0: Eh bien, le générique était signé par notre maître à tous, en tout cas un des maîtres du documentaire français, vous l'avez reconnu, c'est Jacques Martin. Auquel nous devons un long, très long, trop long, disent certains, métrage sur les églises romanes.
1: Les églises romanes, dont j'ai eu l'heure de parler sur cette chaîne, sont, je dois dire, dans l'architecture religieuse, des plus passionnantes. En effet, si l'on s'en réfère, et je ne voudrais pas remonter trop avant dans l'histoire, dès le 3e siècle après J.C., nous voyons apparaître les premières constructions. Le dos, en forme de crotte de mouche. Non, je ne vous refais pas la conférence sur les églises romanes.
2: Mais je pourrais cependant à mon tour en parler, parce que l'église romane est en fait une série de joyaux dans lesquels la France n'est jamais qu'un support. Et dans l'église romane, normalement, lorsqu'on voit la tapisserie de Saint-Maclou, surtout, cette remarquable fresque, et il y a dans l'église romane quelque chose d'étonnant. Je ne parle pas de la Madeleine qui n'a ni nef, ni transept, ni bas-côté, comme vous ne l'ignorez pas. Dans l'église romane, il y a l'ordination totale, en fonction de la position de la nef et du transept, d'un désir de se rapprocher de Dieu. Et il y a, croyez-le, une transmission totale de ce corpus Christi dans l'architecture.
1: Dites-moi, je voudrais vous poser une question intéressante. Pourriez-vous donner à nos auditeurs la recette de votre blanquette de veau à l'ancienne?
0: Alors, il faut quand même que je vous dise que le co-auteur de ce long métrage très inattendu sur les églises romanes est un spécialiste des histoires de fresques, et c'est Olivier de Kersauzon.
3: 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Vous êtes en direct avec les grosses têtes, à vous Philippe.
0: Le transistor déréglé, c'était Sim. Et la caution culturelle est aujourd'hui gracieusement apportée par l'auteur, le co-auteur du Quid, Michel Frémy. Une question de Madame Corollaire de Saint-Brieuc qui s'adresse en priorité à Olivier de Kersauzon. Vous allez comprendre tout de suite pourquoi. Non, c'est pas une question sur le whisky.
4: Moi, je voudrais pouvoir que Olivier nous réponde avec l'accent breton et le vrai sud de son pays. Tu veux jouer aux grosses têtes ou tu veux pas jouer?
2: Un breton, c'est têtu.
4: T'es pas embêté d'être venu à Paris à pied? Ça fait 8 jours que t'es arrivé là-bas à la gare Montparnasse. En 8 jours, je t'ai trouvé un emploi ici. Alors, t'es pas content de faire de la radio à Paris?
2: Ben si, mais y a un patron qui a des chemises roses.
4: Et il te plaît pas?
2: Il me plaît bien, mais c'est une manière de bizarre quand même, quoi.
4: Pourquoi? Parce que tu trouves qu'il a le même corsage que Bécassine?
2: Ben une chemise rose, c'est pas fait pour les hommes.
4: Mais qui t'a dit que c'était un homme?
2: Ben c'est que sa culotte est trop étroite pour être une jupe.
4: Ça, c'est pas sa culotte, regarde bien, c'est son collant. Et qu'est-ce que tu es venu faire à Paris? T'étais pas heureux là-bas? Où il y a tout en Bretagne?
2: Les artichauts ont gelé. Alors j'ai été obligé de venir. Monsieur Bouvard.
4: Il a une résidence là-bas.
2: En Bretagne?
4: Oui.
2: Bon, ça m'étonnerait parce que.
5: Pas fou.
2: Il pourrait pas aller là-bas sans guide.
0: Mais vous parlez le breton, monsieur de Kersauzon?
2: Oui, couramment.
0: Comment c'est?
2: Un très haut d'Engenlure, il est gédas, et mes aux étés à Bouvard, à l'une arsquette trop de dos, et n'est madame Frémy, guénégou ses
4: Vous voulez la traduction?
0: Oui. Oui.
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2: Traduction?
0: Oui.
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4: 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Vous voulez la traduction?
0: Oui.
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0: Hein? Un grand invalide de guerre en plus?
1: Pas mon tour, Armando. Fondé ou t'as pas?
2: Ah!
1: Attends, mon tétou!
2: Mouge!
1: Attaque!
2: Oh! Frémi!
1: T'as comment autant au tarte au mini au feta? A où mini menu hawa?
2: Tangani, ta! Attends, nous, Ouvé bouva!
1: Où comme? 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
1: Vous voulez la traduction?
4: On a compris, là, on a compris.
5: Lorsque le soleil se couche à l'est du Maghreb, les longs troupeaux de chameaux regagnent leur demeure. Puis c'est le Caire, son pont d'argent, son musée souterrain, le Caire, ses remontes-pentes. Le Pays, le Caire et son pont du désir. La rigolote vallée de la Plouchtergue, à 60 km au nord-est de Belouarxmé,
6: et de laquelle on peut apercevoir la pointe étonnante des pyramides au soleil couchant. C'est là que le cygne du désert joue tranquillement de la flûte et du pipeau. Tandis que le boulevard garde ses frémis.
1: Oh, pardon.
6: Étrange pays, descente du Nil, remontée du nul. Ah,
1: Nil.
0: Bon, tout ça est parti de Saint-Brieuc, si je peux dire.
7: En tout cas, vous avez voyagé gratuitement, là. Hein?
0: Et du postulat posé par Madame Corollaire, à savoir...
1: Du corollaire posé par Madame
7: Postulat. C'est curieux, un postulat donné posé par un corollaire.
0: Quelle différence faites-vous? Et je vous rappelle...
8: Je ne fais aucune différence.
0: Oui, vous, mais monsieur de Kersauzon...
8: Aucune.
0: Aucune. Concerné au premier chef.
8: Enfant de 1789.
9: À boire, infirmière.
0: Quelle différence faites-vous entre un hublot et un sabord?
6: Le hublot est situé à l'intérieur même. Et le sabord est situé à l'extérieur. Non, le hublot.
10: Permet d'avoir la tête.
6: Et le sabord, le hublot est rond, le sabord est carré.
0: Ah non.
6: Bon, ben, madame Saint-Brieuc.
0: Ah non.
10: Il y en a un qui est à droite et un autre à gauche.
0: Non, il y a une différence fondamentale entre le sabord.
6: Il y en a un qui s'ouvre et l'autre pas.
0: Eh ben oui, il fallait le dire. Voilà. Ah, quand même. Hein.
8: Je l'ai dit.
0: Mais pas tout de suite.
8: Mais
0: bonne réponse d'Olivier de Kersauzon, mais il y en a une mauvaise avant.
8: Mais vous avez pas.
0: Alors dites-donc, si vous confondez le sabord et le hublot, moi je ne monterai jamais dans votre bateau.
6: Vous y monterez pourtant un jour, Philippe, pour un ultime voyage. Vous irez avec moi regarder la mer dans les yeux et je vous désignerai moi-même la lame qui vous emportera au flamme. Et je vois déjà les regards troubles des poulpes.
0: Non, je ne veux pas me noyer parce que vous me feriez du bouche à bouche.
6: Je vois le regard trouble des poulpes dans les grands fonds qui se réjouiraient
0: de caresser
6: votre cravate rose.
0: Hein? J'ai une question sur la poulpe.
6: Si c'est pas des poulpes de luxe, on n'en veut pas.
0: Question de Madame le Prieur d'Agon-Coutainville.
8: Ah, encore.
0: Jusqu'en 1866, la pieuvre se nommait une poulpe.
10: C'est pas un poulpe?
6: 25 février 1866.
0: Ou un poulpe, oui.
8: 25 février.
0: À 16h.
6: 16h18.
0: Et puis, de poulpe,
8: tu peux prendre suite 19.
0: Elle est devenue pieuvre. Mmh. Ah. Quel est l'écrivain qui lui a donné ce nouveau nom?
8: Victor Hugo.
0: Victor Hugo dans quel...
8: Dans l'homme et la mer.
0: Dans les
8: travailleurs de la mer.
0: Les travailleurs de la mer. Bonne réponse de Jacques Martin.
11: La flacherie et la pébrine sont les deux premières maladies guéries par Pasteur. À quoi s'attaquait-elle? La flacherie et la...
12: Aux animaux, de toute façon.
11: À quels animaux?
12: Aux vaches.
11: Non.
12: Les chiens.
13: La flacherie, c'est pas ce qui...
12: Les
13: la maladie
12: oiseaux.
13: Des...
11: Non.
14: Et pas un mammifère ou un protozoaire?
11: Ni l'un ni l'autre, il y a autre chose. Hein.
13: C'est pas la maladie des conducteurs qui vont trop vite, la flacherie, on les flash le soir sur le périphérique, c'est pas...

0: Des insectes ?
1: Non, ce
2: mais
1: sont...
2: Mais c'est des animaux qu'on mange ?
1: Alors, on ne les mange pas, et ils sont catalogués, mais peut-être un peu arbitrairement, parmi les animaux domestiques. Encore que...
2: Mais on ne les mange pas. Les chats ?
1: Non.
3: Ah non, ce sont les rats ou les souris, non ?
4: Les tortues ?
0: Les poissons rouges ?
1: Non. Et il est très rare que vous en ayez un...
0: Les poux, c'est domestique.
1: Chez vous, à vos pieds...
2: Mais ou... si on ne les mange pas, pourquoi il a guéri cette maladie-là ?
1: Eh bien, parce que ce sont des animaux utiles.
4: Les serpents ?
1: Non.
3: Les castors ?
1: Non.
4: Les escargots ?
1: Non.
4: Les limaces ?
1: Non.
0: Il y en a dans les maisons ?
1: Il n'y en a pas dans les maisons. Il faut vraiment que ce soit des maisons où on se livre à une activité spécialisée.
2: Les morpions ? C'est spécialisé ?
4: Ah oui, oui, oui. Et en général, ils ont une couverture.
0: Donc c'est pas les araignées parce
1: c'est
0: que
1: le
0: ça...
1: seul animal qui peut changer de sexe en quelques secondes, le morpion.
4: Ah bon?
2: Attends, qu'est-ce que c'est que ça? Le travelo?
4: Donc tous les morpions sont brésiliens alors?
1: Mais non, ils sautent d'un sexe à l'autre.
4: Ah!
1: Faut tout leur expliquer.
2: Ah, que c'est drôle.
0: En fait, on...
2: Ah, c'est vrai, je vais la reflacer. Ça.
3: T'as compris?
2: Oui, d'un sexe à l'autre, c'est-à-dire que...
1: Non, ils changent de sexe en quelques secondes.
2: Quoi?
0: Mais le morpion!
2: Mais c'est le morpion, on a compris, oui.
3: Il recommence.
2: C'est pas la réponse que vous attendez.
1: Non, mais ça permet de meubler, puisque vous trouvez
2: mais
1: pas.
2: Attends, on trouve, mais des animaux domestiques, on
1: alors,
2: en a pas
1: c'est
2: beaucoup,
1: un animal qu'on appelle domestique et qui ne ressemble pas aux autres animaux domestiques.
0: Un ver de terre.
1: Alors, bah ça, oui, voilà. Ça lui ressemble.
3: Un ténia.
1: Non, non.
4: Un asticot.
1: Non, c'est vraiment...
3: Un serpent.
1: C'est très proche du ver de terre.
0: Bah donc c'est le ver de terre, Philippe, vous pignaliez.
1: Non, c'est pas le ver de terre.
2: Ver de... C'est l'anguille, alors.
1: Et
2: c'est
1: non,
2: un ver de mer.
1: Attendez.
4: Une chenille.
1: L'homme n'a aucun intérêt à élever des vers de terre.
0: Une mais bien sûr que si, comment vous allez à la pêche, vous ?
4: Une chenille.
1: Exactement, c'est le ver à soie. Bonne réponse de Jean-Yann. Jusqu'à ce que Pasteur entre dans son laboratoire, le ver à soie...
2: faisait du coton. Il est malade, il l'a soigné, et après il a fait de la soie.
3: Ah ouais ?
1: Il était atteint par la flacherie et la pébrine, et souvent il en mourait. Voilà.
0: Vous n'aimez pas le poisson ? Moi je savais pas que vous n'aimez pas le poisson, Philippe. Vous savez pas que les vers de terre, ça sert pour aller à la pêche ?
2: Enfin, les asticots, pas vraiment les vers de terre.
0: Ah si, les vrais vers de terre, tu pêches pas non plus alors.
2: L'asticot, c'est une mouche qui fait des asticots, tandis que le ver de terre, c'est un autre ver de terre, non ?
4: Et c'est beau un asticot au microscope.
2: Ne regardez pas avec ses grands yeux candides, là. Où... La campagne, c'est ce que c'est, l'endroit où il y a de l'herbe et tout, avec des arbres.
1: Très peu, très peu.
2: Là, vous prenez la gare, là, juste en face, vous marchez un peu.
3: J'y suis allé l'autre jour, j'ai vu, il y a un mégot qui marche. C'était un ver luisant, dis donc. Arrêtez avec ces histoires de campagne. Moi, je déteste la campagne. Dans la journée, tu t'emmerdes, et la nuit, t'as le trac. Je vois pas ce que c'est. Pas intéressant, la campagne.
0: Mais si vous allez vous promener la nuit en forêt, moi j'adore ça. Et ben, vous pouvez pas imaginer le bruit dans une forêt la nuit. Mais c'est terrible.
2: Moi je suis la seule fois que je suis allé dans une forêt sur le bois de Boulogne, c'est vrai que ça faisait du pot.
4: Si tu vas à Rio.
2: Il y avait des machins, des transistors.
0: Maintenant, je vais vous mettre dans une petite coupelle la prochaine fois, un petit peu de terre. Vous avez vu comme le pape. Maintenant, le pape, il se baisse pas, on lui a mis dans un plat. Pour qu'il embrasse. Ben, je vais vous apporter, Philippe, un petit plat de terre.
2: Notez tout ça parce qu'elle doit nous amener le Kama Sutra, des vers de terre et tout. Elle va nous faire un col.
0: Mais oui, mais parce que vous, à force de vivre la nuit sur l'asphalte, vous êtes très très loin des préoccupations réelles de ce qu'est la nature et la vie.
1: Et vous n'avez pas peur de vous balader la nuit dans une forêt ?
0: Ah non, moi j'adore ça. On entend les hiboux, les chouettes et tout, c'est génial.
4: C'est que ça fait peur le hibou, hein ? Bouh !
0: Ah non, mais c'est affreux les cris des oiseaux.
4: Ah oui.
1: Mais alors, ils dorment jamais
0: Mais ceux-là, ils dorment dans la journée.
4: Ah, parce que d'habitude, ils bougent pas.
2: Non, mais le jour, les hiboux, ils voient pas ce qu'ils font. Ils veulent regarder.
1: Ils regardent quand c'est chouette, uniquement.
2: Pour regarder les chouettes, ils le font la nuit.
3: Ils sont nyctalopes, on dit.
2: Il y a pas un groupe de jazz qui s'appelle Nyctalope ?
4: Nyctalope, ouais.
1: Pourquoi met-on une muflière à certaines vaches ?
0: Eh ben...
4: pour éviter qu'elles ruminent, non ?
1: Non.
0: Ça se met où, d'abord ?
3: Sur le mufle.
1: Sur le mufle, comme le nom l'indique.
4: Pour pas qu'elles aillent sentir
2: qu'elles
4: le...
2: Pour qu'elles se gavent, qu'elles broutent pas comme des marteaux.
4: Parce qu'il y a des grosses brouteuses, hein, dans les vaches.
1: Alors, il faudrait s'entendre sur le sens de ce mot.
2: Sur le sens du verbe brouter.
4: Brouter.
2: Je n'en connais qu'un.
4: Oui.
1: Lequel?
2: Prendre de l'herbe avec le bec.
1: Le bec, enfin bon.
2: La vache prend de l'herbe avec son bec.
1: Ah oui.
2: Et après, elle se demande pourquoi elle a pris ça. Alors elle rumine.
0: C'est pour l'empêcher de mâchonner?
1: Oui, mais quoi?
3: Des mauvaises herbes.
4: Ouais.
0: De mâchouiller ou de ruminer
1: de mettre sa bouche, parce que la vache a une bouche, hein.
4: Il y a des herbes qui lui sont néfastes.
1: Et
0: c'est quand elle est malade.
1: Non.
0: On la maladiette.
1: Les vaches et notamment
0: sont jamais malades.
1: Celles qu'on appelle des bouvardes.
4: Ah. Ah ben c'est celles qui
0: qui tirent leur nom de quoi d'ailleurs?
4: C'est des broutes.
0: Tirent leur nom d'où?
4: Elles broutent uniquement les bouvardes.
1: Alors
4: c'est
1: des petites... qu'est-ce que la bouvarde broute?
0: Parce qu'elle peut.
2: Ben des cultures, faut pas qu'elle boulotte le blé ou des choses comme ça.
4: Non mais il y a des, par exemple, je sais qu'il faut pas qu'elle mange de l'if ou du thuya, je crois que c'est pas très bon.
0: Non. Ça, le thuya c'est bon pour
2: colchic. Il faut pas qu'elle mange de colchic. Le pré est...
3: Vénéneux, mais joli en automne.
2: Joli en automne.
1: La vache.
0: Non, la bouvarde.
1: La bouvarde, c'est-à-dire la vache qui est dans une certaine disposition d'esprit.
0: Ah, parce que la bouvarde est chaude.
1: Voilà.
4: Ah.
1: La bouvarde est une vache qui a, en quelque sorte, plus de tempérament que les autres.
3: Bah, c'est un peu comme le bouvard.
0: Dit-il fièrement.
3: Une variété de taureau qui est absolument... formidable.
1: Et la bouvarde, si on ne lui mettait pas une muflière,
3: eh ben bouffer ses copines,
4: elle irait.
1: Voilà. Ah, elle irait téter les autres vaches, notamment.
4: Elle est de la...
1: Et plus si affinité.
4: Oh là là. Alors elle est vraiment de la pelouse.
3: D'ailleurs, on les envoie, elles prennent toutes une voiture, elles disent un taxi pour que je te broute. Non, mais c'est vrai.
1: Ça, c'est du Carlos.
3: Ah, pardon?
4: Ah, c'est rigolo. Ça.
1: C'est une bonne réponse de Pierre Bénichoux. Là, j'ai encore une question de Madame Varin qui concerne un pape. Et ce pape, c'était Jean XXIII.
2: Vous nous cherchez, hein, quand
4: Cardinal
2: même.
4: Roncalli.
2: Hein, c'est quand même drôlement orienté,
4: très sympa.
1: Et très drôle.
4: Et qui a sauté.
3: Ça y est, maintenant, c'est pas seulement Jean XXIII. Tous les papes sont sympathiques.
2: Non, non, mais maintenant, ça y est, il a complètement versé là-dedans. Et alors, ça va être.
4: Avant, il y avait que Pie-7.
2: On va avoir que des.
1: Pie-7 en train de visiter la vallée du Pô. Alors, à quoi faisait allusion le pape Jean XXIII en disant « C'est un bel endroit, impressionnant, on y entend de belles choses. Malheureusement, les banquettes ne permettent de s'asseoir qu'à un demi-nonce. » C'est l'époque où il était nonce apostolique à Paris.
2: Donc un endroit public?
1: Non, il faut être invité.
2: Les stalles de Notre-Dame, là, autour
4: L'Académie française.
1: C'était l'Académie française où, effectivement, il y a des strapontins. Bah oui, comme les membres du corps diplomatique. Oui. Bonne réponse de Jacques Maillet. Il était très drôle, hein, le pape.
0: Il avait une bonne tête,
4: Jean XXIII. Jean XXIII était sympa, oui.
1: Ah oui, bon vivant. Et
4: puis il paraît qu'il a sauvé plus ou moins Paris. Il a intercédé auprès des...
1: Ah non, pas Jean XXIII.
2: Non, sous Pilou, Paris, l'occupation.
4: Ah oui, c'est vrai, je dis une connerie.
2: C'est l'ambassadeur de je ne sais pas quoi qui a sauvé Paris, l'ambassadeur du...
3: De Norvège, qui s'appelait le consul Nordling.
2: Voilà.
1: De toute façon, cherchez pas, je ne vous l'ai pas demandé. Hein,
2: non, mais on vous le donne d'avance, au cas où ça nous fait du crédit.
4: C'est une question à venir.
2: Quand il y a des questions qu'on sait... On donne les réponses avant qu'on les pose.
1: Bon, ben on peut faire une émission spéciale où vous ne répondrez qu'aux questions que vous vous posez vous-même.
2: Non, ça serait mieux qu'on fasse une émission spéciale où on donnerait des réponses. Il faudrait que vous trouviez les questions.
1: Ce serait pas mal.
5: RTL rend hommage à Philippe Bouvard.
6: Il est de plus en plus beau, hein, Philippe.
7: Question. Oui, je suis pas à vendre. Hein.
6: Il est beau et tout.
7: Mais si vous avez besoin de quelqu'un pour dire du bien de vous, bien payé, je suis votre homme. Hein. De Madame Pruvot de Massy, dit-on d'une force qu'elle est centripète?
8: C'est le contraire de centrifuge. Oui. C'est la force
9: qui c'est une force qui ramène vers le milieu, non?
10: Oui. Oui, elle s'exerce vers l'intérieur. Bonne réponse de Daniel Secaldi.
6: Les spasmes intestinaux sont des forces centrifuges.
10: Voilà, il fallait que quelqu'un le dise. Merci de vous être dévoué. De Monsieur Legrand, qui habite Charleville-Mézières, sous quel nom est plus connu le cartilage crocoïde?
11: La rotule?
10: Non.
11: C'est sexuel, monsieur.
6: Pas du tout.
7: C'est sexuel. Il y a très peu de cartilage sexuel.
11: C'est la glotte.
10: C'est la glotte.
6: Bravo.
10: Bonne réponse de Bernard Tapie. Ah ouais. Elle demande ce que c'est que la glotte. C'est la pomme d'Adam.
12: Ah, ça, je savais pas. Moi, j'en ai pas, moi.
6: Vous n'avez pas, vous, là?
11: Non, c'est chez les hommes, ou les transsexuels.
12: Ah non, bah c'est pas le
6: quand vous vibrez, vous vibrez avec
12: la pomme d'Adam, la pomme d'Adam.
10: Mais elle vibre avec qui elle veut, c'est sa vie privée, non?
11: Mais la glotte, c'est la pomme d'Adam?
12: Oui,
9: la pomme d'Adam, c'est plus ou moins proéminent, mais on l'a tous.
11: Ça qu'Ève a croqué.
6: Ouais.
11: Elle était très haute, cette pomme d'Adam.
10: Et c'est comme ça qu'on peut reconnaître un homme d'une femme le soir au bois de Boulogne. C'est que s'il y a pomme d'Adam.
12: Ah, alors, vous voyez que j'en ai pas.
11: Mais non, ils se la font raboter.
6: Non, mais c'est lui qui m'avait raconté ça.
12: Oh, quand même.
9: Mais comment savez-vous, Philippe, d'abord?
10: Il fondait avec une autre chanteuse.
12: Et mon fils, il serait né comment alors?
6: Il y en a d'autres. Quand même.
12: Ah bon?
10: En plus, Amanda Lear est une fille charmante.
12: Elle est très jolie. Ouais. Très, très belle.
11: Ah bon, je
10: suis sûr que si elle portait la barbe, elle serait encore mieux.
6: Non.
12: C'est une vraie fille, parce que moi, je l'ai vue.
10: Attendez, il y a une information qui vient de tomber.
12: Oui, on a été, ça fait pas très longtemps, on a fait une émission.
10: Alors, avec qui? Répétez.
12: Avec Amanda Lear, c'est une très jolie fille, puis je l'ai vue, ça ne m'a pas paru autre chose.
10: Mais qu'est-ce qui vous a permis de conclure de cette façon?
12: Parce que bon, elle a changé de métier, elle a enlevé, puis j'ai vu, elle avait des seins.
10: Ah ben oui, ça, qu'est-ce qui n'a pas de seins?
9: Zitrone en a bien.
12: C'est pas pareil.
6: Ça, c'est moi qui les ai découverts. J'étais
12: c'est
6: le Bernard premier à découvrir les seins Zitrone.
10: Oui, qui a une merveilleuse poitrine.
6: Super.
10: Vraiment.
6: Très belle poitrine. Jolie couleur. Oui. Bien.
10: Et en plus, tellement molle qu'on peut donner la forme qu'on veut, dans le fond.
6: Non, très beau.
10: Oui, des gants de toilette, oui. Alors, vous n'avez vu que le haut de la personne en question.
6: Oh, de quelle personne?
12: Ah oui.
11: Ah, il est content, il a son affaire.
6: Là, il a allumé.
11: Il joue son jantin de fumier, il est content, il gratouille. Il gratouille avec sa petite pelle, son petit seau, et il est content. Est-ce que c'est une femme? Est-ce que c'est une femme?
10: Non, je dis simplement qu'une chanteuse qui change de chemisier peut aussi changer de sexe, c'est tout. Voilà. Bon, ça va pas plus loin.
6: Mais c'est plus facile de changer de chemisier quand même.
12: Vous vous rendez compte?
11: Ça dépend du chemisier.
10: Ça dépend. Si vous êtes au Maroc, il y a plus de clinique que de mercerie finalement. Hein.
11: Mais laissez-les, s'ils ont envie de faire ça, c'est quand même formidable. Est-ce qu'on vous emmerde, vous, avec le bois de Boulogne et...
10: Ben oui, très souvent.
11: Et les langes et
10: je
11: tout ça.
6: On vous le reproche pas.
9: Et vous êtes obligé de faire un détour maintenant par les bois de Boulogne.
10: Oui,
9: c'est embêtant,
10: parce que
9: ça.
10: C'est
9: bête.
11: Votre cholestérol, Philippe, votre cholestérol.
6: Pas avec le sucre. Hein.
11: C'est pas des hydrates de carbone, ça?
6: Non, c'est pas l'essentiel dans le sucre, c'est le glucose surtout. Il va se filer des trucs terribles. Diabète.
11: Diabète plutôt. Votre diabète.
6: Il en a déjà d'ailleurs. Parce qu'en plus, ça se voit, là, le diabète.
11: Ah oui?
6: Alors, regardez, c'est un peu rose.
11: Le jaune de l'œil, c'est ça? C'est le diabète? C'est son jaune de l'œil, là?
6: Ça, il passe. Il paraît qu'ils étaient bleus au début.
10: Bon, c'est fini.
11: Les caries aussi, oui. Qu'est-ce que vous utilisez comme dentifrice?
9: La sucette.
10: Bon, une question de Monsieur Belverge.
11: Votre collègue.
6: Celui-là, il pose tout le temps.
9: Oh là là.
6: Impossible, ce mec.
10: Eh ben oui. Monsieur Belverge est un de nos correspondants réguliers. Et sous prétexte.
6: Lui, il est content. À chaque fois, rien que pour qu'on parle de lui.
10: Non. Mais sous prétexte qu'il fait partie des handicapés patronymiques, je ne vais pas oublier de très bonnes questions.
9: Non, bon. Mais vous ne choisissez les questions qu'en fonction du nom des auditeurs.
10: Non, pas
9: bien
10: du tout.
9: Monsieur.
10: Il y a après, il y a un monsieur Vaché.
9: Ouais. Bah oui.
10: Que sont.
11: Il a de belles dents. Hein.
9: Monsieur Belverge.
11: C'est des vrais?
10: Oui. Que sont les accidents...
11: Mes amis devenus...
10: Que sont les accidents en musique? Alors là, ça, Linda devrait Linda répondre.
6: C'est quand de on Suzanne, là. De... C'est... Quand on parle pas, c'est
12: attendez,
6: la bonne.
12: Attendez. Vous savez que je suis allé à la chanson
6: on
12: tout à fait par
6: minute.
12: Hasard.
9: Oui, et puis après,
12: et tout
6: minute,
12: le monde sait que je connais rien à la musique.
6: Nous, on joue
12: je
6: entre nous,
12: donc un
6: minute,
12: instrument, tout
6: faire.
12: Est venu comme ça. Donc, ça serait un truc que ça m'intéresserait à apprendre.
10: Vous ne connaissez rien à la musique?
12: Et rien du tout. Je compose et j'essaye de travailler plus que les autres. Voilà. C'est tout.
10: Voilà, c'est bien ça.
9: C'est pas un accident.
12: Oh, alors, pour il y a quand même un monsieur qui a applaudi.
9: Non, Linda ne sait pas. C'est pas un accident en fait.
12: Pardon?
9: Elle n'a pas un côté accidentel.
10: Non, on appelle ça des accidents en solfège.
6: Voilà, c'est quand on se trompe de clé.
9: C'est une pause.
10: Non.
9: C'est un silence, c'est une pause, c'est un changement de clé.
12: De respiration.
9: Un changement de ton, c'est un changement.
11: Une rature.
10: Il y a trois accidents en musique.
8: Une rature sur la portée.
12: C'est la mesure.
8: Ah, c'est les bémols, les dièses.
10: Alors, bémol, dièse et bécard. Bonne réponse.
9: Bravo. Le bécard, qu'est-ce qu'il fait? Il annule.
8: Bécard.
9: Nous, on sait.
6: Ouais, le bécard annule.
9: Annule.
8: Bécard, bécard,
6: le dièse le augmente d'un demi-ton, oui. Le bémol descend d'un demi-ton, oui. Et le bécard annule le signe précédent.
9: Ah, le bécard annule.
8: Ouais. Je croyais qu'il y avait un jeu de mots, bécard annule.
9: Non, c'est pas là-dedans.
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10: Question de Madame Soulet, de Redon. Soulet de Redon.
12: Oh oui, d'accord.
13: Oh la vache, dommage qu'on prend, je me marre avec ça.
10: Seuls les moustiques femelles piquent, mais il arrive pourtant que les mâles se posent sur la peau humaine. Alors, ouais. Dans quel dessin?
13: Pour féconder les œufs que la femelle a déposés.
10: Exactement. C'est en quelque sorte leur maison de rendez-vous,
12: alors,
10: la peau humaine.
12: C'est de bouillon de culture, mais
10: c'est non, là qu'ils...
13: T'es un bordel à moustiques.
10: Voilà. C'est là qu'ils rencontrent les femelles et qu'ils les fécondent. Excellente réponse de la mienne.
14: Alors, si je comprends bien... Notre peau, c'est les maisons de passe des moustiques.
10: Oui,
12: le
10: exactement.
12: Matelas des moustiques, c'est dégueulasse.
14: Eh bien,
12: vous savez pas ça.
14: Dis donc, est-ce que vous connaissez l'origine des mots bordel?
10: Non, mais enfin, c'est pas au programme aujourd'hui.
13: Non, mais
10: hein.
13: Tu peux nous raconter tes souvenirs, Rika.
14: Non, je trouve que ça intéressant. Hein.
13: Oui, c'est passionnant. Alors, on met c'est le cul dans l'eau froide et alors.
14: Non.
12: Qui vient de Harembal.
14: Non.
10: Ça vient de Borde en
14: saxon.
10: Oui. Board.
14: Oui.
12: Ça veut dire board.
14: Petite maison, petite cabane.
12: Quand on board, se board le soir après avoir.
14: Non, c'est le roi et Louis le Saint, Louis IX du nombre. Qui? Mais c'est intéressant,
13: pas moi qui
14: toi.
13: Fait le bruit de dormir, hein. C'est la princesse Ramachnikov. Moi, j'ai fermé ma gueule.
14: Il est rentré à Paris, il a trouvé que la ville pollulait des prostituées. Et c'est sa femme qui a décidé, qui l'a excité, qui lui avait dit il faut absolument chasser ces filles des mauvais chemins de Paris. Alors il les avait jetées. Arrête. Il l'a jetée et elles se sont mises dans toutes les banlieues parisiennes, dans les petites cabanes qui s'appellent Borde, en mot saxon. Et après, un diminutif, on les appelait bordel.
12: Bordellina. Mais non, c'est des trucs, Rika.
13: Eh bien, c'était Tantrika qui vous expliquait l'histoire des putes.
14: Mais c'est mignon, ça.
13: On appelle ça des abris putes, nous, de nos jours.
14: Et en plus, c'est vrai.
10: Bien, une question de l'abbé Pierre Lot de Méholt. Dans l'Église catholique, quels sont les deux cas précis où le baptême est donné par aspersion au jet d'eau?
13: Quand c'est le fils d'un pompier, ben non.
12: C'est un éléphant. Quand c'est un animal immense.
13: Quand c'est un pompier qui a mal tourné.
10: Oh non, c'est pas un animal.
12: Oui, je t'aime.
14: Bon, quand l'enfant est malade.
10: Alors, quelle maladie?
13: La lèpre. Contagieuse.
12: La lèpre.
13: Le choléra.
14: La choléra, la peste.
10: Et la peste. Bonne réponse. Collégiale. Que d'habitude, c'est quand même un peu moins vigoureux le baptême, hein. Une petite onction, hein.
14: Oui, mais quand il fallait aller au loin.
12: J'ai jamais vu.
10: Vous n'avez jamais vu un baptême,
12: non, un bébé baptisé, sauf à la télé, les ceux de la reine.
14: Chez les orthodoxes, on trempe le bébé complètement. Mais vous savez que les femmes juives, avant qu'elles se marient.
13: Si vous ne savez pas, prenez des notes, ça va être intéressant.
14: Il faut absolument qu'elles se trempent dans le bain rituel.
13: Le cul dans l'eau froide.
14: Non, plus que le cul. Pardon. Non. Tout entièrement.
13: Tout la viande, quoi.
14: Et même plus que ça, parce que la religion dit qu'il faut même pas qu'il y ait un seul cheveu dépasse.
13: Ah oui,
14: mais donc le rabbin.
10: Que le cheveu dépasse de là, quand même. Hein, ça s'appelle.
12: Si, mais les cheveux,
14: les cheveux de la tête. Les cheveux de la tête.
13: Ah, mais parce qu'il y a des cheveux ailleurs qu'à la tête chez la femme.
12: C'est la religion la plus.
10: Jusque.
14: Oui. Ouais. Il faut rentrer sous l'eau le rabbin supervise qu'il y a même pas les.
10: Il est sous l'eau aussi, le rabbin.
13: Non, avec un masque des palmes, c'est comment on pousse l'eau.
12: Il enfonce la tête de la juive. Parce que tu sais, Rika, c'est vraiment la religion la plus. Je lui appartiens, donc j'ai le droit de le dire. La plus sexiste du monde. La femme est toujours impure. On n'a absolument pas le droit de s'en approcher. C'est effrayant. Elle n'existe pas en tant qu'être humain.
10: À partir de 10 enfants.
12: Elle ne fait pas sa bar mitzvah, elle n'est donc
14: elle
12: pas
14: peut pas
12: venir
14: en grosse tête. Non. Puisqu'on dit que la religion est transmise par la mère, on ne peut pas dire qu'elle n'existe pas.
12: Non. La religion n'est pas transmise par la. Pas du tout.
14: On est juif à partir du moment.
12: Puisque la seule raison.
14: Ça, c'est lui, c'est pas moi.
12: C'est le ventre qui en juive. C'est normal, puisqu'on
14: alors,
12: sait d'où vient
14: le ventre.
13: Sur les côtes bretonnes, ils ont pêché des maquereaux étonnants, là, depuis quelques mois. Ah oui, le Macron revient alors que c'est plus la saison, tu vois, normalement il doit redescendre, parce que la couche d'eau froide recommence à se refroidir, on continue à pêcher en ce moment. Là-bas.
0: Il paraît que c'est une année formidable pour les saumons.
13: Ah oui.
14: À cause Vous êtes sur RTL.
13: Et pour les morues aussi.
14: Mais non, mais saumon, c'est tout du saumon, saumon d'élevage, de toute façon.
1: Bon, en tout cas, on a enregistré les doléances de Claude Sarraute sur peu de cas que la religion juive fait de la femme juive.
14: Oui, c'est comme la religion arabe d'ailleurs, hein, c'est pareil.
0: Non,
13: c'est une bonne religion, une religion qui fait pas cas de la femme. Est une religion avertie.
14: Moi, bon, je pense que la seule réaction doit être de ne pas répondre.
13: Voilà, et t'en regardes droit devant toi. Moi, je suis pas misogyne du tout. Hein. Moi, j'aime bien les chiens, les gonzesses, tout ça. C'est affreux d'avoir trois gonzesses, là. C'est insupportable.
14: Tu n'es pas misogyne, tu as même une femme. Hein.
13: Et alors ?
0: Je pense qu'il est adorable. C'est un mari adorable, ouais. Je suis sûre.
13: Voilà.
0: Non, j'en suis sûre.
14: Je me pose la question.
13: Je suis une merveille, moi.
14: Moi, je sais pas.
0: Tu la vois pas beaucoup, mais enfin, à part ça, tu la vois un peu ?
13: Bah, évidemment. J'allume quand je rentre.
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15: C'est l'affreux Jojo d'une émission hebdomadaire de télévision sur Antenne 2. Il dit les choses horribles à tout le monde, alors j'ai pensé qu'il aurait peut-être ici un rôle à jouer. Laurent Baffy. Placé entre deux marraines de charme, enfin il dira peut-être le contraire tout à l'heure s'il l'ose, moi je trouve qu'elles sont charmantes.
0: Ouais.
15: D'abord, d'abord notre bombe sexuelle et humoristique à la fois, Isabelle Mergaud.
0: Tu sais que lui me regardait moi pendant que tu disais ça.
15: Ah oui,
0: ouais.
16: C'est vrai qu'il y en a une des deux qui est très désirable.
15: Et l'autre ne veut pas. Et c'est pas la même.
0: Il y en a une qui prononce très mal. Hein.
15: Ensuite, la deuxième marraine de Laurent Baffy, ben c'est une grande vedette. Quand elle est venue nous voir, c'était une vedette. Et puis elle a conquis un à un tous ses galons au cinéma. Victoria Abril.
17: La prochaine fois, je viens avec un décolleté. La prochaine fois, je viens avec un décolleté.
16: Non, c'est avec des nichons qu'il faut venir.
17: Bah, excuse-moi.
18: C'est énorme.
17: Hey,
18: il ne faut pas parler de ça.
17: Tu peux pas toucher, mais tu peux regarder. Hein.
16: Ah, regarde. Quand même.
17: Oh, ah, l'autre.
15: Si on en prend un dans l'œil, on ne devient pas aveugle. Hein.
17: Non, mais ça te trouble la vue, hein, je peux t'assurer.
16: Ils sont très très beaux, vraiment superbes, tous les trois.
17: Bon, Gérard, je sais pas.
19: Moi, je m'en sers pas des nichons. Hein.
15: C'est pas
17: hein.
15: Du tout le complexe mammaire.
19: Pas
15: hein,
19: du tout. Non.
15: Pas du tout.
19: Non.
15: Pour vous, le nichon, c'est utilitaire seulement.
19: Non, c'est comme un graton en. C'est une prise, quoi. C'est comme. La vara. Évidemment, qu'il y a une prise.
15: Oui.
16: Non, moi, je suis très nichon, moi.
15: Vous préférez un nichon sans femme à une femme sans nichon?
16: Mergo, c'est du 85B.
19: Bonnet A ou bonnet B?
17: C'est
19: bonnet B.
15: Et puis celui qui est devenu également une grande vedette de cinéma en même temps qu'un metteur en scène et dont je n'oublie pas que c'est lui qui nous a fait connaître il y a bien des années déjà, Victoria Abril,
19: non,
15: Gérard Jugnot.
17: Merci.
15: Oh. Oui. Non. C'est vous qui nous l'avez amené, cher Gérard.
19: Ah oui, peut-être bien, oui, peut-être
15: en disant, je connais une Portugaise, je peux pas lui donner de ménage à faire.
17: Comme une Portugaise, c'est
19: espagnol, vous êtes fou. Ah, pardon. Vous êtes fou.
15: C'était Linda.
19: Vous voulez vous faire arracher les yeux?
15: C'était Linda de Souza, pardon.
17: T'as amené aussi Linda de Souza?
19: Non, pas du tout.
15: Non, il a pas dit ça. Il a dit, j'ai une copine formidable, on rigole beaucoup ensemble. Je lui ai dit, faut pas mêler votre vie sexuelle avec notre,
17: mais non,
15: notre
17: au théâtre.
15: Radio. Mais il m'a dit
17: raconte
15: justement que c'était au théâtre.
19: Oui. Ouais. Elle me tripotait tous les soirs. Sans
17: mais non, mais c'était écrit, c'était dans le scénario.
15: Oui.
19: Et j'ai jamais eu aucune. Hein,
15: aucune pulsion.
19: On est très amis. On est très amis, rien de. On
15: sans
19: rien.
15: Rien.
19: Je suis le parrain de son fils.
15: Qu'est-ce qu'elle vous faisait en scène?
19: Elle me faisait poète-poète.
15: Et elle le faisait mal?
19: Elle le faisait. Non, bien.
17: Oui, t'es allé dire super.
19: Bien, mais bon, ça me faisait pas un effet de.
17: Mais c'est le trac, c'est le théâtre.
19: C'était parce mécanique.
17: T'étais pas concentré.
15: Oui, puis il y avait trop de monde qui vous regardait, ça vous gênait.
17: Ouais. Oui. Lui, c'est un classique, hein, pour ça.
19: Oui. Je suis très classique, moi. Une chambre, un lit, deux.
17: Un par un. Une par une.
19: Mais... Un par un, ouais.
10: Puis dans la braguette, il a une petite fleur bleue, finalement.
17: Oui. C'est un schtroumpf, là.
10: Alors, Madame Gomez, qui habite Ploufragan, qui a dit « Le travail est la malédiction des classes qui boivent ».
17: Gilles Renard.
10: Non.
19: Sacha Guitry.
10: Non.
19: C'est Do Courteline,
16: français.
17: Blondin.
10: Pas français.
19: Ah, voilà.
16: Anglais.
19: Là, on est
10: anglais.
16: Bernard Shaw.
10: Non.
17: Churchill.
16: Bon, moi,
19: Oscar Wilde.
10: Oscar Wilde. Bonne réponse de Gérard Jugnot.
19: Alors là, j'ai privilégié la culture à la, au burlesque.
16: À la déconnade, quoi.
19: Donc là...
10: De Madame Bourret, qui a dit « Il y a quand même moins d'homosexuels dans une équipe de football ».
19: Madame Bourret qui écrit ça.
10: Comment ?
19: C'est Madame Bourret qui écrit ça.
10: Oui, oui. Il y a
19: elle
10: quand même...
19: au passé.
10: Qui a dit « Il y a quand même moins d'homosexuels dans une équipe de football que dans une réunion d'intellectuels ».
17: Un homme ?
10: Un homme que nous n'avons jamais cité aussi.
19: Homosexuel ?
16: Son mari, Jean-Claude Bourret.
10: Non, non, il n'est pas homosexuel, non, non.
19: Non, non, vous êtes. Enfin, non, non, non.
17: Un homme ou une femme ?
16: Oui, je sais, il a vérifié, il n'est pas homosexuel.
10: Oui, c'est un homme.
19: Il est mort ?
10: Il a, non, non, non, non, il a des ennuis.
17: Avec la justice ?
10: Il a des ennuis avec la justice, oui.
17: C'est un homme politique ?
19: Il bat les roses ?
10: Non, non, non.
16: Problèmes fiscaux ?
10: Il y avait des. Oui.
16: Tu t'es pas fait gauler, toi, Junior ?
19: Non. J'ai été contrôlé, vérifié.
10: Et félicité.
17: Tous les ans.
19: Félicité. J'engraisse mon homme d'affaires grâce à ça.
10: Et c'est un homme qui sait bien de quoi il parle. Pas pour l'homosexualité, non.
17: Ah bon, comédien. Pour le rugby pour
10: le, c'est le football. Hein.
16: C'est un homme d'affaires, non ?
10: Bah, on lui a reproché de faire d'un côté un peu affairiste, oui.
19: Un homme d'affaires ?
17: Non, non, un footballeur, c'est ça.
10: Et alors, il a joué
17: un
10: au football
17: entraîneur de
10: dans
17: football.
10: Sa jeunesse.
17: Noir.
10: Non, non. Ah non.
16: Elle est sur les nerfs, hein, avec les...
10: Et c'est pas un entraîneur, c'est mieux que ça.
19: C'est un sélectionneur.
17: Un directeur ? Un
10: directeur. Ça s'appelle pas un directeur.
19: Un propriétaire
16: un président.
19: De chevaux ?
10: Un président.
17: Il n'y a pas un Bordeaux ?
10: Quand je vous donnerai
16: Baize.
10: Son... Oui, Claude exactement. Baize. Claude Baize. Eh bien, très bonne réponse de Laurent Baffy. Claude Baize.
19: Et c'est Madame Bourret qui...
10: Et obsédé, là, c'est son pas... vrai nom, hein, c'est pas un pseudonyme. Ah,
19: un peu obsédé.
10: Hein.
16: Finalement, c'est pas dur, les grosses têtes. C'est comme avec Margot, il suffit de tâtonner, on y arrive.
17: Bon, ça va être lui ou moi hein. Comment il me parle, celui-là hein.
10: C'est l'amiral qui vous fait vos dialogues ?
17: Ouais.
10: Non, d'habitude, vous êtes plus gentil que ça.
17: Ouais. J'ai que... pas la répartie.
16: Bon,
17: ouais,
16: on m'a dit bien, tu verras, il y en a une qui couche. Je vois le coup que ça va pas être elle. Hein.
10: À propos de Mitterrand, il y a un de ses amis là qui a des problèmes, c'est notre ami aussi d'ailleurs, c'est Pascal Sevran. Mmh. Parce que le CSA lui cherche des poux dans la tête, parce qu'il aurait, à 5 reprises au mois de septembre, mis à profit son rôle de présentateur pour effectuer de manière insistante la promotion de son nouvel album et de sa prochaine tournée. Ça lui ressemble pas.
20: Je tiens à dire... Que le CSA fait bien son travail. C'est formidable. Combien ils prennent pour faire des conneries comme ça?
21: Mais c'est le seul pays où ça existe. Moi, je m'insurge parce que l'autre jour, j'ai présenté le mariage. Moi, je suis journaliste de la presse écrite, je racontais, voilà, elle est dans une Mercedes, et je voyais les gens qui disaient « Tais-toi, tais-toi, tais-toi, surtout, non,
20: il faut dire, elle est dans une voiture qui s'est plantée dans le tunnel. »
21: Voilà. À un moment, je donne le nom du couturier. Heureusement, c'était un Belge. Il s'appelle Édouard Vermeulen. Mais j'aurais dit Dior ou je sais pas quoi, ou Saint Laurent, on me serait tombé dessus. Mais ça devient ridicule, ça devient complètement grotesque, on peut plus rien dire. L'autre jour, je vois Cindy Crawford, je reconnais, c'est Omega, les montres Omega qui me l'ont amené sur un plateau. J'ai pas le droit, je fais un sujet sur elle, il faut que on grisaille, on enlève le nom Omega. Je suis obligé de faire une célèbre montre de marque. Oui, mais... Il me cherche des noises à moi aussi parce que je dis qu'il monte dans une Mercedes. J'y peux rien, elle a qu'à monter dans une Renault. Je l'aurais pas dit.
20: Non, elle a qu'à monter sur un chapeau, sur un chameau, il n'y a pas de marque.
21: Ou dans un carrosse. Si elle montait comme tout le monde dans un carrosse, au moins, on n'aurait pas la marque.
20: Tu vas lui présenter ton chameau à Cindy Crawford.
21: Ouais. Elle le vaut bien, non ? Ah non, c'est l'autre.
10: Il paraît qu'elle a deux belles bosses aussi.
21: Ah oui, non, je peux vous dire. Puis elle a un grain. Elle a un grain.
1: Elle est folle?
21: Non, elle a un grain là.
1: Ah bon?
21: Elle a
1: un grain de beauté.
21: Ouais. Ah non, elle est géniale.
3: C'est un vrai, hein?
21: Ah non, elle m'a fait 6 fois la bise dans la journée. Elle revenait pas. Ouais.
1: Et vous avez senti le grain de beauté chaque fois?
21: Ah, oh, c'était génial. Non, je peux pas vous dire. J'étais amoureux de Julia Roberts. Je suis revenu, je suis tombé amoureux de Cindy Crawford.
20: Il a plaqué Julia Roberts en 30 secondes. Ah, casse-toi, toi, Julia.
1: L'autruche normande.
3: Ah, mais il en a une aussi.
21: J'ai pas encore été en Australie.
1: Il y a des élevages d'autruches en Normandie.
20: Il est allé en Normandie, il a filé une autruche, c'est sûr.
1: Et ça marche très très bien. Hein. C'est une viande extrêmement demandée à l'approche des fêtes.
20: Oui. Surtout le cou, parce qu'on peut le couper en tronçons comme des. Ça fait des roast beef, vous voyez. Une bonne autruche, on arrive bien à faire 5 roast beef pour 4. Hein. Rien qu'avec le cou.
1: Sans compter qu'avec un seul œuf, vous faites une omelette pour 12 personnes.
20: C'est vrai. Et avec le cul, un chapeau pour la...
1: pour Madame de Fontenay.
20: Donc, vraiment, c'est...
21: Mais les gens qui en mangent disent que ça a le même goût que un bifteck normal.
1: Pas Monsieur Koff.
21: Non ?
1: Non, non.
21: J'ai jamais mangé, mais...
4: Tu peux continuer à t'en passer.
21: D'accord.
20: Ce qui est bien, c'est quand on bouffe un bestiau comme ça, on vous dit toujours, c'est bien, on dirait du... On est, c'est vrai ouais. On dit, ah, le caïman, c'est bon, on dirait du veau. Bah, il n'y a qu'à manger du veau. L'autruche, ça tient pas de place, ça met sa tête dans la terre. Hein. Donc, c'est un des seuls bestiaux pliables. C'est vrai.
1: C'est bon l'autruche en plus. Hein.
22: Cela dit, l'œuf est bon.
1: Oui.
22: L'œuf est bon.
1: Un peu gras.
22: Un peu trop gras pour mon goût, mais c'est très bon pour faire de la pâtisserie.
20: Manger dur.
21: Oui, mais regardez, moi ce que j'aime dans l'autruche, c'est les plumes. D'abord parce que ça coiffe toutes mes reines, hein, et très joliment. Elles étaient bien au mariage, hein, belge.
20: Formidable, on aurait eu des lampadaires.
22: Non, ce qui est
21: non, il y avait des plumes qui tombaient sur le chapeau de la reine Fabiola. Ça lui faisait des ombres. On aurait cru Goya. Enfin, je veux dire, un portrait de Goya. Hein, c'était...
1: Goya Chantal, vous voulez...
21: Non.
1: Question de Monsieur Albert Muda. Pourquoi le singe Cercopithèque est-il surnommé 14 juillet?
21: Parce bleu, qu'il blanc, a rouge. Meuble blanc, rouge dans le cul.
1: Pas
21: dans,
1: non, pas là. Enfin,
20: oh. Bleu, blanc, rouge, bleu, oh, blanc,
1: là,
20: rouge.
1: Là, là. Écoutez, monsieur Baird.
22: Oh non, là,
1: écoutez,
22: vraiment.
1: Non.
22: Cette dégradation.
1: Pardonnez-lui, monsieur Koff.
22: Oh,
1: Koff,
22: la dégradation de cette émission, c'est pitoyable. Baird qui dit dans le cul. Mais enfin, mais c'est hallucinant. Il raconte son aventure, sa vie avec son chameau. Il appelle son chameau, bon, je sais pas pourquoi. Et non, maintenant, c'est... voilà qu'il dit dans le cul. Mais
1: alors,
22: mais où on est?
20: C'est pas étonnant que les mecs ils tapent dessus dans le
3: ah ouais dans le journal
20: dans
3: des royalistes.
20: Journal des royalistes,
22: oh,
20: hein.
22: Mais non.
1: Le singe Cercopithèque est surnommé 14 juillet parce qu'il a le
20: il est tricolore.
1: Le quoi?
21: Le cou?
1: Non.
20: Eh ben le cul, il
21: le
20: l'a
21: pénis.
20: Déjà dit,
1: le pénis.
21: Ah ben ah bah vous trouvez ça mieux, mais monsieur
22: Bien sûr, vous n'avez jamais vu le pénis d'un Cercopithèque, alors quoi? T'as pas de Cercopithèque chez toi, peut-être?
21: Non.
22: Oh bah alors,
21: moi, non, je... alors on dit cul, on se fait insulter sous prétexte qu'on est grossier.
20: Non, non, parce
21: et
20: que...
21: on dit pénis comme ça toutes oui, les 5 mais... minutes dans cette émission.
22: Ah bah, il vaut bras,
21: mort,
22: il vaut mieux dire pénis que bite. Il vaut mieux dire pénis que bite, c'est plus propre.
20: Moi, je suis allé au zoo, j'ai vu des anciens combattants au garde à vous devant le. Devant le Cercopithèque. Le petit salué.
22: Le. Le. Le. Et le Cercopithèque n'a pas la couleur rouge où on croit. C'est sur le bas du pénis le rouge, le blanc est au milieu.
1: Ah, c'est pas dans le bon ordre.
22: Et c'est le gland qui est bleu.
1: Ah, ah oui.
3: Ah, c'est le drapeau des Pays-Bas du coup.
22: Mais non, ça dépend dans quel sens tu le regardes.
3: Ouais, c'est vrai, ouais.
22: Mais c'est très beau, hein. Moi j'en ai vu des tas, des gens qui veulent imiter.
1: Ah oui.
22: Oh bah, vous pouvez pas savoir comme c'est excitant.
3: Ah bah c'est sûr, oh, à la Gay Pride, bah, à la Gay Pride, tu te balades avec ça, tu fais du monde. Hein.
22: Y a, on t'as pas besoin d'aller défiler à la Gay Pride. Quand t'as la chance de l'avoir bleu, blanc, rouge, t'as pas de mal à le placer, crois-moi.
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7: De Madame Desroches, quel est le chef de gouvernement qui venait de tenter de s'empoisonner et qui a subi 17 lavages d'estomac avant d'être
11: Pierre Laval.
7: Exécuté à la prison de Fresnes en 1945. C'était bien Pierre Laval. Bonne réponse de Roger Pierre.
11: Et il est mort fusillé sur une chaise.
7: Oui. Non, ça, c'est un miracle de la médecine. Le type vient de s'empoisonner, on le sauve et on le fusille tout de suite après.
23: Ouais. 17 lavages d'estomac.
7: Mais Göring, ça lui est arrivé aussi, ça.
11: C'est empoisonné avant la pendaison, lui.
7: Oui.
23: Ça m'a rappelé une recette préparée à la tricandie. Tricandie, vous savez ce que c'est, la tricandie? Ce sont les tripes du mouton. C'est délicieux, on fait ça sur le barbecue. Mais par contre, il faut les laver plusieurs fois. Parce que c'est vraiment le...
24: Ça sent mauvais.
23: C'est pas ça.
25: Non.
23: Il est quand même parisien un peu, hein. Hein, un petit peu.
7: Il connaît beaucoup de choses, mais de temps en temps, il y a un
23: tricandie,
7: plat régional.
23: Vous savez pas ce que c'est la tricandie, c'est tellement bon.
25: Mais c'est quoi? C'est un...
23: C'est du boyau.
25: Oui, non, mais d'accord, mais
7: c'est pas ce qu'on appelle un fricando.
23: Non.
25: C'est pas anatomique, c'est... ça, c'est une
11: c'est
25: recette
11: régional,
25: locale, régionale, non?
23: Ah, c'est... Vous allez chez le boucher, vous lui demandez de la tricandie. Et selon l'odeur, vous lui dites...
25: Chez le tripier.
23: C'est le tripier.
24: Pareil que c'est répugnant. En Écosse, ils font ça.
23: Il faut que ce soit très bien nettoyé. Autrement, effectivement, c'est.
11: Alors, ça dépense.
24: Un type, on lui en a servi. On lui a dit que ça vous a plu. Quoi. Il a dit oh, quand vous les portez sur la table, vraiment, je vous assure, j'ai cru que c'était de la merde. Mm. Mais après, je l'ai goûté. J'ai vraiment regretté que ça n'en soit pas. Dégoûtant.
7: Mais vous qui êtes près d'Arènes, où il y a des courses de taureaux, on doit vendre ensuite
11: les testicules.
24: Il paraît que les
11: taureaux.
7: Oui. Enfin, quand c'est plus petit, c'est pas le taureau, c'est le torero.
11: C'est très
24: demandé. Moi, je crois que j'en ai goûté une fois ou deux.
7: Il y a des amateurs.
23: C'est très bon.
7: C'est très bon.
23: Ah oui.
7: Oui.
24: C'est pas aphrodisiaque du tout, non.
25: On en trouve chez tous les tripiers. Ça s'appelle des amourettes.
24: C'est
25: les rognons blancs. On appelle ça, je sais plus quoi encore, je crois le plaisir de l'impératrice ou quelque chose comme ça.
11: Des valsezettes.
25: Juste poilé. Et ça se sert.
7: Avec quelques poils?
25: Non, c'est poilé dans une
7: poêle.
25: C'est un ustensile. Et puis on sert ça avec une persillade. Ça a un petit goût de. Comme du riz de veau, un peu.
7: Ah oui, oui. Mais c'est servi comme dans une casserole ou dans un slip?
25: Vous avez déjà vu, vous, un taureau avec un slip, vous, tiens. Non, moi, j'avais encore jamais vu ça, mais enfin, c'est vraiment une émission, on en apprend beaucoup aujourd'hui.
7: De Madame Rondeau. En termes de droit, quel nom donne-t-on à la partie...
25: C'est très très bon dans un vol au vent. Dans un vol au vent. C'est absolument exquis.
23: Oui, c'est vrai, ça.
25: Vol au vent du pauvre, puisque maintenant on trouve plus de crête de coq, on trouve plus de tout ça avant les vols au vent. Vous savez, le vol au vent dominical, magnifique. Maintenant on ne trouve plus tous les ingrédients qui
24: on mettait maladie, dans.
25: Plus personne ne fait de quenelle, par exemple. C'est rarissime de trouver des vraies bonnes quenelles. Alors on peut mettre du rognon blanc, on peut mettre des amourelles, c'est-à-dire la moelle épinière, des champignons de Paris. On peut faire un très beau vol au vent avec des choses modestes, car le rognon blanc, ça vaut pas cher. 18-20 francs.
24: Comparé au rognon rouge ou au rognon
25: de veau? Le rognon de veau, ça vaut, j'allais dire la peau du cul, non, mais ça vaut une fortune.
11: Ah, ça se vend aussi, ça?
7: Bien.
25: Ah, c'est bon, le rognon de veau.
7: Oui.
25: Hein? Bon, rognon de veau.
7: Vous me dites quand vous avez fini de déjeuner que je puisse poser ma question.
25: Mais on vous a déjà dit qu'on s'en foutait complètement de vos questions. Obligé de répondre aux questions via
7: par la... C'est pour ça que j'attends que vous ayez besoin de respirer. Dit, moi, ça finira par se produire.
25: Chaque fois que je pourrais caser un message, par exemple dire « Allez chez le tripier est un spécialiste, Yvan... » Ça a l'air de vous embêter. Vous n'êtes pas intéressé par toutes ces choses.
7: Si, beaucoup.
25: Pourtant, on déjeune et on dîne merveilleusement bien chez vous. Moi, je garde un souvenir de petit Rouget avec une tombée de tomates et d'aubergines qui était absolument merveilleux. C'était très, très, très bon. Comment pouvez-vous dire
7: une tombée de tomates parce que vous n'avez pas mangé proprement. Autrement, ça doit rester dans l'assiette.
25: On dit une tombée de tomates. Eh bien, non, mais pourquoi est-ce que vous ne vous intéressez pas quand je parle de nourriture comme ça? Ça vous ennuie?
24: Parce qu'il y a un moment pour tout.
7: Oui, d'abord. Et puis, parce parce que vous parlez un peu trop des abats, je trouve.
25: Ah bah oui, mais ça,
24: c'est la série.
25: Vous n'aimez pas, vous, les abats?
7: Si, mais modérément.
25: Ah oui, les idées toutes faites, cholestérol, urée, etc.
7: Non, mais enfin, bon, les abats, hein.
25: Je vous parle des poissons, peut-être. Allez, posez votre question.
7: Merci Jean-Pierre. Alors,
25: faut lui faire des petits plaisirs de temps en temps. Faut le laisser poser sa question. Il dit, vous pouvez poser votre question, mon petit.
7: Si c'est ça, que
25: remettez
7: vous
25: vos lunettes.
6: Alors, au lieu de dire bonjour, vous dites shalom.
7: Shalom.
25: Shabbat.
7: Eh bien, toutes les grosses têtes sont à pied d'œuvre. Les plus grosses, les mieux faites, les plus agréables à regarder,
8: cachant leur sexe énorme sous la toile cirée de la table.
7: Les moins modestes aussi. Celle qui vient de vous
6: tu
7: donner un
6: pas
7: aperçu sur son anatomie, c'est Olivier de Kersauzon. Juge-arbitre, Madame Sarraute. Accompagnement musical de Charles Level. Chef des chœurs, Jacques Martin. Bravo. De Monsieur Blavier de Braine-l'Alleud.
9: Il est toujours là, lui.
7: Qu'est-ce qui fait le tour du bois sans jamais y entrer?
9: Ah.
7: Boubou.
25: L'écorce.
7: L'écorce. Très bonne réponse de Jacques Martin.
17: Dis donc.
25: Pour ajouter que quand je dis l'écorce, oui, je donne l'orthographe. Je tiens pas à descendre d'un étage et à me faire plastiquer. Hein. L'écorce. Ouais. Parce qu'on ne sait jamais maintenant. On saute pour un rien, alors qu'on se fait sauter pour très cher.
7: Donnez vos prix, monsieur Martin.
25: Oh, ben vous savez, mes salaires sont à la mesure de ma lâcheté. J'étais un peu moins veule. Il y a quelques années, j'aurais renoncé au plaisir de toucher de l'argent.
7: Mais dites donc, il est pas dans une période.
17: Non, j'allais vous demander.
7: Hein,
17: oui, en ce moment. Il est à mer.
8: Non, c'est vrai, c'est pour moi.
25: Hein, on dit arrête, et où je t'ai rencontré? Dans une île, tu détestais la terre entière. C'est moi qui t'ai dit que les hommes n'étaient pas aussi méchants que ça.
8: Mais tu m'as
25: finalement
8: menti.
25: T'es venu faire l'expérience, et tu as.
8: Tu m'as menti.
25: Oui, bah alors on est de la même opinion.
8: Homme méchant. Moi, être heureux, jadis dans mon île. Ouais. On s'est rencontrés tout nus l'un et l'autre.
17: C'est pas possible.
9: Ah, oui, c'est pour ça que tu l'as.
17: Mais
25: non, non, non, non, non, on va pas
9: c'est
25: imaginer.
9: C'est pour ça que tu lui as parlé de banane.
25: Non, on va pas imaginer. Non, ne va pas imaginer de saloperie, je t'assure qu'il y a des êtres humains qui
7: sont. Il a regardé, il a pointé son doigt, il a dit tiens, 800 grammes.
25: Même pas.
7: Oh!
25: Même pas.
17: Ah bah, c'était où? C'était dans un club med?
25: Non,
7: un
25: non,
7: club med à Morissette et oh.
25: Pas du tout. Nous étions dans le lagon de Bora Bora, monsieur.
7: Pierre m'a raconté une histoire affreuse qui se passe au club med. C'est un petit garçon éthiopien qui s'approche du maître baigneur et qui dit, monsieur, j'ai pas mangé. Il dit, alors tu peux aller nager.
25: Alors, attention, les histoires éthiopiennes dans ce site particulier, c'est que finalement tout le monde est touché par ce problème, et le moyen naturel des gens pour lutter contre l'émotion, c'est le rire.
7: C'est
25: alors
7: ce qui se passe dans les enterrements.
25: Très
7: tout
25: exactement,
7: le monde
25: on éclate de rire quand on a du chagrin. Ouais. Alors les histoires éthiopiennes, il en sort 200 ou 300, on pourrait dire, bon, les gens n'ont pas de cœur, pas du tout. C'est leur moyen de combattre le chagrin. Et ce que vous venez de dire sur les enterrements est vrai. Or, en réalité, les gens sont concernés.
7: Oui, bah oui.
17: C'est sûr.
7: On a autant de cœur que les autres. Pas plus, mais autant.
25: Non, pas plus.
8: D'ailleurs, par les temps qui courent, mieux vaut avoir du bide que du cœur.
7: Pauvre Madame Sarraute, voyez, vous êtes tombée, hein.
17: Ben oui, mais j'ai honte,
7: de
17: ça me fait rire quand même.
7: De macho, xénophobe, hein.
17: Oui, absolument. Absolument, mais je ris, j'ai honte.
25: Qu'on est tous salauds, macho, xénophobe.
17: Non, pas du tout, une non, pas. Non, moi, je m'amuse beaucoup, je ris, mais j'ai un peu honte, c'est vrai.
25: Vous avez honte de vous quoi? Êtes comme moi.
8: De quoi vous avez honte?
17: Ben, j'ai honte de rire.
7: Mais ils savent au journal que vous venez nous voir l'après-midi?
17: Oui, oui, je pense qu'ils le savent.
8: Non, dans le journal, il n'y a pas un mec qui écoute ce qu'on dit. Ils sont tellement préoccupés par raconter la chute du Zambèze et l'évolution du Nicaragua à travers les achats de pétrole intérimaires. On avoue qu'un mec, un seul de ces mecs-là écoute ça, ils boivent le thé, ils pensent en anglais, ces mecs-là. L'ennui, c'est qu'ils ont, l'ennui,
9: s'il
8: c'est qu'ils ont
9: critique,
8: pas la langue.
9: S'il y a une critique, voit les navigations, tu vas te ramasser un papier.
8: Il y a même pas. Heureusement qu'il y a Mme Sarraute qui les sort d'affaire, hein, ma cocotte.
17: Mais c'est mignon.
8: Je vous appelle ma cocotte pour faire familier, hein, mais en fait, vous n'êtes pas ma cocotte du tout.
17: Pourquoi vous m'aimez pas du tout?
8: Non, mais vous êtes plutôt de la cocotte à M. Herriot.
17: Ça, c'est vrai.
8: Une question d'amour, c'est une question de date.
17: Voilà.
0: Enfin, Carsozon va être un marin qui va faire couler beaucoup d'encre.
9: Finalement, on est le journaliste de son journal. Si les hasards de l'existence vous amènent demain sur France Soir, sur le matin, vous écrivez.
5: Ah non, il y a des gens qu'on engage parce qu'ils détonnent un peu par rapport au reste de l'équipe. Ça arrive.
9: Non,
5: ça.
9: Bah, c'est une colère qui vous arrive. Je vous aimais mieux en critique.
5: C'est gentil pour vous, mais
9: Dieu
5: pas pour les
9: si j'en ai fait les frais.
8: Non, là où ils ont. Ce qui a été injuste avec vous au Monde, c'est que comme vous y avez longtemps travaillé, sans vraiment rencontrer d'autres milieux, vous avez pu croire longtemps que vous étiez bonne.
9: Si vous écrivez bien. J'en ai fait les frais, alors je peux quand même,
5: Monsieur Martin est une ancienne victime de Claude Sarraute, comme moi d'ailleurs, nous avons été plusieurs.
9: Frais, j'en ai fait les frais, mais moi j'ai au moins une chose, c'est
8: Moi, il m'écrit de trucs comme ça, j'y claque la gueule. Hein.
5: Oui, mais on s'est bien vengé parce que nous, on fait toujours de la télé et elle fait plus la critique.
9: Non, mais reconnaissez qu'au bout d'un moment, on n'a plus envie de critiquer.
17: Non, c'est vrai.
9: Hein,
17: c'est vrai.
9: Vous connaissez, si vous saviez à quel point une critique peut faire du mal, pas à la vanité, mais quand on pense que pour faire un spectacle, il faut écrire trois mois, répéter un mois, engager des acteurs, trouver de l'argent et qu'on peut être
5: vendre sa vieille Peugeot souvent.
9: Vendre sa vieille Peugeot et démolie.
0: Elle se marre.
17: Non, mais non, je me marre pas, je suis
9: désolée.
17: Non,
9: mais pour une question d'humeur, parce qu'on peut être de mauvaise humeur.
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14: Une scène impressionnante, une tornade a tout emporté sur son passage en fin de journée à Poma dans le département de l'Aude. Le bilan encore provisoire fait état de 26 blessés dont 5 qui ont été hospitalisés, parmi eux une femme enceinte ensevelie dans la chute d'un mur, une centaine de maisons endommagées. Les gendarmes restent sur place toute la nuit et les sinistrés sont accueillis dans des centres d'hébergement. Plusieurs routes sont coupées à la circulation et dans l'ensemble du département, ce sont 2800 foyers qui sont privés d'électricité. Pour en reparler, Jérôme Florin reçoit le lieutenant-colonel Frédéric Haro, porte-parole de la sécurité civile. 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RTL qui continue de rendre hommage à l'une de ses figures, Philippe Bouvard, animateur historique et pendant 37 ans des Grosses Têtes. Il est décédé dans la matinée à l'âge de 96 ans, chez lui à Cannes. À cette occasion, soirée spéciale sur RTL. Ce mardi à 20h, André Dussollier et Isabelle Choquet vont revenir sur la vie de ce dénicheur de talent hors pair. Et à partir de 21h, des invités, vos témoignages, les archives avec Vincent Perrault. Dans l'actualité, aussi à une semaine de la rentrée scolaire, Édouard Geffray, le ministre de l'Éducation, qui dit craindre des résultats sismiques, annonce que des questions sur les violences sexistes et sexuelles seront ajoutées au questionnaire annuel sur le harcèlement scolaire. Il est distribué chaque année aux élèves. Du jamais vu, depuis Disneyland Paris, Emmanuel Macron et le prince héritier saoudien officialisent un projet colossal, la création de 3 parcs d'attractions financés par Riyad, tout près de Paris. Investissement de 6 milliards d'euros avec à la clé 22 000 emplois directs. L'or, la technologie, l'aviation, le transport maritime. Les États-Unis ont annoncé dans la soirée un nouveau paquet de sanctions visant l'Iran. Objectif, couper toutes les ressources économiques du pays qui assure disposer d'un plan sur 2 ans pour y faire face. Dans le même temps, Benjamin Netanyahou a accusé Téhéran d'avoir voulu assassiner l'un de ses fils. C'était lors d'une interview à la télévision israélienne, le premier ministre israélien qui n'a pas donné plus de détails. Et puis à l'Euro de volley, l'aventure continue pour l'équipe de France féminine. Les Bleus se sont qualifiés pour les 8e de finale en battant le Monténégro en 3-7. Prochain match donc, ce sera mercredi face à l'Italie, championne du monde en titre. La météo avec encore 2 départements en vigilance orange aux orages, les 2 départements corses. Dans le ciel, on aura une alternance entre nuages et éclaircies dans la plupart des régions. Ce mardi, moins d'averses et d'orages, surtout les températures, 14 à 21 degrés le matin, 22 à 28 l'après-midi, jusqu'à 31 degrés près de la Méditerranée. 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
18: Bonjour, heureux de vous retrouver
4: Avec une émission évidemment aujourd'hui dédiée à Philippe Bouvard, dont on a appris la disparition. Philippe Bouvard, créateur des Grosses Têtes, c'était en 1977, il a animé cette émission pendant 37 ans avant moi. J'ai la chance de l'animer depuis 12 ans maintenant, mais il est bien normal de lui dédier cette émission qui était son bébé. Émission qui va lui être en partie évidemment essentiellement consacrée aujourd'hui jusqu'à 18h. Je vous demande d'applaudir Philippe Bouvard qui a créé les Grosses Têtes. On n'a pas changé la composition des équipes aujourd'hui, et d'ailleurs, c'est pas plus mal, parce qu'on a quelqu'un qui a fait partie, évidemment, du grand succès des Grosses Têtes dès les années 80, c'est Gérard Jugnot. Quelqu'un qui fait partie de celles et ceux qui ont été découvertes par Philippe Bouvard à l'époque du théâtre de Bouvard sur Antenne 2, Michel Bernier. Bonjour. Une grosse tête qui appartient à la petite histoire de France, comme Philippe Bouvard appartenait à la grande histoire de la radio, Karina Marimont. Une grosse tête qui est peut-être plus femme qu'Amanda Lear, plus belle qu'Alice Sapritch, mais qui aurait pu à Philippe Bouvard, Ariel Dombal.
10: Merci.
4: Une grosse tête qui, lui, est un peu ce que Stéphane Bern était à Philippe Bouvard, Franck Ferrand. Et une grosse tête, il ne sera pas surpris, qui était, on va dire, entre peut-être Jacques Chazot ou Jean-Claude Brialy, Philippe Bouvard, Jean-Philippe Janssen.
15: Bonjour.
4: Je commence par vous, Gérard Jugnot, c'est normal, puisque vous avez fait partie...
16: Oh oui, c'était le bon temps.
4: Vous avez fait partie des Grosses Têtes, vous avez même fait les tournées avec Philippe Bouvard,
16: oui, oui,
4: des spectacles privés des Grosses Têtes.
16: C'était terrible, ça. Mais les gens étaient très contents, c'était... Et je me souviens encore de Bouvard arrivant, comme ça, sur la musique de Stallone, avec son petit ventre en avant, on aurait dit Johnny Hallyday, les gens hurlaient, c'était assez formidable, il se passait des choses assez étranges. On enterrait...
4: Léon Zitrone.
16: Non.
4: Philippe Castelli.
16: Philippe Castelli.
4: Et c'est Zitrone qui faisait l'enterrement.
16: Et voilà, et Zitrone commentait avec Sim, on lui mettait des fleurs partout. Enfin, c'était terrible.
4: C'était... Comment vous êtes arrivé aux Grosses Têtes? C'est Philippe Bouvard qui vous a appelé à l'époque, Gérard?
16: Je crois, oui. Je crois, en fait, avoir pu faire partie du groupe parce que, grâce à des problèmes de vessie, je crois que j'avais eu une envie de pisser terrible au milieu de l'émission et je suis sorti. Et il était subjugué que j'ose faire ça et ça l'avait amusé. Et donc il m'avait coopté.
4: Non, je comme dire... quoi l'important c'est de partir pisser.
16: Oui, c'est pour ça que de temps en temps je...
4: Phrase célèbre de Pierre de Coubertin. Michel Bernier, vous oui. C'est au Théâtre de Bouvard évidemment que
10: absolument.
4: Vous avez connu Philippe et qui
10: oui.
4: Vous a fait démarrer.
10: Oui, on était tous à l'époque au Café Théâtre, on jouait nos pièces respectives, que ce soit les inconnus. Mimi, Isabelle de Botton, etc. Et puis on entend qu'il cherchait des jeunes acteurs pour faire des improvisations. Et donc on est venu passer une audition. C'était assez particulier parce que la première fois qu'on l'a vu, en fait, il posait sa montre à côté de lui, comme ça. Il disait, vous avez une demi-heure pour me faire rire. Et nous, on était tétanisés. Et donc, en fait, on passait des sketchs devant lui et devant nous, parce qu'il n'y avait personne d'autre. Et ça le faisait marrer en 30 secondes. Il prenait, et ça le faisait pas marrer, il disait « Oh non, oh non, oh non, non, non, quelqu'un d'autre ?»
4: J'ai évidemment envie tout de suite qu'on écoute Philippe Bouvard. Et il se trouve qu'il y a 2 ans maintenant, pour ses 94 ans, il vient de nous quitter à l'âge de 96 ans, il avait accepté gentiment, on sait que nos relations à lui et à moi n'ont jamais été des plus simples, et c'est bien normal, c'est ce que j'ai dit ce matin sur l'antenne de RTL, je ne peux pas en vouloir à quelqu'un qui m'en veuille de devoir laisser son bébé au bout de 37 ans, et j'ai toujours eu beaucoup d'admiration pour lui, on le sait, il le savait. Il avait accepté pour ses 94 ans, pour son anniversaire, de répondre à mes questions ici, aux Grosses Têtes. On était en 2023, puisqu'il est né le 6 décembre 1929. Est-ce que vous m'entendez, Philippe Bouvard? Bonjour!
18: Bonjour, oui, je vous entends. Ouais. Alors, vous savez, il y a différentes façons de calculer ce jour. On peut dire que 94 ans révolus, c'est déjà passé, on n'en parle plus. On peut dire aussi que je suis entré dans ma 95e année d'âge, et là, ben, il va falloir du courage pour aller jusqu'au bout. Et puis on peut dire aussi que pour la 58e année, j'interviens sur RTL. 58 ans consécutifs. Hein.
4: Isabelle Mergault est là, Gérard Jugnot aussi. Gérard Jugnot, c'était le petit jeune des grosses têtes à l'époque.
1: Et toujours.
18: Alors, le petit jeune, il était déjà chauve. Hein, quand
1: c'est vrai.
4: Mais j'ai Bernard Mabille qui est là aujourd'hui. Vous vous souvenez de Bernard?
18: Bonjour Mabille, Philippe. Comment il va, Bernard?
3: Très bien, Philippe. Bon anniversaire.
18: Ah, merci. Ah. Ben, je savais que vous étiez un...

0: d'Isabelle, elle voudrait vous dire deux mots, Isabelle. Vous souhaitez, elle aussi.
1: Celle qu'on appelait la mergouillette.
0: Toujours. Olivier de Kersauzon l'appelle toujours la mergouillette,
2: oui,
0: aujourd'hui.
2: À chaque fois qu'il vient, il m'appelle comme ça et ça fait des bons souvenirs. Et moi, j'ai un souvenir, c'est à vie, de la première fois où je suis venue aux Grosses Têtes. J'avais tellement peur. Mais voilà, et je vous souhaite un très bon anniversaire.
1: Merci Isabelle. Ah ben, c'était la Benjamine, hein. C'est toujours la Benjamine.
2: Ah non, maintenant j'ai remplacé Claude Sarraute. Hein,
0: Sachez en tout cas, et vous le savez très bien, que vous resterez pour toujours un de mes maîtres dans ce métier, Philippe Bouvard. Donc je vous remercie encore d'avoir créé cette émission qui m'a amusé quand j'étais jeune et dont je suis particulièrement fier d'avoir repris le flambeau depuis 10 ans, 10 saisons déjà quasiment. Vous les avez faites 37 ans.
1: Alors je voudrais dire quand même que le flambeau, qui a 58 ans que je tiens, alors il est devenu un petit lumignon, mais quand même, c'est important de pouvoir intervenir et de garder la confiance des auditeurs. Et les auditeurs, je les embrasse, les auditeurs, un par un, ça va faire du monde.
0: Et ils vous embrassent aussi, nous vous embrassons.
3: Au revoir Philippe.
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0: Une citation, parce que quand même on garde les bonnes habitudes de Philippe Bouvard dans cette émission, et vous allez voir, c'est assez simple, la première citation, la voici, c'est qui a dit, et c'est pour monsieur Richard Lude, qui habite Mons-en-Barœul, qui a dit « Ne pourrait-on pas fixer la Saint-Sylvestre au 15 août, afin que le Père Noël évolue enfin dans les cheminées éteintes ?»
3: Eh bien, Philippe Bouvard.
0: Philippe Bouvard. Et c'est aussi Philippe Bouvard qui a dit cette phrase, vous allez mieux comprendre pourquoi je l'ai choisi dans un instant avec l'interlocutrice que nous aurons au téléphone. Philippe a dit aussi, les tuyaux sont aussi peu sûrs dans les hôpitaux que sur les champs de course. Et ça, c'est pour introduire Dari Boudboul que nous avons au téléphone. Bonjour Dari.
5: Bonjour Laurent.
0: Quelques mots sur Philippe Bouvard.
5: Ah bah oui, parce que moi aujourd'hui, j'ai quand même le cœur lourd. J'ai l'impression d'avoir en fait perdu un grand-père bienveillant qu'il était pour moi depuis, en fait, 1981. Parce que je suis arrivée aux Grosses Têtes en 84, mais je l'ai connu en 1981. Parce qu'à l'époque, il avait une maison à côté de Deauville. Puis vous savez, c'était un joueur invétéré, donc il passait quand même pratiquement toutes ses journées au casino de Deauville. Et c'est l'année où j'ai gagné ma première course de jockey. Du coup, Martha Barrière, qui j'ai été très amie avec lui, m'avait fait le rencontrer. Et puis après, 3 ans après, il m'a rappelé pour les Grosses Têtes. C'était quelqu'un de très fidèle, qui me faisait aussi très peur, comme à tout le monde, parce que c'est vrai qu'il pouvait être... Moi, il m'appelait... il me disait, je suis votre tortionnaire, en fait. Mais c'est vrai que je retiens de Philippe la fidélité en amitié.
0: Merci pour ce témoignage, Dari Boudboul. On a aussi Olivier de Kersauzon qui a accepté de nous téléphoner. Bonjour, Olivier.
6: Salut.
0: Rebonjour, parce qu'on s'est parlé ce matin pendant la matinale de Céline Landreau qui faisait ses débuts sur RTL ce matin. Mais merci de parler à nouveau pendant les Grosses Têtes cet après-midi. C'est Jacques Martin qui vous a amené aux Grosses Têtes de Philippe.
6: Ouais. J'avais écouté en mer, je bricolais ma radio, j'avais entendu quand j'ai eu un fils, je suis rentré le soir chez Castel. Et j'ai tombé sur Martin, j'ai dit, j'avais entendu, j'avais trouvé ça marrant et tout. Il m'a dit, viens avec nous, voilà.
0: Quel souvenir vous avez de Philippe Bouvard, Olivier?
6: Un souvenir mitigé. D'abord, du vrai talent. Un personnage assez atypique, quand même. Un peu caractériel, existentialiste, en même temps personnel et en même temps génial aussi, parce que je pense qu'il a fait œuvre. On est assez injuste avec Philippe. Philippe, il a, pendant des années de diffusion... Il a fait que cette émission, que vous reprenez avec talent, cher Ruquier, petit morceau d'excuse.
0: Merci Olivier, faut jamais insulter l'avenir.
6: Et je pense qu'il a permis à plein de gens de connaître des mots français utilisés et ça. Il a invité des académiciens, il a permis à plein de gens d'avoir une meilleure diffusion de la langue française. Et je pense que, je reprends ma formule, il a plus fait pour la langue française que... la moitié des momies qui sont sous la coupole. Et je pense que il aurait dû être académicien parce que il a vraiment rempli le rôle de la diffusion de la langue en faisant marrer les gens, peut-être, mais c'est mieux de faire marrer que de faire pleurer et d'ennuyer. Voilà, c'est tout. Donc il y a un vrai talent quand même. Il y a quelque chose d'unique et c'est pas parce que j'étais fâché avec lui à la fin de sa vie. Enfin, c'est lui qui était fâché, moi je m'en

0: écouté complètement. C'est pas parce que j'étais fâché que j'oublie le caractère unique et très talentueux de Philippe, quoi, qui était réellement talentueux, je sais pas quoi. On s'est marré, nous on s'est marré à se foutre de sa gueule avec Jean-Yann, Martin et Carlos. Hein, on se moquait de lui, parce qu'il était tout petit, il avait une mousse acrylique et tout ça. On disait que des horreurs sur lui. Mais c'était, ça a quand même toujours été, de ma part, au moins, et amical, et aussi quand même toujours un peu affectueux, en dépit de son caractère de merde.
1: Voilà. On évoquait Jacques Martin, qui a été évidemment un des piliers des grosses têtes. Le couple Martin-Bouvard sera marqué, évidemment, les grandes années des grosses têtes sur RTL.
2: Tu sais, chérie, je n'ai rien à te reprocher. On a eu la vie qu'on a.
3: Pas, chérie.
2: Je t'en prie.
3: Choupinette, chérie. Et qu'est-ce que les auditeurs vont penser?
2: Eh bien, les auditeurs penseront que j'ai eu beaucoup de courage et que pour nos enfants, j'ai complètement sacrifié notre vie sexuelle.
3: Mais nos enfants, nous n'avons pas des enfants en commun, monsieur Martin.
2: Mais enfin, quand même!
3: Qu'est-ce qui les a portés, vous ou moi?
2: Oui, pendant 9 mois. Je n'ai jamais osé t'en parler, mais puisque nous sommes entre nous, eh bien je tiens à te le dire. L'orgasme, je ne sais pas encore ce que c'est. Mais tu peux rigoler, tu sais. Quand tu m'as dit je vais m'en faire la voix à Evian, je t'ai retrouvé au bain-douche de Bangkok chez Maurice. Qu'est-ce qu'elles ont de plus, ces consoles?
3: Rien, rien.
2: Demande-le-moi si t'as des envies particulières. Tu veux, moi aussi, je peux en mettre du cuir, tu sais. D'autant que je l'ai pris par une de mes amies qui est fourreuse, alors je prendrai les chutes. Je pourrais me faire un slip en sconce.
1: Jacques Martin face à Philippe Bouvard. Ça vous fait rire de réentendre ça, j'imagine, Olivier de Kersauzon.
0: Oui, ça montre bien aussi l'esprit assez sympa de Philippe, en fait, qui était toujours d'accord pour se marrer. Quoi. C'est ça qui est formidable.
1: Mais oui, il faut bien dire qu'ici, il faut avoir de l'autodérision et ne pas être susceptible si on veut être grosse tête.
0: Ah oui, parce que vous n'êtes pas susceptible et vous avez de l'autodérision, mon cher, quel est votre prénom déjà?
1: Laurent. Je vous en prie, Eric Tabarly.
0: Je vais vous quitter avec votre bande de crétins.
4: On t'aime.
1: On vous aime, Olivier. Revenez très vite ici aux grosses têtes. Je n'ai pas encore interrogé Franck Ferrand, mais qui, j'imagine, a dû croiser Philippe Bouvard.
5: Oui, j'ai eu l'occasion de dîner avec lui un certain nombre de fois, mais surtout, j'ai le souvenir quand j'étais étudiant, je venais d'arriver à Paris, j'avais 17-18 ans. Et donc, j'allais aux grosses têtes de temps en temps, rue Bayard. Et alors, on regardait qui était là. Moi, j'espérais beaucoup qu'il y ait Martin et Yann, puisque c'était eux qui me faisaient vraiment rire. Mais surtout, on voyait arriver Philippe Bouvard, qui avait à la fois une espèce d'aura incroyable. Il avait vraiment ce qu'on appelle du charisme, c'est-à-dire qu'il captait la lumière et en même temps, il n'avait pas l'air drôle du tout quand il arrivait comme ça. On voyait qu'il distribuait les rôles aux uns aux autres, puis tout le monde passait sur la scène. C'était le début, c'était assez extraordinaire. Il y a peut-être une chose qu'on n'a pas dite, et c'est le jour de le faire, c'est que si Philippe Bouvard a été si dur avec les personnes qu'il interviewait, ça quand même était quelqu'un qui n'était pas tendre, hein. Il a plus ou moins détruit, en tout cas égratigné pas mal de belles carrières. Il le faisait parce qu'il avait une espèce de hargne et de volonté de revanche qui était, à mon avis, liée à cette enfance dont on ne parle jamais. Sa mère était juive, elle était réfugiée. Ils ont, avec sa mère, passé toute la guerre à se sauver d'une adresse à l'autre. Pendant 10-12 fois, ils se sont changés, ils se sont cachés. Je pense qu'il a vécu là des choses très dures et que la suite, ça a été pour lui toute une sorte d'immense revanche. Non seulement par rapport à la pauvreté, par rapport à sa taille, parce qu'il était tout petit, etc. Mais aussi une revanche sur une société qu'au fond, il n'aimait pas tellement.
1: Vos grosses têtes rendent hommage à Philippe Bouvard jusqu'à 18h.
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1: Nous rendrons hommage à nouveau évidemment à Philippe Bouvard avant 18h, on vient de le faire pendant les 30 premières minutes de l'émission, mais il y aura beaucoup d'autres intervenants au téléphone, d'autres extraits de vos grosses têtes à l'époque de Philippe Bouvard. Mais quand même, reprenons aussi le cours normal de notre émission avec un auditeur qui s'appelle Livio et qui va tenter de gagner. Gagner quoi ? Bah de gagner un séjour dans un casino. Tiens, ça aurait plu à Philippe Bouvard, hein, Dieu sait. Ah oui, le problème qu'à un moment donné, il s'était fait interdire de casino parce que il était trop joueur, Philippe Bouvard. Et c'est justement un week-end chez Partouche que je propose à notre auditeur, Livio.
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1: Bonjour Livio.
9: Bonjour Laurent. Vous êtes bonjour les grosses têtes et bonjour au public.
1: Eh ben, le public vous salue, vous êtes dans le Nord.
9: Oui.
1: Et vous allez devoir retrouver la vraie info parmi les fake news. Vous connaissez le principe de l'émission, vous écoutez les grosses têtes depuis longtemps.
9: Oh, ça doit faire 11 ans à peu près maintenant.
1: Ah oui, quand même, 11 ans, c'est pas mal. Alors voici donc les fake news. On commence par Ariel Dombal. Écoutez bien, mes 6 grosses têtes, évidemment, il n'y a qu'une info de vraie sur les 6. Ariel.
10: Piratage du fisc. Le contribuable qui a reçu par erreur l'avis d'imposition de Bernard Arnault n'a pas survécu à sa crise cardiaque.
1: Gérard Jugnot.
11: Football. Juste après le mondial aux États-Unis, la SPA aurait retrouvé la chatte des dés abandonnée sur l'autoroute.
1: Franck Ferrand.
12: Disparition de l'animateur des grosses têtes. Laurent Ruquier demande à ce qu'on précise qu'il s'agit bien de Philippe Bouvard.
1: Jean-Phi Janssen.
13: C'est si foot. L'équipe de France de foot de non-voyants, entraînée par Zinedine Voimal, a conservé hier son titre de champion d'Europe. Selon le capitaine de l'équipe, Kylian Cécité, il y a trop de noirs dans l'équipe.
1: Michel Bernier.
14: Télévision. Jean-Luc Lemoyne, évincé par France Télévisions de l'émission Samedi dans Rire qu'il présentait depuis 7 saisons. Il sera remplacé par Bernard Montiel en duo avec Brigitte Macron qui ne lancera que des sketchs d'Harry Habitant.
1: Et on termine avec Karina Marimont.
15: La ville de Le Fion en Haute-Savoie, de Longcochon dans le Jura, de Bézon dans le Val-d'Oise et de Fourqueux dans les Yvelines ont annoncé qu'elles annulaient les concerts de Patrick Bruel programmés dans leur commune. En revanche, les villes de La Trique dans les Deux-Sèvres et de Branlette en Haute-Vienne ont décidé de les maintenir. Je précise que ce sont de vrais noms de communes françaises.
1: Alors, Livio, qui a dit la vérité parmi mes 6 grosses têtes du jour ?
9: Alors là, elles me paraissent toutes impossibles, mais la moins improbable, ce serait M. Ferrand.
1: Bien oui, il a effectivement dit la vérité, parce qu'il serait que parfois je pense à ma famille qui entend aux informations, l'animateur des grosses têtes vient de mourir. J'aime bien qu'on précise quand même qu'il s'agisse du regretté Philippe Bouvard. Bravo, vous partez chez Partouche. Vous allez passer 2 très bonnes soirées dans un casino Partouche. J'espère que vous ne jouerez pas trop et que vous ne finirez pas par vous faire interdire de casino comme Philippe Bouvard à son époque, Livio.
9: Je ne suis jamais allé au casino.
1: C'est pas vrai.
9: Non, ça ne m'intéresse pas trop, mais on va essayer.
1: Ah non, mais là, de toute façon, il n'y a
2: ça
1: pas
2: commence
1: que...
2: toujours
1: vous
2: comme ça.
1: Vous faites vos courses. Il n'y a pas que le casino. Attention, il y a des spectacles. Et puis, vous allez avoir une jolie chambre de nuit sur place. Vous choisirez entre Forges-les-Eaux, Saint-Amand-les-Eaux, Hyères, Le Havre ou même Divonne-les-Bains. Qu'est-ce que vous faites dans la vie, Livio ?
9: Actuellement, je recherche un emploi. J'étais indépendant dans le bâtiment, mais voilà, ma société n'a pas trop marché et du coup, j'ai un peu mal géré la situation, donc je cherche un employeur.
8: Bon, bah tout sur le rouge samedi, alors.
1: Livio, pour rendre hommage à Philippe Bouvard, voici un extrait culte des grosses têtes. À cette époque, Thierry Le Luron s'amusait beaucoup avec Philippe Castelli.
16: Pendant la création du monde, le bon Dieu qui veut tout superviser, appelle un ange pour l'engueuler.
17: Bon, alors qu'est-ce que je peux faire pour vous ?
16: Regarde ce que tu as fait.
17: Ce n'est pas parce que je suis député de Chamalières, Seigneur, que je ne peux pas faire un petit quelque chose pour vous.
1: Reprenez.
16: Reprends. Pendant la création du monde... Le bon Dieu qui veut tout superviser,
18: hein,
16: appelle un ange pour l'engueuler.
18: C'est moi. Et je pense, Seigneur, qu'il faut se décrisper maintenant. C'est important, il faut. Car, voyez-vous, mes bien chers frères, en ce 4e dimanche après la Pentecôte, Non, je vous écoute, Seigneur.
16: Regarde ce que tu as fait.
3: Non, reprenez depuis le début.
18: Quel désastre.
16: Pendant la création du monde, le bon Dieu qui veut tout
18: supprimer. Alors écoutez, ne vous énervez pas, mon cher Castelli. Nous avons tous les deux des cheveux sur la langue, peu de cheveux sur le caillou et un poil dans la main. On ne peut pas en avoir partout. Mais continuez quand même.
16: Allez, on t'écoute. Regarde ce que tu as fait. Et ouh. Dieu lui montre une sole.
18: Oui.
16: Regarde-moi l'allure de cette pauvre bête. Je t'avais dit de la laver, pas de la repenser.
3: Oh là là là là là là.
19: Non. Castelli a été essoré, lui, visiblement.
1: C'était Thierry Leluron face à Philippe Castelli, chez Philippe Bouvard à l'époque. De Thierry Leluron à Bernard Mabille, il n'y a qu'un pas, évidemment. Bonjour Bernard.
20: Bonjour Laurent.
1: Je vous ai entendu ce matin dans la matinale de RTL rendre hommage à Philippe Bouvard.
20: C'est le triste de réveil.
1: Ben oui. Bon, en même temps, ça me fait plaisir de savoir que vous êtes réveillé, Bernard.
20: Et ça recommence.
18: Et comment va-t-il, Bernard Mabille?
1: Comment allez-vous, Bernard?
20: Ça va bien.
1: Vous allez revenir nous voir très vite.
20: Ben oui, j'espère, la semaine prochaine, j'espère.
1: Quelques mots sur Philippe Bouvard.
20: Philippe a fait partie de ma vie pendant 30 ans. C'était un personnage difficile à cerner, mais j'ai jamais su si j'étais ami avec lui ou pas, mais voilà. C'était un rêve de travailler. Vous savez, moi, à l'époque, j'étais donc petit pigiste, journaliste. C'est un rêve de rencontrer Philippe Bouvard, parce que je pense que chaque journaliste, en ces temps-là, rêvait d'avoir la carrière de Philippe, voilà.
1: Vous avez dit...
20: Alors, je pense à Colette, quand même, son épouse, parce que... Elle se l'est tapée pendant de longues années, la
1: pauvre. Vous connaissez Madame Bouvard,
21: bien
1: Michel
21: sûr,
1: Bernier?
21: Oui, tout à fait. C'était quelqu'un. C'était assez curieux, mais il me semble qu'on avait déjeuné une fois ensemble chez Philippe. Et donc il y avait Colette. Elle disait rien pendant tout le repas. Elle était Madame Bouvard, quoi. Et puis lui, évidemment, il avait toujours sa montre. Et puis il avait un rendez-vous, donc il est parti. Et à ce moment-là, elle a pris toute la place. Attendez toujours qu'il soit parti pour parler.
3: Je suis pas
21: parler.
3: Sûr qu'il ait été toujours fidèle.
1: Qu'est-ce que vous dites?
3: Je suis pas sûr qu'il ait été toujours fidèle.
1: Gérard, sa veuve nous écoute peut-être.
21: Oui. Moi, je crois qu'elle était au courant.
3: Je crois qu'elle est au courant.
21: Oh, oui.
22: Non, mais vous qui êtes au courant de tout, qui est Madame Belle-Père de Loge?
1: Vous voulez que je vous montre?
20: C'est pas toi, en tout cas.
1: Bernard, vous avez dit à propos de Philippe, je n'ai jamais su si nous étions amis ou pas. Au moins, avec moi, au moins, vous le savez.
3: Que vous n'êtes pas amis.
1: Nous ne sommes pas amis. Ah, mais en tout cas, c'est vrai que c'est évidemment un maître.
20: Laurent, oui. L'image que je garderai de Philippe pour être dans l'anecdote, il habitait à Cannes, les Hauts-de-Cannes. Il avait une super villa avec un gazon d'un vert incroyable. Et il m'attendait tout en haut, sur le gazon. Il était tout de blanc vêtu. Et j'aurais dit une balle de golf égarée sur un gris.
1: Quel joli mot. Bravo Bernard Mabille.

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1: Et nous rendons évidemment hommage à Philippe Bouvard jusqu'à 18h. On a entendu de nombreux témoignages déjà depuis 15h30. Pardon à Jean-Phi Janssen et à Karina Marimont que je n'ai pas beaucoup interviewé.
2: Ah non mais non, moi je l'ai bien connu. Moi je l'ai très bien connu.
3: Moi je prends des notes. Je prends des notes parce que vous êtes un peu mon Philippe Bouvard. Vous m'avez découvert.
1: Ça fait partie de cette génération qui n'avait pas fait les grosses têtes à l'époque de Philippe Bouvard.
2: Mais je les écoutais dans la voiture avec mes parents.
1: C'est ce que j'allais vous demander.
2: Oui, c'était mes parents venaient me chercher à l'école et forcément comme beaucoup de gens, c'était les grosses têtes, et puis et ils en demandaient pas, on ne pouvait pas changer la radio. Nous, on voulait écouter de la musique, mais non, c'était les grosses têtes.
1: Vous l'avez jamais eu dans l'avion, Philippe Bouvard, quand vous étiez steward?
2: Et non, j'ai pas eu cette chance, non, ou alors je l'ai pas vu puisqu'il était trop petit, mais...
4: Je crois qu'il avait les jetons. Voilà.
1: Thierry Le Huron ou Olivier de Kersauzon seraient là, il dirait la boîte à chaussures est déjà prête pour l'enterrement. C'est comme ça. Pendant des années, il a entendu ça, le pauvre Philippe, on disait pour votre enterrement, on a préparé une boîte à chaussures.
3: Comme un hamster, quoi.
1: C'était terrible, ce qu'il pouvait entendre ici.
4: Je crois qu'il avait les jetons en avion.
1: Ah, c'est peut-être pour ça.
4: Il avait très peur, et quand il descendait à Cannes, il descendait en train, jet. Il aimait pas trop l'avion.
1: Et vous, Karina Marimont, alors vous avez beaucoup écouté les grosses têtes aussi à l'époque?
3: Pareil que Jean-Phi, moi c'était RTL toute la journée à la maison, donc voilà.
2: Et puis il avait un bel établissement, il a appris des gens à nager.
3: Oui,
2: il avait l'Aqua Bouvard.
3: Bah oui, l'Aqua Bouvard. Et puis on lui doit
1: le
3: beaucoup.
1: Le papier Bouvard.
3: Oui, et puis on lui doit beaucoup tous les théâtres des grands Bouvard.
1: Bah bien sûr.
4: Pécuchet l'aimait beaucoup.
1: On peut rappeler d'ailleurs qu'il a dirigé un théâtre, enfin en tout cas une salle de spectacle, Bobino, pendant des années. Oui. Il a été directeur de Bobino. Et c'est vrai que c'était un homme multitâche parce que il y avait la presse, il y avait l'audiovisuel, il y avait les jeux parce que c'était important pour lui, les magazines, la radio, la télévision, le théâtre de Bouvard, on l'a évoqué avec Michel. Combien d'artistes ont démarré là-bas avec Michel?
5: On est nombreux, mon petit.
1: Les inconnus, évidemment.
6: Et puis on s'est parlé de ça ce matin avec Mimi Mati et Isabelle de Botton, mais c'est vrai que, en tout cas, nous, on lui doit notre rencontre, parce que on était tous, quand on est tous venus, on se connaissait pas tous, donc les rencontres se sont faites au fur et à mesure, et c'est vrai que ça a permis les inconnus, Régis Laspalès et Chevalier, nous, enfin voilà, il a ouvert des portes. C'était pas évident à l'époque et il l'a fait quoi. Et donc ça, merci Philippe.
1: Franck Ferrand, vous avez croisé Philippe Bouvard dans des dîners, dans des soirées?
7: Oui, je l'ai croisé chez Stéphane Bern, chez Michel Legrand. C'était quelqu'un d'intéressant dans les dîners parce que, vous savez, la quasi-totalité des stars, quand vous les croisez, parlent d'elles-mêmes en fait, c'est ça. Et lui, je trouvais assez remarquable qu'il pose des questions, il s'intéressait aux gens. Il voulait savoir qui on était, ce qu'on faisait, si c'était intéressant, avec qui on travaillait. Et je trouve que cette espèce de curiosité pour autrui était quand même assez louable.
1: Gérard Jugnot, un autre souvenir?
4: Non, ce que disait Serco... Sarko. Kersauzon.
3: Ça va, Gérard?
4: Je confonds toujours. Non, ce que disait Kersauzon est vrai, c'est quelqu'un qui a mis au service du plus grand public les mots, les phrases, les jeux de mots, jouer avec les mots, la littérature. C'est vraiment très, très important. Il y a beaucoup de gens qui ont du mal à écrire ou à parler et qui sont fascinés par la force de...
2: Mais toi aussi, t'as du mal à parler. Toi aussi, t'as du mal à parler.
4: T'as du mal à parler.
1: Je me demande si on aurait pas faire un seul voyage.
6: T'as pas retenu grand-chose.
4: C'est pour ça que... Non, mais c'est vrai. Je suis venu aux grosses têtes pour apprendre à parler. J'y arrive toujours pas, mais ça va venir.
1: On reprend le vrai principe des grosses têtes, des questions et peut-être des réponses. Et ce sera une question pour Monsieur Loïc Juliot, qui habite Nantes, en Loire-Atlantique. Une question musicale, d'ailleurs. Écoutez bien, elle n'est pas si simple que ça. Je vais vous parler de Bobby Farrell. Bobby Farrell est mort dans la même ville que celui qui était le titre d'une de ses chansons. Mais qui était Bobby Farrell et le titre de cette chanson?
8: Alors, est-ce que c'est un Américain?
1: Un Américain? Non.
4: Il s'appelle pas Monsieur Amsterdam?
1: Non plus.
7: Et la personne qui est décédée dans la même ville n'était pas américaine non plus?
1: Non plus.
8: Et c'est un Anglais?
1: Un Anglais? Non. Il était, lui et ses camarades, parce qu'ils étaient plusieurs, Allemands.
7: Ah. Bobby Farrell.
1: Ah. Oui, Bobby Farrell était allemand. Ah, vous savez, on prenait des pseudos à l'époque.
3: Oui. Donc il faisait partie d'un groupe.
1: Absolument, bravo, je vois que vous suivez.
3: J'avais besoin de rassembler mes
8: idées. Alors, est-ce que c'était un groupe électro?
1: Non. Bobby Farrell, écoutez bien.
8: Oui.
1: Est mort dans la même ville que celui qui était le titre d'une de ses chansons.
7: Et donc c'est une chanson allemande ?
1: Non, pas du tout.
7: Bon.
8: Est-ce que ce ne serait pas la ville Berlin avec David Bowie ?
2: Berlin quoi ?
1: Berlin, vous voulez dire Berlin.
8: Oui. Berlin. Berlin.
1: Pas du tout. Non,
6: ouais, donc c'est le nom de quelqu'un.
1: On ne cherche pas le nom d'une ville.
2: On cherche le nom d'un groupe.
1: On cherche le nom d'un personnage.
2: Ah, d'un personnage.
1: Qui a été chanté par Bobby Farrell. Et il se trouve que ce personnage et Bobby Farrell...
7: sont morts dans la même ville.
1: Ils sont morts dans la même ville.
3: Rasputin ?
1: Excellent réponse.
6: Bravo.
1: Excellente réponse de Carina Marimont.
6: Ah oui, c'est Rasputin.
7: Donc à Saint-Pétersbourg.
4: Mais je suis voyante.
3: C'est Philippe Bouvard qui m'a invité.
6: Il t'a pénétré.
1: Bonne précision de Monsieur Ferrand.
7: Ah oui, il est mort à Saint-Pétersbourg.
1: Et effectivement, et c'est le hasard. Rasputin est mort à Saint-Pétersbourg et il se trouve que Bobby Farrell, le chanteur des Bonnets M, était en tournée en Russie quand il est mort. Et il est mort à Saint-Pétersbourg, la ville même où est mort lui-même Rasputin.
7: J'espère qu'il est mort plus facilement.
1: Que Bonnets M a chanté.
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1: Quand on aime ses seins, on les honore, vous aurez dit Philippe Bouvard. Daddy Cool, ça c'est évidemment un autre succès qu'on va entendre maintenant.
6: Là, qui est mort le même jour sans Daddy Cool, personne.
1: Personne. C'est la chanson culte que vous écoutez sur RTL cet après-midi. Daddy Cool, bonnet M.

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1: Jean-Phi Janssen, Karina Marimont, Michel Bernier, Gérard Vugnot, Franck Ferrand et Ariel Dombard.
2: Oui.
1: Vos Grosses Têtes aujourd'hui. Et en plus, Valérie Mérès au téléphone pour rendre hommage à Philippe Bouvard. Vous vous souvenez votre première prestation ici aux Grosses Têtes avec Philippe?
3: J'étais là pour être la gourdasse de service.
1: Déjà.
3: Il avait le mérite de savoir que les gourdasses qui l'entouraient étaient intelligentes.
1: Vous vous souvenez qui était avec vous, avec Philippe Bouvard à l'époque, Valérie?
3: Très bien. Il y avait Jacques Martin qui n'arrêtait pas de dire qu'il était amoureux de moi. Et il y avait Olivier de Kersauzon qui n'arrêtait pas de dire que j'étais de la merde.
1: Mais ça ne vous a pas empêché de rester pendant quelques années ici aux Grosses Têtes avec Philippe Bouvard?
3: Oui. Moment où je me suis rendu compte que Junio était beaucoup mieux payé que moi, j'ai demandé la même chose, on m'a plus jamais rappelé.
1: Ah ben voilà, effectivement, voilà. L'égalité homme-femme.
3: Ouais, c'était un autre monde.
1: Ben oui.
4: Ça va mieux maintenant.
3: J'oserais jamais demander le tarif de Junio maintenant. J'ai envie de rester.
1: Merci Valérie Mérès pour ce témoignage. Une question, reprenons le principe des questions justement, parce qu'il s'est quand même passé des choses pendant l'été, c'est un jour de rentrée aujourd'hui, et j'aimerais vous interroger sur un japonais qui s'appelle Kodai Naraoka. Pour quelle raison parle-t-on de ce japonais, Kodai Naraoka, dans les journaux aujourd'hui?
5: C'est par rapport aux Jeux Olympiques avec les robots, là, humanoïdes.
1: À expliquer, Karina.
5: Parce qu'il y a eu des Jeux Olympiques à Tokyo avec des robots humanoïdes, et il y en a un qui a battu le record de Usain Bolt aux 100 mètres.
1: C'est pas vrai.
5: Oui.
1: Il y a un robot qui a couru plus vite que Usain Bolt.
6: Oui. Un magimix. Oui.
7: En faisant de la soupe.
5: Non, il a pas fait de soupe.
6: Il avait un
5: c'est
6: moteur.
5: Pas lui. Mais c'est peut-être pas lui, non, je me trompe.
1: Évidemment, cela n'a rien à voir, mais
5: d'accord.
1: J'aime bien vous entendre dire des conneries.
6: C'est pas le nom d'un sirop, codéine?
1: Non.
4: Est-ce que c'est un sumo?
1: C'est une question pour Fabrice Huitel, qui habite Paris 19e. Ce n'est pas un sumo.
8: Un Kodai, c'est pas les trucs qui fait gling gling là ?
1: Non, c'est son prénom, Kodai. D'ailleurs, son prénom ou son nom, parce que je ne sais pas, l'univers japonais.
9: Quel ordre,
1: oui, ouais. Dans quel ordre ? Je crois que parfois le prénom arrive derrière.
9: C'est ça. Normalement, le nom
6: est
9: en
6: premier. C'est un cuisinier ?
1: Alors, Kodai Naraoka n'est pas un cuisinier.
9: Naraoka doit être son prénom, je pense. C'est un sportif ?
1: Parce que vous êtes japonais, vous, Manon Ferrand.
9: Non, mais j'en arrive, là.
1: Comment ça vous en arrivez?
9: J'étais au Japon il y a très peu de temps et donc j'ai beaucoup fait cette gymnastique d'inverser les noms, les prénoms. On fait ça beaucoup là-bas.
1: Parfait,
9: c'est un sportif?
1: Oui, c'est un sportif, Kodai Naraoka. Et pour quelle raison on en parle?
9: Donc c'est un nageur?
1: Non, ce n'est pas un nageur.
4: Il a battu un record de ping-pong?
1: Je vais vous aider.
6: Au sushi foot?
1: Non, ce n'est pas au sushi foot.
4: Au badminton?
1: Expliquez.
4: Non.
7: Alors, les Français l'ont...
1: C'est trop tard.
4: Non, c'est un Français qui a gagné pour la première fois.
1: Et il a dû gagner. Quel rapport avec le japonais?
4: Eh bien, il a écrasé le japonais en
7: avec
4: gagnant.
7: Sa raquette.
4: Voilà, en gagnant au badminton.
1: Je vais même dire qu'il l'a écrasé avec son volant. C'est une bonne réponse.
4: Ah, voilà.
1: De Michel Bernier, et on va quand même l'accorder en partie à Ariel Dombal, mais effectivement, on a plus retenu le nom du Français Alex Lanier, 21 ans, il entre dans l'histoire du badminton, puisqu'il vient d'être champion du monde contre le Japonais Kodai Naraoka, une finale qui se déroulait en Inde, je crois, à New Delhi, précisément. Un Français champion du monde de badminton, c'est rare.
7: Oui. Bah, il fera peut-être Roland-Garros l'année prochaine, hein, parce qu'ils ont des raquettes.
1: Oui.
7: Il sera peut-être meilleur.
1: C'est pas tout à fait
7: c'est pas pareil.
1: Le même sport.
7: Non, d'accord.
1: Vous jouez sur la plage au badminton?
7: Moi, tout le temps.
4: Alors là, c'est un truc. Si les gens peuvent se souvenir de moi sur une plage, c'est au badminton.
6: Je pense qu'il faudrait brouiller.
4: Ben moi, j'ai beaucoup joué au badminton.
1: Non, vous faites le volant, vous.
7: Moi, je marche avec des raquettes.
6: Non, mais je pense qu'il faudrait bruiter le volant.
1: Vous avez l'air sûr des jupes à volant, d'ailleurs.
4: Oui, ça, c'est vrai. Et j'ai adoré le badminton. Mais j'ai lu que ce Alex, champion français, donc de 21 ans, il faisait des tours incroyables, beaucoup d'improvisation, et que c'est comme ça qu'il a perturbé Akakoki Noini Narakora, quoi.
1: Non, mais vous aimeriez qu'au Japon, on écorche votre nom comme ça, Ariel.
4: Bon, ben, on l'écorche souvent, hein.
1: Ah oui, comment on vous appelle au Japon, alors?
4: Non, mais aux États-Unis, Dumbazzle. Alors, on comprend rien. Dumbazzle.
1: Qui vous appelle comme ça aux États-Unis?
4: Les Américains.
1: Ah oui.
5: Ariel. Et à Berlin? Dumbazzle. On s'appelle comment? À Berlin.
8: Ariel Dumbazzle.
5: À Berlin.
9: Dumbazzle.
4: Bon, en tout cas,
7: passer une commande avec Ariel au restaurant japonais, c'est long.
4: En tout cas, Konai Naraoka, qui est la seule à avoir retenu le nom et à le dire avec précision, eh bien, c'est moi, comme d'habitude.
6: Elle se prend un melon cette année. Hein.
5: Oh, la rentrée des classes,
1: et le melon est cher, croyez-moi.
7: T'étais à Cavaillon pour les vacances.
4: Bon, ben, il a été terrassé par Alex Lanier.
1: Alex Lanier, c'est surtout ce nom-là qu'il faut retenir. Le Français, désormais champion du monde de badminton. Une question d'histoire qui devrait plaire à Monsieur Ferrand. Je ne sais pas si vous avez lu Marianne, l'hebdomadaire, le magazine Marianne pendant l'été, Franck, mais ils ont fait quelque chose d'assez étonnant, une sorte d'enquête, de sondage auprès de leurs lecteurs. Alors évidemment, ça n'est pas forcément représentatif parce que ce sont avant tout les lecteurs de Marianne qui ont répondu à cette question, mais il s'agissait de choisir le champion d'histoire de France. En gros, si vous n'aviez qu'un nom à retenir dans l'histoire de France, quel serait celui que vous mettriez en avant?
4: Moi, je mettrais Franck Ferrand.
1: Franck Ferrand n'était pas dans la liste.
9: Napoléon, non?
1: Et alors, attention, parce qu'on aura dans Marianne qui sort, j'imagine, mercredi prochain, on aura le nom du gagnant ou de la gagnante, puisque il y a eu des huitièmes, des quarts de finale, des demi-finales. Là, on en est à la finale qui oppose deux noms. Donc, il n'y a plus que deux noms qui restent. Alors, je peux vous dire...
9: Jeanne d'Arc et Napoléon.
1: Alors, attendez, n'allez pas trop vite.
7: Ah, tu vas trop vite.
1: Napoléon a été battu.
7: Louis
6: XIV.
1: Mais je peux vous dire les noms qui ont été battus. Il y avait Jules...
7: De Gaulle.
1: Non, il y avait Jules Ferry, il y avait De Gaulle, il y avait François Mitterrand, il y avait Clovis qui a été battu en demi-finale, il y a eu Jean Jaurès, Louis XIV, Jean Moulin, Vercingétorix, Clémenceau, Catherine de Médicis, Bonaparte, Thiers, Philippe le Bel, Pierre Mendès France, André Malraux, Mazarin, François Ier, Simone Veil, Saint-Louis, Camille Desmoulins. Oui. Tout ça a été battu par, vous l'avez dit, Jeanne d'Arc, qui est en finale.
8: Ah oui.
1: Mais contre qui Jeanne d'Arc est-elle en finale?
9: Marie-Antoinette.
6: Non. C'est un homme?
1: C'est un homme en face.
4: C'est un homme.
6: Robespierre?
1: Et c'est vrai que c'est assez inattendu.
9: Et vous l'avez cité, celui que...
1: Évidemment non.
9: Ah.
1: Appelez-moi un con aussi, Ferrand.
9: François Ier?
6: Vercingétorix?
1: Non.
9: Est-ce que c'est un roi?
7: Karl Lagerfeld?
1: Un roi, non.
4: Est-ce que ce ne serait pas Richelieu?
1: Non plus.
5: Est-ce que c'est un chercheur?
1: Un chercheur, non.
9: Un grand soldat?
1: Un grand soldat, non. Un homme politique, je vous aide.
6: Talleyrand?
1: Non, Talleyrand, non.
6: Mais... Du XXe siècle?
1: Alors, du XXe siècle, absolument.
9: Ah bon?
1: Oui.
9: Et ça n'est pas De Gaulle?
1: Et ça n'est pas De Gaulle.
4: Alors est-ce que ce serait Jacques Chirac?
1: Non.
9: Clémenceau, apparemment.
1: Dans la demi-finale, ce monsieur a battu Charles De Gaulle en demi-finale.
4: Ah oui.
9: Un homme politique français.
1: Alors, ça dit peut-être beaucoup, d'ailleurs, des lecteurs de Marianne, parce que, non, pas Pétain. Parce que, comme je vous l'ai dit, effectivement, ce sont les lecteurs de Marianne qui ont répondu à cette grande enquête.
6: Général Leclerc.
1: Surpris que vous n'ayez pas...
4: Alors, je sais qui. André Malraux.
1: Non, je vous ai dit d'ailleurs Malraux dans la liste.
9: Alors, d'avant ou d'après la guerre?
1: Alors, plutôt d'avant la guerre.
6: Léon Blum.
1: Bonne réponse de Gérard Jugnot. Oh, regardez la tête de Ferrand.
5: On a perdu Franck Ferrand.
9: Non, mais je suis un petit peu surpris.
4: Oui.
9: J'ai beaucoup d'admiration pour Léon Blum, mais qu'il dépasse les Louis XIV, De Gaulle ou Jeanne d'Arc me paraît un peu incroyable.
1: C'est la grande finale. Léon Blum contre Jeanne d'Arc. Les lecteurs de Marianne trancheront. Mais c'était en tout cas une belle réponse de Gérard Jugnot.
4: On ne sait même pas ce qu'il a fait, Léon Blum.
7: Léon Blum, il a fait 2-3 trucs.
9: Les congés payés.
4: Non, mais si vous dites qu'il a inventé les congés payés, on est en pleine vacances.
9: Léon Blum passe devant De Gaulle.
4: Évidemment.
5: C'est vrai. T'as raison, Jeanne d'Arc, elle a inventé le barbecue.
1: C'est vrai que Jeanne d'Arc au Cap Ferret, elle est moins populaire.
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1: Une question pour Céline Fanchin qui habite en Seine-et-Marne, Choconin-Neufmontier, avant qu'on rende à nouveau hommage évidemment à Philippe Bouvard à qui cette émission est dédiée. une question qui concerne quelqu'un qui s'appelait Kasturba. Mais qui était Kasturba?
9: Ah, c'était l'épouse de Gandhi.
1: Excellente réponse de Franck Ferrand.
4: Incroyable. Est-ce que ce n'était pas Indira Gandhi?
9: Non, non, non. Le Mahatma.
1: Non.
9: Indira Gandhi n'a rien à voir
1: Gandhi,
9: avec Gandhi.
1: Gandhi, la, la, la, la, la, la.
9: Elle était la fille de Nehru.
7: De Gandhi,
10: on s'amuse, on chante, on rit.
6: Moi, j'avais compris Masturba.
1: Non, Masturba, c'est quand elle n'était pas là. Kasturba Gandhi, racontez-nous un peu qui était cette femme, la femme.
9: Vous imaginez, ça n'a pas dû être simple pour elle quand même. Elle épouse un avocat de l'Empire britannique qui était très bien, très comme il faut et tout, qui se met à se prendre de passion pour des combats politiques, pour tous les métèques qui étaient arrivés en Afrique du Sud et qui, rentrant chez lui avec son pagne, devient le leader de l'indépendance. Et elle a été là, toujours à ses côtés, elle l'a soutenu. On sait maintenant que Gandhi, en plus, était loin d'être un mari fidèle. C'est le moins.
7: Bah, c'est pour ça qu'il avait un pagne, c'est plus vite, ça allait plus vite.
4: Mais moi, on m'avait dit.
1: Je suis en train de dire, alors, en gros, Gandhi, Philippe Bouvard, même combat.
4: Non, mais moi, on m'avait dit que Gandhi était gay.
9: Alors, il a eu, effectivement, oui, il a eu une liaison, une histoire d'amitié très puissante avec un jeune homme, oui, c'est vrai.
7: Qui était aussi en paille.
10: Oui, moi aussi, j'ai des histoires d'amitié très puissantes avec un jeune homme.
9: Je pense pas qu'on puisse dire qu'il est pratiqué. En tout cas, il y a des lettres qui sont étonnantes.
1: C'est-à-dire
9: des lettres de très grande tendresse entre ces deux hommes. Oui.
6: Il appelait mon sucre.
10: Comment on écrit la très grande tendresse?
9: Gandhi.
1: Monsieur Junior.
7: Joli.
1: Au téléphone pour rendre hommage à Philippe Bouvard, Charlotte de Turquem. Bonjour Charlotte.
11: Bonjour les amis.
1: Évidemment, vous aussi, hein, vous avez démarré dans cette émission à l'époque de Philippe. Vous en avez un souvenir, j'imagine.
11: Ah bah bien sûr. D'abord, ça ne nous rajeunit pas vraiment. Parce que je crois que ma première apparition, c'était en 85.
1: Aïe, aïe, aïe.
11: Donc, aïe, aïe, aïe, ça fait mal, quoi. Mais c'est vrai qu'il était quand même, d'abord, il avait quand même inventé ce concept quand même incroyable. Et là, je vous écoute depuis 5 minutes et j'étais morte de rire. Et je me disais quand même, elle est géniale, quoi, cette émission. Et puis, par exemple, je me souviens qu'il avait écrit son épitaphe, je ne sais pas si vous l'avez vu, où il voulait qu'on y ait écrit sur sa tombe, « Vivant, j'étais assez petit ». Sous la pierre, j'ai fait figure de monument. Il y a donc un progrès.
1: C'est joli. Qui était avec vous à cette époque?
11: Ils sont presque tous morts. Il y avait Jacques Martin, il y avait Philippe Castelli, il y avait Claude Sarraute, génial Claude Sarraute, il y avait Bernard Mabille, il y avait Jean Dutour.
1: Bernard Mabille va bien, on l'a eu au téléphone. Il y a 3 minutes.
11: Bernard Mabille va bien. Il y avait mon Pierre Bénichoux. Pierre Bénichoux, je crois que je me demande si je l'ai pas vu la première fois là-bas. Et puis Olivier de Kersauzon. Alors lui, il est. Et en fait, ce dont je me souviens très bien, c'est qu'il y avait pas beaucoup de femmes quand même. Il y avait un peu Amanda Lear et Evelyne Leclerc, je me souviens.
1: Quand vous dites un peu Amanda Lear, quand à propos de, il y avait pas beaucoup de femmes. Qu'est-ce que vous voulez dire?
11: Vous avez vu, j'ai fait la transition entre les mecs et les nanas. Au milieu, j'ai mis Amanda.
1: Amanda qui a eu la gentillesse tout à l'heure, a été très drôle d'ailleurs, d'intervenir sur notre antenne, puisque depuis 15h30, on rend hommage, et c'est bien normal, à celui qui a créé cette émission des Grosses Têtes. Vous évoquiez Jean Dutour, on va écouter justement un extrait des Grosses Têtes à l'époque où Philippe Bouvard recevait Jean Dutour et évidemment Jacques Martin.
12: De Madame Fanti de Plan de Cuc. Alors qui
13: elle
12: fut...
13: Elle habite Plan de Cuc.
12: Comment
13: elle s'appelle?
12: Elle s'appelle...
13: Émilienne.
12: Simone.
13: Oh, Simone.
12: Monsieur Bouvard. Si j'habitais Plan de Cuc, c'est pas de la blanquette, c'est pas du sauté de veau que j'emporterais dans ma gamelle à l'académie. C'est de la daube. Allez, vous la posez cette question.
14: Allez,
12: probablement
14: Philippe, que ça traîne, qu'on a tous faim, tu vois bien. On garde. Du tout, on s'impatiente. Allez, vas-y.
12: Allez, vas-y.
14: Allez-y, 40. Et puis tout le monde sait bien que c'est à l'académie qu'il y a le plus de cocu, 40.
13: Mais je l'aime l'Académie française, je la respecte.
12: Académie française, je te dis merde.
14: Oh, monsieur Dutour, vous êtes un grossier. Et qu'est-ce qui a aimé la veste, le chapeau, il est fâché. Allez, monsieur Brun.
1: Jean Dutour et Jacques Martin avec Philippe Bouvard. Vous les avez tous connus, Charlotte.
3: Alors, je les ai tous connus à un moment où, quand même, ils étaient quand même vachement macho, hein, quand même. Hein. Et Jacques Martin, je me souviens qu'il m'avait dit il faut, vous ne devriez pas faire rire pour une femme, ça se fait pas. Faut pas monter. Il était hyper choqué par mon spectacle avec Coluche. Il m'a dit vous déshonorez votre caste. Enfin, ils étaient quand même vachement vis-à-vis des nanas, ils étaient quand même hyper réac. Et moi, ce qui m'amusait, c'est d'essayer évidemment de leur damer le pion, quoi. Et je dois dire que Olivier de Kersauzon, le jour où quand même je lui ai dit un jour un peu comme à Pierre Bénichou, mais vous allez un peu la fermer votre grande gueule et laisser parler les autres. Ils étaient tellement sciés qu'une femme quand même leur dise ça. Que du coup, j'ai senti que ça y est, j'avais gagné du galon, quoi.
1: Un peu comme vous l'avez fait d'ailleurs ici, il n'y a pas si longtemps, face à Sébastien Thoen.
3: Mais oui, c'est ça, c'est qu'à un moment, il faut leur faire fermer leur grande gueule quand même. C'est gros macho, là.
1: Sébastien Thoen qui sera évidemment de retour dès la semaine prochaine aux Grosses Têtes. Merci Charlotte. Vous aussi, vous revenez très vite nous voir, évidemment.
3: Ah oui, j'ai trop hâte quand je vous entends, vous me manquez. Et il y a un dernier truc qu'il disait, mais Philippe Bouvard qui me faisait mal, je lui dis, mais vous travaillez tout le temps, Philippe. Il me dit, mais je sais rien faire d'autre, je sais même pas nager.
1: Merci Charlotte de Turckheim. Hommage à Philippe Bouvard jusqu'à 18h.

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1: RTL, il est 4h. 24h d'info avec Alban Le Prince.
2: Une scène impressionnante, une tornade a tout emporté sur son passage en fin de journée à Poma dans le département de l'Aude. Le bilan encore provisoire fait état de 26 blessés dont 5 qui ont été hospitalisés, parmi eux une femme enceinte ensevelie dans la chute d'un mur, une centaine de maisons endommagées. Les gendarmes restent sur place toute la nuit et les sinistrés sont accueillis dans des centres d'hébergement. Plusieurs routes sont coupées à la circulation et dans l'ensemble du département, ce sont 2800 foyers qui sont privés d'électricité. Pour en reparler, Jérôme Florin reçoit le lieutenant-colonel Frédéric Arrault, porte-parole de la sécurité civile. Rendez-vous à 6h15 sur RTL. RTL qui continue de rendre hommage à l'une de ses figures, Philippe Bouvard, animateur historique et pendant 37 ans des grosses têtes. Il est décédé dans la matinée à l'âge de 96 ans chez lui à Cannes. À cette occasion, soirée spéciale sur RTL. 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Dans l'actualité, aussi à une semaine de la rentrée scolaire, Édouard Geffray, le ministre de l'Éducation, qui dit craindre des résultats sismiques, annonce que des questions sur les violences sexistes et sexuelles seront ajoutées au questionnaire annuel sur le harcèlement scolaire. Il est distribué chaque année aux élèves. Du jamais vu, depuis Disneyland Paris, Emmanuel Macron et le prince héritier saoudien officialisent un projet colossal, la création de 3 parcs d'attractions financés par Riyad, tout près de Paris. Investissement de 6 milliards d'euros avec à la clé 22 000 emplois directs. L'or, la technologie, l'aviation, le transport maritime. Les États-Unis ont annoncé dans la soirée un nouveau paquet de sanctions visant l'Iran. Objectif, couper toutes les ressources économiques du pays qui assure disposer d'un plan sur 2 ans pour y faire face. Dans le même temps, Benjamin Netanyahou a accusé Téhéran d'avoir voulu assassiner l'un de ses fils. C'était lors d'une interview à la télévision israélienne, le premier ministre israélien qui n'a pas donné plus de détails. Et puis à l'Euro de volley, l'aventure continue pour l'équipe de France féminine. Les Bleus se sont qualifiés pour les 8e de finale en battant le Monténégro en 3-7. Prochain match donc, ce sera mercredi face à l'Italie, championne du monde en titre. La météo avec encore 2 départements en vigilance orange aux orages, les 2 départements corse. Dans le ciel, on aura une alternance entre nuages et éclaircies dans la plupart des régions ce mardi. Moins d'averses et d'orages, surtout. Les températures, 14 à 21 degrés le matin, 22 à 28 l'après-midi, jusqu'à 31 degrés près de la Méditerranée. 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
4: Une question pour Justine Froment, qui habite Villers en Argonne dans la Marne. Je vais vous parler de la rue Coriolis dans le 12e arrondissement de Paris. Pour quelle raison cette rue a-t-elle eu droit à une page entière dans Le Parisien cet été? La rue Coriolis dans le 12e.
5: On a ouvert un monument.
4: Pas du tout.
5: Ça a été
4: absolument.
6: Une boutique. Est-ce célèbre que c'est
4: une boutique? Non.
5: C'est un rendez-vous de tourisme?
4: Non.
7: Elle a changé de nom?
4: Elle n'a pas changé de nom. Elle s'appelle...
8: C'est un truc prisé par Instagram?
4: Non plus.
7: Ça a un lien avec la circulation?
4: Du tout.
9: Ils ont mis en place quelque chose, non?
4: Non plus.
7: Il y a du mobilier urbain?
4: Ils aimeraient qu'on mette en place quelque chose.
5: Ah,
4: voyez. Mais, pour l'instant, il n'y a rien.
5: Alors, les habitants de la rue de Coriolis...
4: Oui, qui nous écoutent sûrement.
9: Il faut leur mettre des arbres.
4: Ça, c'est vrai.
9: Il n'y a pas assez d'arbres et au moment de la canicule, le goudron était très chaud parce qu'il n'y avait pas de végétation.
4: Donc, pourquoi on a parlé de cette rue?
8: Il y avait un immeuble très très chaud.
4: Alors donc...
7: Elle est sans ombre.
4: Oui, donc...
8: Il n'y a pas un arbre.
5: Donc il faut planter. Parce
4: oui,
5: que...
4: d'accord.
10: Il y a des gens qui sont restés collés au béton.
8: Il n'y a pas un arbre dans la rue.
4: Oui, alors pourquoi on parle de cette rue?
10: Parce qu'on va mettre des arbres, mais des faux arbres.
7: C'était la plus chaude de Paris.
4: La plus chaude de Paris. Bonne réponse de Franck Ferrand.
9: C'est ce qu'on m'a dit hier soir.
10: Après moi, bien sûr.
4: Il fait chaud chez vous, monsieur Janssen, cet été?
9: Oui, ah oui, oui. Alors, du coup, va trouver une clim. Il n'y en avait plus. Voilà, hein, bien sûr. Du coup, j'ai installé un ventilateur de plafond. Et je suis allé chercher dans une grande enseigne. Et ils me disent, pour 100 euros de plus, on vous, il y a quelqu'un qui vient vous le monter.
10: Ah, mais j'adore, moi.
9: Non, bah, j'aurais dû accepter parce que je sais pas ce qui m'a pris. J'ai dit, non, non, je sais très bien bricoler, merci. Résultat, j'ai mis le truc, je suis monté sur un tabouret, je suis tombé avec mon ventilateur. Aïe. Et je me suis enfoncé la palle dans le bras. Mais vraiment.
10: Tu et depuis, parles. Tu tournes.
4: Le supplice du pâle, là.
10: Non, mais enfin, c'est pour ça qu'il fait froid dans le studio.
9: Ah, bien, et du coup, j'ai réussi à le monter.
4: Attendez, vous inventez, vous m'avez pas raconté, je vous ai vu ça. Enfin, écoutez, pendant l'été, je vous ai vu une fois ou deux, vous m'avez jamais raconté cette histoire de ventilateur.
8: Parce que c'est faux.
4: Vous m'avez dit que vous aviez donné votre ventilateur à une vieille dame.
9: En bas, au deuxième étage, j'avais acheté un Dyson. Mais vu la canicule et que moi je partais un petit peu à droite à gauche, je dis la pauvre, elle a pas de ventilateur, je lui ai donné mon...
4: Vous avez vu comme il est généreux.
5: Ça c'est gentil, c'est gentil.
10: Il lui a donné son aspirateur.
5: Mais...
9: Oui, mais, on l'a pas retrouvé la dame d'ailleurs.
5: Mais tu ne lui as pas donné le ventilateur du plafond.
9: Bah non, parce qu'elle n'allait pas savoir le mettre. Moi, voilà. Comme j'avais acheté...
4: Bah vous non plus.
9: Non, ça y est, il est installé, mais bon, ça a été un peu compliqué. Mais je ne vous l'ai pas dit, parce que je ne voulais pas vous inquiéter. Je sais que vous inquiétez beaucoup pour moi. Je dis, si je lui dis que je me suis fait une palle dans le bras, il va dire, oh là là. Non, non, mais...
8: Non, mais c'est parce qu'il n'est plus dans les avions à
9: hélice. Non, mais c'est tombé. Ça m'a coupé.
4: Il veut remplacer l'avion lui-même. Il s'est mis...
9: Ah non, mais ça marche vachement bien, c'est un ventilateur qui...
4: Il s'est mis une hélice aux épaules.
10: Non, mais c'est super, j'en ai bien, moi, chez moi.
4: Une mauvaise nouvelle, un mariage qui, hélas, donne un divorce. Le mariage du 30 juin 2018. C'est la question suivante pour Vincent-Guillaume Poupeau, qui habite Paris 16e. Qui s'est séparé et s'était pourtant marié le 30 juin 2018?
5: Eh bien, c'est Beckman.
4: Pardon?
5: C'est Victoria Beckman et son fiancé.
4: Beckham. Qui ça vous dites?
9: Beckham.
10: Beckham. Beckham.
5: Ah oui, Beckham. Beckham, Beckham.
10: Beckham et Poche, ils divorcent, non? Il y a de l'eau dans le gaz,
5: mais ils divorcent pas.
4: Mais ils divorcent pas, Victoria.
10: Ah non? Non, il y a de l'eau dans le gaz, mais ils divorcent pas.
9: Oui, mais c'est régulier chez eux. Les footballeurs, genre dit Beckham, c'est ça?
5: Oui, il y a les enfants qui se plaignent.
9: Non, ils ont un problème avec un fils.
5: Voilà, avec un fils.
9: Une histoire, une saga familiale incroyable.
8: Les fils disent Beckham.
5: Oui, qui dit qu'il n'y a plus d'intimité et que leur âme est vendue au commerce.
4: Ce n'est pas Beckham.
9: Est-ce que c'est pas Tony Parker?
4: Tony Parker, non, non, non.
10: Mais
4: non.
10: C'est
4: divorce, hein, je vois ça dans la semaine de match. Divorce s'est écrit en gros après 8 ans de mariage.
10: Ah,
4: et le mariage datait bien effectivement du 30 juin 2018. Français, oui.
7: Des comédiens?
4: Des comédiens, oui, on peut dire, oui, oui.
9: Ah oui, oui, oui.
10: Comment ça on peut dire?
4: Ah bah oui.
10: Ils font
4: oui.
10: Autre chose.
8: Que Tillard s'est fait.
4: Non, mais parce qu'ils font pas seulement comédiens.
7: Voilà. Ils sont chanteurs aussi.
4: Elle, oui, en tout cas.
8: Ah oui, c'est Paradis. Vanessa Paradis.
10: Ah, ben Samuel Belchetri.
4: Bonne réponse de Gérard Jugnot et Michel Bernier. Eh oui, on est toujours triste hein, quand il y a effectivement un...
10: Oui, mais ils sont restés copains, ils ont dit qu'ils
4: c'est vrai, j'aime bien les communiqués de l'AFP dans ces cas-là, la séparation d'un commun accord dans le respect et l'affection qu'ils continuent de se porter.
5: Faisons l'amour avant de nous dire adieu.
10: Oh, la choriste.
4: Et vous les amours, alors monsieur Janssen, pendant l'été? Je suis pas à jour, alors j'aimerais savoir.
9: Non, vous n'êtes pas à jour. Alors il se passait rien, et puis c'était des petits plans par-ci par-là. Je vais révolter, vous voyez, je butinais, voilà. Mais Karine Le Marchand a entrepris de me présenter quelqu'un, un concessionnaire de voitures, tout ça. Donc nous sommes appelés à nous revoir. Oui. Mais c'était bien. Ça faisait longtemps que j'ai pas eu un vrai jeu de séduction et de la drague. Vous voyez, faire la démarche, de rencontrer la séduction.
5: Mais tu peux lui dire.
9: Je me trouvais bête à chaque mot que je disais. Je me trouvais bête.
5: Oh, tu peux lui dire de monter sur l'escabeau. Pour le ventilateur.
9: Je sais pas s'il saura le faire, mais je l'ai accompagné à sa voiture, je l'ai embrassé, puis je me suis sauvé comme Laura Ingalls.
4: Et vous, Karina Marimont?
6: Écoute, moi, j'ai pris une résolution de rentrer, là, plutôt que de chercher un homme qui reste, je vais me taper tout ce qui bouge.
4: Bah, écoutez, au moins. Ça, c'est dit. Hein.
7: Avis à la population.
4: Puisqu'on rend hommage à Philippe Bouvard, il y a un moment culte, évidemment, qu'on aime réécouter, réécouter, d'ailleurs, dans les grosses têtes. C'est le moment où Philippe Bouvard parle de Montluçon, la fameuse ville de Montluçon qui, en quelque sorte, est devenue la capitale des grosses têtes.
11: Vous n'avez jamais accosté à Montluçon,
12: monsieur? Si, on va pas rire.

0: Avec votre Ferrari, votre Lamborghini, tout ça.
1: Eh oui, mais tu as raison de faire.
0: Les Derrick de Montluçon, quand on arrive, c'est impressionnant.
1: Ah, quand on arrive sur Montluçon?
0: Ouais.
2: Une base américaine.
1: Ah oui, derrière l'église.
3: Dites, ça doit être énorme pour que tout mais, ça y tienne.
1: C'est justement là où je suis étonné, c'est qu'un homme comme vous, quand même, chargé de renseigner la France sur divers médias,
0: c'est quand ne même... sache
1: reste quoi lorsque nous autres, nous parlons de Montluçon, parce que nous avons étudié Montluçon.
2: Vous voyez le port de Montluçon avec ses portes-containers et ses grues. Les grues du port de Montluçon sont très détonnantes. Les Montluçonceuses, c'est très étonnant.
4: Je trouve étonnant que Philippe ne soit jamais allé
2: vous
4: à Montluçon.
2: Vous n'avez jamais vu Montluçon et Lumière
1: sur toutes les routes.
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6: Jusqu'à 18h avec Ariel Dombal, Michel Bernier, Jean-Philippe Janssen, Franck Ferrand, Karina Marimont et Gérard Jugnot. Gérard qui était déjà là à l'époque de Philippe Bouvard. Et à l'époque de Philippe Bouvard, on aimait déjà raconter des histoires drôles. Un petit souvenir avec Carlos.
7: Vous connaissez les Belges qui appellent son copain, du Didor, tu sais, avec nos femmes, là, on n'a jamais fait échangiste. Là. Et c'est dans la mode, c'est vrai, il faut essayer. J'ai demandé une fois à Simone, demande à Roberte. Alors ils s'appellent, ils sont d'accord pour le week-end échangiste. Ah, super. Ils vont une petite auberge dans les Ardennes et le lendemain matin, les deux mecs se réveillent dans le même lit en disant « J'espère que nos femmes ont passé une aussi belle soirée que nous.
6: » Et voilà une histoire drôle de l'époque de Philippe Bouvard avec Carlos. Elle est drôle, avouez cette histoire.
8: Et il la racontait très bien.
6: Ah, on adorait Carlos. Moi, quand je suis venu ici aux Grosses Têtes, parce que c'est vrai qu'avant d'animer les Grosses Têtes, j'ai eu la chance aussi très peu de fois, 5 ou 6 fois, de faire les Grosses Têtes en tant que Grosses Têtes. C'était dans les années 90. Il y avait Carlos et il m'avait vraiment, je dois dire, très très gentiment accueilli. Il y avait Carlos, il y avait Sim, il y avait Jacques Balutin. Et j'ai raconté ce matin dans la matinale, c'est vrai, il y avait aussi Jacques Pradel, parce que je venais d'écrire un bouquin où je racontais des méchancetés sur les uns et les autres, comme d'habitude, et je venais d'une autre radio France Inter, et Jacques Pradel animait Perdu de vue à cette époque-là. Et quand je suis arrivé ici, parmi les Grosses Têtes, je m'installe, Carlos s'installe, Sim s'installe, Jacques Balutin, je crois qu'il y avait Evelyne Leclerc aussi, et il y avait un fauteuil vide. Et ce fauteuil vide, je me disais, mais qui va être assis là? Et Philippe avait fait exprès, il avait attendu pour me faire la surprise, et il avait installé Jacques Pradel au dernier moment, sachant que mon livre était bourré de conneries à propos.
9: Oh, le malaise!
6: À propos de Jacques Pradel. Alors, j'avoue que ça m'avait pas rassuré. Mais heureusement, Jacques Pradel était toujours d'ailleurs un type formidable et il avait pris avec beaucoup d'humour toutes les conneries que j'avais pu dire sur lui. Et j'ai été quand même réinvité aux Grosses Têtes quelques fois à cette époque jusqu'à ce que France Inter dise, oh là, vous êtes bien gentil, mais vous ne faites pas les deux radios.
9: Entrez à la maison.
6: Les deux radios en même temps. J'ignorais à cette époque-là, dans les années 90, qu'un jour, j'aurais la chance de succéder à Philippe Bouvard. Ça fait maintenant déjà 12 ans et nous fêterons les 50 ans de cette émission. Mission créée par Philippe en 1977. On fêtera ça donc l'année prochaine en 2027. Une question, si vous le voulez bien, car on revient aux principes, aux fondamentaux des Grosses Têtes. Une question contemporaine, donc à la portée de tous. Comment s'appelle le célèbre établissement tenu par les sœurs Chamade? Et c'est une question pour Julien Lecoq qui habite Saint-Alban-sur-Limagnole.
9: C'est un restaurant?
6: Non, ce n'est pas un restaurant, c'est un café.
8: À Paris?
9: À Paris, oui.
6: Alors à Paris, ça c'est une bonne question. Je crois pas que ce soit à Paris.
10: Ah bah vous savez, juste à côté de Paris.
6: Non, mais parce que c'est fictif, voyez-vous.
9: Ah,
11: c'est dans un roman.
8: Dans une BD?
6: Dans une. Alors BD, oui, on peut considérer que c'est une BD.
11: Un roman photo.
10: Un manga.
6: Un manga. Bravo.
11: Ah oui. Et sœurs Chamade d'un manga.
6: Oui, oui, oui.
9: Eh ben, c'est à Tokyo.
6: Je vous demande pas le lieu, hein. Je vous demande évidemment le nom de l'établissement
10: du manga. Ah, non.
6: Oui, oui. Qui a donné son nom à la série, à la bande dessinée, au manga en question.
9: Ah, mais c'est un nom en français.
8: Qui d'ailleurs, Chamade.
6: Qui d'ailleurs a été adapté en série télévisée d'animation, voyez-vous.
11: C'est Dragon Ball Z.
6: Comment vous dites-vous?
11: C'est Dragon Ball Z.
6: Voilà. On sent le steward qui parle plusieurs langues.
9: Le nom du café, il est en français, alors?
6: Ah non, justement non.
9: Ah, il est en japonais?
12: Ah, il faut trouver
6: non,
12: le nom en japonais.
6: Non, il est pas en japonais non plus. Non, non.
9: Il est en anglais?
6: En anglais, oui.
9: Ah, un genre the coffee of the place ou un truc comme ça, non? Même pas?
6: Je peux vous donner les noms hein, des deux, des sœurs Chamade.
9: Oui. Ça nous va nous aider?
6: Ah non.
9: Ah d'accord.
12: Bah on s'en fout alors.
9: C'est deux noms.
12: C'est Marvelous Café, un truc comme
6: vous
12: ça.
6: Vous avez Cilia, Alexia et Tamara.
2: Tant mieux.
6: Les trois sœurs chamades.
8: Bagdad Café.
6: Non.
2: Il n'y a pas le mot café déjà.
6: Alexia, c'est la Benjamine, voyez. Cilia chamade, c'est l'aînée.

0: Et Tamara, alors c'est la voleuse des trois sœurs. C'est la cadette, vous voyez.
1: Ah oui. Mais dans le nom, il y a le mot bar, par exemple?
0: Non.
2: Pas ni de bar, mot ni café, ni rien.
1: Non. C'est un seul Coffee. Mot? C'est un seul mot?
0: Je vous jure que vous connaissez ce manga japonais qui a été adapté, évidemment, pour...
2: C'est Goldorak?
0: Non, Goldorak. Non, c'est plus récent, que Goldorak. Je vous ai dit une question contemporaine. Goldorak, ça n'est pas contemporain.
1: Ah, c'est pas Hello Kitty?
0: Non. Enfin, quand je vois les dates, finalement, non, c'est pas si récent que ça.
3: Ah, oui, voyez.
1: Mais c'est le nom du personnage principal de...
2: C'est le nom du café.
0: Oui,
3: mais ça aurait pu être...
4: Cat Size, non?
0: Comment vous dites?
4: Cat Size.
0: Excellente réponse de Karina Marimont.
1: Ah, bravo!
5: Parce que ça a été adapté en série, c'est pour
1: ça. Oui, on sait qu'adapté en
0: série. L'œil du chat ou œil de chat, c'est cette célèbre série dans laquelle on trouve les sœurs Chabad. Et Cat's Eye, c'est le nom du café que tiennent les trois sœurs. Peut-être avez-vous lu la presse récemment et vu qu'on a parlé de cette application Feezer. Quand je dis application, il s'agit en fait d'un moyen, Feezer, un moyen de faire quelque chose qu'on avait l'habitude jusque-là de faire autrement. Mais cet été, ça a cartonné. Vous pouvez utiliser Feezer pour faire quoi, justement? Feezer, F-I-Z-E-R.
6: En français aussi?
0: Comment ça, en français?
6: En France, ça existe?
0: Ah oui, en France, oui, bien sûr, Gérard.
2: C'est un lien avec la canicule?
0: Non, pas spécialement.
1: C'est pas Freezer.
0: Oui, c'est pas Freezer. C'est Feezer. F-I-Z.
6: Ça rend des services?
0: Ça a été créé en 2014 et plus ça va, plus ça cartonne.
2: C'est pour commander quelque chose?
0: Non.
1: Est-ce que c'est pour les trottinettes ou les vélos?
0: C'est quelque chose qu'on faisait de moins en moins et grâce à Feezer, vous pouvez encore le faire.
2: Une activité physique?
0: Non, mais c'est lié aux vacances puisque c'est la rentrée.
6: Ah, c'est le stop.
0: Le stop?
6: Faire de l'autostop?
0: Non, du tout.
4: Est-ce lié aux animaux de compagnie?
0: Non. Plus.
7: Est-ce que c'est un jeu comme
0: pas du tout.
6: Est-ce que c'est un délivéro sexuel?
0: Qu'est-ce que vous appelez un délivéro sexuel?
6: Vous appelez
1: et puis tu commandes.
4: Tu commandes un escort,
3: voilà.
4: Un
3: Uber Beat quoi.
0: Ou pizza pute. Non. Rien de sexuel.
5: Ça s'adresse pas aux enfants.
0: Non.
2: Est-ce que c'est pour s'orienter?
0: Non. Ça vient en fait le nom Feezer, F-I-Z-E-R, du massif des Fizes en Haute-Savoie, que vous devez connaître, monsieur Ferrand, vous qui avez commenté le Tour de France encore cette année. Et donc ça vient de là.
4: C'est pour trouver les sentiers de randonnée?
6: Avec la varap?
0: Aucun rapport. Là, je vous ai dit ça pour vous perdre.
1: Est-ce que c'est pour être en contact avec quelqu'un ou pas?
0: Ah, là, on se rapproche.
2: Une mise en relation.
4: Alors, c'est un peu comme les pages jaunes?
0: Non.
1: Pour échanger sa maison, son vélo?
0: Non plus. Ça vous coûtera 2,99€ si vous voulez utiliser Feezer.
2: Est-ce que c'est les petites annonces?
0: Non.
7: Ce n'est pas pour connaître la température mondiale contre l'éco-anxiété?
5: Qu'est-ce qu'on a à foutre de la température mondiale pour l'éco?
4: Tu m'en fous de l'éco-anxiété, toi, je te jure.
7: Mais
1: j'ai lu une statistique
7: ce matin.
0: Ah oui.
7: L'éco-anxiété, 65% des Français.
3: Ah ben comme la canicule.
0: Alors, vous n'êtes pas obligé, voyez-vous, cher Ariel, de recracher au micro l'après-midi ce que vous avez tenté d'apprendre par cœur le matin.
7: Non mais fille.
6: C'est un service entre personnes.
0: Oui, entre
5: c'est pas un truc de solidarité qui a été ravivé par les incendies, les trucs, un truc de solidarité ou d'échange.
0: Chose qu'on faisait beaucoup avant pendant l'été.
2: C'est ludique, c'est pour s'amuser.
0: Non, pas forcément, mais ça fait plaisir en tout cas.
7: Ah, je sais, des randonnées en montagne.
2: Non, pour les cartes postales. C'est les cartes postales. Ce sont des cartes postales électroniques.
4: Des cartes postales virtuelles.
0: On envoie une carte postale via Feezer. Ce sont effectivement des cartes postales numériques. Bonne réponse de Franck Ferrand.
6: Ouais, mais c'est difficile à punaiser derrière le bureau.
0: Depuis un smartphone, vous rédigez votre texte et vous aurez évidemment le texte d'un côté et au recto, à partir de photos personnelles, vous pouvez sélectionner selon vos envies la carte unique imprimée ensuite tout de même.
7: Elle arrive par la poste.
0: Oui, elle va être imprimée puis envoyée depuis un atelier sans avoir évidemment pour vous à aller chercher un timbre ou quoi que ce soit d'autre, mais vous envoyez quand même la carte postale via Feezer.
7: Il faut avoir l'adresse.
4: Oui, Ariel, oui.
0: Je vous le confirme.
4: C'est vrai.
0: Vos grosses têtes sont avec vous jusqu'à 18h.
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0: Une émission dédiée à Philippe Bouvard, cela va de soi. Et d'ailleurs, j'aimerais qu'on écoute maintenant un extrait où on retrouve un des piliers des grosses têtes au tout début, c'est-à-dire dans les années 70. Parce que c'est vrai qu'on cite souvent Jacques Martin, Jean-Yann, Jean Dutour, et c'est bien normal. Mais un de ceux qui a fait le succès des grosses têtes, c'est aussi Jean Lefèvre,
2: ah oui,
0: qui était un des comiques numéro un en France à cette époque-là. Et Jean Lefèvre, avec sa fameuse question « Est-ce que ça a un rapport avec le sexe ?», il a fait beaucoup pour la popularité des grosses têtes. Et on va écouter justement Jean Lefèvre. Ça va vous intéresser, Jean-Philippe, puisqu'il parle d'avion.
9: Je suis allé un jour à Budapest en avion, dans un Ilyushine, ce qu'ils appellent, la caravelle, ils ont piqué les plans, mais ils ont oublié quelques boulons. Alors, il y avait toujours des emmerdes. Et alors, j'arrive dans cette caravelle, je me mets au fond, et tout d'un coup, j'entends le réacteur qui était sur ma droite, qui faisait comme une vieille moto. J'appelle l'hôtesse, je dis, écoutez, j'ai pas peur en avion, ça me regarde pas, mais le réacteur, il marche pas très bien. Elle me dit, je vais me renseigner, elle part. Elle disparaît pendant un quart d'heure, et pendant un quart d'heure, le réacteur, et elle revient, toute souriante, elle me dit, vous avez raison, l'accélération se fait mal. Avec une hâte, c'était arrivé, tout d'un coup, l'hôtesse était partie, le réacteur se met à faire, plus rien. Elle arrive, je vous jure, souriant, elle me dit, voyez monsieur, on vous a fait plaisir, on l'a arrêté.
0: Vous étiez là, Gérard?
6: Ah, je me souviens de cette anecdote.
0: Vous étiez là ce jour-là. C'est possible, ça, Jean-Philippe?
5: Un avion peut voler qu'un seul réacteur, ouais.
0: C'est vrai?
5: Ouais, alors il vole un peu en crabe, il met un peu plus de temps, mais il peut y arriver s'il y a un réacteur.
7: Mais alors il vole avec une aile en l'air, quoi.
4: Il boite. C'est un avion qui boite.
6: Il peut avoir quatre réacteurs.
5: Oui, oui, même s'il en a deux, mais la propulsion s'assure, voilà.
0: En ce jour de rentrée où on rend hommage à Philippe Bouvard, créateur de cette émission Les Grosses Têtes, je voulais aussi avoir une pensée pour Éric Laverdin, qui a été réalisateur de cette émission, qui nous a quittés il y a quelques mois maintenant, mais aussi avoir au téléphone quelqu'un qui a été très proche de Philippe pendant ces années Grosses Têtes, que j'ai croisé hélas dans des mauvaises circonstances il y a peu de temps encore, aux obsèques de notre amie et camarade Sophie Garel, ou encore à celle de Isabelle Mergault, puisque c'est vrai que les Grosses Têtes ont été énormément en deuil cette année, et c'est Claire Wesley qu'on a au téléphone. Bonjour Claire.
10: Bonjour Laurent.
0: Claire, pour expliquer aux auditeurs, je crois qu'il y a quelqu'un qui a très peu parlé au micro et qui a toujours été en coulisses. Claire, vous avez été pendant longtemps et des années celle qui programmait les Grosses Têtes, qui appelait Gérard Jugnot, qui appelait Michel, oui, Bernier, qui appelait, oui, Jean Lefèvre, Jean Dutour et les autres, pour leur dire, voilà, Philippe veut vous voir tel jour, ce que fait aujourd'hui d'ailleurs notre camarade Anthony Bloch dans notre émission maintenant. Pendant combien de temps vous avez fait ça pour Philippe, Claire?
10: Ben, j'ai commencé dans les années 80, en 80 je crois, l'émission était toute jeune, Martin n'était pas encore arrivé, il est arrivé un petit peu après, et après Kersauzon, Vitrolles, Le Luron, enfin effectivement c'est toute une époque, Alice Saprit, Lefèvre, bon puis tous ceux que vous avez cités, Dutour, Jean-Yann, enfin voilà, c'est toute une époque quoi, voilà, c'est beaucoup de souvenirs.
0: Comment on faisait à l'époque, et j'aimerais que vous racontiez comment ça se passait, c'est Philippe Bouvard qui vous disait, alors il faut rappeler un tel nom, machin, tu le rappelles pas, comment ça se passait?
10: Fallait équilibrer le planning. C'est-à-dire que bon, quand il y avait Martin, c'était bien qu'il y ait Kersauzon, puis après il fallait des gens. Enfin, ça dépendait de ce que les gens disaient. Il y en a qui racontaient des histoires, d'autres racontaient leur vie. Enfin, ça dépendait de la manière dont les gens étaient.
0: Il fallait des souffre-douleurs.
10: Alors, le souffre-douleur, Gérard Jugnot peut en témoigner. C'était souvent les nouveaux.
0: Oui, il a pris des coups par Olivier de Kersauzon, Gérard. Mais il y a Yuri Cazara et Linda de Souza, je pense à...
10: Ah oui, mais ça, c'était les souffre-douleurs qui voulaient bien être souffre-douleurs.
0: Oui.
10: Et les nouveaux, ceux qui arrivaient, qui ne connaissaient pas l'émission, alors là, généralement, c'était le souffre-douleur du jour. Voilà. Mais c'est vrai qu'il y avait des souffre-douleurs habituels, mais ils se défendaient bien aussi, quand
0: Philippe
10: même.
0: Philippe Castelli, évidemment,
10: en tête. Ouais.
0: Et quelle phrase, quel dernier mot diriez-vous sur à propos de Philippe Bouvard, avec qui vous avez travaillé pendant tant d'années, Claire Wesley?
10: C'est beaucoup de souvenirs. Il était très exigeant, mais c'est l'école de la vie, quoi.
0: Merci. Oui, allez-y, je vous en prie.
10: Et non, puis bonjour à tout le monde, parce que j'ai pas dit bonjour à tous les autres.
0: Et très polie, Claire. Claire, elle m'a même laissé, je peux le raconter, ça, Claire. Elle m'a laissé en héritage, quand je suis arrivé ici, il y a maintenant 12 ans, pour succéder à Philippe Bouvard aux Grosses Têtes, elle m'a laissé le petit carnet avec tous les noms des Grosses Têtes, et les cachets aussi. Hein.
1: Ah oui,
10: ah oui, vous écriviez oui,
0: tout ça
10: oui,
0: à la ça, main, hein, évidemment.
10: Oui.
0: Combien chacun prenait. Sauf qu'à l'époque, évidemment, c'était deux enregistrements. Il y avait deux émissions. Hein. On faisait deux émissions d'affilée, c'est bien ça?
10: Oui, oui, oui. Deux émissions d'affilée, oui.
2: Le soir.
0: C'était le soir.
10: Le soir.
0: Deux
10: oui,
0: émissions.
10: C'était le soir. Voilà. Souvent.
0: Je viens de le comprendre. Je vais donc diviser par deux. les cachets des Grosses Têtes. Merci. C'est si gentil d'avoir répondu à mon appel, Claire Wesley.
10: Oh, ben merci de m'avoir appelé.
0: Qui a programmé les Grosses Têtes de Philippe Bouvard pendant tant d'années. Et puisqu'on évoquait Alice Sapritch, il y avait un duo parfois, évidemment, aux Grosses Têtes, un duo incroyable, c'est le duo Sim Alice Sapritch.
11: Moi j'ai un problème de gerçure, tu
12: vois. Oh mon cher.
11: C'est vrai, j'ai les lèvres qui gercent.
12: J'ai quelque chose pour toi.
11: Ah oui.
12: Justement,
11: c'est quoi?
12: J'ai un produit qui vient de Suisse.
13: D'ici qu'elle ne sorte, il n'y a pas... Ah, il fouille bien là. Non, pas ça, c'est ta carte de vieillesse.
12: Ah voilà.
13: Il y a un
12: voilà,
13: foie, il y a une tranche de foie de veau. Il y a des vieilles frites.
12: Donc, chérie, c'est essentiel pour ce que tu fais dans la vie, c'est...
11: Attends, c'est... Je vais remettre sur mon doigt.
12: Spécial.
14: C'est un petit tube, en tout cas, tout petit tube.
11: Ouais, mais comment ça s'appelle? Non, oh, je peux pas, c'est zéro pour moi, ça sert à rien.
15: T'as rien
11: ouais,
15: du tout.
11: Rien du tout, non, je ramène des États-Unis en paquet.
15: Il y a que le Sénégalais qui lui fait du miel.
12: Il n'y a que... Quoi, donc, que tu dis
13: si on roule un patin, faut des.
12: Tu veux que je te mette
13: faut des skis,
12: de
13: hein.
12: Sim. Hein?
13: Mais non, c'est... Ah non, ne mets rien sur la bouche, moi. Tu m'as déjà embrassé une fois. Ah non, non, non, j'aime pas tout ce qui glisse.
12: Non.
13: Déjà que tu tiens pas debout quand il fait beau.
12: Mais tu n'as pas de lèvres.
13: Bah, c'est ce qui te trompe.
0: Si, mais Alice Sapritch, on a reconnu la voix de Claude Sarraute aussi à l'époque et de Jean-Yann. C'était l'époque des Grosses Têtes de Philippe Bouvard. Il sera rendu hommage à Philippe, évidemment, sur RTL pendant toute la semaine. Vincent Perrault, demain soir, fera une émission spéciale hommage. Ce week-end aussi, évidemment, des best-of seront consacrés à Philippe. Mais je pense que c'est bien de terminer cette émission avec les... ce qu'on appelle les fondamentaux, c'est-à-dire avec une dernière question que je vais adresser à mes Grosses Têtes habituelles. Et cette question nous emmène en Corée. Ce sera pour Frankie Pontuzo, qui habite Corinque, dans l'Isère. Et la question concerne une loi qui va être appliquée à partir du 7 février 2027 prochain en Corée. Quelle est cette nouvelle loi étonnante en Corée à partir de février 2027?
11: Ça concerne le taux de natalité?
0: Du tout.
16: Ça concerne les réseaux sociaux?
0: Non plus.
7: Est-ce que ça concerne le K-pop?
0: Non, il y avait une page entière.
16: Sur les animaux, c'est un truc sur les animaux.
0: C'est sur les animaux.
2: Est-ce que c'est spécifiquement lié aux chiens?
0: Oui, absolument.
2: Est-ce qu'on n'a plus le droit de manger les chiens?
16: Laisser son chien tout seul.
0: Allez-y, Franck.
2: On n'a plus le droit de manger les chiens.
0: La viande, viande canine sera bannie à compter du 7 février 2027 en Corée. Fini.
16: Oh. Ils doivent être contents, les chiens.
0: Fini.
11: Dépêchez-vous.
0: Fini les gargotes, effectivement.
16: Fini les hot dogs.
0: Dans le centre historique de Séoul, on trouvait encore cette spécialité ancestrale, la viande de chien.
7: Horreur.
0: Et c'est même tout l'inverse. Aujourd'hui en Corée, il y avait une page entière dans le Figaro il y a quelques jours de ça, parce qu'aujourd'hui les chiens, on les promène même dans des poussettes en Corée du Sud, bon, tellement les Coréens sont devenus fous.
16: Fous des animaux.
0: Fous des animaux.
7: Mieux.
0: Ils les mangeaient, maintenant ils les adorent.
7: Non mais c'est dingue.
0: Ou alors il les mange petit par petit, je sais pas, mais c'est assez c'est étonnant fou, ouais. À voir parce que, je vais vous dire, on vend même plus de poussettes pour chiens que de poussettes pour bébés.
16: Maintenant ils mangent les bébés.
0: Mais enfin voilà, on ne mangera plus de viande de chien en Corée à partir de février 2027, ce sera interdit par la loi.
16: Tant mieux.
0: C'était la dernière
7: question. Tant mieux.
0: Dernière question des Grosses Têtes aujourd'hui. Et évidemment, dès demain, nous nous retrouvons à 15h30 avec d'autres Grosses Têtes et toute la semaine, y compris le week-end prochain, nous rendrons hommage encore à celui qui a créé cette émission pendant laquelle nous nous amusons tant, vous, j'espère, en l'écoutant, nous, en la faisant. Hommage encore une dernière fois à Philippe Bouvard.
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19: Bonjour à tous, bon réveil au chant de notre coq. Julie Fior, vous le connaissez, notre coq?
20: Ah bah oui, je l'adore, je suis trop contente de l'entendre.
19: Vous savez comment il s'appelle ou pas?
20: Non.
19: Il a un prénom, Rico.
21: On lui a pas présenté Rico?
20: Mais non.
21: Ah bah si.
20: Mais attendez, c'est de la soupe.
21: Ah oui, c'est
19: je l'avais pas vu comme ça. Julie Fior qui nous accompagne depuis hier, qui est en grande forme.
20: Oui.
19: Ouais, ça a été le réveil?
20: Ouais, ça a été. Là, je pense qu'on est sur une bonne lancée.
19: Bah, très bien.
20: On verra vendredi.
19: Bah, on espère que ça va durer toute l'année, surtout. Ça a mal commencé pour Julie. Alors, hier, je lui renversais de l'eau.
20: Oui. Donc là, j'ai retiré ma bouteille.
19: La bouteille, vous l'avez mise de côté. Et ouais. Puis ce matin, vous avez failli rester enfermé en bas, c'est
20: oui,
19: ça?
20: Oui, c'est ça. Je sais pas pourquoi, mais je fais pas partie de l'entreprise encore. Mon bip ne fonctionne pas. Je ne peux pas rentrer dans l'entreprise.
19: Allez, ouvrir la porte.
20: Ah ben, j'ai paniqué. Hein.
19: Elle est où, Julie? Elle est où? Et puis elle est arrivée.
20: Elle est en bas.
19: Voilà, n'ouvre pas. Charles Ducrot est au rendez-vous également. Bonjour, Charles.
22: Bonjour, Jérôme. Bonjour, tout le monde. J'ai rêvé de vous la nuit dernière.
20: Wow. Et je peux vous dire que c'était torride.
22: Ah non, c'est pas vrai. Non. Mais je peux pas voir.
19: De vous, de nous tous ou de moi?
22: Non, de vous particulièrement, Jérôme. Mmh. En fait, j'ai été traumatisé dans ma nuit. Je pense que la fièvre des petits matins me gagne. Non, mais
19: déjà,
22: vous me demandiez de parler en ch'ti à l'antenne.
19: Ouais.
22: Exigence de la prise d'antenne.
19: Vous êtes du Nord, vous êtes ch'ti.
22: C'est vrai,
19: hein,
22: ouais.
19: Charles.
22: Sauf
19: ça,
22: que j'étais.
19: Ça donne quoi? Ça donne
22: j'étais
19: quoi
22: incapable dans mon rêve de donner de parler un traître mot de ch'ti.
19: Mais ça donnerait quoi alors?
22: Ah bah, je parle comme choc, quoi.
19: Bah ouais.
22: Bah, genre, bonjour, terre tous. Comment que
19: ça va? Toi, t'es de main, coin.
22: Hein t'es de main, coin, ouais. C'est ça.
19: Charles Ducrot avec nous et Hervé et Pierre-Yves qui sont en régie.
22: Oui, bonjour à tous.
19: Désolé du spectacle.
22: Bonjour.
19: Vous allez bien, messieurs?
22: Très, très bien. Merci.
19: Bon. On réentendra évidemment ce matin la voix de Philippe Bouvard qui nous a quitté hier matin, jour de la rentrée de RTL. Hein. Ah, c'est bien du Bouvard, ça. Et vous continuerez évidemment à lui rendre hommage aujourd'hui. Philippe Bouvard qui est à la une de nombreux journaux ce matin. On en parlera dans la revue de presse tout à l'heure. Et puis, on attend vos réactions, bien sûr, sur le groupe Facebook de l'émission. Nous sommes le mardi 25 août. Nous sommes ensemble jusqu'à 7h. Voici les titres. Avec d'abord ce village de Poma dans l'Aude, c'est au sud de Carcassonne, balayé hier après-midi par une tornade. Le dernier bilan fait état de 41 blessés, dont 15 personnes hospitalisées. 300 maisons ont été endommagées dans cette commune d'un millier d'habitants. On sera sur place. Les orages qui ont frappé le sud ont perturbé les transports dans la soirée. Plusieurs TGV et TER retardés. Même chose pour les avions, des vols annulés ou retardés dans les aéroports de Bordeaux, Toulouse, Marseille, Nice et Paris. Dans l'actualité aussi, l'Arabie Saoudite qui va financer un méga projet de parc d'attractions tout près de Paris. 3 parcs sur le thème des mangas sur l'ancien site du parc Mirapolis dans le Val d'Oise. Montant de l'investissement 6 milliards d'euros, annonce faite lors de la visite du prince héritier Mohamed Ben Salman à l'Elysée. Et puis le maire LFI de Saint-Denis, Bali Bagayoko, visé par une enquête pour détournement de fonds publics du parquet national financier pour ses conditions d'emploi à la RATP. L'élu se dit serein et dénonce des accusations absurdes. Un premier point sur le ciel de ce mardi, Julie, on peut déjà le dire, ce sera un peu plus calme.
20: Oui, ça sera plus calme, en tout cas ce matin, de la Bretagne, en passant par la Normandie, les Pays de la Loire, l'Île-de-France et le Centre-Val de Loire, avec un ciel chargé et peu lumineux. Et puis des Hauts-de-France jusqu'au Grand Est, des averses localisées sont possibles. Des orages même peuvent éclater en Moselle. Ce sont les restes en fait d'hier. Des averses localisées aussi dans le sud-ouest, de la Nouvelle-Aquitaine jusqu'à l'ouest de l'Occitanie. Ailleurs, de la Bourgogne-Franche-Comté, Rhône-Alpes et PACA, c'est un temps beaucoup plus ensoleillé. Cet après-midi en revanche, il y aura beaucoup plus d'averses localisées qui arrivent par l'ouest et qui vont s'étendre de la Bretagne en passant par la Normandie. Une partie de la Bourgogne-Franche-Comté, le Rhône-Alpes, l'Occitanie et l'Aquitaine. La Picardie, l'Île-de-France, jusqu'en Lorraine, là il va y avoir du soleil. Idem au sud de l'Aquitaine jusqu'au golfe du Lion. Vous pourrez quand même avoir quelques averses localisées aux alentours de Lons, Le Saunier, Besançon ou encore Nice.
19: Et les températures?
20: Alors au niveau des températures, on a entre 13 et 23 degrés pour ce matin et 24 à 32 degrés pour cet après-midi. Donc par exemple, on a 13 à Lille, on a 14 à Brest, on a 16 à Paris, 22 à Toulon. Et puis donc pour cet après-midi, ça sera donc entre, je vous ai dit, 24 degrés jusqu'à 28 degrés.
19: Merci beaucoup Julie Fior qui nous accompagne dans les petits matins désormais. Oh mais c'est Bruno Mars. Bruno Mars, On My Soul sur RTL. Bon réveil.

0: On est en train de se dire que c'est quand même toujours très sympa Bruno Mars. Hein.
1: Ah ouais. C'est vrai que on n'est jamais déçu.
0: Non, on n'est jamais déçu. On vous laisse sur cette réflexion.
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0: C'est une nouvelle saison qui a commencé hier sur RTL. Merci d'être au rendez-vous. Des nouveaux rendez-vous d'ailleurs, il y en a plein sur l'antenne. Et si vous les avez ratés, c'est la session de rattrapage tous les soirs à 19h55 avec Anne-Sophie Lapix. Notre ami Florian Gazan va nous faire revivre à sa façon le meilleur de la journée. C'est la story RTL et la première, donc c'était hier soir.
3: Florian Gazan, vous allez nous faire une petite séance de rattrapage de tout ce qu'il ne fallait pas manquer aujourd'hui sur notre antenne.
4: Oui Anne-Sophie, je suis un peu une speakerine inversée. Moi je ne vous annonce pas les meilleurs moments à venir sur RTL, mais les meilleurs moments qui sont déjà venus. Et l'événement du jour, évidemment, aujourd'hui, ça devait être ça, 6h58.
0: Bonjour Céline.
5: Bonjour Jérôme, tout va bien?
0: Et vous?
5: Super.
0: Vous avez bien dormi?
5: J'ai peu dormi, oui. Comme les enfants avant Noël, un peu impatiente.
0: Oh, c'est joli.
4: Oui, l'arrivée de Céline Landreau, hein, la Céline la plus attendue de la rentrée. Elle vient pas du Québec, mais de Vendée. Et elle, les places, c'est gratos, c'est sur RTL. Et puis, sur les coups de 9h, une triste nouvelle est tombée sur notre antenne.
5: RTL endeuillé ce matin, le cœur lourd, puisque nous apprenons la disparition de Philippe Bouvard, visage et voix historique emblématique, on peut le dire, d'RTL, et des grosses têtes notamment. Il avait 96 ans, Philippe Bouvard, il s'est éteint ce matin aux alentours de 8h.
4: Philippe Bouvard poil à gratter jusqu'au bout puisqu'il a choisi le jour de la rentrée pour faire sa sortie. Les grosses têtes ont perdu leur papa biologique et forcément leur papa adoptif, Laurent Ruquier, a tenu à rappeler combien, grâce à Philippe Bouvard, les grosses têtes ont été un carton pendant les 37 ans où il les a présentées.
6: Faut se rappeler, puisque moi j'étais un auditeur des grosses têtes dès 1977, la création de cette émission. Faut se rappeler, puisqu'on parle beaucoup de Coluche souvent, et à juste raison, parce qu'il a marqué l'histoire, évidemment, de l'humour français. Mais même Coluche, sur Europe 1, n'a jamais détrôné les grosses têtes de Philippe Bouvard. C'était Coluche. Voilà, Bouvard a toujours été le numéro un.
4: Parmi les hommages à Philippe Bouvard, Daniel, son boucher parisien, tenu à réagir. C'était dans Les Auditeurs ont la parole, ce midi, avec Amandine Bégaud.
7: C'est un homme qui était très, très sympa, très gentil. Mmh. Par contre, par moments, à savoir s'il s'était levé du bon pied ou pas, ou s'il avait eu des ennuis, des fois, il était très bourru.
5: Non, et Laurent Gérard me racontait tout à l'heure que ce qu'il aimait par-dessus tout, entre autres, c'était le gigot de 7 heures.
7: Ah oui, oui.
5: Oui, vous confirmez?
7: Oui, oui. Ah oui, oui. Et puis, il aimait bien aussi les côtes d'agneau dans le filet, bien désossées, bien dégraissées, tout ça. Quand il recevait du monde. J'ai eu l'occasion d'apercevoir Philippe Castelli, Kersauzon, Olivier de Kersauzon.
4: Olivier de Kersauzon, l'amiral, qui a tenu lui aussi à rendre hommage au capitaine du paquebot des grosses têtes, en soulignant combien il avait diverti et instruit les auditeurs. Divinstruit, voilà un néologisme qui lui allait parfaitement.
8: Je pense que Philippe Bouvard, durant toute une grande époque, a plus fait pour la langue française que la moitié des 40 momies de
0: l'Académie française.
8: Oui, et je pense que c'était assez injuste. Et il n'a jamais été vraiment récompensé de cet effort populaire profond pour développer la langue française vis-à-vis des gens qui n'avaient pas eu automatiquement la chance de faire des études et d'aller assez loin.
4: Alors, pas d'habit vert pour Philippe Bouvard, mais un rideau rouge, celui de son petit théâtre sur Antenne 2 au début des années 80, où il a fait émerger toute une génération d'humoristes, des inconnus, à Muriel Robin, en passant par Mimi Mati. Pour elle, comme elle le confie à Céline Landreau, Philippe Bouvard a dû se battre à une époque où, à la télé, la différence, eh bien, on préférait la passer sous silence.
9: France 2, qui à l'époque lui avait dit, vous savez, je pense que c'est pas très bien de faire passer une naine à une heure de grande écoute. Philippe l'a gentiment envoyé balader, il a continué à m'imposer. Ça m'a permis de faire découvrir au public que les gens de petite taille ne sont pas des cas à part.
4: Et oui, Philippe Bouvard a donc été l'ange gardien de Joséphine. Découvreur de talent, à commencer par le sien, dont on a pu profiter pendant 60 ans sur RTL. C'est un record. Et puisqu'on n'est jamais mieux servi que par soi-même, on finit cette story avec Philippe Bouvard. Et c'est la magie de la radio. Interviewé sur notre antenne il y a quelques années par Philippe Bouvard. C'était chez Yves Calvi et c'est disponible sur RTL.fr.
10: Vous trouvez-vous du talent?
11: Non, aucun, puisque je n'ai pour talent que celui de faire appel à celui des autres.
10: Vous trouvez-vous bon?
11: Bon?
12: Oui.
13: Mais je crois que je suis pas mauvais. Je crois que j'ai été un bon père. Je suis pas certain d'avoir été un bon mari. Je crois que j'ai été un bon journaliste et je crois que j'ai été un bon camarade.
4: Comme disait le maître à penser de Philippe Bouvard, Jules Renard, je cite, « On vieillit peut-être plus vite quand on est mort. » Sauf que Jules Renard ignorait une chose, immortel, ça rime avec RTL.
0: La story de Florian Gazan, c'est tous les soirs désormais, hein, à 19h55 dans RTL Soir avec Anne-Sophie Lapix, RTL 4h42. Vous allez bien Julie ?
14: Ben oui, je vais très bien, vous aussi, ça va ?
0: Pas de problème ?
14: Non.
0: Bon, je suis sûr qu'il y a bien un petit truc qui va pas. Cherchez bien tous les matins, nouveau rendez-vous dans cette émission avec Caroline Dublanche, la voix de vos soirées sur RTL. Caroline va nous offrir désormais le conseil psy pour aider les auditeurs à aller un peu mieux au quotidien. La première avec vous ce matin. Bonjour Caroline.
15: Bonjour. Aujourd'hui, je voulais vous parler des effets de la canicule sur la santé mentale. La canicule, on le sait, éprouve les organismes, mais elle affecte aussi le psychisme. Sur un plan physiologique, la chaleur extrême perturbe la thermorégulation avec un risque accru de déshydratation. La hausse des températures augmente la sécrétion de cortisol, hormone du stress. Elle altère aussi le sommeil, ce qui va avoir un impact sur l'équilibre neuropsychique. On l'a tous un jour ou l'autre éprouvé, quand on a passé une mauvaise nuit, on se sent plus irritable, moins patient, plus tendu. Lorsque les nuits tropicales se succèdent, l'organisme ne peut plus récupérer, la fatigue, voire l'épuisement s'installe, ce qui a une incidence sur notre morale. Un sommeil perturbé augmente l'anxiété et les troubles de l'humeur. La chaleur a aussi un impact sur le système sérotoninergique impliqué dans la régularisation de l'humeur et des comportements impulsifs, ce qui peut entraîner une augmentation des comportements agressifs ainsi que le risque suicidaire. Les services d'urgence sont très sollicités lors des épisodes caniculaires. Il y a également un pic de consultations et d'hospitalisations aux urgences psychiatriques. Certaines personnes sont plus vulnérables que d'autres, en particulier celles qui souffrent de troubles anxio-dépressifs, de troubles de l'humeur, d'addiction et de troubles psychotiques. D'autant plus que certains traitements, tels que les antidépresseurs, le lithium ou les antipsychotiques, perturbent la thermorégulation et peuvent entraîner une hyperthermie. Par ailleurs, même si l'on ne souffre pas de troubles psychiques, le fait de rester enfermé chez soi, dans le noir, pendant les périodes de forte chaleur, accentue le sentiment de solitude. D'autant que l'été, les rues se vident de leurs habitants, beaucoup de commerces de proximité ferment pour les congés, et les psys aussi partent en vacances, ce qui est une source d'angoisse pour les personnes qui bénéficient d'un suivi. Alors bien sûr, même s'il est préférable de ne pas sortir aux heures les plus chaudes, il est cependant important de ne pas trop s'isoler, de rester en lien avec ses proches, ne serait-ce que par téléphone, de se rendre dans des lieux rafraîchis mis à disposition, de se signaler à sa mairie si on est en situation d'isolement, bien sûr s'hydrater régulièrement, manger de façon équilibrée, même si la chaleur coupe l'appétit. Et si vos symptômes, tels que l'anxiété, la fatigue, l'irritabilité, s'accentuent, si votre mal-être persiste, consultez votre médecin sans plus attendre. Prenez soin de vous.
0: Caroline Dublanche et son conseil psy désormais tous les matins. Caroline que vous retrouvez tous les soirs en direct avec les auditeurs. Parlons-nous de 22h à minuit et demi.
14: Et vous êtes nombreux à nous écrire sur la page Facebook de RTL Petit Matin. Il y a Cécile par exemple qui nous écrit, qui nous dit bonjour. Elle nous souhaite un excellent mardi. Bonne fête au Louis. Elle nous dit que c'est couvert aujourd'hui. 17 degrés du côté de Nogent-le-Rotrou. On est en Eure-et-Loire. Et puis il y a Eric aussi qui nous annonce 17 degrés à Bourges.
0: Très joli prénom, Louis.
14: Ah oui, c'est vrai. Hein.
0: C'est le prénom de mon fils.
14: Oui, moi aussi, c'est pour ça.
0: Vous aussi ?
14: Ben oui, mais si.
0: Ah, on a deux Louis ?
14: Ben oui.
0: Ah, c'est drôle ça.
14: Ah oui, c'est chouette.
0: Voici Sophie Ellis-Bextor sur RTL.

0: c'était en 2002, hein, cette affaire-là. Et comme dirait Hervé, notre réalisateur, ça a bien vieilli. Absolument. Il est 4h49 sur RTL. Bon éveil.
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0: C'est un nouveau rendez-vous cette saison à 7h6 tous les matins. Julie Fior, vous nous aidez à comprendre les événements météo qui nous entourent. Et il faut qu'on explique ce matin ce phénomène de tornade qui a balayé hier après-midi le village de Poma dans l'Aude. On va y revenir évidemment dans le journal de 5h. Poma, c'est au sud de Carcassonne. Il y a une quarantaine de blessés, 15 personnes hospitalisées, 300 maisons qui ont été touchées. Alors d'abord, Julie, c'est quoi exactement une tornade?
2: Eh ben, une tornade, c'est un phénomène très localisé qui se forme dans certaines situations orageuses quand l'air chaud et l'air froid créent une situation instable et que les vents changent avec l'altitude.
0: Donc ils font un contraste entre l'air chaud et l'air froid.
2: Ouais, imaginez une casserole sur le feu.
0: Oui.
2: Au sol, on a de l'air chaud et humide, comme une grosse bulle d'air qui voudrait monter. Au-dessus, l'air, il est beaucoup plus froid. L'air chaud de la casserole, comme il est plus léger, il commence à monter. Plus il monte, plus il rencontre l'air froid. La vapeur d'eau qu'il contient se transforme alors en petites gouttelettes. Le nuage commence alors à se former. Et si l'air chaud continue de monter très rapidement, le nuage grossit encore, comme une énorme tour qui monte dans le ciel. Et cette immense tour, c'est le fameux cumulonimbus, le fameux gros nuage d'orage, celui qui peut ensuite donner de fortes pluies, de la grêle, des rafales et dans certaines conditions, une tornade.
0: Mais alors comment est-ce qu'on passe du gros nuage à la tornade?
2: Il faut notamment que ces fameux nuages, les cumulonimbus, se chargent en vent avec des directions totalement différentes avec l'altitude. Imaginez que près du sol, le vent souffle dans une direction et qu'un peu plus haut, il souffle dans une autre direction ou alors qu'il va beaucoup plus vite. Ce sont ces différences qui peuvent favoriser la mise en rotation de l'air. Et dans certaines situations orageuses, cette rotation peut s'intensifier et s'étendre vers le sol. C'est là en fait qu'on peut voir apparaître une tornade, cette fameuse colonne d'air en rotation, très localisée donc qui descend jusqu'au sol. La plupart de ces phénomènes sont éphémères, disparaissent au bout de quelques minutes. En France, on observe quelques dizaines de tornades chaque année, c'est environ 1000 pour les États-Unis.
0: Est-ce que ça a un rapport avec le réchauffement climatique ou est-ce qu'on va un peu vite en besogne si on dit ça?
2: En fait, on peut pas aujourd'hui établir de lien direct. D'une part parce qu'il faut que plusieurs conditions quand même soient réunies et d'autre part parce que la tornade, c'est vraiment un phénomène de très petite échelle, encore plus petit que l'orage, ce qui rend particulièrement difficile à prévoir.
0: Merci Julie Fior, tous les matins l'explication météo avec vous, il est 4h52.
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0: Sur le podcast RTL ce matin, évidemment, hommage à Philippe Bouvard. On vous propose un podcast en 3 épisodes consacrés à cette figure mythique de RTL. Et dans cet extrait, Philippe Bouvard raconte les débuts des Grosses Têtes, une émission qui cherchait encore sa formule à l'époque avant de devenir le rendez-vous culte que vous connaissez.
3: Ça m'a pas plu dès le début parce qu'il manquait beaucoup de choses. D'ailleurs, on peut pas tout faire au début. Il manquait d'abord du public. Nous étions dans la position du joueur de plot basque qui n'a pas de fronton, et donc il y avait personne pour réagir à nos bons mots. Ensuite, c'était uniquement culturel. Je n'avais pas encore découvert que dans ce mot, les 3 premières lettres avaient aussi une importance.
4: Vos relations sexuelles se bornent à quoi, mon cher Bouvard? Crac, crac!
3: Pour nous faire pardonner de ne pas avoir beaucoup d'humour, nous avions pas mal d'esprit.
5: Bonjour.
6: Bonjour.
5: Voici des grosses têtes.
7: Bonjour vous-même.
6: T'as pas un peu d'andouille?
5: Aujourd'hui, comme la dernière fois, 5, et qui ont chacune du talent comme 4, faites la multiplication vous-même.
0: Hommage à Philippe Bouvard, retrouvé sur l'appli RTL, les archives cultes de Philippe Bouvard, mais aussi, tiens, Bouvard par Bouvard et Bouvard itinéraire d'un journaliste de podcast inédit de Laurent Marsic qui retrace toute sa carrière. C'est sur l'appli RTL. Qu'est-ce qu'on écoute, Julie?
2: C'est Pascal Obispo avec Francis Cabrel.

0: Pascal Obispo et Francis Cabrel, il faudrait que pleuve l'amour sur RTL.
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0: Vous le retrouverez tout à l'heure en direct à 6h55. C'est Alex Vizorek pour son Kev Réveil. Alex, toute la semaine avec nous.
2: Bonjour Jérôme Florin, toujours là vous? Non, parce que c'est pas le cas de tout le monde. Voilà, Martial, on l'entend rire, voilà, il a sauvé sa place,
3: bah,
2: bien
3: oui.
2: Sûr, mais il y a des nouvelles têtes. Julie Fior, bonjour, la nouvelle aide de vie de Jérôme pour toute cette année. William Galibert, bon, je connais, hein, le Stendhal de l'info, comme disent ses admirateurs. Le Guillaume Musso de la Brève, voilà, l'appelle ses détracteurs. La vérité doit être entre les deux. Adeline François, bonjour. Vous remplacez Isabelle Saporta, si à peu près, si j'ai bien compris. Voilà, je vous donne alors la fiche de poste. C'est très simple. Alors ça, c'est très simple. Il y a deux missions. Vous faites semblant d'être de gauche et vous riez fort aux blagues de l'humoriste. Voilà. C'est ça. Vous allez constater au fur et à mesure qu'il y a des semaines où c'est plus facile que d'autres. Heureusement pour vous, vous commencez par la bonne semaine, comme chaque année, RTL a décidé d'encourager les Français à écouter RTL Petit Matin en appâtant le chaland avec de l'humour de qualité, bien sûr.
0: Bon, sinon, Alex,
2: oui.
0: Vous êtes en forme pour cette saison?
2: Mais évidemment, saison spéciale. RTL va fêter ses 60 ans. Et ça me touche parce qu'RTL commence à avoir l'âge de mes conquêtes. Et puis, surtout, c'est l'année de l'élection présidentielle. Voilà, on peut le dire, ça a commencé. Ça a commencé parce que, voilà, il est candidat. On a un peu peur, mais ouf, il y va. Peu de chance, hein, voilà, qui gagne, mais la démocratie a besoin, je pense, de sa voix. Francis Lalanne est candidat à la présidentielle dans son siège. Bon, de peur qu'il prenne trop d'avance, Raphaël Glucksmann n'a pas pu attendre. Il y s'est annoncé aussi.
0: Je vois que vous avez suivi l'actualité politique.
2: Ah bah ça, mon pote, j'ai pris que ça. Hein, j'ai vu Pépère sur son jet ski. Voilà, chacun fait ce qu'il veut. Mais je pose la question, est-ce que quelqu'un autour de la table a déjà vu une personne brillante sur un jet ski?
0: Réfléchissez.
2: Non, il n'y a pas de photos de vacances de Jean d'Ormesson en train de faire vroom vroom. Il n'y a pas Jean-Paul Sartre conduisant d'une main parce qu'il fait bonjour à Simone sur la plage. En revanche, j'ai demandé à ChatGPT quelles sont les célébrités françaises qu'on a déjà vues sur un jet ski. Et Manu se trouve dans une belle liste avec Nabila, Karim Benzema et Vincent Lagaffe. Voilà, j'ai pas besoin d'analyser plus loin. Les autres politiques ont passé aussi des bonnes vacances. François Hollande, pardon, a partagé son été entre Tulle et le Var. Voilà, 15 jours à gauche, 15 jours à droite, c'est bien lui. François Ruffin a sillonné la France en autostop. Alors ça, pour être proche des Français, c'est pas mal. Mais bon, quand le chauffeur ouvrait la porte et qu'il lui disait est-ce que je peux embarquer pour 5 ans, je fais non, ça va aller. Et a priori, donc à l'heure où je vous parle, il est toujours sur le bord de la route avec son pouce en l'air. Et puis, il y en a un qui s'est pas reposé. On l'a vu partout, c'est Gabriel Attal. Gabriel Attal, et son conseiller a dit, Gabriel, il a pas besoin de vacances. Tant mieux pour lui, mais nous, on en aurait eu besoin. Gabriel Attal, il a cassé les pieds toutes les vacances, c'est le moustique de la 5e République. Vous voyez, donc je suis prêt, et maîtrise l'actu, et je pense qu'en écoutant ce matin ma chronique, je pense que les patrons sont en train de se dire, Céline Landreau, c'est une bonne idée, mais peut-être que Vizorek, ça aurait été encore mieux.
0: Voilà, mais bon. Alex Vizorek, que vous retrouvez en tout cas pour le kit double désormais dès 11h30 hein, sur RTL. 11h30, Alex Vizorek qui sera avec nous tout à l'heure en direct à 6h55. Excellent réveil avec RTL, merci de commencer votre journée avec nous et d'être au rendez-vous de cette nouvelle saison avec Julie Fior, votre nouvelle voix des petits matins, et toute l'équipe, et vous, bien sûr, les auditeurs. On a Jeanne à Dijon, elle est déjà au taquet, il pleut à Dijon, au boulot, un petit café et à votre écoute. On vous embrasse, Jeanne. Nous sommes le mardi 25 août et il est 5h du matin.
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0: À la une, 300 maisons touchées, 41 personnes blessées, bilan impressionnant d'une tornade qui a touché l'Aude, balayée par de violents orages. Dans ce journal également, le maire LFI de Saint-Denis, Bali Bagayoko, visé par une enquête du parquet national financier qui s'intéresse à sa carrière au sein de la RATP. Les hommages à Philippe Bouvard, qui s'est éteint hier à 96 ans. Le malicieux, titre à la une du Parisien ce matin, on va y revenir en revue de presse. Et puis, nouvelle sortie dans l'espace, attend Sophie Adnot cet après-midi à 14h30, heure de Paris. Le temps de ce mardi, plutôt calme ce matin, Julie.
3: Plutôt calme ce matin et ça sera plus perturbé cet après-midi.
0: Votre météo complète après le journal. Et puis dans un quart d'heure, l'enquête RTL. Pas de portable au lycée dès la rentrée. Le gouvernement l'a confirmé hier. Mission impossible en tout cas. Pour cette rentrée, la semaine prochaine, c'est peut-être un peu juste, selon ce chef d'établissement parisien.
4: Le jour de la rentrée, un lycéen peut tout à fait dire, ça n'est pas écrit dans le règlement intérieur, donc vous n'avez pas la possibilité de m'interdire l'utilisation du téléphone.
0: Le portable banni au lycée, un défi impossible à relever. Enquête RTL, 5h15. Le journal avec vous, Charles Ducrot.
5: Des toits envolés et des murs écroulés. Une tornade a défiguré le village de Poma, à une quinzaine de kilomètres au sud de Carcassonne. 1000 habitants, 300 maisons éventrées et 41 personnes blessées. Le phénomène s'est produit peu après 17h et a été d'une rare violence. La maison d'hôte de Jean-François a été touchée.
6: Ça a été très violent puisque l'air s'est engouffré visiblement par des fenêtres qui ont explosé et a fait exploser la baie vitrée qui se trouve au rez-de-chaussée et donc et tout le reste a suivi. Tout l'intérieur, tout a volé. Donc on a plein de choses par terre et là on marche dans les débris. Je pense qu'on a presque plus de toiture. Je suis désemparé. Je ne sais pas quoi faire, je ne sais plus quoi faire. Le garage n'a pas trop subi de dégâts, donc la voiture est en bon état. Par contre, celle qui est à l'extérieur, les choses se sont effondrées dessus et elle est aplatie. Nos voisins sont en pleurs, nous aussi, par la même occasion. Une vraie catastrophe.
5: Un témoignage recueilli pour RTL par Gauthier de Lombugard.
0: Des orages violents qui ont touché une grande partie de la moitié sud avec de nombreuses perturbations sur la route et sur les rails.
5: Trafic ferroviaire interrompu entre Narbonne et Sète hier soir. De nombreuses suppressions également en Nouvelle-Aquitaine. Une vingtaine de trains dont 6 TGV ont été retardés jusqu'à 2 heures. Retour à la normale prévu ce matin. Par ailleurs, il n'y a plus aucun département en vigilance orange.
0: RTL 5h02, on va encore en parler ce matin. RTL continue de rendre hommage à Philippe Bouvard qui nous a quittés hier à l'âge de 96 ans.
5: Philippe Bouvard a la carrière monumentale. 30 000 articles, plus de 50 livres et 18 000 émissions de radio derrière le micro rouge. Une vie hors norme, un sourire malicieux à la une du Parisien ce matin et une voix si singulière dans le centre-ville de Cannes, le petit quartier de Lamy où habitait Philippe Bouvard. Nombreux sont ceux qui l'avaient déjà croisé au moins une fois et pour certains, échangé même quelques mots avec lui. Eric, son voisin, est devenu un ami de la famille.
7: Beaucoup de peine parce que je connais beaucoup Madame Bouvard. Dès que j'ai appris son décès, j'ai envoyé un message perso. Je m'associe à leur douleur et je leur souhaite beaucoup de courage parce que moi j'ai connu Monsieur Bouvard sur plusieurs restaurants sur ma vie. Client récurrent avec Carlos, toute la bande, il venait très souvent. On a parlé plusieurs fois de ça, quoi. Il était bien sûr nostalgique de cette période.
8: Son petit péché mignon en termes de gastronomie.
7: Le bon, le filet de bœuf, le foie gras, les choses les plus gourmandes de la restauration, quoi. Classique, hein. Gourmand comme dans la vie, il était quelqu'un de gourmand. C'est quelqu'un qui était physiquement, quoi. Il perdait un peu la vue, la Louis, et ça c'est des choses bien sûr qui l'embêtent après, quoi. Mais c'est quelqu'un qui était qui avait toujours sa tête, ça jusqu'au bout. Il a eu son esprit.
8: Blagueur ?
7: Ah oui, toujours. Toujours, bien sûr. De toute façon, il est là-haut en train de rigoler sur nous. Hein. Vous inquiétez pas.
5: Eric, un voisin de Philippe Bouvard au micro RTL de Vincent Serrano à Cannes. 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
0: 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RTL, il est 5h04, le maire de Saint-Denis, visé par une enquête du parquet national financier.
5: Bali Bagayoko, soupçonné de détournement de fonds publics. Le maire de Saint-Denis, la France Insoumise, faisait l'objet d'une plainte de l'association AC Anticorruption pour le cumul présumé de ses anciennes fonctions d'élu et de cadre de la RATP, Sophie Neumayer.
9: Alors Bali Bagayoko a-t-il réellement travaillé à la RATP à temps plein tout en cumulant ses activités d'élu local ou s'agit-il d'un emploi de complaisance ? C'est ce que le parquet national financier va vérifier. L'actuel maire de Saint-Denis et président de la communauté d'agglomération de Plaine Commune a été recruté en 2001 par l'établissement public qui gère une grande partie des transports en commun de Paris et de sa banlieue. Le Canard Enchaîné, qui révèle l'information, avance également que quelques 200 élus d'Île-de-France ont eux aussi bénéficié d'un poste à la RATP en parallèle de leurs activités. L'entreprise publique dément les allégations d'emploi de complaisance et assure respecter la loi qui prévoit que les élus locaux peuvent bénéficier d'autorisations d'absence et de crédits d'heure pour leur permettre d'exercer leur mandat. Et elle précise que ces absences ne sont pas rémunérées. Bali Bagayoko, lui, se dit serein sur l'issue de cette enquête et se tient à la disposition de la justice.
5: Sophie Neumayer du service police-justice de RTL. À retenir aussi ce matin, une signature à 6 milliards d'euros et 22 000 emplois potentiels. L'Elysée a confirmé l'accord avec l'Arabie Saoudite et le prince héritier Ben Salman visant à construire plusieurs parcs d'attractions dans le Val d'Oise à Courdimanche près de Paris, dont l'un serait inspiré de l'univers des mangas. Un vaste complexe qui devrait prendre ses quartiers sur l'emplacement de l'ancien Mirapolis, premier parc d'attractions français inauguré en 1987. Et puis à l'étranger, le premier ministre israélien Benjamin Netanyahou accuse l'Iran d'avoir tenté d'assassiner l'un de ses fils, Yair Netanyahou, 35 ans, sans donner davantage de détails, déclaration lors d'un entretien avec une chaîne israélienne.
0: Dans quelques heures, c'est une nouvelle mission délicate qui attend Sophie Adnaud.
5: Oui, l'astronaute française à bord de l'ISS s'apprête à sortir une nouvelle fois dans l'espace. C'est la deuxième fois, sortie extravéhiculaire prévue à 14h35 heure de Paris pour au moins 6 heures d'intervention. Sophie Jousselin, il faut achever le travail commencé la semaine dernière pour remplacer une antenne.
10: Oui, un retard dû à des boulons grippés, à des connecteurs capricieux sur la vieille antenne en panne depuis fin 2025. Son démontage a pris beaucoup plus de temps que prévu. Ensuite, il a fallu l'arrimer solidement à la structure de l'ISS. Et une fois tout cela terminé, il était déjà trop tard pour commencer l'installation de la nouvelle antenne. Des contraintes techniques, par exemple les réserves en oxygène des scaphandres, ne permettent pas d'allonger la durée des sorties extravéhiculaires des astronautes. Donc aujourd'hui, Sophie Adnaud et Adil Menon vont dans un premier temps aller chercher le nouvel équipement. Il est fixé sur une plateforme à l'extérieur de la station spatiale. Ensuite, ils vont installer l'antenne de remplacement avec des boulons et des connecteurs tout neufs. La station spatiale va récupérer des capacités de liaison avec le sol. À 28 000 km/h au-dessus de la Terre, les deux astronautes font le tour de la planète en 1h30. Pendant leur sortie, qui doit durer environ 6 heures, ils assisteront toutes les 45 minutes à un lever ou à un coucher de soleil.
5: Sophie Jousselin, et comme la semaine dernière, la Cité de l'Espace à Toulouse va diffuser l'événement. Le site propose d'expliquer les enjeux de cette opération à ses visiteurs dès 13h15. Événement que vous pourrez suivre également sur RTL et RTL.fr.
0: Vous avez toute une équipe de champions du jour ce matin.
5: Oui.
0: Charles, d'ailleurs, on reste sur le thème de l'espace.
5: Oui, depuis plusieurs semaines, ils sont en train de construire la fusée en Lego la plus haute du monde. Une reconstruction gigantesque d'Ariane 6, une reproduction fidèle à Vernon dans l'heure, où des pièces de la vraie fusée d'ailleurs sont assemblées. 500 000 briques, oui, de Lego pour une maquette qui atteindra 8,50 m de haut. L'équipe de passionnés est emmenée par un informaticien devenu un grand spécialiste des fusées en Lego à force d'en construire. Il s'appelle Nicolas Rivaud, il a déjà passé 5000 heures à concevoir ce projet. Elle doit être exposée à Vernon pendant 2 ans à partir du 8 septembre prochain. Je vous promets que je ne manquerai pas de vous donner le résultat.
0: Mais on veut bien. En plus, vous serez en direct sur place, carrément.
5: Ah oui, oui.
0: Bah, gros là-dessus.
5: Envoyé spécial.
0: On va pas passer à côté quand même.
5: C'est ça.
0: Merci beaucoup. C'était votre journal. Charles Ducrot, prochain point sur l'actu avec vous à 6h, évidemment, tout à l'heure. Le temps de ce mardi, Julie, ce sera quand même beaucoup plus calme ce matin.
3: Oui, ce matin, les orages se sont évacués. Toutefois, si vous êtes au nord-est, le long des frontières, vous pouvez avoir quelques orages, ce sont en fait les restes d'hier. Un ciel plutôt gris, pas très lumineux, nous attend ce matin, mais ça sera sans pluie, de la Bretagne au bassin parisien jusqu'au centre-val de Loire. En revanche, c'est ensoleillé du côté de la Bourgogne-Franche-Comté et dans le sud. Même si quelques averses localisées sont possibles en Nouvelle-Aquitaine, c'est ce que nous confirme Yves sur la page Facebook du côté de la Palmyre. Pour cet après-midi, il y a une nouvelle dégradation orageuse qui arrive par l'ouest. Ça va toucher le nord-Bretagne, la Normandie, le nord de l'Aquitaine en passant par le centre-val de Loire jusqu'en Auvergne-Rhône-Alpes, mais pas du tout évidemment avec la même intensité qu'hier. Seront épargnés la partie sud-Bretagne, les pays de la Loire et la Vendée. Des averses toujours actives aux frontières nord-est et un soleil un peu plus présent sur l'île de France, la région PACA, le golfe du Lion et au sud de l'Aquitaine et de l'Occitanie.
0: Et les températures?
3: Alors, pour ce matin, on a entre 13 et 23 degrés. On a 13 à Lille, 14 à Brest ou encore à Rouen, 15 à Bourges, 16 à Paris ou à Tours. Et puis pour cet après-midi, entre 24 et 32 degrés, ça donnera à peu près 25 degrés du côté de Rennes, 27 à Paris ou encore 28 à Dijon.
0: Merci beaucoup Julie, il est 5h10. 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

0: aujourd'hui en France que je montre à la caméra avec ce titre. Le malicieux, Philippe Bouvard pose face à l'objectif, demi-sourire, un coude sur la table, sa veste à boutons dorés. Ce monument de la radio laisse derrière lui près de 30 000 chroniques, rappelle le journal, des dizaines de livres et des milliers d'heures d'émissions, dont les grosses têtes bien évidemment. Le visage de Philippe Bouvard en une aussi de la Dépêche du Midi, de la Voix du Nord, du Télégramme, du Courrier Picard, le Courrier Picard qui a rencontré l'homme qui est derrière la célèbre caricature de Philippe Bouvard. Il s'appelle Frédéric Desbois. Ce dessinateur vit à Méré-les-Sars, c'est au sud d'Abbeville, et il a réalisé le portrait de Bouvard en 1996. On le voit plume à la main, sourire mutin et les mots, quelle grosse tête. À l'époque, Frédéric a 24 ans et son dessin va connaître un énorme succès. On va le voir sur une collection de t-shirts, de cartes postales. Un jour, il va assister à l'émission des grosses têtes rue Bayard à Paris, avec son t-shirt. Ça l'a beaucoup fait rire. Il a trouvé la caricature très réussie et m'a dit espérer que RTL ne me créerait pas de soucis pour des questions de droit à l'image, raconte Frédéric après sa rencontre avec Philippe Bouvard. Eh bien, ce sera tout le contraire parce que RTL va le solliciter pour utiliser son dessin pour la campagne des 25 ans des grosses têtes. Sa caricature se retrouve alors sur des énormes affiches, sur des CD. Elle a accompagné un édito que signait Philippe Bouvard dans le quotidien belge Le Soir. Voilà, le Picard qui a figé Bouvard dans l'imaginaire collectif, c'est à lire ce matin dans le Courrier Picard.
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0: Et c'est l'heure de notre enquête RTL, l'enquête de la rédaction consacrée chaque matin à un sujet qui fait l'actualité. Et dans une semaine tout pile, ce sera la rentrée. Ça veut dire qu'il reste une semaine de vacances aux élèves et au lycée. Ce sera la grande nouveauté, cette rentrée, le portable sera interdit, comme c'est déjà le cas à l'école et au collège. Le gouvernement l'a confirmé hier, le texte sera promulgué et pourra bien s'appliquer. Mais n'est-ce pas un défi impossible? C'est notre enquête avec vous, Hortense Crépin, bonjour.
6: Bonjour Jérôme, bonjour à tous.
0: Alors d'abord, Hortense, ça veut dire quoi interdire le portable au lycée?
6: Eh bien, c'est l'utilisation du téléphone qui est interdite. Mais ce sont les établissements qui précisent dans leur règlement intérieur le périmètre d'interdiction. Des dérogations peuvent par exemple être prévues pour badger à la cantine avec son portable. Les lycées peuvent aussi, mais ce n'est pas une obligation, demander aux élèves de se séparer chaque matin de leur appareil en arrivant, en le plaçant dans un casier ou une pochette.
0: Et à une semaine de la rentrée, est-ce que les établissements sont prêts?
6: Pas tous, parce que cette loi dispose, on le disait, que ce sont les lycées qui précisent les contours de cette interdiction dans leur propre règlement intérieur. Mais pour modifier ce règlement, il faut consulter les représentants des lycéens et réunir un conseil d'administration. Sauf que la loi vient seulement d'être promulguée. Au cœur de l'été, un calendrier que dénonce Bruno Bobkiewicz, proviseur d'un lycée parisien et secrétaire général du principal syndicat des chefs d'établissement.
7: Les élèves ne sont plus présents dans les établissements et les instances ont déjà été réunies. Donc il faudra le réunir dans les semaines qui suivent la rentrée, mais le jour de la rentrée, un lycéen peut tout à fait dire « ça n'est pas écrit dans le règlement intérieur, donc vous n'avez pas la possibilité de m'interdire l'utilisation du téléphone ».
6: D'ici là, certains chefs d'établissement que j'ai pu contacter comptent passer des consignes orales aux élèves à la rentrée, mais ils feront preuve de souplesse et de pédagogie, le temps de se mettre en conformité.
0: Mais Hortense, certains ont quand même pris les devants.
6: Oui, Christelle Kaufmann est proviseure d'un lycée d'Albi. Sentant le vent tourner, elle a fait modifier son règlement intérieur dès le printemps. À la rentrée, ses élèves trouveront donc des affiches expliquant les nouvelles mesures.
8: Supprimer le téléphone portable, alors pas dans tout l'établissement scolaire qui fait 14 hectares, mais uniquement dans les bâtiments. Ce qui veut dire que ça laisse toute latitude aux élèves de l'utiliser dans les cours de récréation, dans les espaces verts, etc.
6: Comprenez, un élève qui sort son portable dans un couloir sera en infraction dans ce lycée. Mais s'il marche 5 mètres plus loin et le consulte dans la cour, ce ne sera pas le cas.
8: C'est un risque tout à fait que tout le monde aille dans les cours et continue à faire ce qu'il faisait dans les couloirs en réalité. Mais aux interclasses, ça ne sera pas possible, ils n'ont pas le temps. mais ça sera, j'espère en tout cas, une progression dans l'année et un changement dans la posture.
6: Et en cas d'infraction, les sanctions iront de l'avertissement

0: orale à l'exclusion définitive. Mais les chefs d'établissement le reconnaissent. Ils vont se heurter à un problème. Pour vérifier que les élèves respectent les règles, il faut des surveillants. Une profession en pleine crise de vocation.
1: Ça n'a pas l'air simple, cette affaire-là. Le portable au lycée, défi impossible à relever. En tout cas, avec un point d'interrogation, on vous pose la question aussi ce matin, 3210, n'hésitez pas à intervenir sur ce sujet. Vous êtes parent d'élève, vous êtes prof, vous travaillez dans un lycée. La rentrée, c'est dans quelques jours. Est-ce que le portable sera vraiment interdit? On attend vos réactions. Il est 5h16. Et pour l'instant, on parle de Philippe Bouvard. Dans un instant, vous êtes encore nombreux à vouloir réagir à la disparition de ce monument de RTL. Il nous a quittés hier matin à l'âge de 96 ans. Pour l'instant, notez bien que dans le journal de 5h30, on va revenir sur le plafond des franchises médicales qui va bien augmenter, mais un peu moins que prévu. Il passera au 1er octobre de 100 euros à 140 euros par an. Dans l'actualité aussi, je vous le rappelle, ce village de Poma dans l'Aude, au sud de Carcassonne, balayé par une tornade hier après-midi. Le dernier bilan fait état de 41 blessés, dont 15 personnes hospitalisées. 300 maisons ont été endommagées. Et puis l'actualité aussi, c'est l'Arabie Saoudite qui va financer un méga projet de parc d'attractions près de Paris. Trois parcs sur le thème des mangas sur l'ancien site du parc Mirapolis dans le Val d'Oise, montant de l'investissement 6 milliards d'euros. Générique mythique. Bah oui, c'était un peu le Rocky de RTL, Philippe Bouvard. Que retenez-vous de Philippe Bouvard? C'est la question qu'on vous pose ce matin.
2: Eh ben, il y a Guillaume, par exemple, qui nous dit « Le créateur des grosses têtes, un très grand journaliste, Franck, un grand découvreur de talent avec le petit théâtre de Bouvard, un grand animateur des grosses têtes. Vous êtes nombreux, effectivement, à vous remémorer vos souvenirs de Philippe Bouvard sur la page Facebook. »
1: Et on va accueillir Pénélope au standard. Bonjour Pénélope.
3: Bonjour à tous, bonjour à toute l'équipe.
1: Comment allez-vous?
3: Je suis ravie de vous retrouver après ce bel été. J'espère que vous êtes tous en forme.
1: On est très en forme et je vous présente Julie.
3: Eh ben, ravie bonjour, de Pénélope. Connaître Julie. Voilà,
2: plaisir partagé. Merci beaucoup.
3: Voilà, et bonjour à tous les auditeurs surtout.
1: Et tous les auditeurs sont là et vous écoutent. Que retenez-vous de Philippe Bouvard? On a dit tellement de choses depuis hier.
3: Alors, c'est vrai qu'on a dit beaucoup de choses, mais bon, moi j'ai un petit... Ce que je retiens le plus, bon, c'était le personnage, le côté charmeur, une personne joviale, avec cet humour un petit peu distingué, distillé, avec soin, un talent fou. Et alors, ce qui m'a le plus frappé chez lui, c'est cette relation particulière qu'il avait avec ses auditeurs. On avait l'impression parfois qu'une voix de radio rentrait dans notre quotidien. Ça devenait presque une personne de la famille. Enfin, ce que j'ai surtout retenu de lui, je dirais, c'est quand il a fait sa dernière émission et qu'il est allé à la rencontre de son public dans la file d'attente.
1: Devant la rue Maillard.
3: J'ai trouvé ça génial et j'ai trouvé ça. C'est vraiment ça clôturait non pas une émission, mais ça clôturait une histoire. Mmh. Une histoire avec cet homme qui était un puits de culture incroyable.
1: 58 saisons sur RTL, hein. C'est un record, mondial, je crois.
3: Enfin, moi, je l'écoute depuis à peu près 77, oui, à peu près, depuis le début. Alors, pas tous les jours, c'est pas toujours évident, mais c'est vrai qu'on prend un malin plaisir à l'écouter, et puis cette culture des mots, cette façon de manier la langue, et puis on en apprenait tous les jours, voilà.
1: C'est marrant, vous insistez sur la culture, Pénélope, parce que il a raté trois fois son bac, il s'en vantait d'ailleurs.
3: On est un petit peu jumeaux, parce que moi j'ai passé mon bac à 50 ans en candidate libre, alors vous voyez que... Voilà, et donc moi j'aime bien les personnes autodidactes, et voilà, ça a été comme ça, moi, toute ma carrière.
1: Et vous faites quoi, Pénélope?
3: Maintenant, je suis à la retraite.
1: Vous avez fait quoi?
3: J'étais responsable d'une grosse agence dans le social, où j'avais une équipe de 32 personnes. Donc, pour quelqu'un qui avait quitté l'école à 17 ans, j'avoue que c'était pas trop mal. Voilà.
1: Effectivement, c'est une belle réussite. Donc oui, Philippe Bouvard qui avait raté son bac trois fois, qui a été renvoyé même de l'école de journalisme aussi. Hein.
3: Non, moi j'étais quand même bon élève. J'ai passé mon bac très tard. Mais bon, non satisfaite, c'était pas suffisant. J'ai repris des études et voilà. Et j'ai fait de mémoire.
2: Et d'ailleurs, il y avait un de ses professeurs qui lui avait dit que de toute façon, il n'était pas doué et qu'il allait jamais y arriver. Hein. Donc comme quoi, comme vous, Pénélope, faut y croire.
3: Je crois qu'il faut croire en soi, tout simplement. Et puis il faut oser. puis ne pas. Je pense que pendant des années, on se censure, on se dit oh non, je suis pas cap. Et en fait, il faut oser tout simplement.
2: Ouais, il a inspiré beaucoup de monde. Il y a Aude, par exemple, qui écrit tellement de choses que je ne pourrais pas tout dire. Il va beaucoup me manquer. Il va vous manquer aussi.
3: Ah oui, oui, il va me manquer. Bah, il était truculent, il était jovial, et puis cette bonhomie. Il avait l'art et la manière de dire les choses. On sentait le sourire.
1: Oui, il a inspiré beaucoup de monde. Il a eu énormément de fans, même des jeunes. Hein. Écoutez, par exemple, non, restez avec nous, Pélénope. On a eu, par exemple, c'est Alexandre, 28 ans, qui a appelé hier les auditeurs ont la parole. On voulait réécouter ce témoignage ce matin.
4: Le souvenir que je garderai n'est pas un souvenir radiophonique ou télévisuel, c'est un souvenir d'un film, La Loue la Cuisse. C'est dedans, à l'âge de 4 ans, que j'avais découvert Philippe Bouvard dans son propre rôle. Et puis après, c'est en rentrant de l'école, en rentrant du collège, où j'entendais souvent dans la voiture de mon papa Philippe Bouvard bercer un peu mon retour à la maison. C'était un amoureux de la culture française, de la magnificence de la langue française. C'est quelqu'un qui a bercé bon nombre de générations. Et Dieu sait qu'on lui doit beaucoup aussi.
1: Cet auditeur Alexandre avec Amandine Bégaud hier, c'est vrai qu'on se souvient de lui dans L'aile ou la cuisse, vous vous souvenez Pénélope?
3: Oui, L'aile ou la cuisse, effectivement, avec Coluche, si je me souviens bien.
1: Et de Funès, effectivement, oui.
3: Et de Funès, ouais. Voilà, le grand de Funès. Voilà, mais...
1: Alors pour tous les fans de Philippe Bouvard, ils sont nombreux, il y a une grande soirée spéciale hein, présentée par Vincent Perrault ce soir. D'abord, 20h, 21h, le grand récit avec André Dussolier et Isabelle Choquet. Et à partir de 21h, bah, toute la soirée, Vincent Perrault rendra hommage à Philippe Bouvard avec des invités, des anecdotes, des archives et des témoignages, bien évidemment, d'auditeurs. Merci beaucoup Pénélope.
3: Eh ben de rien, et puis bonne saison à tous et une très belle journée à vous.
2: Belle journée Pénélope.
1: À très bientôt, il est 5h22 sur RTL.
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1: C'est l'heure de notre archive du jour. De quoi parlait-on sur RTL il y a 5, 10, 15 ou 20 ans? Notre archive avec, et c'est une nouveauté cette saison depuis hier, la chanson, le tube que l'on écoutait à l'époque. Alors ce matin, retour en 2014, c'était il n'y a pas si longtemps, le 25 août, le Premier ministre de l'époque, Manuel Valls, annonce contre toute attente la démission de tout son gouvernement après les provocations répétées de certains ministres et notamment d'Arnaud Montebourg, à l'époque ministre de l'économie.
6: Voilà, et cette dernière information politique majeure, puisqu'on vient d'apprendre à l'instant même que Manuel Valls venait de présenter la démission de son gouvernement au président Hollande et qu'il était en ce moment même en train de composer un nouveau gouvernement. Elisabeth Martichoux, vous nous en dites plus.
7: Alors ça, c'est une énorme surprise, il faut le dire, puisque personne n'aurait parié sur ce coup de force de Manuel Valls. Ce que je peux vous dire, c'est que le Premier ministre a plaidé pour sa décision auprès de François Hollande, jusqu'à mettre sa propre démission, dans la balance.
6: C'est lui ou moi ?
7: C'est lui ou moi, en quelque sorte. Et finalement, dans le plus grand secret, la décision a été prise. François Hollande a cédé, a dit oui. La question, Yves, qu'elle vit dans le fond, c'est pouvait-il ne pas réagir. Vous imaginez dans une équipe, oui, effectivement, un de vos adjoints que vous avez choisi, avec lequel vous avez conclu un pacte qui critique ouvertement ce que vous faites. Est-ce que c'était tenable en fonction du tempérament de François Hollande? On s'était dit, il va pas couper court. Eh bien, Manuel Valls, sans doute, encore une fois, a pesé très très lourd dans cette décision radicale.
1: La démission du gouvernement Valls, c'était le 25 août 2014, archive RTL, Arnaud Montebourg et Benoît Hamon d'ailleurs quitteront le navire quelques heures après cette annonce. Et cet été-là, bah, c'est l'archive du jour, l'archive musicale. Cet été-là, on écoutait quoi?
2: Souriez, c'est la rentrée, on écoutait Pharrell Williams, Happy.

0: Happy Pharrell Williams, c'était le tube de l'été 2014 déjà. Ah bah, c'était une émission spéciale Philippe Bouvard, évidemment, hier, vos grosses têtes avec Olivier de Kersauzon qui rendait hommage à Philippe Bouvard.
1: Ça montre bien aussi l'esprit assez sympa de Philippe, en fait, qui était toujours d'accord pour se marrer. Quoi. C'est ça qui est formidable.
2: Mais oui, il faut bien dire qu'ici, il faut avoir de l'autodérision et ne pas être susceptible si on veut être grosse tête.
1: Ah oui, parce que vous n'êtes pas susceptible et vous avez de l'autodérision, mon cher, quel est votre prénom déjà?
2: Laurent. Je vous en prie, Eric Tabarly.
0: Vos grosses têtes avec aujourd'hui Gérard Jugnot, Jean-Philippe Janssen, Karina Marimon, Valérie Mérès, Adil Rami et Az. Vous écoutez RTL, nous sommes le mardi 25 août, c'est l'anniversaire. Vous vous souvenez de cette chanteuse Evangélie?
3: Ah bon, oui.
0: Je me tourne vers vous,
3: Sébastien. Oui, oui, elle avait fait la fin des célébrités.
0: On l'avait beaucoup entendu, 46 ans aujourd'hui.

0: C'est toujours l'occasion, les anniversaires, de réécouter des tubes qu'on a pu tout écouter en des années. Hein, on l'avait complètement oublié, on est bien d'accord. Tiens, c'est aussi l'anniversaire de Claudia Schiffer aujourd'hui. Ah. 56 ans. Il est 5h30 sur RTL, mon réveil.
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0: Et on accueille donc Sébastien Rouxel pour le journal. Bonjour Sébastien.
3: Bonjour Jérôme et bonjour à tous.
0: Et à la une de votre journal, ce débat qui enflamme la commune du Haut-Vernay 3 ans après la mort du petit Émile.
3: Faut-il, oui ou non, installer des caméras de surveillance dans les rues du hameau? C'est le projet du nouveau maire qui dit avoir le soutien de la famille du petit garçon. Mais il fait face, vous allez l'entendre, à une farouche opposition. À suivre également cette tornade qui a défiguré un village de l'Aude. 41 personnes ont été blessées, 300 maisons endommagées. De 100 à 140 euros par an, la franchise médicale va bien augmenter. On va vous dire ce que ça va changer pour vous. Et puis le cinéma français confirme sa très bonne forme cet été. Le film Tombé du ciel vient de franchir le cap du million d'entrées.
0: Après votre journal, RTL autour du monde à Ceuta, cette enclave espagnole où se trouvent toujours des milliers de clandestins. Plus de 3 semaines après l'arrivée massive de migrants en provenance du Maroc.
3: Saurait-on aujourd'hui ce qui est arrivé au petit Émile si des caméras de surveillance avaient été installées au Haut-Vernay? C'est cette question qui a enflammé le dernier conseil municipal du hameau. Alors que le mystère demeure, 3 ans après la mort du petit garçon, le nouveau maire souhaite faire installer des caméras dans les rues et il dit avoir le soutien de la famille, Sophie Neumeyer.
4: Oui, c'est une promesse de campagne. L'actuel maire du Vernay souhaite l'installation d'au moins 2 caméras aux 2 entrées du village, voire même d'une 3e au niveau de l'église. La grand-mère du petit Émile soutient ce projet, nous confie Gilles Tézan, élu en mars dernier.
5: La grand-mère du petit Émile me disait qu'effectivement, il y aurait une caméra, on aurait vu si une voiture était passée, quoi. L'affaire aurait peut-être aujourd'hui abouti. Hein. Et il y a eu le pyromane qui est venu à la maison des grands-parents. C'est sûr que d'avoir une caméra là, on aurait pu voir des choses.
4: Un homme a en effet été arrêté en mai dernier pour avoir tenté d'incendier la maison des Vedovini. L'ancien maire, lui, est farouchement opposé au projet. François Balic.
6: Il n'y a pas de lien de nécessité, de logique entre l'affaire Émile et l'installation de caméras. On ne sait pas où l'enfant a disparu. On ne le sait pas. Le Vernay, il y a à peu près 12 kilomètres de voie publique. Vous allez mettre quoi? 12 kilomètres de caméras pour le cas où peut-être il y aurait un accident?
4: Selon l'actuel édile, l'installation de ces caméras passe d'abord par une étude de la gendarmerie. Il envisage de saisir le conseil municipal sur ce point d'ici octobre.
3: Sophie Neumeyer avec Simon Marseille pour RTL. Un village de l'Aude défiguré en l'espace de quelques minutes. Une tornade a balayé en fin d'après-midi hier la commune de Poma. 41 personnes ont été blessées, 15 ont dû être hospitalisées. 300 maisons ont par ailleurs été endommagées, murs soufflés, toitures arrachées. Et puis en Corse, un incendie vraisemblablement déclenché par la foudre a entraîné cette nuit l'évacuation spontanée de 200 personnes près d'Ajaccio. L'incendie ne menace pas d'habitation, indiquent les autorités. Plus aucun département n'est en vigilance orange aux orages.
0: De violents orages après 5 canicules et des incendies monstres. C'est un été décidément hors norme que nous sommes tous en train de vivre. La bonne nouvelle, c'est que ça fait naître des vocations.
3: Oui, un peu partout, on signale un bond des candidatures pour devenir pompier volontaire. On n'a pas encore de chiffres à l'échelle nationale, mais on sait désormais que ces candidatures ont plus que doublé. Au mois de juillet, dans le Loiret, 90 personnes ont postulé contre une petite quarantaine habituellement. C'est surtout l'envie de se sentir utile qui les motive, Arthur Pereira.
7: Oui, le déclic pour Gaël, c'est mi-juin. Il est dans son jardin avec sa femme et ses enfants.
8: On a vu donc un feu de à peu près 3 mètres de diamètre qui s'est transformé en ligne de feu avec des flammes de 8 mètres de haut qui littéralement fonçaient sur nous.
7: La famille finit par être évacuée par les soldats du feu le lendemain. Cet homme de 36 ans envoie un mail aux pompiers du Loiret.
8: J'avais envie d'être utile, de contribuer à la sécurité des habitants à mon tour. C'est un engagement qui a du sens pour moi. C'est donner de son temps pour une cause utile.
7: Jean-Louis a le même âge, il est lui aussi artisan et il a lui-même vu les flammes devant ses yeux.
9: Je suis à mon compte et du coup du temps je peux en sortir. Compte tenu de mon âge, de ma forme physique, parce que je vais à la salle 3 fois par semaine, mais je fais rien de ça en fait, c'est dommage. Et du coup j'ai culpabilisé un peu et je me suis dit bah allez go, il faut que je m'engage dans quelque chose.
7: Quelques examens médicaux et un test d'effort physique, voilà les dernières étapes avant d'enfiler pour de bon l'uniforme cet hiver.
0: Merci beaucoup Arthur Pereira. Le plafond des franchises médicales va bien augmenter, mais un peu moins que prévu.
3: Ce plafond, c'est le montant maximum que vous êtes amené à régler de votre poche pour vos frais médicaux. Il passera au 1er octobre de 100 euros à 140 euros par an et non pas 200 comme annoncé un temps par le gouvernement. Agathe Landais, concrètement, qu'est-ce que ça va changer ?
2: Eh bien, ces franchises, elles représentent 1 euro par boîte de médicaments et 2 euros par consultation chez un médecin qui ne vous sont jamais remboursés par la Sécurité sociale. Aujourd'hui, ces restes à charge sont plafonnés, pas plus de 100 euros par an de franchise par assuré. C'est bien ce plafond qui va augmenter de 40% à partir du 1er octobre. On pourra payer jusqu'à 140 euros par an et par patient. Cette mesure d'économie pour la Sécurité sociale concernera les Français qui consomment le plus de soins, ceux qui vont plus de 35 fois par an chez un médecin, ou bien ceux qui consomment plus de 70 boîtes de médicaments par an.
3: Les précisions d'Agathe Landais, spécialiste santé de RTL. Une amende pour les parents des élèves harceleurs ou perturbateurs. C'est la proposition choc d'Edouard Philippe ce matin dans les colonnes du Figaro. Le candidat Horizon à la présidentielle promet également d'augmenter les salaires des enseignants de 20% en 5 ans. Et puis dans le sillage des scandales du périscolaire, le ministre de l'Éducation lui annonce ce matin que tous les élèves de la grande section maternelle à la terminale devront dorénavant répondre chaque année à un questionnaire anonyme sur les violences sexuelles qu'ils ont pu être amenés à subir. Il redoute, je le cite, des résultats sismiques alors qu'on estime qu'un enfant sur 10 est victime de violences sexuelles en France.
10: RTL, il est 5h36, peut-être une éclaircie pour la dernière usine française de pâte à papier et ses 270 salariés.
3: Oui, l'usine Fibre Excellence de Saint-Gaudens, près de Toulouse, qui est menacée de liquidation judiciaire, on en parlait dans ce journal hier matin. Eh bien, la région Occitanie annonce le dépôt d'une offre de reprise portée par plusieurs entreprises, une offre qui prévoit le maintien de l'emploi sur le site. Une annonce qui réjouit Cédric Cobert, le secrétaire général de l'Union départementale de la CGT.
11: C'est une nouvelle étape positive dans l'avancement vers la réouverture de l'usine de Saint-Gaudens. Quand on voit la nature et la taille des opérateurs qui s'engagent sur cette offre, on ne peut que avoir confiance. Ce sont des industriels, ils savent ce qu'ils font et ils se projettent sur le long terme. Il y a un projet d'extension de l'activité, de diversification. On peut que s'en réjouir et c'est tout à fait conforme aux prévisions et aux perspectives qu'avaient tracées les salariés de l'usine depuis le début.
3: Le patron de la CGT de Haute-Garonne, joint par Mathilde Piquet pour RTL. 6 milliards d'euros, c'est la somme colossale que l'Arabie Saoudite va investir pour construire 3 parcs d'attractions au nord de Paris. Un investissement officialisé hier soir par Emmanuel Macron qui recevait le prince héritier saoudien Mohamed Ben Salman. Le projet doit permettre la création de 22 000 emplois directs.
10: À retenir également ce matin dans l'actualité, Sébastien.
3: Le premier ministre israélien Benyamin Netanyahou affirme que l'Iran attend tenter d'assassiner l'un de ses fils. Il n'a pas donné davantage de précisions. Cette déclaration intervient que la protection rapprochée qui lui a été accordée à vie fait débat en Israël. Un pétrolier touché par un projectile inconnu dans le détroit d'Ormuz. C'est l'agence maritime britannique qui l'a annoncé cette nuit, sans donner là non plus de précisions sur la nationalité du navire. L'équipage est sain et sauf. Et puis elle remet déjà ça, une semaine après son baptême du vide. L'astronaute française Sophie Adnaud sortira une nouvelle fois dans l'espace cet après-midi. L'objectif, c'est de finir d'installer cette nouvelle antenne de communication sur l'ISS, la Station Spatiale Internationale. Début de l'opération aux alentours de 14h35, heure française.
10: Le football, c'est déjà la crise au FC Nantes.
3: Eh oui, les Canaris se séparent déjà de leur entraîneur Michel Derzakarian après des débuts, il faut bien le dire, catastrophiques en Ligue 2. 3 matchs et 3 défaites. C'est l'ancien coach du Red Star, Grégory Poirier, qui le remplace. Et puis c'est le carton de cette fin d'été au cinéma. Le film Tombé du ciel, dans lequel on retrouve Jamel Debbouze, Fred Testo ou encore Josiane Balasko. Il vient de franchir le cap du million d'entrées. Son réalisateur, Mohamed Hamidi, a un peu de mal à réaliser.
12: On est très content, on s'y attendait pas, on l'espérait. C'est un très bon été pour le cinéma. Je pense que les gens ont repris goût pour le cinéma et nous, on tombe bien avec une comédie populaire. Je pense aussi que le sujet y est pour quelque chose. Ce jeune d'un quartier de Roubaix qui va dans un lycée catholique et qui au départ est assez réticent à ce transfert et qui finalement s'y habitue. Je pense que le film raconte des choses et transmet des valeurs qu'on a envie de voir en ce moment. C'est un film qui est à la fois drôle mais qui véhicule aussi des valeurs positives. On passe pas mal de temps en ce moment à me dire que la vie en commun est assez difficile, que quand on a des cultures différentes, des religions différentes ou même des origines différentes, on est forcément en conflit. Nous, on pense Le contraire, on ne sait jamais si les gens vont être au rendez-vous. Là, ils le sont et c'est formidable.
3: La joie du réalisateur Mohamed Hamidi au micro RTL de Sophie Orange. Et puis, son visage est à la une ce matin de nombreux journaux. Celui de Philippe Bouvard qui nous a quitté hier à l'âge de 96 ans. Une figure, une voix emblématique bien sûr de RTL. Indissociable bien sûr des grosses têtes qu'il a lancées puis portées pendant 37 ans. On continue bien évidemment de lui rendre hommage sur RTL, soirée spéciale des 20h. Le grand récit d'André Dussollier et d'Isabelle Choquet lui sera consacré. Puis à 21h, c'est Vincent Perrault qui prendra l'antenne pour une émission d'hommage.
13: Et vous êtes bien sûr encore nombreux à réagir à la disparition de Philippe Bouvard. Vous aurez la parole évidemment au 3210 dans quelques instants. Merci beaucoup Sébastien.
0: Avec Bruxelles. Plaisir.
13: À tout à l'heure, quelle heure?
0: 6h30.
13: Et voilà, si 5h40 et on le veut évidemment. Ce sera une journée plus calme aujourd'hui, Julie.
14: Oui, une journée plus calme aujourd'hui, même s'il y a des résidus encore du front orageux d'hier autour du Grand Est ce matin et aussi cet après-midi. Il y a une perturbation aussi qui s'infiltre là du nord de l'Aquitaine, dans le Berry ou encore l'Auvergne. Donc du soleil par contre sur l'Île-de-France, la Bretagne ou encore les Pays de la Loire, le Centre-Val de Loire. Ce ne sera pas du soleil franc quand même, il y aura quand même pas mal de nuages. Pour cet après-midi, en revanche, il y aura pas mal d'averses localisées qui arrivent par l'ouest et qui vont s'étendre de la Bretagne en passant par la Normandie, une partie de la Bourgogne-Franche-Comté, le Rhône-Alpes, l'Occitanie et l'Aquitaine, de la Picardie jusqu'à la Lorraine, à l'Île-de-France aussi, il y aura du soleil aussi au sud de l'Aquitaine jusqu'au golfe du Lion. Vous pouvez avoir quelques averses localisées aussi du côté de la frontière du sud-est. Au niveau des températures, bon, on est quand même toujours marqué par la douceur hein, ce matin entre 13 et 23 degrés. 13 à Lille, à Reims, on a 14 degrés à Rennes, à Metz ou encore à Strasbourg, 15 degrés au Mans, Orléans, Bourges, 16 à Paris ou encore à Besançon, 20 à Perpignan, 23 du côté de Bastia et Ajaccio. Et puis pour cet après-midi, entre 24 et 32 degrés, on a donc 23 degrés à Brest, à Lille, 25 à Alençon ou encore à Rouen, 26 à Limoges, 27 à Paris ou encore 28 du côté de Toulon ou Nice. À partir de demain, attention, il va y avoir une nouvelle dégradation orageuse qui va arriver. Donc on va surveiller ça évidemment de près, mais ça sera un temps encore très perturbé à partir de demain, avec toujours quand même de la douceur. D'ailleurs, si vous êtes du côté du Grand Est, vous allez voir, ça va être quelque chose d'assez lourd, ça va pas forcément être très agréable.
13: Merci beaucoup Julie. On a Michel qui nous écoute à Ornain dans le Nord, il a 16 degrés, il salue toute l'équipe. Bonjour Jay, Julie et toute l'équipe. Il m'appelle Jay. Merci Michael. Il est 5h32, on va ouvrir le chapitre santé dans quelques minutes.
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13: Le chapitre santé avec vous Aline Perraudin, bonjour Aline.
15: Bonjour.
13: Ça marche ou ça marche pas tous les matins, vous passez au crible une tendance, un traitement, un produit. Et vous allez intéresser tous les amateurs de barbecue ce matin.
15: Mais oui, l'été c'est la saison des grillades. Et attention, la façon dont on fait cuire ces aliments pourrait être un facteur de vieillissement accéléré. On vous explique dans un instant pourquoi.
13: À suivre aussi l'astuce de Julie, nouveau rendez-vous cette saison. Les auditeurs ont des problèmes, des questions. Vous avez la solution et ce matin?
14: Et ce matin, je vais vous donner des astuces pour retrouver plus rapidement, plus facilement votre animal si jamais il a fugué ou s'il a disparu.
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13: RTL autour du monde, on va à Ceuta ce matin, c'est cette enclave espagnole où se trouvent toujours des milliers de clandestins, plus de 3 semaines après l'arrivée massive de migrants en provenance du Maroc. Parmi eux, il y a des mineurs, des demandeurs d'asile et des personnes qui évitent à tout prix d'être identifiées pour ne pas être expulsées. La situation est donc complexe et surtout, elle dure et elle provoque l'inquiétude sur place. Pour RTL, Aurélie Charmeroy.
16: Oui, depuis plus de 3 semaines maintenant, les campements de fortune occupent les rues, les plages et les collines de Ceuta. Les dossiers des personnes sur place doivent être examinés un par un pour décider de leur expulsion ou de leur accueil. Et au rythme actuel, il faudra encore un an environ pour tous les traiter. Juan Jesús Vivas, président régional de Ceuta.
17: Ceuta ne peut pas tenir un an dans cette situation. Nous en appelons donc encore à la responsabilité du gouvernement pour qu'il utilise tous les moyens nécessaires dans l'objectif de revenir à la normalité.
16: Les personnels de santé alertent de leur côté sur les épidémies de gastro-entérite et des cas de gale. Les hôpitaux sont saturés. Face à l'urgence sanitaire et humanitaire, le gouvernement a donc finalement décidé d'ouvrir des centres d'hébergement temporaire.
18: C'est un travail qui a été très délicat et qui a mis au centre la question humanitaire.
16: Une décision indispensable, mais qui installe encore un peu plus la crise dans la durée et l'incertitude.
3: RTL Autour du Monde, reportage signé ce matin Aurélie Chamerois. À suivre dans le journal de 6h, on va revenir sur les dégâts après la tornade qui a frappé le village de Poma. Dans l'Aude, le phénomène a fait une quarantaine de blessés. 300 maisons ont été endommagées dans cette commune d'un millier d'habitants. Le maire LFI de Saint-Denis, Bali Bagayoko, visé par une enquête pour détournement de fonds publics. Enquête du parquet national financier concernant les conditions de son emploi à la RATP. L'élu se dit serein et dénonce des accusations absurdes. Et puis, nouvelle sortie prévue aujourd'hui pour Sophie Adnaud. À partir de 14h30, heure de Paris, l'astronaute française s'aventure une deuxième fois à l'extérieur de la Station Spatiale Internationale pour finir de remplacer une antenne. La sortie doit durer un peu plus de 6 heures. Il y a 10 jours, elle est devenue la première française à effectuer une sortie extra-véhiculaire. Les hommages à Philippe Bouvard sont nombreux, on le disait dans les journaux ce matin. Évidemment, au standard, on va accueillir Jocelyne.
14: Oui, on part du côté du Grand Est à Saint-Dizier chez Jocelyne. Bonjour Jocelyne.
3: Bonjour Jocelyne.
19: Bonjour Julie, bonjour Jérôme.
3: Alors vous avez une... qu'est-ce que vous retenez de Philippe Bouvard? Parce qu'une nouvelle fois, on a dit tellement de choses depuis hier matin.
19: On a tellement dit de choses, ouais. Tout a été dit, tout a été... Oui, c'est un personnage. Moi, je l'ai rencontré, c'était à l'émission après la Grande Parade. J'avais été à la Grande Parade avec Michel Drucker en 80. Et donc, c'était l'enregistrement des Grosses Têtes à l'époque.
3: Rue Bayard, à Paris.
19: Oui, rue Bayard, oui. Alors donc, ils nous ont demandé si on voulait participer. On s'est dit oui, bon, on va aller en face manger un petit coup. Et puis après... Et puis ensuite, on a passé 47 ans déjà.
3: Ouais.
19: J'avais 28 ans, bon sang. ça fait drôle parce que j'étais... Oh, c'est un arme aux yeux tellement... Inattendu. Il avait une bouille que d'un seul coup, on croyait qu'il allait nous dire quelque chose de difficile, de dur. Et non, c'était de la gentillesse. C'était... Non, un grand homme, beaucoup de culture.
14: Mais Jocelyne, est-ce que vous vous souvenez de la première fois que vous avez entendu sa voix? La première fois, la voix,
19: parce que moi je suis très sensible à la voix. C'est pour ça que j'écoute la radio. Je suis pas très télévision. Moi,
3: vous avez raison.
19: Radio. Je suis très RTL depuis l'âge de mes 8 ans. Vous vous rendez compte, j'en ai 75.
14: Ne changez rien surtout.
19: Non. Et puis là vous aussi, je vous découvre avec votre voix, vos nouvelles là pour moi. Donc j'aime beaucoup les voix. J'aime beaucoup. Une des voix comme
3: donc la première fois que vous avez entendu Philippe Bouvard, vous vous souvenez?
19: Ah ben c'était en 77 quand il a commencé
3: sa première télé, c'était 1958. J'ai retrouvé la date hier.
19: La télé. Ça je peux pas vous dire. On n'avait pas la télévision. Ouais. Nous on n'avait pas la télévision. C'était la radio. Hein,
3: mais l'aviez rencontré, donc vous l'aviez vu en tout cas dans le restaurant en face de RTL rue Bayard.
19: Avec il y avait Jacques Martin, oui. Jean-Yann, il y avait Sim, je crois, oui, Sim. Mais attends, il y avait Paul Gutt.
3: Oui. Vous êtes nombreux à parler de la culture que véhiculait Philippe Bouvard à travers son humour et ses émissions. On va réécouter le témoignage d'un auditeur qui avait appelé hier. Les auditeurs ont la parole. Il est roumain et il a appris à parler français grâce aux Grosses Têtes. Écoutez.
20: Quand je suis arrivé en France au milieu des années 90, j'avais 20 ans et je ne parlais pratiquement pas français. Alors au début, j'écoutais beaucoup la radio et très vite, je suis tombé sur les Grosses Têtes et sur cette voix absolument reconnaissable de Philippe Bouvard. Au départ, je comprenais pas tout, hein, loin de là. Je comprenais quelques mots, puis quelques phrases. Hein, et surtout, j'entendais les autres rire, alors que moi, parfois, je savais même pas pourquoi ils riaient. Et justement, ça m'a donné envie de comprendre. Petit à petit, en écoutant Philippe Bouvard tous les jours, j'ai appris le français autrement que dans les livres. J'ai appris les jeux de mots, le double sens, l'ironie, le second degré, toutes ces petites subtilités qui font qu'on peut connaître les mots d'une langue sans encore vraiment comprendre cette langue.
13: Le témoignage de cet auditeur venu de Roumanie et qui a appris, ouais, qui a appris à parler français grâce aux grosses têtes de Philippe Bouvard. Restez avec nous, Jocelyne. On va accueillir Marie-Stéphane au standard.
14: Bonjour Marie-Stéphane, bienvenue sur RTL Petit Matin.
5: Bonjour à tous.
13: Bonjour, vous nous appelez d'où Marie-Stéphane ?
5: De Beauvais, dans l'Oise.
13: Bon, et vous aussi, vous avez des souvenirs incroyables de Bouvard ?
5: Alors moi, j'ai grandi avec RTL. Oui. Mes grands-parents étaient tout le temps calés sur votre antenne. Et je me souviens, je suis née en 68. Mmh. Donc j'avais 9-10 ans. Enfin, j'avais 9 ans quand les grosses têtes ont démarré. Et c'était un moment très frustrant pour moi, petite fille, les grosses têtes au départ. Je détestais parce que je ne trouvais pas les réponses et parfois je ne comprenais même pas les questions.
14: Mais moi je partage complètement au début aussi, quand j'étais petite c'est pareil, je comprenais pas du tout, c'est en grandissant en fait qu'on comprend.
5: Exactement, et en fait, alors je, sans être arrogante ou imbue de moi-même, j'ai aujourd'hui une excellente culture générale et je pense que je la dois en partie à Monsieur Bouvard, puisque... Ouais. Bah, de toute façon, je n'avais pas le droit de changer l'antenne radio.
13: Un sacrilège.
5: Ouais. N'est-ce pas ? Ouais. C'eût été un sacrilège, bien entendu. Ouais. Et en fait, il m'a accompagné, il m'a aidé à me former intellectuellement, culturellement. Et je pense que sans Philippe Bouvard, je ne serais pas celle que je suis aujourd'hui.
14: Ah ouais, c'est fort ce que vous dites là.
5: Mais c'est sincère. C'est vraiment sincère. Et je vais vous dire une chose. Alors, je me souviens pas de la question. Mais la première fois que j'ai trouvé la réponse avant les grosses têtes, mais mon Dieu, quoi, j'avais atteint le Graal. Je sautais partout et je disais à maman et à mes grands-parents, j'ai trouvé avant eux.
13: Et voilà, tout arrive. Marie-Stéphane, merci beaucoup pour ce joli témoignage. Beaucoup de réactions encore une fois ce matin dans les messages qu'on reçoit et pas seulement standard.
21: Oui, c'est vrai que vous êtes nombreux aussi à témoigner du bouleversement familial que ça a été. Par exemple, sur les conversations WhatsApp, il y a Gérard qui nous écrit, il dit, c'est notre fils Baptiste, 34 ans, qui nous a appris via la messagerie de la famille la triste nouvelle en envoyant ce message. Philippe Bouvard est mort, même si je ne l'ai jamais rencontré, j'ai l'impression qu'il m'a vu grandir tant il accompagnait nos trajets en voiture, en famille à l'époque. C'est un sentiment qu'on est nombreux à partager, je pense. Et puis il y a Franz, fidèle auditeur qui laisse ce message sur notre page Facebook. Philippe Bouvard, plume et grand conteur, laisse derrière lui des éclats de bonheur. C'est un texte un peu plus long que je vous invite à lire si vous surfez ce matin sur la page Facebook. Beau texte de Franz.
13: Et on va revenir tout à l'heure, ce sera dans la tablée du Petit Matin avec William Galibert sur une incroyable histoire qui est arrivé à Philippe Bouvard. Soyez bien à l'écoute tout à l'heure. Et je le rappelle, ce soir, grande soirée spéciale Philippe Bouvard présentée par Vincent Perrot. Ce sera à partir de 20h sur RTL.
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13: C'est le moment de vos rendez-vous au cœur de votre quotidien, la santé et le conseil du jour. Nouveau rendez-vous avec vous, Julie, l'astuce de Julie. Spécial animaux ce matin ?
14: Oui, tout à fait, spécial animaux. Je vais vous donner des astuces pour retrouver plus rapidement, plus facilement votre animal en cas de fugue.
13: Mais d'abord, Aline Perraudin, c'est toujours l'été, c'est la saison des grillades. Tant qu'il fait beau, beaucoup d'entre nous souhaitent encore profiter du barbecue, mais vous nous mettez en garde. Manger grillé pourrait nous faire vieillir plus vite, et à l'inverse, manger des aliments moins cuits, ça marche pour mieux vieillir, on peut dire ça comme ça ?
22: Oui, ça marche. Le mode de cuisson peut avoir un impact sur le vieillissement. Ce n'est pas seulement le barbecue qui est en cause, mais tous les modes de cuisson à haute température, le grill, mais aussi la friture et la cuisson au four à sec. Ils sont pointés du doigt car lorsque les aliments, surtout les viandes, cuisent à haute température, des composés nocifs se forment et accélèrent le vieillissement.
13: C'est quoi ces composés nocifs ?
22: Alors on les appelle les AGE, ce sont des produits dits de glycation avancée, ces substances sont issus de réactions chimiques se produisant entre les acides aminés et les sucres des aliments sous l'effet de la chaleur élevée. On parle de réaction de Maillard. Vous savez, c'est ce qui donne aux aliments grillés ou rôtis leur couleur dorée et leur goût qu'on aime tant. Le problème, c'est que les AGE favorisent le stress oxydatif et l'inflammation, deux mécanismes impliqués dans le vieillissement des tissus. Lorsqu'ils se fixent au collagène présent dans notre organisme, les AGE rigidifient les vaisseaux sanguins, les articulations et la peau perd de sa souplesse. Mmh. Ces substances sont aussi néfastes pour les neurones et les yeux, en particulier le cristallin et la rétine.
4: Donc Aline, faudrait carrément bannir les grillades ?
22: Alors non, bon, il s'agit pas de les interdire totalement, ni de se priver de barbecue en été. En nutrition, tout est une question, on le sait, de quantité et de fréquence, et le plaisir de manger compte aussi pour la santé. Le message à retenir, c'est de ne pas faire du grillé ou du frit une habitude. Ça doit rester occasionnel, et c'est bon à savoir, il existe quelques astuces pour limiter la formation d'AGE lors de la cuisson. Avant la cuisson, par exemple, on peut faire mariner la viande avec de l'huile d'olive, un ingrédient acide comme du jus de citron ou du vinaigre et des herbes aromatiques. Ça protège la grillade, moins d'AGE vont se former. Et puis, il faut le redire, il faut retirer les parties noircies ou carbonisées des aliments et ne pas les consommer. Enfin, il est préférable d'accompagner ces grillades d'une grande salade ou de légumes plutôt que de frites. Si on veut aussi un féculent, on peut ajouter des pommes de terre vapeur. Ainsi, on réduit la quantité d'AGE consommée au cours du repas, tout en faisant le plein de fibres et d'antioxydants.
3: Merci beaucoup Aline Perraudin. Je me tourne vers vous maintenant Julie. Tous les matins, vous partagez avec nous des bons plans, des astuces pour économiser ou faciliter notre quotidien. Et alors ce matin, on va revenir sur ce phénomène, les disparitions des animaux pendant les vacances. Et votre astuce du jour, Julie, pour éviter de perdre son animal en vacances, eh bien, c'est de l'identifier.
4: Oui, c'est la règle d'or. Votre animal doit absolument être pucé, au mieux tatoué. Dans certains cas, la puce est d'ailleurs obligatoire. Mais au-delà de l'obligation, l'identifier, c'est surtout protéger votre animal.
3: Donc, ce qui est tatoué est à moins.
4: C'est ça. Hein. C'est ça. Attention, une puce électronique ne sert absolument à rien si vos coordonnées ne sont pas à jour. Alors avant de partir en vacances ou de confier votre compagnon à un proche, on se connecte sur le site de l'ICAD, c'est l'identification des carnivores domestiques, l'organisme officiel français qui recense les animaux de compagnie. D'accord. Vous avez changé de numéro de téléphone d'adresse, paf, vous mettez à jour vos coordonnées parce que si votre animal est retrouvé, mais que les informations sont caduques, eh bien impossible de vous contacter.
3: Deuxième astuce, Julie, pensez à la médaille pour votre chien.
4: Oui, alors on oublie pour les chats parce que c'est trop dangereux, oui. Mais pour les chiens, ça peut être très efficace pour l'identifier rapidement. Et si vous partez à l'étranger, la petite astuce aussi, c'est de penser à écrire, vous savez, l'indicatif de la France, le fameux plus 33 sur la médaille.
3: Et troisième réflexe, dans un endroit inconnu, on sécurise tout.
4: Oui, fenêtre, balcon, oui. Portail, parce qu'une fenêtre laissée ouverte, un portail mal fermé.
3: C'est sur tentant.
4: Oui, votre animal, il peut se retrouver dehors en quelques secondes. Il y a des situations aussi qui peuvent provoquer une fuite, ça peut être un orage, un feu d'artifice, ces bruits soudains qui peuvent être à l'origine d'une panique chez votre animal et le pousser à partir.
3: Alors pourquoi ces situations sont-elles particulièrement problématiques pendant les vacances ?
4: Parce que comme nous, les humains, les animaux perdent leurs repères dans un environnement inconnu. Ils vont se fier à leurs habitudes, aux odeurs des lieux familiers. Sauf que lorsqu'ils arrivent dans un nouvel endroit, ils peuvent plus se raccrocher à ces repères. Et c'est là que la disparition peut rapidement devenir un drame.
3: Malgré tout, toutes ces précautions, votre animal s'échappe, là encore, il y a un premier réflexe, agir immédiatement,
4: oui,
3: pas attendre.
4: On ne perd pas une minute et on file sur l'application File à la patte de l'ICAD. C'est un réseau officiel qui permet de signaler qu'un animal est perdu et de diffuser l'information, mais très rapidement. Et on prévient aussi la mairie et les vétérinaires du secteur. Dernière astuce, si vous partez à sa recherche, partez plutôt à la tombée de la nuit. Les animaux effrayés restent souvent cachés pendant la journée et sortent plus tôt quand l'environnement devient plus calme et donc notamment le soir.
3: Merci beaucoup Julie. Il est 5h50. L'astuce de Julie, c'est tous les jours désormais. Si vous avez d'ailleurs des questions pour qui concernent votre quotidien, vous avez des inquiétudes, n'hésitez pas. Vous envoyez votre question à Julie.
4: Vous me l'envoyez directement.
3: Et on y répond en direct tous les matins. Décidément, plus l'émission avance, plus on reçoit des messages d'hommage à Philippe Bouvard. Ça n'arrête pas, Charles, encore ces dernières minutes.
21: Oui, encore ce matin, Carole de Lyon salue un homme cultivé qui a su mélanger l'humour et la culture. Il ne se prenait pas au sérieux. Elle se souvient même d'une émission des Grosses Têtes au tout début où il n'a pas pu poser une seule question du temps de Jacques Martin et de Jean-Yann, tant il riait effectivement. Donc beau souvenir partagé par Carole. Il y a aussi un message de Marina qui salue, même qui voit en lui un virtuose de la langue française. Et Kat également a laissé ce message. Il a bercé mon enfance, mais surtout il a accompagné mon papa tellement d'années dans son tracteur. C'était un plaisir d'écouter les grosses têtes.
3: 58 saisons sur RTL pour Philippe Bouvard, qui font de lui l'animateur ayant fait le plus de saisons sur une station de radio. C'est un record mondial. On se souvient de son rire bondissant. Philippe Bouvard, c'est la radio, c'est la télé, évidemment, le théâtre de Bouvard. La presse aussi, on n'oublie pas qu'il a dirigé François. 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Excellent réveil les amis, nous sommes le mardi 25 août et il est 6h du matin.
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3: Un nouveau point complet sur l'info avec vous, Charles Ducrot. Et à la une ce matin, les habitants de Poma, dans l'Aude, qui se réveillent sonnés ce matin.
21: Après le passage d'une tornade qui a balayé le village et détruit près de 300 maisons, une quinzaine de personnes ont été hospitalisées. Dans ce journal aussi, le prix d'une facture d'eau multipliée par 8. Nous serons dans un village du Jura où, face à la sécheresse, le maire n'a pas eu d'autre choix. Un policier municipal de l'Oise mis en examen après le décès d'un conducteur lors d'un refus d'obtempérer. C'était le week-end dernier. Et puis nous irons outre-Manche où semble naître un nouveau défi sur les réseaux sociaux. Il vise à rouler à vive allure, à contresens. Deux accidents ont déjà fait 12 morts.
3: Après votre journal, la météo complète avec cette perturbation pluvieuse en ce moment sur l'île de France et l'Est, Julie.
6: Oui, la Normandie également. Vous allez voir, c'est quand même plus calme, mais il y a des averses localisées un peu partout en France.
3: À suivre aussi, 6h10, votre nouveau rendez-vous dans la matinale RTL chez vous. C'est le début des vendanges. On sera avec Patrick Tégéraud. 300 maisons ont donc été soufflées par une tornade dans l'Aude.
21: Dans un village de 1000 habitants, Poma, défiguré ce matin. Bonjour Valentin Boissé.
8: Bonjour.
21: Les dégâts ont été impressionnants, une quarantaine de personnes ont été blessées.
8: Oui, il est 17h20 hier soir lorsque le vent s'est subitement levé sur la commune. Les images amateurs montrent un tourbillon gris monté vers le ciel. On voit des morceaux de toiture aspirés, des chaises, des tables qui volent. La maison d'hôte de Jean-François est alors dévastée en quelques secondes.
9: Ça a été très violent puisque l'air s'est engouffré visiblement par des fenêtres qui ont explosé et a fait exploser la baie vitrée qui se trouve au rez-de-chaussée et donc et tout le reste a suivi. Tout l'intérieur, tout a volé. Donc on a plein de choses par terre et là on marche dans les débris. Je pense qu'on a presque plus de toiture. Je suis désemparé.
8: Et comme cette maison, 300 ont été endommagés sur quelques centaines de mètres. Ce matin, 120 sapeurs-pompiers sont déployés sur la zone pour notamment sécuriser ces habitations qui risquent parfois de s'effondrer.
21: Valentin, hier soir, les violents orages dans le sud-ouest ont fortement perturbé aussi le trafic ferroviaire et routier. Est-ce que ça va mieux ce matin?
8: Oui, ça va un petit peu mieux. La ligne qui relie Bayonne à la gare de Toulouse-Matabiau a repris ce matin. Elle avait été coupée hier suite à la chute d'une ligne électrique. Ce matin, la SNCF reprend également le trafic sur les lignes où les trains avaient été suspendus préventivement. Sur les routes, en revanche, restez vigilants ce matin, notamment dans l'Hérault et dans l'Aude, car les chutes d'arbres ont été nombreuses et les déblaiements sont toujours en cours.
21: Merci beaucoup Valentin Boissé. J'ajoute que nous serons en direct de Poma dans le journal de 7h. Julie Fior, vous avez sous les yeux les données de Météo France sur ces orages d'hier qui ont été violents. Les vents forts, les fortes pluies ont concerné en fait une grande partie sud hier.
6: Oui, c'est vrai, 75 mm de pluie par exemple à Ouga dans le Gers, dont 59 mm en une heure seulement, 44 mm à Argelier dans l'Aude, dont 39 mm en une heure, et puis le vent qui a particulièrement soufflé aussi par endroit, 138 km/h par exemple à Pézenas dans l'Hérault.
21: Merci beaucoup Julie Fior.
3: Et on va revenir sur cette tornade qui a causé ces dégâts impressionnants. On sera avec le lieutenant-colonel Frédéric Haro, c'est le porte-parole de la sécurité civile. Il sera notre
13: notre invité en direct dans un quart d'heure. Un temps perturbé tandis que la sécheresse perdure, une sécheresse qui fait bondir les factures d'eau dans certaines communes du Jura.
21: Le département est l'un des plus touchés par ce manque d'eau. À Pilmoine, le maire a décidé de multiplier par 8 le prix de l'eau face au débit en berne de la source qui approvisionne le village. Le mètre cube est ainsi passé d'1,20€ à 8€, Samuel Goldschmidt.
2: La recette est radicale mais nécessaire car on voit désormais le fond du réservoir communal. Le village consomme de 7 à 10 mètres cubes d'eau chaque jour et la source ne donne plus que 2 à 3 mètres cubes. Le conseil présidé par le maire Hervé Girardot a donc multiplié par 7 le prix de l'eau.
7: Donc on a décidé d'augmenter de façon importante l'eau pour passer donc d'1,10€ le mètre cube à 8€ le mètre cube. Les résultats sont immédiats et le lendemain on a une baisse de l'ordre de 20% des consommations. J'ai fait le calcul pour une personne qui consomme la moyenne nationale 150 litres d'eau par jour. On est sur un prix de 1,20€ par jour.
2: La mesure durera tant que le débit de la source sera déficitaire et le maire a la surprise d'avoir des coups de fil d'homologues.
7: J'ai des élus de communes voisines, de communes plus lointaines, qui me félicitent de cette démarche, qui m'ont dit ça c'est du courage politique.
2: Le but est de tenir sans rechercher de l'eau ailleurs. Le village se tient prêt s'il le faut, mais acheminer de l'eau en camion-citerne doublerait encore le prix du mètre cube par rapport à son niveau actuel, 16€ au lieu de 8.
21: Samuel Goldschmidt pour RTL.
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13: 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C'est un documentaire passionnant. Il est 6h05, un policier municipal de Magny-lès-Compiègne sous le coup d'une mise en examen pour homicide routier dans une affaire de refus d'obtempérer.
21: Oui, les faits remontent à vendredi dernier dans cette commune de l'Oise. Le véhicule qu'il voulait contrôler prend la fuite, provoque un violent accident. Le conducteur est décédé, Maxime Lévy. Qu'est-il reproché aux policiers ?
11: Eh bien, cet équipage de police municipale s'est lancé vendredi soir à la poursuite d'un véhicule en banlieue de Compiègne dans l'Oise. À son bord, deux individus suspects. Quelques minutes plus tard, le conducteur perd le contrôle et décède après plusieurs tonneaux. La justice a décidé hier soir de mettre en examen le policier municipal qui conduisait. En cause, la course poursuite le soupçonnant d'avoir manqué à une obligation de prudence. Une mise en examen pour homicide routier qui n'étonne pas vraiment Thierry Colomard, président honoraire de la Fédération des policiers municipaux de France.
23: Dans ce genre d'affaires, lorsqu'on recherche la responsabilité, on se dirige vers les policiers. C'est malheureux, mais c'est comme ça, en fait, étant donné qu'ils étaient derrière, qu'ils engageaient leur responsabilité pénale en débutant la poursuite. Le parquet, lui, n'a pas d'autre choix que de rechercher la responsabilité vers les policiers.
11: Rappelons tout de même que les circonstances de la course-poursuite ne sont pas clairement établies. En attendant, le policier municipal mis en examen n'a pas d'interdiction d'exercer.
21: Maxime Lévy du service police-justice de RTL. Dans l'actualité aussi, le maire de Saint-Denis visé par une enquête du parquet national financier, Bali Bagayoko, soupçonné de détournement de fonds publics. Le maire La France Insoumise de Saint-Denis faisait l'objet d'une plainte de l'association AC Anticorruption pour le cumul présumé de ses anciennes fonctions d'élu et de cadre de la RATP. Et puis l'or, la technologie, l'aviation, le transport maritime, les États-Unis ont annoncé hier soir un nouveau paquet de sanctions visant l'Iran. Objectif, couper toutes les ressources économiques du pays qui assure disposer d'un plan sur 2 ans pour y faire face.
13: Direction le Royaume-Uni et l'Irlande à présent, où un nouveau défi sur les réseaux sociaux inquiète les autorités.
21: En 2 semaines, 2 accidents de la route ont coûté la vie à 12 personnes à chaque fois. Des véhicules à contresens, à vive allure sur la route et des victimes très jeunes, Marie Billon.
24: Ce sont 5 jeunes hommes et 2 policiers qui sont morts samedi dernier lorsque leurs 2 véhicules sont entrés en collision frontale. Les jeunes avaient entre 17 et 23 ans. Ils roulaient sur une autoroute du nord de l'Angleterre en sens inverse. Ils étaient poursuivis par un autre véhicule policier. Quelques secondes encore avant l'impact, la chasse venait juste d'être abandonnée pour des raisons de sécurité. L'enquête est en cours, mais des vidéos montrant et célébrant une conduite dangereuse ont été identifiées sur le compte TikTok d'un des 5 hommes. Le Premier ministre Andy Burnham a fait cette déclaration à la presse.
25: Allez.
0: Quiconque glorifie la conduite dangereuse commet un acte véritablement répréhensible et inacceptable.
24: Un peu plus tôt ce mois-ci, c'était 5 jeunes Irlandais qui ont été tués dans un incident similaire. Et 4 membres de la famille du véhicule percuté sont toujours à l'hôpital, dont un enfant. Alors le soupçon est le même dans les deux accidents, que les jeunes hommes participaient à un challenge sur TikTok incitant à se filmer en roulant en sens inverse de la circulation. Les gouvernements britanniques et irlandais appellent les compagnies de réseaux sociaux à prendre leurs responsabilités et à éliminer toute vidéo faisant l'apologie de conduite dangereuse.
21: Marie Billon, correspondante de RTL à Londres. Du sport pour terminer, un mot sur l'Euro de volley qui se déroule au Monténégro. L'aventure continue pour l'équipe de France féminine. Les Bleus se sont qualifiés hier pour les huitièmes de finale en battant le Monténégro en 3-7. Et ce sera mercredi face à l'Italie, championne du monde en titre pour la finale, pour le prochain match. Pardon.
3: C'était votre journal. Merci beaucoup Charles Ducrot. La vigilance, la dernière vigilance orange aux orages a été levée, hein, Julie.
10: Oui, c'était sur les deux départements de la Corse à 4h du matin, donc terminé pour les vigilances. Actuellement, il y a une précipitation plutôt active hein, au-dessus de la Normandie, du bassin parisien et sur le Grand Est. Idem du côté de la Gironde. Ailleurs, il va y avoir un peu plus de soleil, même s'il y aura quand même pas mal de passages nuageux, hein, que ce soit en Bourgogne-Franche-Comté, dans le Rhône-Alpes ou en tout cas dans le PACA également. Et puis pour cet après-midi, eh bien là, il va y avoir beaucoup plus d'averses localisées. Elles arrivent en fait vraiment par l'ouest. Ça va s'étendre sur la Bretagne en passant toujours par la Normandie, une partie de la Bourgogne-Franche-Comté, le Rhône-Alpes, l'Occitanie et l'Aquitaine. Sur l'Île-de-France, normalement, ça devrait se dégager. Il va y avoir du soleil. Au sud de l'Aquitaine aussi, au niveau du golfe de Lyon. Et puis, vous pouvez toujours avoir aussi ces averses localisées donc dans le Grand Est. On va surveiller ça de près parce qu'à partir de demain, il va y avoir de nouveau des orages qui vont arriver par le nord-ouest. Et ça va donc s'étendre de la Bretagne à la Normandie, dans les Hauts-de-France, possiblement aussi dans l'après-midi sur l'Île-de-France et le Val-de-Loire. Pour les températures aujourd'hui, ce matin, on a entre 13 et 23 degrés. On a 13 degrés à Lille, on a 14 degrés du côté de Strasbourg, Brest ou Alençon, 15 degrés au Mans, 16 à Paris, Dijon, Lyon, 20 à Perpignan, 22 à Toulon. Et pour cet après-midi, entre 24 et 32 degrés, 22 degrés à Cherbourg, 23 à Brest, on aura 25 degrés au Mans, à Rennes ou à Rouen, 26 à Limoges, 27 à Paris, 28 degrés du côté de Clermont-Ferrand ou encore Nice ou Toulon.
3: Merci beaucoup Julie Fior, il est 6h10.

0: Vous dans votre matinale RTL chez vous, tous les jours à cette heure-ci, on est en direct, quelque part en France, dans votre vie, dans votre quotidien, avec nos reporters, et c'est Patrick Tégéreau ce matin. Bonjour Patrick.
1: Bonjour Jérôme.
0: Vous êtes où là ?
1: Alors dans un endroit magnifique, comme toujours, hein, le terroir de Totavel, ce sont des vignes serties dans la garrigue et bordées de montagnes. Le ciel est encore étoilé, le Mas de la Devèze précisément, c'est un peu isolé à quelques kilomètres du village. C'est là que se sont installés Nathalie et Simon Hugues en 2012. Alors plus précisément, je suis à l'entrée du cuvier, ça sent très bon, et je suis donc avec Simon.
2: Bonjour, il est très tôt ce matin. Qu'est-ce qu'on prépare là, à quelques heures de la vendange ?
3: Ah bah alors, les ouvriers vont arriver à 7 heures, donc il faut que les bennes soient prêtes, les bennes soient propres, les seaux et les sécateurs.
2: En venant là, j'ai vu que les raisins étaient très nombreux sur les ceps de vigne. Ça s'annonce plutôt bien ou vous allez, comme beaucoup de vignerons en France, avoir une petite récolte ?
3: Alors on va avoir une petite récolte, c'est sûr. Les grains sont petits, c'est pas maintenant qu'ils vont grossir.
2: C'est le premier jour des vendanges, ça sera de toute façon un jour de fête ?
3: Ouais, un jour de fête, c'est toujours le boulot, hein, donc ouais. On est toujours sérieux. Un jour de fête, oui, parce que c'est là, en fait, c'est le moment où tout le travail d'une année se concrétise. Donc oui, c'est le moment où on va rentrer les premiers jus dans les cuves, on va les goûter. C'est là que ça démarre, oui, c'est intéressant. C'est des bons moments, effectivement.
1: Alors merci Simon, alors j'ai pas pu résister, j'ai goûté le raisin à deux pas du cuvier, il est délicieux, un café maintenant et on se retrouve dans une heure dans une parcelle de blanc, ce sera du macabeu, c'est le nom du cépage.
0: Merci beaucoup Patrick Tégéreau, donc en direct de Totavel dans les Pyrénées-Orientales, merci à vous RTL chez vous, tous les matins nous vous rendez-vous en direct toutes les heures, donc à partir de 6h10, vous pouvez d'ailleurs nous inviter chez vous, dans votre entreprise, sur votre lieu de vacances, dans votre salle de sport, pourquoi pas, on a créé une adresse mail pour ça. Vous nous écrivez sur RTL chez vous, tout attaché, @rtl.fr. Vous nous écrivez pour ce rendez-vous, c'est vous qui faites la programmation. Il est 6h13, dans un instant au cœur de l'actu avec notre invité après cette tornade qui a balayé tout un village dans l'Aude. Conséquence des orages violents, nous sommes avec le porte-parole de la sécurité civile.
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0: Au cœur de l'actu avec notre invité au plus près de l'info, chaque matin il y a la une. Aujourd'hui, ces orages extrêmement violents qui ont sévi dans la moitié sud avec notamment cette tornade qui a partiellement détruit le village de Poma au sud de Carcassonne. 300 maisons endommagées, une quarantaine de blessés. On parle d'une commune quand même de 1000 habitants. Nous sommes avec le lieutenant-colonel Frédéric Arrault. Bonjour.
8: Bonjour.
0: Et merci d'être en direct avec nous ce matin. Vous êtes le porte-parole de la sécurité civile. Vous confirmez ce bilan ce matin, donc dans le village de Poma ?
8: Effectivement, hein, cette tornade qui est survenue vers 16h hier dans la commune, qui a mobilisé donc, dans un premier temps les sapeurs-pompiers du département, avec de nombreuses toitures détruites. Hein, on parle de 300 habitations touchées, notamment des toitures arrachées, des murs effondrés avec la violence des vents.
0: On n'a pas de personnes disparues.
8: Non, on avait deux personnes ensevelies sous les décombres d'une maison qui ont été retrouvées. Blessé légèrement par les sapeurs-pompiers, donc été pris en charge. On a malgré tout 600 personnes qui ont quand même été évacuées de la commune au moment de l'événement.
0: 600 personnes évacuées, 15 personnes hospitalisées, vous confirmez également ce chiffre ?
8: Voilà, c'est ça, qui ont été blessés légèrement, notamment des chutes de matériaux hein, liées à l'événement qui ont généré des blessures heureusement légères, hein, un bilan humain au regard de l'ampleur de l'événement et sa force hein, qui est plutôt rassurant.
0: Oui, vous dites 600 personnes évacuées dans un village de 1000 habitants, c'est énorme.
8: Clairement, hein, quand on voit les images de cette tornade avec le nuage qui l'emporte, on imagine la violence et la dimension surtout d'un événement qui est extrêmement localisé et qui, bon, quand il est sur de la végétation, j'allais dire ce risque-là, mais sur de l'habitation, j'allais dire tout de suite de nombreux débris.

0: et prend tout le monde par surprise. Et là, donc le risque est omniprésent dans le village, et il convenait de toute façon de prendre cette décision et de prendre et de mettre en sécurité les personnes pour au moins déjà sécuriser la zone et qu'elles puissent regagner leur domicile.
1: Les personnes évacuées sont où ?
0: Alors, elles ont été prises en charge. Hein, on a vu avec les communes alentours, et on a mobilisé ce qu'on appelle les moyens nationaux de la réserve de sécurité civile, les ZOL, qui ont notamment livré des kits de couchage, des lits picots, pour pouvoir les prendre en charge avec les bénévoles et les associations locales, et surtout les communes, hein, qui se sont largement mobilisées. Et puis mobilisées également des moyens matériels pour travailler, parce que les opérations continuaient toute la nuit. Mmh. Il a fallu des lots d'éclairage et de nombreux lots de bâchage pour sécuriser ces nombreuses maisons détruites.
1: Est-ce qu'il est possible de prévoir un tel phénomène ? Parce que vous avez dit ça nous a pris tous par surprise. Mais il y a des alertes météo. Mais est-ce qu'on peut prévoir comme ça une tornade ?
0: Alors, on travaille évidemment de manière proche avec Météo France en amont. Hein, il y a cette vigilance qui avait été émise. Ce qui est dur à prévoir sur ces phénomènes-là, d'ailleurs, c'est leur survenue précise. Y aura-t-il une tornade ou pas ? Ça, on peut pas le prévoir à l'avance, et encore moins l'emplacement exact. On voit bien à quel point cette tornade-là a été localisée. On se rappelle, il y a quelques mois, à Hermont, dans le Val d'Oise, hein, une tornade de ce type-là qui a remporté une grue. Voilà, on peut pas prévoir l'emplacement exact. Et donc, là, c'est tout l'intérêt de la vigilance, de prévoir l'ensemble de la population concernée par ce type d'orage-là, pour déjà au moins sécuriser eux-mêmes, et puis surtout sécuriser leur jardin, attacher ce qui doit l'être, les trampolines, tous ces éléments qui peuvent devenir, en cas de vent violent, quelque chose de dangereux.
1: Restez avec nous, lieutenant-colonel Frédéric Haraud, porte-parole de la sécurité civile. Je me tourne vers vous, Julie. Comment se forme une tornade ? Ça naît comment, ce phénomène ?
2: Déjà, il faut une rencontre. Il faut une rencontre entre de l'air chaud et de l'air froid. Il faut que dans les nuages d'orage, les fameux cumulonimbus, le vent change de direction et de vitesse avec l'altitude. Quand le vent souffle dans une direction et qu'un peu plus haut, il souffle dans une autre direction, ou alors il va plus vite, eh bien, cette différence favorise la mise en rotation de l'air. C'est là qu'on peut voir apparaître une tornade, cette colonne d'air en rotation très localisée et qui descend jusqu'au sol. Alors, la plupart de ces phénomènes sont éphémères, comme on vient de l'entendre, disparaissent au bout de quelques minutes, et en France, on observe quand même quelques dizaines de tornades chaque année.
1: Donc, 600 personnes évacuées dans ce village de Poma dans l'Aude, vous nous le disiez. Ensuite, les orages se sont décalés vers l'Est, l'Hérault, le Gard. Il y a eu des dégâts dans ces coins-là, vous le savez ?
0: Oui, tout à fait. On a quelques interventions. Hein. Globalement, on a 300 interventions liées à l'événement.
1: 300 interventions.
0: Ces dernières heures. Donc, c'est significatif. On n'a pas de bilan humain lourd. Donc, plusieurs personnes ont été prises en charge pour des blessures plus légères. On a des départs de feu également liés à la foudre, donc qui montrent que ces orages ont quand même été importants. Et puis quelques dégâts là aussi, alors liés à la foudre sur des habitations et de l'habitation. Et puis des mises en sécurité évidemment liées au vent.
1: Ces orages, vous les voyez se répéter, ces phénomènes violents ? Il y a une accélération de ces phénomènes ?
0: Alors, ce stade, on n'a pas le recul qui permette, en tout cas, de le dimensionner. Je laisserai les spécialistes avoir cette analyse-là. Mais ce qui est sûr, c'est que on voit surtout leur impact sur les habitations, pardon, sur de l'habitat. Et donc, on travaille quand même un message de prévention en amont. C'est tout l'intérêt d'abord de la vigilance météo et puis du travail que l'on fait, parce que quoi qu'il arrive, quelle que soit la survenue, ça reste un risque humain dans un premier temps, et c'est finalement à chacun de l'anticiper, de prendre en compte la vigilance qui a été émise.
1: Comment est-ce qu'on se protège ? Comment est-ce qu'on se met en sécurité quand il y a un risque d'orage ? Conseil très, très concret, qu'est-ce qu'on évite de faire ?
0: Alors, il y a les règles de base, on sait bien, dans un orage, de s'abriter, de ne pas se mettre sous un arbre malgré tout. On est plus en sécurité dans sa voiture, voire dans son habitation. Sans parler de la tornade qui, là, peut toucher n'importe où, mais en tout cas, il faut privilégier son habitation ou de l'habitat en dur. Et puis après, sécuriser ce qui doit l'être, hein, je parlais du trampoline tout à l'heure, mais dans son jardin, tout ce qui peut devenir un projectile, des tôles, des choses qui sont laissés comme ça, et puis pour protéger aussi les plus proches, c'est-à-dire ne pas laisser des enfants partir, éveiller aux personnes qui pourraient être exposées là aussi.
1: conseils de prudence, mais toujours nécessaire, toujours important de les rappeler. Merci beaucoup, lieutenant-colonel Frédéric Arrault, porte-parole de la sécurité civile. Merci d'avoir été en direct ce matin avec nous sur RTL. Et on sera en direct tout à l'heure dans le journal de 7h dans le village de Poma, justement ce village touché hier après-midi par la tornade. Il est 6h21. À suivre dans le journal de 6h30, 32 millions de propriétaires concernés, les avis de taxes foncières commencent à arriver dans les boîtes aux lettres. Hausse très limitée cette année dans la plupart des communes. L'actualité aussi, c'est l'Arabie Saoudite qui va financer un méga projet de parc d'attractions tout près de Paris. Trois parcs sur le thème des mangas sur l'ancien site du parc Mirapolis dans le Val d'Oise, montant de l'investissement 6 milliards d'euros. Et puis nouvelle sortie prévue aujourd'hui pour Sophie Adno à partir de 14h30, heure de Paris. L'astronaute française s'aventure une deuxième fois à l'extérieur de la Station Spatiale Internationale pour finir de remplacer une antenne. La sortie doit durer environ 6h30. La rentrée, c'est dans quelques jours, c'est la semaine prochaine. La rentrée au lycée se fera cette année sans téléphone portable. Le gouvernement l'a confirmé hier matin et on entendait dans le reportage que vous entendrez d'ailleurs tout à l'heure une nouvelle fois à 7h15 de Hortense Crépin que c'est pas si simple à mettre en place. Qu'en pensez-vous? Le portable banni au lycée, vous y croyez? On en parle ensemble, 32-10. Et on accueille Karine. Bonjour Karine.
2: Bonjour Karine.
3: Bonjour à toute l'équipe.
1: Vous êtes à Ménil-le-Roi dans les Yvelines, à côté de Saint-Germain-en-Laye. Bon, vous avez une fille qui rentre au lycée, c'est ça?
3: Voilà, Aléria rentre au lycée mardi prochain à Saint-Germain justement.
1: Avec portable ou sans portable?
3: Eh ben, elle aura son portable et comme elle vient du collège, elle est habituée. Il sera dans le sac éteint. Ça pose pas de souci puisque pour ces enfants-là, je pense que pour ceux qui rentrent en seconde, ça posera pas de souci. C'est une continuité. Par contre, c'est pour ceux qui sont en première et terminale, s'ils étaient habitués à l'avoir, ça va leur faire une petite différence quand même.
1: Oui, parce que le portable aujourd'hui, on peut pas s'en servir au collège. C'est nouveau au lycée. Mais vous êtes sûr que le portable reste dans le sac?
3: Moi, en tout cas, moi, je suis sûre, parce que je connais mon enfant. Après, je sais qu'il y a des incidents, mais ce que je voulais surtout souligner, c'est que pour moi, c'est l'arbre qui cache la forêt, cette interdiction. C'est-à-dire que, oui, alors on la proclame, je sais que le décret a été signé le 21 juillet, etc. Mais je pense que c'est pas vraiment le fond du problème, c'est pas l'outil, c'est la façon dont on utilise cet outil. Puisque on sait que les jeunes, en fait, le portable, il a plusieurs fonctions. On peut téléphoner, on peut faire des recherches, on peut utiliser l'intelligence artificielle, on peut faire plein de choses. Et on sait aussi qu'on a accès à un certain nombre de réseaux sociaux qui sont pas toujours très intelligents. Je vais pas souligner les derniers défis qu'on a entendus sur TikTok et compagnie.
1: Et vous arrivez à surveiller ça?
3: Alors moi, oui, moi j'ai pas de soucis. Elle les a pas. Elle les a jamais réclamés. Et comme on les déteste à la maison, du coup, on est tous sur la même longueur d'onde.
2: D'accord. Mais Karine, ça peut arriver aussi qu'au collège ou même au lycée, hein, les professeurs disent « sortez votre téléphone portable, par exemple, on va faire un quiz ».
3: Tout à fait.
2: Le téléphone peut aussi être utilisé dans ce sens.
3: Et c'est bien pour ça que je dis que c'est l'arbre qui cache la forêt, c'est-à-dire qu'on va proclamer une interdiction, mais en fait, après, moi je suis bien placée pour le savoir, puisque je suis aussi parent élu délégué, parent d'élève, je l'étais au collège et j'espère le continuer au lycée, je le sais parce que je suis donc très proche de la communauté éducative par les réunions, etc. Et en fait, c'est exactement ce que les enseignants veulent dire. C'est-à-dire que cette interdiction, oui, d'accord, ok, c'est bien, c'est un plus, peut-être parce que ça les soutient, eux, dans leur façon de faire, mais en même temps, le jour où ils en ont besoin, il faut aussi expliquer, il faut aussi que les enfants sachent se servir de l'outil autrement que pour faire des jeux en ligne.
1: Ouais, il faudrait des cours pour bien utiliser son portable,
3: exactement.
1: C'est ça en fait.
3: Exactement, moi je pense que c'est plus ça, mais je pense que c'est aussi la responsabilité parentale.
2: C'est ce que partage Louise aussi, hein, comme vous, elle dit que c'est aux parents en fait d'interdire les portables quand ils partent au lycée ou au collège, pas à l'éducation nationale. Ils ont presque tous les téléphones à la main, oui, les élèves.
3: Tout à fait. Et dans la rue, d'ailleurs, on manque de les renverser parce qu'ils regardent même plus où ils vont.
1: Il n'y a pas que les ados. Hein.
3: Ah, ça, c'est vrai. Et il n'y a pas que les ados, il y a aussi des adultes qui sont encore plus préoccupés.
1: Et parfois au volant, en plus.
4: Ah oui.
3: Et parfois au volant. Alors ça, c'est double peine. Bon. Mais moi, je trouve vraiment que c'est un faux problème. Pour moi, c'est l'utilisation qui en est fait, je souligne. Et je pense que c'est vraiment plus ça qui est en cause que l'interdiction. Et surtout, je sais que ça, il y a pas mal de, c'est quelque chose qui se dit souvent. Mmh. C'est aussi pas à la communauté éducative de confisquer les portables, etc. Je sais qu'au collège, c'était pas comme ça. On confisque pas. Vous imaginez s'il faut ramasser, nous, ils sont 1500 portables.
1: On verra si c'est facilement appliqué, en tout cas, à partir de la semaine prochaine, parce que ce sera pas évident partout. Merci beaucoup pour votre témoignage, Karine, et bonne rentrée à vos enfants, alors.
3: Eh ben, merci beaucoup.
1: Merci beaucoup, à bientôt.
3: Allez, au revoir.
1: Au revoir, il est 6h26 sur RTL. Bon début de journée.
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1: Forcément, on écoute la musique des grosses têtes avec un petit voile de tristesse depuis hier matin, depuis la disparition de son créateur, Philippe Bouvard. C'est Amanda Lear qui lui rendait hommage hier dans l'émission.
10: Mais une fois qu'on avait réussi à convaincre Bouvard qu'on tenait la route et qu'on pouvait, qu'on avait de la répartie et qu'on prenait ça avec beaucoup d'humour, bon, c'était gagné.
11: Merci Amanda Lear pour ce témoignage. J'espère que vous reviendrez nous voir très très vite. On vous attend toujours dans ce... Je sais que par fidélité à Philippe Bouvard, pour... même si je vous aime beaucoup et je sais que vous m'aimez bien aussi, vous avez toujours dit je ne ferai pas les grosses têtes, je veux rester fidèle à
10: C'est
11: Philippe.
10: C'est vrai, j'ai toujours dit ça. J'ai dit tant que Bouvard est vivant, je reste pour moi.
12: À demain.
1: Les grosses têtes tous les jours entre 15h30 et 18h. Dans un quart d'heure, votre tablé du petit matin avec de nouvelles voix et de nouveaux messages, de nouveaux visages depuis hier. Adeline François, Martial You et William Galibert. Bonjour à tous.
13: Bonjour.
1: Adeline, la France offre 3 nouveaux parcs d'attractions près de Paris. Le prince héritier saoudien Mohamed Ben Salman a signé hier à l'Élysée un projet pharaonique qui sera implanté dans le Val d'Oise.
14: Jérôme, savez-vous combien la France compte aujourd'hui de parcs d'attractions ?
1: Non.
14: 28. Et donc bientôt 31. Mais est-ce qu'on n'avait pas besoin d'autre chose que de manège par les temps qui courent ?
1: En tout cas, on a besoin de sous, ça c'est sûr. La France cherche à faire des économies. Et justement, Martial, vous êtes pour un effort des retraités.
15: Absolument, dans ce grand manège des idées pour pouvoir trouver de l'argent, évidemment, il y a l'idée de désindexer les retraites. Et même si ça ne va pas faire plaisir à ceux qui sont en train de nous écouter, je le sais, j'ai envie de vous dire qu'il faut le faire.
1: Vous faites des ennemis dès le deuxième
15: tour. Dès le début, c'est bien. Comme ça.
1: William, quand Philippe Bouvard était menacé par Jacques Mérine.
13: Ouais, histoire un petit peu moins drôle, encore que vous allez entendre que même Bouvard arrivait à tourner ça avec beaucoup d'ironie.
1: C'est tout à l'heure, dans un quart d'heure, votre tablé avant de retrouver Alex Vizorek qui sera là toute la semaine pour le Cave Réveil RTL, 6h30.
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1: Le journal avec Sébastien Rouxel. Bonjour Sébastien.
16: Bonjour Jérôme et bonjour à tous.
1: Et RTL continue donc de rendre hommage ce matin à sa figure légendaire, Philippe Bouvard.
16: On sera dans un instant à Cannes où des habitants sont venus devant son immeuble pour se recueillir, partager leurs émotions et leurs plus beaux souvenirs, vous allez l'entendre. Dans ce journal aussi, 41 blessés et 300 maisons endommagées dans un village de l'Aude défiguré hier par une tornade. Quelles sont les 11 communes qui ont décidé des plus fortes augmentations de la taxe foncière cette année ? On va vous le dire. Alors que que les premiers avis arrivent dans les boîtes aux lettres. Et puis le carton des stages de remise à niveau à une semaine tout pile de la rentrée des classes.
1: Après votre journal, vous allez en entendre parler ce matin, Charles Ducrot.
12: À quoi va ressembler le nouveau service militaire? Les premiers volontaires seront appelés dès lundi prochain.
1: Et puis votre météo complète également, c'est plus calme ce matin.
2: C'est plus calme ce matin, quelques ondées par-ci par-là de la Normandie sur l'Île-de-France et le Grand Est. Et puis de nouveau des averses cet après-midi.
1: À tout à l'heure.
16: Son regard malicieux, son sourire en coin est à la une ce matin de nombreux journaux. La presse continue de rendre hommage à Philippe Bouvard, une figure, une voix emblématique de RTL, indissociable évidemment, on l'a beaucoup dit, des grosses têtes qu'il a lancées puis portées pendant 37 ans. Philippe Bouvard nous a quittés hier matin à l'âge de 96 ans et à Cannes, où il vivait, de nombreux habitants sont venus se recueillir, partager leur émotion devant son immeuble, Vincent Serrano.
17: Oui, une fois son mouchoir glissé dans la manche gauche, Dominique retrouve le sourire. Au moment de raconter, au pied de l'immeuble où habitait Philippe Bouvard, toutes les fois où elle a eu la chance, dit-elle, de le croiser.
18: Parce que j'étais avenue Zola Bella, il venait au supermarché avec sa Rolls bleue, je le voyais.
17: On l'a déjà salué?
18: Oui, bien sûr. Oui, c'est un monsieur charmant.
17: Que représentait Philippe Bouvard pour vous?
18: Ah, pour moi, c'était un homme de spectacle, où on riait, où on... l'humour.
17: Carole, une amie juste à côté, Philippe Bouvard était ici très accessible, on pouvait lui parler dans la rue.
18: Ah oui.
17: Et il vous a accompagné toute votre vie.
18: Et je me souviens très bien que mes parents, pour mes 18 ans, m'avaient offert le spectacle du Petit Théâtre de Bouvard à Paris. Et on aimait son humour dans les grosses têtes, etc. On prenait un plaisir à l'écouter. Mais ça m'a fait un choc parce que c'est toute une génération, toute une façon de s'exprimer. Plein de choses que peut-être on peut plus faire aujourd'hui.
17: Un message à lui faire passer.
18: Qui retrouve Jean-Yann, Martin, tous ses potes. Voilà.
19: Les grosses têtes là-haut.
17: Les deux femmes qui ont fini par déposer une rose blanche pour témoigner de leur soutien à la famille Bouvard.
16: Un reportage signé Vincent Serrano et on continue bien sûr de rendre hommage sur RTL à Philippe Bouvard. Soirée spéciale dès 20h, le grand récit d'André Dussollier et d'Isabelle Choquet lui sera consacré. Puis à 21h, c'est Vincent Perrault qui prendra l'antenne pour une émission hommage.
1: Et c'est tout le groupe M6 qui bouscule ses programmes puisque W9 diffusera ce soir à 21h10 un best-of des grosses têtes et demain soir c'est Paris Première qui diffusera le documentaire Les Mille et Une Vies de Philippe Bouvard. Il est 6h33 dans l'Aude, Sébastien. C'est un village défiguré qui se réveille ce matin.
16: À la commune de Pomas, un millier d'habitants balayés par une tornade en fin d'après-midi hier. 41 personnes ont été blessées, 15 ont dû être hospitalisées, notamment deux personnes qui ont été ensevelies sous les décombres de leur maison avant d'être secourues. Nous précisait sur RTL il y a quelques instants un porte-parole de la sécurité civile. Par ailleurs, 600 personnes ont dû être évacuées, 300 maisons ont été endommagées, murs soufflés, toitures arrachées. On sera en direct sur place dans le journal de 7h.
1: Tendez bien l'oreille parce que ça concerne tout de même 32 millions de propriétaires. Les avis de taxes foncières commencent à arriver dans les boîtes aux lettres.
16: Et si la hausse est très limitée cette année dans la plupart des communes, 0,8%, quelques maires ont fait le choix malgré tout d'une forte augmentation, Mathilde Piquet.
20: Oui, seulement 11 villes de plus de 40 000 habitants ont augmenté leur taux de taxe foncière de manière importante, plus 30% à Aulnay-sous-Bois, plus 22% à Fréjus ou encore plus 14% à Drancy, une hausse votée en avril lors du conseil municipal.
21: Pour maintenir notre capacité d'action et notre pouvoir d'achat, il sera proposé au conseil municipal une augmentation du taux de la taxe foncière à 48,49%.
20: D'après les collectivités, cette augmentation de la fiscalité locale est inévitable en raison, selon elle, de dotations de l'État en baisse et de missions toujours plus nombreuses à assurer. Des arguments irrecevables pour Sylvain Grataloup, le président de l'Union nationale des propriétaires immobiliers.
22: On a ici une incompréhension de la part des propriétaires qui sont considérés comme des vaches à lait. Les augmentations sont liées à un endettement d'une commune sur la longue durée. On va utiliser le seul levier qui sont à leur disposition, à savoir la taxe foncière.
20: Dans le reste des communes, la taxe foncière est généralement stable, la hausse indexée sur l'inflation est contenue à 0,8%.
16: Les précisions de Mathilde Piquet. Le plafond des franchises médicales, lui, va bien augmenter. Il passera au 1er octobre de 100 € à 140 € par an et non pas 200 comme annoncé en temps par le gouvernement. Ce plafond, c'est le montant maximum que vous êtes amené à payer de votre poche pour vos frais médicaux.
1: Je suis serein. C'est la réaction du maire de Saint-Denis, près de Paris, l'insoumis Bali Bagayoko, désormais visé par une enquête du parquet national financier.
16: Enquête ouverte pour détournement de fonds publics après la publication d'un article du Canard Enchaîné dans lequel on apprend qu'il a pendant des années occupé un emploi à temps plein à la RATP en plus de ses fonctions d'élu local, Sophie Neumeyer.
2: Alors Bali Bagayoko a-t-il réellement travaillé à la RATP à temps plein tout en cumulant ses activités d'élu local ou s'agit-il d'un emploi de complaisance? C'est ce que le parquet national financier va vérifier. L'actuel maire de Saint-Denis et président de la communauté d'agglomération de Plaine Commune a été recruté en 2001 par l'établissement public qui gère une grande partie des transports en commun de Paris et de sa banlieue. Le Canard Enchaîné, qui révèle l'information, avance également que quelques 200 élus d'Île-de-France ont eux aussi bénéficié d'un poste à la RATP en parallèle de leurs activités. L'entreprise publique dément les allégations d'emploi de complaisance et assure respecter la loi qui prévoit que les élus locaux peuvent bénéficier d'autorisations d'absence et de crédits d'heures pour leur permettre d'exercer leur mandat et elle précise que ces absences ne sont pas rémunérées. Bali Bagayoko, lui, se dit serein sur l'issue de cette enquête et se tient à la disposition de la justice.
16: Merci beaucoup Sophie Neumeyer. Dans le sillage des scandales du périscolaire, le ministre de l'Éducation annonce ce matin que tous les élèves de la grande section maternelle à la terminale devront dorénavant répondre chaque année à un questionnaire anonyme sur les violences sexuelles qu'ils ont pu subir. Il redoute, je le cite, des résultats sismiques alors qu'on estime qu'un enfant sur 10 est victime de violences sexuelles en France.
0: Et la rentrée des classes, c'est dans une semaine, tout pile, mais certains élèves passent déjà leur journée en cours.
16: Oui, parce que les stages de pré-rentrée cartonnent. La demande est en hausse de 20% sur 3 ans chez les cours Legendre, un organisme de soutien scolaire. Reportage RTL d'Hortense Crépin à Paris.
3: Moins 13 pistes sur 12, alors commencez par Kayal 0.
19: Au fond de la classe, Cyril tente de se défaire de l'interminable équation inscrite au tableau. Il s'apprête à rentrer en terminale.
23: On a une petite interro de rappel, bon, la note n'est pas fameuse, c'est un petit 4 sur 20.
19: C'est justement pour combler ces lacunes qu'il est inscrit à ce stage.
23: Ma mère m'a pas vraiment laissé le choix et j'étais pas forcément contre parce que je sais que mon année première était vraiment pas terrible. Je vais essayer de relever le niveau pour la terminale.
19: Réviser mais aussi anticiper le futur programme, Elias veut intégrer une prépa après le bac.
24: On a environ 16 chapitres pour l'année de terminale. Vraiment, moi, mon but, c'est de pouvoir m'avancer et commencer l'année sans forcément découvrir.
19: Et Jean Delaporte, co-dirigeant du cours Legendre, le constate, ces stages attirent de plus en plus de jeunes.
25: L'activité stage ces trois dernières années, c'est plus de 20% de croissance par an. C'est lié aux évolutions avec Parcoursup. On a de plus en plus d'élèves qui se préparent dès la première.
19: Une préparation qui a un coût un peu plus de 200 euros pour une semaine de 10 heures de cours intensifs.
16: Voilà, attention à pas arriver quand même fatigué dès la rentrée. Merci beaucoup Hortense Crépin.
1: Merci beaucoup Sébastien Rouxel. Il est 6h38. Julie Fior, c'est plus calme ce matin.
2: C'est plus calme au niveau des orages, mais par contre, il y a quand même pas mal d'ondées ce matin, hein, depuis la Normandie, sur le bassin parisien, dans le Grand Est aussi et au nord de l'Aquitaine. Ailleurs, c'est plutôt chargé au niveau du ciel, de la Bretagne, dans le centre-val de Loire. C'est un peu plus ensoleillé si vous êtes du côté de PACA, le sud de l'Occitanie ou encore le sud de la Nouvelle-Aquitaine. Et cet après-midi, eh ben, ça va de nouveau être chargé au niveau des averses, hein, toujours sur le Grand Est, le Nord Grand Est même. Vous avez les deux tiers ouest aussi qui sont concernés par les averses. Il va rester quoi? Il va rester un peu de soleil, donc du côté de l'Île-de-France, du côté de la Normandie, à l'est de la région Auvergne-Rhône-Alpes, du côté de PACA aussi, et au sud de l'Occitanie et de la Nouvelle-Aquitaine. C'est chargé, ça sera chargé aussi encore demain, attention, avec une nouvelle perturbation orageuse qui va arriver donc par le nord-ouest et qui va concerner une grande partie de notre pays. Au niveau des températures, on a entre 13 et 23 degrés pour ce matin. On a 13 degrés donc à Lille, on a 14 degrés à Strasbourg ou à Rouen, on a 15 degrés à Bourges, 16 à Paris, 20 à Perpignan. Et puis pour cet après-midi, entre 24 et 32 degrés, 23 à Brest, 25 au Mans, à Rennes ou encore à Rouen, 26 à Limoges, 27 à Paris, 28 degrés du côté de Nîmes, Marseille ou encore Nice.
1: Merci beaucoup Julie. Vous allez en entendre parler chaque matin avec vous, Charles Ducrot. Vous prenez un temps d'avance sur l'actualité. Lundi prochain, le tout nouveau service militaire va accueillir sa première promotion.
26: Garde à bord !
1: Oula.
26: À vos ordres, mon général ! À vos ordres, mon général !
27: Le service militaire volontaire s'apprête à voir ses rangs garnis de 3000 jeunes de 18 à 25 ans. Les premiers seront appelés effectivement lundi prochain, le 31, pour un engagement de 10 mois et plus si affinité.
1: Bon, et ils vont faire quoi exactement?
27: Alors, on connaît tous un papa, un tonton, un papy qui nous a dit « Moi, j'ai fait l'armée ». Eh bien, c'est un peu le retour du service militaire à l'ancienne, un séjour en caserne pour apprendre les fondamentaux de la vie de soldat.
1: Avec des missions ?
27: Oui, différentes missions possibles, notamment de sécurité intérieure, on pense à la mission Sentinelle. Mais en revanche, pas de déploiement sur des zones de conflit et à l'étranger. À partir de là, il y aura aussi toute une panoplie de corps de métiers accessibles, de l'infirmerie au stage commando, au métier de technicien. Tout est possible en fonction des postes proposés, des demandes formulées par le volontaire. Car oui, contrairement à l'ancien service, cette fois, rien d'obligatoire et les hommes comme les femmes peuvent candidater.
1: Bon, on imagine bien l'objectif derrière... C'est de recruter pour l'armée.
27: Oui, ambition très claire avec un budget des armées en augmentation. Le dispositif doit même monter en puissance avec 10 000 volontaires, c'est l'objectif, en 2030. Et il est possible de candidater sans formation précise, même sans le bac. Et au bout de 10 mois, pourquoi pas, de prolonger vers l'armée d'active ou de réserve ou bien tout simplement de reprendre des études ou un emploi loin des lits en batterie et des champs sous le drapeau.
1: Merci beaucoup, le tout nouveau service militaire qui va accueillir sa toute première promotion. Vous allez en entendre parler. Merci Charles Ducrot. Au menu de votre tablé du petit matin. La légende manga Dragon Ball qui débarque près de Paris, Adeline François.
6: Mais oui, Emmanuel Macron lui aussi a grandi avec le club Dorothée. Ça lui a donné des idées.
1: 6 milliards d'euros investis dans ces parcs d'attractions près de Paris. À suivre aussi.
6: L'argent des Saoudiens.
1: À suivre aussi les retraités mis à contribution. Martial Gouet pour. Et puis Philippe Bouvard, visé par l'ennemi public numéro 1. Il est 6h42.
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1: Merci de commencer votre journée avec nous. Il est 6h44, on s'est en direct dans le journal de 7h dans le village de Poma, dans l'Aude. Village balayé hier après-midi par une tornade. C'est un village de 1000 habitants. 300 maisons ont été endommagées. 600 personnes ont été évacuées. C'est ce que nous disait tout à l'heure le porte-parole de la sécurité civile. Mais d'abord, c'est votre tablé du Petit Matin. Avec nos experts, de nouvelles voix, notamment celle de William Galibert, qui va nous raconter dans un instant comment Philippe Bouvard avait échappé à un attentat de l'ennemi public numéro 1.
13: Et ça vaut le détour.
1: Jacques Mérine. Oh. Mais d'abord, Adeline François, faut-il s'enthousiasmer pour cet immense projet de parc d'attractions, un projet hors norme depuis Disneyland Paris? C'est ce qu'a dit Emmanuel Macron. L'Élysée a officialisé hier soir la construction de 3 parcs à thème, dont un dédié à Dragon Ball, le tout financé par l'Arabie Saoudite.
30: Ah, à quoi ça tient 6 milliards d'euros? Mais bien parfois à peu de choses. En 2024, Emmanuel Macron rencontre Mohamed Ben Salman et les deux hommes se découvrent une passion commune pour les mangas. Quelques semaines plus tard, MBS écrit à Macron, il veut investir en France dans un parc dédié à Dragon Ball Z. 2 ans de négociations plus tard, c'est-à-dire hier, les deux hommes ont topé à l'Élysée. Ce sera 3 parcs à thème, 6 milliards d'investissements saoudiens, 22 000 emplois directs, 80 000 indirects, le tout implanté dans le Val d'Oise, près de Cergy, où le taux de chômage atteint 15%.
1: Bon, 6 milliards, 22 000 emplois, on va pas bouder notre plaisir.
30: Oui, oui, c'est formidable pour l'emploi, pour le décloisonnement, 1000 fois oui. Mais je m'interroge humblement, Jérôme. De quoi cet investissement est-il le nom? Eh bien d'abord d'un basculement. La France n'est plus seulement le pays qui vend ses TGV, ses centrales ou ses rafales aux monarchies du Golfe. Elle devient aussi le territoire dans lequel leurs pétrodollars viennent financer nos loisirs. Et puis derrière Dragon Ball Z, il y a une stratégie beaucoup moins enfantine. L'économie du divertissement comme nouvel instrument de puissance. Le soft power saoudien ne passe plus seulement par les clubs de foot ou les palaces. Il vient jusqu'à Cergy avec Dragon Ball. Et le soft power, ça sert aussi à changer l'image sans changer le régime. Parce qu'à force de parler de foot et de manga, on finirait presque par oublier que Mohamed Ben Salman reste le dirigeant d'une monarchie régulièrement mise en cause pour ses atteintes aux droits humains. Réponse hier soir de l'Élysée, à aucun moment, quand on attire un projet, on cherche à donner des leçons ailleurs. Circuler, il n'y a rien à voir.
1: Et puis cet investissement, c'est aussi un contraste, dites-vous.
30: Oui, un contraste incroyable entre l'État essentiel et l'État spectaculaire. À mesure que la puissance publique peine à financer l'essentiel, c'est-à-dire des hôpitaux, des canadaires, des EHPAD, des crèches, eh bien elle accueille à bras ouverts et offre des hectares de terres agricoles à ceux qui ont encore les moyens de financer le spectaculaire. Du pain et des jeux, disaient les Romains. Et nous voilà ce matin à compter les milliards saoudiens qui atterrissent dans le Val d'Oise après avoir regardé tout l'été les canadaires qui ne décollaient pas en Gironde. Ce n'est pas la même banque, mais c'est le même pays, la France. Terre de contraste. Alors je vous rassure, on ira sans doute tous s'amuser dans ce parc à thème. Parce que le jeu permet de tout oublier, y compris qu'on n'a pas les moyens de jouer. Ce n'est pas moi qui le dis, c'est Philippe Bouvard.
1: Et il faut toujours citer Philippe Bouvard. Merci beaucoup Adeline François. Martial You, l'écho à New, on est dans les discussions justement sur le prochain budget. Et une piste revient à nouveau, désindexer les pensions de retraite. Le ministre de l'économie, Roland Lescure, l'a encore redit hier soir, c'était sur BFM.
0: Quand on dit on va pas baisser les retraites, on va pas forcément les augmenter autant que l'inflation qui est aujourd'hui est assez faible. Regardons la situation et voyons si on peut demander aux retraités un effort réel. Aujourd'hui, j'allais dire l'entreprise des retraités, c'est nous tous et nous toutes.
1: Et vous dites, Martial, il faut le faire.
3: Eh oui. Eh oui, ça va pas plaire, mais vous le savez. Vous qui êtes à la retraite et qui nous écoutez, ça va pas vous plaire, mais on va pas pouvoir continuer à laisser reposer tout le financement du régime de retraite uniquement sur ceux qui travaillent, parce que les salaires, hormis le SMIC, ne sont pas indexés, eux, sur l'inflation, et ça crée donc un déséquilibre.
1: Ça veut dire que les retraités vont perdre combien ?
3: Alors, pas perdre, ils seront pas augmentés, hein. C'est la nuance. Prenons la retraite moyenne d'un homme en France. C'est une moyenne, je redis encore, ça c'est pour les réseaux sociaux avant qu'on m'insulte. 2 090 € par mois, voilà la retraite moyenne, avec une inflation à 2% actuellement, il ne sera pas revalorisé de 42 € par mois l'an prochain, ce retraité, un demi-plein à sa charge.
1: Enfin, 42 € pour un retraité pauvre, ça compte, hein.
3: Oui, bien sûr, il y a des retraités pauvres, évidemment, 8 à 10% en France, mais on va regarder ailleurs. 20% de pauvres chez les jeunes, jusqu'à 33% parmi les mères célibataires. Le taux d'épargne des seniors, lui, il a explosé depuis le Covid. Plus 5% d'augmentation des retraites en 2023, plus 5% en 2024, plus 2% en 2025. 40 milliards d'argent public qui est parti essentiellement en épargne. Chez les plus de 70 ans, on dépasse les 25% d'épargne, plus que la moyenne nationale.
1: Mais ces retraités, ils ont cotisé quand ils travaillaient pour avoir droit à une retraite, donc c'est injuste.
3: Oui, mais on ne cotise pas pour soi, on cotise pour ceux qui sont déjà à la retraite. En 1980, un employé payait 17% de charges salariales et patronales pour la retraite de ses parents. Aujourd'hui, ses enfants versent 28% de leur salaire, deux fois plus que lui, parce qu'il y avait 3 cotisants pour un retraité en 1980 contre 1,77 aujourd'hui.
1: Si les syndicats, si le gouvernement fait ça, les syndicats vont hurler.
3: Ah, vous savez quoi? Il y a déjà une partie de votre retraite qui a été désindexée. 7 fois en 10 ans. 0% cette année sur la retraite complémentaire Agirc-Arrco. Et pourtant pas une manif. Pourquoi? Parce que l'Agirc-Arrco, elle est co-gérée par le patronat et les syndicats. Alors, Moi, je milite pour qu'on confie la gestion des caisses de retraite dans leur ensemble aux partenaires sociaux. Ce sera sans doute beaucoup plus efficace qu'aux politiques.
1: Merci beaucoup, Martial Youssef. 6h50, c'est l'heure de Galibert raconte l'actu, ou plutôt, Galibert raconte Bouvard ce matin. William, comment à la fin des années 70, Philippe Bouvard a bien failli être la cible de l'ennemi public numéro 1?
13: Ouais, une histoire qui, à sa manière, raconte le bonhomme Bouvard, ce qu'il a pu représenter, et une histoire qui raconte aussi une époque. Nous sommes le 2 novembre 1979, Philippe Bouvard se repose sur la Côte d'Azur.
12: Ici Devos.
13: Et Bouvard répond très naturellement « Oh bonjour Raymond !» Raymond Devos, évidemment. Le roi belge de l'absurde et du calembour. Enfin, avant Alex Vizorek. Sauf que la voix au téléphone reprend et se durcit un peu.
12: Non, non, c'est pas le comique. C'est le commissaire Serge Devos, chef de la brigade de répression du banditisme. Je voulais vous avertir que nous venons d'abattre Jacques Mesrine. Et dans son veston, nous avons découvert un plan de votre villa du Vésinet et les numéros d'immatriculation de vos voitures, ainsi que les itinéraires que vous empruntez chez vous pour rentrer le soir.
13: 30 minutes plus tôt, effectivement, porte de Clignancourt à Paris, les flics venaient de cribler d'une vingtaine de balles la BMW de Mesrine ou Mérine, comme il préférait qu'on l'appelle.
1: Mais pourquoi est-ce qu'il en avait après Bouvard?
13: Alors le braqueur avait pondu un best-seller, L'instinct de mort, il savait aligner trois mots, il adorait faire parler de lui, et il jouait les Robins des Bois. Mais Bouvard, lui, refusait de cirer les pompes d'un tueur. Et il avait, c'est ce qu'il a raconté par la suite, pondu deux ou trois chroniques bien saignantes pour rappeler qu'un criminel reste un criminel. Et alors avec Mérine, Mesrine, c'était rarement des menaces en l'air, puisque quelques semaines auparavant, il avait torturé et collé trois balles dans le corps d'un journaliste du journal d'extrême droite Minute qu'il avait laissé pour mort. « J'aurais dû être son dernier client », racontait Bouvard avec son ironie habituelle. Mesrine est resté sur le bitume ce jour de 79. Philippe Bouvard a continué à nous faire rire et réfléchir pendant presque 50 ans de plus.
1: Incroyable histoire, merci beaucoup. William Galibert, restez avec nous, 6h52, c'est Alex Vizorek juste après ça.
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10: Et bonjour Alex Vizorek.
11: Et bonjour Monsieur Florin.
10: C'est une chronique hommage ce matin.
11: Et oui, hommage, car hier, deux personnes importantes de mon panthéon humoristique nous ont quittés. Philippe Bouvard, bien sûr, vous en avez beaucoup parlé, mais aussi lui.
12: Gloup, gloup, gloup.
11: Et Georges le Gloupier, de son vrai nom, Noël Godin, disparu hier à l'âge de 80 ans. Il était l'entarteur, l'inventeur de l'attentat pâtissier, à une époque où l'attentat pâtissier ne désignait pas encore le prix de vente des créations trompeuses l'œil de Cédric Grolet. Et ce bouffon joyeux n'avait qu'un seul leitmotiv.
12: En tartons, les pompeux. Cornichons.
11: Les pompeux cornichons doivent être entartés. Comprenez des personnalités médiatiques dites influentes qui se prennent à ses yeux trop au sérieux. Voilà comment il les définit.
13: La tête à tarte, par excellence, doit être arrogamment narcissique, doit se prendre tragiquement au sérieux et doit être très imbu de pouvoir, ce qui est le cas de la plupart de nos cibles.
11: C'est le pragmatisme à la belge. Visons les gros melons, il y a moins de chances de rater la cible. Je vous donne quelques noms des entartés. Nicolas Sarkozy, Jean-Pierre Chevènement, Patrick Poivre d'Arvor, Pascal Sevran, Patrick Bruel ou Bill Gates. Un choix de gourmet, si je peux me permettre. Et bien sûr, le running gag de toute sa carrière, Bernard-Henri Lévy, victime 8 fois de mon doux compatriote qui ne voulait absolument pas user de violence.
13: Une autre règle, c'est de ne jamais faire bobo physiquement à la victime, ne lui faire formal, oui, mais uniquement dans son ego surdimensionné.
11: Et cela semble avoir fonctionné, puisque lors d'un des assauts à la Chantilly, BHL lui hurle dessus « Lève-toi ! Lève-toi ! Lève-toi ! Ou je t'écrase la gueule avec mes talons !» Ce qui, en philosophie, se situe à mi-chemin entre Diogène et Chuck Norris. Mais cela n'a pas découragé le Gloupier qui a continué. Résultat, ces 20 dernières années, Bernard-Henri Lévy préférait encore aller sur le front de guerre au Kosovo ou en Somalie avec Paris Match plutôt que de mettre un pied à Bruxelles où son intégrité physique était plus en danger.
10: Mais Alex, oui. Noël Godin n'était pas que entarteur.
11: Non, évidemment, c'est pas un métier qui vous donne beaucoup de points retraite. C'était surtout un grand cinéphile. Il a commencé sa carrière comme critique. Et même là, il avait l'esprit malicieux puisqu'il écrivait des faux comptes rendus de films qui n'existaient pas. Et histoire vraie, il a inventé une artiste thaïlandaise, Vivian Pei, qu'il a présentée comme la seule réalisatrice aveugle de l'histoire du cinéma. Et il a ensuite écrit une critique dithyrambique de son faux chef-d'œuvre intitulé « La fleur de lotus ne poussera plus sur le bord de ton île ». Et le problème, c'est qu'il y a un historien spécialisé du cinéma qui s'est dit « Mais je ne la connais pas ». Et il est allé jusqu'à Bangkok pour essayer de rencontrer cette Vivian Pei. Petite précision qui a tout son charme. En bruxellois, le mot « Pei » désigne monsieur tout le monde, un Pei. Et ben Noël Godin, c'était un chouette Pei. Et hier, c'est une part de belgitude qui nous a quittés. Mais soyez rassurés, Noël, si vous nous entendez, nos blagues, on continuera à essayer de les diriger vers...
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10: Merci beaucoup, voilà. Alex Vizorek. Bel hommage, c'était pas de la tarte.
11: Bien joué.
10: Merci à toute l'équipe. Bonjour Céline Landreau.
14: Bonjour Jérôme, bonjour à tous.
10: Vous allez bien ?
14: Bah très bien, je vous entends faire vos blagues, j'aime bien.
10: Ah, très bien. Vous allez retrouver Alex dans une heure, vous savez.
15: J'arrive chez vous, Céline.
14: Ah, ben, je suis contente.
15: Ouais, il y a un enthousiasme limité quand même.
10: Modéré.
14: À tout à l'heure, Alex, oui. Et bienvenue à toutes et à tous. On est ensemble jusqu'à 9h30 ce matin encore pour revenir évidemment notamment sur ces violents orages qui ont frappé le sud du pays et balayé le village de Poma dans l'Aude. Vous avez peut-être vu les images de ces maisons soufflées par une tornade qui a fait des dizaines de blessés. On sera sur place et on aura besoin de vous, Louis Vaudin, bonjour.
16: Bonjour Céline, bonjour à tous.
14: Besoin de vous, Louis, pour comprendre comment des phénomènes d'une telle violence peuvent se déclencher. Autre question ce matin, où trouver l'argent alors que la campagne présidentielle, c'est une certitude pour Étienne Jernel, va percuter le mur de la dette. Il nous dira pourquoi dans une dizaine de minutes. Et dans ce contexte, que sont prêts à accepter les syndicats pour faire des économies? Marie-Lise Léon de la CFDT sera notre invitée à 7h40. Et puis évidemment, on va continuer à rendre hommage à celui qui vous a accompagné si longtemps sur RTL, Philippe Bouvard, le malicieux à la une du Parisien et de nombreux autres journaux ce matin, au lendemain de la disparition de cet homme qui a tant fait rayonner la culture et l'humour sur RTL.
17: Merci, bravo, à la prochaine.
14: N'oubliez pas, cette matinale, c'est d'abord la vôtre. 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Nous sommes le mardi 25 août 2026. Merci de vous réveiller avec RTL. Il est 7h.
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14: Le journal de 7h est présenté par Olivier Bois. Bonjour Olivier.
19: Bonjour Céline, bonjour à tous.
14: À la une ce matin, donc, on est dans ce village de l'Aude qui se réveille dévasté par la tornade hors norme d'hier après-midi.
19: À Poma, 20 minutes au sud de Carcassonne, 1000 habitants, 300 maisons abîmées. Certaines d'entre elles ont été sifflées littéralement, vous le disiez, par la tornade. 41 blessés, on est en direct sur place. Et dans un instant, effectivement, Louis Baudin nous expliquera pourquoi on a eu l'impression de voir hier des images d'un ouragan qu'on voit d'habitude aux États-Unis. Dans ce journal également, les incendies de l'été suscitent des vocations. Il y a de plus en plus de candidats pour être pompiers volontaires. Benjamin Netanyahou qui affirme que l'Iran a tenté d'assassiner l'un de ses fils. On parlera de cette crise ouverte à nouveau au FC Nantes. L'entraîneur Michel Derzakarian limogé. 2 mois à peine après son arrivée, le club a changé 23 fois d'entraîneur en 19 ans. Et puis vous l'évoquiez, Céline, les hommages à Philippe Bouvard, bien sûr, celui de Muriel Robin. Dans un instant, j'ai appris à écrire avec lui, dit-elle.
14: Toute la scène a été filmée par des habitants hier en fin d'après-midi. Cette tornade, cet entonnoir de vent qui a balayé littéralement le village de Poma dans l'Aude.
19: Oui, 17h20, cette forme effectivement V, tourbillonnante, qui a déferlé, laissant ce village de 1000 habitants dévasté, sous le choc littéralement. 300 habitations touchées, je vous le disais, les murs de maisons se sont parfois effondrés. 2 personnes ont été ensevelies dans les décombres avant d'être secourues. Et 15 habitants tout de même ont dû être hospitalisés. On vous retrouve en direct, Simon Marseille. Bonjour Simon.
20: Bonjour Olivier, bonjour à tous.
19: Alors d'abord, qu'est-ce que vous voyez ce matin-là à Poma? À quoi il ressemble ce village?
20: Eh bien, ce qui frappe en premier lieu, c'est ce tapis de tuiles que j'écrase à chaque pas pour progresser difficilement vers le cœur du village. J'enjambe aussi ces arbres déracinés, allongés en travers de la chaussée. Un coup d'œil à gauche et j'aperçois ce fourgon carrément renversé sur la tranche. Le temps semble s'être arrêté lorsque vous regardez ces voitures garées devant leurs maisons, véhicules écrasés par des morceaux de murets, les vitres explosé. 300 maisons, vous l'avez dit, au total endommagées. C'est pour vous dire la puissance du vent, hein, qui a soufflé le village hier. Un village fantôme, éclairé par quelques gyrophares bleus au moment où je le traverse ce matin. Les évacués, eux, ouvraient doucement les yeux quelques minutes plus tôt sur l'estrade de la salle polyvalente du village.
19: Et alors justement, Simon, les habitants, ils vous ont raconté la violence de ce qui s'est produit hier?
20: Oui, comme Matisse, hein, les traits tirés sous son casque, il enfourche sa moto, direction le bureau. Ce matin, la nuit a été courte, les images tournent en boucle dans sa tête.
21: J'étais ici quand elle est passée, c'est vraiment immense. C'était très rapide, assez fulgurant, j'ai envie de dire. En 5 minutes, il y avait plus de village quasiment. Là, tout était barré, il y avait énormément d'arbres au sol. Là, les toitures, tout était éparpillé partout. J'avais jamais vu ça. En 2 secondes, il n'y avait plus rien.
20: Ce matin, là, vous vous réveillez, vous voyez encore les dégâts.
21: Oui, on se dit que c'était pas un rêve en fait. On discute avec des familles qui sont abattues. Ils ont tout perdu, donc les pauvres.
20: Et voilà, et les gendarmes et les pompiers qui continuent leur ronde ce matin dans les rues du village pour sécuriser le secteur.
19: Merci beaucoup Simon Marseille en direct de Poma dans l'Aude. Avec nous en studio Louis Baudin, on entend Louis, donc ces témoignages glaçants. Comment est-ce qu'on explique la formation d'une telle tornade, d'une telle violence ?
1: Toujours le même principe, hein, il faut un orage très violent. Cet orage, qu'est-ce que l'on a ? On a une dépression qui se forme, mais à toute petite échelle, hein, c'est quelques dizaines, voire centaines de mètres grand maximum. Et cette dépression, elle crée un roulement et des vents très violents. C'est d'ailleurs dans les tornades que les vents les plus violents sont enregistrés sur Terre. Faut jamais l'oublier. C'est plus puissant qu'un cyclone, par exemple, avec des vents là qui ont probablement dépassé les 200, peut-être 250 km/h. On a du mal à mesurer ça. C'est sur quelques dizaines de mètres, ça dure quelques minutes. Mais là, c'est d'une violence qui emporte tout.
14: Et qui explique donc les dégâts qu'on peut constater.
1: Exactement.
14: Louis, on a l'impression de voir ces tornades qu'on peut voir aux États-Unis pendant la saison des ouragans. Est-ce que c'est de plus en plus fréquent chez nous en France ?
1: Non, pour l'instant, statistiquement, on en a entre 5 et 10 par an possible. Et on en a 4 ou 5 qui ont cette violence-là, avec probablement des vents dépassant donc les 250 km/h pendant quelques minutes. Je rappelle que c'est le phénomène le plus violent et qu'aux États-Unis, on a enregistré des rafales de vent jusqu'à 450, voire 500 km/h. Au cœur d'une tornade.
19: Merci beaucoup Louis Baudin. Il n'y a plus de département en vigilance orange, mais il y a eu des orages violents hier soir et cette nuit en Corse notamment, avec même un incendie qui s'est déclenché à côté d'Ajaccio à Alata, à cause a priori de la foudre. 200 personnes sont parties d'ailleurs de chez elles, de leur initiative. Elles ont pu rentrer dans leur maison au cours de la nuit.
14: 7h34 sur RTL, ces orages qui se produisent alors qu'on connaît un été marqué par la canicule, la sécheresse et les incendies.
19: Oui, les incendies records de Gironde bien sûr, mais les feux ont touché, on en a beaucoup parlé, également la partie nord du pays, à Fontainebleau par exemple, ce qui a marqué les esprits, et notamment dans le Loiret. La forêt d'Orléans est la plus grande de France, et ces risques incendies suscitent là-bas des vocations. Le SDIS a reçu en juillet 90 candidatures pour devenir pompier volontaire. D'habitude, c'est plutôt 30 ou 40 candidatures maximum par mois, Arthur Pereira.
16: Oui, le déclic pour Gaël, c'est mi-juin. Il est dans son jardin avec sa femme et ses enfants.
22: On a vu donc un feu de à peu près 3 mètres de diamètre, qui s'est transformé en ligne de feu avec des flammes de 8 mètres de haut qui littéralement fonçaient sur nous.
16: La famille finit par être évacuée par les soldats du feu le lendemain. Cet homme de 36 ans envoie un mail aux pompiers du Loiret.
22: J'avais envie d'être utile, de contribuer à la sécurité des habitants à mon tour. C'est un engagement qui a du sens pour moi. C'est donner de son temps pour une cause utile.
16: Jean-Louis a le même âge. Il est lui aussi artisan et il a lui-même vu les flammes devant ses yeux.
23: Je suis à mon compte et du coup du temps je peux en sortir. Compte tenu de mon âge, de ma forme physique, parce que je vais à la salle 3 fois par semaine, mais je fais rien de ça en fait, c'est dommage. Et du coup j'ai culpabilisé un peu, et je me suis dit, allez go, il faut que je m'engage dans quelque chose.
16: Quelques examens médicaux et un test d'effort physique, voilà les dernières étapes avant d'enfiler pour de bon l'uniforme cet hiver.
19: Merci beaucoup Arthur Pereira. Un policier municipal de Marny-les-Compagnes, mis en examen pour homicide routier, il a été placé sous contrôle judiciaire dans cette affaire de refus d'obtempérer d'un véhicule qu'il voulait à la base contrôler et qui s'est soldé donc par cet accident mortel. C'est ce qu'a annoncé hier le parquet de Compiègne et RTL. À retenir également l'astronaute française Sophie Adnot qui va sortir à nouveau de la Station Spatiale Internationale cet après-midi pour achever l'opération de maintenance entamée la semaine dernière. Il s'agit, je le rappelle, de changer une antenne pour améliorer la communication avec la Terre. Et puis sachez que dans le détroit d'Ormuz, au large de l'Iran, un pétrolier a été touché par un projectile inconnu, incident qui se produit alors que les États-Unis ont affirmé hier vouloir asphyxier économiquement l'Iran, en mettant d'ailleurs la pression sur les pays qui font encore du commerce avec le régime des Mollahs.
14: Et c'est dans ce contexte que le premier ministre israélien Benjamin Netanyahou affirme que l'Iran a tenté d'assassiner un de ses deux fils.
19: On ne sait pas lequel de ses deux fils, on ne sait pas où ni quand cela se serait produit, selon Benjamin Netanyahou. Il n'a pas donné de détails, mais c'est lui qui a choisi en tout cas de faire ses révélations, Betsabé Salem.
24: Oui, c'est lors d'un entretien en direct à la télévision que Benjamin Netanyahou révèle la tentative d'assassinat contre l'un de ses fils par le régime iranien.
25: L'Iran a pris pour cible l'un de mes fils. L'Iran a tenté de l'assassiner. Par conséquent, la sécurité n'est pas du luxe. Sans elle, ils réussiront.
24: Le Premier ministre compte ainsi justifier la protection rapprochée dont lui et sa famille bénéficient de la part du Shin Bet, les renseignements intérieurs israéliens, alors que le principal adversaire de Netanyahou aux prochaines élections, Gadi Eisenkot, s'est vu, lui, refuser ce privilège. La polémique est d'autant plus vive ici que le mois dernier, le Shin Bet a approuvé l'octroi d'une protection policière à vie à Benjamin Netanyahou et, tant qu'il sera vivant, à son épouse, Sarah, tandis que leurs deux fils, eux, seront couverts pendant encore au moins 5 ans. En effet, les services de sécurité ont jugé que Netanyahou et sa famille étaient menacés à vie en raison des opérations pendant la guerre.
19: Merci Betsabé Salem, correspondante d'RTL en Israël.
14: Le sport et le football, en l'occurrence, avec une énième crise ouverte au FC Nantes.
19: Oui, le passé glorieux du club aux 8 titres de champion est décidément de plus en plus lointain. Relégué en Ligue 2 en juin, ils viennent d'entamer la saison par 3 défaites en 3 matchs. La dernière samedi, une humiliation 5-2 à domicile contre Rodez. Résultat, l'entraîneur Michel Derzakarian est limogé. Il était arrivé en juin, Philippe Audouin.
0: La dégringolade n'en finit plus et l'hécatombe se poursuit parmi les entraîneurs nantais. Avec Valdemar Quitta à sa tête, le FCN a changé 23 fois d'entraîneur en 19 ans. L'éviction d'un coach à peine nommé est loin d'être une première pour la famille Quitta. L'épisode Domenech en 2021 avait marqué les esprits avec un court passage de 46 jours seulement pour l'ancien sélectionneur des Bleus. Malgré un fort potentiel, l'octuple champion de France n'est que l'ombre de lui-même depuis trop longtemps et rien ne laisse présager un retour dans la lumière.
19: Merci Philippe Audouin. Il devrait être remplacé donc par Grégory Poirier qui avait quitté lui le Red Star en fin de saison dernière.
14: A-t-il retrouvé Jean-Yann et Jacques Martin quelque part? On a plaisir à le penser ce matin au lendemain de la mort de Philippe Bouvard.
19: Oui, vous citiez tout à l'heure Céline, cette une du Parisien aujourd'hui en France. Le malicieux avec cette très belle photo d'ailleurs de Philippe Bouvard, sourire en coin comme un enfant qui s'apprête à dire une bêtise. Les hommages se succèdent depuis hier. Après sa mort, il avait 96 ans. Celui par exemple de Muriel Robin, qu'il a découverte parmi tant d'autres.
2: J'ai appris à écrire, en fait, pour lui, la première fois que j'ai écrit, qu'on lui a présenté et qu'il a acheté, parce que quand il entendait mes sketchs, il disait « j'achète ». Si ça le faisait rire, c'est qu'il prenait. C'était lui le maître à bord, donc il décidait. Il avait le sens de rire de Monsieur Tout-le-Monde. C'était pas du tout intellectuel, en fait, c'était il riait de bon cœur, quoi. Voilà. On l'a vu d'ailleurs avec les grosses têtes, où il aimait, c'était un rire un petit peu plus, parfois un peu sous la ceinture. Mm-hmm. Et là, il a comme un enfant, il rit parce qu'on vient de dire un gros mot et c'est même étonnant, il rit comme un enfant. Voilà, il avait le rire de Monsieur et Madame Tout-le-Monde. La preuve, c'est que ça a marché, ce qu'il faisait rire les gens.
3: Comment vous qualifieriez Philippe Bouvard? C'était un parrain de télévision, oui. c'était quoi?
2: C'était un parrain qui mettait le pied à l'étrier, comme on dit, je crois. Mm-hmm. Moi, j'ai quand même découvert, j'ai écrit quoi, la première fois. Et c'est pas rien, parce que par la suite, on voit bien que ça va me servir.
19: Voilà, Muriel Robin, invité d'RTL Soir hier au micro d'Anne-Sophie Lapix. Le groupe M6 va rendre hommage à Philippe Bouvard ce soir à 21h10 sur W9. Les grosses têtes version télé, et puis demain soir 21h sur Paris Première. Là, le documentaire Les mille et une vies de Philippe Bouvard.
14: Et puis sur sa radio, sur RTL, évidemment, on continue de lui rendre hommage aussi ce soir avec cette soirée spéciale à partir de 20h. Le grand récit d'André Dussolier d'abord, et puis un grand hommage orchestré autour de Vincent Perrault. Les courses à Deauville, en fin d'après-midi, départ à 18h30.
19: Et voici les pronostics de Dominique Cordier. Le 4, le 9, le 14, le 16, l'As, le 8 et le 15. L'outsider d'RTL, c'est le 14 à Beauregard.
14: Merci beaucoup Olivier Bois, on vous retrouve tout à l'heure pour le journal de 8h. La météo avec vous, évidemment.

0: Ça, c'est plutôt une bonne nouvelle. Quelques averses déjà sur la région Poitou-Charentes. Et ben, cette alternance, on va la retrouver tout au long de la journée dans la plupart des régions avec beaucoup d'éclaircies, mais encore des passages nuageux. Et on prend le parapluie parce qu'à un moment ou à un autre, il va servir. Alors, ce sera plutôt le matin dans l'ouest, plutôt dans l'est l'après-midi. Mais bon, tout ça va alterner. Dans l'extrême sud des Pyrénées à la Méditerranée, là, vous devriez rester à l'écart toute la journée avec du temps sec et ensoleillé. Et résultat, les températures vont en profiter pour remonter cet après-midi. 22 à 27 degrés dans la moitié nord. Ça reste au-dessus des moyennes de saison. 27 à 31 degrés dans le sud. On ira même jusqu'à 32 degrés à Montélimar.
1: Merci beaucoup, Louis.
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1: Et bonjour aux camarades qui nous ont rejoints dans ce studio. Étienne Jernel pour signer Jernel. Bonjour Étienne.
3: Bonjour Céline, bonjour à tous.
1: C'est un mur, attention micro Étienne, un mur qui monte chaque jour un peu plus et sur lequel la campagne présidentielle va se percuter. Ce mur, c'est celui de la dette.
3: Oui, et je vais vous expliquer pourquoi ça chauffe là, maintenant.
1: Et face à vous dans ce studio, Virginie Giraud avec nous aussi pour l'histoire en direct dans une dizaine de minutes. Virginie, en pleine guerre, l'Ukraine vient de célébrer les 35 ans de son indépendance. L'Ukraine que la Russie veut reprendre au motif qu'elle est le berceau du peuple russe. Eh bien, vous allez nous dire que c'est pas si simple que ça.
4: Eh oui, Poutine a déclaré que Kiev était la mère des villes russes. Mais cette croyance est plus un mythe qu'une réalité.
1: On va écouter ça, mais avant, RTL chez vous, c'est l'un de nos nouveaux rendez-vous de la saison. Nos reporters, nos correspondants qui viennent à votre rencontre dans tout le pays au petit matin. On était dans une usine de laine hier pour la reprise, après 3 semaines de pause estivale avec Mathis Lang. Aujourd'hui, RTL chez vous, c'est avec vous, Patrick Tégéraud. Et on vous retrouve sécateur en main.
5: Oui, tout à fait. Juste à l'instant, d'ailleurs, ça vient juste d'arriver. Là, on vient de saisir les sécateurs pour attaquer la vendange. Et la vigne est très belle, les grappes sont jolies, le raisin un petit peu petit, par exemple. Les grains sont un petit peu petits. Et les vendangeurs sont arrivés il y a juste quelques instants.
3: Filou, donc vous allez faire quoi ce matin?
6: Moi, je vais cueillir, à la cueillette.
3: À la cueillette, un peu plié en deux tout le temps.
6: Oui.
3: C'est pas trop pénible.
6: Chaque travail a ses inconvénients. Hein.
3: Et vous, quel est votre prénom?
7: Moi, c'est Thierry.
3: Thierry, alors vous disiez, il a la bonne taille.
7: Oui, il a la bonne taille pour cueillir, c'est impeccable.
3: Exactement. Moi, vous êtes un peu plus grand.
7: Oui, moi, je porte la haute, alors ça ira bien. Je préfère.
6: Il joue les Pères Noël.
8: C'est Simon, le propriétaire, donc, qui accueille les vendangeurs. Ils sont quasiment au complet.
9: On attend encore un petit peu quelques minutes et puis on ira à la vigne.
3: Quelle est la consigne?
9: Ah ben, la première des consignes, c'est déjà pas se couper le doigt avec le sécateur. Sinon, on perd un vendangeur direct. Et après, bon, on le verra au fur et à mesure. Hein. C'est de ramasser des grappes doucement et les préserver, que la qualité des grappes reste entière, qu'on n'éclate pas de grains. Voilà.
3: Et ça y est, là, les premières grappes viennent de tomber dans les seaux. Chacun a pris donc son seau, son sécateur, on s'est aligné dans les rangs. Le jour se lève juste à l'instant sur un ciel très gris, ce qui est de bon augure quand on doit travailler toute la journée. Et des vignes vertes donc qui ondulent vers l'horizon, des Pyrénées ponctuées de cyprès et de pins francs. Ça va être une très belle journée de vendange.
1: Et vous nous rappelez, Patrick, pour ceux qui n'étaient pas avec vous, il y a une heure pour vous accueillir, vous êtes à côté de Totavel, c'est ça?
3: Oui, je suis à côté de Totavel, au Mas de la Devèze, qui est un très très bel endroit. Vous savez, c'est un endroit très escarpé, on est un petit peu en altitude ici. Les montagnes sont magnifiques et la vigne est très variée. On a du vin blanc, du vin rouge, on fait aussi du rosé ici. Je crois que le Mas de la Devèze a une douzaine à peu près de produits dans son catalogue, avec des vins qui sont très charpentés, très alcoolisés aussi, hein, avec le temps que nous avons ces derniers temps là.
1: Et, Il faudra plus de modération que d'habitude encore avec ce cru-là. Merci
3: toujours apprécié avec modération. Merci.
1: Toujours. Merci Patrick Tégéraud en direct donc des Pyrénées-Orientales ce matin. RTL chez vous. On vous retrouve évidemment dans une heure, Patrick. Et j'en profite pour vous dire, chers auditeurs, que si vous voulez accueillir RTL chez vous un matin pour partager un bout de votre quotidien, nous raconter vos vies, ce qui fait le sel de vos matinées, vous pouvez nous écrire à cette adresse RTL chez vous tout attaché. RTL chez vous tout attaché. Pardon. @rtl.fr. On aura l'occasion de vous rappeler cette adresse tout au long de la saison. À suivre maintenant l'enquête RTL. Les téléphones portables pourront être interdits dans les lycées dès la rentrée. Et vous allez voir que c'est un vrai casse-tête pour les établissements.
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6: 7h18, l'enquête RTL, maintenant nouveau rendez-vous, là aussi chaque matin. À une semaine de la rentrée, les lycéens s'apprêtent à faire leur retour en classe sans portable. Le gouvernement vient d'annoncer la possible interdiction des téléphones dès la rentrée, mais en pratique, est-ce faisable dès la semaine prochaine? Eh bien, c'est notre enquête sur RTL ce matin avec vous, Hortense Crépin. Bonjour Hortense.
7: Bonjour Céline, bonjour à tous.
6: Spécialiste éducation ici. Téléphone interdit, Hortense, est-ce que ça veut dire que les élèves vont devoir laisser le portable à la maison?
7: Pas vraiment, c'est l'utilisation du téléphone qui est interdite. Mais ce sont les lycées qui précisent dans leur règlement intérieur le périmètre d'interdiction. Des dérogations peuvent par exemple être prévues pour badger à la cantine avec son portable. Les établissements peuvent aussi, mais ce n'est pas une obligation, demander aux élèves de se séparer chaque matin de leur appareil en arrivant au lycée, en le plaçant dans un casier ou une pochette.
6: La rentrée scolaire, c'est dans une semaine tout pile, on le rappelle. Est-ce que les établissements sont prêts?
7: Alors, pas tous, parce que cette loi dispose, on le disait, que les lycées précisent les contours de cette interdiction dans leur propre règlement intérieur. Mais pour modifier ce règlement, il faut consulter les représentants des lycéens et réunir un conseil d'administration. Sauf que la loi vient seulement d'être promulguée au cœur de l'été. Un calendrier que dénonce Bruno Bobkiewicz, proviseur d'un lycée parisien et secrétaire général du SNPDEN-UNSA, principal syndicat des chefs d'établissement.
8: Les élèves ne sont plus présents dans les établissements et les instances ont déjà été réunies. Donc il faudra le réunir dans les semaines qui suivent la rentrée. Mais le jour de la rentrée, un lycéen peut tout à fait dire « ça n'est pas écrit dans le règlement intérieur, donc vous n'avez pas la possibilité de m'interdire l'utilisation du téléphone ».
7: D'ici là, certains chefs d'établissement que j'ai pu contacter comptent passer des consignes orales aux élèves à la rentrée, mais ils feront preuve de souplesse et de pédagogie le temps de se mettre en conformité.
6: Certains avaient quand même pris les devants, Hortense.
7: Oui, Christelle Kaufmann est proviseure d'un lycée d'Albi. Sentant le vent tourner, elle a fait modifier son règlement intérieur dès le printemps. À la rentrée, ses élèves trouveront donc des affiches expliquant les nouvelles mesures.
9: Supprimer le téléphone portable, alors pas dans tout l'établissement scolaire qui fait 14 hectares, mais uniquement dans les bâtiments. Ce qui veut dire que ça laisse toute latitude aux élèves de l'utiliser dans les cours de récréation, dans les espaces verts, etc.
7: Comprenez, dans ce lycée, un élève qui sort son portable dans un couloir sera en infraction, mais s'il marche 5 mètres plus loin et le consulte dans la cour, ce ne sera pas le cas.
9: C'est un risque tout à fait que tout le monde aille dans les cours et continue à faire ce qu'il faisait dans les couloirs en réalité, mais aux interclasses ça sera pas possible, ils n'ont pas le temps, mais ça sera, j'espère en tout cas, une progression dans l'année et un changement dans la posture.
7: Et en cas d'infraction, les sanctions iront de l'avertissement oral à l'exclusion définitive. Mais les chefs d'établissement le reconnaissent. Ils vont se heurter à un problème pour vérifier que les élèves respectent bien les règles. Il faut des surveillants, une profession en pleine crise de vocation.
6: On n'a pas fini d'en parler. Merci Hortense Crépin. L'enquête RTL, donc ce matin, 7h21 sur RTL. Signé Gernel. Avec vous Étienne Gernel, directeur du Point, les yeux rivés vers la présidentielle et sur le déficit public. Vous allez nous expliquer pourquoi la dette va percuter cette campagne.
10: Et oui, Céline, il y a un risque sérieux que se produise dans les mois qui viennent, avant la présidentielle, ce que l'on redoute depuis des décennies, c'est-à-dire la rencontre physique avec le mur de la dette. Alors, première raison à cela, ça chauffe déjà sur les marchés. Les taux d'intérêt de la dette publique française à 10 ans viennent de passer les 4,1%. C'est un record depuis 2008 en pleine crise des subprimes. Alors ça chauffe aussi pour beaucoup d'autres pays dans le monde, mais ça n'est pas du tout une bonne nouvelle pour nous. Il ne fait pas bon être le maillon faible quand le temps se gâte. Or, la France a affiché l'an dernier le deuxième déficit de la zone euro, et oui, et elle emprunte désormais plus cher que l'Italie. Le nœud coulant se met en place. Les déficits continuent à alimenter la dette et l'argent que l'on emprunte pour renouveler les emprunts passés est plus cher qu'avant. Résultat, la charge de la dette a augmenté de 5 milliards au premier semestre de cette année. 5 milliards, comme ça, et disparu, évaporé. Soyons clairs, le mur de la dette est juste devant nous et si on ne fait rien là maintenant, on va passer un très mauvais moment.
6: Faire quelque chose, c'est voter un budget, Étienne, mais ce vote du budget, il s'annonce justement très tendu.
10: Ah voilà, ça c'est le deuxième coup sur la corde du nœud coulant. Un déficit qui dérape pourrait susciter une réaction de défiance violente des marchés et la perspective de pas de budget du tout. Vous savez, la loi spéciale, on continuerait le budget de cette année, sera aussi catastrophique car ce serait la continuation de la dérive. Donc on ne voit pas pour l'instant où serait la marge de manœuvre de Sébastien Lecornu pour obtenir la non-censure des socialistes, surtout en pleine campagne présidentielle. S'il faisait un chèque en bois du niveau de celui de l'an dernier, vous souvenez de la suspension de la réforme des retraites, il provoquerait probablement une crise de confiance sur les marchés.
6: Donc ça pourrait arriver très vite tout ça.
10: Oui, sans compter qu'il y a un dernier facteur de resserrement du nœud coulant, c'est la possibilité réelle, à en croire les sondages, d'une victoire de Marine Le Pen. Et ça, c'est pas un sujet pour mai prochain, c'est un sujet pour tout de suite. Pourquoi ? Parce que les marchés anticipent, c'est leur fonction, c'est leur pratique, ils ont horreur de l'incertitude. Or, Marine Le Pen n'est pas rassurante du tout pour les marchés, sa ligne économique est ultra dépensière, notamment sur les retraites. Et si certains veulent croire à un virage pragmatique de sa part à un moment donné, il demeure dans son projet des choses qui sont directement en opposition avec les traités européens et ça fait peur absolument à tout le monde, d'autant que certains se souviennent que elle prônait il y a pas si longtemps que ça une sortie de l'euro et comme le disait Benjamin Franklin, les créanciers ont meilleure mémoire que les débiteurs.
6: On va continuer à parler mémoire justement, Étienne, avec Virginie Giraud, l'histoire en direct ou quand l'actualité nous ouvre les yeux sur le passé. Nous avons besoin de plus d'argent, beaucoup plus, ça c'est ce que disait Volodymyr Zelensky hier, il appelle à l'aide ses alliés en pleine guerre contre la Russie, 35 ans on le rappelle après l'indépendance du pays. Des Russes qui justifient l'offensive depuis le début de cette guerre en assurant qu'ils ne forment qu'un seul peuple avec les Ukrainiens. Est-ce que c'est vrai, Virginie ?
11: Pas tout à fait. Pour bien comprendre les choses, on va remonter au Moyen-Âge. Au IXe siècle, le vaste territoire de la future Russie est peuplé de tribus slaves. Ces tribus se seraient soumises à un prince viking nommé Riurik. Alors Riurik, on sait qu'il a existé, mais on n'en sait pas davantage. Notre seule certitude, c'est que des marchands vikings ont pris le contrôle de l'Europe centrale et en 882, Kiev devient la capitale d'un nouvel état nommé la Rousse de Kiev. Le mot Rousse désigne alors le peuple scandinave slavisé installé en Europe. Mais au bout de 400 ans, cet état se disloque en confédération de principautés et parmi ces principautés, il y a la Moscovie autour de Moscou.
6: Alors est-ce que Poutine a raison quand il dit que Kiev est la mère des villes russes ?
11: Ben non, parce que les historiens modernes russes se sont glissés dans les blancs de l'histoire pour transformer le personnage de Riurik en mythe fondateur et fabriquer l'idée d'un empire russe millénaire à reformer. Bon, en vrai, on tord un peu le bras à la réalité, parce que les Russes de Kiev et les Moscovites, pour la faire courte, ont été séparés dès le XIIIe siècle. Mais les Moscovites rêvent d'expansion et se renomment en 1721 Empire russe, en référence justement à l'ancienne Rousse de Kiev. Et cet empire amène une partie de l'Ukraine dans son giron grâce à la tsarine Catherine II. Ces territoires conquis sont perdus en 1918 après les révolutions russes et l'Ukraine se proclame indépendante. Mais l'URSS en reprend le contrôle 3 ans plus tard et fonde la République socialiste soviétique d'Ukraine.
6: Et c'est donc cette République, membre de l'Union soviétique, qui devient indépendante en 91, il y a 35 ans.
11: Exactement. Mais le problème, c'est que les dirigeants russes, Gorbatchev, Eltsin et Poutine, ne peuvent pas imaginer la Russie sans l'Ukraine. Et pourtant, les Russes ont fait beaucoup de mal aux Ukrainiens au 19e siècle. Staline a organisé l'Holodomor, la grande famine, qui a fait presque 4 millions de morts. Et les Ukrainiens dans les goulags se sont comptés en centaines de milliers. La Russie, c'est un peu comme ce petit ami pervers narcissique qui a flirté il y a longtemps avec l'Ukraine et qui veut garder la main sur elle, quitte à la détruire. Et ça, c'est pas grave pour lui. Donc une fois qu'on a compris ça, on constate qu'on n'est pas sorti des ronces avec cette guerre.
6: Étienne Jernel vous a écouté suspendu à vos paroles. Merci beaucoup.
12: Va Ukraine, comme on dit en Ukraine. Vive l'Ukraine.
6: Merci Virginie, merci Étienne. Et à demain tous les deux, dans moins de 5 minutes, les grosses têtes et le journal de 7h30 avec ces caméras de vidéosurveillance qui sèment la discorde dans le hameau du Haut-Vernay, hameau traumatisé par la disparition du petit Émile en juillet 2023.
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9: Juste avant le journal de 7h30, les grosses têtes avec l'hommage d'Olivier de Kersauzon à Philippe Bouvard.
10: Ça monte bien aussi l'esprit. L'esprit assez sympa de Philippe, en fait, qui était toujours d'accord pour se marrer. C'est ça qui est formidable.
11: Oui, il faut bien dire qu'ici, il faut avoir de l'autodérision et ne pas être susceptible si on veut être grosse tête.
10: Ah oui, parce que vous n'êtes pas susceptible et vous avez de l'autodérision, mon cher... quel est votre prénom déjà?
11: Laurent. Je vous en prie, Eric Tabarly.
9: Susceptibilité interdite, effectivement, chez vos grosses têtes que vous retrouverez à partir de 15h30 avec cet après-midi Adil Rami et Gérard Jugnot. 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
9: Quel journal avec Sébastien Rouxel. Bonjour Sébastien.
13: Bonjour Céline, bonjour à tous. Saurait-on aujourd'hui ce qui est arrivé au petit Émile si des caméras de surveillance avaient été installées au Haut-Vernay? La question a enflammé le dernier conseil municipal du hameau alors que le mystère demeure. 3 ans après la mort du petit garçon, le nouveau maire souhaite faire installer des caméras dans les rues et il dit avoir le soutien de la famille, Sophie Neumeyer.
14: Oui, c'est une promesse de campagne. L'actuel maire du Vernay souhaite l'installation d'au moins 2 caméras aux 2 entrées du village, voire même d'une 3e au niveau de l'église. La grand-mère du petit Émile soutient ce projet, nous confie Gilles Tézan, élu en mars dernier.
15: La grand-mère du petit Émile me disait qu'effectivement, il y aurait une caméra, on aurait vu si une voiture était passée. Quoi. L'affaire aurait peut-être aujourd'hui abouti. Hein. Et il y a eu le pyromane qui est venu à la maison des grands-parents. C'est sûr que d'avoir une caméra là-haut, on aurait pu voir des choses.
14: Un homme a en effet été arrêté en mai dernier pour avoir tenté d'incendier la maison des Vedovini. L'ancien maire, lui, est farouchement opposé au projet. François Balic.
16: Il n'y a pas de lien de nécessité, de logique entre l'affaire Émile et l'installation de caméras. On ne sait pas où l'enfant a disparu. On ne le sait pas. Le Vernay, il y a à peu près 12 kilomètres de voie publique. Vous allez mettre quoi? 12 kilomètres de caméras pour le cas où peut-être il y aurait un accident?
14: Selon l'actuel édile, l'installation de ces caméras passe d'abord par une étude de la gendarmerie. Il envisage de saisir le conseil municipal sur ce point d'ici octobre.
13: Sophie Neumeyer avec Simon Marseille pour RTL.
9: À 7h32 sur RTL, un bruit terrible et puis un tourbillon destructeur. Une tornade particulièrement puissante a défiguré un village de l'Aude.
13: Poma, près de Carcassonne, où 300 maisons ont été endommagées en l'espace de quelques minutes hier en fin d'après-midi. 41 personnes ont été blessées, 15 parmi elles ont dû être hospitalisées, mais heureusement, aucun mort n'est à déplorer. Et c'est presque miraculeux à écouter ce matin sur RTL le lieutenant-colonel Frédéric Haro, porte-parole de la sécurité civile.
17: On avait 2 personnes ensevelies sous les décombres d'une maison qui ont été retrouvées blessées légèrement par les sapeurs-pompiers, donc ont été pris en charge. On a malgré tout 600 personnes personnes qui ont quand même été évacuées de la commune au moment de l'événement. Quand on voit les images de cette tornade avec le nuage qui l'emporte, on imagine la violence et la dimension surtout d'un événement qui est extrêmement localisé, qui, bon, quand il est sur de la végétation, j'allais dire ce risque-là, mais sur de l'habitation, j'allais dire tout de suite de nombreux débris et prend tout le monde par surprise. Et là, donc, le risque est omniprésent dans le village et il convenait de toute façon de prendre cette décision et de mettre en sécurité les personnes pour au moins déjà sécuriser la zone et qu'elles puissent regagner leur domicile.
13: Le lieutenant-colonel Frédéric Haro, porte-parole de la sécurité civile, au micro tout à l'heure de Jérôme Florin dans RTL Petit Matin. Plus aucun département n'est ce matin en vigilance orange aux orages, mais ils ont fait de gros dégâts dans le sud, notamment en Corse où la foudre est, semble-t-il, à l'origine d'un incendie près d'Ajaccio à Alata. 200 habitants ont évacué spontanément leur quartier, même si d'après les pompiers, aucune habitation n'est menacée par les flammes.
9: Une amende maintenant pour les parents des élèves harceleurs ou perturbateurs.
13: C'est la proposition choc d'Edouard Philippe ce matin dans les colonnes du Figaro. Le candidat Horizon à la présidentielle promet également d'augmenter les salaires des enseignants de 20% sur 5 ans.
9: Le plafond des franchises médicales, lui, va bien augmenter, mais un peu moins que prévu.
13: Ce plafond, c'est le montant maximum que vous êtes amené à régler de votre poche pour vos frais médicaux. Il passera au 1er octobre de 100 € à 140 € par an et non pas 200 comme annoncé un temps par le gouvernement. Concrètement, Agathe Landais, qu'est-ce que ça va changer ?
7: Eh bien, ces franchises, elles représentent 1 € par boîte de médicaments et 2 € par consultation chez un médecin qui ne vous sont jamais remboursés par la sécurité sociale. Aujourd'hui, ces restes à charge sont plafonnés, pas plus de 100 € par an de franchise par assuré. C'est bien ce plafond qui va augmenter de 40% à partir du 1er octobre. On pourra payer jusqu'à 140 € par an et par patient. Cette mesure d'économie pour la sécurité sociale concernera les Français qui consomment le plus de soins, ceux qui vont plus de 35 fois par an chez un médecin, ou bien ceux qui consomment plus de 70 boîtes de médicaments par an.
13: Les précisions d'Agathe Landais, spécialiste santé de RTL. 6 milliards d'euros, c'est la somme que l'Arabie Saoudite va investir pour construire 3 parcs d'attractions au nord de Paris. Un investissement colossal officialisé hier soir par Emmanuel Macron qui recevait le prince héritier saoudien Mohamed Ben Salman. Le projet doit permettre la création de 22 000 emplois directs.
9: La dernière usine française de pâte à papier, elle, va peut-être échapper à la liquidation judiciaire.
13: La région Occitanie vient d'annoncer le dépôt d'une offre de reprise pour l'usine Fibre Excellence de Saint-Gaudens, près de Toulouse. Une offre qui prévoit le maintien des 270 emplois sur le site. Une annonce qui réjouit forcément Cédric Cobert, le secrétaire général de la CGT Haute-Garonne.
12: C'est une nouvelle étape positive dans l'avancement vers la réouverture de l'usine de Saint-Gaudens. Quand on voit la nature et la taille des opérateurs qui s'engagent sur cette offre, on ne peut qu'avoir confiance. Ce sont des industriels, ils savent ce qu'ils font et ils se projettent sur le long terme. Il y a un projet d'extension de l'activité, de diversification. On ne peut que s'en réjouir et c'est tout à fait conforme aux prévisions et aux perspectives qu'avaient tracées les salariés de l'usine depuis le début.
13: Le patron de la CGT Haute-Garonne, joint par Mathilde Piquet. Emmanuel Macron, lui, est attendu ce matin à Semur en Auxois, en Côte d'Or, pour les obsèques de François Patria, le président du groupe macroniste au Sénat, qui est décédé la semaine dernière à l'âge de 83 ans. À retenir également ce matin, au moins 20 marins et travailleurs portuaires sont morts dans et autour du détroit d'Ormuz depuis le début de la guerre entre les États-Unis et l'Iran. Ce sont les chiffres donnés ce matin par l'Organisation Maritime Internationale, qui recense en tout 68 incidents en l'espace de 6 mois. Et puis les États-Unis menacent l'Iran à présent d'un isolement total et annoncent un nouveau train de sanctions touchant non pas Téhéran mais ses partenaires commerciaux dans certains secteurs tels que l'or. Ceux qui ne respecteront pas ces sanctions subiront le même isolement que l'Iran, prévient l'administration Trump.
9: 7h36 sur RTL. Elle remet ça une semaine après son baptême du vide. L'astronaute française Sophie Adnaud sortira une nouvelle fois dans l'espace cet après-midi.
13: Oui, elle va finir d'installer une nouvelle antenne de communication sur l'ISS, la station spatiale internationale. Elle n'a pas réussi à le faire dans le temps imparti la semaine dernière, Sophie Jousselin.
18: Oui, un retard dû à des boulons grippés, à des connecteurs capricieux sur la vieille antenne en panne depuis fin 2025. Son démontage a pris beaucoup plus de temps que prévu. Ensuite, il a fallu l'arrimer solidement à la structure de l'ISS. Et une fois tout cela terminé, il était déjà trop tard pour commencer l'installation de la nouvelle antenne. Des contraintes techniques, par exemple les réserves en oxygène des scaphandres, ne permettent pas d'allonger la durée des sorties extravéhiculaires des astronautes. Donc aujourd'hui, Sophie Adnaud et Adil Menon vont dans un premier temps aller chercher le nouveau nouvel équipement. Il est fixé sur une plateforme à l'extérieur de la station spatiale. Ensuite, ils vont installer l'antenne de remplacement avec des boulons et des connecteurs tout neufs. La station spatiale va récupérer des capacités de liaison avec le sol. À 28 000 km/h au-dessus de la Terre, les deux astronautes font le tour de la planète en 1h30. Pendant leur sortie, qui doit durer environ 6 heures, ils assisteront toutes les 45 minutes à un lever ou à un coucher de soleil.
13: Et cette opération qui sera retransmise par la NASA doit commencer à 14h35, heure française. Et puis la fronde s'organise contre le patron de la FIFA, un collectif réunissant de grands noms du foot. Emmanuel Petit, Didier Drogba ou encore Vicente Lizarazu appellent à un changement de gouvernance. Gianni Infantino, plus que jamais sous pression après l'abandon cet été de son projet d'ouvrir la FIFA à des investisseurs privés, projet qui a suscité une levée de boucliers.
9: Merci beaucoup Sébastien Roxel et à tout à l'heure 8h30. La météo, Louis Baudin, alors ça va rester agité au niveau du ciel aujourd'hui, mais ce sera moins violent qu'hier, rassurez-nous.
19: Exactement, hein, on aura encore des averses, encore quelques orages probablement, mais avec beaucoup plus de dispersion qu'hier, si je puis dire, et un peu moins d'intensité, même s'il faut être prudent toujours avec les orages, orages que l'on retrouve en ce moment entre Poitiers et Limoges par exemple. Il y en a du côté de Nancy, il y en a dans le nord-est. D'ailleurs dans le nord-est, on doit m'en vouloir un peu parce qu'hier j'avais dit il y aura quand même quelques belles éclaircies, c'est resté très nuageux et pluvieux. Ces averses orageuses, donc, elles finiront par concerner localement la plupart des régions, notamment dans la moitié ouest. On aura quand même de très belles éclaircies au milieu de cette instabilité. Quelques averses pourront se produire cet après-midi ici ou là, mais là encore, ça sera beaucoup plus dispersé. Et puis dans l'extrême sud des Pyrénées à la Méditerranée, là vous resterez à l'écart avec un temps sec et ensoleillé toute la journée, profitez-en. Les températures, elles repartent à la hausse entre les averses, 22 à 27 degrés dans la moitié nord cet après-midi, 27 à 31 degrés encore dans la moitié sud, on ira même jusqu'à 32 degrés à Montélimar.
9: Merci beaucoup Louis. Dans quelques minutes, l'invité d'RTL Matin. L'automne social s'annonce agité en pleine campagne présidentielle avec un gouvernement qui prévient déjà qu'il faudra faire des efforts pour réduire les déficits. Mais quels efforts seraient acceptables pour les syndicats? On va poser la question à Marie-Lise Léon, la secrétaire générale de la CFDT. Elle sera notre invitée. Ce sera juste après l'Anglais Co, puisque François Langlais nous a rejoint. Bonjour François.
20: Bonjour Céline.
9: François, où trouver l'argent? C'est la question clé du moment. Et si on taxait les héritages des ultra-riches? C'est la proposition du désormais candidat à la présidentielle, Raphaël Glucksmann. Bonne idée?
20: Écoutez, vouloir réparer l'assurance sociale en taxant les plus riches, c'est à peu près aussi efficace que de mettre de la crème solaire pour aller à Tchernobyl. C'est possible que ça ne suffise pas.
9: Le regard de François Langlais dans un instant et puis l'œil d'Alex Vizorek. Évidemment, ce sera juste avant le journal de 8h. À tout de suite sur RTL.
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9: RTL Matin, 7h41, l'Anglais Co, François Langlais, Raphaël Glucksmann, désormais candidat à la présidentielle, sait où trouver de l'argent. Oui. Lui, il propose de prendre 15 milliards dans les poches des milliardaires en taxant les méga-héritages. Il veut s'en servir pour augmenter les salaires et éviter, François, que la France ne devienne un pays d'héritiers et de rentiers.
20: constat de base de Glucksmann qui est tout à fait juste. Hein. Dans le patrimoine des Français aujourd'hui, la part de la richesse héritée ne cesse de progresser au détriment de la part de la richesse provenant du travail. En 1970, l'héritage ne comptait que pour un tiers des patrimoines, alors que les autres deux tiers, ça provenait du travail de l'individu en question. Aujourd'hui, c'est presque l'inverse. C'est-à-dire que les deux tiers proviennent de l'héritage et un tiers seulement du travail. Et c'est un problème. Dans une société d'héritiers, l'échelle sociale est figée. Ça veut dire que vos chances de réussir, elles sont établies une fois pour toutes au moment de votre naissance. C'est le contraire de la promesse républicaine qui ambitionne de faire progresser l'individu à la mesure de son travail, de son talent. En plus, on hérite de plus en plus vieux grâce à l'allongement de la durée de la vie. L'âge moyen de l'héritage, il est de 56 ans, alors qu'on est au seuil de la retraite. Ça veut dire que la richesse passe des très vieux aux vieux. C'est plus du tout une aide pour s'établir dans la vie.
9: Et comment ça s'explique une telle évolution au-delà de l'espérance de vie ?
20: Alors, écoutez, d'abord, on hérite aujourd'hui de la génération des baby-boomers. Elle a deux caractéristiques. Elle a travaillé beaucoup plus que les générations actuelles, et elle a été chanceuse. Elle a connu le plein emploi, elle a pu se constituer un patrimoine immobilier à une époque où croissance forte et augmentation des salaires en rendaient la charge plus faible. Les successions importantes d'aujourd'hui, c'est l'écho lointain des 30 glorieuses. Et alors qu'aujourd'hui, évidemment, la croissance, elle est 5 fois plus faible. Deuxième élément, depuis 35 ans, la rentabilité du patrimoine, celle des actions notamment, elle a été inhabituellement élevée. Quand on regarde sur histoire longue, grâce à la mondialisation qui a décuplé la taille et les profits des grandes entreprises. Grâce aussi à la baisse de l'inflation, l'argent a donc produit davantage d'argent, ça a fait boule de neige, d'autant que l'impôt sur le capital a été globalement abaissé pour éviter les délocalisations fiscales.
9: Et une fois qu'on a posé le constat, François, qu'est-ce qu'on peut faire pour avoir une société moins inégalitaire ?
20: Alors vous l'avez dit, Glucksmann donne sa solution, taxer les uns pour redonner aux autres, taxer les 1% d'héritage les plus élevés, c'est les successions supérieures à 3 ou 4 millions d'euros, pour récupérer 15 milliards par an et les redistribuer aux salariés français en baissant les charges sur le salaire. On fait le calcul, ça représente quelques dizaines d'euros par mois, donc quelques centaines d'euros par an, c'est pas anodin. Au-delà des difficultés techniques et constitutionnelles qu'il y aurait à mettre en œuvre ce système, elles sont bien réelles, je rentre pas dans le détail, mais constitutionnelles notamment. On peut se demander si c'est la bonne route, parce que pour réparer l'ascenseur social, est-ce qu'on n'a pas mieux à faire qu'un simple jeu de bonneteau où on prend aux uns pour donner aux autres ? Est-ce qu'il ne faut pas plutôt travailler à améliorer la croissance en stimulant l'innovation, l'investissement, en améliorant l'éducation ? C'est le problème de la gauche française. Quel que soit le sujet, elle commence par le traiter avec un impôt sur les riches.
9: Sceptique, donc François Langlais. Langlais Co, c'est tous les matins sur RTL.
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9: L'invité d'RTL maintenant à 7h45, 28 milliards d'euros à économiser pour tenir les objectifs de réduction du déficit. C'est le cap fixé par le gouvernement qui devrait détailler son projet de budget d'ici fin septembre. Le gouvernement qui n'exclut pas notamment de mettre à contribution les retraités les plus aisés. Bonjour Marie-Lise Léon.
1: Bonjour.
9: Et vous êtes à la tête de la CFDT. Merci d'être avec nous ce matin sur RTL. La CFDT, syndicat responsable, vous le revendiquez. La CFDT est prête à ce que le gouvernement les trouve où, ces milliards ?
1: Alors nous, on a des idées. Et on va rentrer dans le débat. Alors il y a c'est surtout un débat parlementaire. Donc l'idée, c'est que la CFDT puisse participer au débat d'idées. Et je pense qu'on a besoin d'évoquer les éléments de macroéconomie. On parle de milliards et de milliards d'euros. Le rôle d'une organisation syndicale comme la CFDT, c'est aussi d'expliquer et de remettre sur la table ce que vivent les gens concrètement. Je pense que 28 milliards d'euros, ça parle assez peu aux auditeurs d'RTL.
9: Concrètement.
1: De pouvoir. Donc nous, l'idée, c'est de dire aussi, il y a un enjeu macroéconomique, mais aussi un enjeu démocratique, à ce que lorsqu'on dit aux Français, aux citoyens, il va falloir faire des efforts, il faut que, pour la CFDT, c'est impératif que ce soit des efforts partagés. L'idée, c'est aussi qu'on tienne compte de ce que vivent et de ce qu'ont vécu les citoyens et les citoyennes, notamment pendant l'été. Donc on va avoir des propositions, on a des propositions sur des réformes fiscales. Nous sommes favorables à une une révision de l'impôt sur les successions, par exemple. Un euro, dès le premier euro de succession ou de donation, on est pour l'application d'un pourcentage d'imposition.
9: Tout dans votre...
1: Tout est sur la table. Tout est sur la table.
9: L'héritage serait taxé, alors qu'aujourd'hui,
1: Dès le premier euro. Et c'est une mesure de justice. C'est une mesure de justice sociale. C'est une mesure de justice fiscale également. Et c'est pas une proposition nouvelle. La CFDT est une organisation démocratique. On en a débattu en congrès. Il y a plus de 4 ans maintenant. On l'a régulièrement mis sur la table dans les propositions. La question, c'est est-ce qu'on aura des responsables politiques qui auront le courage d'assumer que ça peut bouleverser une partie de leur électorat.
9: Alors justement, des responsables politiques qui ont déjà reculé à plusieurs reprises sur un autre point, la décision de ne plus indexer les retraites sur l'inflation. Ouais. Cette proposition, elle est à nouveau sur la table, avec différents seuils qui sont évoqués. Les retraites à partir de 2000, de 3000 euros, qu'est-ce qui serait acceptable pour vous ?
1: C'est pas la CFDT qui va dire à quel montant. La CFDT, elle a évoqué ce sujet à un moment que tout le monde a oublié, qui a été le conclave sur les retraites et sur lesquels on était favorable à ce qu'il y ait une mise à contribution, y compris des retraités les plus aisés.
9: Mais c'est qui les plus aisés pour vous ?
1: Ça, c'est à définir. Je vais pas vous dire aujourd'hui c'est 2000, 3000, 4000 euros. La question, c'est de savoir, nous, sur le principe, on n'est pas demandeurs, mais si c'est sur la table et qu'il y a des efforts partagés par l'ensemble des contributeurs, y compris les entreprises, on est prêt à regarder. Et donc la question, c'est, une fois qu'il y aura la photo globale, on ajustera les curseurs, et c'est pas la CFDT de vous dire aujourd'hui, ce matin, voilà le chiffre magique. Parce qu'en fait, ce que je crains dans la définition et la construction de ce budget, c'est qu'on brandisse des totems en expliquant que c'est la réponse magique à la problématique pour faire un certain nombre d'économies. La CFDT dit OK, on est prêt à regarder sur la question des dépenses publiques, notamment en ce qui concerne les entreprises et le soutien des entreprises. Aujourd'hui, on a une difficulté d'évaluation de la qualité de ce que produisent ces aides. Concrètement, pour l'emploi, qu'est-ce que ça veut dire ? Sur la question du respect d'un certain nombre de négociations dans les entreprises et les branches, on voit bien qu'on peut positionner un certain nombre de conditions. Et puis, il faut regarder aussi la question des recettes. Et c'est une fois qu'on aura cette photo globale qu'on pourra dire, est-ce que on est sur des efforts partagés ? Je pense que c'est l'attente numéro un des auditeurs, des citoyens, des citoyennes aujourd'hui qui veulent qu'on leur parle concrètement de ce qu'ils vont devoir
9: mettre en place. Alors, très concrètement, vous appelez à la mobilisation le 29 septembre, veille de présentation du budget à l'Assemblée, pour défendre le pouvoir d'achat des fonctionnaires. Dans le contexte économique qu'on connaît, est-ce que l'État a vraiment les moyens de revaloriser leur salaire ?
1: L'État n'a pas les moyens aujourd'hui d'avoir des services publics attractifs. Vous avez plus de 60 000 postes aujourd'hui dans les fonctions publiques qui ne sont pas pourvus. Et le budget, c'est aussi un moment où on définit une trajectoire et on définit des objectifs politiques. Pour la CFDT, il y a un besoin de reconnaissance et de valorisation des services publics et du travail qui est effectué par les agents et les agentes. Aujourd'hui, si l'État, l'ensemble des fonctions publiques n'arrive pas, la fonction publique hospitalière notamment, n'arrive pas à recruter, c'est que les rémunérations ne sont pas à la hauteur et que les conditions d'exercice du travail, les conditions de travail, vous êtes aide-soignante dans un hôpital, on vous change de planning tous les 4 matins, vous n'avez impossible de pouvoir concilier votre vie professionnelle et personnelle, vous partez de l'hôpital.
9: Et vous avez...
1: Donc il y a un vrai sujet, et ça c'est un choix. Est-ce que dans les services publics et les moyens qu'on veut y attribuer, on veut rendre ces métiers attractifs?
9: Donc ça, vous allez le mettre sur la table avec les différents candidats à la présidentielle.
1: On va le mettre sur la table, on va d'abord
9: avec tous les candidats,
1: cet après-midi, y compris avec le ministre des fonctions publiques. Monsieur Amiel, ministre des comptes publics et des fonctions publiques.
9: Oui.
1: On oublie souvent cette partie. Et je pense que pour les agents et les agentes, c'est important.
9: Donc vous allez en parler
1: de leur travail.
9: Avec lui cet après-midi, Marie-Léon.
1: On en parle cet après-midi.
9: Vous allez en parler avec tous les candidats.
1: Et on va en parler dans le cadre de la préparation de la présidentielle. Alors vous savez, nous, on n'est pas là pour le spectacle. Je pense qu'aujourd'hui, le nombre de candidats n'est pas... Il y a un nombre de candidats déclarés qu'on ne retrouvera pas forcément sur la ligne de départ. Donc, on va attendre le début d'année prochaine.
9: Il y en a qu'on est sûr de retrouver. Vous voyez où je veux en venir.
1: Il y en a qui sont sûrs d'être... sûr de retrouver, que je suis sûre que la CFDT ne rencontrera pas. C'est le cas de Marine Le Pen. La CFDT a une ligne extrêmement claire sur le fait qu'elle ne parle pas aux candidats de l'extrême droite.
9: Quand bien même aujourd'hui, dans le sondage qu'on révélait hier... elle est donnée gagnante dans tous les cas de figure.
1: Quand bien même, une grande partie de la population peut considérer qu'elle, finalement, sont ses idées sont acceptables, que c'est un parti comme les autres pour la CFDT, ça n'est pas un parti comme les autres. Un parti qui prône systématiquement la préférence nationale n'est pas un parti comme les autres, et donc la CFDT ne débattra pas avec ces personnes.
9: Et en cas de victoire ?
1: Et en cas de victoire, il sera temps d'aviser. Mais en attendant, l'élection n'est pas faite. La CFDT est résolument engagée dans la lutte contre ces idées de l'extrême droite qui s'intègrent petit à petit dans le monde du travail. Un monde du travail qu'ils veulent être un monde de division et de stigmatisation, ça n'est pas la vision de la CFDT. Donc, nous sommes tout à fait ouverts à discuter avec tous les candidats qui n'ont pas cette vision de la société.
9: Merci beaucoup, Marie-Lise.
1: Merci à vous.
9: Léon, vous restez avec nous, s'il vous plaît, puisque dans un instant, vous serez dans l'œil d'Alex Vizorek. Regardez, il entre en studio. À tout de suite sur RTL.
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9: L'œil d'Alex Vizorek. Oui. Maintenant, RTL Matin. Alex, Marie-Lise Léon, la secrétaire générale de la CFDT. Et donc, restez gentiment pour vous écouter.
11: Gentiment.
9: J'espère que tu ne seras pas déçu, j'espère.
11: Non, mais je me sens une petite pression. Bienvenue à vous. Nous sommes le 25 août. L'an dernier, vous étiez venu le 28 août. Donc, ici à RTL, on sait que l'été est fini quand vous venez en studio. Non, d'ailleurs, l'an dernier, 28 août. Cette année, 25. Donc, je pose la question qui fâche. Recommencer à travailler 3 jours plus tôt. Est-ce que c'est pas une première défaite syndicale en cette rentrée, mais surtout cette année vous arrivez avec une confiance, une force, puisque vous avez été réélu en juin à la tête de la CFDT avec 98,12% des voix. Ouais, Louis, ça vous étonne. Ah, oui. C'est une sorte de Kim Jong-un en mieux coiffé.
9: Oui,
11: alors ça dépend, mais bon, on est à la radio, ça va. Robert Mugabe en tailleur, Bouteflika vivante, et ça, c'est un vrai plus. Non, un niveau de score comme celui-là, vous pouvez commencer à accrocher vos portraits géants sur des façades, faire défiler des enfants avec des drapeaux orange. Alors bon, si on est honnête, faut ajouter que vous étiez la seule candidate. Voilà, oui. C'est un détail, mais quand même. Alors j'espère que les 1,88% qui n'ont pas voté pour vous sont au goulag. Enfin, ce que vous appelez la CGT. Et l'autre interrogation, quand on a annoncé votre victoire, est-ce que vous avez eu l'air aussi surprise qu'Anne Hidalgo quand pour l'organisation des JO, le nom Paris est sorti de l'enveloppe alors qu'il n'y avait plus d'autres villes candidates. Et je rappelle qu'elle avait les larmes aux yeux et c'est un des plus beaux moments des Jeux Olympiques.
9: Oui. Alex, vous vouliez nous parler aussi du reste de l'actualité politique.
11: Oui, mais avant, je suis quand même un peu obligé de parler de l'éléphant dans la pièce parce que hier, c'était votre première, Céline, et on a appris le décès d'une grande figure de la station, Philippe Bouvard. Mm-hmm. Et c'est vous qui avez donc dû l'annoncer sur antenne avec cette précision.
9: Il avait 96 ans, Philippe Bouvard. Il s'est éteint ce matin aux alentours de 8 heures.
11: Aux alentours de 8 heures. Sachant que Philippe est un grand auditeur d'RTL, est en droit de s'interroger. Que s'est-il passé aux alentours de 8 heures? Plusieurs explications possibles. Soit il n'a pas trop aimé vos débuts.
9: Juste avant 8 heures.
11: Mais je ne vais pas m'exclure de la réflexion. Soit l'invité hier, je vous le dis, Marie-Lise Léon, c'était David Amiel, ministre des Comptes Publics, et il est venu parler de la désindexation des retraités les plus
13: plus aisés. Et ça, peut-être, Philippe, ça lui a mis une petite claquounette. Ou le plus probable, effectivement, c'est arrivé pendant ma chronique. Et donc, voilà, mort de rire, si c'est pas magnifique.
9: Oh, bah oui. Le reste de l'actu politique, oui. Alex. L'ancien candidat écologiste Yannick Jadot annonce soutenir sans hésitation, Raphaël Glucksmann.
13: Oui, et c'est la première fois qu'on entend dans la même phrase Raphaël Glucksmann est sans hésitation. Donc profitons-en, ça repassera plus. Mais quelle équipe il est en train de nous former hier. Il y a aussi Nicolas Maillard-Rossignol. Donc vous imaginez les trois, ça va être quelque chose là. Les Avengers du centre-gauche et la street credibility, le charisme quand ils vont arriver sur les marchés de province.
7: En bande organisée, ça...
13: Ça va dépoter, je pense.
9: Passons à droite. Oui, à Valérie droite, Pécresse, oui, a appelé Édouard Philippe et Bruno Retailleau à un rassemblement de la droite et du centre.
13: Voilà, disons qu'en termes d'impact, Valérie Pécresse qui appelle Édouard Philippe et Bruno Retailleau à se rassembler. C'est un petit peu comme si Véronique Jeunesse appelait Jean Dujardin et Omar Sy pour leur dire j'ai un super scénario, il faut qu'on fasse le film ensemble. Alors, après, ma comparaison a ses limites, puisque Édouard Philippe va être content d'être comparé à Jean Dujardin, ça va lui faire plaisir, mais Bruno Retailleau Omar Sy, faut faire l'image et il va pas être enthousiaste.
9: À droite, oui, toujours, Alex, il y a un article qui a attiré votre attention.
13: Oui, c'est Gala qui en a parlé, parce que vous avez encore oublié d'en parler, mais ce week-end, Gérard Larcher a été intronisé à la confrérie de l'Oignon à Roscoff.
9: On en a parlé hier soir.
13: C'est vrai?
9: Ouais, ouais.
13: J'ai pas écouté.
9: RTL soir, vous étiez invité juste après, Alex, en plus.
13: Invité. C'est pas bien. Pourtant, je passais ma journée sur l'antenne. Vraiment, je sais pas ce qui s'est passé. Mais bon, donc, qu'est-ce qu'il y a de plus drôle que Gérard Larcher intronisé à la confrérie de l'Oignon? Et je lis chacun dans vos regards, vous êtes en train de réfléchir à qui d'autre on pourrait introniser. Qui a dit Patrick Bruel? Non, c'est pas gentil. Non, c'est pas gentil. Et dernière info, peut-être Céline, parce que ça, vous en avez pas parlé. Et j'en suis sûr, parce que j'ai l'impression que vous mettez pas tout le monde sur le pied d'égalité pour la présidentielle.
9: C'est-à-dire?
13: C'est-à-dire que non, mais quand c'est Le Pen, quand c'est Mélenchon, quand c'est Glucksmann, ça parle en édition spéciale, Jernet fait des éditos, tout ça. Mais déjà, Francis Lalanne, ça a été passé un petit peu sous... Oui, quand vous allez entendre le bruit des cuissardes, faudra pas dire que je vous avais pas prévenu. Mais hier, il y a eu encore plus grosse annonce. Hein? Sylvain Duriff est candidat.
8: Bonjour, je suis le grand monarque, le Christ cosmique, le Messie, le roi et le pape Pierre, le président de la gouvernance pacifique, planétaire et cosmique, Elvita. Je vous annonce à toutes et à tous ma candidature officielle et publique pour les élections présidentielles de 2027 en France. Non. Bonne journée.
9: Bonne journée.
13: Et le bonne journée est important. Vous voyez, qui c'est Christo Cosmique? C'était à Burgarac quand dit que Nostradamus avait annoncé la fin du monde et que donc c'est lui qui va venir. Il a pas encore les 500 signatures, mais s'il les a, vous êtes obligé de l'avoir à 7h40. mais préparez-vous.
9: J'ai
13: l'impression que vous maîtrisez pas le sujet. Le programme est bon parce que il dit, je cite, je veux apporter la paix dans le cosmos afin d'instaurer le paradis. Excusez-moi, mais Macron, il a promis plein de choses, des promesses qu'il n'a pas toujours tenues. Alors pourquoi ne pas croire en celle-là, qui je trouvais plutôt enthousiasmante.
9: Merci Alex, on vous retrouve à 11h30, nouvel horaire du Kitou Double. Je vais vous dire, j'ai passé ma journée avec votre cadeau d'hier, cette boîte à bonne humeur. Ça m'a fait du bien, mais je suis pas sûre que mon entourage était ravi.
13: Vous n'avez plus besoin d'entourage quand on se lève tôt pour la matinée.
9: Ah,
13: c'est une affaire réglée.
9: J'enregistre. Merci Alex, merci aussi Marie-Lise Léon
10: merci
9: d'être
10: beaucoup
9: venue ce matin dans le studio d'RTL. Il est 8h.
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9: Et le journal vous est présenté par Olivier Bois. À la une, Olivier, la saison des impôts est officiellement lancée.
15: Oui, les premiers avis de taxes foncières arrivent dans les boîtes aux lettres, avec certaines villes qui augmentent la facture parfois de 30%. Vous l'entendrez, les maires justifient en disant que c'est la faute de l'État. On demandera à Martial You si c'est vraiment recevable. Dans ce journal également, le village de Poma dans l'Aude, coupé du monde, ravagé hier par cette tornade. Les proches des habitants bloqués n'arrivent pas à rentrer pour voir leur famille. On est en direct dans un instant. Le ministre de l'Éducation qui veut briser la loi du silence sur les violences sexuelles à l'école. Les enfants vont répondre à un questionnaire dès cette année. Vous verrez comment Vladimir Poutine durcit encore la répression à l'image de ce plus jeune prisonnier qui vient de fêter ses 18 ans en prison. Et puis les hommages à Philippe Bouvard au lendemain de sa mort. Dans sa ville de Cannes, les voisins qui le connaissaient sont bouleversés mais ne peuvent s'empêcher, vous l'entendrez, de sourire en évoquant les souvenirs qu'ils ont avec lui.
9: C'est l'un des rendez-vous de la rentrée qu'on n'attend pas du tout avec impatience. Les premiers avis de taxes foncières arrivent dans les boîtes aux lettres.
15: Oui, 32 millions de contribuables la payent, ceux qui sont propriétaires d'un appartement, d'une maison ou d'un terrain. C'est le maire qui décide d'éventuelles augmentations puisque cet argent sert à financer les collectivités locales. Alors cette année, l'inflation plus modérée a permis à certains habitants de souffler un peu, mais ça n'est pas le cas. Dans 11 villes de plus de 40 000 habitants, dont les maires ont fait le choix d'une forte augmentation, comme par exemple à Aulnay-sous-Bois, en banlieue parisienne, plus 30%, reportage de Guillaume Laprade.
10: Adrien tient dans ses bras son fils de 2 ans. Sur son visage, un large sourire, mais qui disparaît dès que l'on évoque l'augmentation de la taxe foncière.
12: C'est quelque chose qui est énorme.
10: Propriétaire à Aulnay depuis 2 ans, il cherche déjà à changer de ville pour limiter la casse économiquement.
12: On était à 1000 euros aujourd'hui, on a payé 1400, 1500 euros pour la taxe foncière, donc c'est un gros problème.
10: Chariot de course en main, Hélène est retraitée, une pension de 2000 euros par mois. Elle angoisse déjà à l'idée d'envoyer son chèque pour régler la taxe foncière de sa petite maison.
14: La taxe foncière avait été bloquée, mais là, elle remonte au mauvais moment, tout augmenté, et puis on n'a pas d'autre moyen que d'atteindre notre retraite tous les mois, quoi.
10: En revanche, pour cet autre retraité qui surveille son petit-fils dans le parc de jeux flambant neuf, cette augmentation peut être tolérée si derrière, les investissements suivent dans la ville.
16: Je suis mamie, c'est difficile de se plaindre qu'on augmente ma taxe foncière, parce que les enfants en profitent.
10: Contacté, le maire n'a pas souhaité nous répondre. Dans la lettre envoyée à tous les propriétaires aulnésiens, il justifie ces 9 points d'augmentation de la taxe foncière par une nouvelle baisse des dotations de l'État.
15: Merci beaucoup Guillaume Laprade. Donc plus 30% à Aulnay-sous-Bois et toujours cette question, ce débat. À qui la faute ? Bonjour Martial You.
17: Bonjour.
15: On augmente la taxe parce que l'État nous donne moins de sous. Est-ce que l'argument est recevable ?
17: C'est un argument qui existe depuis la fin de la taxe d'habitation. L'État a annoncé en 2017 qu'il compenserait à l'euro près, mais l'Association des maires de France assure que depuis, les dotations de l'État ne couvrent pas tous les frais des communes parce qu'elles ont de plus en plus de responsabilités. Les maires, c'est vrai, ont peu de marge de manœuvre budgétaire aujourd'hui, hormis la taxe foncière. Alors globalement, cette année, les hausses, elles seront assez limitées malgré tout, puisque vous n'avez que 11 communes de plus de 40 000 habitants qui augmentent leurs impôts locaux, selon le cabinet Finance et Stratégie Locale. Alors vous savez comment la taxe foncière est calculée. Il y a un seuil national pour tout le monde qui s'appuie sur le niveau d'inflation prévu. Donc en 2026, c'était plus 0,8% pour tout le monde. Et puis les communes décident ensuite d'aller au-delà. Alors souvent, on a un gel avant les municipales et puis une hausse après l'élection. Là, on a sans doute une année blanche parce qu'il y a la présidentielle juste derrière et les maires attendent de voir qui sera à l'Élysée. Et puis un impôt local, il faut toujours le regarder sur le temps long. Et à Aulnay-sous-Bois, par exemple, le taux, il a été gelé pendant 10 ans. Évidemment, on s'en rend plus compte quand ça monte que quand ça bouge pas.
15: Quand le rattrapage arrive, ça fait mal, effectivement. Merci Martial Liu. Et précision technique, donc là, les avis de taxe foncière arrivent jusqu'à mi-septembre et vous devrez ensuite les avoir réglés, entre le 15 et le 20 octobre. Ça dépend de si vous payez en ligne ou pas.
9: 8h04 sur RTL, on part dans ce village de l'Aude, Poma, dont on vous parle beaucoup, évidemment, depuis ce matin, village dévasté par une tornade hier.
15: Oui, 17h20, cette tornade qui a déferlé sur ce village de 1000 habitants, 300 habitations touchées, les murs de certaines maisons se sont effondrés, 15 habitants ont dû être hospitalisés. On vous retrouve en direct, Simon Merseille, comme depuis le début de la matinée. Le village également est coupé du monde parce qu'il y a énormément de débris sur les routes, à tel point que des proches attendent à l'extérieur, ils n'ont pas le droit de rentrer.
18: Oui, absolument. Une dizaine de voitures forcées de serrer le frein à main devant 3 barrières de chantier. Accès bloqué par les gendarmes qui sécurisent les lieux. Résultat, ses proches, soupirent. Ses proches qui imaginaient apporter une boisson chaude, un coloriage pour les enfants bloqués ou des bras simplement pour déblayer. Écoutez Stéphane qui grince des dents à l'entrée.
19: J'attends mon frère pour aider mon frère quand même. On ne peut pas rentrer alors. Là, on attend la préfète pour voir, mais pas avant entre midi et 14h, on peut rentrer dans le village. C'est lamentable. On récupère au moins des affaires pour les petits. Ils ont plus d'affaires, ils n'ont plus rien.
18: La maison de votre frère, là, elle est totalement éventrée.
19: Totalement, oui, à peu près. Ouais. Il n'y a plus de toit, il n'y a plus rien. Toutes les cloisons sont parties. 6 ans qu'il était là, 6 ans, avec 3 enfants. Il faut le voir pour le croire.
18: Ah voilà, personne ne rentre pour le moment alors que les évacués ouvrent petit à petit les yeux à 1 kilomètre de là dans la salle polyvalente où ils ont passé la nuit.
15: Alors il se trouve que vous, Simon, très tôt ce matin, vous avez pu rentrer dans le cœur de ce village. Effectivement, les dégâts sont colossaux.
18: Oui, en piétinant ce tapis de tuiles, de morceaux de murets, de poussière, il a fallu enjamber un arbre, un lampadaire, une plaque de tôle, pousser une branche d'un revers de main. Et sur ma gauche, j'ai laissé ce fourgon carrément renversé, qui tenait en équilibre sur la tranche. dimanche. Des éclats de verre un peu partout ici, autour des véhicules pilonnés par des débris. Un village fantôme, 300 maisons touchées au total, dont certaines éventrées. Voilà la cicatrice qu'a laissée cette impressionnante tornade hier.
15: Merci beaucoup Simon Marseille. Louis Baudin, on continue avec vous de décrypter ce phénomène météo absolument hors norme. Dès cet été, on a entendu des experts dire attention avec l'été caniculaire, ensuite ça pourrait être très agité à l'automne. Est-ce que c'est ça qui est déjà en train de se produire?
0: Non, absolument pas. Il n'y a pas de lien entre les deux. Hein. C'est un orage qui va pouvoir se produire, qui va être particulièrement violent. Et sous cet orage, malheureusement, une tornade va pouvoir se former. Mais ça, c'est totalement indépendant.
15: C'est pas parce qu'il a fait très chaud cet été que les orages sont plus violents ensuite à l'automne. Et
0: exactement. Hein. Ce qui va créer les orages, je le rappelle, c'est une grande différence de température entre le sol et l'altitude, 5-6 000 mètres. Donc vous voyez que c'est indépendant de la chaleur dans l'absolu qu'il y a au sol. C'est vraiment une différence de température qui crée malheureusement ces conditions.
9: Et si vous n'étiez pas à l'écoute à 7 heures, on rappelle qu'il n'y a pas plus de tornades statistiquement aujourd'hui qu'il y a quelques années. En tout cas, pour l'instant, et vous surveillez ça de près. 8h07 sur RTL. Le ministre de l'Éducation nationale veut briser la loi du silence sur les violences sexuelles à l'école.
15: Oui, conséquence des scandales à répétition dans les écoles parisiennes. On le rappelle, 132 animateurs suspendus dans la capitale depuis le début de l'année, dont 52 pour des violences sexuelles ou sexistes. Et donc, Édouard Geffray qui annonce un plan partout en France dès cette année scolaire. Bonjour Hortense Crépin.
20: Bonjour à tous.
15: Les élèves vont être interrogés, c'est bien ça?
20: Absolument. Les 10 millions d'élèves de la grande section de maternelle à la terminale vont devoir répondre à un questionnaire et ils seront interrogés sur les violences sexuelles dont ils ont pu être victimes. Plus précisément, ces sujets seront ajoutés au questionnaire écrit que les élèves remplissent déjà chaque année en novembre au moment de la journée de lutte contre le harcèlement. Un comité composé de pédopsychiatres, d'enseignants et de parents est en train d'élaborer ces questions pour les adapter à chaque tranche d'âge. Les élèves vont y répondre de manière anonyme. Ils auront la possibilité de laisser leur nom pour ensuite échanger avec un adulte de confiance, précise Édouard Geffray. Le ministre prévient, les résultats risquent d'être sismiques car le phénomène est massif. En citant ce chiffre, en France, un enfant sur 10 est victime de violences sexuelles.
15: Merci Hortense Crépin, spécialiste des questions d'éducation à RTL.
9: Et dans 10 minutes, il sera aussi question de violences sexuelles à l'école puisque Marc-Olivier Fogiel reçoit Clémence Baudot, auteur de Stanislas, la loi du silence, plongée dans l'un des établissements scolaires les plus prestigieux du pays, théâtre de nombreuses dérives face à Fogiel, donc dans 10 minutes.
15: J'ajoute à propos de l'école ces mots du candidat Édouard Philippe ce matin dans le Figaro qui envisage, s'il est élu, d'augmenter les enseignants en moyenne de 20% sur la durée du quinquennat et qui préconise également l'instauration d'une amende contre les parents d'enfants qui harcèlent, qui perturbent ou qui sèchent les cours. Et puis le parquet national financier a annoncé hier soir avoir ouvert une enquête pour détournement de fonds publics pour déterminer dans quelles conditions le maire de Saint-Denis, Bali Bagayoko, a été employé à la RATP en même temps qu'il exerçait un mandat local. L'entreprise dit avoir respecté la loi et l'élu insoumis se dit serein. À l'étranger, une attaque ukrainienne de drones a tué 2 personnes et 1000 feux à une raffinerie dans la région russe de Krasnodar, à côté de la mer Noire. L'Ukraine qui cible depuis des semaines et des mois les infrastructures pétrolières, ce qui entraîne d'ailleurs d'énormes problèmes d'approvisionnement en Russie. On voit les files d'attente devant les stations, y compris d'ailleurs dans la capitale Moscou.
9: Et c'est dans ce contexte que Vladimir Poutine muselle toute opposition à la guerre en Ukraine.
15: À l'image de ce jeune homme arrêté en 2023 alors qu'il n'avait que 15 ans, Arseniy Troubine, qui était à l'époque le plus jeune prisonnier politique de Russie, condamné à 5 ans de prison. Il a fêté le 19 août ses 18 ans et il est effectivement l'un des symboles forts de cette répression en Russie, Sophie Jousselin.
21: Oui, dès le début du conflit, Arseniy, adolescent très engagé contre la guerre en Ukraine, distribuait des tracts dans les boîtes aux lettres. Il avait créé un compte Telegram intitulé Russie libre. Il y apparaissait en photo brandissant un drapeau russe. Alors qu'il est depuis 3 ans derrière les barreaux, le média d'opposition russe en exil, Mediazona, a publié une animation sur le jeune garçon. Interviewé, sa maman témoigne.
22: Tout a commencé il y a 3 ans. Le FSB a déboulé chez nous au petit matin. Ils ont fouillé partout et sont repartis avec tablettes, téléphones et ordinateurs.
21: Le lendemain, le jeune garçon, accompagné de sa mère, est convoqué pour un long interrogatoire.
22: Ils ont imprimé le procès-verbal. Arseniy leur a dit qu'il y avait des erreurs dans le nom de famille. Ils ont répondu qu'ils allaient corriger. Puis ils ont réimprimé le document plusieurs fois. À la fin, on ne le lisait plus et on l'a signé. Mais ils avaient ajouté qu'Arseni reconnaissait avoir cherché à rejoindre Liberté de la Russie, ce qui était faux.
21: Accusé de vouloir s'engager dans cette formation militaire qui combat aux côtés de l'Ukraine, Arseni a été condamné à 5 ans de colonie pénitentiaire pour mineurs. Aujourd'hui majeur, le jeune homme va être transféré dans un établissement similaire pour adultes. Récemment accusé d'avoir participé à une mutinerie, il risque 8 ans de prison supplémentaire.
15: Merci beaucoup Sophie Jousselin.
9: Et puis RTL continue ce matin à rendre hommage évidemment à Philippe Bouvard, figure de notre radio. Décédé hier, il avait 96 ans.
15: Oui, l'homme qui a découvert Les Inconnus ou Muriel Robin dans le théâtre de Bouvard. L'homme évidemment qui a lancé Les Grosses Têtes, qu'il a animé depuis 37 ans, pendant 37 ans sur RTL. Philippe Bouvard était installé depuis des années à Cannes. Ma patrie c'est Cannes, disait-il d'ailleurs. Il était amoureux de la Côte d'Azur. Et l'émotion est immense. Là-bas, vous y êtes, Vincent Serrano. Ça lui aurait plu d'ailleurs, certainement. Vous voyez-vous des voisins entre sourire et larmes?
1: Oui, une fois son mouchoir glissé dans la manche gauche, Dominique retrouve le sourire. Au moment de raconter, au pied de l'immeuble où habitait Philippe Bouvard, toutes les fois où elle a eu la chance, dit-elle, de le croiser.
2: Parce que j'étais avenue Isola Bella, il venait au supermarché avec sa Rolls bleue, je le voyais.
1: On l'a déjà salué?
2: Oui, bien sûr. Oui, c'est un monsieur charmant.
1: Que représentait Philippe Bouvard pour vous?
2: Ah,

0: Les deux femmes qui ont fini par déposer une rose blanche pour témoigner de leur soutien à la famille Bouvard.
1: Voilà, ces sourires malgré la tristesse à Cannes. Merci beaucoup Vincent Serrano.
2: Et l'hommage à Philippe Bouvard qui va se poursuivre évidemment sur l'antenne d'RTL avec cette soirée spéciale à partir de 20h. Le grand récit d'André Dussolier lui sera consacré avant un grand hommage autour de Vincent Perrault. Merci beaucoup Olivier et à demain. Louis, le ciel, un peu moins agité qu'hier quand même aujourd'hui.
3: Voilà, même s'il y a encore des averses, hein, il y en a en ce moment là sur Limousin entre Poitiers et Limoges, il y en a également en Lorraine, entre Metz et Nancy par exemple, en plaine d'Alsace, il y en a également en Normandie, mais dans les autres régions on a une accalmie avec plutôt des éclaircies. Alors ça va être comme ça toute la journée, alternance entre très belles éclaircies, passages nuageux et quelques averses. Il y en aura moins qu'hier, des orages seront encore possibles, notamment dans la moitié ouest, et puis à l'inverse, des Pyrénées à la Méditerranée, là ça devrait rester très ensoleillé toute la journée et a priori sans pluie. Les températures, alors ce matin il y a toujours un gros contraste entre le nord et le sud, hein. On a 10 degrés au Puy ou encore à Mende, 13 degrés à Charleville-Mézières ou encore à Millau, mais plus de 25 degrés encore, c'est 23 degrés à Biarritz et cet après-midi. Chaleur quasiment pour tout le monde, 22 à 27 degrés dans la moitié nord, ça remonte un peu par rapport à hier, 27 à 31 degrés encore dans la moitié sud et jusqu'à 32 même à Montélimar.
2: Merci beaucoup Louis. Louis, on entendait dans le journal d'Olivier Wabois l'émotion à Cannes, après la disparition de Philippe Bouvard, émotion perceptible dans tout le pays. On le voit avec les nombreux messages que vous nous avez laissés au 74 900 avec le code matin, les nombreux messages vocaux aussi que vous avez laissés sur l'appli RTL. C'est ce qu'a fait Franck dans le Nord. On l'écoute.
4: Je voulais dire combien il a compté dans ma vie et surtout dans celle de mon père. J'écoutais ses émissions, il écoutait ses émissions tous les jours pendant des années. Et moi, je les ai écoutées également et j'ai continué à les écouter par la suite. Grand respect pour ce monsieur et pour tout ce qu'il a apporté dans la vie de beaucoup de gens.
2: Voilà pour l'émotion de France à Houpline, donc dans le Nord, qui nous a laissé ce message. N'hésitez pas, vous aussi, à participer à cette matinale. On attend vos réactions, on les lit et on les écoute avec attention.
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2: Dans moins de 5 minutes maintenant, face à Fogiel. Bonjour Marc-Olivier Fogiel.
6: Bonjour Céline, bonjour à toutes et à tous.
2: Ce matin, Marc-Olivier, vous recevez une journaliste qui signe un livre d'enquête sur l'un des établissements scolaires les plus prestigieux de France.
6: Oui, absolument. À une semaine de la rentrée scolaire, après l'affaire Bétarame, maintenant le collège Stanislas, question de pédocriminalité, dérive sexiste, raciste, homophobe. Stanislas, La loi du silence, un livre édifiant. Son auteur, la journaliste Clémence Badaud, invitée de RTL dans un instant.
2: Et avant ça, c'est RTL chez vous, votre nouveau rendez-vous dans RTL Matin. On est en direct au plus près de vous, grâce à nos reporters sur le terrain, au cœur des vignes ce matin dans les Pyrénées-Orientales. Avec vous Patrick Tégéraud.
7: Oui, la dizaine de vendangeurs s'active autour de moi. Vous entendez peut-être le tracteur qui couvre le cliquetis des sécateurs et la chute des lourdes grappes dans les seaux. Nous sommes sur le domaine du Mas de la Devèze à Totavel, chez Nathalie et Simon Hugues. Alors Nathalie, comment ça se présente ?
8: On a l'équipe en place, ça avance. Il fait bon, là, le slime n'est pas encore sorti. Tout va bien. C'est du macabeu ce qu'on ramasse ce matin. Et donc ça rentrera dans l'assemblage de nos blancs.
7: J'ai vu un très jeune conducteur là sur le tracteur, c'est qui?
8: C'est notre fils Rémi qui a 16 ans et qui nous aide pour les vendanges. C'est un domaine familial, donc tout le monde met la main à la pâte. On a une fille aussi qui nous aide sur les salons. Ça fait plaisir de voir qu'ils aiment bien, qu'ils nous aident et ça leur donne aussi le sens du travail.
7: Tu peux le voir Rémi? Raconte-moi, qu'est-ce que tu fais là?
9: Je vide les sopins dans la benne.
7: Ouais. Et tu conduis le tracteur?
9: Oui, je l'avance à chaque fois que les vendangeurs dépassent.
7: T'aimerais faire comme tes parents, travailler dans la vigne?
9: Oui, pourquoi pas, ouais. Ouais.
7: Merci beaucoup, travaille bien. Rêve semble assuré, ça donne le sourire à Nathalie et à Simon, même s'ils savent que le métier est de plus en plus dur. Les aléas climatiques et surtout la crise de la consommation de vin font des ravages. Il suffit de regarder le paysage alentour. Il y a eu beaucoup d'arrachage, mais la vigne qui reste est belle. Il faut rester enthousiaste. Au Mas de la Devèze, on vendangera jusqu'à mi-octobre.
2: RTL, chez vous à l'heure des vendanges, ce matin dans les Pyrénées-Orientales. Et d'ailleurs, si vous voulez accueillir RTL chez vous un matin pour partager un bout de votre quotidien, eh bien vous pouvez nous écrire à cette adresse mail rtlchezvous@rtl.fr. On vous attend, 8h17 sur RTL. À suivre, face à Fogiel.
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4: Il est 8h18 sur RTL, des affaires de pédocriminalité étouffées, des dérives racistes, sexistes ou homophobes au cœur d'un livre qui risque de faire couler beaucoup d'encre dans les prochains jours. Stanislas, la loi du silence. Son auteur, la journaliste Clémence Badeau, est avec vous ce matin, Marc-Olivier.
5: Et bonjour Clémence Badeau.
4: Bonjour.
5: Des générations de ministres, de hauts fonctionnaires, de grands patrons fréquentaient les murs du collège Stanislas, c'est à Paris. Mais derrière donc cette vitrine d'excellence, votre enquête révèle une histoire beaucoup plus sombre. Il y a des affaires de plaintes, des condamnations. D'ailleurs, en septembre 2024, l'ancien responsable de l'internat Stanislas est condamné pour des faits de violence sur 6 anciens élèves. Un rapport de l'inspection de 2023 parle d'un univers sexiste, homophobe. On va raconter tout ça. Est-ce que vous diriez, pour commencer, qu'il y a un problème Stanislas aujourd'hui ?
6: Je pense que Stanislas a pris conscience quand même de ses dérives. Le rapport d'inspection académique que vous soulignez a remis les pendules à l'heure. Et puis il y a une donnée qui a vraiment changé les choses. C'est que les élèves eux-mêmes sont devenus des lanceurs d'alerte. On est dans cette période du MeToo de l'enseignement catholique. Et des élèves qui, pendant des décennies, ont eu du mal à parler, sont restés un petit peu verrouillés, ils prennent les devants aujourd'hui. C'est ce qui s'est passé dans l'affaire que vous avez citée, où le préfet d'internat, le responsable de l'internat de Stanislas, a été condamné. Il a été condamné parce que des élèves ont porté plainte et parce qu'ils sont venus demander des comptes à la direction.
5: Mais toutes ces affaires, elles sont malgré tout très récentes. On va les décrire. Ce que vous décrivez est absolument incroyable. Eux démentent, on va y venir aussi. Mais toutes ces affaires, elles sont récentes malgré tout.
6: En fait, moi, dans mon enquête, j'ai commencé dans les années 70 et je suis arrivée jusqu'à aujourd'hui, pratiquement.
5: Jusqu'à aujourd'hui.
6: Oui, puisque le préfet d'internat a été condamné en appel au mois de juillet dernier, donc recondamné au mois de juillet. Il y a encore aussi l'affaire du directeur emblématique, je dirais, de Stanislas, Daniel Chapelier, qui lui aussi a fait appel et qui va être à nouveau devant les juges en novembre prochain.
5: Donc c'est encore dans un système que vous décrivez. On vous a découragé d'enquêter. On vous a dit, mais pourquoi tu fais ça? Tu n'as pas le droit de toucher à cette icône, puisque, comme Betaram, d'une certaine manière, Stanislas, c'est une icône.
6: Oui, moi, j'ai eu des découragements un peu de tous les côtés. D'abord, dans mon milieu, puisque je le dis dans le livre, moi, je suis issue de ce milieu catholique. Je suis catholique pratiquante. J'ai moi-même fréquenté des établissements privés. Et donc, on m'a dit, mais tu vas pas faire ça. Ça m'a plutôt donné envie de le faire. Mais c'est vrai qu'on a cherché à me mettre des bâtons dans les roues. On m'a demandé pourquoi je m'intéressais à ces histoires du passé, justement. Et votre question, elle est hyper légitime. On n'est pas du tout dans le passé. Il y a eu beaucoup d'histoires dans le passé, mais il y en a aussi qui sont complètement actuelles.
5: Pas de menace ?
6: Je n'ai pas eu de menace.
5: Qu'est-ce qu'on découvre précisément? Ça commence par Amaury, un ancien élève de Stanislas dans les années 70. Il a peu de souvenirs, vous allez le voir au fil des mois, puisqu'il reprend la mémoire. Il a un stress post-traumatique, comme on connaît maintenant le mot. C'est le début du fil que vous tirez. Qu'est-ce que vous découvrez?
6: Amaury va me mettre sur une piste très intéressante, qui est la présence de l'Opus Dei à Stanislas.
5: C'est-à-dire?
6: Son frère était donc élève à Stanislas, et pour Amaury, il a été coopté, il a été embrigadé par l'Opus Dei à Stanislas, par le biais d'un aumônier Opus Dei à Stan. Moi, je ne connaissais pas très bien l'Opus, j'ai commencé à m'y intéresser, je me suis rendu compte, oui, qu'on appelait ça la Sainte Mafia, que c'était quand même une organisation assez particulière, attirée par l'argent et le pouvoir, et j'ai trouvé ça étrange que des aumôniers de lycéens, de collégiens viennent de l'Opus Dei sans que cela soit vraiment su et dit. et qui donnent des cours de catéchèse. Moi, mes enfants sont dans une école catholique. Mmh. Si jamais on leur donne des cours de catéchèse, j'ai envie de savoir que c'est l'Opus Dei, parce que c'est pas anodin.
5: Il faut quand même, je fais une parenthèse, c'est pas un système qui est hors état, c'est un système Stanislas qui est sous contrat, donc financé
6: à
5: en partie par de l'argent public.
6: À 75%, et donc régi par la loi de Bray de 1959, qui régit très bien les choses, et où la liberté de conscience est primordiale. La liberté de conscience, à Stanislas, je ne suis pas sûre qu'elle soit encore respecté.
5: Mais vous diriez qu'il y a un virage identitaire, vous l'écrivez, le virage identitaire, au moment de la loi sur le mariage pour tous, où ça se crispe en fait.
6: Bien sûr. Ça c'est très sociétal et c'est très intéressant. Stanislas va être la base arrière de cette manif pour tous. Les banderoles de la manif vont être entreposées dans l'école. Les élèves ne sont pas obligés, mais fortement conseillés de participer à toutes les manifs. Le directeur Daniel Chapelier va envoyer, imaginez-vous, une lettre à tous les parents d'élèves pour leur demander d'écrire aux députés de venir manifester. C'est quand même fou, on sort complètement du cadre de ses fonctions. Là, ça devient totalement politique et identitaire. Et c'est un virage aussi que toute la société va prendre et que tous les catholiques, enfin une partie des catholiques de France, vont prendre aussi. C'est-à-dire que là, il n'y a plus de complexes, ils sont décomplexés, ils vont dans la rue, ils crient leur homophobie, ils pensent qu'ils ont un poids hyper important et qu'ils vont pouvoir changer les choses. Et à Stanislas, ça va être ce vivier-là. Tous les étudiants, tous les élèves vont être en tête des cortèges. Et après cette manif pour tous, on va avoir des aumôniers, j'ai envie de dire radicalisés, en tout cas des aumôniers qui ne sont pas lambda, qui sont des personnes qui ont des convictions très affichées.
5: Je rappelle aux auditeurs, parce que Stanislas, elle leur dit quelque chose, on en a beaucoup parlé, il n'y a pas si longtemps que ça, quand on avait une ministre qui s'appelait Amélie Oudéa-Castéra, qui était une ministre de l'Éducation nationale, peu de temps, mais elle l'a été, ses enfants étaient scolarisés à Stanislas, dans cet univers que vous décrivez. Ce que vous décrivez aussi, on en parle depuis ce matin d'ailleurs avec la proposition d'Edouard Geoffrey, le ministre de l'Éducation nationale, qui propose un questionnaire à tous ces enfants qui auraient été victimes pendant des années de pédocriminalité. C'est aussi ça, Stanislas, dans votre enquête.
6: Oui, moi j'ai été très impressionnée de me rendre compte effectivement qu'en partant des années 70 à aujourd'hui, il n'y avait pas eu d'interruption dans la pédocriminalité. C'est-à-dire qu'à chaque décennie, j'ai trouvé des prédateurs au niveau des aumôniers, au niveau des surveillants, au niveau du directeur. C'est terrifiant de faire ce constat-là. Stanislas se targue d'être un lycée d'excellence. Mais l'excellence, elle est où et elle est à quel prix? Pour moi, l'excellence, elle doit d'abord être dans la protection de nos enfants. On
5: Avec
6: est en 2026.
5: Des victimes de familles prestigieuses qui taisent leur identité, on le découvre dans le livre, comme les petits-neveux du général de Gaulle, Xavier et Patrick, ça touche évidemment tous les milieux, et vous le racontez, les petits-neveux du général de Gaulle, aujourd'hui décédés, auraient été victimes d'agressions de la part de l'éducateur Jean-Yves Amoros.
6: Ça, c'était une découverte incroyable, parce qu'à Bétaram, on s'est rendu compte, pour le précédemment, qu'on s'attaquait plutôt aux familles un petit peu démunies, etc. Là, se dire que Jean-Yves Amoros, qui était un prédateur, tout le monde connaissait son parcours, a pu s'attaquer au petit-neveu du général de Gaulle, sachant qu'il est vraiment la figure tutélaire de Stanislas. Il y a une plaque qui raconte qu'il était lui-même élève de prépa à Stanislas. On se dit, personne n'est épargné.
5: Mais vous diriez qu'il y a un système, Stanislas?
6: C'est pas systémique comme à Bétaram, mais en tout cas, les choses se répètent et c'est ce qui est impardonnable. C'est-à-dire que l'affaire que vous venez de citer d'Amoros, qui se déroule en 1998, on va retrouver exactement la même chose en 2018 avec Olivier Parent. Et donc on se dit, mais en fait, il ne tire aucune leçon de ce qui se passe. Pourquoi? Parce que les victimes ne sont pas au centre. Ce qui est au centre, c'est l'institution, c'est l'image. Il faut protéger l'image. Quoi que coûte, il faut protéger l'image de l'institution et faire en sorte que les victimes disparaissent, soient totalement silenciées.
5: Cette institution, elle m'a écrit hier soir, à 22h30, directement, me disant qu'elle vous avait ouvert toutes les portes et qu'elle comprend pas que, finalement, vous n'avez pas écouté ce qu'ils vous ont raconté. Ils vous ont proposé la transparence totale et vous êtes allé dans une enquête à charge, selon eux. Voilà, hier soir, la directrice de la communication de l'établissement, sachant que vous veniez ce matin, m'écrit pour me dire, attention, nous, on était prêts à collaborer, elle n'a pas voulu.
6: Bien sûr, alors la transparence totale, ben non, c'est d'abord me proposer uniquement d'envoyer des questions écrites, alors que je demande quand même un entretien avec le directeur de Stanislas après 8 mois d'enquête, et on me propose uniquement ce que j'ai appelé dans le livre le Stan Tour, c'est que vraiment j'ai eu l'impression d'une visite guidée sur la beauté des bâtiments, et ce qui est vrai, les infrastructures sont exceptionnelles, parce que ce que je souhaite dire aussi, c'est que oui, c'est un lycée d'exception, oui, les professeurs sont extraordinaires, oui, tout est mis en place pour que les élèves soient au top, vraiment, donc ça, et les résultats sont là, mais c'est toute la face cachée, en fait, moi, qui m'intéresse. Et ce qui est très important aussi dans cette enquête, et ce qui a été extrêmement difficile et surprenant, c'est de voir qu'encore aujourd'hui, les victimes n'osent pas parler. J'ai appelé des jeunes gens, enfin plutôt jeunes, de 35, 40, 45 ans, avocats dans des cabinets d'affaires réputés, qui m'ont supplié de ne pas mettre leur nom, qui m'ont demandé de rester anonyme. Mais je leur ai dit, mais pourquoi? Enfin, Stanislas, c'est du passé, c'est derrière vous. Vous ne vous rendez pas compte encore aujourd'hui de la puissance qu'ils ont. Ils peuvent encore aujourd'hui nuire à ma carrière.
5: Merci beaucoup. Clémence Badeau, donc, Stanislas, la loi du silence, chez Michel Lafon, la rentrée scolaire, c'est mardi prochain. Merci beaucoup.
6: Merci.
4: Et merci à vous, Marc-Olivier.
5: De rien.
4: Vous reviendrez demain face à Fogiel?
5: A priori.
4: A priori. Ce sera juste après le journal.
5: À demain, avec plaisir, Céline.
4: Comme chaque jour sur RTL, RTL matin jusqu'à 9h30, toute l'équipe, y compris Marc-Olivier, ravi de vous retrouver.
5: Mais bien sûr, vraiment. Ça s'entend pas?
4: Je me suis un petit peu.
5: Oh non, au quotidien. Quand même.
4: Pour cette nouvelle saison, vous accueillir aussi, lire vos messages au 74 900. Vous continuez à être très nombreux à rendre hommage à Philippe Bouvard. On a beaucoup parlé hier de son amour des voitures. Eh bien, Michel d'Audincourt nous signale qu'on peut admirer sa célèbre Peugeot 604 limousine avec bureau intégré.
5: La Rolls.
4: Alors, la 604, elle est au musée de l'aventure Peugeot à Sochaux. La Rolls, je ne sais pas encore où elle est, mais je lance.
5: Elle est rose, non?
4: Je ne sais pas.
5: Je sais pas.
4: Je ne sais pas de quelle couleur, ni où elle est, mais si des auditeurs sont mieux renseignés que nous, et il y en a certainement, qu'ils n'hésitent pas à nous le signaler, on sera ravis de transmettre leur message. Merci beaucoup, Marc-Olivier.
5: À demain.
4: À demain, et dans un instant, on revient sur l'essentiel de l'actualité de ce mardi 25 août.
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4: RTL 8h30. Et on retrouve Sébastien Rouxel. À retenir dans l'actualité ce matin, Sébastien.
12: D'abord, ces gros dégâts causés par les orages dans le sud, à Saint-Martin-de-Crau, près de Marseille. C'est un gigantesque entrepôt Amazon qui en a fait les frais. Toiture en partie arrachée, bâtiment inondé. Une centaine de salariés a dû être évacués hier soir. Mais certains, comme Mohamed, ont malgré tout travaillé cette nuit.
13: Dès qu'on est arrivé, on a pu remarquer de l'eau partout. Tout le monde s'est organisé, on a mis une méthode en place, une méthode un peu à l'ancienne. Et vu que le convoyeur ne marchait pas, que les colis ne pouvaient pas tourner automatiquement, on a fait ça à la main et avec une bonne coopération, on a réussi à se débrouiller. On a dû attendre 1h30, 2h et après on a tout s'est remis en place et on a su rattraper le retard et tout s'est bien passé finalement.
12: Un témoignage au micro RTL de Julie Gasco. Le plus spectaculaire, ça reste cette tornade qui a ravagé un village de l'Aude en fin d'après-midi hier. Poma, près de Carcassonne, 300 maisons y ont été endommagées. 41 personnes blessées, 15 parmi elles ont dû être hospitalisées.
4: À retenir aussi la ligne très ferme de la patronne de la CFDT vis-à-vis du Rassemblement National.
12: Marie-Lise Léon, qui était ce matin l'invitée de RTL Matin, elle assure que son syndicat ne parlera pas au RN pendant la campagne présidentielle, ni après, même si Marine Le Pen est élue.
14: La CFDT a une ligne extrêmement claire sur le fait qu'elle ne parle pas aux candidats de l'extrême droite. Quand bien même, une grande partie de la population peut considérer qu'elle, ses idées sont acceptables, que c'est un parti comme les autres pour la CFDT. Un parti qui prône systématiquement la préférence nationale n'est pas un parti comme les autres. Et donc, la CFDT ne débattra pas avec ces personnes.
12: Mais la CFDT avisera ensuite si Marine Le Pen remporte l'élection présidentielle. Je précise un peu ce que je vous ai dit tout à l'heure. Édouard Philippe, lui, veut faire payer les parents des élèves harceleurs ou perturbateurs. Il propose ce matin dans les colonnes du Figaro la création d'une amende de responsabilisation scolaire. Il s'engage par ailleurs à augmenter de 20% la rémunération des enseignants pendant son quinquennat s'il est élu. En attendant, les professeurs préparent la rentrée. Elle aura lieu dans une semaine, mardi prochain. À partir de ce jour-là, l'interdiction des téléphones portables entrera en vigueur dans tous les lycées. La loi vient d'être promulguée. Sauf que c'est impossible de modifier le règlement intérieur en si peu de temps, prévient Bruno Bobkiewicz, secrétaire général du principal syndicat des proviseurs.
15: Les élèves ne sont plus présents dans les établissements et les instances ont déjà été réunies. Donc il faudra le réunir dans les semaines qui suivent la rentrée, mais le jour de la rentrée, un lycéen peut tout à fait dire « ça n'est pas écrit dans le règlement intérieur, donc vous n'avez pas la possibilité de m'interdire l'utilisation du téléphone ».
12: À propos recueilli par Hortense Crépin.
4: Le plafond de la franchise médicale va bien augmenter dès le 1er octobre.
12: Autrement dit, le montant maximum du reste à charge en cas d'achat de médicaments ou de consultation médicale, ce sera 140 euros maximum par an désormais et plus 100 euros. Une hausse dont les premières victimes sont ceux qui ont justement le plus besoin de soins, alerte Gérard Raymond. C'est le président de France Asso Santé.
16: Elle est injuste dans la mesure où on ne cible que les personnes qui sont les plus malades et qui consomment le plus de soins. Ceux qui sont en maladie chronique, ceux qui ont besoin effectivement d'un suivi, d'une aide médicale, ça ne devrait rapporter entre guillemets que 700 000 euros et encore, alors que nous sommes sur des déficits qui avoisinent les 20 milliards d'euros. C'est pas ça qui va équilibrer les comptes de notre sécurité sociale.
12: Dans l'actualité également, ces révélations du Premier ministre israélien. Il affirme que l'Iran a tenté d'assassiner l'un de ses enfants. Il l'a déclaré hier soir lors d'un entretien à une chaîne de télévision israélienne.
17: L'Iran a pris pour cible l'un de mes fils. L'Iran a tenté de l'assassiner. Par conséquent, la sécurité n'est pas du luxe. Sans elle, ils réussiront.
12: Une déclaration qui intervient au moment où une partie des Israéliens critique la protection rapprochée qui lui a été accordée à vie. Une semaine après être devenue la première Française à sortir dans l'espace, Sophie Adnot remet déjà ça. Elle sortira cet après-midi pour achever sa mission entamée la semaine dernière, installer une nouvelle antenne de communication sur la Station Spatiale Internationale. Début de l'opération à 14h35, heure française.
4: Et puis sur RTL, on continue de rendre hommage donc à Philippe Bouvard qui nous a quitté hier à l'âge de 96 ans.
12: Indissociable bien sûr des grosses têtes qu'il a lancées puis porté pendant 37 ans, Bernard Mabille, sociétaire historique, se souvient d'un bourreau de travail.
18: Bah, il était pas marrant, hein, finalement. C'était boulot, il bossait, c'était l'autodidacte flamboyant, et il a tout obtenu à force de travail, donc il fallait pas déconner. Mon Graal, c'est quand je l'ai fait rire la première fois, mais c'est arrivé... Au bout d'un mois.
4: Ah oui.
18: C'est la pire cochonnerie que j'ai racontée. Et là, il s'est mis à rire, il s'est secoué sur son fauteuil.
12: L'hommage de Bernard Mabille dans RTL Soir hier avec Anne-Sophie Lapix.
4: 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Merci beaucoup Sébastien Rouxel. Le temps, oui Baudin, on a beaucoup parlé du ciel agité depuis le début de cette matinale et à juste titre, il faut voir les dégâts que ça a provoqué hier. Ce qui marque aussi la journée, c'est des températures relativement hautes.
19: Exactement, au-dessus des moyennes de saison, c'est vrai que vous faites bien de le rappeler, des températures qui restent estivales et ça sera encore le cas d'ailleurs pour la journée de demain où on va connaître une belle accalmie hein, avec un temps plus sec, plus ensoleillé dans la plupart des régions. Alors j'ai parlé d'accalmie parce que dès l'après-midi reviendra de nouveau un risque d'instabilité dans le nord-ouest, Bretagne, Normandie, des Pays de la Loire vers le nord de l'Aquitaine, ben petit à petit on connaîtra de nouveau une dégradation instable, donc ça veut dire des averses, peut-être même des orages dans ces régions du nord-ouest, ailleurs donc du soleil. Résultat, des températures qui resteront au-dessus des moyennes de saison. On dépassera les 25 degrés facilement dans la moitié nord et plus de 30 degrés encore dans le sud. Pour les jours suivants, ben on va avoir un temps de plus en plus perturbé dans la moitié nord avec des passages nuageux, pluvieux, plus fréquents. Bon, c'est très bien, hein, cette pluie qui revient d'ailleurs, hein, faut bien prendre ces précipitations, même si ça peut être être désagréable pour la rentrée. Dans le sud, on aura un temps plus sec et plus ensoleillé. Et ça annonce d'ailleurs un week-end avec des passages nuageux et de la pluie dans la moitié nord. Alors que dans le sud, de l'Aquitaine aux Alpes et à la Méditerranée, ça restera plus sec et plus ensoleillé avec là des températures en très nette baisse.
4: Et on va continuer à parler météo dans un instant. Merci Louis. Parler météo avec ceux qui nous ont rejoints, Jimmy Mohamed et Olivier Dauvert. Bonjour à tous les deux.
20: Bonjour Céline.
4: Olivier, la salade en sachet a disparu des rayons. Enfin, vous en avez trouvé visiblement.
20: Et je suis venu justement avec un produit qui va vous faire rêver parce que c'est très dur de trouver de la salade en sachet. Énième conséquence de la canicule et de la sécheresse, vous allez voir.
4: Et puis ce sera la santé avec vous, Jimmy Mohamed. Bonjour docteur.
21: Bonjour Céline, bonjour à
4: tous. Vous attaquez ce matin à un sujet très sérieux. Qu'on prise beaucoup quand il fait très chaud, là aussi, la sieste.
21: Oui, on a peut-être fait la sieste cet été. Eh bien, je vais vous expliquer pourquoi il faudrait introduire la sieste comme routine à partir de la rentrée.
4: À tout de suite, messieurs, mais à 8h37 sur RTL, c'est Galibert raconte avec vous, William Galibert. Ce matin, vous nous racontez des défis insensés et qui ont fait 12 morts en une semaine en Angleterre et en Irlande, des jeunes hommes, parfois des ados qui prennent volontairement les routes et les autoroutes à contresens et ils postent les vidéos de leur virée sur les réseaux sociaux.
22: Oui, et elles se ressemblent, ces vidéos, et ils se ressemblent, ces jeunes. Dans la voiture, ils sont 3, 4, 5, ils ont des capuches, des masques ou des cagoules et ils ont des téléphones à la main. On filme celui qui conduit. On rigole et à la lueur des tableaux de bord, on voit circuler de l'alcool ou des ballons de protoxyde d'azote. Le moteur monte dans les tours, les chiffres grimpent sur le compteur de vitesse et c'est là que le jeu, entre guillemets, commence vraiment. Parce qu'ils ne veulent pas simplement rouler vite, ils veulent rouler là où personne d'autre ne va. Ils cherchent aussi à engager des courses-poursuites avec la police pour pouvoir montrer les gyrophares dans leur rétro. Le 16 août, à 3h du matin, dans l'est de l'Irlande, 5 garçons à bord d'une BMW. Le plus jeune a 15 ans, les autres 17 et 18. Plusieurs avaient déjà publié sur les réseaux des vidéos de ces rodéos suicidaires. Cette fois, ils s'engagent à fond sur l'autoroute M9 et à contresens. Ils voient des phares arriver, ils les évitent et puis d'autres phares. Et cette fois, ils n'arrivent pas à slalomer. Choc frontal, les 5 garçons sont morts et les 4 passagers de la voiture en face qui se rendaient à un mariage sont grièvement blessés. La semaine dernière, en Angleterre, ça recommence. Encore 5 jeunes, de 17 à 23 ans, dans une Volkswagen Passat, près de Middlesbrough. La police veut contrôler la voiture et une poursuite commence. Elle dure quelques minutes. La Passat prend l'autoroute à contresens. La police préfère arrêter là. Mais une autre voiture de police arrive dans le sens normal. Là aussi, choc frontal. Là aussi, les 5 jeunes meurent, tout comme 2 policiers de 37 et 38 ans.
4: Terrifiant. Certains parlent donc d'un challenge, d'un défi mis en scène sur le réseau TikTok.
22: Alors là, il faut être précis parce que, bien sûr, c'est pas un challenge TikTok avec une règle du jeu officielle. Ce que décrivent pour l'instant les autorités irlandaises et britanniques, c'est plutôt une mode. Mais le phénomène est devenu suffisamment important pour que Londres demande maintenant aux plateformes de supprimer à tout prix ces vidéos et surtout que les algorithmes arrêtent de les mettre en avant sur ces réseaux. Parce que la vitesse et les garçons qui se croient immortels existaient évidemment bien avant TikTok. La fureur de vivre, c'est pas nouveau. Ce qui a changé, c'est que désormais, il suffit plus de tromper la mort. Il faut pouvoir montrer qu'on a trompé la mort. Et le public, ce ne sont plus simplement les gars avec vous ou la fille au bord de la route. Une psychologue interrogée par le Guardian dit que ces garçons ont, je cite, un pied dans le monde réel et l'autre dans le cyberespace. Ils sont réellement dans cette voiture lancée à pleine vitesse, il voit réellement les phares arriver en face, mais au même moment, il pense déjà à la vidéo, au like, à la réputation qu'ils vont gagner, à ceux qui vont regarder les images en se disant « Waouh, ils ont vraiment osé faire ça ?» On a toujours voulu défier la mort, mais maintenant, on vérifie que le téléphone est bien en train de tourner.
4: Galibert raconte chaque matin sur RTL avec vous, William Galibert, et des visages atterrés dans ce studio après le récit que vous venez de nous faire. On va essayer de s'en remettre dans un instant. Olivier Dauvert avec quelques feuilles de salade et Jimmy Mohamed avant qu'il pique du nez. À tout de suite.
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5: RTL Matin avec ce duo que vous connaissez bien, notre docteur Jimmy Mohamed et Olivier Dauvert, monsieur Conso à RTL. Monsieur Conso qui se met en inspecteur aujourd'hui, Olivier. Mais où sont passés les sachets de salade? Les rayons de supermarché sont vides, c'est la pénurie. Que se passe-t-il?
6: Eh ben, j'ai dans les mains, et vous l'entendez peut-être parce que c'est du plastique, le produit qui est sans doute le plus difficile à trouver en ce moment dans les rayons des supermarchés, un sachet de salade préparé, ce qu'on appelle la salade quatrième gamme, parce qu'elle est préparée, souvent lavée, et qu'elle peut se conserver plusieurs jours. Alors, donc, ces sachets ont déserté les rayons. Aujourd'hui, il n'y a quasiment aucun supermarché qui est capable de proposer son offre habituelle. Selon les magasins, il manque entre 50 et 70% des produits. Ça veut dire qu'on en trouve encore, mais qu'il vaut mieux quand même venir le matin que le soir pour être certain d'en trouver. Et que dans tous les cas, on n'aura pas vraiment le choix du produit. Si vous préférez la roquette, vous risquez, Céline, de ne trouver que du musclum. Voilà.
5: La salade en sachet, victime donc elle aussi de la canicule?
6: Oui, directement victime de la canicule et de la sécheresse, évidemment, parce que comme tous les légumes, la salade c'est majoritairement de l'eau, environ 95%, alors comme le concombre ou la tomate par exemple, mais c'est une culture qui est beaucoup plus fragile, parce que la salade par définition, la feuille de salade, c'est beaucoup plus fin qu'un concombre, donc il fait chaud, dès qu'il fait chaud, pardon, ça flétrit et ça devient tout simplement invendable. Et c'est particulièrement le cas des jeunes pousses et de la mâche, qui elles poussent sur un sable, sur un sol sablonneux. Le sol qui réverbère beaucoup plus la chaleur. Le sable, pour ceux qui ont été à la plage cet été, ça réverbère la chaleur, vous le sentez sous les pieds tout de suite. Donc, ces jeunes pousses-là, elles sont grillées par le sol dès qu'il fait chaud. Et donc, même si ces cultures sont arrosées, parce qu'elles peuvent l'être évidemment, la canicule, elle a bloqué le cycle végétatif. La production de salade s'est littéralement effondrée. Donc, les usines qui font les sachets de salade n'étaient plus approvisionnées. Et sans compter, en plus, que les supermarchés ne sont pas les clients prioritaires de ces usines-là. Et là, on va jouer ensemble, d'après vous. Qui les usines de salade en sachet ont-elles servi d'abord avant les supermarchés? Tout simplement parce que ces clients-là acceptaient de les payer plus cher.
7: Le marché?
6: Non, pas du tout. Les fast-food, bien Céline, évidemment, parce que vous imaginez un burger dans lequel il y a quasiment, j'allais dire contractuellement, une feuille de salade. Si vous l'avez pas, ça ne va pas. Ou les salades, même chez McDo, Burger King, KFC. Il faut absolument de la salade. Et pour ces clients-là, donc les fast-food, les usines de salade sont allées chercher des salades jusqu'en Pologne, en Europe de l'Est, parce que là, ça poussait encore. Mais ici, en France, c'était plus difficile. Pour ces clients-là, c'était littéralement impossible de faire sans de la salade.
5: Bon, pour les auditeurs qui veulent manger sain et faire plaisir aux docteurs, la salade dans les supermarchés, quand elles reviennent?
6: Pas avant 4 à 6 semaines, parce qu'on l'oublie souvent, mais la nature, elle va à son rythme et pas au nôtre. Et donc, on ne peut pas aller plus vite que la musique. À partir du moment où on a repiqué un plant de salade, c'est-à-dire qu'on est reparti en production et que les conditions météorologiques redeviennent normales, il faut entre 4 et 6 semaines pour faire une salade. Donc, j'aurais tendance à dire, pose la question à Louis Baudin pour savoir quand les salades reviendront à la normale. Si on a 4 à 6 semaines devant nous à peu près normales, alors on aura des rayons à peu près normaux.
7: On a une semaine de pluie là qui arrive.
6: Donc, c'est une très bonne nouvelle, comme vous l'avez souligné, Louis, bien évidemment.
5: Louis vous dira que les prévisions passées une semaine, c'est pas fiable.
6: C'était un piège que je lui tendais.
7: C'est pour ça que je viens bien d'annoncer une semaine et pas plus loin.
5: Petite question quand même, Olivier, vous nous avez dit au début, c'est la salade quatrième gamme.
6: Vous voulez savoir les 3 autres gammes?
5: Mais oui, c'est...
6: Eh ben, on va prendre un exemple. Les épinards, par exemple. Si vous les achetez au rayon salade de votre supermarché, au rayon fruits et légumes, c'est ce qu'on appelle la première gamme. parce que c'est des produits frais. Si vous les achetez en conserve, c'est la deuxième gamme. Si vous les achetez surgelés, c'est la troisième gamme. Et si vous les achetez déjà préparés dans les sachets comme de la salade, c'est ce qu'on appelle de la quatrième gamme. Vous avez même une cinquième gamme, c'est par exemple betteraves, pommes de terre qui sont cuites.
5: D'accord.
6: Voilà. Et après, sixième gamme, ça s'arrête là. Bon. Il y en a pas.
5: Incollable, Olivier Dauvert. Olivier, on a parlé de la chaleur avec vous, de cette canicule qui s'est abattue sur le pays cet été. Ça nous a poussé, docteur, à faire des siestes plus ou moins longues. Et vous nous dites ce matin qu'il ne faut surtout pas sous-estimer les bienfaits de ces moments de détente.
8: Oui, on a profité de la sieste, c'était agréable durant les vacances, et moi je vous propose de la refaire à partir de la rentrée pour trois raisons. La première, c'est qu'on est globalement tous en dette de sommeil, et qu'on est donc fatigué. Et lorsqu'on est fatigué, on est de mauvaise humeur, un peu plus stressé, on prend de moins bonnes décisions, on est moins concentré. Or, après une sieste, eh bien on va récupérer de la vigilance, de l'attention, on va améliorer nos performances intellectuelles, et ces conseils sont valables même pour les personnes qui dorment correctement, qui ne sont pas en dette de sommeil. Elles vont avoir un cerveau qui fonctionne mieux. Donc la sieste ne permet pas seulement d'être moins fatigué, mais elle permet au cerveau de mieux fonctionner. Deuxième élément, la sieste améliore la mémoire et les apprentissages. Dormir après avoir appris quelque chose, ça permet de mieux consolider les acquisitions. C'est très bien démontré chez les enfants en maternelle. Lorsqu'ils font le matin, ils apprennent quelque chose, puis qu'ils font la sieste et qu'on les teste juste après la sieste, ils ont de meilleures performances que les enfants qui n'ont pas dormi. Et ce conseil est valable également pour les étudiants. Troisième raison pour laquelle il faudrait faire la sieste, c'est que ça améliore les performances sportives. On a montré que chez le sportif qui fait la sieste, lorsqu'il dort, ils vont avoir une meilleure récupération et ils vont améliorer leur performance. Et c'est d'autant plus vrai qu'ils sont en dette de sommeil. Donc plus de vigilance, plus de concentration et de meilleures performances sportives.
5: Mais est-ce que toutes les siestes se valent? Combien de temps elle doit durer? Il faut la faire à quelle heure? Ça m'intéresse.
8: Il y a deux éléments importants pour la sieste. L'idée après une sieste, c'est de se réveiller reposer et pas totalement en suqué, dans le mal, avoir du mal à émerger. Oui. On a très faim et on se rend compte que l'après-midi est un peu compliqué. L'idéal, c'est de faire une sieste en tout début d'après-midi, juste après le déjeuner. C'est le moment où on a un creux naturel de la vigilance. On est tous fatigués, quel que soit le repas. Donc entre 13h et 14h, c'est parfait. Pour la durée, entre 10 et 20 minutes. Pas au-delà.
5: C'est peu.
8: Au-delà de 20 minutes, vous allez tomber dans un sommeil beaucoup plus profond et le réveil va être très difficile. Donc ce que je vous conseille, c'est de faire votre sieste en mettant un réveil 20 à 30 minutes après, ce qui fait que...
5: Mais ça marche que si on s'endort vite.
8: Oui, mais si vous ne dormez que 10 minutes, eh bien c'est déjà très bien. Et si vous ne dormez pas, mais juste vous fermez les yeux, vous aurez quand même un bénéfice de cette sieste.
5: Sieste qu'on peut faire à tous les âges, vous nous avez parlé des enfants de maternelle tout à l'heure. Nos ados qui sont souvent fatigués, ils pourraient aussi faire la sieste?
8: Je pense que les adolescents ont intérêt à faire la sieste. C'est vrai qu'un adolescent, on le sait, il est en dette de sommeil. Une à deux heures de sommeil en moins, il ne dorme pas suffisamment. La sieste ne remplacera pas une nuit de sommeil. Néanmoins, on a des ados qui s'endorment dans les transports, parfois en classe, et on va les critiquer. Oh, il est fatigué, il est feignant. Moi, je pense qu'il faudrait adapter l'école aux besoins physiologiques d'un adolescent et leur permettre, sur la pause déjeuner, pourquoi pas de dormir 15 à 20 minutes. Alors, on va me dire, oui, il n'y a pas de structure, on peut pas aménager des dortoirs, mais s'ils remontaient en classe, on leur donne un petit oreiller qu'ils peuvent amener, et même s'ils mettent la tête dans l'oreiller pendant 15 à 20 minutes, eh bien, je suis persuadé qu'on améliorerait leur concentration. Ils seraient moins fatigués, de meilleure humeur. Donc, je pense qu'il faut instaurer la sieste à l'école, 15 à 20 minutes, même quand on est un adolescent, juste après le repas, même si l'idéal, on sait, si on voulait vraiment s'adresser aux besoins physiologiques des adolescents, on commencerait l'école un peu plus tard, mais en intervalle, moi je pense qu'un ado devrait faire la sieste. Je vous conseille d'essayer, même une semaine, et de voir comment vous vous sentez. Ce conseil est valable pour les parents, hein, s'ils veulent leur dire aux ados, c'est pas une punition, vraiment, vous allez voir, ça va vous aider.
5: Vous la faites, vous?
8: Oui, je l'ai fait pendant les vacances. Et 10 à 15 minutes maintenant, c'est une routine. Et je suis grave bien après.
5: De très bonne humeur.
6: Comme un jeune.
5: Merci beaucoup, messieurs. Et on se retrouve évidemment demain. Dans 10 minutes maintenant sur RTL, c'est notre époque. Votre rendez-vous du quotidien. On va parler du stress de la rentrée, mais cette fois d'un point de vue comptable. Le stress de voir ses comptes plonger dans le rouge foncé en ce mois de septembre, au moment de payer, bien sûr, les fournitures scolaires, mais aussi les abonnements pour les transports, les licences de sport. Alors aussi que parfois les impôts sur le revenu et leur rattrapage se rappellent au souvenir d'une partie d'entre vous. Ça fait beaucoup, ça fait parfois trop. Vous, comment faites-vous pour tenir votre budget? On attend vos questions, vos témoignages. Appelez-nous au 3210. Deux experts seront avec nous en studio pour essayer de vous aider. Le standard, lui, est déjà ouvert. Et dans un instant, vous retrouvez Laurent Gérard et Jade.
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11: 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Il est bientôt 9h.
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5: Il est 8h51 sur RTL. Laurent Gérard et Mademoiselle Jade maintenant. Bonjour.
14: Bonjour Céline et bonjour tout le monde. Je salue aussi Monsieur Hollande. Bonjour Monsieur Hollande.
15: Bonjour Faustine Boulard.
14: Ah oui, et d'accord.
15: Bonjour Céline Soto.
14: Alors Landreau, hein, Monsieur Hollande. Céline Landreau.
15: Pendreau, Perdreau, je ne sais plus, je suis encore sous le coup de l'indignation.
14: Bah, dites-nous vite ce qui vous arrive, François Hollande.
15: J'ai été victime d'ingérence étrangère visant à me disqualifier.
14: Ah, je comprends, vous n'êtes pas le seul. Édouard Philippe, Gabriel Attal, Raphaël Glucksmann aussi, RTL en a parlé cet été.
15: Oui, je l'ai entendu ça.
14: Ah.
15: Mais eux, ils sont candidats à la présidentielle.
14: Bah, c'est vrai, et pas vous?
15: Je suis pré-candidat.
14: Ah.
15: Je n'annoncerai ma candidature qu'au chapitre 12 de mon nouveau livre. C'est un secret absolu.
14: Admettons. Alors, que s'est-il passé exactement?
15: Vous savez que je donne mon avis sur tous les sujets, sur mes réseaux.
14: Bien sûr.
15: X, ex-Twitter, TikTok, Insta, Snapchat. Vous me suivez, Madame Landau? Sur les réseaux, j'espère.
14: Bien sûr, nous vous suivons. Et donc,
15: l'autre alors... jour, sous une vidéo où j'expliquais ce qu'il faut faire pour Make France Flamby Again, quelqu'un a écrit « Tais-toi, gros lard !» Je l'ai vu, ça.
14: Ah oui, c'est ce qu'on appelle un troll, ça. C'est pas une ingérence étrangère?
15: Mais si!
14: Ah!
15: C'était signé Vladimir 77.
14: Ah bah, c'est ça.
15: Le doute n'est plus permis. C'est un coup du Kremlin. Poutine est aux abois. Il a peur de mon grand retour.
14: Ah, et Raphaël Glucksmann?
15: Non!
14: Afin d'éviter un deuxième tour Le Pen-Mélenchon en 2027, François Bayrou a proposé cet été une grande primaire du PS jusqu'au gaulliste. Bonjour Monsieur Bayrou.
15: Bonjour Madame.
14: Mm-hmm. Comment cette proposition a-t-elle été accueillie?
15: Mal. Édouard Philippe m'a dit qu'il aimait bien l'idée, mais qu'il avait un mariage prévu ce jour-là.
14: Ah zut.
15: Alors que je ne lui avais pas encore donné de date.
14: Ah oui, je vois. C'est une petite façon détournée de dire non.
15: Vous croyez?
14: Eh oui, je crois, oui. Et Bruno Retailleau, vous lui en avez parlé?
15: J'ai essayé. Mais à chaque fois que je l'appelle, il me répond « Je suis en voiture, ça va couper, je rentre dans un tunnel ».
14: Ouais, ça me paraît pas très bien engagé tout ça. Et Gabriel Attal, il vous a dit quoi ?
15: Je lui ai proposé sur notre groupe WhatsApp et il a quitté le groupe. Alors que c'était un groupe de deux.
14: Aïe. Et François Hollande?
15: Je lui ai écrit sur Instagram et il m'a répondu « Je ne peux pas te répondre, je fais une détox numérique. »
14: Ah, ok.
15: Avant de poster 25 stories de ses vacances à la Bourboule.
14: Bon, bah demandez à Xavier Bertrand, vous aurez peut-être plus de chance.
15: Je ne peux pas. Il m'a bloqué sur Facebook depuis que j'ai été élu Premier ministre à sa place en 2024.
14: Ah, bonjour Patrick Bruel, mais qu'est-ce qui vous arrive encore? Enfin, on le sait un peu.
16: C'est le maire de Chartres. Il m'interdit de jouer dans sa ville au mois d'octobre.
14: Alors, je précise à nos auditeurs que c'est à Chartres que vous deviez donner le coup d'envoi d'une tournée de 35 dates pour célébrer les 35 ans de l'album « Alors regarde ».
16: Ouais, mais c'était chiant, on avait tout calé. Première date à Chartres.
14: Ouh là là.
16: Pardon. Ensuite, parce que j'adore le 69, Lyon, hein.
14: Oui.
16: Strasbourg, dans le Bas-Rhin. Laon, dans l'Aisne.
14: Ouais.
16: Saint-Claude, dans le Jura, tu vois la vision.
14: Oui, je sais, ouais.
16: Puis aussi, on avait la Grande Motte. jouer en Josiane, Bourg-sur-Yvette, ici les moules, dans Jean le Gros Trou.
14: Oui, ah bon, bah écoutez, ça
16: super
14: va.
16: Tournée, on est trop perdu, mais j'adore.
14: C'est bon, on voit l'idée. C'est embêtant, hein, il va vous falloir trouver une nouvelle solution de remplacement pour votre première date.
16: Écoute, j'aime bien le département, mais j'ai pas envie d'aller à Cherbourg pour faire la Manche. Cherbourg,
14: d'accord,
16: Manche,
14: ok, okay.
16: Oui. Laisse un petit temps.
14: Oui, je sais pas si... Ce serait une bonne publicité.
16: Dans la Manche.
14: Ça. Vous avez tout de même 32 plaintes sur le dos.
16: Oui, bah dans ce cas, c'est plutôt que la tournée des 35 ans, je vais faire la tournée des 32 plaintes. Et hop, voilà.
14: Oh là là.
16: Faut absolument que je fasse cette tournée. J'ai investi trop d'argent dedans. Mm. Alors, regarde un peu. Si j'annule, mon banquier, il sera furieux. Mm. Alors, regarde un peu. J'aurais pas dû sortir mon démon de pneu.
14: Oh là là. Bon, suivant, vous le savez, RTL est la seule radio partenaire du grand retour, vous n'avez pas honte, de Céline Dion sur scène à Paris. À partir du 12 septembre prochain, à quelques jours de la grande première, on fait le point sur cet événement exceptionnel. Bonjour Céline.
10: Bonjour Mademoiselle Jade. Ah, bonjour vous autres, puis bonjour ma petite Céline.
14: Ah oui, comme vous.
10: Une autre Céline.
14: Oui.
10: La nouvelle showgirl du Morning Show. Là.
14: Oui.
10: Mais je suis pas trop bien sûr d'avoir envie de saluer mes autres partners de RTL.
14: Ben comment ça, vous n'êtes pas satisfaite de votre partenariat? Je comprends pas.
10: C'est à cause du planning de mon grand comeback, les 25 et 26 septembre prochains, pendant que je serai à l'Accor Arena.
14: Oui.
10: Il y a le pape Léon qui débarque à Paris avec sa popo mobile, ses roadies, puis tout son staff. Mon producer, il dit qu'RTL aurait dû demander au pape de décoller sa tournée. C'est pas possible. J'espère qu'au moins qu'Éric Jean-Jean va pas l'inviter au grand studio pour faire un showcase en live.
14: Mais non, aucun risque, enfin, Céline. Vous savez, RTL n'y est pour rien.
10: Mais tabarnak, je vous écoute tous les matins en faisant mon stretching vocal avec mon coach.
14: Ah oui?
10: C'est quand même bien RTL qui a annoncé les deux dates du pape. Le 25, Léon va faire son show devant 80 000 places au Stade de France.
14: Mm-hmm.
10: Tout est déjà complet, là.
14: Oui.
10: Et le 26, on attend 200 000 fans, place de la Concorde. En plus, c'est gratuit, puis l'offre des hosties de calice. J'ai l'air maligne, moi, avec mes 20 000 places à la Plénitude Arena. C'est au grand gros, ce nom-là, Plénitude Arena.
14: Bon, ouais.
10: La moitié, c'est les gens de chez RTL qui ont triché au tirage au sort. Puis des cousins à moi. Mais c'est horrible, c'est horrible, c'est horrible.
14: Mais allons. Vous et le pape Céline, c'est pas du tout comparable. Hein.
10: Vous croyez, Mademoiselle Jeanne?
14: Ben oui.
10: C'est pas pour médire, mais j'ai vu ses robes, là, ce maudit pape Léon. Il y en a que trois, même pas repensé. Il n'a pas une seule en pièce d'or. Ses chorégraphies sont toutes pareilles. Et il sait toujours pas faire mon fameux step où je te plie la jambe en arrière en criant « Yeah !» Puis ses machines à fumer, elles sont toutes petites. Des goupillons, ils appellent ça.
14: Ben, vous voyez bien que vous n'avez aucun souci à vous faire.
10: Vous avez raison.
14: Mais oui.
10: Ah, ça me fait tellement de bien de vous confirmer le malheur, Mademoiselle Jeanne.
14: Ben oui, c'est bien.
10: Mademoiselle Andrew. Ah, mais je ne vais pas me laisser faire. Ça, je vous le dis, je ne vais pas me laisser faire. Mais vous savez pas le pire.
14: Quoi?
10: Cette maudite IA.
14: Ah, encore?
10: L'intelligence artificielle s'est déjà emparée de l'affaire de concurrence déloyale, blasphématoire. Hein, sur mon chef-d'œuvre dansant.
14: C'est pas vrai.
10: S'ils ont fait ça.
14: Ben d'ailleurs, on a le document. Hein.
10: Ah, c'est pas possible.
14: Eh ben si.
10: Léon, même s'il Saint-Siège rayonne et qu'au stade tu cartonnes, pendant que mes dagues vacillent, face à toi qui scintille, tu l'auras dans le fion. Léon. Mais c'est pas possible.
14: Ah non. Laurent Gérard et Jade, qu'on retrouve chaque matin avec bonheur sur RTL. À demain. 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
14: C'est notre époque, oui, jusqu'à 9h30, votre quotidien au cœur de la demi-heure qui vient. La rentrée est-elle le pire moment de l'année pour nos finances? Comment faire des économies? On va en parler avec deux experts et avec vous, bien sûr. Quelles sont vos astuces pour absorber en douceur toutes les dépenses de septembre? Appelez-nous au 3210. Le standard est ouvert. Jules et Alban attendent vos appels. Vous pouvez aussi réagir par SMS 74-900 avec le mot-clé « matin ». Et puis vous allez... enfin, découvrir ce nouveau rendez-vous à l'air du temps avec vous, Muriel Jourdan. Bonjour.
18: Bonjour Céline, bonjour à tous.
14: Vous allez cette saison, chaque matin, nous décrypter avec humour et humeur des sujets de société. Et aujourd'hui, Muriel,
5: Vous avez de la compassion pour les papy-mamies un peu rincés en cette fin d'été.
17: Oui, parce qu'apparemment, les grands-parents sont crevés. Et d'ailleurs, certains sont de moins en moins dispo pour du babysitting.
5: On entendra aussi le coup de cœur du service culture. Que lire, qu'écouter, que regarder aujourd'hui. Stéphane Boutsock, c'est vous qui allez nous le dire. Il sera question d'agents, mais pas d'agents secrets.
19: Non, plutôt de secrets d'agents. Celles et ceux qui s'occupent des stars de cinéma. La série 10% revient déjà sur Netflix. 4 saisons d'intégralité et bientôt le film qui va conclure la saga.
5: C'est notre époque, vous avez le programme. Avant ça, le rappel des principaux titres avec vous, Sébastien Rouxel.
20: Et d'abord, ces opérations de reconnaissance toujours en cours ce matin à Pomas, petit village près de Carcassonne, défiguré par une puissante tornade. Dans son dernier bilan communiqué à l'instant, la préfecture fait état de 39 blessés, dont 2 en urgence absolue. 300 maisons ont été endommagées dans cette commune d'un millier d'habitants. Ce matin, plus aucun département n'est en vigilance orange aux orages, mais ils ont fait de gros dégâts dans le sud. Plus de 7000 clients sont privés d'électricité dans le Languedoc Roussillon. De la grande section maternelle à la terminale, tous les élèves répondront dorénavant chaque année à un questionnaire pour savoir s'ils ont été victimes de violences sexuelles, annonce du ministre de l'Éducation nationale dans le sillage du scandale du périscolaire parisien. Et puis Sophie Adnaud retourne déjà dans l'espace. Une semaine après son baptême du vide, l'astronaute française va de nouveau quitter la station spatiale internationale pendant 6 heures cet après-midi afin de finir de remplacer une antenne de communication. L'opération doit commencer à 14h35, heure française.
5: Merci Sébastien Rouxel et à demain.
20: À demain.
5: La météo, Louis Baudin.
7: Oui.
5: Dites-nous.
7: Je vais vous dire qu'il pleut encore dans le nord-est, qu'on a des pluies autour du Limousin, que dans les autres régions, on a plutôt des éclaircies. Ça donne le ton de la journée. Ça veut dire qu'on aura des passages nuageux, des éclaircies, parfois très belles. Et puis, sous les passages nuageux, encore la possibilité d'une averse, voire d'un orage cet après-midi. Ça n'aura pas la même intensité qu'hier. Et puis, dans l'extrême sud, du sud de l'Aquitaine jusqu'à la Méditerranée, là, ça restera très ensoleillé. Les températures vont en profiter pour repartir à la hausse. Elles seront largement estivales et souvent au-dessus des moyennes de saison, 22 à 27 degrés au moins dans la moitié nord, 27 à 31 degrés encore dans le sud. On ira même jusqu'à 32 degrés dans la vallée du Rhône à Montélimar.
5: Un grand parfum d'été encore donc dans cette
7: région. Oui, on peut le dire, entre les averses.
5: Merci beaucoup Louis Baudin.
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5: C'est notre époque, oui, sur RTL. Et on va parler de ce mois de septembre, mois redouté par de nombreux Français. Les dépenses s'accumulent avec la rentrée, comment les anticiper, comment économiser. On va vous aider à ne pas finir dans le rouge avec nos deux experts ici présents pour répondre à vos questions. Franck Le Huédé, bonjour.
22: Bonjour.
5: Vous êtes directeur d'études au Crédoc, spécialiste donc des questions de consommation. Et Martial You, qu'on ne présente plus. Bonjour Martial.
23: Bonjour.
5: Éditorialiste ici à RTL et auteur du livre Les Dindons, comment on vole les classes moyennes chez Robert Laffont. Septembre, on le disait, c'est un mois particulier. Il y a évidemment la rentrée scolaire, les fournitures, mais pas que ça, hein, Franck Léhudé.
23: Oui, bah pour 4 familles sur 10, c'est un mois qui amène des charges de dépenses qui sont lourdes, voire très très lourdes. Donc c'est pas négligeable, c'est parce que ça ajoute à des dépenses qui sont déjà conséquentes comme le logement, comme les transports, comme l'alimentation, qui font presque 50% des dépenses des Français, des dépenses supplémentaires autour des fournitures scolaires, autour de des vêtements pour les enfants, autour des activités aussi de loisirs qu'ils peuvent avoir.
5: Alors certains font le maximum pour réduire la facture sur les fournitures scolaires notamment. Je vous propose d'écouter le témoignage d'Aurélie de Saint-Malo, reine de la débrouille, on peut le dire, à l'heure de la rentrée.
24: On n'a pas renouvelé grand-chose parce que les sacs à dos, les sacs de cours, ils les gardent, les trousses, ils les gardent, les pochettes qu'ils avaient, ils les gardent. Il nous reste des fournitures scolaires des années précédentes. Il nous reste même des fournitures scolaires de mon mari et de moi qu'on a gardées depuis 20 ans.
5: Alors, ça suppose d'avoir un petit peu de place pour stocker. Comme Aurélie, vous avez des astuces pour rendre cette rentrée un petit peu moins douloureuse, évidemment, appelez-nous, témoignez, 3210, on vous l'a dit, le standard est ouvert. Il y a donc les fournitures scolaires. Ça, c'est un pan important des dépenses des familles, Franck Léhudé, en ce mois de septembre qui arrive.
23: Oui, tout à fait. Ben, en fait, pour les familles les plus modestes, on a une allocation de rentrée scolaire qui existe, qui est autour de 450 à 470 euros. Et elle permet de, justement, prendre en charge ces fournitures scolaires et, je dirais, le fait d'habiller les enfants également. Donc, on voit qu'en gros, ce qui va être en plus dans le budget des foyers, c'est à peu près cette somme-là, entre 400 et 500 euros.
5: Ça, c'est pour les plus modestes, mais pour les autres, Martial, les fameuses classes moyennes dont vous aimez beaucoup parler.
0: Bah, là, évidemment, vous avez toute cette catégorie qui est juste au-dessus des conditions de ressources qui sont requises pour pouvoir avoir droit à ces différentes allocations, aide et soutien. Alors, il y a un truc auquel on pense pas forcément beaucoup, et pourtant il y a pas mal de sites qui se sont organisés et des applications qui existent. C'est l'occasion pour la rentrée scolaire, parce que c'est vrai que on est encouragé par le système, par les grandes surfaces évidemment, à acheter du neuf, y compris parfois par les établissements scolaires eux-mêmes. Mais en réalité, vous avez maintenant notamment des sites comme le Bon Coin, comme Vinted, qui sont aussi là pour vous proposer la possibilité d'acheter ou des vêtements ou des fournitures scolaires, mais d'occasion. Et il y en a, on le voyait avec notre auditrice tout à l'heure, qui en ont plein dans les tiroirs des produits et des fournitures d'occasion.
5: Et puis il y a les coûts qui se télescopent. Alors évidemment, quand on parle rentrée, on pense tout de suite aux fournitures scolaires, on vient de les évoquer. Il y a aussi les trajets pour aller à l'école, le prix des abonnements de transport, le prix de l'essence aussi, parfois, Martial. Et là, on sait que ça va pas être un coup de pouce en ce mois de septembre pour les familles.
0: Non, évidemment. Alors, c'est vrai que c'est la mauvaise surprise, parce qu'on avait pensé qu'avec le début des discussions d'accord de paix entre les États-Unis et l'Iran, on allait sortir un peu de cette inflation qui est poussée aujourd'hui, l'inflation vraiment par le carburant. Hein. C'est ça qui nous amène, alors qu'on devrait avoir une inflation à 1%, à 2% d'inflation en ce moment. Et là, on s'aperçoit au sortir de l'été que malheureusement il y a toujours autant d'incertitudes, toujours aussi peu de bateaux. Finalement, il y a une quinzaine de bateaux qui passent par les détroits d'Hormuz tous les jours, alors que c'était 10 fois plus il y a un an. Donc on voit bien que la livraison de pétrole au niveau mondial ne va pas aussi bien que l'on pouvait l'espérer. Donc ça crée une augmentation des tarifs à la pompe. Et là, pour l'instant, c'est difficile d'imaginer, dans les prochaines semaines en tout cas, de voir ces prix-là baisser. Donc évidemment, c'est un surcoût colossal pour les familles, le poste transport, comme on dit.
5: On a aussi l'option transport en commun. On a une question d'Hélène à ce sujet. Est-ce que c'est plus intéressant de les prendre au mois, ces abonnements, ou est-ce qu'il vaut mieux les payer à l'année? Ça permet parfois d'avoir des économies, une petite ristourne, mais il faut sortir l'argent tout de suite, Franck Lémudé.
23: Alors, souvent, les régies permettent de payer mois par mois, en fait. Donc, du coup, ça peut être lissé sur l'année. Ça peut être une bonne idée, en effet, de pouvoir prendre un abonnement sur une année plutôt que de payer trajet par trajet.
0: Oui, vous économisez quasiment un mois, puisque souvent, c'est l'abonnement annuel, c'est 11 mois, mais valable 12. Donc, déjà, vous gagnez un mois. Et puis, effectivement, c'est mensualisable la plupart du temps. Et puis, il faut pas oublier aussi que votre employeur, la plupart du temps, va prendre une partie de cet abonnement, en tout cas en ce qui vous concerne, pas pour les enfants évidemment, mais
5: et les enfants ont des tarifs réduits.
0: Voilà, il y a des tarifs plus intéressants pour les enfants également, oui.
5: Bon, qui dit rentrée dit reprise des cours, dit reprise aussi du sport, et ça s'ajoute à la liste des dépenses qui arrivent en ce début d'année. Elena, elle nous a écrit aussi en nous disant que son fils voulait faire du judo et du foot cette année, qu'elle n'osait pas lui dire non. Et c'est vrai que c'est compliqué quand on est parent et que les enfants sont demandeurs d'activités sportives. Ça aussi, ça représente un budget conséquent pour les familles, Franck Lévy.
23: Oui, l'INSEE a mesuré que pour une famille, c'est 7% du budget qui va aux loisirs des enfants. Alors pour c'est une moyenne, bien entendu, donc plus vous avez d'enfants, plus c'est le cas. Un couple avec deux enfants, pour l'INSEE, dépense entre 50 et 75 euros par mois pour les activités de loisirs des enfants. Et quand vous êtes une famille monoparentale, bah vous avez moins de moyens, donc nécessairement vous allez dépenser moins, vous êtes entre 35 et 60 euros par mois, mais pour ces familles, c'est largement plus en proportion du budget que les 7% en moyenne mesurés par l'INSEE.
5: Il existe des aides pour ça, pour
0: oui,
5: le sport?
0: Oui, vous avez le passeport qui est un coup de pouce de l'État, une aide de l'État qui est de 70 euros, il me semble, par enfant. C'est cumulable, évidemment. Donc ça, c'est évidemment quelque chose qui vous aide, qui est cumulable avec l'allocation, en plus de l'allocation de rentrée scolaire. Logiquement, ça a été distribué fin août, là, juste avant les fameux week-ends des associations, qu'on va tous ceux qui ont des enfants vont connaître ça, évidemment, le fameux week-end où il faut aller s'inscrire pour le judo ou pour le football. L'idée aussi, Parce que là, encore une fois, il y a quand même beaucoup de marketing qui est organisé, et c'est normal, par les acteurs des salles de sport, les acteurs du sport privé. Ne négligez pas la collectivité locale, la mairie, les associations sportives, parce que c'est souvent deux, trois fois moins cher de prendre un abonnement, y compris à la salle de muscu, qui est peut-être moins clinquante, oui, de la commune, que si vous allez dans un des géants du secteur privé. Mais c'est, d'un point de vue financier, beaucoup plus intéressant quand même.
5: Et puis on peut essayer peut-être d'orienter ses enfants vers des sports moins chers que d'autres. Une licence de foot, c'est pas une licence d'escrime, c'est pas
0: c'est
5: une
0: sûr,
5: licence
0: c'est pas équitation. D'équitation. Oui, c'est sûr. Bah oui. Oui, mais après, c'est ce qui importe. Enfin, moi je pense que, et là c'est évidemment en fonction des moyens de chacun, mais c'est important que le budget aille plutôt vers un sport, même peut-être un peu plus cher, que vers un abonnement à une plateforme de streaming qui coûtera relativement cher aussi et évitera aux enfants de sortir.
5: Enfin, Clévidé.
23: C'est là, sur ces activités de loisirs, qu'on a les différences les plus importantes. Il y a 4 enfants sur 10 qui, entre 3 et 10 ans, n'a pas d'activité. Alors, plus on monte en âge, plus ces activités se développent. Mais mine de rien, c'est parmi les familles les plus modestes qu'on trouve des familles qui disent non, on rogne là-dessus parce que on va pas rogner sur l'alimentation, on va pas rogner sur les fournitures scolaires, on va rogner sur ces activités-là. Et vous avez donc, par contre, chez les plus riches, chez les familles les plus riches, 2 voire 3 activités qui sont proposés à chaque enfant. Donc là, il y a vraiment des différences très très fortes en fonction des niveaux de revenus.
5: L'activité des enfants marqueur des inégalités sociales.
0: Oui, et puis alors c'est vrai qu'on sait qu'en Seine-Saint-Denis, par exemple, il y a une proportion d'enfants qui ne savent pas nager qui est assez importante, parce que c'est évidemment un département, c'est le département le plus pauvre de France. Et puis faites attention quand même aussi à l'overdose d'activité, parce que à la fois parfois vous avez des enfants qui demandent beaucoup de choses, et vous avez aussi les parents un peu stressés qui vont vous faire un emploi du temps de ministre pour leurs enfants, et ils ont une multitude d'activités.
5: Oui, parfois c'est bien s'ennuyer aussi parfois.
0: De souffler, voilà, de pouvoir s'ennuyer, c'est pas mal non plus de temps en temps.
5: On va continuer à vous conseiller pour

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9: C'est notre époque, votre rendez-vous du quotidien chaque matin sur RTL à partir de 9h. Et ce matin, on vous aide à rendre le mois de septembre un petit peu moins douloureux pour vos comptes. On en parlait à l'instant, certains d'entre vous ont eu un petit coucou des impôts récemment, le rattrapage de l'impôt sur le revenu si vous n'avez pas cotisé autant que vous auriez dû les mois précédents. Alors, c'est logique. Mais quand la lettre arrive, ça peut être un petit peu douloureux. Cédric nous a appelé au 3210 pour en parler avec nous. Bonjour Cédric.
10: Bonjour, bonjour à toutes et à tous.
9: C'est votre cas, mauvaise surprise dans cette rentrée ?
10: Ah bah oui, mauvaise surprise parce que bah on savait hein, de toute façon que ça tombe fin août début septembre. On le sait, mais ça fait toujours mal. Alors moi, pour arriver à étaler, j'ai fait étaler l'impôt sur le revenu parce que ça fait une certaine somme. Et après les vacances, la rentrée scolaire, ça fait beaucoup, surtout que l'on n'a pas de prime de rentrée scolaire. Ma fille à l'internat, ça coûte un certain prix aussi. Mmh. Et puis après, moi, ma question vraiment, c'est de savoir. Alors, je suis content d'avoir Marcel Liu au téléphone parce que j'aime beaucoup ses conseils.
9: Il vous entend, Marcel.
11: Je vous écoute.
10: J'aime beaucoup. Et ma vraie question, il y a deux questions en fait. C'est de savoir, c'est quoi le mieux d'investir entre guillemets pour payer moins d'impôts. C'est-à-dire, est-ce qu'il faut utiliser le CESU? Est-ce qu'il faut donner à des associations? C'est quoi le meilleur investissement? Et la deuxième question, c'est ma fille est à l'internat. Est-ce que ça, c'est déductible des impôts quelque part ?
11: Non, ça, pour répondre directement, voilà. c'est un internat privé ?
10: Oui.
11: Oui, donc en fait là, vous êtes vraiment dans le système où vous financez l'essentiel de la scolarité, évidemment, de votre enfant, y compris l'internat. Donc ça, là-dessus, si vous n'avez pas droit à l'allocation de rentrée scolaire, a priori, vous êtes sur des revenus qui font que vous n'avez pas droit à grand-chose en termes d'aide.
10: En fait, on peut dire à rien. Hein.
11: Oui, voilà, oui, c'est ça.
10: Ça se résume un peu comme aussi. Ça.
11: Alors après, je peux jouer votre conseiller fiscal, mais ça va peut-être être un peu long. Mais simplement, les niches fiscales, elles sont très nombreuses. On en parle à chaque nouveau budget. Il faut que ça corresponde avant tout à vos besoins. C'est-à-dire qu'en gros, on peut pas mettre sur le même plan un CESU et une aide à une association. D'abord, parce que le CESU, donc c'est le chèque emploi service, en gros, hein, c'est la possibilité d'avoir quelqu'un chez soi et donc de déduire 50% du montant du salaire que vous lui versez pour la garderie, le ménage, le jardinage. Bon, ça, c'est une famille de niches fiscales, donc ça, vous gagnez 50%. Et je pense que si vous avez été régularisé, ça veut dire que vous aviez avant et vous n'avez plus maintenant ou quelque chose comme ça. Et puis à l'inverse, si vous donnez à une association, là ça peut monter à 66 ou 75% de crédit d'impôt. Mais évidemment, c'est une autre démarche puisque c'est là un engagement, un soutien à une association à laquelle vous êtes sensible.
9: De manière générale, on peut négocier avec les impôts, Martial ?
11: Négocier, oui. Alors, si vous avez un gros rattrapage, en gros, qui est tombé au mois de juillet, parce qu'au mois de juillet, vous avez eu 13 millions de gens qui ont eu une mauvaise surprise, et à peu près autant qui ont eu une bonne surprise. Donc, si vous avez une mauvaise surprise, vous avez une négociation qui peut s'engager avec les impôts. Automatiquement, ils vont de toute façon étaler, diviser par 3 ce que vous leur devez. Si vous êtes au-delà de 300 euros de régularisation, je crois que c'est ça le chiffre. Bon, et après, faut négocier, évidemment, pour prolonger éventuellement si c'est trop lourd pour votre budget.
9: Pour étaler, voilà, pour histoire étaler. Que ce soit un petit peu moins douloureux. Merci beaucoup Cédric pour votre témoignage. Véronique aussi nous a appelé pour

0: parler de cette rentrée douloureuse parfois sur le plan budgétaire. Bonjour Véronique.
1: Bonjour à tous.
0: Comment vous faites, vous ?
1: Alors moi, je fais depuis 30 ans des enveloppes. C'est-à-dire, je n'ai jamais eu le droit aux aides de l'État. Quoi que ce soit, rentrée scolaire, ceci, cela, je n'ai jamais eu le droit. Donc, je me suis mis en place des enveloppes. Alors, tous les mois, je mettais, quand mes enfants étaient petits, 10 euros par mois, par enfant. Et quand j'avais besoin, je tapais dedans. Et cette méthode, je l'applique pour tout. C'est-à-dire pour des lunettes, pour la voiture, pour mes charges de l'appartement, tout. Et ça me permet. Et quand l'enveloppe est pleine, par exemple pour les lunettes, quand j'ai arrivé à 300, 400 euros, j'arrête, je fais autre chose. Là, en ce moment, c'est la voiture, j'avais besoin d'argent, ben j'ai tapé dedans. Et ça me permet de vivre plus aisément, d'avoir moins de soucis.
0: Et moins de stress, j'imagine.
1: Et moins de stress. Mais il faut être très forte.
0: Et très rigoureux pour
1: s'y assurer. Très rigoureux. Et à chaque fois, quand vous avez votre salaire, voilà, j'enlève.
0: Franck Léhuidé, directeur d'études au Crédoc, je le rappelle, je vous ai vu hocher de la tête en entendant le témoignage de Véronique. Il y a beaucoup de gens qui adoptent une technique pareille, vous arrivez à le mesurer, vous ?
2: Alors, ça c'est vraiment la méthode écureuil, je dirais. Donc c'est une méthode qui est pas si répandue que ça, dans le sens où on a le sentiment dans nos sociétés d'avoir des revenus réguliers, de pouvoir plutôt être protégé des aléas de la vie. Donc on a plutôt tendance à vivre en se disant ok, il faut un peu d'épargne,
0: ne pas en mettre. Liquide aussi. Donc c'est vrai que les enveloppes.
2: Ne pas l'organiser de cette manière-là. Et puis, il y a surtout une partie de la population qui, depuis que les revenus augmentent très très faiblement, c'est-à-dire depuis quand même maintenant une quarantaine d'années, n'arrive pas à mettre d'épargne de côté. Et donc, cette méthode-là, elle ne fonctionne que si vous avez les moyens de pouvoir mettre de l'épargne.
0: Oui, c'est toujours pareil. Merci beaucoup, en tout cas, Véronique, pour votre témoignage. Merci. Aussi, monsieur Léhuidé, pour votre éclairage. Martial Liu, vous pouvez évidemment rester avec nous puisque c'est notre époque continue pour affronter la rentrée économique. Vous l'avez compris, il faut de l'énergie. Pas sûr que les grands-parents en aient beaucoup, eux, de l'énergie. Vous allez comprendre pourquoi dans un instant avec Muriel Jourdan, sa première de l'ère du temps consacrée au papy-mamie ce matin sur RTL. Et puis, on ira retrouver Stéphane Boutsock à Angoulême pour son coup de cœur du jour. Restez avec nous le plus longtemps possible d'ailleurs, puisqu'à 9h30, c'est Julien Courbet qui arrive. Nouvel horaire cette saison pour Ça peut vous arriver.
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0: C'est notre époque et l'ère du temps maintenant avec Muriel Jourdan qui observe, Muriel dissèque la société d'un œil amusé. Ce matin, je le disais, vous avez une pensée pour les grands-parents qui, eux, ne sortiront pas reposés de ces grandes vacances d'été.
10: Oui, les papis et mamies ont été les héros de ces vacances d'été après des semaines à gérer la canicule, les bobos, les mamies, on fait quoi aujourd'hui? Car nous sommes nombreux à solliciter, on est très nombreux à solliciter nos parents à la retraite pour souffler un peu. Et je m'adresse à vous, les grands-parents, merci. Merci parce que grâce à vous, nous, les parents, on a pu éponger nos dettes de sommeil ou se faire un tête-à-tête. Grâce à vous, les grands-parents, plein de mamans ont fait la connaissance cet été de leur conjoint. Ah, mais c'est toi, le coloc qui dort à côté de moi depuis 12 ans. Enchantée, comment tu t'appelles? Non, mais c'est formidable de faire garder ses enfants, sauf que de nombreux grands-parents veulent faire la grève du babysitting. 6 grands-parents sur 10 se disent épuisés après de longues périodes comme les vacances d'été.
0: Et donc, ils planent, vous nous dites, un petit vent de révolte chez les grands-parents qui ne veulent plus être seulement réduits à faire du babysitting.
10: Oui, c'est ça. Ils ne veulent plus se plier à ce rôle à l'ancienne. Pour regarder les enfants, les petits-enfants doivent rester un plaisir, pas un devoir. C'est pas qu'ils veulent plus partager du temps avec les petits-enfants, c'est juste qu'ils sont de plus en plus en forme, actifs, et qu'ils ont aussi une vie, des activités, des projets. Le papy retraité du CAC 40, il a jet-ski hein, le mardi après-midi. Alors pour en avoir le cœur net, je pars faire ma petite enquête, direction la rue, pour vous demander votre avis. Ça tombe bien, je croise cette mamie de 74 ans. Alors, les petits-enfants à garder pendant 3 semaines, ça a été ?
11: Les 2 premiers jours, ça allait, et ensuite, ah ouais. Infernal. Et je veux ci, et je veux ça, et on va là, et on va là. Ah, on s'est dit, on va se reposer un peu, une petite sieste. Impossible de faire la sieste.
10: Impossible. Et ce papa Quadra, lui, il a bien joué la carte hein, des grands-parents.
12: La première journée, ils sont excités. La deuxième, ça va toujours. Et au bout de la troisième journée, ils t'appellent pour savoir, tu penses le récupérer quand
13: Alors, le bilan de ceux qui l'ont gardé, combien d'otites dans la piscine, combien de...
12: Alors, plus des conjonctivites avec l'eau de la piscine et la canicule et la chaleur. Alors, c'est vrai que les grands-parents sont un peu dépassés par moments.
10: Alors, on imagine que les parents de ce Quadra vont, dès la semaine prochaine, se mettre en mode avion jusqu'à la Toussaint. Alors cela dit, garder ses petits-enfants, c'est bon pour le cerveau. Une étude américaine publiée dans la revue Psychology and Aging a comparé les capacités cognitives de près de 2900 grands-parents de plus de 50 ans. Bilan, ceux qui s'occupent de leurs petits-enfants ont de meilleurs résultats en mémoire et fluidité verbale.
0: Mais faudrait ça, c'est pas pour décomplexer les parents.
10: Mais tout à fait, voilà, je vous encourage d'ailleurs à y aller mollo quand même sur les sollicitations pour éviter le burn-out. Anticipez bien déjà la Toussaint et Pâques 2027 et n'oubliez pas que les grands-parents voient la vie en rose quand ils voient leurs petits-enfants, mais aussi la vie en arthrose.
0: Et c'est compliqué pour certains, on l'a entendu. Merci, les chics ouf, dit Martial Youf.
14: Chics ouf.
0: Chics, ils arrivent.
14: Ouf, ils repartent.
10: C'est ça, exactement, j'ai tout compris.
0: Chics, il arrive. Lui aussi, Stéphane Boutsock, pour le coup de cœur du jour du service culture. Stéphane, ce matin, vous nous dites que c'est le moment de se replonger dans une série française culte.
15: Ouais, et vous allez savoir tout de suite de quoi on parle.
0: 10%, évidemment.
15: Bah oui, je suis à Angoulême, où a démarré hier soir le 19e festival du film francophone avec RTL. Et parmi les films présentés cette semaine ici en Charente, en effet, 10%, point final annoncé de la série sur les coulisses du cinéma. En attendant de le découvrir, ce sera sur Netflix le 10 septembre. Eh bien, les 4 saisons de 10% sont déjà disponibles là, sur la plateforme.
0: C'est une série qui avait été diffusée entre 2015 et 2020. L'histoire, en fait, d'une agence artistique ASK.
15: Oui, dans laquelle Andrea, Mathias, Gabriel, Arlette et les autres doivent gérer les aléas de celles et ceux qu'ils représentent, autrement dit les stars, moyennant les fameux 10% de commission créés par Dominique Besnéard, lui-même agent, confident des vedettes, devenu producteur. La série a fait un carton d'audience grâce aussi à la participation de vrais acteurs et actrices qui viennent jouer leur propre rôle. Exemple, scène culte, Nathalie Baye, Laura Smet, épisode 3, saison 1.
16: Vous n'avez aucune envie de jouer l'une avec l'autre.
17: Mais tu veux pas jouer avec moi?
16: Mais enfin, pas du tout.
17: Et toi? Non, mais attends, change pas de sujet, je t'ai posé la question en premier.
16: Tu veux pas jouer avec moi, j'ai compris.
17: Ok, mais toi t'es ma mère, c'est monstrueux.
16: Ah oui? Et d'être rejeté par la chair de sa chair, c'est mieux peut-être?
18: Voilà, je veux ça. La mère monstrueuse et la fille insupportable.
16: Je vous interdis de dire que ma fille est insupportable. Elle est pas du tout insupportable.
17: Mais ma mère n'est pas monstrueuse. Enfin, mais si je peux pas m'engueuler avec ma mère, avec qui je vais m'engueuler?
16: Bah évidemment, la famille c'est là pour ça. C'est là pour s'engueuler, c'est là pour tout se dire.
0: Nathalie Baye et Laura Smet. Donc ça, Stéphane, on peut déjà le revoir sur Netflix. Ouais. C'est disponible toutes les saisons?
15: Ouais. Absolument, les 24 épisodes des 4 saisons sont disponibles en intégralité sur Netflix. C'est sur la plateforme d'ailleurs que sera diffusé dès le 10 septembre le film qui met un point final, en tout cas pour l'instant, à l'aventure. Mmh. On y retrouve Camille Cotin, Laure Calamy, Thibaut de Montalembert et tous les autres comédiens, plus quelques invités. Dites-moi, il y a quand même Georges Clooney qui passe dans le film, classe. Je vous le conseille. Ah ouais, vraiment. Embarqué dans le tournage justement d'un film qui va virer à la catastrophe. Extrait.
14: Alors, résultat des courses, j'ai appelé tous les agents de Paris pour vérifier les disponibilités des acteurs manquables. Et donc, serai libre dans 12 jours, Gérard Depardieu, dont tu pourrais relancer la carrière, et Thibaut InShape. Voilà, je te l'ai mis noir sur blanc, comme ça tu peux rêver un peu à ces propositions.
15: J'ai eu la chance de voir 10% le film en avant-première. C'est un pur bonheur. On y retrouve tout, hein. C'est drôle, c'est tendre, c'est cruel, comme la série d'origine que vous pouvez donc voir déjà pour réviser avant le film, dès maintenant, en intégralité sur Netflix.
0: Merci, c'était le coup de cœur signé Stéphane Boutsock en direct d'Angoulême. Dites Stéphane, si jamais vous croisez Georges, bah dites-lui qu'on est prêt à l'accueillir dans le studio quand il veut.
15: Pour un petit café. Pas sûr qu'il vienne, mais je vais le traquer pour vous, promis.
0: Merci,
15: promis.
0: Merci, ça me ferait plaisir. Merci beaucoup Stéphane, merci Muriel Jourdan, merci Martial Youlou, Franck Léhudé, c'était C'est notre époque. Et dans un instant, ça peut vous arriver avec Julien Courbet, nouvel horaire. Bonjour Julien.
19: Bonjour, dites donc. Deuxième jour d'antenne et vous commencez à brancher Georges Clooney. Alors,
0: mais pour l'instant, vraiment je branche toute seule, hein, je suis pas sûre.
19: Vous avez vraiment pris vos marques, ça y est. Vous êtes dit, j'ai profité du micro, non mais Martial Youlou. Mais ce n'est plus la même, c'est pas la Céline Landreau que l'on a connue, qui arrivait modestement dans les couloirs, qui rasait les murs. Ça y est, maintenant elle appelle Georges.
0: Bon, pour l'instant, il n'a pas répondu, hein, cela dit. Donc,
19: Oui, alors, bon, des Georges, je peux vous en trouver. Des Clooney, ça sera plus compliqué. Mais j'ai 2-3 Georges à vous proposer si vous voulez. Bon, à demain matin.
0: À demain, Julien. Bonne émission.
19: Mesdames et messieurs, c'est donc la 26e saison de Ça peut vous arriver qui démarre à son véritable horaire ce matin. Encore une fois, hommage au grand Philippe Bouvard qui va nous manquer, qui a été la légende d'RTL. Mais ce matin, c'est Ça peut vous arriver qui démarre.

0: garde au contrôle des appels téléphoniques et rédacteur en chef, s'il vous plaît, monsieur Stanislas Vignon.
1: Bonjour.
0: Apprendre à mieux acheter, ne pas se faire avoir grâce au grand Olivier Lauvert.
1: Bonjour.
0: Une rédaction qui travaille et qui a choisi comme porte-parole Céline Collomb.
2: Bonjour.
0: La calèche est garée en double fil, mesdames et messieurs. Blanche de Grandvilliers, avocate, est avec nous.
3: Bonjour à tous.
0: Une seule adresse pour nous joindre chaque matin, quel que soit votre souci, c'est... Non, c'est pas ça. C'est pas à 9h30, ma radio CRTL, l'adresse. C'est ça peut vous arriver, @rtl.fr. Hein. Si vous vous reconnaissez dans un dossier, vous voulez nous dire, moi aussi, je vis la même chose, vous nous écrivez immédiatement. Bon, alors nous allons, si vous le voulez bien, pouvoir entamer cette émission. Blanche Grandvilliers, bonjour. Merci d'arriver aujourd'hui mardi, comme tous les mardis, donc dorénavant.
3: Oui, je suis à l'heure, vous avez vu?
0: Bon, bah oui, j'ai vu, oui. Bah, écoutez, on va pas non plus ouvrir le champagne à chaque fois que vous êtes à l'heure. Quoique, ça nous coûterait une fortune. Stanislas Vignon, vous voulez parler dès le début d'émission.
4: Oui, juste pour vous dire, avant de passer au contrôle surprise, qu'on reviendra évidemment sur le dossier un petit peu sensationnel qu'on a traité hier avec ce fameux mariage. Vous savez, ces mariés qui se sont fait planter par l'organisateur. Ils ont payé 34 000 euros, ils n'ont absolument rien. Et nous avons jusqu'à vendredi pour essayer de sauver l'affaire.
0: Alors, hein, vous pouvez nous aider, on y reviendra dans quelques instants. Bon, mais si vous le voulez bien, nous allons passer maintenant à ce que nous faisons chaque matin à la même heure. Attention, écoutez.
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0: Le contrôle surprise, suis-je bien entouré? Est-ce que nous faisons bien notre travail? Hervé Pouchol, c'est vous qui êtes sur le grill ce matin. Nous sommes en 2012, Annie prête 20 000 euros aux compagnies...
3: Erreur.
0: Nous ne sommes pas en 2012. Oh, quelle erreur dès le départ. On est en quelle année? Alors, on est avec Richard.
3: On est avec Laurent, mais on est en décembre 2023.
0: Ah ben, on n'est même pas avec Richard, on est avec Laurent, ce vieux Laurent. Bon ben allez-y, racontez le temps que je me remette un petit peu là-dedans. Moi.
3: Donc on est en décembre 2023, Laurent a un appartement qu'il met en location et au beau matin, les locataires se font réveiller par la police. Tout simplement, la police recherche une personne qui porte le même prénom que le locataire. Manque de peau, c'est pas la bonne personne parce que notre famille n'est pas le bon. Et pour autant, la porte est défoncée, les policiers sortent du lit le locataire. Au final, une porte défoncée, ça vaut 2500 euros et depuis 2 ans et demi, impossible de se faire rembourser cette somme pour Laurent, le propriétaire de l'appartement.
0: C'est exactement ce que j'allais dire. Merci Céline de l'avoir dit avant moi. Alors, qu'avez-vous fait, Hervé Pouchol, sur ce dossier?
6: Tout d'abord, je me souviens de ce dossier parce qu'il m'est arrivé quasiment
0: la même chose.
6: Il m'est arrivé quasiment la même chose. J'habitais Boulogne, un petit appartement. J'avais pas payé certaines amendes. Et j'ai reçu un commandement de payer avant ouverture de porte. Je me suis dit, ils vont jamais se déplacer. Bah, ils se sont déplacés. Mais le problème, ils se sont déplacés chez mon voisin. Et ils ont défoncé la porte de mon voisin et non pas la mienne. Mais j'ai pu très, très rapidement régler mes dettes. Et c'est pour cette raison que je me souviens de ce dossier. Et donc, forcément, ce pauvre monsieur qui a eu donc les forces de police qui sont rentrées en force dans l'appartement qu'il avait mis en location, ils étaient en train de rechercher un monsieur qui avait le même prénom que le locataire. Ils l'ont même sorti du lit, le pauvre monsieur, et puis ils se sont rendus compte que c'était pas la bonne personne. Mais enfin, la facture remonte à 2500 euros et pendant un an et demi, il n'a pas pu se faire rembourser. Il a fait appel à l'émission et moi j'ai passé un petit mail au ministère de la Justice.
0: Et Laurent a été recontacté, mesdames et messieurs, auditeurs d'RTL, par le ministère de la Justice. On lui a demandé son RIB et il a reçu 2500 euros en septembre 2025. Alors c'est du bon travail. Hervé Pouchol, Olivier Dauvert aime bien toujours faire un commentaire.
1: Ça prouve en réalité qu'il faut pas se faire mal, il faut viser juste, parce qu'Hervé, il l'a dit lui-même, il n'a envoyé qu'un mail, mais à la bonne personne. Bravo Hervé, bravo.
0: Alors Hervé, il est grand temps de vous noter. Il est des négociateurs qui règlent les dossiers et puis il y a Hervé Pouchol. Homme de ténacité, de persévérance, de constance, Hervé ne se contente jamais d'obtenir un accord, il assure le suivi. Et ce suivi, disons-le, devient particulièrement méticuleux lorsque le dossier concerne une femme célibataire, allant parfois jusqu'à proposer dans un souci exclusivement professionnel, bien entendu, un week-end de travail au Cap d'Agde. Hervé, au nom de RTL et du service public, Merci pour ce dévouement qui dépasse très largement les horaires de bureau. C'est un 8,5 que vous obtenez ce matin.
6: Merci. Voilà. Merci, ça méritait un 9, mais non.
0: Non. Alors, je vais vous dire ce qui vous a planté, c'est cette longue anecdote sur ce qui vous est arrivé. On pensait que ça ne finirait jamais. Stan, nous allons maintenant inviter tout le monde à nous appeler à ça peut vous arriver @rtl.fr. Chaque jour, nous réglons des problèmes et nous vous le prouvons. Que se passe-t-il?
4: Eh bien, si, par exemple, vous aussi, vous êtes victime de la même situation, quelqu'un a défoncé votre porte par erreur, ou bien c'est un voisin, un petit peu comme Hervé Pouchol, qui est venu défoncer votre porte, eh bien, tout de suite, ça peut vous arriver @rtl.fr.
0: Je voudrais juste m'excuser pour le ratage du départ, mais mon ordinateur, écoutez bien, a ouvert le dossier à la même date, mais il y a un an. Donc j'étais en train de vous refaire l'émission d'il y a un an. Voilà, maintenant j'ai la bonne, c'est ok. Continuons cette belle émission.
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0: Bonjour Anthony, vous êtes sur RTL en direct. Comment allez-vous ?
2: Bonjour Julien, bonjour à toute l'équipe. Écoutez, ça va plutôt bien.
0: Alors Anthony, si ça va bien, on va vous laisser là et prendre quelqu'un qui a un problème, puisque c'est quand même le but de l'émission. Si on commence à prendre que des gens qui vont bien, on ne s'en sortira jamais, Anthony. Bon, merci en tout cas d'avoir le sourire malgré ce souci. Alors vous êtes à Ludon,
2: oui, Médoc,
0: pas très loin de la Rangironde, pas très loin de quoi en fait, de Libourne par là.
2: Pas très loin de Bordeaux.
0: De Bordeaux. Voilà. Pourquoi Bordeaux, c'est en Gironde? Bah oui, il fallait me prévenir, moi. Vous êtes joueur de tennis et vous avez un grand niveau. Vous êtes classé 30.
2: 31.
0: Un petit peu moins. 31, oui, là, ça devient quand même la catégorie des tocards. Non, moi, je pensais que vous étiez... Non, mais je plaisante. Je ne le suis même pas, moi. J'arriverai de l'être, Anthony. Faudra qu'on fasse une partie ensemble. Voyons ce qui nous amène ce matin. Céline, nous sommes bien à l'été 2025.
3: Oui, c'est bon, vous êtes sur le bon dossier, allons-y gaiement.
0: Et alors, c'est bien ce dossier-là, car Anthony fait agrandir sa maison pour accueillir sa compagne enceinte et leur bébé. Et il y a un devis de 28 371 euros, les travaux ont démarré en septembre. Que va-t-il se passer en novembre, Céline ? J'ai l'impression que l'artisan commence à réclamer de l'argent.
3: Oui, évidemment, puisque le devis est signé, donc il demande un petit peu d'argent. Au total, sur les 28 000 euros du devis, Anthony va régler plus de 17 000 euros pour cet agrandissement de maison, parce qu'il attend un heureux événement à l'époque, donc il avait besoin d'une chambre supplémentaire.
0: Mais surtout, en novembre, il réclame 4 255 euros supplémentaires pour modifier la toiture. Alors comment il amène ça ? Il dit « Je n'avais pas vu que la toiture était dans cet état, il faut rajouter des sous. » Expliquez-nous, Anthony.
2: Non, pas du tout. En fait, ils se sont aperçus, je pense, qu'il y avait une erreur de calcul en fait sur la dimension sur la longueur de maison. Et en fait, il manquait quelques centimètres pour faire la tuile de finition, en fait, ce qu'on appelle la tuile de rive.
0: Mais qui s'est trompé dans les mesures ?
2: Ah ben après, est-ce que c'est l'artisan ou la dessinatrice qui a voilà.
0: Ah, bon, qui en tout cas, c'est pas vous.
2: Non, en tout cas, c'est pas moi.
0: Et d'ailleurs, vous avez refusé. Vous avez dit, attendez les gars, c'est pas moi qui ai mesuré. Ce n'est pas à moi de payer. Vérifiez. Et vous allez faire vérifier du coup le chantier entier. Vous allez vous apercevoir qu'il y a des malfaçons qui sont constatées. Pouvez-vous me dire là, une petite liste rapide des malfaçons constatées ?
2: À ce moment-là, en fait, juste à l'œil, moi j'avais vu qu'il y avait la poutre, en fait, qui me semblait léger. Donc j'ai fait des renseignements un petit peu sur Internet, ChatGPT. Maintenant, on a toutes les informations. Et il y a un collègue à moi de tennis qui est passé par hasard. Et donc, il m'a aussi certifié que voilà, la charpente était un peu légère.
0: Bon, voilà. L'artisan finit par arrêter. Il reconnaît, et je ne peux même plus le dire avec ma bouche, elle refuse maintenant. Mon cerveau s'est bloqué, Céline, donc c'est vous qui allez le dire. Qu'est-ce que va reconnaître l'artisan ?
3: Qu'il n'est pas assuré pour l'intégralité, attention, des travaux. Effectivement, parce que le devis comprenait quand même pas mal de choses, notamment de la toiture, de la plomberie, de l'électricité. Donc pour la toiture, a priori, c'est bon, il est assuré, j'ai l'attestation sous les yeux. En revanche, les travaux de placo, l'électricité et la plomberie, non, pas d'assurance décennale. Donc après avoir empoché l'argent, l'artisan lui dit « moi j'arrête là, de toute façon on a de mauvais contacts, vous n'avez pas confiance non plus à mon travail, donc je ne vais pas aller plus loin sur votre chantier. »
0: Blanche, est-ce qu'on ne pourrait pas se dire à un moment donné qu'il faut des peines très fermes pour ces artisans, quel que soit le professionnel qui travaille sans être assuré et qui met après des familles dans le désarroi le plus total ? On vient faire de l'électricité alors qu'on sait très bien qu'on n'est pas assuré, donc on prend soi-même ses responsabilités avec une peine maximale, voire une interdiction de travailler. Je trouve ça, moi, scandaleux. Comme procédé.
4: Vous avez raison, il y a ce qui est prévu, c'est 75 000 euros d'amende.
0: Mais on les donne jamais.
4: Non, et 6 mois de prison, mais il faudrait surtout faire un système pour obliger l'artisan, même si aujourd'hui c'est le cas, l'obliger, prévenir tous les clients en leur disant, tant qu'il n'y a pas une assurance qui confirme qu'elle prend en charge l'intégralité du chantier, vous ne donnez pas un euro.
0: Exactement. Alors, qu'est-ce qui s'est passé par la suite ? Il finit par arrêter, il dit qu'il n'est pas assuré, expertise trop perçue, malfaçon, 14 000 euros à rembourser. Il y a eu une conciliation validée par le tribunal et un accord a été trouvé malgré tout. Anthony, lequel ?
2: Eh bien, écoutez, l'accord, c'était en fait qui me donne le trop perçu et les malfaçons qui ont été réalisés sur toute la couverture.
0: À hauteur de combien ?
2: La hauteur, c'était... Alors, il avait été estimé par le.
5: Vous voulez pas me donner un chiffre? Ça irait plus vite?
2: 12 200.
5: Bah voilà, 12 266 euros. Vous faites partie du club de ceux qui aiment faire de longues phrases. J'apprécie beaucoup. C'est un petit peu notre griffe. Quand on n'a rien à dire, on parle. Et pour essayer de cacher la misère. Bon, 12 266 euros. Et alors, 5 897 euros devaient être versés immédiatement, puis le solde est allé sur 18 mois. Rien n'a été donné à ce jour. Donc on est bien, on est à zéro, Céline.
3: On est à zéro. Et en plus de ça, il y a des frais de commissaire de justice. Parce qu'un huissier est passé par là. 1 236 euros de frais. Il n'a pas trouvé d'argent sur les comptes, il n'a pas trouvé non plus de véhicule au nom de ce monsieur ou de sa société. Donc 12 266 plus 1 236, ça commence à faire cher l'extension de maison qui n'a pas été construite.
0: C'est obligé d'avoir un fichier national. Non mais franchement, on envoie Olivier Dauvert les gens sur la Lune. Maintenant, il y aura des week-ends, je le dis à chaque fois, organisés dans 10 ans pour aller passer 48 heures sur la Lune. On est incapable de faire un fichier, c'est rien à faire, où l'artisan inscrit, ça serait relié avec les assurances, on verrait pourquoi il est assuré. Bon, c'est quand même simple à faire.
6: C'est ce qu'on appelle l'interopérabilité. Oh. Ça veut dire qu'on prend des fichiers divers et on regarde ce qui les rassemble. Julien Courbet, ben on va aller regarder s'il est assuré, on va aller regarder s'il est à jour de ses charges sociales, on va tout mettre comme... en synergie. Et puis, dès qu'il y a un trou, ben, ce monsieur-là...
0: Vous arrêtez. Maintenant, quand vous voulez savoir si le chiffre d'affaires d'une entreprise et tout, il y a plein de sites. Alors, faisons-le.
6: Exactement.
0: Mais comme ça, on réglerait tous les problèmes. Et c'est, en plus, c'est tellement simple à faire que je ne comprends pas. Atina, avez-vous une explication à donner à ça?
7: Bonjour Julien, bonjour à tous. Non, je n'ai pas d'explication à donner à ça.
0: Eh bien, vous reviendrez quand vous en aurez une. Merci et à bientôt. Non, mais sans blague, on a changé de ton cette année, je tiens à le dire. On va travailler différemment. On va obliger les gens à travailler un petit peu les dossiers. Ça va, Matina?
7: Ça va très bien. Et vous, Julien?
0: Bon, très bien. Vous êtes prête à intervenir? Ça sera le premier duplex de la saison. Dites-moi.
7: Absolument. Alors moi, ce matin, je suis en Gironde, pour tout vous dire.
0: Ça tombe bien, c'est là où se trouve l'entreprise.
7: Ah non, mais dans ce dossier, on a plusieurs adresses. Une première au Taillant-Médoc, l'adresse du siège social de l'entreprise, celle qui figure sur les devis. J'y suis allée tout à l'heure, il n'y avait pas la maison, donc j'ai parlé à une voisine qui m'a dit, effectivement, la maison a été démolie. Ils sont partis, mais je ne sais pas où.
0: Oh, la vache.
7: Heureusement, dans le dossier, on avait une autre adresse qui se trouve à Avançant, toujours en Gironde. C'est là où je suis au moment où je vous parle. Là, toujours problème, une maison est là, effectivement, mais cette fois-ci en cours de construction. Et il y a des artisans qui sont sur place, qui n'ont rien à voir avec celui qu'on cherche ce matin. Mais j'ai discuté avec eux, ils m'ont dit, effectivement, c'est bien ce monsieur, ce Mehdi que nous cherchons ce matin, qui doit de l'argent à Anthony, qui fait construire cette maison.
0: Bien, ben nous allons donc pouvoir lancer ce duplex. Chacun est à son poste. Des détails supplémentaires avec Céline Collonge, une négociation à venir avec Hervé Pouchol, des conseils juridiques avec Blanche de Grandvilliers. Vous êtes bien sur le 9h30, 11h30 RTL. Eh bien, je propose Stan maintenant. On lance un appel ou vous voulez que la belle Atina se présente sur place une nouvelle fois?
8: Et surtout, on a une alerte lièvre dans ce dossier, Julien.
9: Alerte lièvre,
0: J'avais peur. Qu'on ne le retrouve pas, le malheureux, et qu'il ait été consommé en civet, mais il est bien là cette année. Et ça, c'est une bonne nouvelle. Que se passe-t-il, s'il vous plaît, Céline?
3: L'entreprise que l'on s'apprête à appeler a été radiée du registre du commerce et des sociétés le 6 janvier 2026. Et pour autant, alerte lièvre, ce monsieur, on le sait, on en a la preuve, continue de prendre des chantiers. Peut-être a-t-il créé une autre entreprise entre-temps, mais nous n'en avons pas la certitude.
0: Alors, on va me sortir maintenant la chanson Arnaqueland. Elle aussi, je pensais qu'elle resterait dans le placard, mais je pense qu'elle va tourner à plein pot tout au long de la saison. Nous avons donc un homme qui travaille, qui est inscrit au registre du commerce, qui n'a pas d'assurance, qui finalement est radié du registre du commerce et qui continue de travailler. C'est-à-dire qu'il fait ce qu'il veut. Et encore une fois, il y aura un fichier obligatoire, mais tout de suite, il serait bloqué. Mais pas du tout. On laisse faire. Et dans ces cas-là, ben, on emmène les gens dans le trou. C'est le cas. Parce que les conséquences, c'est que pour accueillir sa compagne et son bébé dans des meilleures conditions, il a dû engager en urgence d'autres artisans et donc payer le double. Et c'est toujours ça. Et c'est toujours ça dans cette émission. C'est insupportable. Alors, on le répète, la France, c'est Arnaqueland.
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0: C'est parti. Si je vous dis Stan, à gâteau, à quoi cela vous fait-il penser?
8: Alors, je suis bien...
0: Ça veut dire, on appelle. On appelle Agathe. C'est parti, on y va tout de suite. Lançons l'appel à cet artisan.
8: Je connais Agatha, mais...
0: Ah oui, très bien. Vous avez remarqué que nous sommes très drôles cette année.
8: Oui.
0: C'est hilarant. Je dois dire que les gens, je les imagine se rouler par terre, en train de dire, pitié, sortez-nous ces guignols de l'antenne.
10: Bonjour, vous êtes sur la messagerie du...
0: Alors, on est sur la messagerie du... Allô ? Mehdi ?
11: Alors non, c'est moi qui raccrochais un peu vite, parce que une fois que j'avais la messagerie, je pensais pas qu'il allait dire allô, moi. Hein.
0: D'accord, très bien. Donc non, mais c'était pas lui alors, ou c'était lui ?
11: Écoutez, si, c'était lui.
3: Bonjour Mehdi, vous êtes là ?
5: Alors je ne comprends pas ce qui se passe. Mehdi, m'entendez-vous? Mehdi. Ouais, je ne sais pas ce qui se passe. Vous parlez une sonnerie, l'autre qui raccroche. Vous faites un numéro, vous préparez un numéro pour le Cirque Pinder, peut-être à la salle des appels. Alors on l'avait sur deux lignes différentes, c'est ça?
3: Écoutez, moi il m'a répondu et effectivement il y a eu peut-être, il a pas compris ce qui a dû se passer, mais aucun problème.
5: Ça, je le mets à sa place. D'accord, on y va, on le rappelle une nouvelle fois.
12: Bonjour, enregistrez
5: votre... On va couper, donc là il va vouloir qu'on donne notre nom, mais ça ne sert à rien. Est-ce qu'on a un autre numéro? Alors on avance tout doucement les amis, c'est dommage. Hein. Essayons d'être plus calmes dans nos gestes, d'être moins fougueux. Je comprends cette envie que vous avez tous d'avoir quelqu'un, mais laissons-leur le temps de répondre. Qu'est-ce qui se passe alors? Qu'est-ce qu'on fait? On attend un petit peu, on essaie de les avoir en antenne, mon cher Stan?
13: Écoutez, on peut demander à Atina en parallèle de se présenter. Elle nous a dit que ce monsieur faisait construire une maison, qu'il y avait des artisans sur place. Elle peut aller mener son enquête, voir si eux peuvent essayer de le joindre pour ensuite que nous l'ayons en ligne. Et puis en attendant de vous faire une alerte peut-être, eh bien une question auditeur avec Olivier Dauvert.
5: Bon,
6: avec plaisir.
5: Alors, vous essayez de les appeler, Atina, vous menez une enquête et maintenant, ce qui sera le fil rouge de toute cette saison, apprendre à bien acheter. On le répète, hein, Olivier, ce n'est pas pour faire du misérabilisme, mais c'est la vérité, le pouvoir d'achat va faire très très mal cette année, on le pressent.
6: Ben évidemment, parce qu'on attend d'abord que l'inflation revienne. Vous savez, on a beaucoup parlé de l'inflation du pétrole. Il y en aura sur les produits alimentaires, parce que les produits alimentaires, c'est de l'emballage. L'emballage, c'est quoi? C'est du plastique. Le plastique, c'est quoi? C'est du pétrole. Donc, on a devant nous, malheureusement, plutôt des hausses de prix que des baisses de prix. Une question de Martine, si vous voulez bien, qui me dit: j'achète régulièrement des fruits et légumes emballés sous sachets plastiques, justement, ou enfilés d'ailleurs, me dit-elle. Comment peut-on connaître la date d'emballage ou la date de cueillette du produit afin de choisir les plus frais? Eh bien, je vais la décevoir, il n'y a pas d'obligation d'inscrire une date de cueillette ou d'emballage sur ces produits-là. Sur les salades quatrième gamme, il y a l'obligation de mettre une date limite de consommation. Et donc, pour les autres produits, ben, j'allais dire, ça va être au jugé, et j'aurais presque tendance à dire, c'est pas une mauvaise chose que de réapprendre aux consommateurs que quand la courgette est un peu flétrie, c'est qu'elle n'est pas très fraîche, et je parle évidemment bien de légumes.
5: C'est une phrase qu'Hervé Pouchol a souvent entendue. Nous allons donc maintenant, si vous le voulez bien, nous tourner, nous poser la question suivante, Stan. Ce monsieur semble avoir des difficultés puisque sa boîte est liquidée, mais il se fait construire une maison, donc ça serait intéressant de savoir s'il a monté une deuxième boîte et s'il a de nouveaux revenus. Qu'en pensez-vous?
13: Ben, on sait qu'il continue à travailler. Notre enquêteur Jean-Baptiste Nicole l'a appelé il y a quelques jours en se faisant passer pour un client. Ce monsieur était immédiatement disponible pour venir faire un devis et entamer rapidement les chantiers. Alors, la question, c'est avec quelle entreprise qu'il en a ouvert
5: justement
13: une deuxième. Nous, on ne l'a pas trouvé dans le dossier, mais c'est pour
5: ce que
13: ça
5: vous dire,
13: qu'on essaye de le joindre ce matin.
5: Quand vous allez sur les sites officiels, vous n'avez pas le nom de ce monsieur avec une autre société?
6: Non.
5: Voilà, donc il n'y a plus de société. Il s'est dit peut-être, alors je ne dis pas que c'est le cas, c'est une supposition, je persifle. Si je monte une société, il y a des taxes, il y a des impôts à payer. Si je fais la même chose, sans monter de société, il n'y a rien. Eh bien, il a choisi la deuxième solution. Malheureusement, ça ne fait pas les affaires. C'est dingue, Anthony, hein, tout ce qu'on découvre dans ce dossier.
2: Oui. Ouais,
5: mais vous l'avez trouvé comment, ce monsieur?
2: Bah, écoutez, sur les réseaux sociaux, j'ai fait un appel pour, voilà, pour avoir des...
5: Déjà, règle numéro un, je vous le dis, vous faites un appel, ce n'est pas forcément les meilleurs qui vous appellent. Parce que le meilleur, moi là je me bats pour avoir un artisan, il m'a dit: monsieur Courbet, vous n'espérez rien avant fin novembre. Quoi? Mais je peux pas là monsieur, mon truc marche pas. C'est comme ça, je suis... Parce qu'il travaille bien. Par contre, si je vais demain une annonce, je cherche quelqu'un, je vais avoir plein d'appels et je vais tomber sur des gens comme ça. Deux, avez-vous pensé à vérifier l'assurance? Je suppose que non, vous ne lui avez pas dit avant de lui donner des sous, montrez-moi vos assurances que j'appelle pour vérifier.
2: Ah si, si, bien sûr, j'ai vu son assurance décennale à lui et j'ai vu l'assurance décennale du plombier et électricien aussi.
5: D'accord, mais alors comment se fait-il qu'il n'est pas assuré? Alors il vous a fait un faux?
2: Eh bien en fait, vu qu'il est en entreprise individuelle,
5: oui.
2: Ce que j'ai appris plus tard, c'est qu'il n'a pas le droit de sous-traiter. Et je pense que il sous-traite tout, il faisait venir des artisans, sauf que c'était sur le même devis.
5: D'accord, bon, donc, allez, voilà. On est-on au niveau des appels, Céline?
3: Alors, au niveau des appels, Julien, je suis en ligne avec la maman de l'artisan qui semble malgré tout connaître le dossier, parce qu'a priori, il travaillerait en famille. En tout cas, le papa, je sais, travaille avec son fils.
5: Elle accepterait de me parler, cette dame?
3: Alors non, elle vient de raccrocher. Ah. Ce que je peux vous dire, c'est qu'elle m'a dit que son fils n'était pas contre l'idée de rembourser. Alléluia.
5: Ah bah c'est gentil, ça.
3: C'est gentil comme tout. mais c'est un problème d'argent, vous vous en doutez.
5: Ah bah oui.
3: Il veut mettre en place un échéancier
5: oui.
3: Qui ne convenait pas à Anthony, puisqu'a priori, on partait sur un remboursement sur 4 ans. Et c'était bien trop pour Anthony.
5: Mais ce qu'il faut, c'est qu'il donne, si il n'est pas capable de donner plus, qu'il nous explique vraiment ce qui s'est passé. Donc nous appelons maintenant, je suppose qu'on peut se dévoiler, Stan, une société, on appelle des professionnels.
13: Tout à fait.
5: On appelle une entreprise qui s'appelle Le Bricoleur du Coin.
0: Voilà, c'est l'entreprise, le bricoleur du coin. Mehdi, c'est le gérant. Et il se trouve dans la région de Avançon, le Taillon-Médoc. Il faut qu'il nous appelle, ce monsieur, parce qu'on va voir, je suppose, et je me permets de demander aux gens qui nous écoutent, si vous êtes passé par ce monsieur-là, dites-nous si ça s'est bien passé, mal passé. Parce que là, apparemment, il travaille sans assurance et peut-être même sans avoir de boîte. Donc, monsieur Mehdi, ce que l'on dit est gravissime, parce que travailler sans boîte, alors là, je ne sais même pas si le code pénal a envisagé ça, ça doit être 200 ans de prison, Blanche Grandvilliers.
4: Oui, alors peut-être pas 200 ans, mais oui, c'est des sanctions assez lourdes qui peuvent s'appliquer à quelqu'un qui travaille sans activité. Et puis, comme vous dites, Jean-Pierre Urssaf, Jean-Claude Pénal et aussi tout ce qui est la TVA pourraient venir lui demander des comptes, Julien.
0: Vous avez encore confondu le Doliprane et le Tranxène hier soir.
4: Ah, peut-être.
0: Ça s'entend à votre voix. Je vous dis, la pastille blanche et le Doliprane, le Tranxène, c'est une autre couleur. Parce qu'après, vous arrivez le matin. Oui, Julien. On est très embêtés. Bon, Stan, oui. J'attends des témoignages, vraiment.
13: On attend des témoignages. Je rappelle que ce qui est dingue dans ce dossier, Julien, c'est qu'au départ, ce que demandait notre ami Anthony, c'était uniquement 5 800 euros. Lui, c'est à ça qu'il estimait les travaux qui n'avaient pas été faits par dans le devis. Et c'est ce monsieur qui a dit, non, je suis pas d'accord. Moi, je veux qu'on prenne un expert pour voir exactement qu'on puisse chiffrer tout ça. L'expert est venu, il a dit, mais attendez, alors non seulement effectivement il y en a bien pour 5 800, mais en plus il y a des malfaçons, donc c'est 14 000 que vous devez en fait. Et depuis, évidemment, malgré la conciliation, ça n'avance pas beaucoup.
0: Allez, avançons, nous rappelons que nous avons un fil rouge, c'est le mariage qui devait avoir lieu vendredi. Un couple est désespéré, 140 invités arrivent, ne pourront pas se faire rembourser leur billet d'avion ou leur logement. Et il n'y a rien dans le mariage, puisque celui qui a organisé ce mariage a pris l'argent et dit aujourd'hui, je ne peux pas le faire, c'est une catastrophe intégrale, ils n'ont plus un sou, ils vont être obligés de reprendre un crédit. Bref, leur mariage, ça va être le prix d'une maison et ça va être un emprunt pendant je ne sais combien d'années. Restez avec nous, il faut les aider, on fera un point là-dessus. D'autres dossiers à venir, n'oubliez pas les nouveaux horaires, 9h30, 11h30, c'est ce qui explique la voix un petit peu endormie de Blanche Grandvilliers, car cette demi-heure-là, elle la paie très cher. A tout de suite sur RTL.
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0: 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Il est 10h. L'essentiel de l'information en 3 minutes avec vous, Aude Vernuccio. Bonjour Aude.
18: Bonjour Julien, bonjour à tous. Le bilan des dégâts est colossal après la tornade qui a ravagé le village de Poma dans l'Aude. 2 personnes ensevelies sous les décombres ont été secourues. On compte 39 blessés au total. Le bilan matériel est aussi très lourd. 300 maisons touchées, les toitures ont été arrachées, le village soufflé. Mathis a vu la tornade passer sous ses yeux. Il s'est confié à Simon Marseille.
19: J'étais ici quand elle est passée, c'est vraiment immense. C'était très rapide, assez fulgurant j'ai envie de dire. En 5 minutes il y avait plus de village quasiment. Là tout était barré, il y avait énormément d'arbres au sol. Là les toitures, tout était éparpillé partout. J'avais jamais vu ça. En 2 secondes il n'y avait plus rien.
20: Ce matin là vous vous réveillez, vous voyez encore les dégâts?
19: Oui. On se dit que c'était pas un rêve en fait. On discute avec des familles qui sont abattues, ils ont tout perdu donc les pauvres.
18: Et ce matin, selon la préfecture, 1400 foyers sont toujours privés d'électricité dans l'Aude, 7000 autres dans le Languedoc-Roussillon, plus de 5000 dans l'Hérault, d'après Enedis. Mathilde Panot de la France Insoumise dénonce un acharnement politique après l'enquête ouverte contre Bali Bagayoko pour détournement de fonds publics. Le parquet national financier cherche à vérifier dans quelles conditions le maire LFI de Saint-Denis a pu être à la fois employé à la RATP et exercer des fonctions d'élu local. C'était ce matin sur RTL, la patronne de la CFDT, Marie-Lise Léon, s'est dite favorable à une taxe sur les héritages.
1: Dès le premier euro de succession ou de donation, on est pour l'application d'un pourcentage d'imposition. C'est une mesure de justice sociale, c'est une mesure de justice fiscale également, et c'est pas une proposition nouvelle. La CFDT est une organisation démocratique, on en a débattu en congrès, il y a plus de 4 ans maintenant. La question, c'est est-ce qu'on aura des responsables politiques qui auront le courage d'assumer que ça peut bouleverser une partie de leur électorat. Alors,
18: mesure qui figure d'ailleurs dans le programme de Raphaël Glucksmann, le cofondateur de Place Publique. En 2022, notez que Bercy estimait que les deux tiers des successions échappaient à l'impôt. Et puis elle sera de nouveau dans le vide spatial. L'astronaute française Sophie Adnaud doit terminer sa mission de remplacement d'une antenne de l'ISS, la Station Spatiale Internationale, cet après-midi. Deuxième sortie aux côtés de l'Américain Anil Menon. La météo, le temps alternera entre nuages et belles éclaircies dans la plupart des régions. Aujourd'hui, les averses seront plus dispersées que la veille, les orages beaucoup plus rares. Le ciel devrait rester plus dégagé des Pyrénées au littoral méditerranéen. Les températures, elles sont en baisse. Comptez de 22 à 27 degrés sur la moitié nord, de 27 à 31 au sud. Et puis les courses à Deauville à 18h30. Les pronostics de Dominique Cordier, le 4, le 9, le 14, le 16, l'As, le 8, le 15. Et l'outsider de RTL, c'est le 14. Beauregard. 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Tout de suite, ça peut vous arriver. Continue avec
5: j'aimerais
18: vous,
5: tellement faire une sortie spatiale avec vous.
18: Oh là là,
5: ça, tous les deux en apesanteur.
18: Ça fait longtemps qu'on s'était pas vu ni entendu. D'ailleurs, Julien Courbet sur l'antenne de RTL.
5: Vous m'avez fait très peur en démarrant cette phrase. Très très peur.
18: Pourquoi
5: écoutez, parce que je suis ravi de vous parler, Maude. Quand vous êtes là, je sais que la journée sera bonne. À tout à l'heure.
18: Vous savez quoi? C'était en 2021, juste après le Covid, la dernière fois qu'on s'était parlé.
5: Bien sûr.
18: Ça n'a pas l'air d'aller mieux depuis. Hein.
5: Je fêtais mes 30 ans. Merci beaucoup.
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5: Nouveaux horaires pour la radio qui vous aide chaque matin. Ça peut vous arriver. Démarrons une nouvelle enquête, évidemment. Rebondissement sur la première pour ceux qui viennent de nous rejoindre. Et puis notre fil rouge mariage, nous y reviendrons avec Stan dans quelques instants. Mais là, j'ai Nadira qui est en ligne. Nadira, bonjour.
22: Bonjour.
5: Bonjour, ma Nadira. Vous nous appelez de Sens, dans le 89, c'est bien ça?
22: C'est ça.
5: Très bien. Vous avez 3 enfants, me dit-on. 10 ans. Et puis après, vous avez dit, je marque une pause. 3 ans. Donc, vous en avez fait un deuxième, 13 ans. Et vous avez dit, cette fois-ci, je vais marquer une très longue pause. Il a fallu attendre 5 ans. Les gens étaient devant chez vous. Un enfant. Ils n'en pouvaient plus. Et finalement, vous avez craqué. Vous avez fait le troisième qui a 18 ans. Mais vous nous appelez car, Céline, dites-moi si je suis sur la bonne fiche ou si je ne me suis pas trompé d'émission, que je ne me mette pas à parler d'un crime de Jean-Alphonse Richard. Non. Nous sommes en janvier 2022. Oui. Nadira loue son appartement de 30 mètres carrés à Aubervilliers. Les premiers impayés apparaissent en 2023. Vous l'aviez loué, alors sans donner le nom, Nadira, à un couple, à un jeune, à qui exactement?
22: J'ai pas compris, excusez-moi.
5: Bien moi-même. Moi-même, en m'écoutant, ouais. Je n'ai même pas compris ma question. Non, à qui l'aviez-vous loué? C'était quoi? Un couple? Un jeune?
22: Au début, en fait, c'était une dame.
5: Je rappelle que cette émission maintenant s'appelle Star Trek. Et les gens sont téléportés. Que se passe-t-il avec la ligne? Je ne l'entends plus. Vous m'entendez, Nadira?
22: Oui, je vous entends.
5: Alors, allez-y.
22: En fait, j'ai signé le bail avec une dame et par la suite, en fait, j'ai appris qu'elle était avec un conjoint, un enfant et puis là, il y a eu un deuxième enfant.
5: Alors ça va être intéressant, malheureusement, enfin, à poser comme question blanche, est-ce qu'on est obligé de dire qui va rentrer dans l'appartement et est-ce qu'on a le droit de rentrer en célibataire, puis très rapidement de faire venir une famille? Non mais c'est vrai, ça peut arriver aussi. Bon, le dernier loyer versé est en mars 2024, il y a combien d'impayés à ce moment-là, s'il vous plaît, Céline Collonge d'RTL?
3: Il y a un an déjà dans l'impayé, en fait cette dame n'avait payé qu'un an et après elle a eu des difficultés et elle payait un petit peu, 700 euros par mois c'était le loyer, parfois elle donnait donner 100 euros, parfois 200, parfois rien. Là, aujourd'hui, on a 2 ans et demi de loyers qui sont impayés, ce qui représente une énorme somme pour Nadira. On dépasse les 27 000 euros.
0: Alors, encore une fois, hein, Olivier, certains diront, mais oui, mais les gens n'ont peut-être pas d'argent, ne soyez pas durs avec eux, et nous ne le sommes pas. Sauf qu'au bout de 2 ans, s'il n'y a pas de solution, c'est comme si Nadira disait, ben tenez, je vous donne mon appartement, gardez-le, parce que qu'il y ait des retards de loyer, c'est une chose, mais là, on dépasse le retard de loyer, et n'oublions pas que Nadira, ça la met dans une situation compliquée, Olivier.
6: Oui, parce que celui qui a un problème en engendre un autre chez celui qui lui a loué son appartement, donc à un moment donné, c'est au premier responsable d'agir, et donc en l'occurrence, peut-être de revoir ses prétentions à la baisse en matière de logement.
0: Alors, il y a un jugement, Blanche de Grandvilliers, que vous avez vraiment eu le temps de consulter il y a une minute, et que dit-il exactement ?
4: Alors, le jugement a constaté qu'effectivement, il y avait une résiliation du bail pour défaut de paiement des loyers. Il a aussi débouté, donc, la locataire de sa demande de délai de paiement parce que justement, il a constaté qu'elle ne payait pas et il a ordonné, donc, l'expulsion et, il a condamné, évidemment, à payer les loyers tout le temps où cette personne va rester dans les lieux.
0: Alors, l'expulsion, Céline, et c'est pour ça aussi qu'on est là, n'a absolument pas eu lieu. Non. On est bien d'accord.
3: Bon. On est bien d'accord à cause de la préfecture, parce qu'il y a eu des erreurs dans les dossiers. Un mauvais numéro de dossier a été renseigné sur le compte de Nadira. Donc aujourd'hui, plus de 2 ans après l'expulsion qui a été ordonnée par le jugement, aucune expulsion n'a eu lieu.
0: Mais dites-moi que c'est pas ça la raison. Qu'ils se trompent sur un dossier, évidemment qu'on leur pardonne. Voilà, je passe mon temps à me tromper. Mais enfin, vous avez vu, j'ai démarré l'émission avec un mauvais dossier. Mais au bout de 20 secondes, j'ai rectifié. Donc je pense que si la préfecture se trompe de dossier, elle peut, allez, on va lui donner un mois, au bout d'un mois, dire, en fait, c'était pas un 4 à la fin, c'était un 6. Bon, là, 2 ans, c'est autre chose. C'est pas possible. Vous avez une explication, vous, Blanche?
4: Alors, en tout cas, ce que j'ai dans le dossier, c'est que la préfecture a tenté de rejeter la faute sur l'huissier. Elle lui a dit « Ah, mais vous devez contacter votre huissier pour qu'il accélère la procédure. » Or, j'ai le dossier sous les yeux et j'ai la preuve, parce que c'est fait par informatique, que l'huissier avait déjà relancé à l'époque de cette lettre en mars 2026, 6 fois la préfecture, Julien.
0: Et alors après, vous voyez, on va avoir des gens qui vont nous dire « Mais c'est une catastrophe, Olivier Dauvert. » Pas vous, c'est pas vous la catastrophe, c'est ce que je vais dire après.
6: Un peu quand même, un peu.
0: Un peu aussi, mais il n'y a plus de construction. Si on ne construit plus d'immeubles, on va à la catastrophe, c'est des dépôts de bilan. Et ils ont raison, mais est-ce que vous croyez que ce genre d'explication donne envie à ceux qui nous écoutent d'acheter un appartement parce qu'ils se disent « je vais me prendre un emprunt, il ne va pas me payer mes loyers, au bout de 3 ans je vais me retrouver en banqueroute et je ne pourrai même pas le faire partir ». Donc à un moment donné, si on ne règle pas ce genre de problème, on n'arrivera pas à faire construire des immeubles parce que les gens ne veulent pas acheter et ils ont raison pour l'instant.
6: Oui, parce que la banque elle va se retourner contre celui qui a souscrit le crédit et donc elle voudra pas savoir si derrière il y a un mauvais payeur, un pas payeur du tout, et donc c'est celui qui a pris le risque qui sera puni in fine, alors qu'en réalité il n'est responsable de pas grand chose à part peut-être d'avoir osé soutenir l'économie en achetant un bien immobilier pour le louer. C'est quand même dur.
0: J'aime beaucoup cette conversation de bistrot que nous avons tous les deux.
6: Vous voyez ?
0: Et je vois naître un concept qui aurait sa place le week-end. Bon, alors Stan, comment voulez-vous que... Alors, les conséquences, Nadira, pardonnez-nous, on essaie de prendre ça un peu à la légèreté, mais vous savez qu'on va se battre pour vous. Les conséquences, c'est que vous avez des répercussions dramatiques sur votre vie, hein, puisque ce logement est votre seule source de revenus. Mais ce n'est pas tout, Céline.
3: Oui, ce n'est pas tout. C'est parce que comme elle est en instance de divorce, elle a vraiment besoin de cet argent. Mais je vais même vous dire, ça va plus loin. En fait, Nadira souhaite surtout récupérer son appartement. Elle se doute que les 27 000 euros, ce sera difficile à récupérer pour cette femme qui semble être maman de 2 enfants, qui ne semble pas avoir d'emploi. Là, aujourd'hui, elle veut récupérer l'appartement en bon état, si possible, les clés pour pouvoir trouver un locataire qui paiera ensuite les loyers. C'est sa seule source de revenus pour Nadira.
0: Mais je sais que je suis ridicule quand je fais ça, mais mettez-moi la Marseillaise. Je vais faire Julien Courbet président de la République, ce qui n'arrivera jamais, je vous rassure. Mais j'aimerais dire à tous ceux qui vont se présenter aux élections, allez-y. Si on ne règle pas les problèmes d'impayés des Français, comment voulez-vous, amis journalistes, qu'ils investissent? Donc aujourd'hui, les pauvres n'achètent plus en se disant « mais je vais perdre de l'argent en achetant un appartement pour le louer ». Donc nous devons régler ce problème. Voilà un problème posé sur la table. Et il y en aura beaucoup d'autres, Olivier Dauvert, durant toute cette campagne. Parce que maintenant, il faut que ça bouge.
6: Ça aurait de la gueule, hein, vous, président.
0: Je suis pas sûr que ça aurait de la gueule. Si déjà le premier jour, j'arrive avec un discours qui date d'il y a un an, comme j'ai démarré l'émission, on serait mal. Stanislas Vignon, je suis vraiment désolé. Je sais que vous venez de vous assoupir, mais il faut maintenant me dire ce qui va se passer dans l'émission. l'émission.
13: Eh bien, je vous propose d'appeler la locataire qui, normalement, devrait répondre à Hervé. Il a fait un petit test par texto il y a quelques instants.
0: Dites la vérité. Vu que ça a été un fiasco lors du premier cas, vous lui avez passé un savon, ce qui fait que maintenant, il va être sur le coup pour avoir quelqu'un. Je suis bien d'accord.
13: Maintenant, il est tout propre.
0: Allez,
13: je vous propose qu'on appelle, eh bien, dans une minute 10, Julien, sur RTL.
0: C'est parfait. Écoutez, je rappelle que le surnom de Stan est Chrono dans le cucu. On y va. C'est parti. On appelle dans une seconde pour aider Nadira. Et on va tout faire, vraiment, pour vous, pour tous les autres. Vous vivez la même situation d'une injustice sans nom, squat, loyer impayé ou vous-même propriétaire, je ne sais pas. Peu importe que vous soyez locataire ou propriétaire, une seule adresse, ça peut vous arriver à @rtl.fr.
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0: Nous sommes avec Nadira qui met en location un deux pièces en banlieue. Problème, voilà 2 ans et demi. 2 ans et demi que sa locataire ne paye plus son loyer. Malgré un jugement d'expulsion, des tentatives de saisie, il ne se passe rien. Elle a besoin de cet appartement, elle est en instance de divorce. Elle galère et malheureusement, c'est elle qui subit les conséquences de tout ça. Nous l'appelons immédiatement. Vous êtes sur RTL dans le 9h30, 11h30 et nous appelons cette dame pour lui demander
24: votre
0: gentiment.
24: Votre appel a été transféré vers la messagerie.
0: Ah, c'est la messagerie. Visiblement, Stan qui nous avait bien prévenu. Nous avons de fortes chances, Julien, de l'avoir au téléphone. Que s'est-il passé pendant la pause pour qu'il y ait ce retournement?

0: Le permettez, parce que s'il y a eu une erreur... Allô ? Néné ? Oui, bonjour Néné. Oui. Néné, je me présente, ne soyez pas surprise, ne raccrochez pas, je n'en ai pas pour longtemps. C'est Julien Courbet, c'est la radio RTL. Néné, je vous appelle parce que je suis avec votre propriétaire Nadira qui va vous dire bonjour. Nadira, pourquoi êtes-vous en ligne avec Néné, s'il vous plaît ?
1: Bonjour, madame
2: Ba. Et malheureusement,
0: elle a raccroché. On va pouvoir lui. Non, monsieur, vous n'y êtes pour rien. C'est quand elle a compris de quoi il s'agissait. Donc, on va laisser un message à cette dame, à Néné, puis on se prépare à appeler la préfecture. Donc, on rappelle qu'une expulsion aurait dû avoir lieu. Mais attention, encore une fois, je tiens à le préciser, Blanche Grandvilliers, on n'expulse pas les gens comme ça. Et heureusement, on a le droit d'avoir des retards de loyer. Évidemment qu'on a le droit d'avoir un coup dur. 2 mois, 3 mois. Allez, je vais même jusqu'à 6 mois. Mais au bout de 2 ans, c'est plus un coup dur. Au bout de 2 ans, on plombe le propriétaire. Donc, quels sont les délais en général quand il y a pour qu'une expulsion soit prononcée?
3: Alors, il y a tout un tas de délais à respecter. Donc là, déjà, on parle pas de 2 ans. En fait, le jugement d'expulsion, Julien, a été rendu, ce qu'il faut comprendre, il y a 2 ans et demi. C'est-à-dire que les dettes, elles sont bien plus anciennes.
0: Donc, ça fait combien d'années? Alors, attendez, laissez-moi juste poser cette question et je vous reviens vers vous, Blanche. Nadira, depuis combien de temps elle ne paie plus les loyers?
1: Elle ne paye pas depuis 2022.
0: Donc 4 ans.
1: Au début, en fait, elle payait petit à petit parce que je faisais des travaux dans son appartement pour l'électricité, changer les radiateurs parce qu'il y avait l'hiver qui arrivait. Et une fois que j'ai terminé les travaux, en fait, et là, elle a commencé à payer en petites miettes.
0: Ça fait 4 ans qu'elle ne paie plus les loyers. Et moi, je m'adresse à tous les promoteurs qui galèrent vraiment, Olivier Dauvert, parce qu'ils ne construisent plus. Et c'est des dépôts de bilan quotidiens. C'est à eux de monter au gouvernement, au ministère, en leur disant « aidez-nous, parce que si vous ne favorisez pas et n'aidez pas nos propriétaires qui vont mettre ces appartements en location, ils n'achèteront plus », ce qui se passe actuellement.
4: Il y a une
0: quand
4: période
0: vous entendez
4: propice,
0: ça, vous n'avez pas envie d'acheter.
4: Il y a une période propice qui s'ouvre, ça s'appelle une campagne électorale, il y a des programmes, et donc charge à eux de faire inscrire ça dans les programmes, parce qu'il y a une forme de bon sens à sortir de cette solution où finalement celui qui occupe sans payer un local peut y rester. On en a pas, alors pas tous les jours, mais tellement souvent, oui, qu'il y a un vrai sujet à modifier dans la loi.
0: Est-ce que vous me rendriez ce service, vous qui êtes très intelligence artificielle, à noter au fur et à mesure tout ceci, que l'on ait un vrai programme? Donc vous pouvez noter d'ores et déjà et vous nous le travaillez sous forme de programme. Favoriser les propriétaires pour que, au bout d'un certain temps, ils puissent quand même récupérer plus facilement leur appartement. Vous le notez, Olivier ?
4: C'est fait.
0: Bon, ok. Alors, pendant ce temps-là, donc cette dame, qu'est-ce qu'on fait ? Je lui laisse un message quand même, Stan.
5: Oui, je pense que vous pouvez lui laisser un message et ensuite on verra comment ça a avancé sur nos autres dossiers.
0: Vous avez compris, Stan, que quand je vous pose ce genre de questions, en fait, c'est une affirmation.
5: J'ai bien compris.
0: Voilà. Je le pose sous forme de question pour être beaucoup plus gentil, mais les gens ont compris que c'était un ordre.
5: Vous remarquerez que d'ailleurs, je vais souvent dans votre sens.
0: Ah là là, comment cette émission a-t-elle pu durer aussi longtemps? Allez, on y va, c'est parti. Je vous laisse un message.
6: Pas oui. Disponible.
0: Je lui laisse.
6: Si vous souhaitez laisser un autre message, veuillez répondre après le bip sonore.
0: Bonjour Néné, c'est Julien Courbet. Donc c'est la radio RTL. Nous sommes en direct ce matin. Néné, je voulais juste que vous puissiez vous exprimer, car Nadira Baouch nous dit que vous ne payez plus vos loyers depuis maintenant 4 ans, qu'il y a eu des jugements, etc. Et elle est dans une galère totale. Donc, il faut qu'on arrive à trouver une solution. Rester 4 ans sans payer un seul loyer, vous comprenez que ça peut pas être possible pour le propriétaire. Donc, merci de nous rappeler. Là, on va appeler la préfecture pour savoir ce qui se passe. Mais rappelez-nous et essayons de trouver une solution. Elle est conciliante et on veut bien vous aider vous-même si vous avez des galères. Donc, soyez sympa. Rappelez-nous, je vous laisse un numéro. Alors, pendant tout ce temps-là, vous allez continuer à nous appeler. Vous, si vous avez des soucis, ça peut vous arriver à @rtl.fr et vous me préparez la préfecture, voire le huissier, comme l'on dit, pour savoir comment se fait-il que l'expulsion n'ait pas eu lieu, Stan.
5: On essaye de faire ça.
0: Et on se retrouve dans quelques instants.
5: Non, d'abord, je vous propose juste de prendre des nouvelles sur le dossier d'Anthony que nous avons commencé il y a une petite trentaine de minutes maintenant. Vous savez, Anthony qui a engagé un artisan pour agrandir sa maison. Il se trouve que l'homme a abandonné les chantiers parce que il n'était pas assuré. Et aujourd'hui, eh bien, il doit à Anthony près de 13 000 euros. Ce monsieur, malheureusement, nous l'avons eu brièvement tout à l'heure, ça a raccroché. Je ne sais pas s'il a compris qu'il s'agissait de RTL. Mais nous avons demandé à notre envoyé spécial à eh bien, d'aller sur place où ce monsieur est en train de se faire construire une maison. Et je crois qu'elle a pu discuter avec un artisan du chantier. Elle est en ligne avec nous, Atina.
0: C'est quand même magnifique, quoi. Le monsieur a liquidé l'entreprise, travaillé sans assurance et maintenant est en train de se faire construire une maison. On a envie d'en savoir plus. Que se passe-t-il, Atina ?
7: Et surtout, Julien, j'ai envie de vous dire que la maison est plutôt jolie. C'est une grande maison qui va être, à mon avis, très belle. Donc, les artisans qui étaient sur place tout à l'heure en train de construire la maison sont maintenant partis. Mais j'avais

0: eu le temps de noter le numéro de téléphone qui se trouvait sur leur camionnette. Donc je viens d'appeler l'artisan en question, je me suis dévoilée, je lui ai expliqué qui j'étais et je lui ai surtout demandé d'appeler l'artisan que nous cherchons ce matin, Mehdi, pour qu'il l'appelle et qu'il lui dise, monsieur, il faut absolument que vous répondiez à RTL, ils sont en train d'essayer de vous appeler.
1: Il y a une autre question que j'aimerais que vous leur posiez, c'est comment sont-ils payés? Est-ce que c'est pertinent ce que je dis, Olivier Dauvert? Parce que si ce monsieur, j'aimerais bien savoir comment il fait construire cette maison. Est-ce que c'est en société, pas en société, un particulier, d'où il sort l'argent? Puisque, qu'est-ce que vous en pensez?
2: Il y a tellement, malheureusement, aujourd'hui, de possibilités d'étanchéifier, ça veut dire ce qu'on fait à titre personnel, ce qu'on fait dans le cadre d'une société, et que l'un et l'autre ne puissent pas communiquer, que malheureusement, je pense que vous avez trouvé la bonne explication.
1: Et comment c'est se font-ils payer, ces artisans, hein? C'est ça, surtout. Est-ce que c'est de manière occulte ou est-ce que c'est de manière légale? C'est ça qui est intéressant. Donc, Atina, vous qui êtes l'une des meilleures envoyées spéciales, hein, je ne devais pas vous le cacher, avec un nom de sous-vêtement masculin, est-ce que vous pouvez rappeler, s'il vous plaît, maintenant les artisans pour essayer d'en savoir plus?
0: Je le rappelle tout de suite, Julien.
1: Bon, c'est parfait tout ça, on va avancer là-dessus. Mon Stan, quand est-ce qu'on fera un point sur le mariage qui devait avoir lieu vendredi?
3: Dans quelques instants, mais toujours sur ce dossier de l'artisan, Hervé me fait signe en me disant qu'il vient de recevoir un SMS de la part de la maman de ce dernier.
1: Je vous donne donc, s'il vous plaît, l'autorisation, Hervé, de nous lire le SMS qui vient donc de la maman. Je ne sais pas si elle apparaît sur les statuts, Céline, du bricoleur du coin. Apparemment non.
2: Non, elle n'apparaît pas.
1: D'accord. Alors on y va, allez-y, Hervé.
4: Bonjour. Je ne peux pas vous répondre par téléphone. Je suppose que vous me téléphonez concernant le chantier de Monsieur Comte. Je ne sais pas s'il vous l'a précisé. Nous avons déjà eu rendez-vous avec un huissier pour une proposition à l'amiable qui était de 2000 euros net et le reste 240 euros par mois pendant 4 ans. Je n'ai jamais eu de nouvelles suite à cette proposition. Je n'ai jamais refusé de payer. Merci de vous renseigner sur la nature de l'arrêt du chantier. Il y avait un problème de respect du PLU chez Monsieur Comte.
1: Alors, vous allez lui renvoyer un texto, d'accord madame, bien reçu. Pouvez-vous nous dire quelle est votre police d'assurance? Car apparemment, le bricoleur du coin semblait travailler sans assurance. Et d'autre part, aujourd'hui, le fils, donc Mehdi, prend des travaux mais n'apparaît dans aucune société. Sous quelle forme juridique travaille-t-il? Puisque Céline, vous me l'avez dit tout à l'heure, il y a eu liquidation.
5: Alors, liquidation, je ne sais pas. Radiation, ça c'est certain.
1: Radiation,
5: c'était
1: c'est
5: le 6 janvier 2026.
1: Quelle est la différence, Blanche?
6: Alors, une liquidation, c'est quand la société a fermé, elle a payé tout le monde et il y a une dissolution. Radiation, ça peut être pour différents motifs. Donc, on ne sait pas encore à quel titre il a fait cette radiation.
1: Posez toute cette question. Voilà, on va savoir. Puisque vous me confirmez, Anthony, qu'il n'était pas assuré. Hein, vous l'avez appris par la suite.
7: Ah, qu'il n'était pas assuré pour les travaux intérieurs.
1: Voilà. Donc demandez ça, s'il vous plaît, Hervé, à ce monsieur ou à cette dame. Bon, parfait. Allez, on enchaîne. Stan.
3: Je vous propose, qu'Olivier Dauvert réponde à une question d'un de nos auditeurs, auditrices d'RTL.
1: Vous avez envie, Stan, d'aller vous faire un petit café. Oui, allez-y, Olivier.
2: C'est une question de Jean-Marc qui me dit, les hypermarchés se vantent souvent de vendre de la viande française. C'est vrai qu'on le voit dans leur publicité. Et Jean-Marc me dit, je vois souvent de la bavette qui vient d'ailleurs et notamment d'Allemagne. Et comment se fait-il? Figurez-vous que, d'abord, l'observation de Jean-Marc est bonne sur la bavette, comme sur l'onglet par exemple, on voit souvent des morceaux qui viennent d'ailleurs. Pourquoi? Parce que la France ne produit pas assez par rapport à ce que nous consommons. Les Français, on adore la bavette, on adore l'onglet, ce sont ce qu'on appelle des abats, d'un strict point de vue anatomique chez un animal, c'est un abat. Or, pour vous donner juste un chiffre pour prendre la mesure de ça, sur un bœuf, il y a entre 1 et 1,5 kg seulement de bavette, alors qu'il y a 10 fois plus de côte ou de faux filet par exemple. Donc en réalité le sujet c'est qu'on adore ça et qu'on en consomme trop et qu'il faut les faire venir d'ailleurs. Donc oui, pour la bavette, pour l'onglet, voire même pour la langue de bœuf, eh bien elle vient souvent d'ailleurs, mais ce sont malgré tout des exceptions quand on le regarde par rapport à tout ce que l'on consomme de viande de bœuf. 95% des produits qui sont dans un hypermarché au rayon boucherie sont bien français.
1: C'est pour ça d'ailleurs, parce que j'ai mangé de l'onglet pour tout vous dire hier soir et c'est pour ça qu'il n'y aura pas de chronique économique demain matin.
2: Elle est excellente. François Langlais.
1: Voilà. Il est revenu, de vacances.
2: Absolument, depuis hier.
1: Toujours aussi talentueux.
2: Ah oui, oui. Yes.
1: Plus que jamais.
2: Et sans cheveux.
1: Allez, je vous en prie. C'est parti. À tout de suite sur l'antenne d'RTL. 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
1: Nous revenons sur ce dossier mariage. À chaque fois que nous le pouvons, nous aidons ceux qui sont en galère de mariage. Olivier Dauvert, c'est une institution qui vous parle. Le mariage,
2: qui me fait rêver,
1: rappelle même du vôtre lorsque le prêtre avait dit « Êtes-vous vraiment sûr de vouloir épouser Olivier Dauvert ?» Qui passera son temps, quand vous serez dans l'intimité, à vous expliquer pourquoi les tomates cerises sont moins chères au Maroc qu'en France, le prix des courgettes, etc. Voulez-vous vraiment cela, madame ? Et elle a vraiment dit oui.
2: Chacun son aphrodisiaque,
1: j'aime. Exactement. Alors, c'est la cata, Céline. C'est la cata pour ce jeune couple que nous venons d'aider. Voulez-vous raconter l'histoire pour ceux qui viennent de nous rejoindre ? Parce que c'est vendredi qu'ils doivent se marier, il n'y a rien.
5: Il n'y a rien. Pourtant, ils ont versé 34 000 euros. Ça fait des mois et des mois qu'ils organisent avec une agence événementielle le plus beau jour de leur vie. Et finalement, le lieu dans lequel devait se dérouler la cérémonie a été fermé administrativement par la mairie de Valoris. Ça, c'était au mois de mai. Et à aucun moment, l'entreprise qui devait organiser le mariage n'a tenu au courant les mariés de ce rebondissement dans leur dossier. C'est la tante du marié qui s'en est rendu compte. Au final, il se retrouve à 4 jours du mariage sans salle, sans traiteur, sans décoration, sans DJ, sans photographe, sans vidéaste, rien du tout. Simplement 140 invités qui sont sur le carreau, qui ont tous déjà validé des hôtels et qui ont tous déjà pris des billets d'avion parce que la majorité habite à l'étranger ou dans les quatre coins de la France.
1: Blanche, nous évitons de parler de préjudice. Quand nous faisons des dossiers, nous disons souvent à ceux qui nous appellent, on veut juste obtenir ce que l'on vous doit, mais on n'est pas là pour parler de préjudice, ça se traite devant un tribunal. Mais s'il y a bien une thématique dans laquelle il y a un vrai préjudice, c'est celle du mariage raté.
6: Ah oui, alors là, et surtout, Julien, ce qui dans ce dossier, ce qui est incroyable, c'est que ils ont tout payé avant, bien avant le mariage, 3 mois avant, parce que l'agence leur a promis de faire une ristourne s'ils payaient plus tôt, vous voyez. Et moi, cela me donne un indice. Ils étaient sûrement déjà en difficulté pour demander ce paiement, parce que là, on a vu qu'ils avaient payé personne, alors que nos mariés avaient tout payé. Ils ont payé ni le traiteur ni la salle, ils avaient rien payé, ils n'ont rien à donner aujourd'hui.
1: Et je me rappelle également, Olivier, qu'il y avait une petite partie apparemment en numéraire, comme on dit. Hein? Bon, alors Stan, on a lancé un mouvement de solidarité puisque face à nous, nous avons des gens qui visiblement ont 10 mariages à rembourser, qui ont encaissé, il nous l'a dit d'ailleurs tout à fait honnêtement, ce monsieur, près de 100 000 euros d'acompte pour des mariages, et il dit, je suis victime de la fermeture de ma salle, mais c'est vrai aussi que hier, Mona nous a dit, mais attendez, l'argent, il a fait des travaux, puis continue à organiser des soirées dans des boîtes. Enfin bref, essayons de les aider. Que se passe-t-il, Stan ?
3: Alors, ça a pas mal avancé suite à l'émission d'hier. Toute l'après-midi, les journalistes de la rédaction et notamment Arthur Baudin ont recueilli toutes les propositions de la part des auditeurs d'RTL qui se sont proposés d'aider. Donc aujourd'hui, je peux vous dire que tout ce qui est salle, traiteur, décoration, etc., c'est à peu près réglé. On vous en dira plus dans quelques instants. Là, ce qu'on cherche actuellement, si auditeur d'RTL, vous êtes dans la Côte d'Azur et que vous pouvez nous aider, ce serait un fleuriste, tout d'abord un fleuriste, un photographe vidéaste et pourquoi pas un prestataire de ménage aussi, parce que vous savez, peut-être après la soirée, vous imaginez bien que la salle, il faudra la nettoyer, et si eh bien quelqu'un peut leur donner un coup de main pour nettoyer la salle comme il se doit et la laisser propre à sa propriétaire, ce serait génial. Donc fleuriste, photographe vidéaste et ménage, si vous pouvez aider ce couple, évidemment gracieusement, et RTL sera ravi de vous rendre l'appareil, eh bien contactez-nous tout de suite, ça peut vous arriver @rtl.fr. Je vous en dis plus dans quelques instants, Julien, mais sachez que là, il y a une petite alerte du côté d'Hervé Pouchol qui, lui, de son côté, a continué à négocier avec l'entreprise qui a touché l'intégralité du devis, c'est-à-dire 34 000 euros collectif first, et apparemment le monsieur que nous avons en ligne, que nous avions en ligne hier, Robin, aurait une proposition à faire aujourd'hui.
1: Bon, alors on va parler de tout ça dans quelques instants. Évidemment, c'est leur faire des prix, hein. On ne demande pas la gratuité, mais ils vont être obligés. Ils ont payé déjà. Combien, Céline? C'est énorme la somme qu'ils ont donnée d'avance.
5: 34 000 euros, voilà. Et il n'y a rien de proposé, voilà, de concret à aujourd'hui de par la société.
1: Et aujourd'hui, ils vont donc devoir reprendre un emprunt. Elle nous a dit, c'est fini, on va payer ce mariage toute notre vie. Donc ce qu'on demande, c'est que vous nous fassiez vraiment des tarifs, des méga tarifs, et nous, évidemment, on sera heureux de faire connaître à la France entière le sérieux de votre entreprise et les valeurs, Olivier Dauvert, les
2: le
1: valeurs de l'entreprise.
2: Et la générosité, oui. Parce que là, c'est ça, c'est de la générosité. On peut appeler ça aussi de la solidarité, soyons fous.
1: Alors, on va écouter un peu de musique le temps que tout ça se tasse, ou vous voulez que l'on appelle tout de suite, que Hervé nous en dise plus.
3: Hervé peut nous en dire plus, parce que je crois que le monsieur est en ligne.
1: Alors, c'est parfait, on écoute. Bonjour monsieur, merci d'être avec nous. Nous sommes en direct sur RTL. Que pouvez-vous proposer à ces jeunes mariés, futurs jeunes mariés?
0: Oui, bonjour. Alors, on m'avait proposé 5 000 euros plutôt que 3 500 euros. C'est ce que nous avions convenu dès le départ, si nous n'avions pas décidé de quand même faire la production. Je suis d'accord donc pour les 5 000 euros. Ça a toujours été le cas. Par contre, il y a une chose, et je vous remercie déjà pour ce que vous faites pour les mariés, mais dans votre élan de solidarité et de générosité, comme je pense que vous êtes des gens honnêtes, c'est de nous inviter donc la semaine prochaine pour les autres mariages aussi, qu'on explique réellement la situation. Alors je viendrai soit avec mon associé, soit avec mon conseil, comme ça on vous expliquera nous aussi pourquoi on est dans cette situation-là, le préjudice qu'on a subi, parce qu'on est sur le banc des accusés, je l'entends, mais on a quand même le droit de se défendre. Là, devant la France entière, nous sommes coupables, on aimerait bien pouvoir se défendre. D'accord. Là, nous avons un mariage, nous avons un mariage le 19 septembre. La mariée est au courant. Depuis qu'il y a cette affaire-là et qu'on bloque, eh bien, aujourd'hui, cette mariée-là, eh bien, elle est un peu mise de côté parce que ce dossier nous prend beaucoup, beaucoup de temps. Et vous voyez, pareil, avec cette mariée, un accord a été trouvé parce que, pareil, elle voulait vraiment faire son mariage. Elle a décidé quand même, elle, de payer le lieu, de pas nous réclamer les sommes parce qu'elle est au courant de la situation. Mais par contre, on paye tous les autres prestataires. Voilà, la situation, elle est vraiment...
1: D'accord.
0: Attendez.
1: Monsieur, laissez-moi. Je veux bien, mais si, ça peut pas durer une demi-heure. Vous m'avez posé une question, donc je vous dis oui, évidemment, qu'on va aller plus loin dans ce dossier, monsieur, mais donnez-moi le nom qui puisse avoir un contradictoire. Quel est le nom de celui qui vous pose problème et qui vous aurait mis dans cette situation?
0: Alors aujourd'hui, là, donc la famille Monroe-Massier, nous avons géré ce lieu-là depuis 2019. J'étais associé.
1: Attendez, si vous ne pouvez pas faire le mariage de 7 dames vendredi, c'est à cause de qui? C'est parce que la mairie a prononcé une fermeture.
0: Alors, c'est plus compliqué que ça. La mairie a prononcé une fermeture.
1: Voilà.
0: Cette fermeture aurait pu être contestée par la famille, notamment par Frédéric Monroe, qui est un de mes associés. J'ai couvert toutes ses dettes. C'est lui qui n'a pas fait les travaux de RT en tant que...
1: Bon, donnez-nous le numéro de Frédéric Monroe, qu'on puisse l'appeler, qu'il puisse vous contredire, d'accord, sans aucun problème. Donc on va appeler Frédéric Monroe.
0: Est-ce qu'il serait possible de venir avec...
1: Oui, avec Frédéric Moreau également. Il faut qu'il y ait une personne en face. Voilà. Donc Frédéric Moreau, et on aura aussi la mairie. Donc envoyez-nous un dossier cet après-midi avec voilà pourquoi je suis là, voilà, et on va appeler tout le monde.
0: Ah, merci beaucoup.
1: Et pour bien sûr le dire. Ok.
0: Génial. Donc pour les mariés, il n'y a aucun problème pour les 5000 euros. Donc comme je
1: Je rappelle quand même qu'ils vous ont donné que les gens, parce que les gens, vous savez, vont et viennent, donc ils vous ont donné 27 000, je crois, 34 000, et vous leur proposez là de leur donner 5000.
0: Alors je vous explique. Je propose un plan de remboursement.
1: Oui, j'ai compris. Avec un premier versement de 5000.
0: Non, mais je vous pose une question. Est-ce qu'il vaut mieux? Parce que vous savez, j'ai eu votre négociateur. Votre négociateur, par exemple, il m'a dit, faites des emprunts, empruntez à d'autres, machin. J'ai dit, mais il y a d'autres mariés. Oui, mais ce qui est prioritaire, c'est ce mariage. Moi, je vous demande à une heure de grande antenne. Moi, j'ai déjà remboursé plusieurs dizaines de milliers d'euros. Ça va être prouvé, etc. Je vous montrerai tous les remboursements que j'ai déjà fait, un mariage que j'ai déjà produit, etc. Est-ce que si aujourd'hui, je leur donne, par exemple, 10 000 ou 15 000, mais que je peux plus assurer tous les aides de mariage et plus aucun remboursement?
1: Mais monsieur, je vous ai pas. Mais monsieur, le problème, c'est que vous partez dans les tours et vous n'avez même pas compris ce que je vous ai dit. Je dis simplement, pour ceux qui nous écoutent, que sur les 34 000, c'est ça, oui, qu'ils vous ont donné, vous proposez de rembourser là très rapidement 5 000 pour qu'ils puissent.
0: J'ai proposé.
1: Eh bien d'accord, voilà, c'est tout ce que je dis, monsieur. Attendez. Et après, il faudra rembourser le reste. Mais monsieur, vous l'avez dit 8 fois que depuis le début, vous l'avez fait. Depuis le début,
0: j'ai même proposé à l'époque de déplacer le mariage.
1: D'accord, ok.
0: Sans justement ce fameux prêt de 7000 euros. Pareil, s'il vous plaît.
1: Monsieur, c'est ridicule, là, ce qu'on est. Je vous assure, monsieur, je vous assure, c'est ridicule. On a bien compris. Que vous le vouliez, vous avez beau prendre le problème dans tous les sens, monsieur, ils vous ont fait confiance, vous les avez plantés, mais peut-être que vous avez des bonnes raisons pour les avoir plantés.
0: Je n'ai jamais planté de mariage, j'ai eu une fermeture administrative.
1: Eh ben donc vous les avez, mais j'étais en train de vous dire que vous les avez peut-être involontairement plantés, mais que vous le vouliez ou non, ça s'appelle planter. Quand vous devez vous marier un vendredi, qu'on vous dit il n'y aura rien, il n'y a pas de traiteur, le traiteur qui dit « moi je ne veux pas parce qu'il me donne des sous », vous les avez plantés, mais c'est peut-être pas votre faute.
0: J'ai encore des prestataires qui sont disponibles.
1: Bon, en attendant, oui. Mais quel mail? Mais monsieur,
0: est-ce que vous avez lu les mails où je pose des questions aux mariés en leur demandant ce qu'ils veulent?
1: Elle est en ligne, allez-y Mona, posez-lui les questions, elle va vous répondre, allez-y. Posez-lui la question à votre cliente. Ben, allez-y monsieur. Allô?
0: Oui,
1: posez-lui les questions, c'est à elle, c'est pas à moi. Moi je me marie pas, suis déjà marié. Dites-lui, monsieur, parlez-lui, monsieur.
4: Robin, volontiers, je souhaite que tu redis ça sur le mail, s'il te plaît, devant la France entière. Vas-y, on t'écoute.
1: Allez-y, monsieur, écoute.
0: Tu veux toutes les questions? Alors attends, je vais en mettre sur le mail.
4: Voilà.
1: Bah, visiblement, vous vous en rappelez plus du mail.
0: Mais
4: Robin, dis à toute la France que tu nous as demandé 8500 euros et que tu m'as menacé, si je ne te disais pas où je faisais le mariage, de ne pas me les donner. Dis-le ça à la France entière.
0: Alors, la question est la suivante.
1: Laissez-la parler, monsieur, vous a laissé parler. Laissez-la parler.
4: Que tu ne souhaites pas faire mon mariage, que tu ne veux pas, que tu ne peux pas produire mon mariage sans que l'on te prête 8500 euros, et que si on te les prête, Robin, tu me laisses parler, que si on te les prête, Robin, tu veux savoir où on fait le mariage, tu veux nous tenir à la gorge jusqu'au vendredi 28 août, et que si on décide de le faire dans un endroit qui ne te convient pas, tu nous demandes des dommages et intérêts. Dis-le à la France entière, ça.
1: Alors, on le laisse parler, maintenant. C'est bon. À chacun son tour, à lui.
0: Attendez, c'est très grave. Je vais vous expliquer ce qui s'est passé. Donc nous, on aurait pu laisser tomber le dossier-là et continuer à travailler sur d'autres pour générer de la trésorerie et faire des remboursements. Mes équipes et moi-même, on a travaillé très très dur sur ce dossier, et ça, on vous le prouvera si vous nous invitez. À la fin, on nous dit finalement, vous ne produisez plus, on veut un remboursement. J'ai dit, il n'y a aucun problème. Cependant, si je donne donc ces fameux 5 000, on pouvait même monter à 7 000, je veux savoir quel prestataire à nous vous allez utiliser, si vous bénéficiez des économies, c'est-à-dire de nos tarifs négociés, de nos équipes, etc., est-ce que tout ça pourra être déduit des sommes dues parce qu'il y a eu des mois de travail qu'on pourra pareil vous confirmer.
1: C'est très clair.
0: Et ce qui a marqué, et excusez-moi, c'est ce qui a marqué sur les mails. Okay. Vous le verrez. C'est pour ça que c'est pareil. Quand Mona dit, je l'ai mis à la gorge, ce n'est pas vrai. Mona, elle est venue chez moi. Elle m'a pris dans ses bras quand on a fait le casting.
1: Allez, on arrête. Je vais couper parce que là, on ne comprend plus rien. Ce qui est certain, monsieur, peut-être que vous avez eu des soucis, mais c'est qu'aujourd'hui, il y a une dame qui vous a donné 34 000 euros, qui se marie vendredi, elle n'a pas de mariage. Et vous nous dites, attendez, monsieur, écoutez-moi, si vous ne me laissez pas parler, je vais vous couper maintenant, monsieur. Voilà, je vous le dis honnêtement, je vais couper le micro. Donc vous me laissez parler, je vous ai laissé parler. Donc vous n'avez pas pu faire le mariage et vous nous dites, j'ai planté des tas de mariés, j'ai encaissé 100 000, c'est vrai d'acompte, mais j'ai planté des tas de mariés parce que je me suis fait avoir. Donc, ok, deuxième dossier, vous vous êtes fait avoir, demain après-demain, là vous allez cet après-midi nous envoyer le nom des gens qui vous ont planté, on va les appeler, on va mener une enquête, et une fois qu'on aura tout ça, vous allez venir vous expliquer avec ces gens-là. En attendant, là, ce que je retiens, c'est que vous lui dites, je vous envoie 5 000, vous pouvez les envoyer aujourd'hui ou demain ?
0: Alors, demain ça peut être fait. Par contre, il me faut les coordonnées de son conseil, parce que au vu de ce qui est dit, il faut quand même, et vous le comprenez, c'est ce que je demande, un protocole. Parce que si demain elle va demander, je peux lui donner les 5000 euros au vu de la haine que cette personne a contre moi, elle est capable justement de demander des dommages et intérêts, de m'attaquer quand même en justice, de continuer des propos diffamants.
1: Non, et le donc, protocole, monsieur, moi je peux m'engager à vous le faire, hein, qu'elle reviendra pas et qu'elle
0: voilà,
1: ne.
0: Alors, voilà, si bah, très bien. Alors, justement. Ça, oui. Alors, mettez-moi vos équipes. Vous inquiétez pas, on va vous le faire virement. Mon associé a même proposé de mettre de l'argent de sa pote.
1: Super.
0: Vous le verrez dans nos échanges.
1: D'accord. Super, monsieur, je vous en prie.
0: Attendez, je vois,
1: on perd un temps fou. Le mariage est vendredi. Avançons. Donc, on va vous faire le protocole. Blanche, qu'avez-vous à dire là-dessus? Vous êtes avocate.
6: Oui, eh bien, il faut vérifier, voir ce qui est prévu. Est-ce que c'est un 5000 euros pour solde de tout compte, c'est-à-dire qu'elle s'engage à ne plus rien réclamer? Je pense que c'est ce que veut.
1: Ah non,
6: monsieur.
1: Ça peut pas être ça. C'est hors de question.
6: Et c'est pas du tout ce que veut Mona. Pour l'instant, c'est un acompte sur les sommes qui lui seront dues.
1: Maintenant, monsieur, si elle, vous allez lui donner 5000, qu'est-ce que vous voulez? Qu'elle l'utilise, qu'elle n'utilise pas les traiteurs et compagnie que vous aviez prévus, c'est ça?
0: Non.
1: Alors, qu'est-ce que vous voulez exactement en échange des 5000?
0: Mais je dois regarder les dossiers. Ils vous ont pas transmis les mails. C'est incroyable aussi. Soyez pros.
1: On a tout, monsieur. Arstan, les mails.
0: Alors,
1: qu'est-ce qu'ils disent?
0: Je dis, si vous utilisez un de nos prestataires par rapport à une économie d'échelle et un travail, peut-être diminuer de notre dette.
1: D'accord. Alors, si c'est pas un prestataire, monsieur. D'accord, j'ai compris. Si c'est pas un prestataire, vous devez les 27 000, les 34 000.
0: Mais bien sûr que si j'utilise tous des prestataires qui ne sont pas à nous et qui recommencent à zéro,
1: super.
0: C'est normal de.
1: Bon, et ben voilà. Bon, alors, apparemment, on se dirige vers ça. Ça sera aucun prestataire.
0: Voilà, ensuite, la chose que j'ai demandé, c'est derrière, parce que j'aurais demandé si vous nous attaquez ou si vous continuez à porter.
1: Non, vous inquiétez pas, ça on l'a réglé, il y aura un protocole. Si vous, tant que vous n'avez pas donné les 34 000, elle sera en droit de dire, alors vous allez mettre un échéancier en place.
0: Ah non, parce que les 34 000, je pourrais pas les donner. Mais attendez, pour que vous compreniez.
1: Sur plusieurs années, vous allez les donner, vous allez les rembourser.
0: Voilà.
1: Mais monsieur, vous savez, quel est le problème, monsieur? C'est que comme vous ne laissez jamais les gens finir leur phrase, vous partez dans les tours. Donc vous allez bien écouter, je vais le dire tout doucement. Le deal que nous avons, c'est que là, vous allez lui donner 5000 euros. Elle ne doit pas utiliser des prestataires du mariage qui était prévu et que vous ne pouvez pas faire vendredi, auquel cas vous lui rembourserez 34 000 euros sur plusieurs mois. Est-ce qu'on est d'accord?
0: Et si elle peut utiliser mes prestataires.
1: Et dans ces cas-là, elle ne fera pas de procès pour de diffamation et compagnie. On est d'accord là-dessus?
0: Non, si elle utilise mes prestataires, il y a juste une diminution de la somme.
1: Je suis en train de vous dire, monsieur, mais c'est pas possible, monsieur, vous comprenez pas le français. Je suis en train de vous dire que si elle n'utilise aucun de vos prestataires, vous lui devrez 34 000 euros.
0: Exactement.
1: On va faire un protocole et vous rembourserez les 34 000 euros sur plusieurs mois. On est d'accord?
0: Comme qui est sur plusieurs années, j'arriverai pas
1: sur plusieurs
0: mois,
1: années. Mais d'accord. Ok. Alors voilà. Est-ce que ça vous convient ça déjà, madame? Allô?
7: Oui. Je ne sais pas. Je sais pas.
1: Réfléchissez. Vous avez aussi la possibilité de vous dire tant pis. Perdu pour perdu, je l'attaque et je réclame.
0: C'est exactement ce qu'on veut pas dans
7: le. Je dois voir. Merci Robin de nous laisser parler. Maintenant, tu peux te taire. Il faut que je voie ça avec mon mari. Je ne suis pas toute seule. Et moi, vu que je ne compte pas monter dans les tours comme Robin, je préfère réfléchir avant de
1: parler. Allez-y, allez dans les tours. Maintenant, Robin, pouvez-vous me donner deux noms? Le nom de celui qui vous a planté, là, qui devait faire ce qu'il fallait, qu'il n'a pas fait, qu'on puisse l'appeler. Vous me le donnez en antenne avec un numéro?
0: Vraiment, je préfère vous envoyer tout le dossier, comme ça vous aurez tous les éléments.
1: Bon. Alors nous, on va tenir au courant. Eh ben, envoyez-moi le dossier et dès qu'on l'a, je vous promets qu'on donnera des nouvelles à tout le monde. On va appeler absolument tout le monde. On va mener une enquête, on va essayer de... Et comme ça, on pourra dire. Donc, vous pouvez me l'envoyer quand, le dossier ?
0: Voilà, dans les... il faut juste que j'ai quelqu'un de votre équipe. À qui je peux envoyer des mails.
1: Non, mais ça, ne vous inquiétez pas, on va vous donner une adresse mail dans 20 secondes. Mais vous pourrez nous envoyer le dossier quand à peu près?
0: J'essaie de faire au plus vite, le temps que j'ai mon avocat, etc. Je peux au mieux.
1: D'accord, et voilà, que les choses soient bien claires, on appelle tout le monde.
0: Je vais vous envoyer un mail détaillé avec tout.
1: Allez, ça marche.
0: Exactement.
1: Ok, on y va. Bon, ben vous réfléchissez, Mona, et on avance. Pendant ce temps-là, nous, vendredi, il faut qu'il y ait le mariage, donc je vous en supplie, aidez-les, parce que c'est terrible pour eux, pour ces jeunes mariés. Stan, dans quelques instants.
3: Alors, dans quelques instants, on continue d'avancer sur nos dossiers, mais juste, le mariage, ça se profile. A priori, il va se tenir, quand même, le mariage. Et je voudrais remercier, quand même, Julien sur l'antenne, déjà.
1: Mais oui.
3: Décoflamme, c'est une entreprise spécialisée, justement, dans les événements comme ça, les mariages en Côte d'Azur, qui, comme son nom l'indique, est une entreprise de décoration. Ils ont tout ce qu'il faut au niveau sono, lumière, etc. Ils sont en train de se mettre d'accord avec les mariés. Ils nous ont appelé tout de suite hier. Ils ont entendu, ils ont appelé le 3210. Ils ont dit, moi, le patron, je l'ai eu au téléphone. Il m'a dit, moi, je veux bien les aider. Tout est gratuit.
1: Ça s'appelle comment, le patron?
3: Le patron, alors, je vais vous donner son nom un petit peu plus tard. Je ne l'ai perdu là sur ma fiche, mais je vous le donne dans quelques minutes. Et puis, il y a aussi l'atelier de la Soca. L'atelier de la Soca, je vais vous dire honnêtement, Julien, je cherchais un peu, je fouillais sur Internet et je vois ce pizzaïolo là qui fait des pizzas, mais super pour les mariages. Il a un stand magnifique. Je me dis, je vais l'appeler, on sait jamais. Je lui explique le problème. Il me dit, mais attendez, mais bien sûr, moi, je les laisse pas comme ça. Ces gens-là, il y a combien de personnes? Je lui dis, c'est 140, c'est peut-être beaucoup. Il me dit, attendez, c'est pas un problème. Je trouve des gens pour m'accompagner, mon frère, des amis. On vient, on fait à manger pour 140 personnes. Allez voir l'atelier de la Soca. S-O-2-C-A, c'est magnifique, des fours.
1: Ça se trouve où?
3: Ah bah, ça se trouve en Côte d'Azur. Et c'est fabuleux, vraiment. Allez voir leur page.
1: Est-ce que
3: Facebook.
1: Vous ne confondez pas la Côte d'Ivoire et la Côte d'Azur? Parce que ça se trouve en Côte d'Azur, ça se trouve sur la Côte d'Azur.
3: Sur la Côte d'Azur, d'accord. Tout à fait, okay. Vous avez raison. Et bah, c'est magnifique.
1: Trouvez-moi les adresses et le nom des gérants qu'on les remercie. Voilà,
3: je
1: Olivier Dauvert.
3: Je vais vous donner leur adresse et le nom. Je sais qu'ils ont un restaurant aussi. Franchement, alors, allez voir leurs photos sur Facebook, ça fait envie.
2: L'atelier de la Soca, c'est à Nice. Voilà, Nice.
1: Bravo.
2: Chef-lieu des Alpes-Maritimes.
1: Et vous me cherchez Décoflamme également. Et je tiens à dire à Mona, vous savez, ça va faire des souvenirs extraordinaires, ce mariage. Vous n'êtes pas d'accord avec moi, Olivier, parce que il va y avoir une telle énergie.
2: Exactement.
1: Ça sera peut-être pas ce qui était prévu au départ, mais il va y avoir une telle énergie et tout, que ça sera un mariage fantastique si tout le monde nous aide.
2: Et puis, rappelez-vous quand même que le plus important n'est jamais ce qu'il y a dans l'assiette, mais dans les cœurs.
1: Exactement. Et peut-être qu'Hervé Pouchol viendra faire 2-3 titres de son nouvel album.
8: Absolument.
1: Mais attendez, pourquoi pas?
8: Mais absolument.
1: Pourquoi pas?
8: Mais je
1: vous pourriez chanter Les Divorcés, c'est un de vos.
8: Pour un fleur, oui.
1: Allez, on se retrouve dans une seconde après avoir écouté ceci. La grande Céline, plus Dion que jamais, plus RTL que jamais, puisqu'elle a choisi RTL pour cette... Oh là, elle va faire 45 stades, un truc de dingue.
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0: Céline Dion qui a choisi RTL.
1: Merci.
0: Puisqu'on parle de superstar, nous sommes à J-2, jeudi soir, 21h10, en direct sur RTL, en direct sur M6, ce grand concert de solidarité que nous avons organisé pour tous les sinistrés des incendies de France, je précise bien de France. Pascal Obispo, Gims, Gaëtan Roussel, Jeanne Masse, Zazie, M, bref, une pléiade de stars pour récupérer un maximum pour les sinistrés. Soyez là, vous êtes sur RTL. C'est l'histoire d'un homme qui veut loger sa famille, sa femme, enceinte, et qui fait appel au bricoleur du coin. C'est le nom de la société qui va travailler et qui visiblement n'était pas assuré pour certains travaux, qui va planter, d'après ce qu'il nous dit, le chantier, qui se retrouve en radiation, qui continuerait de travailler, qui se fait construire une belle maison, et il a tout à fait le droit, hein, il n'y a rien d'illégal à ça, mais qui laisse Anthony, malheureusement, la tête au fond du trou. Hein, quelles sont les sommes, ma chère Chéline, quelles sont les sommes qui ont été données par Anthony?
2: Mon cher Julien, 12 266 euros, c'est l'accord qui a été validé devant le conciliateur et le tribunal, pour donc un remboursement par rapport au trop perçu de cet artisan. Il n'était pas assuré pour l'intégralité des travaux. Il l'a reconnu, il était d'accord pour rembourser ces sommes. Malheureusement, il n'a jamais remboursé un centime à aujourd'hui.
0: Pendant des années, elle a fait partie de la famille des Petits Villiers avant de grandir, évidemment, et de s'appeler maintenant De Grands Villiers. Qu'avez-vous à nous dire juridiquement, Blanche, avocate au barreau de Paris pour RTL?
3: Eh bien, ce que je peux vous dire, Julien, c'est que cet accord qui a été pris a été homologué par le tribunal, donc il vaut jugement en réalité. Donc aujourd'hui, ce monsieur est tenu de payer cette somme, et s'il ne le fait pas, il peut être poursuivi, sachant que c'est un artisan qui continue son activité. Donc on s'étonne de voir qu'il peut continuer son activité alors qu'il doit des dettes aussi importantes, Julien.
0: Alors Atina, vous êtes sur place. Ce monsieur, bon, il a un chantier, il a le droit de se faire construire une belle maison. Vous avez parlé un petit peu avec les entrepreneurs parce qu'on était en droit de se demander, mais comment fait-il pour les payer? Son entreprise est radiée, il ne paie pas son propre client à qui il doit des sous. Il y a eu une conciliation devant le tribunal. Qu'avez-vous pu obtenir comme renseignement?
4: Alors en fait, j'ai rappelé le monsieur qui était en train de construire la maison de cet artisan que nous cherchons ce matin pour savoir s'il est bien payé en temps et en heure. Il m'a confirmé que oui, que cet artisan a les fonds pour payer sa future maison.
0: Pardon, redites-moi, il a les fonds pour payer la future maison, d'accord.
4: Bon, absolument, le monsieur me dit, j'ai aucun souci avec lui, financièrement tout va bien.
0: Bon, voilà, donc il faut lui laisser un message peut-être maintenant, s'il vous plaît, Stan.
5: On peut tout à fait lui laisser un message, juste avant qu'Hervé vous lise une proposition qu'il vient de recevoir par SMS, qui est, je crois, la même que celle qui avait déjà été faite il y a quelques semaines et qui n'avait pas malheureusement convenu à notre ami Anthony. Hervé, que vous propose, c'est la maman.
6: C'est la maman, et elle parle vraiment à la première personne, parce qu'elle me dit, je propose de régler, comme ce qu'on avait dit avec l'huissier, 2000 euros immédiatement, et le reste pendant 4 mois, 240 euros tous les mois. Je lui ai proposé d'augmenter les mensualités, elle me dit non, je suis désolé.
0: Pendant 4 ans, pas 4 mois. Hein.
6: 4 ans, 240 euros tous les mois. Et elle me dit, je ne peux pas me permettre financièrement de donner plus que 240. Mais elle me dit...
0: Alors, déjà, vous allez, cette dame, elle doit nous écouter, elle a dû se brancher sur RTL, je ne sais pas quel titre vous parlez, madame. Mais nous, si vous voulez, on ne peut pas accepter ça. En tout cas, c'est Alexandre qui choisit, ce n'est pas moi. Mais si votre fils est en train de se faire construire une très belle maison, alors que lui galère avec les travaux, il doit pouvoir faire un petit effort. Auquel cas, il revend la maison, il s'en fait une plus petite et il paie cette personne. Mais il ne peut pas dire, ah non, moi, ma maison, elle est prioritaire, je paie mes entreprises, mais je ne paie pas ceux qui... C'est pas possible, Olivier Dauvert.
7: Alors, il peut peut-être avoir le droit avec lui. Ça veut dire que si sa société est radiée, qu'il l'a organisée volontairement ou involontairement pour que ça soit... étanche, mais dans les faits, s'il a un brin d'honneur, un brin d'orgueil, s'il se regarde dans la glace tous les matins, qu'il se demande si effectivement sa maison peut pas avoir 10 mètres carrés de moins, et qu'il règle ses dettes.
0: Mais d'ailleurs, D'ailleurs, il règle ses dettes comment, Blanche Grandvilliers, si l'entreprise elle est radiée, comment va avoir lieu le remboursement?
3: Ah ben, sûrement sur ses fonds. Construit sa maison, c'est sur ses fonds personnels.
0: C'est pour ça que je dis ça.
3: Mais il semblerait qu'il exerce toujours une activité en étant inscrit au registre national des artisans.
0: Ah, d'accord. Bon, alors voilà, madame, faites un petit effort. Anthony, vous pouvez pas demander un énorme effort parce que sinon ça va bloquer la situation. Elle va vous dire, bah, tant pis, on arrête. Mais qu'est-ce qui est acceptable pour vous, Mehdi? Mehdi, c'est Anthony. Le gérant, pardon, Anthony.
8: Bah écoutez, nous, on a trouvé sur place un accord. Il était OK pour cet accord. Il a dit qu'il avait les fonds et qu'il gagnait très bien sa vie, qu'il avait les fonds pour verser la première somme qui était de 5 800, donc le trop perçu. Et après, un autre accord a été trouvé pour les 350 euros par mois pendant 18 mois. Et bon, il a bien dit qu'il gagnait très bien sa vie. Il y avait son expert qui l'avait mandaté, qui était ici, et qui c'était pas un souci. On s'est serré la main en partant.
0: Mais c'est l'impression, puisqu'il se fait construire une belle maison. Donc il faut redire à cette dame, madame, 5 000. Il faut qu'il y ait un premier versement de 5 000. Qui veut prendre la parole?
7: Moi, je trouve que Anthony est déjà de bonne composition d'accepter le principe d'un échéancier, alors que par ailleurs on entend que il se construit une belle maison, qu'il a les fonds pour. C'est celui qui construit la maison qui le dit. Donc la cote mal taillée, c'est effectivement de raccourcir le délai et cette échéance de 4 ans, c'est un peu ridicule. 18 mois paraît quand même beaucoup mieux.
0: Mais moi, j'aimerais bien savoir à quel titre, Stan, cette dame qui est sa maman nous parle. Elle apparaît sur aucun papier. Et apparemment, c'est elle qui a le chéquier du bricoleur du coin, là-bas, alors, du côté du taillon Médoc.
5: Moi, je me demande en fait si ce n'est pas lui qui parle à travers le téléphone de sa maman. Est-ce qu'ils sont à côté? Je trouve ça quand même assez bizarre qu'elle parle à la première personne.
0: On lui laisse un message alors.
5: On peut laisser un message, à fait.
0: Allez, c'est parti, on appelle. Donc une entreprise, le bricoleur du coin, taillon Médoc, avançant, pour qu'il n'y ait pas de confusion avec d'autres bricoleurs du coin. Parce que malheureusement, dans le nom de la société ne précise pas Olivier Dauvert dans quel coin. Non mais si, vous voyez,
7: en Gironde, dit, en Gironde.
0: Le bricoleur du coin gauche, on dirait, bon, on peut pas se tromper, on n'appellerait pas celui de droite.
7: Tant que c'est pas le
1: votre appel
7: coin.
1: A été transféré vers la messagerie. La personne que vous tentez de joindre n'est pas disponible. Enregistrez votre message après le bip sonore.
0: Ah, on peut pas laisser le message,
6: visiblement. Pas de message, c'était le numéro de la maman.
0: Bon, nous, on va continuer. J'attends aussi des témoignages au 3210 et surtout sur ça peut vous arriver @rtl.fr. Vous avez vous-même travaillé avec le bricoleur du coin, avec Mehdi, essayez de nous aider à savoir ce qui se passe, mais on va pas laisser tomber, on va y revenir. Ce monsieur, visiblement, a les moyens largement de faire cette maison. Donc, je ne pense pas que de passer 3000 à 5000, ça lui pose un énorme problème.
7: Et si c'est la maman, Julien, elle a une forme d'autorité morale sur son fils, quand même, on peut l'espérer.
6: Ah, il vient de me dire, je suis Mehdi. C'est moi qui ai signé le premier SMS avec mon nom, donc c'est bien lui qui parle avec le téléphone de sa maman.
0: Ah, d'accord, ok, donc c'est avec lui que vous conversez par SMS.
6: Oui.
0: D'accord,
6: avec le numéro
0: donc vous
6: de
0: lui dites, Mehdi, il faut rester sur la première proposition, c'est 5000, sinon c'est particulièrement injuste, puisque vous payez les artisans, parce que ça c'est intéressant de lui dire, Mehdi, vous payez les artisans qui fabriquent votre maison, mais vous ne venez pas faire celle pour laquelle vous êtes payé, parce que vous avez envie d'avoir votre maison terminée, alors vous les payez, et ça c'est pas normal. Donc Mehdi, on reste avec vous, le bricoleur du coin, montez à 5000 et on n'en parle plus. Okay. Sur le mariage, ça continue d'avancer, on va s'occuper du protocole Monstan. Avez-vous déjà une petite idée de qui va s'occuper de ce protocole?
5: Oui, on va s'en occuper à la rédaction avec Arthur Baudin, avec Laura Uricel, peut-être qu'on demandera un coup de main à Blanche de Grandvilliers, et puis dans quelques instants, eh bien prendre peut-être des prestataires en ligne qui sont d'accord pour intervenir lors de ces mariages et qui vont nous expliquer exactement ce qu'ils vont faire. Je vous rappelle que nous cherchons toujours un fleuriste, un photographe vidéaste et un prestataire de ménage du côté de la Côte d'Azur. Si vous pouvez nous aider, ça peut vous arriver à @rtl.fr.
0: Je vous précise également que dorénavant, l'émission démarre à 9h30. Je le dis à la radio, Olivier, puisque ni Bernard Sabat ni Laura Uricel ont l'air d'être au courant. Donc, espérons qu'ils le seront lundi prochain.
7: Ouais, on croise les doigts.
0: On croise les doigts et nous sommes à 2 jours de cet énorme concert de solidarité. Oui. J'en parle beaucoup parce qu'il faut récupérer de l'argent. Achetez le t-shirt sur carrefour.fr, là c'est du concret. Vous avez un beau t-shirt et vous donnez des sous aux sinistrés.
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0: C'est elle que nous allons retrouver maintenant pour les informations, comme au bon vieux temps.
2: Oh wow. Ah, je ne sais pas
0: quel
2: si
0: beau métier. 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L'essentiel de l'information, c'est avec vous en 3 minutes. Aude Vernouchiot, bonjour.
17: Bonjour Julien, bonjour à tous. La sous-préfète de l'Aude parle d'un événement exceptionnel et traumatisant à Poma, village ravagé par une tornade hier. Dernier bilan, 39 blessés dont 2 en urgence absolue. Tous les habitants ont été évacués sur le plan matériel. 300 maisons ont été endommagées à l'échelle du département ce matin. 1700 foyers n'ont toujours pas d'électricité. Malgré les phénomènes extrêmes, canicule, sécheresse, incendie. L'été 2026 a été une bonne saison touristique d'après le ministre du Commerce Serge Papin. Beaucoup de visiteurs étrangers et des destinations comme la montagne ou la Manche, très prisées pour la fraîcheur. Après une très belle année en 2025, on va faire au moins aussi bien, voire mieux d'après le ministre. Bilan chiffré attendu à la mi-septembre. Après le scandale des violences sexuelles au sein de l'établissement scolaire Notre-Dame de Bétaram, le ministre de l'Éducation veut interroger 10 millions d'élèves de la grande section de maternelle à la terminale. La question, en substance, ont-ils subi des violences ? Ils devront répondre à un questionnaire, Hortense Crépin.
18: Plus précisément, ces sujets seront ajoutés au questionnaire écrit que les élèves remplissent déjà chaque année en novembre au moment de la journée de lutte contre le harcèlement. Un comité composé de pédopsychiatres, d'enseignants et de parents est en train d'élaborer ces questions pour les adapter à chaque tranche d'âge. Les élèves vont y répondre de manière anonyme. Ils auront la possibilité de laisser leur nom pour ensuite échanger avec un adulte de confiance, précise Édouard Geffray. Le ministre prévient, les résultats risquent d'être sismique car le phénomène est massif. En citant ce chiffre, en France, un enfant sur 10 est victime de violences sexuelles.
17: Hortense Crépin, elle défend une mesure de justice sociale. Sur RTL, la secrétaire générale de la CFDT propose de taxer les héritages dès le premier euro. Marie-Lise Léon entend discuter d'ailleurs avec les candidats à la présidentielle car selon les calculs de Bercy, en 2022, les deux tiers des successions n'étaient soumises à aucun droit de succession. Un sujet sur lequel vous allez largement revenir dans RTL Midi. Bonjour Amandine Bégaud.
19: Bonjour Aude, bonjour à tous. Effectivement, est-ce qu'il faut taxer tous les héritages, du coup, dès le premier euro? Bonne idée ou pas? Est-ce que ça vous choque? Ou au contraire, vous trouvez ça normal? Pour plus de justice sociale, vous nous appelez au 3210 pour réagir ou laissez-nous un message sur l'application RTL, message vocal ou écrit. Vous cliquez sur l'onglet « Laisser un message ». Et puis, on est à une semaine pile de la rentrée scolaire. Il y a un chiffre qui a de quoi faire bondir. 76% des enfants en situation de handicap vont à l'école moins de 12 heures par semaine. On est loin, très très loin de l'école pour tous. Alors, si vous êtes vous-même confronté à ce genre de situation, ou si vous l'avez été par le passé, racontez-nous ce parcours du combattant, expliquez-nous quelles sont les difficultés auxquelles vous vous êtes confronté, ce qui coince pour faire scolariser vos enfants, 3210 ou l'application RTL, vous cliquez sur l'onglet, donc laissez un message, vous avez la parole dès 13h.
17: Merci Amandine Bégaud, et puis la météo ce matin entre nuages et éclaircies, cet après-midi encore des averses et des orages, mais de moindre intensité, les températures en baisse de 22 à 27 sur la moitié nord, de 27 à 31 degrés sur la moitié sud. 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Ça peut vous arriver. Continue avec vous, Julien Courbet.
0: Merci, Aude Vernou. Très, très chaud. À tout à l'heure pour d'autres infos.
2: Oh là là là là.
0: Mais qu'est-ce que c'est que ces rires, Olivier Dauvert?
7: Est-ce que vous savez quand même qu'elle se marie, Aude Vernouchiot, le 19 septembre? Donc vous êtes un peu lourd, Julien Courbet.
0: Mais si ça se trouve, il n'y aura pas de mariage comme cette pauvre Mona. Alors,
2: cette belle issue.
0: Je vous souhaite beaucoup de bonheur, Aude. Hein. Merci en tout cas de ne pas nous avoir invités. Alors nous allons maintenant revenir sur le cas de Mona Monstan, parce que Mona doit se marier vendredi, c'est la 14, on revient pas sur les problèmes, elle a été plantée, etc. Venons sur du concret. Il y a des gens qui nous appellent et qui disent on ne peut pas laisser ce jeune couple qui a déjà dépensé plus de 30 000 euros, Céline, qui ont tout perdu et il n'y a rien. Donc ils sont obligés là d'envisager de faire un crédit qu'ils avaient déjà fait pour le mariage. Donc de se dire, ce mariage, on va devoir le rembourser pendant 15 ans. Mais il y a des gens qui nous appellent et qui disent on veut bien faire un effort et se battre parce que heureusement la famille RTL c'est ça. Allez-y Stan.
5: Oui, et nous avons par exemple Kevin de Franou. Vous savez, c'est le gérant de l'atelier de la Soca qui fait des pizzas, qui est en ligne avec nous et qui se propose de venir gracieusement à ce mariage pour nourrir tout le monde.
0: Alors, bonjour Kevin.
20: Bonjour.
0: Quoi qu'il arrive, et même si ça ne se fait pas, merci d'avoir proposé ça. Alors expliquez-nous, parce que on va pas se mentir, Kevin, les gens pourraient se dire quand même des pizzas, mais les vôtres, elles sont travaillées. C'est de la pizza haut de gamme.
20: C'est des pizzas qui sont en maison et c'est avec beaucoup de cœur. On travaille une pâte très fine. D'ailleurs, on a un restaurant aussi à côté de notre food truck qui s'appelle Pâte Fine, dans les hauteurs de Nice. Et du coup, on fait une sauce tomate maison et on cuisine les pizzas en direct, en animation. Et on met à disposition nos pizzas sur les événements.
0: Mais bien sûr, et je me mets Olivier et Céline à la place de ceux qui nous écoutent. Oui, mais quand même, on parle de mariage. Mais je vous assure que cette ambiance-là, fait que ça soit arrivé, qu'on en parle ce matin et tout, ça va créer une énergie de dingue à ce mariage.
7: Oui, on pourrait peut-être faire une petite vidéo commune, toute l'équipe qui serait diffusée ce soir-là, en lui disant, d'abord en lui souhaitant que ça soit le plus beau mariage du monde et qu'elle soit heureuse longtemps. Et puis en fait, en le rappelant que finalement, le plus important, encore une fois, je vous le redis, c'est pas ce qu'il y a dans l'assiette, c'est ce que l'on vit et ils vont le vivre ensemble, ils vont sauver quelque chose qui était presque perdu, c'est merveilleux.
0: Alors, comment peut-on faire, Stan? Vous pouvez faire un prix, monsieur, parce que vous avez compris qu'on est, c'est un peu la cata, hein.
5: Oui, c'est un petit peu la cata. Pour aider ces jeunes mariés, on nous contacte tout de suite à sapeutvousarriver@rtl.fr. Je suis actuellement, par exemple, avec un prestataire de ménage.
0: Non, mais c'était pas ma question, Stan. Non, mais je vous en prie. Enfin, ceci étant dit, cherchez-vous vite un autre boulot. Mais non, ce que je veux vous dire, c'est est-ce que Kevin est prêt à faire un petit accord pour que ça soit le moins cher possible?
5: Oui, bien sûr. Pas le moins cher possible, c'est qu'il est prêt à le faire gratuitement.
0: Oh, c'est super, Kevin. Et vraiment, le pizzaiolo Kevin, le chef d'entreprise Kevin de l'atelier de la Soca. Bon, écoutez, Mona, vous réfléchissez à tout ça, mais on continue. Voilà, il y a plein de possibilités. Ça sera de toute façon, vous l'avez compris, Mona, ce que vous aviez prévu sur le papier, ça ne pourra pas arriver. Donc maintenant, il faut qu'on trouve un truc super original pour que ça soit une super fête. Ok, Mona? Elle est pas là, Mona.
21: Oui, je suis là.
0: D'accord.
21: Il y a Alexandre aussi. On est d'accord avec tout ce que vous avez dit.
0: Non, mais je vous assure, vous allez voir que ça va être, il faut transformer ça, on se dise, plutôt que de faire une fête conventionnelle, comme tout le monde fait, on va en faire un truc, que personne n'a jamais vécu, vous allez voir que ça ne va parler que de ça, que vous allez vous éclater. Bon, première proposition. Alors, l'atelier de la Soca, bravo, et j'invite tout le monde, à faire travailler ce monsieur, à aller dans son restaurant qui s'appelle comment déjà, Kevin?
20: Comme la pâte à pizza qui est fine, c'est pâte fine, elle a colle sur nous.
0: D'accord, voilà, allez-y parce que il fait un beau cadeau, donc il faut lui renvoyer l'appareil. C'est comme ça que ça doit se passer. Bon, merci, on vous tient au courant, c'est moi Kevin. On continue, Stan.
5: Eh bien, on a aussi le patron de Décoflamme qui est en ligne avec nous, monsieur Raphaël Maranon.
0: Raphaël, tu n'es pas... Ah non, je confonds avec Capitaine Flamme, c'est Décoflamme qui est avec nous, merci monsieur, c'est super, parlez-moi de votre boîte, qu'est-ce que vous faites?
22: Bonjour Julien, nous on est basé donc dans le sud de la France, dans les Alpes-Maritimes, et on est spécialisé dans tout ce qui est location de mobilier, décoration événementielle, son, lumière, et on organise énormément de mariages et d'événements privés. Et c'est vrai que j'ai été touché hier, j'étais dans ma voiture, et je me suis dit, donc les mariés, on les connaît, c'est pas facile à organiser, c'est beaucoup de stress, et à 4 jours, entendre effectivement donc la détresse de ces mariés, et ça nous a touché. Donc du coup, j'ai contacté mes associés, et ensemble, on s'est dit, écoutez, on a plein de choses dans nos entrepôts, on a 10 000 mètres carrés d'entrepôts remplis de belles choses, de décorations, de mobilier, ce serait trop bête que ça reste ici, alors qu'à 35 km de là, il y a des gens qui en ont besoin. Donc on s'était dit, ouvrons les portes de nos entrepôts, ils choisissent ce qu'ils préfèrent et nous, tout est offert au niveau justement de la location du mobilier ou des décorations.
0: Il fallait juste qu'on arrive à organiser le transport, on est bien d'accord?
22: Exactement, tout à fait.
0: Bon, est-ce qu'on a pu avancer? Merci, bravo, Décoflamme, mesdames. Vous êtes dans quelle région?
22: On est dans le sud de la France, donc on est à Sophie-Antipolis, à côté de Cannes.
0: pour toutes vos animations, mariages, manifestations, Décoflamme vous fait des super décos. Et on est bien d'accord, Olivier, que les gens qui appellent comme ça, c'est rarement des tocards. C'est vraiment des gens qui ont des valeurs et du professionnalisme.
7: Ben, ça prouve déjà qu'ils ont le cœur sur la main, qu'ils sont sensibles. Et je sais que vous me le reprochez parfois en rigolant, mais la sensibilité, vous savez, c'est pas un vilain défaut. Je pense que c'est même plutôt une grande qualité.
0: Bon, bravo Décoflamme. Alors pour le transport, on essaie de... il faut lancer un appel, Stan.
5: Alors écoutez, le transport, a priori, je pense qu'on va réussir à trouver. Je sais qu'on avait par exemple le Charles Noilou du groupe de transport Epner qui nous avait dit, ben moi je suis prêt à donner un coup de main. S'il y a besoin, on va lui repasser un petit coup de fil. Très sympathique, il nous a dit, mais moi j'ai même pas besoin spécialement de passer sur l'antenne. Voilà, je suis un petit peu timide. Donc je lui ai dit qu'on lui ferait un coucou quand même sans le prendre forcément par téléphone. Et puis on a d'autres surprises là qui sont en train de tomber, Julien, au standard. On est en train de rappeler tout le monde et je vous propose qu'on refasse un petit point dans quelques instants, voir ce qu'on a trouvé. On recherche toujours fleuriste, on recherche toujours photographe vidéaste. S'il y a aussi pâtissière ou fromager qui veulent nous donner un coup de main, eh bien ça peut toujours servir. Contactez-nous, ça peut vous arriver @rtl.fr. Et je crois juste que Olivier Dauvert voudrait redire un mot, Julien.
7: Oui, est-ce qu'on a du vin pour aller avec cette pizza, Stan, ou pas? Est-ce qu'on a quelque chose pour mettre dans les verres? Vous savez, Dieu sait que ça m'intéresse.
5: Il se trouve que effectivement, nous avons des viticulteurs qui nous ont contactés aussi. Mais ça, a priori, le vin, c'est déjà géré. Ça, ils ont quand même, je crois que dans la famille, le papa s'est occupé de tout. Donc, a priori, tout ce qui est vin de table, on a champagne aussi. Mais bon, si vous voulez toujours vous proposer, on pourra leur soumettre
7: vos propositions. Mais dans ces cas-là, je vais me proposer pour autre chose. Je vais gérer avec un magasin le plus proche de chez vous la partie fromage et on la partage. En deux.
0: Génial.
7: Le magasin d'un côté et moi de l'autre, parce que quand on peut le faire. Mais non, on s'en fout.
0: Olivier,
7: c'est pas ça le sujet.
0: Vous êtes milliardaire.
7: Mais c'est surtout. Je vous rappelle, Julien, que l'argent ne sert à rien si on ne l'utilise pas.
0: Vous avez entièrement raison, mon Olivier Dauvert. Bon, alors du fromage, c'est sympa, un beau plateau de fromage.
7: Oui, on va s'en occuper.
0: Pour les mariés. Il y a du Ricard, sinon, avec modération. San,
5: le Ricard, j'ai pas demandé. Je suis pas sûr que ça soit tout à fait le thème du mariage, mais bon, comme le thème a un petit peu changé ces derniers jours, allez savoir.
0: Et alors, au niveau de la musique, on aura des surprises?
5: Alors, au niveau de la musique, on va avoir des surprises. A priori, il faut que vous me laissiez, là, Julien, s'il vous plaît, une petite minute pour qu'on puisse juste hors antenne faire un point sur tous les prestataires qui nous ont appelés ce matin au 3210 et via l'adresse mail, ça peut vous arriver @rtl.fr.
0: Je plaisantais tout à l'heure en disant Hervé aurait pu venir chanter, mais malheureusement non, parce qu'il était au Salon du Livre, auquel...
6: le Salon du Livre de Chansault les Loches, c'est les 30 ans du Salon du Livre, la Forêt des Livres. C'est à côté de Loches, du côté de Tours.
0: Vous choisissez toujours les grands salons.
6: Saint-Brice.
0: D'accord. Eh ben voilà, donc vous y retrouverez notre Hervé là-bas, allez-y.
6: Merci beaucoup.
7: Et Madame Belle-Père.
0: Bien sûr. C'est hier, on l'a réentendu hier. Lors de l'hommage, mais oui, elle est mythique cette blague, puisque Philippe Bouvard s'amusait à inventer des noms, c'était des vrais auditeurs, mais il y avait cette fameuse Madame Belle-Père de Loches qui téléphonait, ça faisait rire tout le monde. Sur quoi va-t-on? Sur la musique, si vous le voulez bien peut-être. Sur d'autres cas, sur l'adresse, ça peut vous arriver @rtl.fr. 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

0: De dingue cet homme. Gaëtan Roussel, vous le savez, chanteur du groupe Louise Attaque, et jeudi soir il est avec nous 21h10. Non mais c'est vrai, je trouve qu'il n'a pas, comment vous dire, la notoriété qui correspond à son talent. Mais vraiment, Olivier Dauvert, je vous le dis sincèrement.
1: Alors vous savez, je suis pas très objectif dès qu'il s'agit de parler musique, puisque je ne jure que par Indochine et Nicolas Sirkis, mais il est pas si mal que ça quand même.
0: Bon, vous pourrez le mettre dans votre dossier banalité prononcée lors de la saison 2026-2027. Alors on y va, on continue sur le mariage, Stan, on a aussi l'entreprise qui le monsieur du coin là qui peut-être continue à converser avec Hervé Pouchol. Ouais. Faites-moi un petit point. Alors allez-y Hervé. Alors attendez, on va demander à la Céline déjà. Je l'appelle la Céline. Elle aime bien qu'on l'appelle comme ça.
2: Elle préfère, oui.
0: De pas vouloir résumer l'histoire du monsieur.
2: Le monsieur, il a payé bien trop cher à un artisan. Il a payé 17 000 euros pour une extension de maison. Les travaux n'ont pas pu aller au bout parce que l'artisan a reconnu lui-même qu'il n'était pas assuré pour l'intégralité des travaux. Il était d'accord pour rembourser à hauteur de 12 000 euros, sauf que depuis des mois, il n'a pas donné un centime d'euro.
0: Bon, alors Hervé Pouchol, ça continue. Il y avait fait une première proposition, ce monsieur, mais elle était à 3 000. Alors qu'on avait prévu 5 000, en tout cas, c'est ce qui avait été prévu devant le tribunal. Il dit « Ah oui, mais je peux pas ». Et d'un autre côté, et c'est son droit. Il sait construire une très belle maison, donc notre auditeur dit « Non, soyons raisonnables, respectons l'accord initial ».
3: Alors j'ai continué à discuter avec ce monsieur uniquement par écrit, il ne veut même pas m'entendre, il ne veut même pas m'appeler parce qu'il a peur qu'on le passe à l'antenne. Donc je continue la discussion avec lui par écrit. Pour l'instant il reste sur sa proposition de 2000 euros immédiatement et 240 euros tous les mois pendant 4 ans. Je lui ai dit, monsieur, vous êtes en train de faire construire une jolie maison, vous pouvez donner plus. Vous vous étiez engagé à verser 5600 euros devant huissier. Il faut tenir votre parole. Et là, pour l'instant, j'attends du nouveau de sa part.
0: Et est-ce que Blanche de Grandvilliers, du coup, il pourrait y avoir une saisie? Est-ce que, enfin, vous voyez ce que je veux dire?
4: Oui, elles ont été tentées, les saisies. Et
0: mais elle fait une maison?
4: Pardon?
0: Et sa maison?
4: Ah, bah pour l'instant, sa maison. Alors, vous savez que les maisons des entrepreneurs principaux sont protégées. Et, mais bon, si on peut faire des actions, ensuite, on peut saisir ses biens personnels. Mais là, c'est un créancier professionnel et il ne peut saisir, malheureusement,
0: non, mais
4: que
0: attendez,
4: les biens professionnels.
0: J'essaie de comprendre, Blanche. Oui. Il va devant le tribunal. Oui. Le tribunal dit il faut payer 5 000 dans un premier temps et un échéancier.
4: C'est ça.
0: Cet argent-là, on est bien d'accord que le tribunal est au courant qu'il va le payer sur ses deniers personnel, puisque son entreprise est radiée. Est-ce qu'on est d'accord là-dessus?
4: Alors, il a une autre entreprise, malheureusement. Il est inscrit au RCS comme artisan.
0: Oui, mais il peut pas payer avec une autre entreprise. C'est pas l'entreprise B qui peut payer les dettes de l'entreprise A. L'entreprise A a été radiée, c'est bien. Le juge a bien admis qu'il allait payer sur ses biens personnels. Donc, à partir de là, on peut aussi aller saisir sur ses biens personnels.
4: En tout cas, on pourrait essayer. Ça donnerait un moyen de pression et on pourrait, pourquoi pas, prendre une hypothèque. En tout cas, en attendant, on pourrait prendre l'hypothèque.
0: Bon, exactement.
4: Et attendre de voir ce qu'il va dire.
0: S'il n'y a pas une amélioration de la proposition, tout de suite lancer une hypothèque pour qu'au moins cette maison ne pourra pas être vendue ou faire quoi que ce soit tant que vous ne l'avez pas. J'espère qu'il va revenir à la raison parce que autant d'ennuis pour 2000 euros, alors qu'il est bien gentil, Olivier, d'accepter ça, moi, à 2000 euros, je promets, alors je sauterai sur la proposition.
1: Hein. Oui, il y a un écart quand même terrible entre ce qu'il propose et ce qu'il pourrait faire. Et finalement, ça pourrait se solutionner tellement facilement qu'on ne voit pas pourquoi il le refuse. Bon. Peut-être nous manque-t-il un élément, mais là, comme ça, quand on le regarde, il devrait accepter.
0: Donc ce monsieur, et attention, cette deuxième société n'a strictement rien à voir avec ce dossier, a maintenant une nouvelle boîte, c'est ça, Céline, qui ne s'appelle plus le bricoleur du coin.
2: Oui, cette société a été radiée en janvier 2026. Alors, il continue de prendre des chantiers et semble-t-il qu'il est toujours inscrit auprès de certains organismes, mais je ne sais pas sous quelle forme est-ce qu'il travaille. Et c'est la question que lui a posée Hervé Pouchol, en tout cas via le numéro de sa maman.
0: Et alors ?
2: On attend la réponse pour l'instant.
0: Et vous n'avez toujours pas répondu sur quelle forme il travaille maintenant, Hervé Pouchol ?
3: Non, ça.
0: Bah,
3: à un moment, il m'avait dit auto-entrepreneur. Mais pour l'instant, je n'ai absolument rien. Je viens de lui envoyer un message en lui disant « Vous avez une nouvelle société ?» Il me dit que non. Et concernant la proposition qu'il avait faite, il me dit « Depuis, il y a une nouvelle proposition car je n'ai plus d'argent. »
0: Ah, il n'a plus d'argent, mais à côté de ça, Atina va voir les artisans qui construisent sa maison et qui lui disent « Attendez, il paie !» Mais alors, à la seconde, ce monsieur a de l'argent, il n'y a aucun souci. Donc il y a quelque chose qui cloche. Bon, on appelle donc le gérant, c'est un professionnel, hein, que les choses soient claires, que l'on appelle. Monsieur Lalanne Ornec, du bricoleur du coin, il faut vraiment, maintenant que vous trouviez une solution, parce que

0: Vous êtes en train de planter un monsieur qui attend un bébé, sa femme, il avait besoin de cet agrandissement. Soyez sympa. Votre maison, vous la faites construire, mais aidez-lui à faire avancer cet agrandissement. On va pas lâcher. Comptez sur moi, Anthony. On attend que ce monsieur refasse une proposition et nous dise sous quelle entreprise maintenant, quelle forme juridique il travaille. Stan, le mariage, ça avance ?
1: Ça avance super bien. Je pense qu'il va être topissime ce mariage, Julien. Vraiment, mais on est en train de le construire au fur et à mesure de la semaine. Et je le dis, je pense qu'au final, ça va pas être la fête qui était prévue. Mais ça va être des souvenirs incroyables. On a déjà la pizza, vous savez, pour 140 personnes grâce à l'atelier Asoka. On a Déco Flamme qui s'occupe de la décoration. Et là, ils ont trouvé alors une salle aussi d'accord pour les accueillir en catastrophe. Ça sera du côté de Montauroux. C'est Sherazade, la gérante de l'établissement L'Occidental, qui vient de m'appeler en me disant, mais moi en plus, je leur offre aussi la location pour le lendemain, le brunch. Oh. Je leur offre un photobooth et je m'occupe même eh bien, de leur offrir le DJ, s'il le souhaite. Donc on a DJ, on a le photobooth, c'était même pas prévu.
0: On peut pas lui parler à cette dame.
1: On va essayer de l'appeler. Là on va être peut-être un petit peu court aujourd'hui, mais on la prendra demain à l'antenne. Elle va nous dire un petit peu tout ce qu'elle peut faire pour eux. Et puis eh bien, si on peut faire encore baisser les devis, si vous avez envie de participer à cette grande fête, si vous êtes fleuriste du côté de la Côte d'Azur, si vous voulez faire des beaux desserts, vous êtes pâtissier, pâtissière, vous voulez ramener des petits choux, faire des beaux desserts pour ces beaux mariés, contactez-nous, ça peut vous arriver @rtl.fr. photographe, on reçoit plusieurs propositions, on n'a pas pu encore toutes les étudier, mais je suis sûr qu'on aura un ou une photographe, à
0: voir
1: s'ils sont vidéastes aussi. Tout ça se passera, je le répète, du côté de Montauroux, c'est dans le Var, mais c'est vraiment à la frontière avec la Côte d'Azur. Pareil, on a des prestataires de ménage qui nous ont contactés, qui ne sont pas forcément dans la région. Si vous êtes prestataire de ménage du côté du Var ou de la Côte d'Azur, que vous voulez participer à cette belle fête à votre manière, contactez-nous si ça peut vous arriver, @rtl.fr. Pourquoi pas aussi, il y aura peut-être besoin d'un petit peu de sécurité. Ça peut toujours servir, des agents de sécurité. Enfin voilà, tous ceux qui veulent participer.
0: Il devient fou. Arrêtez-le.
1: Ça va être super.
0: On aura des pilotes de ligne.
1: Ça va être génial. Bon. On va en parler toute la semaine. On continue notre fil rouge. Et puis, vous inquiétez pas qu'on y reviendra la semaine prochaine, évidemment, une fois que le mariage aura eu lieu, bien sûr.
0: Et alors, on veut des photos, On veut des photos. On en parlera la semaine prochaine. À faire plein de photos. Bon, c'est super. Mona, est-ce que vous êtes un petit peu rassurée? Elle est là, Mona? Allô, Mona? Ta mère est près de toi. Tu dois lui dire,
2: oui.
0: Mona, il y a Gourbet pour
2: je
0: toi.
2: Je suis là.
0: Oui, bon, vous êtes un peu rassurée par tout ce que vous entendez?
2: Oui, oui, je suis un peu rassurée et je tiens vraiment à remercier. Excusez-moi, je suis un peu dans l'émotion de tout ça. Je tiens à remercier tout le monde et je parle aussi pour mon mari qui vous remercie également, toute l'équipe, tous les prestataires et tout ce que vous faites. C'est vraiment très gentil. On vous en sera éternellement reconnaissant.
0: Et pas à moi, c'est à tous ceux qui vous êtes qu'il faut être reconnaissant. C'est à eux qu'il faut faire un accueil et des applaudissements. Je compte sur vous pour faire applaudir les 140 convives, pour faire applaudir le pizzaiolo, le DJ, la dame de la salle qui est extraordinaire.
2: Parce que
0: ils sont géniaux, ces gens-là. Mais c'est la famille RTL. Moi, ça me met la chair de poule. Vous aimez ça, Olivier Dauvert, quand
3: j'adore.
0: Ça se passe comme ça. Hein.
3: J'adore parce que ça prouve qu'on est là les uns pour les autres. Et qu'est-ce qu'il y a de plus beau que ce fameux vivre ensemble?
0: Bon, allez, on continue. En plus, elle n'utilisera, Céline, aucun prestataire. Donc, du contraire, elle pourra donc demander le remboursement des 30 000 euros sur plusieurs mois.
4: Ah, mais là, c'est ce qui avait été prévu avec la personne qu'on a eue en ligne tout à l'heure et hier sur RTL en direct. Donc, j'espère que là aussi, ils vont pouvoir récupérer d'ailleurs de l'argent. Mais c'est dans un deuxième temps. Déjà, là, le mariage qui se construit au fur et à mesure en espèce de 72 heures sur RTL, c'est quand même assez incroyable et c'est vraiment génial de la part de tous nos auditeurs.
0: Et on doit recevoir les 5 000 euros, là, Stan, rapidement quand même, maintenant.
1: Mais normalement, ça devrait arriver et si ça peut leur aider, parce qu'il y aura quand même quelques petits frais à droite et à gauche, et bien les 5000 euros, je peux vous dire qu'ils seront pas trop d'ici vendredi.
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0: Attention, monsieur Vizorek, question quitte ou double.
9: Dites-moi, monsieur Courbet.
0: Quel est le nom de ce club de football qui un jour a pris l'avion à l'aéroport de Mérignac pour aller jouer à Munich la finale et qui, dans quelques jours, va se contenter de jouer contre l'équipe de Mérignac?
3: Et il se déplacera en tramway.
0: Mais le pire, c'est que c'est vrai. On a dans notre poule, on a Mérignac.
9: Du coup, c'est pas loin.
0: Ah ben oui.
9: Est-ce que je peux donner une réponse?
0: Ah oui, non, je préfère pas. Allez-y
9: mais
0: quand même.
9: Je pense à cette équipe entraînée par Raymond Goethals. Je pense aux Girondins de Bordeaux.
0: Tout à fait. Raymond Goethals, c'est vrai que je l'ai croisé. Mais quel... Alors, je vais vous dire, j'aime les Belges, mais à lui, je l'aimais encore plus que les autres.
9: Bah, j'imagine, mais c'est
0: quel génie, mais quel génie. Bon, alors, parlons un petit peu de maintenant du kit ou de masque. Est-ce qu'Isabelle est là?
10: Oui, je suis là et vous m'avez totalement perdu avec le foot.
0: Bon, alors, voilà. Je suis bien d'accord. Comment s'est passée cette première journée des revendications?
10: Non, c'est merveilleux. Je vis un rêve. Le rêve continue ce matin. C'est parfait.
0: C'est la première femme qui, avec vous, vit un rêve qui fait plus de 24 heures, Alex. Comment vous expliquez ça?
9: Vous êtes en train de vous immiscer dans mon couple. C'est-à-dire que vous venez créer des problèmes qui n'existent
0: comment
9: pas.
0: Comment peut-elle rêver 24 heures encore après? Bon. Allez, je vous laisse vous éclater tous les deux.
9: Merci,
0: régalez-vous pour ce super kit double.
9: Salut, merci, à demain.
0: Bon, les amis, on se retrouve demain 9h30 avec peut-être encore des bonnes nouvelles pour le mariage, avec bien sûr vos cas et bien sûr une seule adresse. Quels que soient les problèmes de vacances ou autres, Stan, ça peut vous arriver @rtl.fr.
1: Exactement, tous vos problèmes de vacances, là, vous allez rentrer, ça a été une catastrophe. On s'en occupe dès la semaine prochaine, s'il le faut, ça peut vous arriver @rtl.fr. Et bien sûr, tous vos problèmes de mariage, comme les pauvres Mona et Alexandre, vous voyez, eh bien, qu'on peut faire des miracles. Et notamment avec la solidarité de nos auditeurs.
0: Eh bien, et quant à nous, nous allons maintenant rentrer chez nous et laisser les autres travailler. À demain matin, 9h30. Merci à vous tous. Voici le kit ou double.
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9: Bonjour, chers auditeurs, et bienvenue dans un nouveau numéro de votre jeu. En ce jour où on a appris que la France allait se doter d'un nouveau parc d'attractions. Je sais pas si vous avez entendu ça, Isabelle.
10: Ah non, pas du
9: mais
10: tout.
9: Oui, à l'effigie de Dragon Ball. Donc, pour garder vos enfants le mercredi après-midi, vous aurez le choix entre Mickey, Astérix et Sangoku. Qui est le plus fort? Si Obélix lance un menhir sur Vegeta, est-ce que Merlin l'Enchanteur va s'en mêler? On ne sait pas, mais en matière de parc d'attractions, il n'y en a qu'un seul qui est bon. Restez ici sur RTL de 11h30 à 12h30, c'est le kit ou double. Mais bonjour Isabelle Giammi.
10: Bonjour Alex.
9: Ah mais vous, vous seriez à l'entrée du parc d'attractions avec des ballons, vous accueilleriez nos clients.
10: Des ballons, des paillettes, des barbes à papa, des pommes d'amour, je m'y vois, vraiment.
9: Bah écoutez, on a déjà un emploi, alors bien sûr, dans tous les parcs d'attractions, il y a un manège qui fait peur. Et chez nous, le conducteur du train fantôme, je pense qu'il s'est déjà reconnu. Maître David, bonjour.
11: Bonjour à tous, merci pour cette comparaison. Oui, moi ça serait une attraction où il faudrait répondre à des questions très difficiles.
9: Et vous êtes mal. Vous pensez question, vous réveillez question. Tout à l'heure, je vous dis, Isabelle, je suis rentré dans le bureau, il m'a dit, je peux te faire un quiz? J'ai dit, maintenant, ça suffit. Bonjour d'abord, Maître David.
10: C'est une obsession chez lui.
9: Alors, qui va être victime aujourd'hui des questions de Maître David? Deux nouveaux candidats, parce que le nouveau qui tout double, c'est comme ça. On a deux candidats en plateau qui resteront avec nous pendant une heure et qui peut-être pourront à la fin ouvrir le grand coffre-fort. Mais d'abord, présentez-les-nous.
10: Voici Fabienne, qui a 69 ans, qui nous vient de Dormel, en Seine-et-Marne. Bonjour Fabienne.
12: Bonjour.
10: Et puis face à vous, Sébastien, 51 ans, de Mérigne, dans le Nord.
13: Oui, bonjour.
9: Bonjour à tous les deux. Vous êtes du Nord, vous?
13: Oui.
9: Vous êtes près de la Belgique ou pas?
13: 10 kilomètres à vol d'oiseau.
9: Ah, écoute, mais j'ai déjà mon petit chouchou. Hein.
12: Mais c'est pas normal.
10: C'est pas juste. Moi, je vous soutiendrai, Fabienne. Ne vous inquiétez pas.
9: Mais non, vous pensez bien, Fabienne. Je ne suis pas comme ça. Vous avez entendu, pendant toute une année, j'ai été irréprochable.
12: Tout à fait.
9: Pas de raison que ça ne continue pas cette année. Alors, vous avez peut-être entendu l'émission d'hier et donc vous connaissez le nouveau règlement. On va jouer au kit ou double le plus classique qui soit, comme l'an dernier, des questionnaires de 7 questions avec chaque fois une somme qui peut doubler, tout étant
8: monnaie sonnante et trébuchante cette année. Ah ouais, ah ouais, il y a de la moulaga, hein. Je vois Fabienne contente.
14: Moi, je voulais l'air fryer.
10: Ah, mais je pourrais vous l'offrir.
8: Ou peut-être sera-t-il dans le grand coffre-fort.
10: Peut-être.
8: L'air fryer ou les brosses à dents ne sont pas perdus parce qu'on n'en a pas filé beaucoup l'année dernière, les candidats n'en voulant pas. Et après, évidemment, vous pouvez doubler. Si vous arrivez à la question 7, eh bien, 3 200 euros. Et si vous échouez, eh bien, c'est l'autre candidat qui peut, lui, commencer son questionnaire de qui tout double. Mais pour savoir qui commence, comment va-t-on faire, ma chère Isabelle?
10: On va jouer au ping-pong, tout simplement. On va faire un ping-pong. Alex va vous poser une question, Fabienne et Sébastien. Par exemple, hier, il fallait citer des pays commençant par la lettre S. Chacun votre tour, vous devez donner un maximum de bonnes réponses. Et à l'issue de cette manche, celui qui sera le dernier à avoir donné une bonne réponse sera qualifié pour débuter le jeu.
8: Est-ce que c'est clair, messieurs, dames?
14: Oui.
10: J'espère, hein, parce que j'ai travaillé.
8: Oui,
10: que ce soit clair.
8: Vous êtes beaucoup plus clair que hier. Mais
10: est-ce
8: que c'est, je ne sais pas si c'est vous ou si c'est parce que moi j'ai mieux compris le jeu.
10: Peut-être que c'est vous.
8: Dans les deux cas, c'est un plus. Donc, je vous donne le thème. Hein, et, c'est, vous qui allez commencer, mon cher ami nordiste, mon cher Sébastien. Et puis, Fabienne, vous enquillez. Le thème d'aujourd'hui, et il y a pas mal de réponses, j'ai deux pages de réponses, c'est les disciplines qui ont un jour été présentes aux Jeux Olympiques d'été. À vous, Sébastien.
13: Le 100 mètres.
8: Alors, je compte l'athlétisme globalement, mais athlétisme, je prends. À vous, Fabienne.
14: Le volleyball.
8: Oui.
13: La natation.
8: Oui.
14: Le handball.
8: Oui.
13: La gymnastique.
8: Oui.
14: Le football.
8: Oui.
13: Le tennis.
8: Oui.
14: Le cyclisme.
8: Oui.
13: Le tennis de table.
8: Oui.
14: La natation.
8: Ça a déjà été dit. Ah, ah là là, Fabienne, il a dit natation. Oh. Eh bien, c'est pas grave. Alors, on vous met dans un petit coin du studio, Fabienne. Et pendant... Ouais, mais non,
10: Vous n'êtes pas au coin.
8: Vous n'êtes pas puni. Vous êtes au taquet pour prendre la place de Sébastien. Si soit il chute, soit il arrête son kit ou double et je lui signe un chèque. Et à ce moment-là, vous entrez en course. Est-ce que c'est bien clair? Sébastien, préparez-vous. Parce que la première question, elle va arriver juste après ceci.
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0: double.
1: Eh bien, le qui tout double, il va commencer avec notre candidat, Isabelle.
0: Il s'agit de Sébastien, Sébastien du Nord. Vous faites quoi comme métier, Sébastien ?
2: En ce moment, je fais du transport médical.
0: D'accord. Et alors, vous avez une passion incroyable, c'est le vélo. Vous pouvez nous dire combien de kilomètres en vélo vous avez fait ?
2: Je dirais plusieurs fois, au moins 5 fois et 700-800 kilomètres en traversant la France.
0: Incroyable. Et ça va faire plaisir à Alex, vous êtes passé par...
2: Par la Belgique, oui.
1: Bien sûr, bien sûr. Mais vous aussi, Fabienne, vous avez ouvert des grands yeux. Mais oui, aussi, vous êtes fan de vélo.
3: Oui.
1: On a deux cyclistes et vous, vous voulez aussi aller faire des randonnées bientôt.
3: On en revient là.
1: Ah ben voilà. Bon, deux cyclistes, on est prêts. C'est vous qui jouez, Sébastien. Première question, question 1 pour 50 euros. Quel est, en termes de superficie, le plus grand pays du monde devant le Canada et la devant le Canada et les États-Unis?
2: Je dirais la Russie.
1: C'est votre dernier mot?
2: Oui.
1: C'est votre réponse?
2: C'est ma réponse, c'est la Russie.
1: Est-ce que c'est parce que j'ai un peu fourché ma langue que ça vous a aidé ou vous le saviez?
2: Ouais, j'ai fait 2-3 études de géo. Donc.
1: Ouais, j'ai eu l'impression que vous avez fait un peu oui à l'énoncé même de la question. C'est la bonne réponse. Petite hymne russe. N'y voyez aucune prise de position.
4: Donc Alex, c'est oui. Isabelle l'ami des auditeurs.
1: Hein, oui, oui,
4: c'est pas vous. Hein.
1: J'avoue, là j'ai ma langue a fourché. Oui.
0: C'est pas grave, on est content pour vous Sébastien, 50 euros.
1: 50 euros, 17 millions de kilomètres carrés, superficie totale. La Russie est beaucoup plus grande que le Canada qui arrive en deuxième position et les États-Unis en 3. Ensuite, nous avons la Chine et le Brésil. Comme ça, on aura appris quelque chose. Vous avez gagné 50 euros. Est-ce qu'on se les met de côté comme ça, c'est sûr, qu'on part pas les mains vides? Ou est-ce qu'on joue pour 100 euros, soit le double? Mon cher Sébastien, quitte ou double?
2: Je vais doubler.
1: Sans discussion. Alors, question 2. Question télévision. Je vais faire bien attention, Isabelle.
0: Oui.
1: C'est pour vous aussi, Fabienne. Hein. Si je l'aide, ça va pas non plus. Hein.
3: Non.
1: On cherche le titre d'une émission. Une émission créée dans les années 70 par Jacques Martin, dans laquelle de jeunes enfants interprétaient des chansons de leurs idoles devant leurs idoles. Et chaque prestation était notée, comme à l'école. Quelle était cette émission ?
2: Ça ressemble à l'école des fans ?
1: Ça ressemble ou c'est ?
2: Ma réponse est l'école des fans.
1: Vous n'êtes pas allé, vous?
0: Pardon?
1: Vous n'êtes pas allé à l'école des fans?
0: Ah non, j'y suis pas allée, mais je regardais.
1: Vous auriez aimé aller pour quel chanteur ou chanteuse?
0: Oh, Enrico Macias. J'aurais adoré.
1: On est fait pour s'entendre. Je ne m'attendais pas du tout à cette réponse.
0: Je l'adore.
1: Macias. Et on se souvient que Valérie Lemercier était allée.
5: Et la dame à côté, c'est ta maman?
6: Non, c'est Monique.
5: Elle fait la cuisine, Monique. Qu'est-ce qu'elle te fait à manger?
6: De l'huile.
1: C'était donc avec Alain Chabat. Mais je fourche aujourd'hui.
0: Mais alors,
1: qu'est-ce qui se passe?
0: C'est l'émotion.
1: Non, vous savez quoi, ils me font réveiller trop tôt, je remplace Philippe Cabrel.
0: Mais vous n'arrêtez pas,
1: oui,
0: pas Alex.
1: Je fourche, je fais ce que je peux. Enfin voilà, 100 euros, c'est gagné.
0: Bravo Sébastien.
1: Sébastien, oui. Parcours parfait pour l'instant. On est bien, on est tranquille. Mais hier, personne n'a répondu à la question 3. Est-ce que vous allez prendre ce risque et doubler, jouer pour 200 euros? Mon cher Sébastien, c'est à vous de décider qui tout double.
2: Oui, je double.
1: Il double. Eh bien, retrouvons-nous juste après pour les deux questions suivantes.
0: Et on va écouter Benjamin Biolay avec ce que vous êtes mis sur le corps tout l'été, Alex.
1: Comment vous savez?
0: De l'écran total.
1: D'accord, alors ça va.

0: 11h45, pratiquement sur RTL, c'était Benjamin Biolay avec Écran Total.
1: Et vous êtes toujours dans le qui tout double, parce qu'on écoute les chansons, on a envie de s'installer, mais non, on est en plein dans un questionnaire. Petit bilan, Isabelle, où en sommes-nous?
0: Alors, pour l'instant, Sébastien a remporté 100 euros, mais nous a dit double. Donc on va passer à la troisième question. Ça va, Fabienne, vous vous ennuyez pas trop?
2: Ça va, on a discuté un petit peu.
1: Ça, il est sympa.
2: Ça va.
1: Mais il faut lui souhaiter.
2: C'est un cycliste.
1: Mais oui, vous n'avez pas les pédales. Mais vous n'avez pas les mêmes itinéraires. Vous n'avez pas si...
2: Bah, lui, il a un VTC. Moi, j'ai un VTC aussi. Donc, et on part en camping, on emmène la tente.
1: Ah bah, mais on va créer des affinités. Hier aussi, ils se sont bien entendus. Nous, on a tout fait pour qu'il y ait un jeu où les gens s'aiment pas. Et ça marche.
0: Et en fait, ils s'adorent. Ouais. Ils sont tous bienveillants. C'est terrible.
1: On dit beaucoup de mal des Français en Belgique. Quand on dit que vous n'êtes pas sympa, et ben, c'est pas vrai.
0: C'est pas vrai. Mais oui, on en a la preuve.
1: Ouais. Rachel, castez-nous un peu des gens qui vont se détester. ça serait bien. Bon, question 3 alors, mon cher Sébastien. On se lance pour 200 euros. Question santé. Quel est le nom de la vitamine principalement produite par notre organisme sous l'action du soleil? Question qui n'est pas facile pour des gens du Nord.
0: C'est vrai.
1: Comme Sébastien et moi-même.
3: Ah, je crois que je vais me tromper.
1: Ayez confiance en vous.
3: Je vais dire la vitamine D. Ma réponse est la vitamine D.
1: Vous êtes sûr de votre coup ou
3: pas? Pas du tout.
1: Pas du tout, vous hésitez avec laquelle?
3: Avec la A.
1: Avec la A. Et vous me dites
3: Ma réponse est la vitamine D.
1: C'est la bonne réponse. Oui, la vitamine D qui joue un rôle important dans la fixation du calcium et la santé des os. Et donc effectivement, parfois bah, quand on voit pas assez le soleil, comme nous parfois dans le Nord.
0: C'est vrai, vous êtes pas l'eau, Alex.
1: Bah, on la prend en gélule quand ça va pas. Les gens du Sud n'ont pas ce problème. La vitamine A, je ne sais pas, maître David, si vous avez des infos sur ce sujet.
4: Non, seulement que ça a été la première qui a été découverte et la D la quatrième. C'est pour ça qu'elle porte ces lettres-là. Après, je ne rentrerai pas dans des détails scientifiques qui ennuieraient tout le monde.
1: Oui, c'est des choses quand même.
0: Ça, c'est parfait pour la machine à café.
1: Je me suis dit, je vais essayer de le piéger. Je me suis dit qu'on a parlé de la vitamine A, mais s'il n'aura rien à dire. Et bien, c'est faux. Vous voyez. Bonne réponse, 200 euros. Mais comme vous constatez, les questions commencent à se corser. Est-ce que je vous signe ce chèque de 200 euros et c'est Fabienne qui pourra jouer son questionnaire. Ou, évidemment, l'ambition vient en mangeant avec le temps, en avançant. Et vous me dites, 400 euros, pourquoi pas? Qui tout double?
3: Je vais doubler, Alex.
0: Waouh!
1: Confiant! Comment vous êtes sur la mythologie?
3: Super nul.
1: Eh ben, c'est trop tard! Fabienne, vous êtes de balai sur la mythologie, vous?
2: Non, le pauvre.
1: Mais vous êtes trop gentil! Ne dites pas le pauvre, dites super! Peut-être dans 2 minutes, c'est à moi! Allez, on se la pose. Question 4. Je vous dis que souvent, il fait en fonction de sa vie quotidienne,
0: oui.
1: David. Donc, probablement qu'il a vu le soleil pour la vitamine D.
0: Sûrement.
1: Et probablement qu'il est allé au cinéma. Vous avez vu l'Odyssée.
4: Et comme beaucoup de gens, vous savez, c'est déjà le plus gros succès de l'année en France, alors.
1: Et oui, il faut que j'y aille. L'Odyssée d'Homère raconte comment Ulysse, héros de la guerre de Troie, tente de regagner son île où l'attend sa famille. Dites-moi comment s'appelle cette île, l'île d'Ulysse, où l'attendent Pénélope et Télémaque.

0: n'êtes pas allé au cinéma.
1: Si, si, c'est des choses qu'on sait, mais qu'on ne se souvient plus.
0: Vous l'avez vu, l'Odyssée?
1: Oui, oui.
0: Ah oui, alors voilà. Vous êtes moins pardonnable.
2: Mais oui, c'est sorti récemment.
1: Alors, il retourne à Ithac.
0: Ah, ça vous est revenu du Diablo Vauvert.
1: D'un coup.
0: Et ben d'un coup, c'est la bonne réponse.
2: Ouais, bravo.
0: Bien joué. Bien joué. 400 euros, ça commence à faire une belle somme. C'est vrai que voilà, la guerre de Troie joue un rôle déterminant et il met 10 ans à revenir dans son île. Pendant qu'elle tricotait, non, Pénélope, si je ne me trompe.
2: Elle tricotait, surtout elle s'inquiétait. Ah, elle en avait marre de l'attendre aussi.
0: Oui, parce que un an, ça va.
2: Oui.
0: Mais 10 ans, c'est trop.
2: Ça fait une très longue écharpe, hein, quand même.
0: Ça fait une trop longue écharpe, bien évidemment. On attend de vous une réponse à cette fameuse question. Qui tout double et plus ça va, plus c'est difficile d'y répondre. 400 euros, on le disait, c'est une belle somme. Hein, ça va nous faire un petit week-end vélo bien organisé. Mais, la question 5 pourrait vous offrir 800 euros. Qui tout double?
1: Alors, pour un frontalier belge... Ça fait quelques paquets de frites et quelques
0: bah casiers, oui. Ah oui, carrément.
1: Quelques casiers de pils.
0: Quelques pils, on peut même les prendre avec modération.
1: Je vais quitter.
0: Vous allez quitter avec 400 euros. Félicitations.
2: Bravo.
0: À vous.
2: Bravo.
0: Fabienne.
3: Oui.
0: Bon, vous êtes doublement contente puisque votre camarade a gagné.
3: Je l'avais cette
0: sous.
3: Question, je suis allée au cinéma hier.
2: Ah ben voilà. J'avais la réponse.
0: Eh ben, on va pas se mentir, votre questionnaire, c'est pas celui-là. Je vais le prendre, il est ici votre questionnaire.
3: Ah ouais, j'imagine.
0: Et bien, on a le temps de... Vous pourrez peut-être faire à peu près autant que notre ami Sébastien, Fabienne. Vous pourriez vous retrouver tous les deux avec 400 euros, ce qui nous ferait une belle journée. On se lance tout de suite. C'est à votre tour. Et comme vous avez soutenu Sébastien, je pense qu'il vous regarde avec gentillesse et bienveillance. Oui. Et il va vous soutenir. Question 1. Quel jeu de société créé aux États-Unis propose de devenir riche en achetant des rues et en construisant des hôtels, tout en évitant de passer par la case prison?
3: Ma réponse est Monopoly.

0: notre réalisateur nous a trouvé une chanson dans laquelle il y a Monopoly. Et qui c'est qui chante alors? Vous savez où?
1: Oui, c'est la Rousseau.
0: Oh, alors, c'est pas la plus connue hein, de la Rousseau, mais c'est bien trouvé. Monopoly, initialement conçu par Elizabeth Maggi en 1903 sous le nom de Landlord's Game. Et puis, c'est devenu ce que c'est devenu, vendu 300 millions d'exemplaires. Tout le monde a joué. C'est parfois des trop longues parties, mais on y a tous joué. Au Monopoly. Ma chère Fabienne, 50 euros dans votre poche. Qui tout double?
1: Double.
0: Double. Allez, juste.
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0: Toujours dans votre jeu et dans le parcours de notre deuxième candidate, puisque Sébastien, lui, a déjà gagné 400 euros aujourd'hui. Et vous, Fabienne, ben vous êtes bien lancée, vous avez une question et vous m'avez donné une bonne réponse et vous m'avez dit double. Isabelle, présentez-nous un peu mieux votre candidate, Fabienne.
1: Bah alors, Fabienne est tout comme Sébastien, fan de vélo, de cyclisme. Mais alors, dites-nous un petit peu jusqu'où vous êtes allée comme ça à vélo?
16: De la maison, on est allé au Mont-Saint-Michel, on a fait le tour du Morvan, de la Bourgogne. Cette année, on est allé à la baie de Somme.
1: Et vous êtes de Dormel en Seine-et-Marne, oui. Hein, donc ça en fait des kilomètres.
16: Oui, en tout, j'en ai 24 000 maintenant.
0: Et quand vous dites on...
16: avec mon mari. Avec,
0: et les enfants, les petits-enfants ou,
16: non.
0: Ou, ah, non,
16: pas encore.
0: Pas encore, vous
16: avez... Il est tout petit, il a qu'un an.
1: Ah ouais. Et vos enfants à vous, non, ils n'ont pas envie de partir en randonnée vélo?
16: Grands, mes enfants.
1: Ils sont trop grands.
0: Bon. Ils veulent plus, ne leur souhaitez pas de mal, Isabelle. Ils ont toujours une bonne excuse. Non, on a un truc, on a un
16: grand rendez-vous. On a des fous.
0: Allez, ramenez-leur un peu de sous à toute cette famille, parce que c'est ce que vous avez dit, hein, si vous gagnez des sous, c'est pour partir en vacances avec toute la famille. Donc, on vous le souhaite. Question 2 pour 100 euros. Un mulet. Pas qu'une coupe de cheveux. C'est un animal hybride. Fruit des amours entre deux êtres d'espèces différentes. La maman du mulet, c'est la jument, la femelle du cheval. À quelle espèce appartient le papa ou géniteur du mulet?
16: Ma réponse est l'âne.
0: Vous avez un peu plus douté que sur le Monopoly?
16: Oui, un peu.
0: C'est pour me faire plaisir que vous avez douté pour le suspense. C'est une bonne réponse. Vous voyez, on vous le confirme. C'est un âne qui passe un bon moment.
1: Il a pas l'air bien, moi, je trouve.
0: Oh bah, ça dépend. Mais on est toujours à la frontière, vous savez, dans ces cas-là. Oui, le mulet hybride, mâle, souvent stérile, produit par l'accouplement donc d'un âne et d'une jument. Voilà, le croisement inverse. Vous savez comment il s'appelle? Quand c'est un étalon avec une ânesse?
16: Non.
0: Un bardeau.
16: Heureusement que c'était pas ça.
0: Non. Et on ne fera pas de blague malvenue.
1: Non.
0: Sur une grande voilà.
1: Non, on l'a entendu, mais on l'a pas fait.
0: Voilà, on l'a pensé tous et on va passer peut-être à la question 3. Si vous me dites double, 100 euros dans votre poche, ma chère Fabienne. Bon, on part pas hyper loin en famille avec ça. Donc peut-être voudrez-vous continuer avec la question 3. Qui tout double?
1: Double.
0: Double. Comment vous êtes sur la musique, vous? C'est quoi vos marottes?
16: Variété.
0: Variété française? Anglo-saxonne. Parce que vous, Sébastien, c'est...
16: Les deux.
0: Moi, j'aime bien Gérard Lenormand et Hervé Villard.
8: Je suis un gros fan.
0: Voilà. Ah, mais je pense qu'on va aller au concert ensemble. Ah, bah, je vous ai pas encore prévenu, Isabelle, de mes goûts musicaux un peu datés.
1: Je viens d'apprendre voilà. Ça, je sais pas quoi dire. Bah, je suis non, même gênée.
0: Adaptez vos choix. Oh non, on embrasse évidemment Hervé et Gérard, je suis sûr qu'ils nous écoutent. Bon, eh bien, anglo-saxonne, ça tombe mieux pour vous, puisque la question 3 porte sur une chanteuse américaine qui interprétait en 1984 le tube planétaire Like a Virgin, devenu l'un des symboles de la décennie.
16: Ma réponse est Madonna.

0: J'aime bien aussi Madonna, j'aime bien aussi.
1: En première, mais oui.
0: En première partie d'Hervé Villard.
1: Mais c'est parfait.
0: Ça serait super. Là, j'achète. Produite par Nile Rodgers, cette chanson fut le premier tube de Madonna et l'album du même nom, Like a Virgin, s'est vendu à 21 millions d'exemplaires et en a fait la star que c'est aujourd'hui. Moi, je préfère la Islands Bonita.
1: Ah oui, ça m'étonne pas. Oui, vous bougez plus là-dessus.
0: Mais, c'est
1: plus
0: je regarde les autres bouger parce que pour des raisons de physique récalcitrant.
1: Ah ouais. vous êtes plutôt au bar.
0: Mais c'est-à-dire que je me suis un jour regardé dans le miroir et j'ai vu que la danse, c'était pas.
1: Mais non,
0: c'était pas une plus value, voilà, je vous le dis comme c'est. Est-ce qu'après les infos, vous quittez ou vous doublez, ma chère Fabienne? Vous avez 200 euros et on pourrait jouer pour 4. Qui te double?
1: Double.
0: Double. Et ben voilà, on se retrouve après les informations pour égaliser à 400 euros avec notre ami Sébastien. Mais là, il est midi sur RTL. L'essentiel de l'info en 3 minutes avec vous, Aude Vernuccio.
2: Bonjour Alex, bonjour à tous. Paysage de désolation à Poma dans l'Aude après le passage de la tornade qui a soufflé ce village de 1000 habitants hier. Le bilan humain est lourd, 39 blessés, dont 2 en urgence absolue. La sous-préfète de Limoux, Marie-Hélène Bouissac, a fait le point ce matin. Au moins 300 maisons ont également été touchées.
3: C'est un événement exceptionnel, très traumatisant pour l'ensemble des habitants. Actuellement, l'objectif est toujours à la levée de doute. Certaines maisons peuvent sembler ne pas avoir été impactées. Il faut quand même faire des levées de doute pour en être sûr, puisque bien sûr, notre priorité est la sécurité de l'ensemble des habitants.
2: Des propos recueillis par Simon Marseille pour RTL et noté que 1400 foyers restent privés d'électricité dans l'Aude. Après le scandale de Betaram, scandale qui avait déclenché une commission d'enquête parlementaire plus large sur les violences en milieu scolaire, le ministre de l'Éducation va interroger 10 millions d'élèves de la grande section de maternelle à la terminale. Ils devront répondre à un questionnaire pour mesurer l'ampleur du phénomène. Amandine Bégaud, l'école qui sera au cœur de RTL Midi.
4: Oui, bonjour Aude, bonjour à tous. On va revenir sur ce questionnaire. Hortense Crépin nous expliquera concrètement de quoi il s'agit, quel type de questions. Mais j'attends vos réactions. Est-ce que c'est une bonne idée ou pas? Un enfant sur 10, on le rappelle, victime de ces violences sexuelles, d'après les estimations. Alors que vous soyez parent, grand-parent ou enseignant, appelez-nous 3210 pour réagir. Dites-nous ce que vous en pensez, si c'est d'après vous la solution pour lutter contre ce fléau. Vous pouvez aussi nous laisser un message sur l'application RTL, un message vocal ou écrit, vous cliquez sur l'onglet laisser un message, c'est tout simple. Et puis on va parler aussi de ce chiffre qui a de quoi faire bondir. 76% des enfants en situation de handicap vont à l'école moins de 12 heures par semaine. On est très loin de l'école pour tous. Si vous aussi vous êtes confronté à ce genre de situation, que vous l'avez été par le passé, racontez-nous ce parcours du combattant, expliquez-nous quelles sont les difficultés auxquelles vous êtes confronté, ce qui coince, qu'on vous répond aussi, là encore 3210 ou l'application RTL.
2: Merci Amandine Bégaud. Également à retenir, les États-Unis qui visent l'asphyxie économique de l'Iran et menacent ses alliés de leur faire subir le même sort. Le secrétaire au Trésor dit vouloir couper toutes les ressources économiques de Téhéran avec un nouveau train de sanctions dites secondaires, touchant donc directement les partenaires commerciaux sur l'or, la technologie, les actifs numériques, l'aviation ou encore le transport maritime. En tennis, la Française Louise Boisson contrainte à l'abandon au premier tour du tournoi WTA 125 de Philadelphie. La Dijonnaise de 23 ans souffre d'une torsion à la cheville. Elle doit passer des examens médicaux. La météo, cet après-midi, nouvelle salve orageuse. Elle va arriver par la façade atlantique, traverser le pays d'ouest en est avec des orages également sur le Grand Est. Le soleil va résister le long de la Seine et le long du Rhône avant l'arrivée d'orages en fin de journée. Du soleil en revanche des Pyrénées à la Méditerranée et aux Alpes. Les températures comptaient de 22 à 27 degrés au nord, de 27 à 31 degrés au sud. 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
0: Mais oui, merci Aude pour ces informations et les prochaines, c'est évidemment à midi 30 avec Amandine Bégaud.
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0: Nous sommes à la moitié de notre nouveau jeu puisque nous avons gagné une demi-heure. Et si vous allumez la radio en vous disant le qui tout double commence, non, on a déjà commencé avec nos deux candidats. Faites-nous un petit bilan, ma chère Isabelle.
1: Alors, excusez-moi, Sébastien, oui. Sébastien, alors là je suis très heureuse pour vous, vous avez déjà gagné 400 euros qui sont bloqués, vous repartez avec.
6: C'est à qui?
1: C'est à Fabienne de jouer. Vous nous avez dit que vous vouliez doubler pour 400 euros. Et donc, on est de tout cœur avec vous, Fabienne.
0: Voilà, et on est à la question 4 avec vous. Et puis, vous savez que le gong va retentir à un moment ou à un autre, ce qui voudra dire la fin du kit tout double traditionnel. Et on se dirigera vers notre grand coffre-fort. Allons-y. Question 4. C'est une question sport. Parce que tout à l'heure, Fabienne, elle m'a dit « Oui, non, mais on joue en couple à la maison. » Et quand c'est question sport, bon, c'est plus pour mon mari, quoi. Ah. Mais là, il n'est pas là. Alors que, ouais, soyez à la hauteur, dites-vous qu'il est derrière votre épaule. Inauguré quelques jours seulement avant le début de la 4e Coupe du Monde de football en 1950, le stade Maracana fut longtemps le plus grand stade du monde. Dans quel pays se trouve ce stade mythique que l'on appelle le Maracana?
1: J'hésite.
0: Il est temps, parce que jusque-là, on est toujours bien répondu. Ah. Vous hésitez entre quoi et quoi?
4: J'hésite entre le Brésil et l'Argentine.
0: Du coup, je vais vous donner un indice, c'est par là.
4: C'est par là du tout.
0: C'est par là.
4: Ah, c'est par là.
1: C'est par là.
4: Oui, oui.
0: C'est par là. Non, quand même pas. Je veux dire, c'est la région, vous êtes en Amérique du Sud.
4: Mais parce que j'ai révisé, et le Brésil, il s'appelle pas comme ça.
0: Quelle est votre réponse?
4: Donc, je dirais... Ma réponse est Argentine.
0: Votre réponse est
4: Argentine.
0: Comment il s'appelle le stade au Brésil alors d'après vous?
4: Je me rappelle. C'est pas ce nom-là.
0: C'est un nom comment? Je dis ça parce que le stade le plus mythique du Brésil.
4: C'est Maracana.
0: C'est le Maracana.
4: Eh ben, c'est pas ça qui donnait sur.
0: Vous allez me donner celui qui vous a dit que le Maracana était en
4: Argentine.
0: Vous pouvez faire une plainte à Wikipédia. Ouais. Ah non, le Maracana, c'était évidemment.
4: Oui, c'est pour ça que j'hésitais.
0: À Rio de Janeiro, où il y a des grandes confrontations entre Boca Juniors. C'est un stade mythique et je suis très surpris que Maître David vous connaissiez.
6: Ah, mais moi, je suis un fou du Maracana. Vous savez qu'il a été construit en 2 ans seulement et qu'il pouvait abriter lors de son inauguration 220 000 personnes. C'était énorme. Alors aujourd'hui, il peut en contenir moins parce qu'il y a eu des travaux et pour des raisons de sécurité, on peut plus contenir 220 000 personnes.
1: On n'arrête plus.
6: Il a été dépassé par un stade en Inde, mais c'est un stade mythique, en effet, pour tous les amoureux du football.
0: Oui, oui, oui. Alors je vous promets, hein, Fabienne, vous pouvez aller vérifier en sortant parce qu'il n'est pas du tout en Argentine.
6: Bon, je précise, Alex, qu'en fait, tout ça, je le sais grâce à un livre de Frédéric Veil, notre ami Frédéric Veil, qui est reporter ici à RTL. Il a publié un livre passionnant qui s'appelle « Histoire insolite de la Coupe du Monde de football » aux éditions City. Et il y a plein d'anecdotes comme ça sur les grands moments du football.
1: Eh ben, on va l'offrir à Fabienne.
0: Bah, hein, oui.
1: Voilà.
4: À mon mari, oui.
0: Vous ferez une belle jambe. Bah donc, Fabienne, rien du tout.
4: Bah non.
0: Rien du tout, mais le coffre-fort est encore... à votre portée. Ah ouais, oui, on est. De toute façon, il va tomber un jour ce coffre-fort. Alors certes, il est difficile à déverrouiller, mais il va tomber. Ouais, quant à vous, Sébastien, ben vous revenez dans le jeu. Je reprends un questionnaire. Alors évidemment, on pourra pas aller au bout, on pourra même peut-être pas aller très loin, mais en tout cas, on peut déjà jouer pour 50 euros, qui s'additionnerait à vos 400 déjà gagnés. Allez, question 1. Question gastronomie. Quelle région historique? De l'Est de la France. De l'Est de la France sont originaires les tartes flambées, qu'on appelle flamencuche.
7: Et il me semble que c'est en Alsace. Au plat, comme disent là-bas.
0: Est-ce qu'on est en Alsace?
1: J'adore.
0: Non mais tout à l'heure, vous critiquez mes goûts, Hervé Villa, et là on vous passe de la musique traditionnelle.
1: Ah mais écoutez, on a tous nos paradoxes.
0: Allez, je peux juste vous donner quand même l'info que flamencuche en alsacien signifie tarte à la flamme, et que évidemment c'est très très bon avec des oignons, avec des lardons. C'est là en tout cas la traditionnelle de la crème et la pâte à pain cuite au four. Merci de nous avoir ouvert l'appétit, Maître David.
6: Ah bah c'est l'heure.
0: Question. Bah oui, c'est l'heure. Une bonne flamencuche. Parfait. En plus le summer body étant derrière nous.
6: Et voilà, maintenant on peut se lâcher.
1: On a un an devant nous.
0: Il n'y a plus de soucis. Alors si on doit faire le bilan, ma chère Isabelle.
1: Mais c'est super pour Sébastien puisque vous avez donc remporté 400 euros. Ça c'est à vous. Vous repartirez avec votre chèque. Et puis là, ben, 50 euros, alors.
0: Voilà. Ah, bah non, ils sont aussi, c'est 450 euros. Moi, je donne 450 euros à Sébastien. Ça, on n'en parle plus. De toute façon, le gong a retenti. Vous ne pouvez plus dire double. En revanche, comme c'est vous qui avez la main quand le gong a retenti, que va-t-il se passer?
1: Ah, le gong a retenti.
0: Mais vous l'avez pas entendu, le gong?
1: Mais non.
0: Enfin, vous avez cru que c'était un instrument alsacien.
1: Je suis désolée.
0: Vous avez cru qu'il y avait un Chinois qui s'était perdu à Strasbourg et qu'il s'était dit, allez, je vais aller jouer avec les autres.
1: Mais c'est formidable.
0: Je vais mettre un coup de gong entre le biniou. Non, mais sérieusement.
1: Le gong a retenti.
0: Vous n'êtes pas vigilante, alors. Donc, le gong a retenti, ou qu'est-ce qu'on fait?
1: On va pouvoir répondre au questionnaire de l'année.
0: Ah, le questionnaire de l'année. Et c'est Sébastien qui va s'y coller, mais c'est Fabienne qui va choisir l'année. Et ça, ce sera après ceci.
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0: Qui tout double dans sa dernière ligne droite, la ligne droite vers le coffre-fort. Avec vous, Sébastien, ou vous, Fabienne, l'un des deux ouvrira le coffre-fort, celui... Mais justement, c'est ça qui n'est pas évident, parce que hier, justement, il y en a un qui avait la main, et c'est l'autre qui s'est lancé dans le coffre-fort. Donc, réexpliquez-nous bien les règles.
1: Alors, le questionnaire de l'année va arriver là d'une minute à l'autre. C'est donc Fabienne qui va choisir l'année pour Sébastien. L'année donc qui correspond à un questionnaire de 5 questions. Et vous devrez avoir 4 bonnes réponses pour accéder au coffre-fort. Si c'est pas le cas, c'est Fabienne qui pourra y accéder. Je vous rappelle que dans le coffre-fort, on a quand même un séjour d'une valeur de 2000€, un séjour Bellambra.
0: Ça, c'était déjà dans le coffre-fort hier. Qu'est-ce qu'on ajoute?
1: On a rajouté une console Nintendo Switch.
0: Bah, dis donc.
1: Voilà, c'est beau, hein, c'est Noël.
0: Il y a des beaux prix, le coffre-fort commence à se garnir. J'ai 2 années, ma chère Fabienne. À vous d'essayer d'imaginer laquelle va être la plus difficile pour Sébastien. L'année 1990 ou l'année 1975?
13: 75.
0: Mon cher Sébastien, est-ce que vous êtes prêt? Des questions dans tous les domaines. Vous me donnez chaque fois votre réponse et nous vérifierons tout après un disque choisi par Isabelle de l'année en question. Donc nous écouterons une année de 60, une chanson de 75. On a peut-être une chance d'avoir un Hervé Villard du coup. on croise les doigts, bien évidemment. Est-ce que vous êtes prêt?
7: Oui, je suis prêt, Alex.
0: Allez, c'est parti. Question 1. En France, quel ministre de la Santé fait adopter la dépénalisation de l'IVG?
7: Simone Veil.
0: Quel club de foot, dont les joueurs sont surnommés les Verts, remporte son 8e titre de champion de France?
7: L'AS Saint-Étienne.
0: Dans Le Vieux Fusil, qui joue un médecin qui venge l'assassinat de sa femme par des nazis?
7: Philippe Noiret.
0: Quel groupe suédois remporte un grand succès avec la chanson Aïdou, Aïdou, Aïdou, Aïdou, Aïdou? Je les ai tous dit.
1: Bravo.
7: Abba, Abba, Abba.
0: Je prendrai que la première réponse. Et question 5. Qui se cache derrière le pseudonyme d'Émile Ajar, auteur du roman La vie devant soi en 75?
7: Je suis tombé dessus hier. C'est Romain Gary.
0: J'ai noté toutes vos réponses. Vous pensez que vous êtes pas mal? Vous donneriez combien?
7: Un bon 4,5.
0: Ouais, il me faudra juste 4. 4,5, ouais. Fabienne, vous pensez qu'il est pas mal aussi? On va vérifier tout ça après.
1: Ah bah
0: Ah bah oui.

0: conviction de femme. Je m'excuse de le faire devant cette assemblée presque exclusivement composée d'hommes. Aucune femme ne recourt de gaieté de cœur à l'avortement.
1: Et c'est elle, évidemment, c'est sa voix qui a résonné à l'Assemblée. Simone Veil, c'était sous Valéry Giscard d'Estaing. En 75, quel club de foot dont les joueurs sont surnommés les Verts remporte son 8e titre de champion de France? Et vous m'avez dit l'AS Saint-Étienne.
2: Qui c'est le plus fort, évidemment, c'est les Verts. On a mon public.
1: Vous connaissez l'interprète?
3: Oh là là, on parle beaucoup de foot aujourd'hui.
1: Et de chansons françaises. C'est Monty. Monty qui chante Allez les Verts. Ouais, Monty, il est sur la photo de Salut les copains, la grande photo où il y a tous les chanteurs yéyé.
3: D'accord.
1: Il est dessus aussi. Il a fait un peu moins de tubes qu'Hervé Villard, mais quelques tubes quand même. 2 sur 2. Attention, il vous faut 4 bonnes réponses pour accéder au coffre-fort. Question cinéma. Dans Le Vieux Fusil, qui joue le médecin qui venge l'assassinat de sa femme par les nazis? Et vous m'avez répondu Philippe Noiret.
4: Ça vous intéresse?
5: Quoi donc?
4: Je ne sais pas, moi. Pourquoi vous me regardez comme ça?
5: Je vous aime.
1: Très grand film, évidemment, qui a remporté de nombreux Césars. Musique de François de Roubaix. Et c'était Romy Schneider qui jouait la femme assassinée. Maître David, vous l'aimez ce film?
6: Ah bah oui, bien sûr.
1: Le réalisateur
6: Robert Enrico.
1: Et Robert Enrico. 3 sur 3. La question 4, et peut-être bien le fait qu'on ait écouté Abba, pourrait être un bon indice.
3: Oui.
1: La chanson Aïdou, Aïdou, Aïdou, Aïdou est interprétée par un groupe suédois et vous m'avez proposé Abba. Le single s'est vendu à 2,5 millions d'exemplaires dans le monde et c'est une bonne réponse. Que je la connaissais pas, Isabelle Sévin.
3: C'est vrai?
1: Ouais.
3: Oh là là, mais je vais vous mettre à la page, moi, Alex.
1: Je sens qu'on va pas se rencontrer dans des boîtes de nuit, en tout cas, pas au même endroit. Moi, je vais dans des thés dansants, plutôt, vous savez. Bon, on vérifie quand même, mais c'est pour le fun. Pour le fun, et puis surtout pour peut-être l'entendre. Qui est cet écrivain qui se cache derrière le pseudonyme Émile Ajar, qui a écrit en 75 La vie devant soi? Vous m'avez répondu Romain Gary, et effectivement il est connu parce qu'il a gagné un prix Goncourt sous chaque appellation, ce qui évidemment est interdit, normalement on ne peut le gagner qu'une fois. C'est bien Romain Gary, décédé en 80 et au micro d'RTL en 70.
7: J'ai toujours considéré que les hommes, s'ils étaient débarrassés de leur angoisse, ils deviendraient des légumes. L'angoisse est quelque chose de très créateur. Je crois que mon activité littéraire est dictée par une certaine angoisse intérieure qui ne prend pas la forme des angoisses cliniques.
1: Quelle voix de stentor. Bon ben Fabienne, du coup l'année 75 a été très facile pour notre ami Sébastien. Vous allez l'observer, essayez d'ouvrir le coffre-fort, mais vous jouerez, comme nous tous d'ailleurs, avec les voix. On va essayer tous de reconnaître, c'était très difficile hier. Oui. Sébastien, comment ça va se passer? Isabelle va vous expliquer.
3: Vous avez devant vous une feuille et un stylo. Ça va être très, très, important de vous en servir. Parce qu'on va vous faire écouter 5 voix et vous aurez 30 secondes pour nous redonner dans l'ordre les 5 noms que vous aurez trouvés. D'accord? Est-ce que c'est clair?
8: Oui, j'ai compris, Isabelle.
3: Parfait,
1: si les
3: Sébastien.
1: 5 noms sont bons, les 5 cadenas du coffre-fort vont s'ouvrir et vous gagnerez 2 gros lots puisqu'aujourd'hui on a ajouté, en plus du voyage Bellambre hier, une console de jeu.
3: Oui, Nintendo Switch.
1: Voilà. Suspense après ça.
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5: C'est le dernier jingle. Hein. À chaque fois, il est plus prenant.
6: Il est puissant.
5: Il est plus angoissant.
6: Ouais. Parce que
5: on va savoir, évidemment, avant de rendre l'antenne à Amandine Bégaud, si le coffre-fort s'ouvre. Et c'est vous, mon cher Sébastien, qui allez pouvoir écouter ces 5 voix. Est-ce que vous êtes prêt?
7: Oui, je suis prêt.
5: Vous avez bien mis votre casque. Vous avez bien votre stylo en main.
7: Oui.
5: Attention, le temps que vous notez la voix suivante arrive. Hein, voilà, il y a une stratégie. Vous faites ce que vous voulez. Vous n'êtes pas obligé de noter. L'important, c'est qu'à la fin, vous me donniez 5 noms. Les uns après les autres, qui sont les noms dans l'ordre des voix que nous allons entendre à partir de maintenant.
8: C'est une équipe qui n'aime pas courir sans le ballon. Donc déjà, on a fauté là-dedans.
9: Coucou. Eh oui, c'est moi, le monstre gentil.
10: Non, je ne me calmerai pas. Il y a des colères qui sont parfaitement saines.
11: Si vous ne réussissez pas, c'est qu'il vous manque une seule chose, le truc. Car croyez-moi, il y a un truc.
12: Très souvent, c'est « je n'ai jamais osé vous écrire, mais maintenant je prends la plume, mon courage à deux mains pour vous parler. » Et là, il se confie.
7: C'est à moi, là, du coup?
5: C'est à vous.
7: Alors, le premier, c'est Kylian Mbappé. Le deuxième, c'est Casimir. En troisième, la voix, c'est Ségolène Royal. Et en quatrième, je vais dire, Hervé Villard.
5: Et de cinq.
7: Et en cinquième, je vais vous dire Gérard Normand, du coup. Alors, ouais, non, j'ai un peu... les deux derniers, j'en suis pas sûr du tout.
5: Ah bah, surtout que vous avez donné un homme pour une voix de femme.
7: Oui, c'est vrai.
5: On va quand même écouter. Et non, le coffre-fort c'est pas ouvert. Bien évidemment, vous y attendiez un peu. J'avoue que quand c'est parti, je me suis dit, il note bien.
6: Mais oui.
5: Et moi-même, j'étais pas mal.
6: Moi, j'y ai cru, Sébastien. Vous êtes tellement bien parti.
7: J'y ai cru aussi au début.
5: Fabienne, vous en aviez d'autres, vous?
13: Non. Que Ségolène. Ah
5: bah. Écoutez, c'est une envie de voter pour elle pour les mois à venir.
13: Je ne dis rien.
5: Non, je sais pas. Je voulais avoir votre pressentiment. On va tous les réentendre et on va vérifier ensemble. Le premier son, c'était celui-ci.
8: C'est une équipe qui aime pas courir sans le ballon. Donc déjà, on a fauté là-dedans.
5: Voix très reconnaissable. Kylian Mbappé, c'est Kiki, c'est le Kix. Bonne réponse. La deuxième voix, c'est celle-ci.
9: Coucou. Eh oui, c'est moi, le monstre gentil.
5: Là, vous m'avez dit Casimir.
6: C'est une bonne réponse.
5: Et c'est une bonne réponse. Le monstre gentil, c'est un paradis. L'île aux enfants, c'était donc un indice. Troisième, là aussi, c'est une voix. Faut difficilement passer à côté.
10: Non, je ne me calmerai pas. Il y a des colères qui sont parfaitement saines.
5: Surtout dans le débat de la présidentielle. C'est Nicolas Sarkozy qui a eu droit à cette engueulade à l'époque, me semble-t-il. 2007, c'est oui. Ségolène Royal, 3/3, mais...
6: Après, ça s'est corsé.
5: Ça s'est corsé. Mmh. Vous l'aviez, vous, Isabelle?
6: Pas du tout.
5: Pas du tout. Eh bien, je vais vous dire, moi, je l'avais.
6: C'est vrai?
11: Si vous ne réussissez pas, c'est qu'il vous manque une seule chose, le truc. Car, croyez-moi, il y a un truc.
5: Il finissait toujours ses séquences par « il y a un truc ». Un prestidigitateur français très connu. C'est Gérard Majax. Et ouais, c'était un peu plus dur celle-là, Seb. Oui, c'est le coffre-fort, évidemment. Seb et Maître David, ils se consultent, ils écoutent des trucs, ils sortent des sons de partout. Et donc voilà, ça veut dire que vous n'ouvrirez pas le coffre-fort et que demain, on ajoutera encore un cadeau. Mais on va écouter effectivement le cinquième et dernier son. Et ça, je ne l'avais pas du tout et je m'en veux terriblement parce que je l'ai écouté pendant tant et tant d'années.
12: très souvent, c'est « Je n'ai jamais osé vous écrire, mais maintenant, je prends la plume, mon courage à demain pour vous parler. » Et là, il se confie.
5: Vous l'avez maintenant ?
7: C'est Françoise Sagan, non ?
5: Ah bah, je serais peut-être contente.
7: Pas du tout.
5: C'est Dorothée.
7: C'est Dorothée.
5: J'ai passé ma jeunesse mais à écouter cette voix et je ne l'ai pas reconnue. Moi aussi, j'ai hésité à lui écrire.
10: Non. Elle parle de plume.
5: Ouais. Oui, oui, c'est vrai. C'est vrai que ça aussi, c'est parfois le piège. Parce que Kylian Mbappé parlait de foot, Gérard Majax parlait de trucs, mais parfois, évidemment, ces deux coquins mettent des voix qui parlent d'un autre sujet que le leur, et c'est un piège. Bon, alors le bilan. Lequel est-il, ma chère Isabelle ?
6: Pour Sébastien, c'est un bon bilan. Vous repartez avec 450 euros. On est très heureux pour vous.
7: Ouais, c'est trop cool.
6: Bravo. Fabienne, on va vous gâter avec une montre RTL. Et puis, vous pourrez rejouer, bien sûr.
5: Fabienne, vous avez passé un bon moment tous les deux ?
13: Très bien.
5: Bon, ben ça va. Merci. En plus, ils sont partis potes. Ils vont aller faire du vélo ensemble.
6: Mais oui, en tandem.
5: On se retrouve évidemment demain avec toute l'équipe. Merci Isabelle, merci Maître David. Et bonjour Amandine Bégaud.
2: Bonjour mon cher Alex, vous allez bien ?
5: Mais bien et vous ? Très bien. Aujourd'hui.
2: Eh ben, écoutez, dans les auditeurs, la parole, on va parler d'un sujet, elle est inflammable. L'héritage, ça vous parle?
5: Écoutez, j'en parle pas trop parce que je souhaite longue vie à mes parents.
2: Faut-il ou non taxer l'héritage? Ce sera sans aucun doute l'un des sujets de débat pour la présidentielle ce matin sur RTL. La patronne de la CFDT, elle a assuré, elle veut les taxer dès le premier euro. Proposition qui fait déjà bondir certains d'entre vous à l'image de Bruno.
14: Taxer l'héritage, moi je suis contre. On a travaillé pour ça, nos aïeux ont travaillé, moi j'ai travaillé, je ne vois pas pourquoi on paierait encore plus sur l'héritage. Bah, les gens, ils ont qu'à travailler un peu et puis bah, ils auront quelque chose. On en a ras le bol de payer.
2: Et vous, qu'en pensez-vous ? Est-ce, d'après vous, la solution pour renflouer les caisses de l'État ? Appelez-nous 3210 ou laissez-nous un message vocal ou écrit sur l'application RTL. C'est très simple et c'est gratuit. Vous avez la parole dès 13h comme chaque jour sur RTL. Mais pour l'heure, il est 12h30.
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2: Et à la une aujourd'hui, le choc et ces paysages de désolation dans l'Aude après le passage de cette tornade qui a touché le village de Poma. 300 maisons ont été endommagées et certains des 1000 habitants ont tout perdu.
15: Comme un gros tourbillon, tout noir et voilà, faut le voir pour le croire.
16: La maison de votre frère, là, elle est totalement éventrée?
15: Totalement, oui, à peu près. Ouais. Il n'y a plus de toit, il n'y a plus de clôture, il n'y a plus rien, il n'y a plus de placo, il n'y a plus rien.
2: Nous serons sur place, bien sûr, avec nos correspondants dans un tout petit instant. Dans ce journal également, le débat donc sur la taxation de l'héritage. La CFDT veut que ce soit le cas dès le premier euro. Une nouvelle arme pour lutter contre les violences sexuelles. Les élèves de la grande section à la terminale devront désormais répondre à un questionnaire. Et puis, c'est l'une des conséquences de la canicule. Les pommes de terre seront cette année moins nombreuses et plus petites. La météo, justement, avec vous, Marina. Bonjour, Marina.
17: Bonjour, Amandine.
2: Est-ce que c'est plus calme qu'hier ?
17: Alors, oui, notamment au sud. Le sud qui va retrouver du soleil, c'est déjà le cas des Pyrénées aux Alpes et à la Méditerranée. Mais on a des restes d'hier sur la région Grand Est. Puis une nouvelle salve orageuse qui va arriver par l'ouest et traverser le pays. Le soleil résistera près de la Seine et le long du Rhône. Et puis côté température, encore de la chaleur puisqu'il fera 32 à Ajaccio cet après-midi, 30 à Marseille et 29 à Paris.
2: On détaille tout ça dans un tout petit instant. Et pour commencer, donc, direction Poma, cette petite commune de l'Aude, près de Carcassonne, frappée hier en fin de journée par une tornade impressionnante. C'est simple, en quelques secondes, tout a été emporté, soufflé, les arbres, les toitures, les maisons, 300 habitations touchées et les 1000 habitants du village évacués, des habitants Simon Marseille qui ont eu la peur de leur vie.
18: Oui, mon regard suit le doigt tremblant de Dimitri. Il pointe ce qu'il reste de sa maison, tout un étage de soufflé.
19: Déjà, c'est un peu drôle de revoir des gens dans une maison comme ça. Et je me dis, waouh, c'est compliqué, c'est dur. Ouais, il reste 4 murs, voilà. Il n'y a plus de lit, il n'y a plus d'armoire, il n'y a plus de vêtements. Tout a été emporté.
18: Parce que là, on a l'impression que c'est une maison de plein pied.
19: Il y avait un étage avec les chambres, la salle de bain, il n'y a plus rien. C'est une dalle vide.
18: Et là, ça, c'est votre voiture ?
19: Et là, c'est ma voiture, voilà, qui est ensevelie sous les morceaux de béton qu'ils ont dû tomber de l'étage. Enfin, il n'y a plus rien. On repart tout à zéro, comme si on était étudiant et on sort de chez papa et maman et on n'a rien. Après avoir acheté cette maison il y a un an.
20: Papa, c'est quand qu'il faut démolir notre maison et après reconstruire ?
19: 3 ans, je pense, mon chéri.
18: Ta chambre, elle est où, là ?
20: Elle est toute cassée, molie, elle était emportée. Très peur. J'ai plus rien. Heureusement, j'ai trouvé mes deux doudous.
19: Bien. On vient de le retrouver.
0: C'est votre chat ?
19: Oui. Bien, Mani. Ça me remet un petit peu du baume au cœur.
18: La prochaine étape, c'est de batailler avec son assurance pour espérer la meilleure prise en charge. Et en attendant d'y voir plus clair, trouver des amis chez qui poser sa valise vide.
2: Le reportage de Simon Marseille au milieu de ces décombres, donc à Poma. 39 personnes ont été blessées, dont deux toujours en urgence absolue. Bonjour Patrick Tégéraud.
21: Bonjour.
2: Vous êtes vous aussi à Poma, où l'urgence désormais, eh bien, c'est de sécuriser la zone.
21: Oui, car c'est littéralement une zone de guerre. Cela rappelle des images de villages bombardés au Kosovo ou de quartiers détruits de Sarajevo. Les quartiers du sud de Toulouse aussi, après l'explosion d'AZF. Marcher dans les rues de Poma est très dangereux. Des tuiles volent au-dessus de vous, tombent à vos pieds, sur les toits des particuliers, des pompiers, purgent tout ce qui menace de chuter. Bruno déblaye la maison familiale. Le toit est parti. Les volets, quand ils sont encore là, sont criblés d'impact. Sa mère y habitait. Elle a 90 ans depuis hier.
22: Dedans, avec les fenêtres fermées, si vous voulez, elle a pas entendu la tornade. Puis quand c'est arrivé, ça a été une fraction, quelques minutes, quoi, disons. Tout volait à l'intérieur de la maison et elle s'est accrochée à je sais pas quoi, j'ai pas su encore. Elle s'était cassée tous les ongles de la façon qu'elle s'était tenue à un meuble ou autre chose.
21: Et ce qui ajoute encore au drame, c'est qu'il va falloir encore détruire. Damien est venu de Toulouse pour donner un coup de main et a discuté avec les pompiers qui sécurisent le toit de la maison familiale.
23: Ils visitent les maisons, etc. Et en fait, selon le cadre, en fait, c'est des couleurs. Noir, c'est démolition, c'est que le bâtiment va s'écrouler. Vert, c'est les maisons qui sont les plus saines. Et orange, elles sont pas sûres. Donc, y a beaucoup de bâtiments qui sont en noir quand même. Là, juste à côté, justement, il y a le monsieur, il l'a acheté il y a 3 mois. Il n'y a plus rien de la maison. Il n'y a plus rien. Et elle est en noir.
21: La reconstruction, ce sera donc pour beaucoup plus tard. En attendant, les expertises, les assurances, pour les habitants de Poma, c'est le triste marathon des sinistrés.
2: Bonjour Emmanuel Plantier, le marchand.
24: Bonjour.
2: Et merci beaucoup d'être en direct avec nous dans RTL Midi. Vous êtes secrétaire général de la préfecture de l'Aude. On entend ces témoignages à l'instant, recueillis par nos correspondants sur place à Poma. Des scènes littéralement de chaos, scènes de guerre presque même, disait Patrick Tégéraud. Vous aviez déjà vu ça, vous ?
24: Non, c'est un premier phénomène extrêmement violent dont on mesure parfaitement le choc et le traumatisme qu'il a pu générer auprès des administrés. Mais c'est un phénomène qui n'avait pas été connu dans le département de l'Aude jusqu'à ce jour.
2: Les dégâts, on l'entend, sont considérables. 39 personnes blessées, hein, disait ce matin un représentant de la sous-préfecture. 17 personnes hospitalisées, deux en urgence absolue. Est-ce que vous avez des nouvelles des personnes hospitalisées ?
24: Elles vont bien, elles vont bien.
2: Y compris celles en urgence absolue ?
24: Absolument. L'urgence absolue, en fait, a été requalifiée. Il y a forcément un temps nécessaire à l'évaluation médicale. Et donc, ce sont effectivement 39 personnes qui ont été prises en charge, qui ont des blessures légères et qui sont encore, pour certaines d'entre elles, en phase de soins, qu'il s'agisse de soins également de l'accompagnement psychologique, puisque les images montre la violence de ce phénomène et on le comprend parfaitement, impacté et créé un choc.
2: Donc leur vie aujourd'hui est hors de danger. C'est un miracle hein, quand on voit ces images.
24: C'est effectivement des images de dévastation qui nous arrivent au COD qui a été déclenché par le préfet, qui illustre la violence des vents. Au-delà des personnes blessées, l'évaluation des dégâts matériels est encore en cours. Ce sont, vous l'avez dit, plus de 300 habitations qui sont impactées. La commune en compte 496. Je crois que ce chiffre illustre bien, là encore, le phénomène de tornade et son intensité. Donc l'évaluation des risques bâtimentaires est en cours. À ce stade, ce sont 286 maisons qui font l'objet d'une analyse, d'une expertise par l'ensemble des moyens sapeurs-pompiers qui ont été mobilisés. Nous avons eu le renfort des moyens spécialisés de la zone sur les risques bâtimentaires et il va falloir, une fois que ce bilan sera consolidé, qu'on regarde avec les services de secours et de sécurité. Quelles seront les suites à donner? Il y a sans doute un certain nombre de maisons qui ne pourront pas être maintenues et qui devront être rasées, ce qui rajoute malheureusement un traumatisme supplémentaire pour les habitants.
2: D'un mot, tous les habitants ont été évacués, sont bien sûr pris en charge. Hein. J'imagine que certains vont retourner dans leur famille si elles en ont à proximité. Est-ce qu'il y a des besoins particuliers? Est-ce que les gens qui nous écoutent et qui voudraient aider peuvent faire quelque chose?
24: Alors, l'organisation se met en place avec l'aide des collectivités locales et de la communauté d'agglomération de Carcassonne. Notre priorité en tant que service de l'État, c'est d'assurer la mise en sécurité des personnes, des habitations. C'est en cours avec le bâchage et les aspects relogement, prise en charge des besoins vitaux sont en cours d'organisation grâce à l'appui que je remercie fortement de l'ensemble des collectivités. Il y a un élan de solidarité qu'il faut souligner. L'ensemble des élus se sont manifestés pour apporter les repas, pour d'autres les moyens de déblaiement. Donc il y a la phase immédiate qui est la phase de secours et puis il y aura bien évidemment la phase sur le court terme et voire le long terme de reconstruction des bâtiments et puis de relogement des personnes avec l'aide du milieu associatif et des collectivités locales.
2: Merci beaucoup Emmanuel Plantier-Lemarchand d'avoir été en direct avec nous, secrétaire général de la préfecture de l'Aude. Et je retiens ce chiffre assez effarant où vous venez nous donner 300 maisons donc qui ont été touchées, 300 sur 496 que compte la commune. Marina, on l'entend, ce village de Poma, il a été victime d'un phénomène impressionnant. Est-ce que c'était prévisible?
0: Non, on peut pas prévoir une tornade en France car c'est un phénomène météo beaucoup trop petit et beaucoup trop bref. Une tornade, ça dure entre quelques minutes et au maximum un quart d'heure et s'étend que sur quelques dizaines de mètres. Ce que l'on peut prévoir, c'est que l'on a les conditions propices à la formation de tornades, ce qui était le cas hier. Hein. On avait des orages supercellulaires, ce sont les orages les plus dangereux qui créent des phénomènes tourbillonnaires, mais ils ne donnent pas systématiquement une tornade, ça reste une probabilité.
2: Et est-ce que c'est lié aux canicules à répétition qu'on a vécues cet été ou pas du tout?
0: Alors, la tornade n'est pas une conséquence directe des canicules, mais pour qu'il y ait des orages supercellulaires avec des phénomènes violents, il faut qu'il y ait un contraste important entre l'air froid en altitude et l'air chaud au sol. Et hier, il faisait encore 33 degrés dans l'Aude, mais à ce jour, il n'y a pas d'études démontrant qu'il y a plus de tornades avec le réchauffement climatique. En revanche, on sait que le réchauffement climatique entraîne des phénomènes météo, alors pas plus nombreux, mais plus violents. Sachez qu'en France, il y a entre 10 et 30 tornades par an, selon Keraunos, c'est l'observatoire spécialisé qui les répertorie. L'année dernière, par exemple, il y en a eu 33. Et je vous parle des tornades observées, hein, car il y en a plein que l'on ne voit pas, parce qu'elles se sont passées sur un endroit désert et sans faire de dégâts.
2: Dans l'Est, pas de tornade, mais ce sont les orages qui ont fait de gros dégâts à Mandeure. Dans le Doubs, la foudre est tombée sur la mairie. 200 mètres carrés de toiture ont brûlé. Et les pompiers sont en train de sécuriser le reste du bâtiment pour que le poids des décombres ne fasse pas s'effondrer les étages. Il y a des orages encore aujourd'hui, Marina?
0: Oui, exactement. Il y a des orages qui vont arriver par l'Atlantique. Alors, ils seront moins organisés, donc moins nombreux. Mais il y a un risque d'orages violents très localement sur les deux tiers ouest du pays.
2: Et on fait bien sûr le point sur la météo dans le détail hein, d'ici à la fin de ce journal. Merci à vous Marina. Ça en revanche, c'est une des conséquences directes de la canicule de cet été. Des canicules de cet été, les pommes de terre seront cette année moins grosses et moins nombreuses. Bonjour Franck Hanson.
1: Bonjour Amandine, bonjour à tous.
2: Vous l'avez constaté en faisant la récolte dans les champs de Jean-Louis Hénaud, producteur à Bonnières, c'est dans le Pas-de-Calais.
1: Oui, dans ces champs du Ternois, les arracheuses tournent à plein pour ramasser les pommes de terre, mais le résultat est très décevant pour Florian, l'un des salariés.
3: Il n'y a pas beaucoup de rendement. J'ai jamais vu ça, dû au manque d'eau, quoi, sécheresse.
1: D'habitude, elles sont beaucoup plus grosses, c'est ça, quoi.
3: Beaucoup plus grosses pour faire des plus belles frites.
1: À la ferme, Jean-Louis Hénaud sait qu'il ne pourra pas honorer ses contrats pour les industriels de la frite et les restaurants.
8: Celle-ci, c'est celle qui est achetée par les industriels. C'est celle qu'ils ont besoin pour faire leurs frites. Il en manque beaucoup, quoi. Le contrat, c'est 60% minimum. De pommes de terre de cette taille-là. Et en fait, on les a pas du tout, quoi. La température a quand même tué les plantes, quoi.
1: 30% de rendement en moins, une situation qui inquiète ces producteurs pour la suite.
8: Le plus important, c'est qu'on n'ait pas une double peine. Une fois qu'on n'a pas honoré nos contrats, l'industriel nous demande de fournir ou de payer ce qui manque. Mon père, il y a même 40 ans qu'il fait des pommes de terre. On n'a jamais vu une récolte aussi faible en rendement. Ça pose question sur le réchauffement, mais ça pose aussi d'un point de vue économique au niveau des fermes, quoi. Qu'est-ce qui va se passer dans un an, deux ans?
7: ans, quoi.
1: Et la filière en appelle à un soutien de l'État. On ne peut même pas se rattraper, dit Jean-Louis Hainaut, avec les autres cultures.
2: Franck Hanson, dans le Pas-de-Calais pour RTL.
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2: Il est 12h43, vous l'avez peut-être entendu ce matin sur RTL. Pour renflouer les caisses de l'État, Marie-Lise Léon, la patronne de la CFDT, propose de taxer les héritages. Tous les héritages.
9: Dès le premier euro de succession ou de donation, on est pour l'application d'un pourcentage d'imposition. C'est une mesure de justice sociale. C'est une mesure de justice fiscale également. Et c'est pas une proposition nouvelle. La CFDT est une organisation démocratique. On en a débattu en congrès. Il y a plus de 4 ans maintenant. La question, c'est est-ce qu'on aura des responsables politiques qui en auront le courage d'assumer.
2: À Marie-Lise Léon, la secrétaire générale de la CFDT, invitée ce matin de Céline Landreau sur RTL. Bonjour Mathilde Piquet.
10: Bonjour.
2: C'est quoi la règle aujourd'hui?
10: Alors l'héritage est en fait divisé en plusieurs tranches, plus ou moins taxées. Il y a d'abord des abattements. En clair, toute une partie de l'héritage est exonérée de taxation. C'est par exemple 100 000 euros entre un enfant et ses parents. Quand on dépasse cette somme, un barème s'applique. La tranche la plus basse, en dessous de 8 000 euros, s'élève à 5%, puis les taux augmente 20% jusqu'à 550 000 euros et jusqu'à 45% pour les transmissions les plus importantes.
2: Mais alors, taxer dès le premier euro, comme le propose Marie-Lise Léon, ça veut dire que tous les héritages seraient taxés?
10: Oui, en plus du barème existant, on ajouterait une contribution d'1% pour tous les héritages, même les plus petits. Pour une transmission de 5 000 euros, les droits de succession s'élèveraient par exemple à 50 euros. L'objectif pour la CFDT, c'est d'éviter toute optimisation fiscale, notamment les donations du vivant, et de permettre à l'État de percevoir davantage de droits de succession. Car aujourd'hui, seuls 13% des héritages sont taxés.
2: Bon, et pour bien comprendre, vous avez choisi un exemple.
10: Oui,
2: Mathilde.
10: Un couple propriétaire de sa maison d'une valeur de 300 000 euros. À leur décès, cette maison revient à leurs deux enfants. Aujourd'hui, cet héritage est taxé à hauteur de 16 000 euros. Avec la proposition de la CFDT, ce serait 3 000 euros de plus.
2: Ah oui, ce n'est pas rien. Bonjour Victor Darcas.
11: Bonjour Amandine, bonjour à tous.
2: Notre lien entre vous et les auditeurs et la rédaction, cette proposition de Marie-Lise Léon, Victor, elle suscite déjà de nombreuses réactions.
11: Oui, le débat est ouvert et il est animé. Dominique dans le Rhône se dit favorable à cette taxe dès le premier euro, car l'héritage est de l'argent qui tombe du ciel et il faut bien financer notre modèle social. Et puis de l'autre côté, on a Cécile à Quimper, pas du tout d'accord avec Dominique. Un impôt dès le premier euro de succession. Non mais je rêve, ce premier euro a déjà été taxé, imposé tellement de fois avant d'arriver aux héritiers. Et vous êtes plutôt d'accord avec Dominique ou avec Cécile, vous nous appelez au 3210, vous nous envoyez des messages sur l'application RTL. Alban, Théo, Jules et Perrine vous attendent à tout à l'heure.
2: Et on en débat bien sûr dès 13h. Merci à vous Victor, merci Mathilde. Vous avez la parole donc dès 13h, bien sûr, comme d'habitude. Avant cela, un autre sujet tiens, qui va sans doute vous faire réagir. La rentrée scolaire, c'est dans une semaine. Et une nouveauté, un questionnaire contre les violences sexuelles. On vous explique tout, à tout de suite sur RTL.
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2: Il est 12h47 sur RTL et une semaine pile maintenant de la rentrée scolaire, le ministre de l'Éducation nationale a donc annoncé ce matin une nouveauté pour lutter contre le fléau des violences sexuelles. Un questionnaire pour tous les élèves. Bonjour Hortense Crépin.
7: Bonjour Amandine, bonjour à tous.
2: Élèves de la maternelle à la terminale.
7: Oui, cela va concerner 10 millions de jeunes dès la grande section. Ces sujets des violences sexistes et sexuelles seront inclus au questionnaire écrit que les jeunes remplissent déjà chaque année en novembre pendant la journée de lutte contre le harcèlement. Ils pourront y répondre anonymement mais peuvent laisser leur nom pour ensuite pouvoir échanger avec un adulte dit de confiance. Elisabeth Alain Moreno, secrétaire générale du SEUNSA, salue la mesure mais pour elle, c'est l'exploitation de ces questionnaires qui interroge.
13: Nous, ce qui nous inquiète au plus haut point, c'est derrière la prise en charge de ces réponses. On manque cruellement d'infirmières scolaires, d'assistantes sociales, de médecins, de psychologues de l'éducation nationale, et ce sont ces compétences-là dont on a besoin.
7: On ne connaît pas encore les questions qui seront posées aux élèves. Un comité de pédopsychiatres, d'enseignants et de parents va devoir les rédiger pour les adapter à chaque tranche d'âge.
2: Hortense Crépin, spécialiste éducation ici à RTL. Bonjour Samira Dadash.
14: Bonjour.
2: Et merci d'être en direct avec nous. Vous êtes membre du bureau national de la FCPE, l'association de parents d'élèves, et vous faites partie du groupe de travail sur le harcèlement scolaire et les violences sexuelles faites aux enfants. On entendait les syndicats, l'UNSA notamment, plutôt sceptiques. Et vous, Fédération de parents d'élèves, qu'est-ce que vous en dites ?
14: Eh ben, nous partageons tout à fait ce scepticisme parce que effectivement, nous manquons cruellement de personnel adapté, formé pour recueillir la parole des enfants. Et nous nous demandons, du coup, ces questionnaires, qu'est-ce que l'on va en faire?
2: Qui va les traiter? C'est juste questionner et sans suivi, ça ne sert à rien.
14: Tout à fait. Il faut quand même qu'il y ait des gens qui les traitent. Si la parole d'un enfant se libère, il va falloir l'accompagner et très vite. Or, si c'est complètement anonymisé, ce qui est bien, hein, mais qu'il n'y a pas une prise en charge réelle, pour nous, c'est un coup d'épée dans l'eau.
2: Oui, un effet d'annonce de com du ministre à quelques jours maintenant de la rentrée.
14: Oui. Tout à fait. Oui, nous, ce que nous espérons, c'est qu'il y ait vraiment un protocole qui soit établi clairement, qu'il y ait des formations qui soient mises en place pour que des gens soient aptes à recueillir la parole d'un enfant et que l'on sache ce qu'il faut faire derrière. Parce que on a déjà le cas d'enfants qui signalent des actes de violence sexiste et sexuelle au sein des établissements, que ce soit de par leurs camarades ou de par des adultes qui sont face à eux, et ils ne se placent pas grand-chose, malheureusement.
2: Oui, et c'est vrai que les signalements ne suivent pas toujours. Merci à vous pour cette réaction, Samira Dadash, donc membre de l'association de parents d'élèves, la FCPE. C'est un sujet dans lequel on reviendra sans doute, hein, dans les auditeurs ont la parole. Qu'est-ce que vous en pensez, vous, de ce questionnaire? Est-ce que ça peut ou pas servir à quelque chose? Vous nous appelez au 3210 ou vous nous laissez un message sur l'application RTL. Je le rappelle, on estime qu'un élève sur 10 est victime de violences sexuelles. Hélas, comme chaque année, tous les élèves ne feront pas leur rentrée le jour J. Aujourd'hui encore, 76% des enfants en situation de handicap ont moins de 12 heures de cours par semaine, chiffre publié par l'UNAPI. Parmi eux, il y a Aden, un petit garçon de 7 ans, autiste. Faute de place adaptée, Justine, sa maman, a dû arrêter de travailler pour lui faire l'école à la maison.
15: On m'a proposé de l'accueillir à l'école, mais dans une pièce à part, avec l'éducatrice et la psychomotricienne. Donc, il y aura pas de maîtresse, il y aura pas de camarade. C'est le lundi et ce sera de 9h30 à 10h45. C'est même pas une demi-journée, honnêtement, c'est presque rien. Et après, ce sera avec moi l'IEF, en fait. C'est l'instruction en famille, c'est l'école à la maison, en gros. Enseigner, je ne l'ai pas apprise. Et puis, ça demande beaucoup, beaucoup de temps, parce qu'en fait, les supports pédagogiques, pour les trouver, c'est vraiment pas évident. Il n'y a pas un site vraiment où il y a tout qui regroupé, c'est plusieurs sites, c'est un support par là, un support par là. C'est pas comme ça que je perçois la scolarité de mon enfant. Il est autiste, il a un handicap, mais c'est pas pour autant qu'il faut l'exclure. En fait, il a le droit d'apprendre comme tout enfant.
2: Et si vous aussi, comme la maman d'Aden, vous êtes confronté à ce genre de situation, vous l'avez été par le passé, appelez-nous 3210 pour réagir, racontez-nous ce parcours du combattant, expliquez-nous quelles sont les difficultés auxquelles vous êtes confronté, ce qui coince.
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2: À retenir également dans l'actualité les obsèques ce matin du premier des marcheurs. Emmanuel Macron a rendu hommage à François Patria, décédé la semaine dernière à l'âge de 83 ans. Une cérémonie chez lui en Côte d'Or, à Semur en Auxois. Pauline Thévenot, bonjour.
5: Bonjour.
2: Vous êtes sur place pour RTL. C'est vraiment une page de la Macronie qui se tourne.
5: Oui, et d'ailleurs, la Macronie s'est réunie pour dire au revoir à l'un des siens. Le cercueil de François Patria vient de sortir de la collégiale Notre-Dame. Vous entendez peut-être derrière moi les trompes de chasse en son honneur. Assis au premier rang parmi la famille, Emmanuel Macron est apparu tassé par l'émotion sur le livre de messe. Il n'était pas annoncé comme président de la République, mais simplement comme son ami. Mais dans son vibrant hommage à François Patria, entre une ode à sa bienveillance et à son goût pour la vie, il a tout de même livré un message très politique à l'adresse de ses potentiels successeurs, Gabriel Attal et Édouard Philippe, qui jouent la rupture.
16: Comment ne pas dire ici tout ce que je lui dois comme ami pour la France ? Il fut de tous les combats. Et oui, dans des temps où beaucoup pensent que l'inventaire vaut mieux que d'assumer bravement, il assumait bravement. Là où beaucoup pensent que l'esprit de défaite a déjà gagné, lui, il se battait. On se retournait.
5: Un message que n'aurait pas renié François Patria, ardent défenseur de ses quinquennats et politique devant l'éternel.
2: Pauline Thévenot en Côte d'Or pour RTL. Près de 2 ans après la chute de Bachar el-Assad, les États-Unis ont annoncé ce matin qu'ils retiraient la Syrie de la liste des États soutenant le terrorisme. Bonjour Bénédicte Tassin.
17: Bonjour.
2: Qu'est-ce qui a convaincu Donald Trump de donner son feu vert à cette décision ?
17: Eh bien, le président syrien, ancien djihadiste, on le rappelle, a donné sa parole à son homologue américain que la Syrie ne soutiendrait plus le terrorisme. D'ailleurs, les forces armées américaines coopèrent aujourd'hui avec les Syriens pour détruire des cellules djihadistes. Il a fait un travail incroyable pour unifier la Syrie, s'est réjoui Donald Trump après son entretien avec Ahmad al-Sharaa au sommet de l'OTAN. C'était en Turquie en juillet dernier. Cela faisait 47 ans que la Syrie était sur cette fameuse liste américaine où il ne reste plus que Cuba, la Corée du Nord et l'Iran. Ça va lever les sanctions internationales. Ça va aussi débloquer tous les investissements étrangers dans ce pays ravagé par plus de 10 ans de guerre civile. Des milliards de dollars sont en attente, notamment de la part des pays du Golfe. 2/3 de la population a besoin d'une assistance humanitaire.
2: Merci à vous Bénédicte Tassar, chef du service international de RTL. Une semaine après sa sortie historique, Sophie Adnaud s'aventure aujourd'hui une deuxième fois à l'extérieur de la station spatiale internationale. Il s'agit de terminer sa mission qui reste inachevée. Opération prévue aux alentours de 14h35 heure de Paris et qui doit durer environ 6h30. Puis vous avez été très nombreux depuis hier à nous faire part de votre émotion après la disparition de Philippe Bouvard. Sachez qu'RTL vous propose ce soir une soirée spéciale, ce sera à partir de 20h, le grand récit d'André Dusselier et puis un grand hommage autour de Vincent Perrault avec de très nombreux invités et tout un tas d'archives à ne pas manquer. Donc dès 20h, la météo avec vous Marina, bon ça reste un peu agité mais moins qu'hier.
18: Ah oui, beaucoup moins qu'hier. Alors on a quelques restes de la perturbation d'hier qui est sur le Grand Est, mais il y a surtout des petites averses. Pas d'orage, mais c'est possible qu'il y en ait un quand même dans l'après-midi. Mais surtout, il y a une deuxième salve orageuse qui va arriver par l'Atlantique et concerner donc la Bretagne jusqu'au nord de l'Aquitaine et puis ensuite vers la Normandie, le centre Val-de-Loire, le massif central et puis plutôt en fin de journée, l'Île-de-France, les Hauts-de-France et la Normandie. Donc sur ces régions-là, là, le long de la Seine, on va garder du soleil une bonne partie de la journée, comme le long du Rhône aussi. Cette salve orageuse, alors elle est moins organisée que celle d'hier. On n'aura pas des lignes, mais ponctuellement, ils peuvent être forts. Ce sera quand même à surveiller. La bonne nouvelle, c'est que l'extrême sud sera épargné par cette salve. Le soleil et le temps sec va résister des Pyrénées en allant vers la Méditerranée et jusqu'aux Alpes. Pour ce qui est des températures prévues cet après-midi, ça reste agréable pour la saison, au-dessus des moyennes de saison, puisqu'il fera 32 à Ajaccio, vous aurez 30 degrés à Marseille, 30 degrés aussi à Toulouse, 30 à Grenoble, 29 pour Paris, 28 à Nice, 25 à Lille, 25 cet après-midi à Lombres, à Nantes et 23 degrés à Brest.
2: Oui, ça reste chaud quand même. Demain ?
18: Alors, demain, journée d'accalmie.
2: Ah. Ouais,
18: petite accalmie, bon, ça va pas durer, mais profitez-en, ce sera quand même assez nuageux le matin. Il y aura des petites ondées assez rares, mais c'est possible par-ci, par-là. Dans l'après-midi, les éclaircies vont prendre le pas quand même sur les passages nuageux, sauf sur le nord-ouest, où en fin de journée va arriver une nouvelle perturbation pluvieuse orageuse. par la Bretagne jusqu'au Pays de la Loire. Et on surveillera ça jeudi parce que les orages seront localement forts.
2: Avec sans doute donc de nouvelles vigilances.
18: Exactement.
2: En attendant, on va en reparler. Merci beaucoup Marina. Dans un tout petit instant sur RTL, comme chaque jour, bien sûr, vous avez la parole. On va parler héritage dans un instant. Faut-il les taxer dès le premier euro? Je sens que vous n'allez pas tous être d'accord. À tout de suite.
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14: Et elle a eu le choc et ces images de désolation dans l'Aude après le passage de cette tornade qui a touché le village de Poma. 300 maisons endommagées, 300 sur 496. C'est ce que nous disait tout à l'heure la secrétaire générale de la préfecture de l'Aude qui était en direct avec nous. Les 1000 habitants du village ont été évacués et certains d'entre eux ont tout perdu. Dans l'actualité également, cette nouveauté pour cette rentrée scolaire, ce sera dans une semaine pile, mais depuis aujourd'hui, on sait que les élèves seront interrogés sur les violences sexuelles. Un questionnaire de la grande section jusqu'à la terminale pour essayer de détecter les situations délicates et les enfants en danger. C'est ce que promet en tout cas le ministre de l'Éducation nationale. Est-ce que c'est une bonne idée? Est-ce que c'est la solution pour lutter ou pas contre ce fléau? Vous réagissez, vous nous appelez au 3210. Vous pouvez aussi nous laisser un message sur l'application RTL. On peut aussi parler de ces enfants en situation de handicap qui ne feront pas leur rentrée. 76% d'entre eux ont droit à 12 heures de cours seulement par semaine. On a entendu tout à l'heure le témoignage de cette maman qui a carrément dû arrêter de travailler pour faire l'école à la maison à son fils autiste, faute de place. Si vous aussi, vous avez été confronté à ce phénomène, vous nous appelez au 3210. Confiez-nous vos témoignages et peut-être aussi vos solutions pour certains d'entre vous. Et puis, on va commencer avec ce sujet, ô combien inflammable, je le disais, l'héritage. Est-ce qu'il faut ou non les taxer, comme le propose Marie-Lise Léon, la patronne de la CFDT, dès le premier euro? Vous n'êtes pas tous pour.
17: Je pense qu'on devrait faire comme aux États-Unis, c'est-à-dire réduire les impôts tout au long de la vie, mais taxer davantage l'héritage. Bien entendu, pas les petits héritages, parce qu'on sait qu'aujourd'hui, 90% des Français ne paieront pas de frais sur l'héritage, mais au contraire, taxer peut-être les 10% les plus riches.
14: Et voilà le message d'Anthony au 3210. Je le disais, vous êtes très très nombreux à réagir. On va commencer avec vous, Jean-François. Bonjour Jean-François.
18: Bonjour Amandine. Ah, RTL toujours. Et puis le déjeuner sans vous pendant les vacances, ça n'a pas la même saveur. Hein. Je suis désolé.
14: Vous m'avez manqué aussi. Je vous le dis.
18: Bon, écoutez, c'est merveilleux.
14: Bon, rappelez-nous, vous vous appelez d'où, Jean-François?
18: Alors, je vous appelle de Jouan-les-Pins.
14: Bon, vous, qu'est-ce que vous en pensez de cette proposition? C'est une bonne idée ou pas?
18: C'est une très mauvaise idée, je suis en colère. Le gouvernement, comme d'habitude, nous fait les fonds de tiroir. Il n'a pas su gérer le portefeuille, son portefeuille. Nous, le Français, on doit le gérer comme on peut, mais lui, il a gaspillé l'argent, etc. Donc,
14: bon,
18: on fait
14: tout ce qu'on peut. Je précise, là, c'est une proposition de Marie-Lise Léon,
18: oui, oui,
14: qui n'est pas au gouvernement,
18: oui,
14: qui est la patronne de la CFDT et qui veut échanger avec les candidats à la présidentielle sur ce sujet.
18: Oui.
14: Mais c'est vrai qu'il y a déjà un certain nombre de candidats qui évoquent un changement de taxation de l'héritage, hein.
18: Alors, moi, je pense que, étant donné que la France est dans un état financièrement épouvantable, alors, qu'on participe un petit peu, on va bien être obligé, parce que cette dette augmente à vitesse grand V, qu'on participe un petit peu, je suis d'accord, mais très peu pour les héritages moyens, parce que c'est vrai qu'on a déjà payé, la famille a déjà payé beaucoup d'argent là-dessus, mais je suis pas d'accord pour que le premier euro soit taxé. Mmh. Il faut qu'on laisse une somme, si vous voulez, pour tout le monde, et il est vrai que les grands patrons, les LVMH, etc., eux doivent payer davantage, mais attention, à force de les faire payer, ils vont peut-être aussi partir.
14: Mmh,
18: donc
14: ça
18: c'est
14: aussi
18: compliqué,
14: le
18: c'est le serpent qui se mord la queue.
14: Et puis votre limite, vous la mettez où?
18: Ben, la limite,
14: parce que
18: tout dépend.
14: Aujourd'hui, ça existe déjà, ça. Effectivement, tous les héritages ne sont pas taxés aujourd'hui.
18: Écoutez, moi, je peux vous dire que quasiment tous les héritages, même les petits, sont taxés quand on n'est pas en ligne directe à 63%.
14: Oui, oui. Mais de parents à enfants aujourd'hui, en dessous d'une certaine somme, comme l'expliquait tout à l'heure Mathilde Piquet, vous ne payez rien.
18: On ne paye rien en dessous d'une certaine somme, il ne faut rien avoir du tout. Si vous avez un tant soit peu quelque chose, vous êtes taxé. Moi, je vais vous raconter une anecdote qui est vraiment pas une anecdote, mais j'ai pas hérité. En 2019, mon oncle est décédé et je voulais donner cet héritage à l'Institut Curie.
14: Oui.
18: Bien, j'ai appelé l'Institut Curie, on m'a dit il n'y a pas de problème, au contraire, merci mille fois, etc., merci grandement. Sauf que le notaire m'a interpellé, m'a dit surtout, ne faites pas ça, il faut d'abord que vous acceptiez l'héritage et payez 63%, et après vous donnerez à l'Institut Curie. C'est pas du racket, ça?
14: Même pour un don, il faut d'abord payer les...
18: Absolument. Il fallait que je prenne... J'étais légataire universel, il fallait que j'accepte, que je paie les droits de 63%, et après, je faisais une donation à l'Institut Curie.
14: Alors même que vous n'alliez pas toucher un euro de
18: cet héritage. Parce que le fisc pouvait se retourner contre moi, et là, ça aurait été dramatique. Mmh. Donc, franchement, on fait les fonds de tiroir, on a besoin d'argent, qu'on taxe les grosses fortunes, et puis même les moyennes, qu'on paie un petit peu, je veux bien, mais dès le premier euro, on a vraiment l'impression qu'ils ont besoin d'argent et qu'ils en cherchent partout.
14: Mmh.
18: Partout.
14: Jean-François, je voudrais vous faire dialoguer avec Dominique. Bonjour Dominique.
19: Bonjour Amandine, bonjour à tous.
14: Vous nous appelez de la région de Lyon, de mémoire?
19: Oui, tout à fait. Oh. Oui, oui, vous avez bonne mémoire.
14: J'essaye de remettre tous les prénoms, les lieux en place en cette rentrée. Vous êtes plutôt favorable à cette proposition, expliquez-nous.
19: Oui, dès le premier euro, ça s'appelle la solidarité nationale. Déjà, c'est à condition, bien entendu, que ce soit traçable et que ça nous permette d'avoir de meilleurs services publics et une bonne protection sociale. Donc, à partir du moment où ça sert, oui, je vois pas pourquoi on ne contribuerait pas. Et puis, quand je me regarde, je me désole, mais quand je me compare, je me console. Je préfère qu'on ait une bonne protection sociale, quelque chose qui soit financé dès le premier euro sur quelque chose que nous, j'allais dire, on n'a pas mérité quelque part. C'est nos parents qui l'ont accumulé. Donc je préfère qu'on soit comme ça plutôt qu'on soit comme aux États-Unis où dès que vous avez une entorse, vous devez payer 14 000 euros de frais médicaux.
14: Mais vous entendez ce que dit Jean-François?
19: Oui.
14: C'est vrai que je prends l'exemple d'un couple qui a acheté qui a pas de gros revenus, qui a acheté une petite maison, qui voilà, bon, mettons que cette maison vaut entre 200 et 300 000 euros. Ils ont payé des taxes, ils ont travaillé toute leur vie et leurs enfants vont devoir encore payer.
19: Oui, parce que effectivement, c'est une solidarité pour l'avenir. Et puis, ce petit couple peut très bien faire des donations à ses enfants pour contourner la taxation d'héritage. Il faut savoir qu'on peut donner jusqu'à 100 000 euros par parent à un enfant tous les 15 ans. Donc, si vous avez deux parents, ils peuvent donner 200 000 euros tous les 15 ans. Plus, s'ils ont moins de 80 ans et que leur enfant est majeur, il y a à peu près 33 000 euros de plus. Donc vous voyez, vous pouvez donner 260 000 euros par enfant quand vous êtes deux parents tous les 15 ans. Donc et ça, c'est net d'impôt. Et donc vous avez la possibilité de transmettre votre patrimoine petit à petit sans que ce soit taxé au premier euro. Donc vous voyez, donc il y a des parades, il y a des possibilités. Et moi, je regrette effectivement, dès qu'on dit on va taxer tout de suite, j'allais dire de façon un peu moutonnière et pavlovienne, on se dit oh ben non, oh là là, quelle horreur, on va encore avoir des sous à verser en plus. Mais si c'était pour la bonne cause entre guillemets et que ça nous permet de remonter l'État et d'avoir de bons services publics, pourquoi pas?
14: Bon, Jean-François, vous entendez les arguments de Dominique?
18: Alors, je suis pas d'accord du tout avec ce monsieur quand il dit que c'est de l'argent qu'on n'attendait pas, etc. Les parents sont encore libres, ils ont travaillé, ils ont économisé, ils ont des enfants, c'est pour leurs enfants. Je vois pas pourquoi ça, c'est pas d'argent auquel on a droit. Je trouve ça absolument lamentable qu'on puisse penser ça, parce que mes parents m'ont travaillé, ils ont beaucoup travaillé, ils ont acquis des biens, ils m'ont légué ces biens. Bon, je trouve que c'est tout de même normal. C'est plus que normal. Et en plus, quand monsieur dit qu'on peut user de parade pour détourner, ben, à la limite, c'est un peu de fraude, ça. Hein, c'est de la fraude.
14: Ah non, c'est légal. C'est de la fraude. Jean-François, c'est complètement légal.
18: C'est complètement légal.
14: Vous avez le droit de donner à vos enfants.
18: Mais je sais bien. Je sais bien. Mais c'est quand même un petit peu de fraude légale. À ce moment-là, on n'a qu'à ne pas imposer au premier euro. Je suis désolé.
14: Oui, mais c'est pas de la fraude. Je peux pas vous laisser dire ça. C'est...
18: Non, mais je dis légal. J'ajoute légal.
14: La fraude légale.
18: Légal.
14: Oui. Alors oui, vous, c'est moral pas. En fait, selon où vous parlez.
18: Voilà, absolument.
14: Dominique.
19: Oui. Alors déjà, de la fraude légale, ça n'existe pas. Et puis, j'allais dire, monsieur, qu'est-ce que vous avez fait vous pour mériter cet héritage? C'est le travail de vos parents, pas le vôtre. À vous de vous constituer votre propre patrimoine et de pas attendre que ça vous vienne de d'en haut.
18: Mais monsieur, je me suis constitué mon propre patrimoine, mais j'ai eu le patrimoine que mes parents m'ont laissé, je trouve ça tout à fait normal, je vais pas le donner à l'État. Ils ont travaillé toute leur vie, ils ont économisé.
19: Si vous avez un patrimoine de 30 000 euros en héritage, il vous restera après la ponction 28 000 euros par exemple.
18: Bon, non, mais je trouve ça pas bien du tout, parce que mes parents...
19: Vous n'allez pas crier au scandale pour les 2 000 euros que vous donnerez à la solidarité nationale.
18: Je suis désolé, parce que mes parents ont payé des impôts toute leur vie. Je suis taxé sans arrêt, et je trouve pas ça normal. J'en donne assez à l'État. Désolé.
14: Dominique.
19: Sans commentaire.
14: Bon, et vous savez quoi, Jean-François, Dominique, je vais pas arriver à vous réconcilier. En revanche, si vous voulez bien, vous restez avec nous et on va poursuivre les échanges avec d'autres auditeurs. Christine, Barbara et Jean-Pierre nous attendent au standard. On se retrouve dans un tout petit instant sur RTL. Si vous aussi, vous voulez réagir, je vous le rappelle, c'est très simple. 3210, ça c'est le téléphone. Et puis sinon, il y a l'application RTL. Elle est téléchargeable gratuitement. Vous l'ouvrez et vous cliquez sur laisser un message. Vous pouvez laisser un message vocal ou écrit. À tout de suite.
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26: C'est un illogisme mortel. Je comprendrais que les jeunes de maintenant, pourquoi travailler, pourquoi avoir une maison si c'est pour qu'elle soit dès leur décès taxée, alors qu'elle est déjà taxée tout au long de leur vie.
14: Le message de Marie d'Orléans qui réagit donc à cette proposition de Marie-Lise Léon, la secrétaire générale de la CFDT, c'était ce matin sur RTL. Elle propose, pour renflouer les caisses de l'État, de taxer les héritages dès le premier euro. On en parle avec vous, bien sûr, et on va accueillir Christine. Bonjour Christine.
27: Oui, bonjour.
14: Vous nous appelez d'où, Christine?
27: D'Audenche, bassin d'Arcachon.
14: Bon, et alors vous en pensez quoi?
0: Alors moi, je suis absolument contre. Je viens de vivre une situation avec mon neveu et je peux vous dire que heureusement que sa famille était autour de lui. Un gamin de 18 ans qui perd son papa, qui a 53 ans dans la nuit sans qu'on sache pourquoi, qui se retrouve avec un appartement, avec des crédits sur l'appartement. Bien sûr, les assurances sont prises en charge, mais il a fallu payer la succession surtout. Un gamin qui fait des études, il fait comment, madame ? Il fait comment ? S'il n'a pas de famille autour de lui, et nous, on n'est pas privilégiés, mais on est quand même... On s'en sort. Mais moi, j'ai vu mes parents travailler plus de 50 heures par semaine, voire 60, 70, même les week-ends. On avait le téléphone en vacances, on avait l'ordinateur en vacances pour suivre les contrats, etc., d'une petite entreprise. Et tout ce qu'ils ont eu, ils l'ont eu à l'assureur de leur fonds et à notre sueur aussi, parce qu'on les a aidés. Mmh. Et là, il faut encore payer. Et je vous dis... Un gamin qui est dans la situation de mon neveu, il fait comment ? Il perd tout, il vend l'appartement, il se retrouve à la rue, à ne pas pouvoir faire ses études, etc. Alors, on fait quoi ? Mais cette dame, elle est mignonne.
14: Donc c'est l'appartement dans lequel il habitait, par ailleurs.
0: Oui, tout à fait.
14: C'était juste pour qu'on... Parce que certains peuvent se dire, bah, s'il vend l'appartement, après, il peut racheter quelque chose ou pas, mais c'est l'appartement dans lequel il vivait, et avec un décès soudain et brutal.
0: Prématuré, 53 ans.
14: Oui, c'est extrêmement jeune.
0: En fait, le gamin est rentré de bringue avec ses copains un dimanche matin, il a trouvé son père mort dans son lit. On fait quoi ? S'il n'y a pas de famille autour, et puis cette dame, elle est gentille, mais j'aimerais savoir comment elle fait ses fins de mois. Il faut peut-être réfléchir un petit peu que tout le monde n'a pas des moyens. Et le monsieur d'avant, il est gentil aussi.
14: Dominique, qui est toujours là.
0: Oui, Dominique, vous êtes sympa, mais vous avez, moi j'ai un bien, mais j'ai pas 100 000 euros à donner à mon fils. Je peux pas lui donner de l'argent. Je n'ai que ce bien dans lequel je vis et qu'il héritera. Mais si vous voulez, il y a un moment donné, tout le monde n'a pas d'argent à donner à ses enfants et à ses petits-enfants en avance. Tout le monde n'a pas de liquidité. Je n'ai que le bien dans lequel je vis. Et je l'ai eu toute seule et à la sueur de mon front. Donc, et je paye des impôts pour ça. Tout le monde paye des impôts fonciers, machin, etc. Et moi, je me dis que déjà, il faudrait peut-être... Il y a d'autres sources de revenus, entre autres... j'aimerais bien savoir les retraites des députés, des ministres, à bout de combien de temps et combien la fameuse cantine où on mange pour 20 balles des plats d'excellence avec des cuisiniers étoilés. Moi, j'aimerais bien qu'on diminue un peu le train de vie de l'État avant de continuer à, parce que nous qui sommes, j'ai une retraite convenable, mais à force de nous prendre, on va devenir très pauvres.
14: Christine, je voudrais faire réagir Dominique. Dominique est avocat, je le précise, donc connaît aussi toutes ces questions. Dominique, vous entendez le témoignage de Christine, effectivement, pour le cas de ce jeune garçon de 18 ans.
0: Oui.
14: C'est vrai qu'on se dit rien n'est préparé pour, enfin, c'est pas possible.
1: Oui, malheureusement, c'est un cas, j'allais dire, particulier. Après, il y a des possibilités, j'allais dire, d'aménagement. Il faut prévoir, quand il y a des cas particuliers, qu'effectivement, il y ait une dégressivité, il y ait des possibilités de payer moins. Mais si vous voulez aussi, à ce moment-là, ne payons plus d'impôts. C'est-à-dire, ce jeune qui a 18 ans, il va dire, j'ai perdu mon père à 53 ans, et maintenant je travaille, je paye pas d'impôts, parce que vous comprenez, j'ai eu un malheur. Donc, vous voyez...
14: Faut pas aller jusque-là, Dominique. Mais voilà. En revanche, j'ai une question technique, Dominique. Je ne sais pas si vous allez pouvoir m'y répondre. Christine dit, tout le monde ne peut pas donner d'argent comme ça à ses enfants, faire des dons de 100 000 euros, etc. Mais Christine, elle est propriétaire de, je ne sais pas si c'est un appartement ou une maison. Je lisais qu'on peut donner un bien en nue propriété.
1: Tout à fait. Effectivement. Donc, c'est-à-dire que concrètement, vous restez dans votre maison quand vous le donnez à un de vos enfants en une propriété. Il ne peut pas vous expulser et vous en êtes ce qu'on appelle usufruitier. C'est-à-dire que vous restez jusqu'à votre décès et au moment de votre décès, vous n'avez pas de droit de succession sur le bien immobilier puisqu'il appartient déjà à votre enfant.
14: Et est-ce qu'on peut donner qu'une partie en une propriété ou c'est la totalité?
1: Non, vous pouvez faire une propriété partielle. Par exemple, vous avez plusieurs biens immobiliers.
19: Donc effectivement, donc c'est une possibilité hein, qui est très utilisée. Effectivement, souvent quand vous avez des parents qui commencent à être âgés et qui disent bah, je ne veux pas que les droits de succession soient trop importants pour mes enfants, ils peuvent effectivement faire une donation en nue propriété du bien. Mais c'est toujours les parents qui payent les impôts fonciers, les impôts locaux, etc.
14: Christine, vous connaissiez ce dispositif ?
0: Oui, mais alors moi, si je donne ma maison en nue propriété à mon fils et si j'ai besoin d'un EHPAD ou de services, avec quel argent ?
14: Oui, mais vous avez raison.
0: Non, mais vous savez, moi, j'ai 1 500 € par mois, hein, donc je vais pas loin avec ça. Hein, ça me permet de vivre et je suis pas malheureuse. Il y en a des bien plus malheureux que moi et je le reconnais. Mais si vous voulez, il y a quand même un problème là.
14: Oui, les vous avez raison. Parlent, si demain vous devez aller dans un EHPAD, j'imagine que votre projet, en tout cas l'idée, c'est peut-être de mettre votre maison en vente dans ces cas-là et que ça puisse financer l'EHPAD, c'est
0: oui,
14: ça.
0: Oui, pour éviter que mon fils paye parce qu'il est smicard, enfin un petit peu plus du smig, donc on n'est pas des gens riches, on n'est pas des gens pauvres. Donc voilà quoi. Je me plains pas de ma condition, hein, ça va
14: non,
0: très
14: mais
0: bien.
14: Non, mais 1 500 € de pension de retraite, c'est pas énorme non plus.
0: Ben voilà, on va pas chercher loin. Hein. Jusqu'à 2 000 €, c'est pas. Enfin, ce que je veux dire, les gens vivent pas non plus dans l'opulence. Hein, et en plus.

0: même s'il meurt l'année prochaine, il n'y aura pas de retour en arrière, quoi, ce que je veux dire.
1: A priori non, alors sous toute réserve, hein, vous me posez vraiment une colle par rapport à ce côté-là, il faudrait que je vérifie,
0: sûr, mais...
1: effectivement.
0: Ouais, excusez-moi, Dominique.
1: Non, mais il n'y a pas de problème, vous avez bien raison de me demander, puisque je suis à l'antenne. Mais en tout état de cause, là, vous me posez vraiment une colle en ce qui concerne l'idée qu'il y ait un âge limite pour faire une donation en une propriété.
2: Alors, ça, vous
1: effectivement,
2: savez
1: quoi, c'est pas
2: vous
1: mon domaine, c'est du droit du travail, hein, ça n'a rien à voir.
2: Non, mais c'est moi qui vous ai lancé, Dominique, sur cette histoire de donner un bien en une propriété, parce que moi j'ai découvert le truc il y a quelques jours, comme ça, complètement par hasard. Je vais demander d'ailleurs à Victor, qui vous savez, c'est le lien entre vous et la rédaction. Alors, il discute avec chacun d'entre vous. Mais oui, je lui ai donné une nouvelle mission cette année et il va nous vérifier certaines informations quand on a une question comme ça. Donc, Victor, votre mission, oui, c'est de voir s'il y a un âge limite pour ces dons en nue propriété. On aura la réponse, Christine, d'ici quelques minutes. Je vais quand même laisser le temps à Victor de chercher la bonne info. Par ailleurs, Victor, ça fait beaucoup réagir, cette histoire d'héritage.
3: Oui, c'est un sujet qui vous fait réagir sur l'application RTL. Frédéric à Metz, les parents et les grands-parents ont déjà été taxés tout au cours de leur vie. La taxe dès le premier euro, eh bien, c'est du clientélisme à deux balles. Willy, en Savoie, est-ce normal de taxer un bien acquis avec de l'argent qui a déjà été taxé de nombreuses fois? Et puis, sur une autre ligne, Joël, nous taxer dès le premier euro, eh bien, rien de scandaleux. Combien l'État nous rembourse-t-il de frais médicaux au cours de notre vie?
2: Bon, clairement, c'est un sujet qui divise. Merci beaucoup, Victor. Je compte sur vous pour trouver l'info. Christine et Dominique, restez avec nous parce qu'on va donner l'info dans un instant. En attendant, on va accueillir Barbara. Bonjour, Barbara.
4: Oui, bonjour.
2: Vous nous appelez d'où, Barbara?
4: Moi, je suis en Haute-Vienne, à côté de Limoges.
2: Et alors, vous êtes bientôt à la retraite, c'est ça, hein?
4: Oui, c'est ça, parce que je suis en invalidité, donc bientôt à la retraite. Oui. Voilà,
2: qu'est-ce que vous en pensez de cette taxation sur l'héritage dès le premier euro?
4: En fait, moi, tout ce qu'a dit Christine, c'est Christine, hein,
2: oui,
4: je
2: c'est
4: crois,
2: Christine,
4: hein.
2: Oui.
4: Moi, ça m'a vraiment parlé, hein, énormément.
2: Oui.
4: Parce que, en fait, moi, j'ai une petite maison que j'ai achetée il y a 2 ans, pas très chère. Maintenant, elle vaut un petit peu plus. J'ai un fils. Et moi, j'ai pas trop envie que mon fils paie des droits de succession. Et je ne peux pas, évidemment, j'ai entendu, je ne peux pas lui donner d'argent. Donc il n'aura que cette maison. Et en fait, oui, j'ai été vraiment, enfin, moi, je trouve ça scandaleux, quoi. Surtout sur des petits héritages. Parce que moi, j'avoue que c'est vraiment une petite maison qui ne vaut pas plus de 100 000 euros.
2: Oui.
4: Donc, pour moi, cette maison, j'aurais voulu que mon fils puisse l'avoir sans pouvoir payer, parce que je sais que jusqu'à 100 000 euros, il n'y a pas de droit de succession. J'étais allée chez un notaire, justement, parce que moi, je voulais faire une donation à mon fils.
2: Oui.
4: Et le notaire m'avait dit, mais elle vaut combien votre maison? Bon, je ne dis pas plus de 100 000. Bon, ça ne vaut pas le coup, hein, madame. Hein.
2: Donc vous avez fait la démarche, Barbara, quand même, d'aller vous renseigner.
4: Ah, je m'étais renseignée, oui, je m'étais renseignée. Oui, oui. Et puis il m'avait dit, alors en fait, ce que j'ai compris aussi, c'est plus on avance en âge, plus quand on fait une donation, plus ça revient cher à la personne qui donne.
2: Oui.
4: Mmh. Voilà. Donc, par exemple, quand on a, je sais pas, 60 ans, on donne une somme. Quand on a 70 ans, c'est encore plus cher. Quand on a 80 ans, c'est encore plus cher. Mais moi, il m'avait dit, de toute façon, dans votre cas, ne faites pas de donation, ça sert à rien. Et puis même, j'ai entendu Christine. Moi, je me dis, je fais la donation. Et si un jour, je dois aller en EHPAD, que j'ai besoin d'argent, la maison est à mon fils, donc je fais quoi? Je fais comment? Je peux pas la revendre? Voilà.
2: Ça pose plein de questions, hein, et auxquelles on pense pas forcément d'emblée quand, quand on entend, cette proposition. L'idée de Marie-Lise Léon, et je veux pas me faire l'avocat du diable, mais c'est qu'il y ait une forme de justice sociale, que tout le monde contribue un peu à hauteur.
4: Oui, j'entends. Mais sur les petites, moi je dis que c'était très bien comme c'est actuellement, jusqu'à 100 000 euros. Aujourd'hui, c'est quoi? C'est pas une grosse somme.
2: Je crois qu'aujourd'hui, les deux tiers des héritages ne sont pas taxés.
4: Oui, donc moi je pense qu'il fallait laisser comme c'est actuellement, éventuellement peut-être augmenter un petit peu au-dessus de 100 000 euros. Mais les gens, c'est vrai, on travaille, on a notre maison et c'est pour nos enfants.

0: c'est pour nos enfants en même temps, hein, à la maison. Hein, donc, ouais, ça, moi, je trouve ça scandaleux. Mmh. Enfin, ouais.
1: Barbara, Jean-Pierre est également avec nous. Bonjour, Jean-Pierre.
2: Bonjour, Amandine.
1: Bon, vous êtes d'accord avec Barbara?
2: Avant de commencer, je voulais vous dire, Amandine, bravo pour votre émission cette année.
1: Ah, dans ma valise?
2: Oui.
1: Vous avez écouté?
2: Vous écouter.
1: Ah, bah écoutez, c'est un. Je suis très contente que ça vous ait plu.
2: C'était vraiment super.
1: Bon, bah merci beaucoup. Vous êtes sur haut-parleur en revanche, Jean-Pierre?
2: Non.
1: Parce qu'on vous entend pas très bien, comme si vous étiez un peu loin.
2: Pardon, je peux des casques, si vous dites, je sais pas.
1: Ouais. Vous avez ni de casque, rien, non?
2: Rien du tout.
1: Non, bon, bah très bien. Alors, allons-y. Dans ma valise, tiens, si vous voulez réécouter, hein, tant qu'à faire, c'est sur l'application RTL ou sur le site internet. Vous tapez dans ma valise et vous aurez toutes les émissions qui ont été diffusées cet été sur notre affaire d'héritage. Vous êtes d'accord avec Barbara, vous, Jean-Pierre?
2: Ben oui, moi je suis d'accord avec elle. C'est quand j'ai vu sur Instagram, j'ai vu que vous avez fait le thème, c'est pour ça que je vous ai contacté. J'ai vu que oui, ben, parce que moi, c'est ma mère, quand j'étais jeune, qu'elle a hérité de mon père qui est décédé, et elle a dû payer pour moi. Et je sais qu'elle a pas, elle s'est endettée pour moi.
1: Mmh. Mais donc ça vous gêne qu'on puisse taxer un héritage comme ça, même un tout petit héritage?
2: C'est ça. Ouais. Alors qu'il n'y avait pas grand-chose, alors que là, elle a aidé pour donner, et heureusement, mon beau-père l'a aidé pour qu'elle puisse payer l'héritage.
1: Mmh. Et sinon, elle n'aurait pas pu.
2: Voilà. Mmh.
1: Mais c'est vrai qu'il y a un certain nombre de gens aussi qui refusent un héritage parce qu'ils ne peuvent pas forcément payer les droits de succession. Je jette un petit coup d'œil en régie. Est-ce que Victor a trouvé la réponse ou non? Je fais pas de piège. Oui, c'est
3: oui,
1: bon.
3: C'est bon. J'ai la réponse à l'instant.
1: Ouais.
3: Alors, non, il n'y a pas de limite d'âge. En revanche, c'est des histoires de barème. Plus vous êtes âgé, plus vous attendez pour faire une donation en nue propriété et plus ça coûtera cher fiscalement à vos enfants.
1: À vos enfants fiscalement? Mais non, ils ne doivent pas payer d'impôts. Ça vous coûte cher à vous.
3: Non, il y a une histoire d'usufruit, de proportion entre l'usufruit et la nue propriété. Et en fait, les enfants payent une taxe quand même.
1: Ah, bon. Merci en tout cas, Victor, pour ces informations. Dominique, on a répondu à la question ou pas, vous pensez?
4: Ah oui, tout à fait. C'est très clair. Merci, Victor.
1: Ah, mais moi, ce que je ne comprends pas, c'est que je croyais qu'en nue propriété, plus personne ne paye. Enfin, que les parents payaient, mais pas les enfants.
4: C'est au début, c'est-à-dire que concrètement, au moment où cette donation est faite, il doit y avoir certainement une somme qui est prélevée en amont. Okay. Après, c'est plus le cas.
1: D'accord. Bon, Christine, on vous a répondu aussi à la question. Merci beaucoup.
5: Merci. Merci à vous de nous avoir écouté.
1: Mais non, mais comme quoi, on a tous besoin d'informations aussi sur ce sujet. C'est vrai qu'on n'a pas forcément envie de penser à son héritage, comment on va transmettre ça ou pas, mais qu'il existe quand même un certain nombre de dispositifs. Et je sais que les notaires régulièrement organisent des journées comme ça d'information. On aura sans doute l'occasion d'en parler. En tout cas, c'est sûr que c'est un sujet qui fera débat pendant cette présidentielle, puisque ça fait partie des propositions notamment de Raphaël Glucksmann, hein, qui veut taxer les méga héritages, les 1% des plus gros héritages. Il dit que ça permettrait de récupérer 15 milliards d'euros. Vous restez avec nous, les auditeurs ont la parole continue. On va parler rentrée scolaire. C'est dans une semaine pile. Et ce chiffre, moi, qui m'a fait bondir ce matin, 76% des enfants en situation de handicap ont moins de 12 heures de cours par semaine. L'école pour tous, on en est loin, très loin. Si vous êtes confronté à ce type de problème, appelez-nous. Je vous attends. À tout de suite sur RTL.
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10: Mamie de deux petits-enfants neuroatypiques, dont un enfant autiste à 80%, qui va rentrer au lycée par défaut, dans lequel il n'y a aucun dispositif Ulysse, ce qu'a toujours vécu mon petit. fils, donc il va être lâché dans la nature avec beaucoup de matière qu'il n'a pas eu pendant des années.
1: Le message de Dominique qui nous appelle de Haute-Garonne et qui, comme un certain nombre d'entre vous, témoigne de cette difficulté de scolarisation des enfants en situation de handicap. C'est un sujet dont on parle chaque année et j'ai envie de dire les choses n'avancent pas, ne bougent pas. L'UNAPI a publié les chiffres ce matin. 76% des enfants en situation de handicap ont moins de 12 heures de cours par semaine. Bonjour Laetitia.
11: Bonjour.
1: Vous nous appelez d'où, Laetitia ?
11: Alors, je vous appelle de Couëron, à côté de Nantes, département de Loire-Atlantique.
1: Vous êtes concernée par ça, puisque vous avez un fils en situation de handicap, c'est ça ?
11: Oui, exactement. Mon fils a 14 ans, il aura 15 ans en septembre, et il est autiste et épileptique.
1: Mmh. Et il a été scolarisé à un moment ou à un autre
11: Alors, oui, je me suis battue pour l'inclusion.
1: Oui.
11: J'y ai vraiment cru. Il a été scolarisé en milieu ordinaire avec AESH.
1: Oui.
11: Mais
1: donc
11: on
1: avec
11: a eu
1: une
11: un
1: aide
11: parcours,
1: qui était en, oui. là en permanence, oui.
11: Une aide humaine qui était là pas en permanence, puisqu'il faisait un mi-temps également dans un institut médico-éducatif spécialisé autisme. Mais on a vécu un parcours chaotique en termes d'inclusion scolaire.
1: C'est-à-dire ?
11: Eh bien, en 2023, faute d'accompagnement de son AESH sur la pause méridienne, à la rentrée scolaire, on m'a informé qu'on devrait... On a mangé dans la voiture. On a mangé dans la voiture, on a vécu des ruptures d'accompagnement...
1: Quoi, il pouvait plus aller à la cantine, du coup, c'est ça ?
11: Non.
1: Ah oui, donc vous deviez venir le chercher ?
11: Ouais. Oui, je devais me déplacer. Et
1: pratique
11: je
1: quand on travaille, j'imagine ?
11: Alors justement, du coup, à cause de tout ça, en fait, j'ai dû quitter mon emploi.
1: Ah oui.
11: J'étais coiffeuse grâce à toutes ces difficultés et à toutes ces ruptures de parcours. Et après, ça s'est encore plus compliqué au collège.
1: Et voilà. Attendez, la cantine. Donc du jour au lendemain, on vous a dit bon ben on le prend plus à la cantine parce qu'il y a pas d'aide.
11: Voilà, parce qu'il y avait un décret du Conseil d'État. Qui disait que les AESH n'étaient plus recrutés par l'État mais par les collectivités. Et donc on m'a demandé en fait de me débrouiller, mais comme de bon nombre de parents en fait ici en France, en fait en réalité nos enfants sont accompagnés 3 heures, 6 heures, 12 heures. Il n'y a pas de place en Ulysse.
1: Ulysse sont les classes spécialisées.
11: Oui, sont des unités locales d'inclusion scolaire. Et à défaut de place en institut médico-éducatif hors les murs, ces dispositifs médico-sociaux qui sont inclus dans des collèges, eh bien mon fils était maintenu en dispositif Ulysse. Et il a été harcelé. Et donc il a fini par être déscolarisé parce qu'il a décompensé et qu'on s'est retrouvé à l'hôpital avec une multitude de crises d'épilepsie. Et aujourd'hui, je me retrouve H24 à la maison et pour Ewan, il n'y aura pas de rentrée.
1: Et pas du tout, rien ?
11: Rien. Nous n'avons plus rien. Nous sommes à domicile. Je paye entre 1000 et 1200 euros une éducatrice spécialisée, un enseignant spécialisé. Je coordonne tout son parcours de soins.
1: C'est vous qui payez ça ?
11: Tout. C'est moi qui paye avec ma prestation de compensation du handicap, la PCH. Je suis devenue donc aidante familiale et mon fils est un citoyen français. Et vous vous rendez compte qu'en l'espace de 3 mois, on m'a proposé 2 fois de déménager ou d'aller vivre potentiellement en Belgique parce qu'il y a beaucoup d'établissements là-bas.
1: On vous a... Qui vous a proposé ça ?
11: Je citerai pas...
1: Non, mais je veux dire, c'est une institution c'est l'État
11: C'est un courrier officiel, d'un attaché parlementaire, d'un député de Loire-Atlantique.
1: Qui vous a dit aller habiter en Belgique ?
11: Qui m'a suggéré, lors d'un rendez-vous officiel avec un représentant de l'État, dans son courrier, de potentiellement que je déménage en Belgique, car en Belgique, il y a des établissements spécialisés qu'il n'y a pas forcément en France, parce qu'il n'y a pas de place en France. On ne crée pas de place. La transformation d'offres, et j'interpelle Emmanuel Macron,
1: parce il en avait fait, vous savez, je sais plus si c'est lors de la première campagne présidentielle ou la seconde, mais il en avait beaucoup parlé. Il avait promis l'école pour tous.
11: Bien sûr, et que aucun enfant ne resterait sur le bord du chemin et sans solution. Sauf qu'aujourd'hui, en fait, des enfants comme Ewan, ici sur mon département de Loire-Atlantique, on est 150. 150 enfants qui n'ont rien. Nous n'avons aucune solution.
1: Je vous sens à la fois très en colère... Et en même temps complètement désabusée, Laetitia.
11: je suis désabusée, je vais jusqu'au bout parce que j'engage la responsabilité de l'État puisque je fais un recours indemnitaire contre l'État pour préjudice moral et financier.
1: Ah oui, donc vous avez saisi la justice.
11: J'ai saisi la justice. Mmh. Et j'ai saisi également le défenseur des droits.
1: Mmh. Mais qu'est-ce que vous dites? Vous trouvez ça...
11: Je trouve ça honteux. Mmh. Je trouve ça honteux, je ne peux plus travailler, j'ai plus de vie sociale. Je m'occupe de mon fils H24 à la maison. Et quand l'enfant est en rupture de parcours et qu'il a subi du harcèlement et qu'il décompense psychiquement, vous savez ce qui se passe? Vous vous retrouvez à l'hôpital, aux urgences. Et qu'est-ce qu'on vous propose? Parce que ça, c'est ce qu'on a vécu. On vous demande soit votre enfant, il se calme avec des médicaments. Comme il n'a pas de place aussi en IME, effectivement, ça perturbe également votre enfant. Ça perturbe toute la cellule familiale et toutes les fratries. Mais d'autant plus, on vous propose, à 15 ans et 3 mois, c'est la psychiatrie adulte. Avec isolement.
1: Ah, on vous propose de l'hospitaliser en psychiatrie adulte.
11: Voilà. Comme il n'y a pas de solution, on vous dit, bah sinon, alors effectivement, ce n'est pas forcément adapté. Alors non, effectivement, ce n'est pas du tout adapté.
1: Mais j'imagine, Laetitia, que votre quotidien, du coup, enfin, c'est un cauchemar.
11: C'est un cauchemar. Comment vous dire, je pallie, comment dire, les carences du coup du gouvernement. J'accompagne mon fils parce que je l'aime de tout mon cœur et je me bats réellement pour qu'il ait une place en IME ici en Loire-Atlantique. Et l'Agence régionale de santé des Pays de la Loire est bien au courant. Et en plus, il est évalué au Centre de ressources autisme des Pays de la Loire. Et j'attends également, parce que c'était Étienne Pau qui était à la DIA, la délégation interministérielle de l'autisme, mais qu'on solutionne également la solution de mon fils.
1: Laetitia, restez avec nous. On va continuer à évoquer ce sujet qui est douloureux, mais je le disais, on en parle chaque année. J'ai l'impression que rien ne bouge. On sera avec Catherine dans un instant qui a vécu ça, elle, il y a plusieurs années aussi. Vous restez avec nous. On est ensemble, bien sûr, jusqu'à 14h. Et puis, à 14h, justement, ce sera l'heure du crime avec vous, Jean-Alphonse Richard. Bonjour, Jean-Alphonse.
12: Bonjour, Amandine.
1: Alors, aujourd'hui, une affaire qui interpelle. L'affaire du tueur du Minitel Rose.
12: Oui, c'était dans les années 90, ça ne nous rajeunit pas, certes, mais 3 morts et un rescapé parmi les victimes de cet étrange tueur. Alors, il les rencontre sur le Minitel Rose. Minitel Rose, petit rappel, c'est l'ancêtre français d'Internet, des sites à caractère de rencontre, des sites à caractère sexuel. Ces victimes, tous des homosexuels à la recherche d'un rendez-vous d'un soir, victimes qui ont été massacrées, comme le célèbre mage Nathaniel, qui à l'époque brillait à la télé française avec ses prédictions et ses séances de divination. La police va mettre du temps à remonter jusqu'au tueur du Minitel Rose. C'est un homme marié. Il a 2 enfants. Son nom de code sur le Minitel était Domine. Vous voyez, tout un programme. Je vous en dis pas plus. Qui est cet homme? Eh bien, on va en parler dans l'heure du crime. Et puis, pourquoi tuait-il? Question importante. 14h. À tout à l'heure.
1: À tout à l'heure, Jean-Alphonse. On sera là. 14h. Pour l'heure, il est 13h37. On se retrouve dans un tout petit instant. On évoque la scolarisation des enfants en situation de handicap. Et on est loin, très loin du compte. À tout de suite.
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1: Les auditeurs ont la parole et on parle d'un sujet douloureux. À une semaine tout juste de la rentrée scolaire, tous les élèves ne feront pas leur rentrée le jour J. Et oui, aujourd'hui encore, 76% des enfants en situation de handicap ont moins de 12 heures de cours par semaine. 12 heures et certains ont beaucoup moins. Hein. Parfois, c'est 2 ou 3 heures seulement, voire pas du tout. Laetitia, à l'instant, hein, qui était avec nous et qui est toujours avec nous, on en parle. Ce sont les chiffres publiés ce matin par l'UNAPI. On va retrouver Isabelle. Bonjour Isabelle.
0: Oui, bonjour Amandine.
1: Vous nous appelez d'où, Isabelle ?
0: Alors, j'ai une petite commune à 25 km de Pau, dans les Pyrénées-Atlantiques.
1: Et alors vous, racontez-nous votre histoire. Vous avez un fils en situation de handicap, c'est ça ?
0: Tout à fait, voilà. Donc j'ai mon fils qui a eu un accident de la voie publique à l'âge de 6 ans, donc il en a actuellement 24. Donc il a dans les séquelles, donc il a ce qui a posé beaucoup de problèmes. Donc il y a eu un suivi orthopédique, donc tout ce qui était primaire, ça s'est bien géré.
1: Oui.
0: Et après voilà, on a au fil des examens, donc il a eu donc une des séquelles d'un traumatisme crânien léger qui impacte totalement l'apprentissage et les connaissances. Donc oui. Avec du retard. Donc en fait, on pensait que ça allait s'arranger en avançant, parce qu'on avait l'école inclusive, c'était nouveau, tout allait bien se passer. Et en fait, à partir du moment où il est rentré au collège, ça commençait à se compliquer, puisqu'en fait, pour que les choses soient mises en place dans les établissements, il faut des notifications MDPH, donc des dossiers à remplir, donc que j'ai dû remplir tous les ans avec un panel de bilan. Donc je vous dis pas le
1: pour la reconnaissance du handicap et mais c'est à chaque fois qu'il faut remplir à chaque année.
0: Et surtout pour la mise en place donc mon
1: d'un dispositif
0: bénéficie voilà d'une AESH, avant c'était AESH, de matériel pédagogique, donc un ordinateur. Et donc il y a toute une complexité et en fait tout repose sur les parents et en fait il y a aucune coordination avec tous ces services de l'État qui sont la MDPH, soit le ministère de l'Éducation nationale ou le ministère de l'Agriculture, puisqu'il y a des établissements scolaires agricoles. Oui. Donc mon fils, voilà, 24 ans, grâce à l'aide, on a eu la chance de rencontrer de bons médecins qui nous ont soutenus, qui l'ont soutenu lui aussi. Il arrivait donc jusqu'en BTS, donc il a une scolarité. Voilà, il a une scolarité aménagée, voilà, un parcours, on va dire, une année d'école. Pour lui, il lui en fallait deux. Donc on a eu la chance d'avoir des bons intervenants, des médecins qui nous ont soutenus. Mais ce sont toutes des démarches administratives qui sont lourdes. Et c'est le jeune dans la situation de handicap qui paye un petit peu tout ça. Et donc là, il a fait donc sa première année de BTS, donc c'est-à-dire un parcours sur 2 ans. Et là, il arrête parce qu'en fait, c'est trop... Les études supérieures et le handicap sont incompatibles puisqu'en fait, l'État supprime les moyens, notamment en termes d'AESH, puisqu'on a connu... des AESH en accompagnement jusqu'à 12 heures. Là, c'est 6 heures mutualisées. Donc, avant, c'était individualisé. Donc, c'était spécifique au handicap de l'enfant.
1: Oui.
0: Et mutualisé, c'est-à-dire une AESH qui
1: s'occupe de plusieurs enfants.
0: Voilà.
1: Avec des handicaps différents,
0: donc c'est incompatible pour accompagner.
1: Mais Isabelle, donc votre fils, vous disiez, il a 24 ans aujourd'hui, c'est ça ?
0: C'est ça.
1: Donc j'ai bien compris toutes ces séquelles avec ses difficultés d'apprentissage, etc. Mais est-ce qu'il est autonome ?
0: En partie autonome, il a besoin d'accompagnement. Donc en fait, on est accompagné. Enfin, il y a des structures là jusqu'à l'âge des accompagnants jusqu'à 20 ans. De 20 ans à 24 ans, bah, tout est... Alors, comme disait l'interlocutrice précédente, on finance énormément les moyens pour aider nos enfants. Donc, il y a une petite participation, l'allocation AEH, allocation pour handicapés, qui s'arrête en fait à 20 ans. Et après, notre enfant en fait, n'est juste pas reconnu passé 20 ans s'il est étudiant. Donc en fait, il n'est pas reconnu en tant qu'adulte handicapé. Et là, tout le financement revient
1: En fait, c'est ce qu'on entendait très bien avec Laetitia, c'est un parcours du combattant permanent.
0: Permanent,
1: oui.
0: Permanent, c'est ça.
1: Et vous avez ce sentiment de colère qu'on sentait très bien chez Laetitia ? Ça vous met en colère,
0: oui,
1: tout ça ?
0: Tout à fait. Ça me met en colère. Alors, on trouve des moyens. Surtout qu'il y a des volontés locales. Parce qu'on a eu la chance de rencontrer des associations, je ne sais pas si je peux les citer.
1: Bien sûr, si.
0: Donc à Pau, il y a l'association AGPI, c'est Association pour la guidance parentale et infantile. Certains membres siègent dans les commissions de la MDPH. Et pour que ces associations vivent, donc elle est totalement autonome depuis plus de 40 ans. Et je trouvais désastreux que là, les moyens financiers, donc il y a quand même des aides de la CAF, entre autres, pour aider, et ils sont vraiment présents au quotidien. Et là, ça fait depuis 2 ou 3 ans, l'État a supprimé des aides pour ce type d'association. Il y a également l'association Progrès qui dépend de la communauté de communes d'Arzac, qui nous a aussi beaucoup aidés. Mais en fait, le dispositif au niveau scolaire, parce que ça permet d'acquérir et de, ils prennent en compte le handicap pour accompagner sur les lacunes qu'il peut y avoir, puisqu'en fait, il y a du retard scolaire.
1: Bien sûr, oui. Isabelle, je voudrais qu'on entende Martine également. Bonjour Martine.
2: Bonjour.
1: Vous nous appelez d'où, Martine ?
2: Je vous appelle d'un petit village dans la Creuse, pas loin de... Voilà.
1: Vous vouliez nous parler de la situation de votre petite fille, vous expliquez-moi.
2: Oui, je viens d'écouter les deux personnes, les deux auditrices, et je l'avoue que j'ai moins de choses à dire, parce que j'appelle à la place de mon fils, oui. Qui a une petite fille de bientôt 12 ans, qui est trisomique, et qui rencontre un problème là pour la rentrée 2020. 2026-2027, il avait fait une demande à la MDPH le 30 janvier et on lui a répondu le 20 juillet, comme quoi il était mieux de la diriger vers un IME à Châtillon-sous-Bagneux dans les Hauts-de-Seine.
1: Elle rentre en 6e, c'est ça ?
2: Elle va pas rentrer, il y avait...
1: Oui, non, mais elle est censée rentrer, pardon, excusez-moi, elle est censée rentrer en 6e.
2: 6e entre guillemets, hein. C'est bon.
1: Oui, et jusqu'à présent, elle a fait une scolarité dans le système classique.
2: Oui. Bon, l'année dernière, ils étaient sur Bayonne. Mmh. Elle était dans une lice à Bayonne, en face de la cathédrale. Enfin, ça se passait bien. Après, ils ont dû déménager. Ils sont revenus à Paris. Elle est re-rentrée en CM2. Bon, CM2, je dis toujours entre guillemets, parce que bon, c'est... Je suis moins, performante que les
1: autres. Mais vous voyez ça, vous, de votre place de grand-mère, et j'imagine que ça fait partie.
2: Des parents aussi qui se disent, mais qu'est-ce qui va se passer? Parce que mon fils, par exemple, était éducateur sportif, et il a dit, si on ne peut pas prendre ma gamine, il avait demandé un redoublement de CM2, hein, pour pouvoir justement l'inscrire l'année prochaine sur, je sais quoi. J'avais dit que je ne serais pas formidable.
1: Non, mais peu importe le lieu, il avait demandé un redoublement qui n'a pas été accepté, c'est ça ?
2: Il n'a pas été accepté, voilà. Donc, il a bougé, je ne dis pas le contraire. Mais là, du coup, il a dit, si je ne peux pas placer ma gamine, il faut que je m'en occupe moi-même à la maison. Je ne peux pas travailler, faire mes horaires habituels.
1: Oui, ça remet en cause toute la structure familiale et la vie de chacun des membres de la famille.
2: Ben oui, parce qu'il y a deux grands frères, une petite sœur qui a 18 mois de moins qu'elle, qui est en 5e. Et ma question était, à qui doit-on s'adresser quand on sait que la MDPH reçoit un courrier en janvier, ne répond pas aux relances et le 20 juillet envoie une décision en disant... Hop, IME, l'espoir châtillonnais, où c'est pas à la hauteur d'une petite fille de 11 ans, quoi.
1: À qui doit-on s'adresser? Laetitia, vous entendez le témoignage de Martine?
2: Il n'est pas très clair, mais.
1: Laetitia, il faut qu'on vous ouvre votre micro, Laetitia. Est-ce qu'en régie, on peut ouvrir le micro, s'il vous plaît, de Laetitia? En régie, Damien, hop, on va essayer. Vous plaît. Hop, oui. Laetitia. Oui, pardon. Oui, le micro était fermé, donc je pouvais pas vous entendre. Vous entendez la question de Martine, à qui est-ce qu'on peut s'adresser? Effectivement, ça paraît fou, ces délais. Envoyer un message et un dossier au mois de janvier, avoir une réponse en juillet.
2: Après des relances. Hein, après des relances,
1: oui, j'imagine.
2: Service non disponible, patati patata.
1: Laetitia.
11: Pour avoir une notification MDPH, effectivement, les délais à niveau national, c'est extrêmement long. On est à plus de 4 mois de délai. En moyenne, on est à 6 à 7, 8 mois de délai pour avoir une réponse et une notification vers un institut médico-éducatif ou pour un accompagnement également à l'école ou pour des besoins évalués pour une AEEH ou la prestation de compensation de handicap.
1: Catherine est avec nous. Bonjour Catherine.
3: Bonjour Amandine, bonjour aux auditrices.
1: Vous allez nous raconter votre témoignage et ce que vous avez vécu dans un tout petit instant. On va prendre le temps, mais juste avant de faire une toute petite pause, ça vous étonne tout ce qu'on entend là ou pas du tout?
3: Ça me met dans une colère monstre.
1: Parce que vous, votre fils Antoine est autiste, il a 33 ans et déjà à l'époque...
3: Alors rendez-vous compte quand même. On dit, ça va changer, ça va changer. Et finalement, quand j'entends toutes ces pauvres mamans, eh ben, il n'y a rien qui a changé, quoi.
1: Restez avec nous, Catherine. On se retrouve dans un tout petit instant. À tout de suite sur RTL.
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1: Il est 13h50 sur RTL. Dans une semaine pile, je le disais, c'est la rentrée scolaire. Mais trop d'enfants encore ne feront pas leur rentrée le jour J. 76% des enfants en situation de handicap ont moins de 12 heures de cours par semaine. On en parle avec Laetitia, Isabelle, Martine qui sont toujours avec nous. Et Catherine, donc. Catherine, bienvenue sur RTL. Vous nous appelez d'où, Catherine ?
3: De l'Essonne.
1: Vous disiez tout ça me met très en colère parce qu'on nous dit que les choses vont changer et effectivement ça faisait partie des promesses d'Emmanuel Macron et rien n'a changé. Vous avez été confrontée à ça il y a quelques années, racontez-moi.
3: Mon fils, donc Antoine qui vit toujours à la maison maintenant, il est autiste. Pas un gros autiste mais suffisamment autiste pour pas l'accepter à l'école.
1: On ne voulait pas de lui à l'école.
3: Ah non, on m'avait dit, on veut bien faire l'effort de le prendre une demi-journée par semaine.
1: Ah oui.
3: Par semaine. Donc, je l'emmenais le lundi, généralement c'était le lundi. Je l'emmenais à 8h30, puis à 9h30, on m'appelait.
1: Ah bon ? Une heure après ?
3: Oui, parce qu'il ne s'intégrait pas aux autres, parce qu'il n'écoutait pas les histoires de la maîtresse. Parce qu'il se mettait dans son coin, mais il faisait de mal à personne. Il était sur un livre, il était dans sa bulle, on va dire.
1: Et alors, c'était sa maladie, enfin, pardon, mais ce que vous me décrivez.
3: L'autisme, selon comment vous êtes autiste, vous êtes dans votre bulle. Par moments, vous en sortez un petit peu, mais voilà. Donc, à 9h30, on m'appelait, on me disait, faut venir le chercher. Donc, j'allais le chercher, puis rester à la maison. Et puis, donc un jour, j'ai insisté un petit peu pour qu'ils essayent en grande section pour le prendre un petit peu plus, pour qu'ils commencent à savoir un peu lire, écrire. Et on m'a dit, de toute façon, on n'est pas formé pour s'occuper d'enfants comme ça. Et la maîtresse, elle me dit, de toute façon, vous perdez votre temps parce qu'il ne saura jamais lire ni écrire.
1: Elle vous a dit ça ?
3: Bien sûr.
1: Ouais.
3: À l'époque...
1: On parle d'il y a 25-30 ans, quoi.
3: Voilà, il n'y avait pas toutes ces aides, il n'y avait pas... Donc j'avais mon fils à la maison, heureusement que je travaillais la nuit, parce que sinon je ne sais pas comment j'aurais fait.
1: Vous travaillez la nuit et vous occupiez de lui le jour ?
3: Eh ben oui.
1: Chapeau.
3: Non, c'est votre enfant, vous faites ce qu'il faut, et puis après vous vous dites... moi je me dis, c'est pas possible qu'il ne sache pas lire et écrire. Et à l'époque, c'était les premiers ordinateurs. Et il y avait, pour ceux que ça parle, les trucs à 10 boules.
1: Les trucs à 10 boules ?
3: À 10 boules, ça s'appelle.
1: C'était à 10 boules, pardon. Oui.
3: À 10 boules, ouais.
1: Oui.
3: Et c'était un petit garçon qui faisait planter des fleurs, qui apprenait des lettres et tout. Et donc, je le faisais avec lui. Et puis finalement, tout doucement, il a appris. Et ensuite, j'ai trouvé une orthophoniste. Et je lui ai dit, écoute Valérie, à l'époque, elle s'appelait, tu fais comme tu veux, mais il faut qu'Antoine, il sache lire et écrire. Elle y a passé un certain temps, et Antoine, il lit, il écrit.
1: Aujourd'hui, il sait lire et écrire.
3: Oui, il s'achète même des livres. Mais il a été aussi suivi par un hôpital de jour. Mais c'est vrai que c'est du...
1: C'est une merveilleuse récompense pour le combat que vous avez mené, Catherine, ça.
3: Ah ben, quand je le vois maintenant, oui.
1: Mais parce que vous n'avez rien lâché.
3: Ah, faut pas lâcher. C'est vrai que les places en IME, qu'il n'y en a pas beaucoup, mais c'est vrai que c'est un combat de tous les jours et qu'il faut pas, faut toujours espérer parce que il faut espérer, il faut pas lâcher. C'est vrai que c'est dur parce que c'est un combat de tous les jours. Même maintenant, moi, à 33 ans, il y a des choses qui refusent de faire. Je dis, faut que tu le fasses parce qu'il faut que tu te débrouilles. Mais des fois, c'est pas facile.
1: Bien sûr.
3: Mais c'est vrai que la société telle qu'elle est là, quand j'entends toutes ces mamans, moi, j'ai l'impression de revenir 20 ans d'arrière.
1: Et ça vous met en colère. C'est le cas aussi d'Henri. Catherine, je voudrais qu'on l'accueille. Bonjour, Henri.
6: Bonjour, madame. Merci beaucoup de me recevoir.
1: Merci à vous. Vous nous appelez d'où, Henri ?
6: De Paris.
1: C'est la première fois que vous nous appelez, je crois.
6: Oui, c'est ça. J'écoute
1: votre
6: émission.
1: Qu'est-ce qui vous a fait réagir ? Expliquez-moi.
6: Alors, moi, je suis en situation de handicap moteur. Je suis né prématurément et j'ai été, dès la maternelle, dans une école ordinaire.
1: Vous avez quel âge, Henri, pardon ?
6: 25 ans.
1: 25 ans, oui.
6: Donc avec un AESH donc qui est chargé d'accompagner les élèves en situation de handicap. Et en fait, ce que j'entendais le premier témoignage de la personne pour le début de ce sujet. Et en fait, je trouve ça un peu révoltant de se dire que on a réussi. Alors, je vais prendre un exemple qui peut parler. On a réussi à injecter de l'argent pour rendre la Seine baignable, mais par contre, on n'est pas capable de trouver des fonds nécessaires pour rendre l'école inclusive pour tous. Et si vous voulez, donc moi, j'ai eu la chance, grâce à mes parents, d'être mis dans une école ordinaire. Et je peux vous dire que l'inclusion est extraordinaire, mais malheureusement, ça va pas être la chance de tout le monde et je le déplore et j'en suis triste pour eux aujourd'hui.
1: Vous disiez on a mis beaucoup d'argent pour rendre la Seine baignable. Il y a eu aussi les Jeux paralympiques.
6: Oui, complètement, qui ont été un
1: vrai succès. Les Français se sont passionnés pour ces Jeux. On a admiré ces athlètes. Et il y avait beaucoup d'espérance aussi après.
6: Complètement. Mais en fait, j'ai l'impression que c'est un peu retombé rapidement. Ouais. Ça veut dire que vous avez eu une ferveur incroyable autour de ces jeux. Et puis, j'ai l'impression que maintenant, c'est un peu le retour au monde normal. Et de toute façon, c'est comme s'il y avait des sujets plus importants que le handicap. Alors évidemment, je généralise, mais c'est vraiment... En fait, on a l'impression que c'est un peu... c'est-à-dire il y a d'autres sujets prioritaires actuellement pour la société. Et moi, je crois que dans une société qui se dit inclusive et où l'égalité prime, ça me pose un problème. Voilà.
1: Mais vous sentez, je sais pas, citoyen de seconde zone presque en fait.
6: C'est un peu ça. Et je pense à toutes les personnes qui sont intervenues tout à l'heure. Parce que je me mets à la place de mes parents et je me dis que ils ont dû faire beaucoup d'efforts pour me scolariser, pour me trouver un AESH, parce que c'est aussi compliqué les démarches avec les différentes administrations. Vous savez, alors là je suis un peu plus vieux, mais jusqu'à récemment, c'est mes parents qui m'aidaient à faire le dossier de la MDPH, un dossier qu'on doit sans cesse renouveler. Et toutes ces charges administratives, on a l'impression que c'est, on rajoute de la démarche administrative à la situation qui est déjà compliquée.
1: En fait, on rajoute des embûches à une situation de handicap qui est déjà extrêmement difficile à vivre. On vous remet des bâtons dans les roues pour être.
6: Et je voulais, madame, Amandine Begou, vous remercier de mettre ce sujet en valeur parce que déjà RTL, c'est une radio que j'écoute fidèlement. Et en plus, c'est en mettant les sujets comme ceux-ci en valeur que on va réussir à peut-être faire prendre conscience que, enfin, je l'espère en tout cas, que c'est un sujet, le handicap, qui est primordial et qui n'est pas un sujet de seconde zone à traiter que quand, lorsqu'on a le temps. Donc, merci beaucoup de.
1: Mais merci à vous, Henri, pour ce témoignage. Et effectivement.
3: Si je peux me permettre.
1: Oui.
3: Si je peux me permettre.
1: Allez-y, Catherine.
3: C'est juste pour vous dire, par exemple, pour ce dossier MDPH. Oui. Moi, je vois avec le mien qui a, il l'a tout le temps eu.
1: Oui.
3: Et quand il faut renouveler le dossier, eh ben, tant que c'est pas passé devant la commission, le paiement s'arrête.
1: Voilà, les aides s'arrêtent, tout est gelé. Et effectivement, c'est un parcours du combattant perpétuellement. Ce que je voulais juste dire, et c'est aussi pour ça que c'est important que cette émission existe, on vous donne les chiffres, que je vous dis, 76% des enfants en situation de handicap qui ont moins de 12 heures de cours par semaine. Mais finalement, quand on vous entend, vous, on comprend à quel point, effectivement, cette réalité... Elle est difficile à vivre au quotidien et ça a des impacts sur toutes ces familles. Je vous souhaite bon courage à toutes, parce que ce sont des mamans et des grands-mères qui nous ont appelées. Bon courage à vous aussi, Henri. Merci encore pour votre témoignage. Dans un tout petit instant, vous allez retrouver Jean-Alphonse Richard, l'heure du crime. Et Jean-Alphonse, l'affaire du Minitel Rose aujourd'hui.
7: Oui, avec dans le sillage de ce tueur étrange, 3 morts et 1 rescapé. Qui est ce tueur du Minitel Rose? On vous dit tout de suite.
1: Il est 14h. Et l'info, c'est avec vous, Aude Vernuccio. Bonjour Aude.
8: Bonjour Amandine, bonjour à tous. Le jour d'après dans l'Aude, avec cette tornade qui a soufflé le village de Poma, 39 blessés dont 2 en urgence absolue. La préfecture compte 300 maisons endommagées par le phénomène météo violent survenu hier à 17h20. Dimitri, l'un des sinistrés, a tenté de récupérer les quelques objets qu'il lui reste avec son fils.
10: Déjà, ça me fait drôle de revoir des gens dans une maison comme ça. Et je me dis, waouh, c'est compliqué, c'est dur. Ouais, il reste 4 murs, voilà. Il n'y a plus de lit, il n'y a plus d'armoire, il n'y a plus de vêtements. Tout a été emporté.
12: Parce que là, on a l'impression que c'est une maison de plein pied.
10: Il y avait un étage avec les chambres, la salle de bain, il n'y a plus rien. C'est une dalle vide.
12: Et là, ça, c'est votre voiture?
10: Et là, c'est ma voiture, voilà, qui est ensevelie sous les morceaux de béton qu'ils ont dû tomber de l'étage. Enfin, il n'y a plus rien. On repart tout à zéro, comme si on était étudiant et on sort de chez papa et maman et on n'a rien. Après avoir acheté cette maison il y a un an.
13: Papa, c'est quand qu'il faut démolir notre maison et après reconstruire?
10: 3 ans, je pense, mon chéri.
12: Ta chambre, elle est où, là?
13: Elle est toute cassée, molle, elle était emportée. Très peur. J'ai plus rien. Heureusement, j'ai trouvé mes 2 doudous.
10: Viens, on vient de le retrouver.
12: C'est votre chat?
10: Oui. Viens, Vanille. Ça me remet un petit peu du baume au cœur.
8: Extrait du reportage de Simon Marseille à Poma pour RTL. 1400 foyers, pour rappel, restent privés d'électricité dans l'Aude à ce stade. À chaque fois que je me suis retournée, François était là. C'est par ces mots qu'Emmanuel Macron a rendu hommage à François Patria, considéré comme un marcheur de la première heure. Il est décédé la semaine dernière à l'âge de 83 ans. Ses obsèques se sont tenues aujourd'hui en Côte d'Or. Le zoo de Beauval renonce à accueillir les dauphins de Marineland d'Antibes. Parc fermé depuis janvier 2025, le gouvernement avait proposé au parc animalier du Loir-et-Cher de les sauver, mais le budget du chantier pour les accueillir est estimé non plus à 30, mais bien à 45 millions d'euros. Le directeur du zoo de Beauval dénonce l'absence de garantie et de discussion sur le financement de la part du gouvernement. Et puis dans 35 minutes, l'astronaute Sophie Adenau retournera dans l'espace, suspendue dans le vide, pour remplacer une antenne de l'ISS, la Station Spatiale Internationale. Opération aux côtés de l'Américain Anil Menon, qui doit durer environ 6h30. La météo cet après-midi, une nouvelle salve orageuse arrive par la façade atlantique et va traverser le pays d'ouest en est. Des orages également sur le Grand Est. Le soleil va résister le long de la Seine et le long du Rhône, mais avant l'arrivée de la perturbation orageuse en fin de journée, soleil durable. En revanche, des Pyrénées à la Méditerranée et aux Alpes, les températures comptaient de 22 à 27 degrés sur la moitié nord, de 27 à 31 au sud, jusqu'à 32 pour la maximale à Montélimar. 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Tout de suite, l'heure du crime avec vous, Jean-Alphonse Richard.
7: Merci beaucoup, Aude Vernuccio. On vous retrouve à 15h pour les infos. Mais tout de suite, c'est l'heure du crime.
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16: Madame, monsieur, bonsoir. La police vient d'arrêter un père de famille de 33 ans. Cet homme a avoué avoir tué 3 homosexuels en région parisienne à l'automne 90. Il a été inculpé d'assassinat et de tentative d'assassinat. Parmi ses victimes, le mage Nathaniel.
17: Bonjour, Rémi Roy.
7: 33 ans, photographe, une compagne, deux enfants. En 1990, on le retrouve derrière un assassinat qui fait la une des journaux. Celui du mage Nathaniel, le célèbre astrologue voyant de la télé. Les victimes, toutes homosexuelles, vont s'additionner, tous converser sur une messagerie érotique. Pourquoi donc tuer ces hommes ? Rémi Roy, l'assassin du Minitel Rose. L'heure du crime, votre rendez-vous 100% fait divers, c'est tout de suite sur RTL. Lundi 22 octobre 1990, en fin de matinée, Daniel Fiolet se demande pourquoi son patron, le mage Nathaniel, ne s'est toujours pas présenté à son cabinet de voyance à Paris, dans le quartier des Grands Magasins. Samedi, déjà, il était absent. Alain, le compagnon du mage, est alerté. Il est en vacances, en Normandie, lui aussi est sans nouvelles. Vers 16h, un couple de voisins est envoyé pour frapper à la porte du pavillon, occupé par Nathaniel, au 29 boulevard de Stalingrad, à Champigny-sur-Marne. Le portail métallique n'est pas fermé à clé. La porte d'entrée non plus. La lumière est allumée, tout comme l'écran d'un Minitel. À l'étage, dans la chambre, les voisins découvrent un corps nu, à plat ventre, sur le lit. L'homme porte une cagoule de cuir noir, les chevilles attachées avec une cordelette blanche, les mains jointes dans le dos, la tête de lit est ensanglantée. Il s'agit bien de Gilbert Duquesnoy, 48 ans, voyant et médium, alias le mage Nathaniel. La France entière le connaît pour ses apparitions en cape rouge à la télé, dans des émissions comme Astro Vacances ou devant sa boule de cristal dans La Bonne Aventure. Sous la cagoule, le crâne a été fracassé. Le légiste dénombre 7 plaies profondes, peut-être des coups de marteau. La mort a été quasi immédiate, pas de traces de lutte. L'appartement n'a pas été fouillé. Il manque toutefois un chéquier tout neuf de la Société Générale, ainsi que l'agenda astrologique dans lequel le mage notait des numéros de téléphone, noms et pseudos de ses amants, ainsi que leur performance sexuelle. Pour la brigade criminelle, le crime d'une extrême violence a tout d'une attaque à connotation sexuelle, même si la victime ne porte qu'une trace de viol. Un sac est retrouvé dans la chambre, rempli d'accessoires érotiques. Dans le bureau, un bustier en dentelle noire, des barésies, des talons hauts, une perruque, des cassettes porno. On pense à une séance sadomaso qui aurait dégénéré. Le mage Nathaniel ne cachait pas ses mœurs libérées. Son compagnon confirme que le couple vivait en plein libertinage. Nathaniel recevait régulièrement des amants d'un soir dans son pavillon. C'était un grand utilisateur du Minitel Rose, comme en témoignent ses factures téléphoniques. Sur les messages érotiques, son pseudonyme était Daisy. Il passait des heures sur les numéros 3615 dédiés aux rencontres SM. Les proches de Nathaniel parlent aux policiers d'un homme qui harcelait le mage. Son surnom ? Le crocodile. Nathaniel n'arrivait pas à s'en débarrasser. Le suspect est entendu. Il reconnaît avoir passé la nuit du vendredi au samedi 19 octobre avec le mage, mais la victime a été vue vivante. Après son départ, le crocodile est donc mis hors de cause. Jeudi 25 octobre 1990, 3 jours après la découverte du corps de Nathaniel, la brigade criminelle est informée par la PJ de Versailles d'un meurtre très ressemblant. Le 12 octobre, le corps d'un agent d'assurance de 46 ans, Paul Bernard, a été découvert près de la base nautique de Draveil, dans l'Essonne. La victime était dans un bosquet, nue, face contre terre. Slip baissé aux chevilles, ligoté dans le dos, foulard de femme dans la bouche, partie génitale attachée. Le malheureux a été étranglé puis frappé à la tête avec une grosse pierre. Paul Bernard était lui aussi un adepte du Minitel Rose. Il dialoguait sur plusieurs messageries gays, cuir, sadomaso, dont CGQ Trave. Il dialoguait avec un certain JJH Poilu, lequel était également en contact avec Daisy, à savoir le mage Nathaniel. JJH Poilu intéresse les policiers, il est identifié. C'est un musicien dans un orchestre symphonique qui pratique le Minitel pour fantasmer, dit-il. Il n'a jamais donné suite aux propositions, il n'a jamais rencontré ni le mage ni l'assureur. Il est relâché. Une vingtaine de minitelistes, de chiens mazos, à Seigneur 75, en contact avec les deux victimes, sont entendus, puis laissés libres. Les policiers en sont convaincus, le meurtrier de Gilbert Duquesnoy, alias le mage Nathaniel, qui est très célèbre à l'époque, et de l'assureur Paul Bernard, ne font qu'un seul et même homme. Un tueur qui ne laisse pas d'empreinte, mais dont le mode opératoire est identique. Il utilise le Minitel Rose, et vous allez voir qu'il n'a pas fini de tuer à travers ses milliers d'abonnés à ses forums homo. Un nom va finir par apparaître et on va voir qui est cet homme dans la suite de l'heure du crime. Alors, la mort du mage Nathaniel, pas beaucoup de certitudes. La seule certitude finalement, c'est qu'il ne s'est pas défendu. Bonjour David André.
0: Bonjour Jean-Alphonse.
7: Merci beaucoup d'être avec nous aujourd'hui dans le studio de l'heure du crime. Alors, vous avez été enquêteur pendant de longues années à la brigade criminelle au 36 quai des Orfèvres. Je ne vais pas citer toutes les affaires que vous avez couvertes parce qu'il y en a beaucoup. Il y a eu une ribambelle. Par contre, je cite votre premier roman, Crime à la crime, qui est publié aux éditions Glyph et dans lequel vous revenez un peu sous forme romancée, notamment sur cette histoire. David André, première question. Alors le mage, il ne s'est pas défendu, ce qui est curieux, il était sur son lit. Il s'est sans doute peut-être livré à un jeu érotique et là, il a été supprimé en quelque sorte. Il a été frappé avec une violence inouïe, c'est bien ça ?
0: Oui, absolument. Je pense que le mage Nathaniel a été surpris de ce qui arrivait. Pour lui, ça devait être un jeu, on m'attache, on met une cagoule. Et là, il a pris les coups sur la tête, il n'a pas eu le temps de s'en rendre compte. Et les coups étaient effectivement donnés avec une extrême violence. Un seul coup était même mortel à lui tout seul. Donc c'était un jeu et il s'est retrouvé pris au piège.
7: Alors tout de suite, il y a un objet qui est allumé dans la maison, c'est l'écran du Minitel.
0: Le Minitel.
7: Minitel à l'époque. Alors à l'époque, on est en 1990, le Minitel, bah, ça sert un petit peu à tout, au service et notamment au service sexuel.
0: Oui, absolument. C'est le Minitel rose à l'époque, c'était très utilisé par les personnes qui voulaient rencontrer d'autres personnes dans le même axe de vie, etc. Ils voulaient pouvoir faire des rencontres. Et ce Minitel rose, en plus, on a pu rencontrer le compagnon de Nathaniel, ainsi que son secrétaire, qui nous ont dit qu'effectivement, Nathaniel utilisait beaucoup ce Minitel pour faire des rencontres, pour pouvoir rencontrer d'autres personne et il le savait. Donc à partir du moment où le Minitel est ouvert, on voit la personne décédée, on peut commencer à se dire, tiens, il a peut-être fait une rencontre par Minitel, la personne est venue et l'a tué.
7: Encore une question pour vous, parce que David André, vous connaissez bien ce dossier, vous connaissez bien les techniques d'enquête de la brigade criminelle, hein, c'est une brigade prestigieuse, la crime parisienne. À l'époque, on n'a pas les moyens d'aujourd'hui, évidemment, c'est un euphémisme.
0: Non, à l'époque, c'était vraiment très compliqué. Ouais. Il faut se remettre effectivement dans le cadre de l'époque, parce que nous, ce qu'on pouvait avoir en contactant les sociétés qui étaient sur le Minitel Rose, on pouvait obtenir soit un pseudo, on savait que tel ou tel pseudo s'est connecté de telle heure à telle heure. Également, on pouvait avoir ce qu'on appelait le pavis, le point d'accès vidéo, ce qui donnait en gros une région, une ville. On dit, tiens, ce pseudo qui est sur Paris s'est connecté de telle heure à telle heure.
7: Mais vous n'aviez pas les identités?
0: Non, pas d'identité.
7: Il n'y avait pas d'identité, alors c'est là, on est dans le secret le plus total.
0: Oui, à l'époque, pas d'empreinte génétique, pas d'empreinte, pas de téléphone portable, uniquement, voilà. On savait que notre Daisy, Nathaniel, s'était connecté de telle heure à telle heure, et on a vu qu'il a pu contacter telle ou telle personne. Mais c'était tout.
7: On l'a dit, crime d'une grande violence, hein, ça c'est très important. Les faits, ils sont frappants et ils sont saisissants. Hein. On verra que toutes les victimes ont été fracassées, tuées à coups de pierre, avec un objet qu'on trouve parfois sur place, un marteau, etc. Il y a beaucoup, beaucoup de violence. Caroline Legendre, bonjour.
2: Bonjour.
7: Merci beaucoup d'être avec nous également dans l'heure du crime, experte psychologue. Alors, très important pour vous, pour nous, votre témoignage, parce que vous avez expertisé Rémy Roy. Donc, c'est un personnage que vous connaissez. Rémy Roy, il va apparaître un peu plus tard dans cette émission. Vous êtes auteur du livre « Ces hommes parmi nous » avec Gabriel Arena et Gaël Saint-James. Caroline Legendre, juste un petit mot. Évidemment, on ne sait pas qui a tué à ce moment-là. Cette scène, qu'est-ce qu'elle exprime selon vous, cette scène de crime, cette violence inouïe et qui déferle comme ça?
2: Mais je crois que vous avez tous les deux prononcé les mots justes. Effectivement, ce sont des actes sidérants avec qui témoignent d'une violence inouïe. On sent que l'auteur des faits qu'on n'a pas retrouvé à ce moment-là, effectivement, a été en proie à une grande destructivité et ouais. Qu'il a voulu vraiment supprimer ces hommes, ces victimes. Et ça va être justement toute la question, pourquoi une telle destructivité ?
4: Bien sûr. Mais est-ce que selon vous, ce genre d'actes, c'est des actes subis, de violence inouïe, etc., une colère terrifiante qui s'empare de la personne, ou bien c'est prémédité ?
2: Alors, la question de la préméditation, c'est une question juridique, d'ailleurs.
4: Oui, bien sûr.
2: Au niveau, effectivement, du procès, hein, il a été condamné à la perpétuité, avec 18 ans de peine de sûreté. Donc, effectivement, la préméditation a été reconnue. Donc, il a été question d'assassinat. Moi, en tout cas, en tant qu'expert, je n'ai pas, je l'ai vu à plusieurs reprises. Je l'ai vu en 93 en contre-expertise et je l'ai vu juste avant le procès en complément d'expertise. Je n'ai pas retrouvé une volonté délibérée de tuer ces hommes. Par contre, l'intention était vraiment de les rencontrer. Et on sent que cette rencontre sur Minitel avait une fonction pour lui. Je pourrais en parler plus tard.
4: C'est un catalyseur finalement, hein, cette rencontre qui entraîne évidemment ces scènes totalement effarantes. Un directeur de société tué de la même façon. Rémi Roy, le tueur du Minitel Rose. J'ai vu rouge, j'ai pris un marteau, mais je ne l'ai pas tué. Quand je suis sorti, le mage était vivant. L'enquête de l'heure du crime. On se retrouve dans un instant sur RTL.
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4: Heure du crime consacrée à l'affaire Rémi Roy. Ce photographe parisien va apparaître derrière une série de meurtres d'homosexuels en région parisienne, automne 90. Le célèbre mage Nathaniel fait partie des victimes, toutes adeptes du Minitel Rose. Un troisième mort est décompté. Samedi 17 novembre 1990, un mois après les meurtres de l'assureur Paul Bernard et du mage Nathaniel, la brigade criminelle parisienne est appelée pour un homicide au numéro 14 de la rue du Bouquet de Longchamp, non loin du Trocadéro. La victime est un jeune PDG d'une entreprise de décoration intérieure. Hugues Moreau gît sur le ventre, nu, les mains dans le dos, exactement dans la même position que celle du mage Nathaniel. Les liens ont été emportés, le sexe est attaché par une chaînette, comme lors d'une séance SM. Hugues Moreau était adepte de sexe extrême, il draguait beaucoup sur Minitel. Il a été tabassé, le crâne fracassé à l'aide d'un objet métallique de type massette ou marteau. Le meurtrier du Minitel Rose vient de faire sa troisième victime. Un chéquier BNP a été emporté. Deux jours plus tard, un chèque a servi à acheter un caméscope semi-professionnel. Au vendeur, l'acheteur a dit être aussi intéressé par un boîtier amphibie parce qu'il réalise des films sous-marins. Impossible de retrouver sa trace. Mardi 8 octobre 1991, un an après les trois meurtres d'homosexuels, le tueur du Minitel Rose réapparaît. Un quatrième homme est découvert qui baigne dans son sang. Chez lui, à Villeneuve-Saint-Georges, la ville où le mage Nathaniel avait été retrouvé mort. Bruno Giraudon, 32 ans, agent SNCF en détachement au ministère de l'Agriculture, est sur le ventre. Il est nu, mais il respire encore.
7: Il a été frappé avec un pied de lampe. Bruno Giraudon s'en sort miraculeusement quelques jours plus tard. Les policiers viennent l'entendre. Il se souvient que le lundi 7 octobre, juste avant de quitter son travail, il est entré en contact sur Minitel avec un certain Domine. Il lui a donné son numéro de téléphone. Vers 19h, Domine l'a appelé. Trois quarts d'heure plus tard, il était chez lui. Cheveux très bruns, ondulés, entre 30 et 35 ans, autour d'un mètre 75, tenue décontractée. L'homme lui a proposé une séance de soumission. Il a sorti deux bracelets de cuir noir et un masque de sommeil pour l'avion. Bruno Giraud

0: novembre 91, les policiers présentent au rédacteur en chef du magazine Neptune Yachting la photo du suspect du Minitel Rose. À sa dernière victime, miraculée, l'individu avait en effet raconté qu'il travaillait pour des revues nautiques. Le rédacteur en chef sursaute. Il reconnaît, au premier coup d'œil, l'un de ses anciens photographes, un dénommé Rémi Roy, 33 ans, marié, deux jeunes enfants, domicilié au 133 rue Colonel Fabien à Villejuif. Il est à la tête d'une petite société de production vidéo qui vivote. L'agence télécom confirme un abonnement Minitel avec des factures plutôt salées, au point que son épouse est venue se plaindre. Elle a dénoncé une erreur. Trois jours plus tard, Rémi Roy est interpellé chez lui. « Je sais pourquoi vous venez, » dit-il. Il présente tout de suite sa parka avec un chéquier volé à l'intérieur, en garde à vue. Roy reconnaît l'agression de Nathaniel. Il avait rencontré le mage à un salon de la voyance. Ce dernier cherchait un réalisateur vidéo. Il est donc allé chez lui. Le mage lui a rapidement mis la main sur la cuisse. Il lui a proposé de regarder un film X. Puis Nathaniel s'est habillé en femme, robe à franges, perruque, il a enfilé une cagoule. Roy affirme que le mage était de plus en plus entreprenant. Il a vu rouge. Il s'est emparé d'un marteau, trouvé sur place, et puis il a frappé. « Je ne l'ai pas tué. Quand je suis sorti, il était vivant », affirme-t-il. Selon lui, le mage Nathaniel l'a même contacté dans les jours suivants, mais il a effacé ce message pour éviter que sa femme tombe dessus. Enquête très loin d'être terminée. On va voir ce que Rémi Roy va raconter sur les autres victimes. Là aussi, il a été emporté, dit-il, par sa colère. Parce que lui, il clame qu'il n'est pas homosexuel. Alors comment expliquer cette frénésie à rechercher ces hommes sur le Minitel et puis à les tuer, encore une fois, de manière extrêmement violente. Alors, il faut revenir sur cette enquête exceptionnelle de la brigade criminelle. Et pas très facile, on sait que toutes les victimes consultent le Minitel Rose, mais impossible de remonter aux identités de ces gens qui se contactent sur Minitel, donc c'est très compliqué. David André, enquêteur à la brigade criminelle au 36 Quai des Orfèvres, votre premier roman, je le montre ici, Crime à la crime, publié aux éditions Glyph, il faut lire ce livre qui raconte effectivement de façon romancée cette histoire. Il y a le survivant, Bruno Giraudon, survivant ô combien important. Sans lui, on n'aurait jamais retrouvé la piste de Rémi Roy. Comment vous travaillez sur Bruno Giraudon, le rescapé? Vous le trouvez comment?
1: C'était honnêtement une très belle enquête. Parce que Giraudon, on arrive à le raccrocher au meurtre de Nathaniel, de Hugues Moreau, de Paul Bernard. Parce qu'on, entre guillemets, sans nous donner des fleurs, on a bien travaillé. Parce qu'on cherche, on trouve un individu qui a pris des coups de marteau. Mais la brigade criminelle n'est pas saisie à l'époque de l'affaire. Donc c'est avec l'opiniâtreté de notre chef de groupe à l'époque, Jean-Marie Zara, et de son adjoint Yannick Fatacioli, on est allé voir cette personne. Il nous dit, j'ai pris des coups de marteau.
2: Enfin, ça ressemble.
1: Ça ressemble. Ça ressemble. Ouais. Des agressions, il y en a tous les jours, un peu partout. Mais là, on arrive quand même.
2: C'est le flair.
1: On sent que c'est très similaire. Et donc, quand on va voir Bruno Giraudon qui se repose en famille en province, il a entre guillemets la gueule cassée. Mais c'était pas une. Il est vraiment. Il mange avec une paille. Il a vraiment le visage entièrement fracassé. Mais il arrive à nous parler. Il nous dit, je me souviens de rien. Il m'a juste dit qu'il était photographe. Il travaillait pour un magazine de voile.
2: Ça c'est extraordinaire.
1: Et heureusement, parce que c'est une erreur.
2: C'est le détail.
1: Il dit quelque chose, et il dit quelque chose qui est vrai. Après l'enquête, nous, ce petit point de détail, on enquête. C'est-à-dire qu'on va récupérer tous les magazines qui parlent de voile, voilier, la mer, etc. Et avec la petite photo d'identité qu'il avait posée sur la... on fait le tour des différents magazines. Donc on fait notre travail, on le fait bien, et on arrive, et là, chez Neptune Yachting, il percute, et là, c'est lui.
0: Alors vous allez identifier cet homme, vous allez nous dire dans un instant ce qu'il va raconter déjà à la brigade criminelle. Caroline Legendre, vous êtes avec nous également, experte psychologue, et vous avez expertisé Rémi Roy. Rémi Roy, le voilà. Alors, il y a quelque chose de curieux, moi, qui m'a toujours étonné chez cet homme, c'est que il mêle les dénégations, ça c'est assez classique, c'est pas moi, je l'ai pas tué, je l'ai laissé vivant, etc. Ça c'est un petit peu banal, j'ai envie de dire. Et à un moment, lorsqu'il tue, il laisse des indices, il raconte un peu sa vie, etc. C'est très étonnant ce mélange, c'est vraiment un peu naïf.
3: Oui, c'est très étonnant.
0: Il colle sa photo sur la carte d'identité, vous voyez, donc c'est étonnant.
3: Tout à fait, et c'est quand même, c'est presque une espèce d'erreur qui...

0: le fruit d'un, on va dire, d'un criminel professionnel. Hein. Il y a quelque chose comme ça de travail bâclé, si j'ose m'exprimer ainsi. Alors effectivement, sur un plan uniquement psychologique, ce qui est mon rôle, hein, l'expert psychologique, essaye de mettre du sens sur l'insensé et sur les raisons, les mécanismes d'actes complètement terrifiants et sidérants. On peut penser que Rémy Roy, pendant tout ce premier mois où il a tué les trois premières victimes, était prise dans une espèce de spirale de violence, de destructivité, et que inconsciemment et même pour la dernière victime, il a laissé des indices, parce que sans doute inconsciemment, il pouvait pas s'arrêter lui-même. Donc c'est aussi peut-être une façon de se stopper. Et ça, c'est quelque chose qu'on retrouve très souvent chez les criminels en série, que j'ai retrouvé dans ma pratique aussi en tant que thérapeute, que ce soit des meurtriers ou des auteurs de viols en série, avec quelque chose comme ça où ils ne peuvent pas s'arrêter, ils sont pris dans une espèce de compulsion de répétition, et presque malgré eux, ils laissent des indices. Et bon, moi je suis persuadée que Rémy Roy, ça a été ce processus-là. Inconsciemment, il voulait se faire arrêter. Il pouvait pas se mettre des limites tout seul.
1: C'est un peu le syndrome du petit poussé, hein.
0: Oui, tout à fait.
1: Il va se perdre, mais il veut pas se perdre. Et tout à fait. Il va laisser des indices pour qu'on le retrouve finalement. Oui. Donc ça, c'est très intéressant. Oui. David André, cet homme, Rémy Roy, il ressemble à quoi?
2: Ben, il a un profil insoupçonnable. Il est marié, une petite société, une femme, deux enfants, un très très jeune enfant quand on arrive chez lui, insoupçonnable. Après, par la suite, quand on apprend un petit peu son profil, ce qu'il est arrivé dans sa jeunesse, etc. Mmh. Ça, Madame Lejean en parlera mieux, mais effectivement, ça devient moins surprenant. Mais de l'extérieur, c'est un voisin gentil, etc. Il est insoupçonnable.
1: Qu'est-ce qu'il vous dit? Il dément tout.
2: Bah, au début,
1: il dit j'ai pas tout.
2: Quand on arrive chez lui, ça, mais ça, je l'ai trouvé par terre. Ça, c'est si ça, parce qu'il avait, par exemple volé le fax de chez Hugues Moreau. Il avait pris 2-3 trucs. On trouve le chéquier également. Oh, non, mais ça, je les ai trouvés. Enfin, au début, il nie bêtement, et puis finalement, il reconnaît. Non.
1: Et quand vous lui dites, évidemment, vous allez lui poser la question. Ce sont des homosexuels, les victimes.
2: Ah, là.
1: Vous détestez les homosexuels? Vous les haïssez? Non, mais je pense que vous avez questionné là-dessus. Ouais. Qu'est-ce qu'il répond?
2: Il le dit, je ne suis pas professionnel, mais il nous dit non, oui, mais non, peut-être, bon, je n'ai rien contre eux, bon, c'est très vague, il nous voit, c'est ça, exactement, c'est le terme, il ne répond pas clairement à cette question.
1: Il se faufile, effectivement. Un homme emporté par ses pulsions. Rémy Roy, le tueur du Minitel Rose, ma mère me fouettait, nu, attaché, avec un martinet. L'enquête de l'heure du crime, que s'est-il passé pour les trois autres victimes? Quelle est cette rage qui semble animer cet homme dès qu'il côtoie des homosexuels? C'est à suivre dans un court instant sur RTL.
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6: Il est resté couché, il ne faisait plus rien, il était boulimique, il avait atteint 110 kilos à peu près à un moment. Il était seul, réfugié dans sa morosité, et c'est dans ce contexte que il a commencé à tripoter le Minitel.
1: Au programme de l'heure du crime, l'affaire Rémy Roy. En novembre 91, ce journaliste photographe est soupçonné d'avoir tué trois hommes et attaqué un quatrième, des homosexuels, rencontrés via le Minitel Rose. Parmi eux, le célèbre mage Nathaniel. Il dément l'avoir tué, son interrogatoire se poursuit. Vendredi 29 novembre 1991, deuxième jour de garde à vue, Rémy Roy est interrogé sur sa dernière victime, le rescapé Bruno Giraudon. Il confirme être allé chez lui car cet homme lui avait proposé de participer à une partouze, une rencontre hétéro, avec un couple dont la femme était soumise. C'est pour cela qu'il avait emmené des bracelets en cuir. Quand il est arrivé, le couple n'était pas là. Bruno Giraudon était nu et lui a proposé de l'attacher. J'ai été pris de la même pulsion que pour Nathaniel, dit-il. J'ai senti le processus de la colère monter en moi. Il a frappé. La victime, en se relevant, s'est heurtée elle-même à la tête sur un coin de table. Il a pris peur. Il s'est enfui. Le suspect ignore alors que la victime a survécu. Concernant le jeune PDG parisien Hugues Moreau, Roy évoque un rendez-vous professionnel. La victime l'aurait reçu nu sous un imperméable Burberry. Il n'a pas supporté. Il lui a donné un coup de tête puis l'a tabassé à propos de l'assureur. Paul Bernard, Rémy Roy, le présente comme un exhibitionniste qui désirait un rapport sexuel. Là aussi, il n'a pas supporté. Il a bousculé l'assureur, lequel se serait cogné seul à la tête sur une pierre. Devant les psychiatres et les psychologues, Rémy Roy se décrit comme un enfant choyé, une enfance sans nuages. Une passion dévorante pour la mer et la voile. Il a connu Florence Artaud, Philippe Poupon. Il a navigué sur l'ancien trimaran d'Olivier de Kersauzon. Son épouse tenait une librairie maritime. Il a travaillé pour des revues de yachting. Il s'est mis à son compte, mais l'aventure a tourné court. Des dettes, des idées noires. Il s'est laissé aller, pesant jusqu'à 110 kilos. Il se réfugiait dans le Minitel rose. On n'a pas de réponse pourquoi il a fait ça, déplorent ses avocats Bernard Serfati et Bernard Prévost. En prison, les déclarations de Roy évoluent. Il évoque sa haine des homosexuels depuis qu'il a subi un viol collectif à l'âge de 17 ans. « Pour moi, homosexuel égale violeur », dit-il. Il va accuser sa mère de l'avoir maltraitée. Elle lui aurait passé son sexe au cirage, l'aurait fouetté, nu, attaché, avec un martinet. Les experts doutent de la réalité de ces scènes. Ils y voient plutôt l'exposé de fantasmes sexuels, teintés de sadomasochisme. Restons un instant sur les faits. Effectivement, rien que les faits, nous sommes en garde à vue, et même en sortie de garde à vue, il va aller en prison, évidemment, Rémy Roy. David André, vous étiez enquêteur à la brigade criminelle au 36 quai des Orfèvres. Évidemment, vous connaissez cette affaire, puisque vous l'avez suivie à l'époque. Alors, si on l'écoute en un mot, c'est que des accidents, cette série de malheureux décès. Les gens se sont cognés sur un coin de porte, ils se sont cognés eux-mêmes avec une pierre. Bon, évidemment, on ne peut pas le croire.
2: Non, c'est des malheureux accidents, selon lui. Bon, les victimes n'ont pas eu de chance, sauf Bruno Giraudon qui a survécu. Mais bon, quant à ce que dit Rémy Roy pour se défendre, il cherche à minimiser ce qu'il a fait. Il est temps de nous faire croire que c'était des accidents. Enfin, nous n'étions pas dupes, mais bon, sa marge de manœuvre est étroite quand même, parce qu'il y a trois personnes mortes, une à moitié morte. Il faut bien qu'ils disent quelque chose.
1: Ouais. Voilà. Alors, vous allez interroger, évidemment, Madame Roy, son épouse.
2: Oui.
1: Elle vit avec quelqu'un, là, qui a tué trois personnes, qui en a massacré une quatrième. Comment est-ce qu'elle vous répond? Comment est-ce qu'elle réagit? Est-ce qu'elle raconte? Elle savait rien?
2: Non. On pense qu'elle a dit la vérité et qu'elle ne savait pas. On pense, c'est ce qu'on pense, mais bon, on n'est pas formel. Mais elle voyait son mari qui travaillait, qui était beaucoup sur Minitel. Elle dit, je pensais que c'était pour son travail. Simplement, elle est surprise des factures de France Télécom. Donc, elle va à France Télécom, ils ont dit donc, qu'est-ce que c'est que ces factures-là? Bon, France Télécom l'envoie bouler en disant, c'est ce que vous avez dépensé. Donc, elle ne s'est pas rendu compte que son mari passait des heures et des heures sur le Minitel. Donc, elle était naïve.
1: Elle est dans l'incompréhension la plus totale.
2: Oui, elle tombe de l'armoire. Quand on arrive, elle comprend pas du tout ce qu'on vient faire.
1: Parce qu'ils ont des enfants, etc.
2: Oui, ils ont des jeunes enfants.
1: Ouais, c'est ça.
2: C'est un couple, des jeunes enfants, un couple en guillemets normal, quoi, un couple installé.
1: Donc ça, c'est incompréhensible, évidemment, pour l'épouse. La plus proche ne sait rien. Caroline Legendre, experte psychologue, et vous avez expertisé Rémy Roy. C'est une question importante. Est-ce que Rémy Roy, quand il raconte ces scènes de crime, même s'il tente de s'exonérer de toute responsabilité, est-ce qu'il les reconstruit à sa façon? Parce qu'on va dire, ce sont ses fantasmes, en fait, qu'il exprime lorsqu'il décrit les victimes attachées, nues sous un imperméable, etc. On a l'impression qu'il y a quelque chose de fantasmagorique dans ce qu'il raconte.
0: Alors, quand je rencontre, déjà un élément important, c'est que je l'ai rencontré en 93, 2 ans après son arrestation et son incarcération, et qu'il avait donc commencé une thérapie en prison. Il avait commencé à mettre des mots, à verbaliser son vécu interne à l'origine des passages à l'acte, ce qui est différent de la temporalité où vous,
1: bien sûr,
0: vous l'avez rencontré.
1: On est loin déjà de la garde à vue.
0: Oui. Voilà, on est loin de la garde à vue. Donc il avait commencé à, comme il le disait, à se retourner vers lui-même. Et ce qui est frappant, c'est que dans un premier temps, effectivement, même 2 ans après, il ne peut pas se situer comme l'auteur de ces actes. À chaque fois, effectivement, il projette la responsabilité sur ses victimes.
1: Et elles m'ont provoqué.
0: Elles m'ont provoqué, voilà. C'est-à-dire, c'est des victimes qui sont à l'instigation, finalement, des actes, notamment des actes de séduction sexuelle, dans un contexte sadomasochiste. Et c'est ça, selon ses dires, qui déclenche effectivement toute cette violence inouïe, cette rage, ce déferlement pulsionnel destructeur, qu'il expliquera effectivement.
1: Hein. Caroline Legendre, il raconte beaucoup de choses finalement, Rémy Roy.
0: Il raconte beaucoup de
1: choses.
0: Parce
1: qu'il y a son enfance aussi.
0: Oui,
1: c'est vrai ou c'est faux ?
0: Alors, déjà...
1: Non mais attendez, parce que là c'est compliqué.
0: Oui,
1: J'étais fouetté par ma mère, etc. Là on rentre dans des trucs, des scènes incroyables.
2: Il faut bien qu'il dise quelque chose.
1: Et des scènes d'ailleurs à caractère sexuel.
0: Oui, il faut bien qu'il dise quelque chose. Mais vous savez, moi je parle au nom d'une longue expérience et en tant qu'expert et en tant que thérapeute en prison. Et c'est vrai que chez la plupart des auteurs de crimes très graves, on retrouve la notion de traumatisme subi, dont des traumatismes sexuels. Et moi, j'ai accueilli la parole de Rémy Roy sans la remettre en doute. J'avais aucun élément qui me permettait de la remettre en doute. Et notamment lorsqu'il évoque à la fois les traumatismes sexuels subis à l'âge de 13 ans, à l'âge de 16 ans, dont un viol collectif. Lorsqu'il évoque notamment les maltraitances subies par sa mère, la façon dont il l'évoque sont pour moi tout à fait cohérentes
1: sincère.
0: Avec la réalité. C'est-à-dire, je retrouve, puisque j'ai aussi une grande expérience auprès des victimes de violences, je retrouve les symptômes psychotraumatiques. Donc je n'ai absolument aucune raison de ne pas le croire.
1: Je comprends.
0: Mais il raconte beaucoup de choses, en effet.
1: Il est très bavard, effectivement.
0: Il raconte beaucoup de choses.
1: Ouais. Ouais. David André, un mot, c'est important. Est-ce que selon vous, policier à la crime à l'époque, vous dites cet homme il a tendu des pièges à ses victimes, il les a guettés, il fallait que ça se passe comme ça. Il va pas chez le mage Nathaniel sûrement pour une production vidéo.
2: Non, non, on pense effectivement que il avait des scénarios déjà préétablis. Quand il va voir le mage Nathaniel, je pense, c'est notre avis, hein, nous pensons qu'il y allait pour le tuer. Et c'est pas lui dire sur le moment j'ai vu rouge et je l'ai tué. Non, on pense qu'à chaque fois il a un scénario, il arrive et il tue ses victimes.
1: Et l'échiquier, l'argent volé,
2: oui,
1: c'est de l'opportunité.
2: Ah oui, mais je pense que c'est une motivation. Je pense qu'il s'est peut-être dit les homosexuels, ils sont seuls souvent, il y a personne autour.
1: Ils sont fragiles.
2: Ils sont fragiles, ils ont de l'argent. Voilà, c'est sa petite société qui vivote, elle a besoin d'argent, il a besoin d'avoir un certain niveau de vie et donc il a vu les victimes, je pense comme des proies faciles et il y allait pour les tuer.
1: Ouais.
2: Mais c'est notre avis, c'était notre avis nous enquêteurs.
1: Ouais.
2: Mais
1: il y a des regrets chez lui quand vous voulez l'interroger.
2: Nous, chez nous, non.
1: Chez vous, non.
2: Non, parce que nous, c'est eux.
1: Oui.
2: Non, il était un peu.
1: Non, mais il dit pas, j'aurais pas dû, etc.
2: Non, non, ça, il a jamais dit.
1: Ah, mais non, c'est important.
2: Non, pas du tout. Il était un peu matamore, mais bon.
1: C'est important. Juste un petit mot là-dessus, Caroline Jean. Très, très court, mais est-ce qu'il a exprimé des regrets?
0: Au moment où je l'ai vu, il n'en était pas là. Il était encore dans ce qu'on appelle le déni d'altérité, c'est-à-dire la souffrance des victimes, la souffrance des familles de victimes. Il n'avait pas encore accès à ça,
1: d'accord.
0: Donc à la culpabilité. Je pense que c'est quelque chose qu'il a pu travailler après avec ses thérapeutes en prison.
1: Le suspect va être jugé. Rémy Roy, le tueur du Minitel Rose. Je revois ses yeux, des yeux bleus perçants sous la cagoule. J'ai pris le marteau, je ne voulais plus qu'il me touche. L'enquête de l'heure du crime, on se retrouve dans un instant sur RTL.

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4: Retour dans l'heure du crime sur l'affaire Rémy Roy, un père de famille accusé d'avoir tué à l'automne 90 à Paris trois homosexuels rencontrés grâce au Minitel Rose. Une quatrième victime a survécu. Le suspect parle de pulsion, de colère. 6 ans après les faits, il est jugé. Mercredi 21 juin 1996, Rémy Roy, 38 ans, est devant la cour d'assises du Val-de-Marne à Créteil. Assez corpulent, dans son costume sombre, les cheveux noirs, il est tassé sur son banc. Accusé de 3 assassinats et d'une tentative de meurtre. Il explique ses rencontres sur le Minitel Rose par des crises d'angoisse et de solitude. Il reconnaît des coups donnés avec tellement de rage, de peur et de panique qu'ils étaient peut-être mortels. Mais dit-il, je n'ai jamais voulu tuer. Pour la première victime, l'assureur Paul Bernard, il confirme avoir vu rouge. Le président remarque que dans la colère, le malheureux a tout de même eu les 2 poignets solidement attachés avant d'être étranglé. Il lui a fracassé le crâne avec une pierre. Le cas de Gilbert Duquesnoy, alias le mage Nathaniel, 2e victime, est évoqué. Ses parents âgés quittent la salle. Rémy Roy assure que s'il est allé voir Nathaniel, c'était pour son travail de producteur vidéo. Il se souvient du mage parti enfiler une cagoule. Je revois ses yeux, des yeux bleus perçants. J'ai pris le marteau, j'ai tapé. Je ne voulais plus qu'il me touche. Il se rappelle que le chien du mage, un teckel, l'a suivi un moment dans la rue. Il maintient que Nathaniel était vivant après son départ. C'est un autre homme qui l'aurait tué. La compagne de Rémy Roy évoque un homme qui voulait se faire aimer du fond du cœur. Il était comme un animal blessé, dit-elle. Elle a été abasourdie en apprenant les accusations. À propos de son addiction au Minitel, elle pensait qu'il s'en servait pour son travail. Les psychologues parlent de duplicité, celle d'un homme qui n'a jamais pu être en face de sa propre réalité. Le psychiatre parle de tendance homosexuelle à caractère sadomasochiste enfoui, profonde, de l'ordre de la perversion. L'avocat général s'adresse à l'accusé. Vous avez semé la mort avec détermination. Vous n'êtes pas cet homme ordinaire en butte à des pervers. Vous avez choisi ces victimes parce qu'elles étaient faciles. Le magistrat conclut. Avec cet homme, je ne sais pas où on va. Je ne sais même pas qui il est. Est-il un tueur en série? Un psychopathe? L'avocat général demande la perpétuité. Et on va voir dans le prochain chapitre ce que les jurés vont répondre et surtout ce que l'accusé va dire au tout dernier moment dans le procès. Vous allez voir, c'est surprenant, parce que là, il va leur lâcher quelques phrases. J'ai envie de dire que presque tout le monde attendait. David André, enquêteur à la brigade criminelle au 36 Quai des Orfèvres, avec votre premier roman, aujourd'hui Crime à la crime, publié aux éditions Glyph. On est heureux de vous recevoir dans cette heure du crime. David André, cette affaire, vous la connaissez par cœur et vous nous aidez à mieux la comprendre aujourd'hui dans cette émission. Vous aviez devant vous un homme, vous l'avez dit, qui louvoyait, qui avouait sans avouer. Là, au procès, c'est la même chose, finalement. Vous le retrouvez, cet homme. Vous vous dites, mais il continue à faire son cinéma.
5: Absolument. On voit, effectivement, le terme « louvoyer » est exactement ça. Après, sa marge, comme je dis, sa marge de manœuvre est limitée. Hein. Il a 3 meurtres, il y a des évidences, il y a des preuves, il y a des aveux, il y a 3 meurtres, une tentative. Il faut bien qu'il dise quelque chose. Donc oui, c'est moi, mais voilà, j'ai fait ci, j'ai fait ça. Il dit quelque chose, mais je pense que forcément, ça n'a pas dû forcément être bien vu au niveau des jurés.
4: Non, c'est compliqué. Ouais, c'est ça. Parce que c'est déroutant, tout simplement.
5: Oui, voilà. Donc, les jurés, je pense que le jury a besoin d'avoir des certitudes. Oui, il a fait ça que ça. Là, c'est
4: vous avez complètement raison. Les jurés, il faut que ça soit clair pour les jurés. Il faut qu'ils aient une perception psychologique de la personne. Il faut qu'ils arrivent à capter son attention et puis faire un petit peu sa photo, en quelque sorte. Mais encore une question, David André. Il n'est pas du tout idiot, Rémy Roy.
5: Il n'est pas idiot.
4: Ah, mais non, c'est pas un abruti du tout.
5: Il n'est pas idiot, non. Mais il a commis des erreurs. Notamment en parlant à sa dernière victime, Bruno Giraudon, et en disant « je suis journaliste, je travaille pour des journalistes ».
4: On est d'accord.
5: Il aurait dit autre chose, il aurait dit « je suis peintre en bâtiment » ou « je suis tailleur de pierre ». Voilà, on en restait là.
4: Oui, mais quand je vous dis il est pas idiot, il sait très bien que les explications qu'il amène, là, jusqu'au tribunal, elles sont vaines. Oui. Il n'y a rien qui tient.
5: Non, ça tient pas.
4: C'est pas possible. Non. Les constatations techniques, elles sont effarantes. Donc pourquoi est-ce qu'il en est là? Il a peur de basculer?
5: Je ne sais pas. Je pense qu'une erreur. J'aurais pas été à sa place, mais j'aurais plutôt dit c'est moi, je tiens à m'en excuser. Mon explication, c'est dans ma jeunesse, il y a eu ça. Je m'excuse auprès de toutes les familles des victimes, etc. J'aurais pas dû. Enfin, il aurait peut-être dû jouer plutôt sur ce registre-là.
4: Et évidemment, c'était le bon registre. Mais ça, on n'arrive pas trop à l'expliquer. Mais Caroline Legendre est là pour nous aider à mieux le comprendre. Experte psychologue, très important pour nous. Vous avez expertisé Rémy Roy, donc vous connaissez bien le personnage. Qu'est-ce qu'il dit Rémy Roy? C'est moi, c'est pas moi?
6: Oui, je suis là pour tenter de vous aider comme j'ai tenté d'éclairer le magistrat instructeur Serge Pontelli qui m'avait nommé et comme j'ai tenté d'éclairer la cour d'assises, mais toujours en termes de faisceau d'hypothèses, hein, puisque je reste en tant qu'expert dans la vérité psychique. Et effectivement, vraiment, cet élément est central, c'est-à-dire quand je l'ai vu aussi bien en 93 que juste avant son procès, ce qui apparaissait, c'est cette notion de clivage illustrée par ces propos-là. C'est moi et c'est pas moi à la fois. Alors ça veut dire quoi? Ça veut dire que effectivement, il pouvait reconnaître, je veux dire l'aspect criminalistique des faits, il pouvait reconnaître avoir effectivement frappé d'une façon très violente, fracassé ces hommes, visiblement dans un but de les supprimer, et en même temps, il ne pouvait pas s'y reconnaître, vous voyez? Ça, c'est important. Donc, effectivement, il ne pouvait pas intégrer sa propre violence, puisqu'effectivement, toute cette destructivité, on peut penser qu'elle est dans une zone obscure, qui est complètement clivée de son psychisme, c'est-à-dire il y a à la fois la zone obscure régie par les processus de destructivité, et puis la zone psychique complètement adapté, qui fait que c'est un homme ordinaire, qui travaillait à un certain moment, qui était père de famille, etc. Donc c'est ça le clivage. C'est-à-dire que, à la fois, il y a une partie qui est sous l'emprise des pulsions, et une partie qui fonctionne de façon adaptée. Donc c'est moi, et c'est pas moi à la fois. Mais il pouvait reconnaître la matérialité des faits, mais ne pas s'y reconnaître.
4: Et en un mot, c'est quelque chose que vous retrouvez fréquemment en matière criminelle.
6: Tout à fait. C'est quelque chose où on l'a vu notamment dans l'affaire Mazan, par exemple. C'est, avec cette sérialité aussi. Et effectivement, c'était insoupçonnable, lui aussi, au départ.
4: Oui, c'est ça.
6: C'est quelque chose... Alors, effectivement, c'est toujours délicat à expliquer, parce qu'on a du mal à croire à cette notion. Mais sur un plan clinique, c'est... tous les grands experts et les professionnels travaillant avec la violence, on est bien tous d'accord que effectivement cette notion existe sur un plan clinique et explique pas mal de choses, dont pourquoi sa femme ne s'est pas aperçue.
4: Bien sûr, ça arrive assez fréquemment, même au sein de groupes unis, etc., où les premiers témoins, en quelque sorte, ne sont pas au courant de ce qui a pu se passer. Et c'est réel, c'est sincère, il y a quelque chose de très franc dans ce qu'il raconte. David André, est-ce que lorsque vous l'avez vu, cet homme, à plusieurs reprises, à garde à vue, etc., à l'arrestation, à la brigade criminelle, vous en voyez défiler des criminels, des tueurs en série, etc.? Est-ce que vous avez détecté chez lui une froideur, un cynisme, une détermination? Qu'est-ce que vous avez pu détecter comme ça? À quelle catégorie il pourrait appartenir, selon vous?
5: Alors, pour être tout à fait honnête, ça remonte quand même à une trentaine d'années.
4: Oui.
5: Dans mes souvenirs, il était assez froid, oui, c'est ça. Il était une certaine froideur, il était pour l'instant surpris qu'on l'ait arrêté. Oui. Il s'y attendait pas, il pensait pas qu'on allait le retrouver. Et après, il restait encore sur la réserve, il était froid sur la réserve, oui.
4: Ouais.
5: Pas cynique, mais froid.
4: Avec un discours un peu mécanique,
5: oui, c'est ça.
4: Absolument. Fabriqué.
5: C'est pas moi, si, ouais, mais non, mais... Ouais, alors j'ai tué, mais j'aimais pas, voilà, il a fait ci, il a pas été gentil avec moi, donc j'ai tapé, vraiment. Ouais. Et c'était pas très très clair.
4: Après 8 jours d'audience, le verdict. Rémy Roy, le tueur du Minitel Rose. Le mage Nathaniel était le seul qui savait ce qui se passait en moi. L'enquête de l'heure du crime, je vous retrouve tout de suite sur RTL.
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4: Dans l'heure du crime, l'affaire Rémy Roy, un père de famille accusé d'avoir assassiné 3 homosexuels et d'en avoir attaqué un quatrième en 90 et 91 à Paris. Des rencontres sur le Minitel Rose, jugé aux assises 6 ans après les faits. Voici le verdict. Vendredi 28 juin 96, dernier jour du procès de Rémy Roy, ce dernier crée la surprise. Il s'adresse au compagnon du mage Nathaniel. Ton compagnon, Nathaniel, était un type formidable. Lui seul savait ce qui se passait en moi, dit-il. À propos des hommes qu'il a tués, Roy estime qu'ils étaient tous extraordinaires. Il affirme n'avoir pas de répulsion pour ces gens-là, comme il appelle les homosexuels, et qu'on soit même une certaine attirance. Avant que les jurés se retirent, il prend la parole pendant une demi-heure. Des interrogations sur sa propre homosexualité. Pourquoi ne pas retourner sa veste, dit-il. Après tout, c'est peut-être bien de l'autre côté. Dans la soirée, les jurés de la cour d'assises du Val-de-Marne condamnent Rémy Roy à la perpétuité, avec 18 ans de sûreté. Jusqu'au bout, l'accusé aura tenté d'attirer l'attention sur lui. Au parti civil, il avait lancé « Si je pouvais, je vous donnerais un fusil pour me tuer. »
9: Et vous voulez connaître votre avenir ? Alors, Nathaniel, oui, va maintenant, en direct, répondre à vos questions.
10: Mais il y a un vilain moustachu actuellement qui vous tourne autour.
11: Ouais.
10: Eh bien, gardez-le. Gardez-le, votre moustachu.
9: Merci, Nathaniel.
4: Extrait de l'émission 40 degrés à l'ombre, c'était sur France 3 le 7 juillet 88 avec l'animateur, c'est Jean-Pierre Descombes, disparu aujourd'hui, animateur à la télé. Et puis il y a le mage Nathaniel avec cette figure ronde du mage Nathaniel, très connu à l'époque, très populaire, toujours très souriant. Son cabinet qui était situé près des grands magasins à Paris ne désemplissait pas son cabinet de voyance. Évidemment, sa mort avait causé un grand choc. Alors c'est très important la fin de ce procès d'assises pour Rémy Roy. Je viens tout de suite vers vous, Caroline Legendre, experte psychologue, et vous avez expertisé Rémy Roy, et vous êtes avec nous dans le studio de l'heure du crime. À la fin du procès, il y a ces mots qui sont un petit peu disparates, comme ça, un peu émiettés, j'ai envie de dire. Mais Rémy Roy, il a une espèce d'explication, là. C'est peut-être la première fois qu'il se livre un peu. Il dit, après tout, pourquoi pas retourner sa veste ? Pourquoi pas, moi aussi, je suis peut-être finalement homosexuel. Peut-être la clé, elle est là. Il voulait pas s'avouer homosexuel, donc il les tuait. Est-ce que c'est un peu simpliste comme explication ?
6: En tout cas, c'est pas ce que j'ai retrouvé, moi, par rapport à l'analyse de ces dires. Par contre, effectivement, cette recherche de relations avec des hommes homosexuels correspondait sans doute au besoin déjà de rencontrer des hommes, et il me l'a dit à un certain moment, il était dans une phase de grande vulnérabilité au moment des faits, où il se sentait notamment lâché, humilié par sa femme, par des défaites, par la faillite de son entreprise, etc. Et il avait besoin effectivement presque de retrouver une image masculine en rencontrant ces hommes. Alors, ces hommes homosexuels. Et l'homosexualité, on peut penser... Mais de façon, parce qu'évidemment, c'est des processus inconscients aussi. On peut penser, et moi, en tout cas, ça fait partie de mes hypothèses, que, effectivement, pourquoi des hommes homosexuels rencontraient sur Minitel, c'est que, inconsciemment, ils cherchaient à se confronter à des hommes homosexuels, puisqu'il ne faut pas oublier que son initiation sexuelle, la première fois, les premières fois, ça a été de façon homosexuelle par des hommes. Il dit avoir subi des agressions sexuelles et viols à l'adolescence, hein, très jeune. Donc, effectivement, son initiation sexuelle s'est faite, on va dire, de façon homosexuelle et violente. Donc, on peut penser, et pour moi, c'est vraiment un des moteurs de ces passages à l'acte, complètement destructeurs sur ces hommes, qu'effectivement, inconsciemment, ils cherchaient à être confrontés à eux pour finalement maîtriser le traumatisme subi. Et ça, c'est un processus qu'on rencontre souvent, qui s'appelle l'identification à l'agresseur. Et c'est une façon, on passe de la position de victime passive à une position d'agresseur, donc là, effectivement, meurtre, qui permet donc de finalement de triompher par l'anéantissement de l'autre, on triomphe de son propre anéantissement. Pour moi, voilà, la clé, elle est là.
11: Avec la répétition des gestes, hein, parce qu'il y a quand même, il y a trois morts dans cette histoire.
6: Tout à fait.
11: Et un quatrième, un miraculé, effectivement, qui a été complètement détruit par cet homme. David André, on vous retrouve, enquêteur à la brigade criminelle au 36 quai des Orfèvres. Vous connaissez bien cette affaire, vous l'avez suivi avec vos collègues à l'époque, vous avez beaucoup enquêté là-dessus et vous avez fini par coincer Rémy Roy. Ça n'a pas été simple, on l'a raconté, mais enfin, vous y êtes parvenu. Est-ce qu'il y a des zones d'ombre qui n'ont pas été éclaircies? Parce que je crois que Rémy Roy, après, lorsqu'il est en prison, il va écrire à sa femme, dire j'ai.
5: Oui.
11: Il va parler d'agression, etc. Est-ce que vous n'avez pas trouvé d'autres victimes?
5: Non. Il y en a peut-être eu. Mais à l'époque, on n'a pas réussi à raccrocher d'autres affaires à Rémy Roy. Oui. Il y a peut-être eu d'autres agressions, d'autres. Mais soit les personnes, les victimes n'ont pas déposé plainte, ce sont.
11: C'est une possibilité.
5: Soit on n'a pas réussi, il n'y avait rien de matériel qui aurait pu permettre... Mais il y a peut-être eu d'autres agressions, effectivement. Il y a peut-être des zones d'ombre, mais on n'a pas réussi, dans le cadre de l'enquête et par la suite, lors de la commission rogatoire, de pouvoir raccrocher d'autres affaires.
11: Alors le Minitel rose, évidemment, David André, ça n'existe plus, et le Minitel non plus, il a disparu, balayé par Internet. Cette histoire, elle est très emblématique d'une époque, mais elle est un peu aussi, elle annonce les pièges, les traquenards sur Internet. On est dans la même méthode.
5: Ah, c'était vraiment l'ancêtre des sites de rencontres actuels. Tout à fait. C'était assez pratique, le Minitel. Hein. Ça fonctionnait bien. On allait sur un site, on avait un pseudo, on discutait avec un tel, on fixait rendez-vous. C'était un système qui fonctionnait très bien. Et maintenant, c'est ce qui est un peu l'équivalent sur les sites de rencontres qu'on peut avoir sur Internet. Il y a sûrement d'autres agressions qui ont lieu suite à des rencontres qui se sont faites, oui.
11: C'est une possibilité, bien sûr.
5: Oui,
11: et ben, pourquoi elle vous a marqué, cette histoire, à l'époque? Parce que, encore une fois, je vais pas faire votre palmarès, non, mais de la maternelle de Neuilly, je crois, à beaucoup d'autres histoires, vous étiez un petit peu sur tous les fronts.
5: Oui.
11: Mais pourquoi celle-ci?
5: C'est une très belle enquête de droit commun, parce que, bon, il y avait plusieurs victimes, et je pense que si on n'avait pas fait notre travail à fond, on n'aurait pas retrouvé. On aurait permis à Rémy Roy de continuer, peut-être de faire d'autres victimes. Et donc, pour ça, c'est une très belle affaire. Et c'est une affaire qu'on a réussi à... On a eu un petit peu de chance, parce qu'il a commis une ou deux erreurs, mais on a fait vraiment notre travail comme il fallait. C'est une très belle enquête. C'est ça, oui.
11: Oui, c'est un groupe qui était important, vous l'avez dit, à la brigade criminelle, et vous avez bien été orchestré par votre patron de l'époque, etc.
5: Oui, c'est vrai que notre chef de groupe, qui est décédé il y a peu de temps,
11: Jean-Marie
5: Zarin.
11: Il faut lui rendre hommage.
5: Oui, Jean-Marie Zarin,
11: qui était une pointure de la brigade criminelle.
5: Oui, Jean-Marie Zarin, qui était un homme remarquable, qui est décédé le jour de l'attentat de Charlie Hebdo. J'ai même pas pu aller à son enterrement à cause de ça. Mais donc, c'est un homme remarquable, brillant. On avait un groupe de plusieurs personnes, avec Yannick Fatacioli, qui était également extrêmement brillant. Et on a fait du bon travail. On ne peut pas nous jeter des fleurs.
11: Non, mais l'enquête est réussie. L'enquête est réussie. Et là,
5: on en a raté d'autres, hein, s'il n'y a pas de souci.
11: Bien sûr. Mais celle-là, vous l'avez bouclée parfaitement. Caroline Legendre, un mot sur le Minitel. Et puis, alors c'est étonnant parce que Rémy Roy, c'est quelqu'un de secret. Vous l'avez dit, il se préserve. Il cache beaucoup de choses. Il en lâche certaines, mais pas au compte-goutte. Son épouse était au courant de rien. Et le Minitel, à l'époque, c'est formidable, parce que c'est le secret.
6: Oui,
11: on est derrière son écran, c'est anonyme, complètement.
6: C'est le secret, c'est anonyme, et puis ça, c'est quand même l'économie de la relation en direct à l'autre. On peut penser que Rémy Roy n'était pas du tout à l'aise avec l'autre. La vie de Rémy Roy, je suis très prudente parce qu'il s'agit pas, bien sûr, d'excuser cet homme et ses passages à l'acte. Il s'agit d'essayer d'amener des éléments de compréhension. Et je le dis notamment vraiment en pensant sincèrement aux victimes, aux familles des victimes. Les mots, pour moi, qui caractérisent la vie de Rémy Roy, c'est l'abandon, l'humiliation, le rejet, le traumatisme, tout ça qui menait à un besoin de valorisation extrême. Le problème, c'est que cette valorisation, il l'a pas trouvée dans des choses créatives. Son histoire le montre bien.
11: Voilà. On ne sait pas ce qu'il est devenu, Rémy Roy.
6: On ne sait pas. Alors moi, quand je travaillais en prison, avec des longues peines notamment, de temps en temps, je croisais des détenus qui me parlaient de lui, parce qu'ils se souvenaient de moi et de l'expertise que j'avais fait. Mais par contre, je ne sais pas du tout ce qu'il est devenu. On peut penser qu'il est sorti de prison.
5: Oui, probablement. Il est a priori, il n'est plus en prison, mais on ne sait pas ce qu'il est devenu.
11: Merci beaucoup David André et Caroline Legendre d'avoir été les invités de l'heure du crime. Merci à l'équipe de l'émission, rédactrice en chef Justine Vigneault, préparation Marie Bossard, Lily Labbaye, réalisation en direct, Jonathan Griveaux.
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11: Demain, dans l'heure du crime, deux adolescents qui organisent un piège machiavélique, un meurtre. C'est l'affaire Victor Fagé, un inédit de l'heure du crime. Demain, en direct, 14h. Dans un instant, entrez dans l'histoire avec vous, Laurent Deutsch, bonjour.
12: Bonjour, Jean.
11: Alors, dites-moi, Laurent, qu'est-ce qu'il y a aujourd'hui au programme de votre belle émission Entrez dans l'histoire?
12: Aujourd'hui, direction l'Égypte, et plus précisément le plateau de Gizeh, dans la grande pyramide du pharaon Khéops. Car c'est de lui dont je vais vous parler. À tout de suite.
11: À tout de suite, mon cher Laurent. Évidemment, on vous écoute. 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L'essentiel de l'information en 3 minutes, c'est avec vous, Aude Vernuccio, bonjour.
13: Bonjour à Jean-Alphonse, bonjour à tous. Elle est actuellement dans le vide spatial. L'astronaute française Sophie Adnaud tente en ce moment une nouvelle fois de réparer une antenne de l'ISS, la Station Spatiale Internationale. Deuxième sortie extravéhiculaire, Sophie Jousselin.
14: Oui, et la porte du SAS, eh bien, s'est ouverte un petit peu après 14h30. C'est l'Américain Adil Menon qui est sorti en tête. Il a été suivi évidemment de Sophie Adnaud. Alors au menu, eh bien encore cette semaine, une séance de bricolage puisqu'il faut terminer le travail commencé mardi dernier pour installer une nouvelle antenne de communication avec la Terre sur l'ISS à la place d'une ancienne antenne défectueuse. Il n'avait pas eu le temps de tout faire la semaine dernière parce que le démontage de la vieille antenne avait été très très laborieux à cause de vieux boulons grippés et de connecteurs capricieux. Donc aujourd'hui, ils doivent aller chercher dans un premier temps la nouvelle antenne qui est fixée sur une plateforme, puis ensuite ils vont l'installer et la brancher. C'est donc parti pour 6h30 de travail, tout ça à 400 km au-dessus de la Terre et à 28 000 km/h. Et nos deux astronautes font le tour de la planète en 1h30. Et donc pendant cette sortie, eh bien ils vont assister toutes les 45 minutes à un lever ou à un coucher de soleil.
13: Merci Sophie Jousselin pour ces explications. Également à retenir, 39 blessés, dont deux en urgence absolue. C'est le dernier bilan de la tornade qui a ravagé le village de Poma dans l'Aude. 300 maisons ont été endommagées hier et 1400 foyers restent privés d'électricité. Le ministre Jean-Pierre Farandoul a annoncé il y a quelques minutes le projet de loi sur la transparence salariale reporté va finalement être présenté en Conseil des ministres le 9 septembre prochain. Il s'agit en fait d'une transposition d'une directive européenne pour réduire l'écart salarial homme-femme. Les employés d'une entreprise de plus de 250 salariés pourront accéder au montant ou à une fourchette de rémunération pour chaque poste proposé. Les entreprises auront un an après l'adoption pour se mettre en règle sous peine de sanctions. Le salaire, préoccupation première des enseignants d'après un baromètre réalisé à une semaine de la rentrée scolaire. Baromètre inquiétant, le moral des enseignants est au plus bas, alerte le syndicat UNSA. 3 enseignants sur 4 se disent inquiets sur leur avenir. 71% des profs ne se sentent ni respectés ni reconnus. 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La météo, cet après-midi, de nouveaux orages arrivent par la façade atlantique et vont traverser le pays d'ouest en est. Le soleil va résister le long de la Seine et le long du Rhône avant l'arrivée de la perturbation orageuse en fin de journée. Soleil durable, cette fois des Pyrénées à la Méditerranée et aux Alpes. Les températures comptaient de 22 à 27 degrés sur la moitié nord, de 27 à 31 degrés au sud. Et puis les courses à Deauville ce soir, 18h30. Dominique Cordier vous conseille de jouer le 4, le 9, le 14, le 16, l'As, le 8, le 15. Et l'outsider de RTL, c'est le 14. Beau regard. 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Tout de suite, entrée dans l'histoire, Laurent Deutsch.
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12: Bonjour les amis, c'est Laurent Deutsch. Aujourd'hui, nous partons pour l'Égypte avec Khéops. Khéops, c'est forcément un nom que vous connaissez. Sa pyramide est célèbre dans le monde entier. Et pourtant, je suis à peu près sûr que vous ignorez tout, ou presque, de ce pharaon de l'Égypte antique. Et c'est normal. On a retrouvé très peu de témoignages le concernant. On sait qu'il a vécu vers 2550 avant Jésus-Christ et qu'il était obsédé par l'idée de laisser une trace dans l'histoire. On peut dire qu'avec sa grande pyramide, il a réussi son coup. Vous vous demandez sûrement comment les Égyptiens s'y sont pris, avec les technologies de l'époque, pour construire celle qui est reconnue comme l'une des sept merveilles du monde antique encore debout. Qui était réellement Khéops, ce pharaon bâtisseur? Et surtout, comment a-t-il organisé son royaume? Alors restez avec moi, car dans quelques instants, nous allons entrer dans l'histoire de Khéops et de sa célébrissime pyramide sur RTL. À tout de suite.
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12: Nous sommes du côté de Memphis, aux alentours de 2589 avant Jésus-Christ. Entrez avec moi dans ce palais de terre crue, aux murs blancs chauffés par le soleil de l'Égypte antique. Vous sentez cette odeur d'encens qui se mêle à celle du pain, de la bière et du lin. Dirigeons-nous maintenant vers cette salle plus fraîche que les autres. Sur son trône, c'est le pharaon Khéops que l'on aperçoit maintenant. Les Égyptiens l'appellent Khoufou, c'est-à-dire celui qui protège. L'instant paraît solennel. Face à Khéops, un très vieil homme s'avance et le silence se fait autour d'eux. Il ne semble ni impressionné ni désireux de courtiser le souverain. Le pharaon va prendre la parole.
21: Tu es Djedi ? Viens jusqu'à moi. C'est mon fils qui m'a parlé de toi. On dit que tu as 110 ans. Que tu manges chaque jour 500 miches de pain et une épaule de bœuf en buvant 100 pots de bière. On dit aussi que tu es capable d'apprivoiser un lion pour qu'il marche à tes côtés. On dit surtout que tu connais les secrets des dieux et que tu peux rattacher une tête coupée à son corps. Tu sais donc vaincre la mort ?
12: Le vieil homme lui répond sans hésitation.
21: Oui. Ô souverain, mon seigneur, que tu vives, sois béni et prospère, je sais comment faire cela. Qu'on m'amène un prisonnier afin qu'il soit exécuté.
12: L'ordre du pharaon est net, précis et plus tranchant que jamais. Et quand un pharaon ordonne, on exécute. Mais là, le mage, sans trembler, conteste l'ordre royal.
21: Ne fais pas souffrir un humain, ô souverain, mon seigneur. Vois-tu, il n'a jamais été permis de faire une telle chose sur le noble troupeau.
12: Comment va réagir le pharaon? Toute l'assemblée retient son souffle. Et finalement, le roi accepte d'épargner la vie du prisonnier. Jedi lui propose alors de remplacer l'homme par trois animaux. Qu'on m'apporte une oie, un oiseau du Nil et un taureau. Le vieillard commence par décapiter l'oie, dont il place le corps à l'ouest de la salle et la tête à l'est. Et là, sous le regard stupéfait des spectateurs, les deux parties séparées s'animent soudain, se redressent, se dandinent, puis partent dans la même direction avant de se rassembler. Le pharaon lui-même n'en croit pas ses yeux. Jedi renouvelle le prodige avec le taureau, puis avec l'oiseau aquatique. Le pharaon est bouche bée. Le miracle a beau être exceptionnel, il veut en demander plus à celui qui paraît maîtriser les secrets de la mort et de la vie. Lui, Khéops, si puissant, si admiré, si adoré, souhaite savoir si sa dynastie durera éternellement à la tête de l'Égypte. Le magicien est alors formel. Le fils, puis le petit-fils de Khéops vont bien régner sur le royaume. Mais ils laisseront ensuite leur place à une autre dynastie. Une fois encore, l'assemblée est médusée. Mais elle s'inquiète à présent du sort du vieillard. Peut-on impunément défier ainsi un pharaon et sa future lignée? Mais Khéops, lui, n'a pas le sentiment que Jedi le défie. Au contraire, il comprend que le mage a choisi de lui dire la vérité au mépris de sa propre sécurité. Il ordonne alors que le vieil homme soit logé et nourri à ses frais jusqu'à la fin de sa vie. Puis le pharaon réfléchit. Ainsi donc, sa lignée ne sera pas éternelle. Comment alors marquer l'histoire s'il n'est pas le premier d'une dynastie millénaire? Il se fait une promesse. Faire bâtir le plus grand édifice jamais construit. Une pyramide si monumentale qu'on en parlera encore dans des milliers et des milliers d'années. Et là, notre pharaon ne s'est pas trompé. La pyramide de Khéops deviendra l'une des sept merveilles du monde antique, la seule que l'on peut encore voir aujourd'hui.

0: monte sur le trône d'Égypte vers 2589 avant Jésus-Christ. Son règne s'étendra sur près d'un quart de siècle, ce qui est plutôt long pour l'époque. C'est d'ailleurs ce qui explique qu'il ait pu entamer et finir la construction de la Grande Pyramide, qui aurait duré 2 décennies. Fils de Snéfrou et de Hétepérès, Khéops hérite d'un royaume organisé et prospère. Mais pas seulement. Son père, Snéfrou, a lui-même fait construire 3 pyramides.
1: Des trucs pointus, là.
0: Ce n'est pas le premier à l'avoir fait, mais c'est lui qui va créer les premières pyramides à face lisse. Et c'est sous son règne qu'on va trouver les solutions techniques pour y parvenir, après de nombreux essais et des ratés parfois monumentaux. Khéops, lui, va pousser encore plus loin l'œuvre entamée par son père. Il met au point une chaîne logistique extrêmement sophistiquée pour parvenir à construire sa pyramide monumentale. On en connaît pas mal de détails, notamment grâce à certains des papyrus de la mer Rouge retrouvés en 2013. Pour simplifier, on peut dire qu'il s'agissait du journal de bord d'un certain Merer, un chef d'équipe qui commandait 200 ouvriers. Dans ce journal, Merer explique comment il procède. Ces hommes travaillent dans les carrières de Toura, à une 15 kilomètres de Gizeh, sur la rive est du Nil, où ils passent des journées à extraire des blocs de pierre. Une fois les blocs prêts, ils sont chargés sur des bateaux de transport. Puis ils sont acheminés vers le complexe de Khéops, à Gizeh, après quelques heures de navigation sur des canaux créés spécialement pour le chantier. Oui, les amis, des canaux et même d'immenses bassins. Si vous êtes allé sur place, vous savez qu'il n'y a pas d'eau au pied des pyramides. Le Nil est à 7 kilomètres. À l'époque de Khéops, c'était déjà le cas. Ces canaux, que l'on appelait les bras de Khéops, ont été asséchés par la suite. Les blocs de pierre arrivent donc par voie fluviale à Gizeh et sont déchargés par d'autres équipes. Ensuite, les bateaux poursuivent leur rotation. Avec une minutie remarquable, les lieux de contrôle, les cadences, les noms des ouvriers sont relevés jour après jour. Mais toutes les pierres ne viennent pas de Toura. Une grande partie est extraite directement à Gizeh. Ce sont les gros blocs de calcaire qui forment le cœur de la pyramide. On les recouvre ensuite grâce au calcaire plus fin venu de Toura. De belles pierres blanches, très lisses, qui donnent un aspect brillant aux pyramides. Aspect qui a malheureusement disparu aujourd'hui. Certains blocs arrivent parfois de beaucoup plus loin. Car on utilise aussi du granit venu d'Assouan à 800 km de là. Il est employé pour des pièces prestigieuses, notamment pour la chambre du roi et certains linteaux de porte. Khéops et ses ingénieurs n'innovent pas seulement en parvenant à acheminer les pierres à Gizeh. Ils s'illustrent aussi en imaginant la manière dont elles prendront place pour former la pyramide. C'est resté longtemps un mystère, mais il y a aujourd'hui un certain consensus scientifique sur le sujet. Les ouvriers construisent ainsi des rampes inclinées qui vont ceinturer le monument comme une sorte de ruban géant. Leur pente douce permet de déplacer les blocs sur des traîneaux en bois. Les ouvriers posent une couche de pierre, puis la suivante, jusqu'à ce que l'espace se réduise jusqu'au sommet, à 146 mètres de hauteur. La précision avec laquelle la pyramide est construite est absolument remarquable. Chaque côté mesure 230 mètres, à quelques centimètres près. Les 4 faces de la pyramide sont alignées sur les points cardinaux, avec une erreur de moins d'un dixième de degré. Un travail exceptionnel qui est le fait d'ouvriers hautement qualifiés. Et oui, des ouvriers et pas des esclaves, comme on l'a longtemps dit. Ces travailleurs étaient environ 5000 et vivaient dans un village voisin avec leur famille. Toutes les commodités leur étaient offertes. On pouvait notamment trouver un marché aux poissons, des boulangeries et même des installations industrielles, comme une usine de traitement de cuivre. Les ouvriers disposaient aussi d'un centre de soins. On estime également que 20 000 travailleurs venaient parfois prêter main forte aux permanents dans les périodes de travail intense. Probablement des paysans arrivés pendant la crue du Nil, quand leurs champs ne pouvaient plus être cultivés. Étaient-ils tous consentants pour venir ? La question reste posée. Mais les historiens s'accordent pour dire qu'ils étaient tous payés. Et là encore, on sait avec précision comment Khéops a rémunéré ses ouvriers, toujours grâce au journal de bord de Merer. Il n'y a pas de monnaie dans l'Égypte antique. Alors les salaires étaient constitués de céréales. Il y a une unité de base que l'on appelle la ration, et selon le poste que l'on occupe, on reçoit une ou plusieurs rations. Ainsi, on pouvait s'offrir du pain au levain, des dattes, du miel ou certaines viandes. Et évidemment, de la bière, la boisson prisée des Égyptiens. Sur le chantier, et plus globalement sur l'Empire, le pharaon Khéops impose une discipline et une méthodologie particulièrement strictes. Il faut compter, classer, ordonner, transporter, surveiller chaque ressource. Tout passe par l'organisation. Les scribes enregistrent les récoltes.
1: C'est une bonne situation, ça, scribe.
0: Les greniers stockent le grain. Les responsables transmettent les ordres. Puis les équipes d'ouvriers sont réparties en groupes. Sous le règne de Khéops, les fonctionnaires sont nombreux et l'ancien empire atteint une puissance extraordinaire. Khéops ne laisse rien au hasard. Tenez, prenez le site de Gizeh, justement. Il n'a pas choisi n'importe quel endroit. Il l'a fait pour des raisons à la fois politiques et pratiques. D'abord, Gizeh est proche de Memphis, la capitale royale de l'Égypte de l'Ancien Empire. Le site permet donc au pharaon d'inscrire son tombeau dans le cœur du pouvoir, tout en restant sur la rive ouest du Nil. C'est-à-dire la rive qui est traditionnellement associée au monde des morts, puisque le soleil s'y couche. Ensuite, le plateau de Gizeh offre un socle rocheux très solide, indispensable pour supporter une construction aussi massive. Il est aussi légèrement surélevé, donc visible de loin, ce qui renforce la dimension monumentale et symbolique de sa pyramide. Il y a aussi une raison logistique dont je vous ai déjà parlé. Gizeh se situe près du Nil, ce qui facilite l'acheminement des blocs, des hommes, du bois, du cuivre et des vivres. Aux yeux de Khéops, Gizeh est donc l'endroit idéal afin d'affirmer son pouvoir divin pour l'éternité. Souverain, centralisateur, exigeant et méthodique, il fait fonctionner l'Égypte comme une gigantesque machine administrative. Chaque homme a sa tâche, chaque domaine livre ses ressources, chaque chantier dépend d'une chaîne de commandement. Le pharaon n'est pas seul, bien sûr. Autour de lui gravitent des hauts fonctionnaires, des membres de la famille royale, des intendants, des architectes, des chefs d'équipe, des scribes.

0: Au fur et à mesure de sa construction, la Grande Pyramide va devenir le centre d'un nouveau monde. Autour d'elle vont s'élever des temples, des pyramides pour les reines, des sépultures pour les hauts dignitaires. La pyramide n'est donc pas un monument isolé. C'est une ville funéraire, une administration pour l'éternité. Oui, car même mort, le pharaon doit encore être servi.
1: Que pharaon, le dieu vivant de l'Égypte, parle maintenant.
0: Des prêtres entretiendront son culte. Des fidèles fourniront des offrandes, des textes et des rites assureront son passage et son séjour dans l'au-delà. Et le bateau du soleil de Khéops, retrouvé près de la pyramide, ajoute encore à cette vision. Cette embarcation n'est pas un simple objet, elle représente le voyage et symbolise la navigation éternelle du roi dans le monde divin.
2: Pharaon pouvait poursuivre son obscur voyage vers l'éternité.
0: Le souverain qui a gouverné l'Égypte par le Nil continue symboliquement de naviguer après sa mort. Car comme beaucoup de pharaons, Khéops a le sens du sacré. Il est le garant de la Maat, c'est-à-dire l'ordre juste du monde. Il doit maintenir pour toujours l'équilibre entre les hommes et les dieux, les morts et les vivants, le Nil et le désert. En revanche, il existe très peu de représentations de Khéops qui nous soient parvenues. Il ne reste qu'une petite statuette en ivoire, partiellement endommagée de 6,5 cm, visible aujourd'hui au musée du Caire. Elle le représente avec la couronne rouge de Basse-Égypte, tenant un fléau contre son épaule droite. C'est peu, oui, même très peu, surtout en comparaison avec d'autres pharaons dont on a retrouvé des centaines de reliques. Et puis, il y a le papyrus de Westcar, du nom d'un voyageur britannique qu'il a rapporté d'Égypte vers 1824. Sur ce document, on peut lire 5 épisodes de la vie de Khéops. Enfin, quand on dit 5 épisodes, ce sont plutôt 5 légendes, comme la rencontre avec le mage Djedi que je vous ai raconté tout au début de notre aventure. Ce papyrus est un témoignage qui a sans doute été écrit vers 1700 avant Jésus-Christ, c'est-à-dire près de 8 siècles après le règne de Khéops. Il est pourtant très important aux yeux des égyptologues parce qu'il dit beaucoup de la manière dont les Égyptiens voyaient Khéops. Un pharaon respecté, craint, mais aussi bienfaisant, juste et surtout désireux de laisser une trace dans l'histoire. Un portrait à l'antithèse de celui brossé par Hérodote, le célèbre historien grec, quelques 2000 ans plus tard, et qui décrivait lui Khéops comme un roi cruel et esclavagiste. Attention, hein, c'était un grec, il n'était pas forcément favorable aux Égyptiens. Malgré ses modestes reliques, une statuette, quelques papyrus et un journal de bord, Khéops demeure un inconnu pour le grand public. Et pourtant, c'est l'un des noms les plus célèbres de l'Égypte antique. Voilà tout le paradoxe de Khéops. Ce pharaon mortel, devenu immortel grâce à la pierre éternelle d'une pyramide qui garde encore bien des secrets. Et ainsi, Khéops continue de régner sur les vivants depuis le royaume des morts par la fascination qu'exerce sa grande pyramide.

0: Eh ben voilà les amis, entrée dans l'histoire, c'est fini pour aujourd'hui, mais je vous retrouve demain. Direction l'année 1789, pour un moment crucial dans la Révolution française, la Déclaration des droits de l'homme et du citoyen. Mais dans un instant, c'est avec Laurent Ruquier et ses grosses têtes que vous avez rendez-vous. Alors, vive la France et bon après-midi sur RTL.
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2: Bonjour, heureux de vous retrouver avec pour vous aujourd'hui une grosse tête qui en 40 ans d'émission a connu 2 animateurs et 5 présidents de la République, Gérard Jugnot. Une grosse tête qui nous a révélé hier qu'elle avait quitté les grosses têtes de Philippe Bouvard parce que Gérard Jugnot était mieux payé qu'elle. Du coup, on ne sait pas si elle va finir la saison. Valérie Mérès. Une grosse tête qui, elle, nous a révélé hier qu'elle prenait désormais tout ce qui passe. Et aujourd'hui, elle a de la chance puisque Adil Rami passe dans le grand studio. Karina Marimont. C'est effectivement le retour d'une grosse tête qui, contrairement à l'équipe de France de foot en Coupe du Monde, tient lui toujours ses promesses. Adil Rami. Une grosse tête qui dort la tête au nord, mais tout le reste est dans tous les sens. Jean-Phi Janssen. Bonjour. Et une grosse tête qui, pour faire sa rentrée sur scène, a tenu compte du réchauffement climatique, puisqu'il sera au Palais des Glaces, Monsieur Haas.
3: Bonjour.
2: J'ai dit 2 animateurs, Philippe Bouvard et moi, et peut-être vous avez fait De Chavannes aussi.
3: Non,
2: non, vous n'étiez pas dans les 3 mois. Vous avez échappé à ça.
4: La personne qui a voulu rester.
5: Il a fait les grosses têtes, De Chavannes.
2: Pardon ?
5: Il a fait les grosses têtes.
2: Il a animé les grosses têtes.
5: Non.
2: Oui, oui, oui, 3 mois.
5: Et après ?
2: Ah ben après.
5: Et...
2: après, Philippe Bouvard est revenu, vous voyez.
5: Pourquoi il était malade ?
2: Non, il n'était pas malade, RTL. J'ai le droit d'être immodeste quelque peu. Mon arrivée sur Europe 1 en 2000 a fait que d'un seul coup, les audiences d'Europe 1 avaient un peu monté. Ici, ils se sont affolés à RTL. C'est pas les directeurs d'aujourd'hui, on peut en dire du mal. Mais ils s'étaient un peu affolés alors que Philippe Bouvard était numéro 1 et restait numéro 1 avec ses grosses têtes. Mais c'est vrai que d'un seul coup, l'audience d'Europe 1 avait été multipliée par 10. Mais ça partait de très très bas, autant vous dire. Mais quand même, donc ils se sont affolés, ils ont viré Philippe Bouvard.
6: Ils ont viré le vieux pour mettre un mou.
2: et j'ai d'ailleurs récupéré à cette époque Philippe Bouvard dans mon émission sur Europe 1, on va se gêner. Il a fait 3 mois avec moi, puis au bout de 3 mois, évidemment, à RTL, ils se sont dit, mais ben on est, parce que les audiences se sont écroulées encore plus, et ils ont rappelé Philippe Bouvard. Voilà comment Philippe est revenu sur RTL.
5: Il aurait dû essayer Patrice Carmousse, peut-être.
6: Mais il a dû hyper mal le vivre, Philippe Bouvard, quand même, non? D'être écarté comme ça.
2: Ah bah oui, c'était difficile pour
6: c'est
2: lui.
6: Horrible, cette...
4: Mais hyper bien quand il est revenu. Quand t'es évincé comme ça, qu'on te jette comme une merde, mais qu'on vient te rechercher parce que finalement, cette personne t'était le meilleur.
6: Ouais, ça sent
4: et
6: le vécu.
4: Là, tu dois jubiler, oui.
2: Ça vous est arrivé quand, ça?
4: Avec la banque.
6: Ah oui, d'accord.
2: Racontez-nous, racontez-nous.
4: Ben, quand j'avais des problèmes d'argent, la banque, j'avais une banque gentille, une banque méchante.
2: Ouais.
4: La banque gentille, c'est
2: très rare d'avoir 2 banques. Il y en a une, c'est peut-être la banque du sperme, non?
4: Bah, c'était la banque gentille. mais il y en avait une qui me faisait...
2: C'est celle qui vous a le plus envoyé.
4: Si j'avais un découvert, il me prenait des frais. Si j'avais un prélèvement, il m'arrangeait jamais en disant « Attendez, mon salaire, il arrive après-demain. » Il dit « Non, non, il prenait les frais. » Bref. Et quand j'ai eu l'occasion de faire un jeu télévisé où j'ai gagné beaucoup d'argent,
2: ouais.
4: J'avais fait les boîtes d'Arthur. Vous savez, je veux apprendre à laisser.
5: T'as fait les boîtes, toi ?
4: Oui, j'avais gagné 150 000 euros. Quand j'ai gagné cet argent, La banque méchante, elle m'a appelé, figurez-vous. Elle me dit, ah, monsieur Janssen, figurez-vous que j'étais à Paris en séminaire. Je suis rentré plutôt à l'hôtel, j'ai allumé la télé et je vous ai vu. Vous devez être content d'avoir gagné tout cet argent, vous qui avez tant de problèmes avec les huissiers, tout ça. Alors, j'ai dit, bah oui, merci. Elle dit, figurez-vous que j'ai pensé à plein de petites solutions pour votre argent, vous pourrez peut-être le placer. Je dis, ah oui, alors qu'elle m'a jamais arrangé. J'ai dit, écoutez, j'ai un mercredi, il n'y a pas de problème. Elle lui dit, oui, venez mercredi. Je dis, je viens mercredi pour la clôture de mon compte. Elle dit, mais ça coûte de l'argent de clôturer un compte. Je dis, mais je l'ai l'argent, madame. Et je ferai avec mon chèque comme ça dans le sas et tout. J'ai fait comme d'un Pretty Woman. J'ai fermé, je dis, allez, au revoir, la banque.
2: Vous vouliez dire, monsieur Rami?
3: Je disais que j'ai progressé. J'ai fait les devoirs et je vais être bon cette année.
2: Ah oui?
3: Ah ouais, bah déjà je connais la mort de monsieur Philippe Bouvard.
2: C'est bien. Et d'ailleurs on va commencer par une première citation qu'à mon avis vous identifierez très facilement. C'est pour monsieur Jonathan Landouzi qui habite dans l'Aisne, qui a dit justement: le bien qu'on dit toujours des disparus s'explique sûrement par la certitude qu'ils ne vous feront plus aucun mal.
7: Philippe Bouvard.
2: Il a dit des choses très drôles, Philippe, a écrit des choses très drôles, par exemple aussi celle-ci. La démocratie, c'est la moitié des cons plus un. C'est pas très gentil, mais c'est drôle. La météo est une science qui permet de connaître le temps qu'il aurait dû faire. Voilà quelques citations de Philippe Bouvard. Je signale d'ailleurs que ce soir, sur RTL, il y aura une émission spéciale animée par Vincent Perrault, spécial hommage à Philippe Bouvard, et André Dussolier, lui aussi, consacre toute son émission à Philippe Bouvard en racontant son parcours. Il y avait d'ailleurs hier soir à la télévision deux très bonnes émissions, un documentaire de Mireille Dumas et aussi Un jour un destin de Monsieur Delahousse consacré à Philippe Bouvard, et c'était particulièrement réussi. Il y aura d'autres questions évidemment sur Philippe Bouvard dans cette émission, mais avant tout, une deuxième citation. On reprend le cours normal de vos grosses têtes avec Fabien Verlès qui habite Madrid, qui a dit: j'ai appris que les comédiens couchaient souvent entre eux. Pas de bol, je fais du one-man show.
3: Philippe Bouvard.
2: Non.
5: Coluche, c'est un stand-upper?
2: Alors oui, toujours vivant, qui vient de temps en temps nous voir.
5: Élise Semoun.
2: Trop rarement à son goût et suffisamment au mien.
6: Tito? Mais...
2: non, mais je l'aime beaucoup, mais c'est vrai qu'il n'a jamais réussi. Alors qu'il est très drôle, mais il n'a jamais vraiment réussi à faire sa place ici.
6: Olivier de Benoît,
2: bonne réponse de Carina Marimont.
6: Je me sens gêné d'avoir trouvé.
3: On cherchait le mec qui arrive pas.
6: Il me l'a confié lui-même.
2: Il vient une fois par an. On l'aime beaucoup, Olivier de Benoît. Et lui-même, il dit mais j'y arrive pas. Voilà, c'est un exercice cette émission, Gérard. Hein. Et c'était déjà le cas à l'époque de Philippe Bouvard.
3: Ça fait 40 ans que j'y arrive pas.
2: Faut réussir à s'imposer.
8: Moi, je préfère sa femme. Elle fait des capsules à Monoprix.
2: Comment ça?
9: Des capsules de quoi?
8: Vous savez pas ce que c'est qu'une capsule à Monoprix?
2: Non,
9: c'est pas... Ah si, capsule à
8: c'est... elle est dans la déco.
2: Oui.
8: Et alors, chaque année, Monoprix, ils prennent un...
2: Ah, vous parlez de Madame de Benoît.
8: Oui, Madame de Benoît, hein, sa femme, celle dont il parle tout le temps dans ses sketchs. Et elle fait de la déco et elle a fait des capsules pour Monoprix et c'est joli.
2: Moi, je sais pas ce que c'est qu'une capsule.
6: C'est une collection éphémère.
4: C'est une tête de gondole au supermarché.
8: Une collection éphémère.
4: Ouais, éphémère.
2: Ah oui. Connaissiez ça, les capsules de Monoprix, vous, monsieur Rami?
3: Pas du tout. Et là-bas, c'est bizarre, hein. C'est compliqué à comprendre, hein.
2: Vous trouvez?
3: Entre l'ancien qui parle pas devant le micro, ça raconte des histoires, je comprends rien.
10: Et l'ancien est en merde.
2: Ben voilà, des grosses têtes qui démarrent bien. Hommage à Philippe Bouvard aussi avec quelques extraits pendant toute l'émission, bien sûr. Jusqu'à 18h, vos grosses têtes sur RTL et Paris Première.
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0: C'était d'ailleurs Straits, Money for Nothing. Je vais bien dire pour une fois.
1: Quel bel accent.
2: On a compris d'ailleurs Straits, Money for Nothing.
0: Voilà, c'est dit.
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0: Une première question, et ce sera pour Annie Marsal, qui habite Morsbach. Et cette question concerne Franck Riester. Vous vous souvenez de Franck Riester? Il a été ministre de la Culture. Et il est...
1: je crois que c'est un footballeur.
0: Pourquoi un footballeur?
4: Non, Franck Ribéry.
0: Franck Ribéry, vous confondez avec Franck Ribéry.
5: Qui était ministre aussi. Hein.
4: C'est pas le même physique.
0: Ils n'ont pas eu le même impact.
6: J'ai pas pris pare-brise, moi.
0: Ah bah non, regardez ce visage intact.
6: Ah, merci.
0: C'est le cerveau qui a pris... Il est marrant, Franck Ribéry, vous le connaissez, vous?
6: Oh, il est très marrant.
0: Ouais. Alors là, ça n'agit pas de lui du tout, c'est Franck Riester qui fut ministre de la Culture et qui est maire aujourd'hui. Mais maire de quelle ville? Et pour quelle raison en parle-t-on justement dans la presse?
1: C'est le maire de Pomas?
0: Non.
1: Non.
0: Pourquoi, c'est quoi Pomas?
2: Il y a eu une tornade.
5: Il y a eu une tornade.
2: Ah oui.
1: Ah.
2: Oui, le monde va pas bien.
1: J'ai eu peur, t'as lu le journal, mais à l'envers. Mais...
5: Et donc, c'est le maire de quelle ville, alors?
0: Ah bah, c'est ma question, vous voyez.
1: D'accord. Alors, est-ce que ça se trouve à l'Est?
0: Ah non, ça se trouve en Normandie. D'ailleurs, je vais vous aider, monsieur Haz, puisque vous êtes notre spécialiste fromager. C'est une ville qui porte un nom de fromage.
1: Neuchâtel!
0: Non.
2: Non.
1: Camembert.
0: Et il y a une raison évidente pour laquelle elle est dans l'actualité aujourd'hui.
5: Morbier?
0: Non, non, non.
4: Président de Brie?
0: Pardon?
4: Brie?
0: Non, non, non, non.
4: Président de Caprice des Dieux?
0: Il n'y a pas de ville qui s'appelle Caprice des Dieux.
5: C'est le maire de Babybel?
0: Pardon?
5: Maire de Babybel?
0: Maire de Babybel!
1: J'en peux plus.
2: Ça m'aurait...
5: Ah, j'ai confondu avec Babylone.
1: Ah, ça y est, je l'ai, c'est Époisse.
0: Non, non, non, non, non.
4: C'est un rapport avec l'actualité.
0: Ah ben, c'est un rapport avec quelqu'un qui fait l'actualité depuis hier et dont on parle beaucoup dans cette émission.
5: Le maire de Tartare?
0: Mais non, mais
4: Le
0: non.
4: Zemmourdu, je sais pas.
2: Coulommiers.
0: Pardon.
2: Coulommiers.
0: Coulommiers, la ville natale de Philippe Bouvard, bien sûr. Vous ne connaissez pas le Coulommiers?
5: Si, c'est le, il est rond comme ça, gros, c'est le concurrent.
0: Non, je ne vous parle pas de Philippe Bouvard, je vous parle du fromage. Il y a beaucoup de columériens, car c'est le nom, c'est le gentilé, de columériens célèbres. Ça m'a beaucoup surpris, ça, parce que je ne m'y attendais pas. Oui, Louis de Funès a passé sa scolarité à Coulommiers. Guy Drut a été maire, lui aussi, de Coulommiers. Oui. Et Françoise Pidoux. Et ce sera évidemment, vous l'aurez compris, ma question suivante.
1: Oh, la sœur de Poupou.
2: Non, Pompon.
4: De Pompon.
0: Elle
4: pompon.
0: N'a pas changé depuis Philippe Bouvard. Vous pouvez le faire, Poupou.
1: Poupou Pidou.
0: Alors, Françoise Pidou, c'est la première personnalité de Coulommiers. Mais alors, attention, ça date, hein, je vais vous aider un peu. Ça date en effet du 16e et du 17e siècle.
1: Ah oui,
4: elle a rien à voir avec le pape.
0: Non, elle est née en 1582 à Coulommiers.
5: Elle est morte?
0: Elle est morte en... Oui.
5: On ne sait jamais, ça vit tard ces trucs-là maintenant.
0: Elle est morte en 1640.
2: Oui.
0: Mais qui était Françoise Pidou? Voilà ma question pour madame.
4: C'est une sœur.
0: Comment ça, une sœur?
4: Une ecclésiastique.
0: Non, non, mais c'est une bonne question que vous posez là, parce que quand vous me demandez...
4: Je pose toujours les bonnes questions.
0: Oui, quand vous me demandez si c'est une sœur et que je vous réponds non...
1: Mais c'est la sœur de quelqu'un.
0: Pas la sœur de quelqu'un.
4: C'est le frère de quelqu'un.
0: Pardon?
4: C'est le frère de quelqu'un?
0: Françoise Pidou. Oui.
1: Non, on était sur une piste.
0: Luc Besson aussi, tiens, a fait sa scolarité au lycée Jules Ferry de Coulommiers. Non, non, il y a des tas. Benjamin Tranier, vous connaissez aussi, qui est un humoriste.
5: Très bien.
0: Ben voilà, ben lui aussi, il est né à Coulommiers.
4: Moi, non, jamais.
0: Pardon.
4: Moi, jamais, j'ai jamais été à Coulommiers.
0: Moi non plus, je connais pas Coulommiers.
4: Ah, voyez, y a
1: je suis jamais
4: né
1: à Coulommiers.
0: Qu'est-ce que
1: c'est
0: vous
1: la femme de quelqu'un?
0: La femme, non.
1: Est-ce que ça a rapport avec Jeanne d'Arc?
0: Non, écoutez, c'est non.
2: La mère.
0: La mère.
4: La mère de Marouel.
1: Non, la maman, la maman.
5: Il parle au hasard, faut pas...
1: Merde. Heureusement que tu nous as dit que t'avais bien progressé sur les grosses têtes.
4: C'est la mère de quelqu'un.
0: Là, on est dans le dur. Hein.
1: Là.
0: On est dans le... Là, on est vraiment plus proche du débile et mental.
5: Mais en fait, il faut trouver ça, il faut trouver c'est la mère de qui?
0: Ben voilà. Et en fait, voilà. Comme vous dites si bien en français.
2: C'est la mère de qui?
0: Son fils était très très très connu, portait le nom du père, parce qu'elle s'est remariée.
5: Bayard?
0: Françoise Pidoux, voyez-vous.
2: C'est un écrivain.
0: Elle a d'abord, effectivement, épousé un monsieur Louis de Jouy, seigneur de Chauffry.
2: C'est un écrivain, monsieur?
0: Ah, on peut considérer. Alors, écrivain, le mot, le terme n'est pas exact. Oui, mais
5: on peut, Montaigne?
0: Pas Montaigne. Le plus connu des plus connus.
5: Apollinaire?
0: Mais non.
5: Michael Jackson? Poète?
0: Mais non.
5: Poète?
0: Bon, enfin, la Mme Pidou, elle est la maman de qui?
7: Vous alliez donner un élément.
5: C'est vrai, un auteur.
0: Oui, parce que vous m'avez demandé s'il était écrivain. Je vous ai dit oui. Vous m'avez demandé s'il était poète.
5: C'est un peintre.
0: Je vous ai dit oui. Non. Mais, et en fait, ce qu'il a créé, ça a même donné carrément un nom à ce qu'il faisait.
5: Ah, c'est des recueils.
0: Un substantif, vous voyez.
5: Encyclopédie.
0: Quoi?
2: La prose.
5: Hachette, Larousse.
0: Non.
5: Montesquieu.
0: Non.
5: Roussard.
0: Non.
7: François Villon.
0: Roussard. 300 euros qui s'en vont. C'est le premier chèque de la saison. Chèque qu'on doit à Madame Pidou, Françoise Pidou, qui est née effectivement à Coulommiers, comme Philippe Bouvard. Est-ce que dans le public, regardez les mains qui se lèvent.
8: Bonjour madame. Comment vous appelez?
9: Alexandra.
8: Qu'est-ce que vous faites dans la vie, Alexandra?
9: Orthophoniste.
8: Super, génial. Il y a Adil Rami, un client.
0: Vous allez repartir avec Adil, madame. Oh, avec moi aussi un peu.
8: Vous venez d'où, Alexandra?
9: De Magnanville, dans les Yvelines.
8: Super, génial. Et quelle est votre réponse?
9: Je tente La Fontaine.
0: Et Jean, bien sûr, c'est
5: oui,
0: Jean de La Fontaine.
2: Oui, des fables.
5: Il
2: a inventé des fables.
7: Oh la honte.
0: Madame Françoise Pidou est la maman de Jean de La Fontaine. Et comme Philippe Bouvard, elle était née à Coulommiers.
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0: Cédric est le premier auditeur qui veut lui aussi rendre hommage à Philippe Bouvard. Bonjour Cédric.
22: Bonjour.
0: Laurent. Vous évoquez
22: bonjour
0: dans
22: votre... toute l'équipe.
0: Bonjour. Merci Fifi. Merci Fifi Boubou, dites-vous. Alors vous étiez un familier, oui. Philippe Bouvard, pour dire ça.
22: J'avais entendu ça à l'émission des grosses têtes. Une de ces dernières émissions avant que ça soit repris très peu de temps par De Chavannes et puis voilà, merci Fifi. filles au bout, c'était, il y avait Jacques Martin, il y avait, c'était toute cette équipe-là, je crois.
0: Merci Cédric pour votre court témoignage, mais efficace.
1: Et Fifi, Riri.
0: Et c'est vrai que parfois, Jacques Martin et Jean-Yann se moquaient de Philippe Bouvard en l'appelant Fifi. D'ailleurs, Jérôme Béglé, qui est au téléphone, oui, va nous le confirmer. Bonjour, Gégé, Jérôme Béglé.
4: Bonjour Laurent, bonjour à tous.
0: Qui a fait les grosses têtes aussi dans les dernières années de Philippe Bouvard?
4: Absolument, absolument. Je garde un excellent souvenir.
0: Et je crois aussi, Jérôme, que vous étiez, si ce n'est un intime, en tout cas, quelqu'un qui continuait à aller le voir de temps en temps.
4: Bah, je suis allé le voir de la fois au mois de mai à Cannes, à la fin du mois de mai. Oh, j'avais trouvé quelqu'un qui était très fatigué. Je vais pas décrire son état, mais voilà, il y avait encore quelques mots que je prononçais qui arrivaient un peu à le réveiller. Journalisme, grosse tête, RTL. Et alors, jusqu'au bout, il a gagné. Il avait gardé son fond de journaliste, c'est-à-dire qu'il voulait toujours tout savoir des derniers cotins parisiens, de l'actualité, de ce qu'il disait, de ce qu'il fallait penser, si je puis dire. Et puis alors, il avait gardé un solide appétit.
0: Ah oui.
4: C'est-à-dire que vraiment, ses plaisirs jusqu'au bout, c'était dormir malheureusement, mais déjeuner. Il adorait manger, bouffer, comme on dit, et même boire un petit verre de vin. Et ça montre que, voilà, jusqu'au bout, il est resté l'homme qui aimait les belles choses de la vie. Et nos conversations, c'était vraiment les derniers potins, ce qu'il fallait savoir à l'heure où on parlait. C'était vraiment quelqu'un qui avait un appétit jamais assouvi de comprendre, de savoir, d'essayer de décrypter les talents montants, ce qu'il fallait lire, ce qu'il fallait voir, ce qu'il fallait comprendre. Et ça, vraiment, c'est quelque chose qui est assez rare chez quelqu'un qui avait déjà 90 ans.
0: Merci beaucoup pour ce témoignage, Jérôme Béglé, qui a bien connu Philippe Bouvard en tant que sociétaire, en tant que grosse tête ici, mais aussi en tant qu'ami qui allait le voir de temps en temps là-bas à Cannes. Bravo et merci, Jérôme. Christophe est au téléphone aussi. Bonjour Christophe. Vous, c'est à Valérie Mérès que vous adressez.
6: Bah oui, j'adore Valérie. L'année dernière, elle a été beaucoup brocardée, comme quoi elle avait plus le même physique que ses.
23: Oh ben, me dites pas ça, jeunesse. Moi je lis pas.
6: Mais
23: les...
6: elle est magnifique. Mais non, vous êtes magnifique, Valérie. Je vous ai encore vu il y a pas très longtemps
5: à la radio.
6: Télé, cet été, ils ont rediffusé. Mais non, ils ont rediffusé. Ça, c'est bien du hasard. Ils ont rediffusé vos films, et vous êtes magnifique, Valérie. Voilà, je tenais à vous le dire.
0: Qu'est-ce qu'ils ont rediffusé comme film il n'y a pas longtemps?
6: Alors, il y avait Banzai, et puis je sais plus, j'ai mis peut-être dans mon message, je me souviens
5: jeune
6: plus.
5: Jeune et
6: exactement,
5: jolie.
0: Banzai, bah oui, dans Banzai, elle est magnifique dans Banzai. Elle est hôtesse de l'air comme Jean-Phi dans Banzai.
2: Oui, moi. Oui.
23: Eh ben oui, mais comme je dis toujours, on ne peut pas être et avoir été.
6: C'est elle qui a moi, j'en connais qui étaient cons et qui le sont toujours.
5: Parlez de moi, là.
24: Non, moi, j'ai passé une semaine de vacances avec Valérie, je l'ai vue en maillot de bain, je peux vous dire que c'est une bombasse encore.
0: Ah oui? Ah oui?
24: Ouais.
6: Ah mais pas... je veux une photo de vous et Valérie.
24: Non, dis donc, espèce de pervers.
0: Vous passez vos vacances avec Valérie Mérès?
24: Oui, je suis allée chez Valérie.
0: Comment
24: on a passé une semaine.
0: Commencez à La Rochelle, alors.
24: La Rochelle? Chez Valérie, c'est oui, commencé? Oui, c'est oui. Bleu. C'est très bleu, elle adore le bleu.
0: Ah oui?
24: Et Valérie est quelqu'un d'extraordinaire, même au volant, quand elle s'énerve, c'est hilarant. C'est-à-dire qu'elle est au volant, elle fait « Oh, connard !» Ah là, je suis au bout, je suis excédée. Ça, c'est le sommet de sa colère. Elle est trop mignonne.
23: Même tu m'avais fait une réflexion, parce que je faisais « Oh !» Mais c'est dingue! Voilà, je m'énerve.
0: Ah oui, ça devait être
5: des belles vacances.
24: C'est
5: passé des choses pendant ces vacances.
23: Eh ben oui, on s'est baigné tous les jours, monsieur.
0: On a bien fait d'aller à New York, les gars.
23: Ah bah évidemment, si vous aimez les grands immeubles.
0: Ah ben non, bah on a surtout, avec monsieur Rami, participé à la Coupe du Monde de... Enfin, quand je dis participer.
23: Ouais, enfin, vous avez pas été brillant.
24: Vous avez pas beaucoup vu sur le terrain, les gars.
25: Exactement comme en 2018, la même chose.
0: C'est un mauvais souvenir, cette Coupe du Monde de football avec monsieur. On est allé jusqu'à Dallas quand même.
5: C'est vrai, moi je me rappelle surtout qu'Adil nous a ramené. Il nous dit un restaurant de fou et tout à New York et tout. Et on part avec lui. Et en fait, il nous ramène dans une chicha.
25: À Dallas
5: à New York. Il nous ramène dans une chicha qui fait des pâtes.
0: Écoutez, attendez, faut quand même que je vous explique.
25: C'est vrai.
0: Moi, je savais pas ce que c'était, moi, une baraque. Jamais je suis allé dans un truc à chicha.
5: Voilà.
0: C'est la première fois que je sortais avec
5: deux Arabes. Et après, on l'a ramené à la mosquée, et depuis, Laurent s'appelle Mouloud. Et Adil, comme ça lui a pas suffi, nous a ramené dans une boîte à New York où des mecs se rendent des perceuses dans les fesses.
0: Ça, c'est vrai, alors.
5: Même moi,
0: j'étais choqué. Alors là, vraiment, mais cet endroit où vous nous avez emmené, monsieur...
5: The Box, ça s'appelle.
0: Quoi?
5: The Box.
0: The Box.
24: Mais en entier, la perceuse.
5: Oui, la perceuse en entier.
1: Mais c'est des artisans.
7: Avec la mèche.
5: Alors, et en marche.
0: C'était une dame qui faisait ça.
5: Bah, c'était une dame avec... C'était un homme avec des seins.
1: Mais vous êtes rentré dans un bric au dépôt.
0: Ça a rien de clandestin.
5: Tu rentres, c'est une boîte de nuit, il y a un mec qui est déguisé en Mickey, il danse normalement, et d'un coup, tu sais pas pourquoi, t'es en train de parler avec ton pote, t'as ton verre, tu retournes ta tête, il a sorti sa teub. Je te jure que c'est vrai. Et après, le show commence. À partir du moment où Mickey sort sa teub, le show commence. Donc là, le rideau s'ouvre, il y a un mec qui se rentre une perceuse dans les fesses, le rideau se referme et ça repart en boîte de nuit. Et tout le monde doit faire comme si c'était rien passé.
0: Le pire, c'est que c'est vrai. Mais ça n'a rien de clandestin, c'est la boîte la plus célèbre.
1: Ah, j'ai pas dit que c'était clandestin, moi je veux juste l'adresse. C'est à connotation sexuelle.
5: Non, artistique. C'est de l'art.
0: C'est vrai qu'il n'y a pas ça à Paris, ce genre d'endroit. Je dois dire que écoutez, il m'en faut. Hein. Mais avouez que je suis parti avant tout le monde.
5: C'est vrai.
0: Ah bon?
5: C'est vrai.
0: Avec le mec à la perceuse.
24: Mais la tondeuse, elle est la perceuse.
5: La tondeuse, on l'a pas vue, c'est dans les coulisses.
24: La perceuse, elle est en.
5: Elle en marche, oui.
24: Mais
5: elle est... Sinon, c'est pas impressionnant.
7: Elle est avec une batterie ou avec un fil?
0: Moi, je peux pas vous répondre. Je suis reparti avec un mec.
7: Moi aussi, je suis reparti
0: avec un mec qui était black et d'équerre. Mais non, en fait.
7: Et après, il se met une cheville. Attention.
24: Vous nous... de toute façon, c'est bien connu que les perceuses s'enfilent.
0: Non, mais écoutez. C'était juste pour vous dire que c'était quand même autre chose que La Rochelle.
5: Ah. Il y avait un monsieur au téléphone.
0: Ah oui, il est toujours là, le monsieur au téléphone?
8: Ah oui. Oui, je suis toujours là. Oui. Non, mais je prends des adresses.
0: On dit au revoir à notre auditeur de toute façon. Il est pile 16h sur RTL. L'essentiel de l'information en 3 minutes avec Aude Vernuccio.
9: Bonjour Laurent, bonjour à tous. Après le maire de Chartres, le maire d'Amiens déclare Patrick Bruel persona non grata. Le chanteur visé par une trentaine de plaintes pour viol, tentative, agression sexuelle et harcèlement doit démarrer une tournée de 35 dates à travers la France dès octobre. Ma position est claire, je condamne la venue de Patrick Bruel compte tenu des accusations portées à son encontre. Il n'est pas le bienvenu, ajoute Frédéric Fauvet, maire socialiste d'Amiens. Le choc à Poma dans l'Aude, village de 1000 habitants ravagé par une tornade hier. D'après un dernier bilan, 39 personnes ont été blessées, dont 2 se trouvent en urgence absolue. 300 maisons endommagées, paysage de désolation, comme l'explique cet habitant.
11: J'attends mon frère pour aider mon frère quand même. On récupère au moins des affaires pour les petits. Ils n'ont plus d'affaires, ils n'ont plus rien. Alors.
12: La maison de votre frère, là, elle est totalement éventrée?
11: Totalement, oui, à peu près. Ouais. Il n'y a plus de toit, il n'y a plus rien. Toutes les cloisons sont parties. 6 ans qu'elle était là, 6 ans, avec 3 enfants. Il faut le voir pour le croire.
9: Un témoignage recueilli par Simon Marseille. Cette tornade a été classée par l'observatoire Keraunos d'une intensité 2 à 3 sur une échelle de 5. Mes questions, peut-on prévoir ou anticiper une tornade? Marina Giraudeau vous répond.
26: Non, on peut pas prévoir une tornade en France car c'est un phénomène météo beaucoup trop petit et beaucoup trop bref. Une tornade, ça dure entre quelques minutes et au maximum un quart d'heure et s'étend que sur quelques dizaines de mètres. Ce que l'on peut prévoir, c'est que l'on a les conditions propices à la formation de tornades. Ce qui était le cas hier, hein. On avait des orages supercellulaires. Ce sont les orages les plus dangereux qui créent des phénomènes tourbillonnaires. Mais ils ne donnent pas systématiquement une tornade. Ça reste une probabilité.
9: Et d'après l'observatoire Keraunos, il y a entre 10 et 30 tornades par an en France. 33 l'an dernier, en 2025. Au Canada, Mark Carney tient tête à Donald Trump. Le premier ministre canadien dénonce les ingérences du président américain dans la culture francophone. D'après lui, Washington a exigé, en pleine négociation sur les droits de douane, de retirer les étiquettes de produits en français et il remet en cause le statut de la langue française dans un pays bilingue. Mensonge, répond Donald Trump, je ne me mêlerai jamais des affaires des Canadiens francophones, écrit-il sur son réseau social. Et puis Sophie Adenau est
13: en ce moment dans l'espace. Et depuis 1h30 précisément, deuxième sortie hors de la Station Spatiale Internationale, l'ISS, pour réparer une antenne avec son collègue américain Anil Bennon. L'opération doit durer 6h30. La météo, encore des orages cet après-midi de la façade atlantique vers l'est du pays. Le soleil va résister le long de la Seine et le long du Rhône avant l'arrivée d'une perturbation orageuse en fin de journée. Soleil durable en revanche des Pyrénées à la Méditerranée et jusqu'aux Alpes. Les températures comptaient de 22 à 27 degrés sur la moitié nord. Vous aurez de 27 à 31 degrés au sud, 32 degrés pour la maximale à Montélimar. 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Tout de suite, les grosses têtes continuent avec Laurent Ruquier.
0: Merci Aude Vernuchot.
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0: Toujours avec Valérie Mérès, Karine Marimont, Adil Rami, Az, Jean-Philippe Janssen et Gérard Jugnot.
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0: Les fake news avec évidemment quelqu'un au téléphone qui va tenter de gagner un séjour sur l'île de la Lagune dans un 5 étoiles, Thalasso Spa. Saint-Cyprien, c'est un relais et château qu'on connaît bien, on l'a souvent vendu, si j'ose dire, ici dans les grosses têtes, mais c'est un joli petit coin de paradis. Pour vous, peut-être, Frédéric Queux. Alors, Frédéric Queux, vous êtes un garçon?
16: Oui, Queux. Ah, bonjour. Voilà.
0: Ou une
16: non,
0: femme.
16: Non, je suis une femme.
0: Une femme.
25: Avec une queue.
0: Une femme avec une queue, la femme, voilà. Frédéric
16: avec Queux. Une queue, voilà. Ben oui.
0: Vous êtes dans le Loiret, Frédéric Queux.
16: Je suis dans le Loiret, oui. Bonjour, Laurent. Bonjour, monsieur Cetter. Bonjour au public.
0: Ah ben, c'est très gentil, Frédéric Queux. Est-ce que vous connaissez l'île de la Lagune à Saint-Cyprien?
16: Pas du tout,
0: Peut-être que ce relais château sera pour vous le temps d'un séjour de deux nuits. www.hotelillagune.com pour en savoir plus d'ores et déjà sur le spa marin, la plage privée, les petits salons au jardin luxuriant, le restaurant gastronomique ou le bistrot chic. 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
25: Avec des perceuses.
0: Qu'est-ce que vous dites?
25: Avec des perceuses.
0: Non, il n'y a pas de perceuses. Non, non. Il n'y a pas de perceuses. Frédéric, vous écoutez les grosses têtes depuis longtemps?
16: Oh là là, oui, je les écoute depuis longtemps, oui.
0: Depuis l'époque de Philippe Bouvard?
16: Oh ben oui, l'époque de Philippe Bouvard, j'étais petite déjà, mes parents l'écoutaient.
0: Et voilà.
16: Dans la voiture, ça tournait, enfin voilà, depuis que...
0: Ça se transmet.
16: Très très longtemps.
0: Frédéric, c'est ce que vous devez faire maintenant pour gagner ce séjour sur l'île de la Lagune.
16: Alors, je dois retrouver la vraie info parmi les fake news que les sociétaires vont tous énoncer. Alors, comme ils sont tous très bons, c'est toujours très très compliqué de trouver...
0: Faites court, Frédéric.
16: Je vais avoir besoin d'eux. Je vais avoir besoin de leur aide.
0: En tout cas, vous êtes très...
16: je ne suis pas parti en vacances cette année.
0: Oui, ben c'est très bon. Bien compris. On sent que vous n'avez pas vu grand monde pendant l'été.
16: ça chante.
0: On commence par Adil Rami. Première info donnée par Adil.
25: Madame Belpère de Loche, Monsieur Sapandouille, Madame Boileau des Vians, Monsieur Le Grand d'Angers et Madame L'Envie de Béziers ont annoncé hier qu'ils feraient tous le déplacement pour se rendre aux obsèques de Philippe Bouvard.
0: Monsieur Haas.
17: Nouvelle saison de Koh-Lanta ce soir sur TF1. Accusée de stigmatiser les femmes qui n'ont pas de jolies jambes, l'émission a décidé de supprimer son épreuve des poteaux.
0: Gérard Jugnot.
18: En Chine, une fillette de 5 ans a avalé un lingot d'or de 4 cm de long, d'un poids de 50 grammes et d'une valeur de 6 000 €. Les parents sont allés à l'hôpital pour sauver l'enfant et aussi récupérer le pognon.
0: Valérie Mérès.
24: Afin de rendre hommage à Philippe Bouvard, la direction de Bell RTL a transformé le Mannequin Peace à Bruxelles en Philippe Bouvard grandeur nature.
0: Karina Marimont.
26: Patrick Sébastien a lancé un nouveau titre pour dénoncer le réchauffement climatique. J'ai les boules qui fondent.
0: Et on termine par Jean-Philippe Janssen.
20: Ségolène Royal, candidate à la primaire socialiste. Un débat entre elle et Nicolas Sarkozy va être organisé sur Radio Nostalgie.
0: Alors, qui a dit la vérité parmi tout ça?
25: C'est facile.
0: C'est à vous de trancher,
16: alors,
0: Frédéric.
16: Alors.
25: C'est très facile.
16: Alors, moi, par élimination, j'aurais tendance à aller plutôt vers Gérard Jugnot.
0: Oui, qu'est-ce qu'il a dit, Gérard? Il a parlé d'une fillette chinoise.
16: Du lingot, oui.
0: Voilà,
16: oui.
0: Qui aurait avalé un lingot d'or de 4 cm de long. Pensez que c'est ça la vraie info?
16: J'ai plutôt tendance, oui, à penser que c'est lui.
0: Et vous voilà parti dans un relais château, Frédéric.
16: Merci à vous.
0: Et effectivement, la gamine a avalé. Les enfants mettent tout dans la bouche, hein, il faut bien dire. Et c'est vrai que là-bas, à Pékin, c'est The Daily Star qui raconte ça. Eh bien, elle a avalé un lingot. Bien que les parents n'ont qu'à pas laisser traîner leur lingot d'or, mais quand même, un lingot de 4 cm de long, 50 grammes. Et il a fallu aller à l'hôpital pour récupérer et l'enfant et le lingot, j'imagine. Et c'est bien Gérard qui vous a donné la vraie info. J'explique quand même à Adil Rami que Madame Belle-Père de Loche, Madame Boileau d'Évian, Monsieur Le Grand Danger ou Madame L'Envie de Béziers étaient des faux auditeurs inventés à l'époque par Philippe Bouvard et son équipe pour attribuer les questions, on va dire, de façon amusante à des auditeurs fictifs des grosses têtes. Tout le reste était faux, cela va de soi, même si c'est vrai que Ségolène Royal est bien candidate à la primaire socialiste 20 ans plus tard. Hein, ouais. On a l'impression qu'on fait des retours en arrière formidables. Ça
2: pas.
0: Nous rajeunit tout ça.
2: Oui,
0: hein. Quant à Patrick Sébastien, il n'a pas...
2: Les boules qui fondent.
0: Il n'a pas lancé une chanson qui s'appelle « J'ai les boules qui fondent, mais j'ai les couilles qui fondent ».
2: C'est vrai.
24: Ah bah c'est beaucoup mieux, c'est beaucoup plus poétique.
0: Mais non, voyons.
5: Ça aurait été possible. Hein.
25: En plus, quand il fait chaud, ça pend.
0: Pardon ?
25: Quand il fait chaud, elle pende.
5: Pourquoi ? Quand il fait froid, elle remonte ?
25: Ah ouais, c'est bizarre ça.
0: Non mais c'est une belle rentrée, hein. Ah oui, faut quand même que je vous signale qu'il y a une nouvelle rubrique dans l'émission et vous la découvrirez à la fin. Hier, évidemment, pour cause de disparition de Philippe Bouvard, on a fait une émission un peu spéciale. Il y aura encore d'autres hommages à Philippe. On va même passer dans un instant un extrait de l'époque de Philippe Bouvard. Mais je vous signale qu'hier, on n'a pas eu le temps d'inaugurer une nouvelle rubrique qui sera le résumé de l'émission. En fin d'émission, vers 17h55, juste avant 18h, j'ai demandé à une des grosses têtes de faire le résumé de ce qui s'est passé pendant 2h30.
5: C'est qui la grosse tête ?
0: Et aujourd'hui, si vous le voyez prendre des notes depuis le début, c'est Jean-Phi Janssen.
2: Juste ténodactylo aujourd'hui, mais...
0: C'est Jean-Phi Janssen qui fera le résumé de l'émission tout à l'heure.
5: C'est ça qu'il est concentré.
2: Va vite, hein. C'est tous des cons, hein, alors.
25: Ouais, mais vous l'avez désigné avant.
0: Ah bien sûr, oui.
25: Ah, ça aurait été plus drôle de rien dire.
23: Eh ben oui, mais il aurait pas pu prendre des notes.
2: Comment j'aurais résumé?
25: C'est un peu le but de mémoriser tout ça.
0: Non, c'est plus rigolo si quand même la personne prépare pendant l'émission ce qu'il ou ce qu'elle va dire à la fin. Un jour, vous le ferez, vous verrez, monsieur. Évidemment, faut savoir écrire.
25: Ça va être drôle, ouais.
23: Tu feras des dessins?
25: Tu peux me servir de chat GPT ou pas?
0: Bien sûr. Pourquoi vous servez beaucoup de chat GPT?
25: Ah, je lui dis bonjour, je lui dis merci, je lui dis bonne nuit.
5: Dis-lui surtout merci.
0: Bon, en tout cas, Frédéric, vous avez gagné. Bravo, Frédéric.
16: Merci à tous. Merci, super, je vous remercie beaucoup. Continuez pour votre spontanéité, votre bonne humeur.
0: Merci.
16: Continuez comme ça, mais merci beaucoup.
0: Et je vous ai promis un extrait de l'époque de Philippe Bouvard. C'est une histoire drôle, racontée par Carlos.
3: À New York, à l'hôtel Pierre, il y a de ça très très très longtemps, avec un copain photographe, on partageait la même chambre, c'est avec Sylvie. Hein. C'était des gros lits à roulettes, on était au 23e étage, et il y avait des grands ascenseurs. Pendant que je roupille, il prend l'adresse, il me met dans l'ascenseur, il appuie sur descente. Il était 4h du mat à peu près, tu vois. Donc je suis resté au moins un quart d'heure en bas, et il y a deux vieilles éméchées avec les cheveux bleus, pleines de jeans qui ont ouvert. Et tout d'un coup, je vois ma chambre qui monte, je suis à poil dans mon lit avec deux vieilles. Et elle se met... Et je suis revenu à cet hôtel 5 ans après, le directeur de nuit était venu le directeur, il me dit « Ah, you are the man from the elevator. Vous êtes le monsieur de l'ascenseur. »
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0: Une question musicale avant notre invité, justement, qui viendra chanter en live ici dans le grand studio.
17: Ah oui, il y a un invité.
0: RTL, oui, il y a un invité. Mais avant, j'ai une question qui ne concerne pas directement l'invité, mais qui est tout de même musicale, puisqu'il s'agit d'un célèbre tube de la chanson française que je vous demande d'identifier. Tube qui est un pléonasme que tout le monde ignore. Quel est ce grand tube de la chanson française ?
17: Ah, je suis monté en haut.
0: Vous connaissez cette chanson ? On la chante comment ? Je suis monté en haut.
17: Je suis monté en haut, mais c'est un pléonasme.
0: Non, non,
17: il y a pas. Je suis descendu en bas, mais c'était aussi un pléonasme.
0: Ce n'est pas. Je suis monté en haut. Non, c'est un vrai titre de chanson.
18: Au
0: très
18: jour
0: connu.
18: D'aujourd'hui.
0: Comment vous dites ?
18: Au jour d'aujourd'hui.
0: Au jour d'aujourd'hui. Non, mais voyez, on se rapproche.
24: D'accord. C'est les années 80.
0: Oh, c'est non, c'est plutôt les années 90.
17: Cette année-là,
0: bah pourquoi ce serait un pléonasme ?
17: Bah parce que cette année, c'est forcément là. Cette année, c'est là.
24: Attends,
17: parce que là, je l'ai mouché, là. Là, je le sens que je l'ai mouché, là. Quand tu réfléchis comme ça, regarde ailleurs, c'est que je l'ai mouché. Cette année, c'est forcément là.
0: Non, justement, parce que cette année, c'est 2026. Là, alors que cette année-là, c'est une année bien avant.
17: Oui, mais lui, il parlait de cette année-là.
24: Bon, de toute façon, c'était pas 1990.
18: Et c'est un chanteur connu ?
0: Ah, c'est une.
17: Quand tu fais un tube, généralement,
24: c'est une chanteuse ou un chanteur ?
0: C'est une chanteuse. Une chanteuse qu'on connaît bien, d'ailleurs.
24: France Gall,
0: non.
24: Françoise Hardy.
0: Dalida.
17: Céline
0: non.
17: Dion.
0: Non.
18: Jeanne Masse.
0: Non plus.
18: Elle est vivante encore.
0: Oui.
24: Elle a un accent.
17: Mylène Farmer.
18: Véronique Sanson.
0: Véronique Sanson, non.
24: Est-ce qu'elle a un accent?
0: Un accent, non.
17: Elle a d'accord. Plus de 50?
0: Ouais, elle n'aimerait pas que je le dise, mais oui.
25: Yann Folli.
18: Moi, je souffre.
17: Ah. Yann Folli.
0: Alors, c'est une chanson de Liane Folly.
24: Ah,
0: bah oui. Effectivement.
24: Au fur et à mesure.
25: Ah, c'est Liane Folly.
24: Au fur et à mesure.
0: Expliquez.
24: Bah, ça revient au même. Je sais pas, il n'y a pas de pléonasme.
0: C'est une bonne réponse de Karina Marimont. Si. C'est un pléonasme au fur et à mesure, parce que effectivement, le mot fur, F-U-R, qui est un mot qui a disparu du vocabulaire français, ça existe en Allemagne toujours. Ça veut dire pour, fur en Allemagne. Mais chez nous, fur, ça veut dire progressivement à proportion, mais ça voulait dire au départ mesure.
17: Oui.
0: Au fur et à mesure, ça veut dire deux fois. La même chose. Au fur et à mesure, c'est un pléonasme.
18: Comme la Pentecôte.
0: Comment vous dites ?
18: La Pentecôte.
25: La Pentecôte.
18: Un pléonasme.
0: Au fur et à mesure, en tout cas, c'est bien un pléonasme, ça veut dire deux fois la même chose, et c'est un succès de notre camarade Liane Folly, qui date des années 90. Vous vous souvenez de cette chanson ?
24: Je t'écris.

Bravo, Carina Marimont. On va souhaiter à notre invité, lui aussi, de faire un tube avec la chanson qu'il va nous interpréter maintenant. Promesse, c'est le titre en live dans le grand studio des Grosses Têtes. Titre que va chanter Charles Dolé, que je vous demande d'accueillir. Son album sortira fin septembre. Panthère à la fenêtre, ce sera le titre de l'album. La chanson, c'est Promesse.

0: Merci beaucoup.
1: Charles Collet. Un extrait de son album Panthère à la fenêtre. Promesse, je vous laisse vous installer. Pendant ce temps, je peux d'ailleurs donner et rappeler une citation de Philippe Bouvard à propos des promesses. J'avais beaucoup aimé cette phrase. C'est évidemment de promesses politiques, lui, dont il parlait, Philippe Bouvard. Vous, il s'agit de promesses amoureuses, mais Philippe Bouvard avait dit « On devrait se méfier davantage des promesses des hommes politiques puisqu'ils ne peuvent nous faire de cadeaux qu'avec ce qu'ils nous prennent. » Ça, c'était Philippe Bouvard. Vous, elles sont amoureuses, vos promesses, puis elles sont aussi musical, puisque la promesse, c'est qu'un album sortira fin septembre.

0: Après votre premier album, ouais. Il y a eu des mini-albums avant, et je suis allé écouter, parfois il y a même que de la musique et très peu de paroles.
1: Oui, c'est vrai.
0: Vous êtes donc en fait un musicien avant tout.
1: C'est ça, ouais.
0: Un musicien qui chante, mais cette fois avec des textes. On vient d'entendre ce titre Promesse, l'album sortira fin septembre. Vous venez de la banlieue de Toulouse, c'est ça ?
1: Je viens exactement de la banlieue de Toulouse, ouais.
0: Ah bah j'essaie de faire connaissance, d'apprendre d'où vous venez, ce que vous faites.
1: De Canville, ouais.
0: Et vous avez fait une formation de conservatoire musical ?
1: Pas du tout, je suis autodidacte.
0: Autodidacte.
1: J'ai pris des cours de guitare et puis très rapidement, je me suis fait un peu tout seul.
0: Alors il y a un instrument sur cet album et ça j'ai lu ça dans le dossier de presse, je suis pas certain que je l'aurais forcément reconnu à l'oreille, mais vous êtes accompagné sur cet album, par les ondes Martenot. Ça, ça me plaît toujours, les ondes Martenot, quand on en parle.
1: Ouais. Bah, c'est un espèce de clavier assez étrange, en fait, où il y a une espèce de bague avec une espèce de fil. J'ai dit beaucoup le mot espèce, là, mais... Et en gros, on va chercher la note et on fait trembler la note, qui ressemble un peu au thérémine, je sais pas si vous connaissez bien sûr, voilà exactement.
2: Moi j'en avais deux thérémines chez moi, j'en ai vendu un parce que ça prenait trop de
1: place. Bah ouais, je comprends.
2: Maintenant il me reste un thérémine et deux bagues.
3: On dirait vraiment un rendez-vous.
1: Mais tu sais que tu l'as entendu malgré toi, parce que dans Mars Attack, par exemple, ce qu'on entend, l'espèce de truc qui fait le vaisseau là, c'est ça, c'est un thérémine.
2: Ah,
1: voilà. Donc ça fait des sons un peu hantés en fait.
3: Mais ça ressemble un peu au slide sur la guitare du coup.
1: Un peu, ouais. C'est ça. Ça fait un espèce d'effet trémolo. Et voilà.
0: On va vous demander une dernière explication. C'est l'explication du titre de l'album, Panthère à la fenêtre. Alors,
1: qu'est-ce que c'est que cette panthère ? C'est très simple, hein, c'est un chat qui se transforme en panthère pour qui veut bien l'avoir. En fait, j'ai rien inventé, c'est de la sublimation dont parlait Matisse, qui disait, je crois, il y a des fleurs partout pour qui veut bien les voir. Et c'est l'idée de voir du merveilleux dans les choses, dans la banalité du quotidien, en fait.
4: Ah ben moi, quand je regarde ma chatte, je vois une panthère. Hein.
1: Ah ben voilà, vous voyez. Mais moi, c'est pareil.
0: Il faut dire qu'elle a un tigre dans le moteur.
3: Ouais, ce qui est beau, c'est qu'elle arrive encore à la voir.
0: Je suis désolé, Charles Dolé.
2: C'est bienvenu. Hein.
0: J'aurais peut-être pas dû vous demander ce que ça voulait dire, panthère à la fenêtre. Mais comme il n'y a pas de chanson, parce que souvent, le titre de l'album, c'est aussi le titre d'une chanson. Là, ça n'est pas le cas.
1: Alors, c'est dans le texte, d'un morceau.
0: Ah ben voilà.
1: Yeux Mimosa.
0: Ah, très bien. Yeux Mimosa. Mais comme je n'ai entendu que trois titres, Faux Départ, Maya et Promesse, je n'ai pas encore entendu la panthère à la fenêtre. On a toute l'explication. Merci en tout cas d'être venu interpréter cette première chanson chez nous. On vous souhaite beaucoup de succès. Charles Dolé, l'album sortira fin septembre. Panthère à la fenêtre.
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0: Et avec Valérie Mérès, Karina Marimont, Jean-Philippe Janssen, Gérard Jugnot, Az et Adil Rami. Ah tiens, voilà une question zoologique un peu façon Philippe Bouvard. Souvenez-vous de ces questions à cette époque. De temps en temps, il y avait des questions de ce genre. Alors j'ose, moi aussi, vous la poser. C'est qu'est-ce qui est mou, qui peut mesurer jusqu'à 30 cm et pèse de 1 à 40 grammes?
2: Une limace.
0: Une limace, bonne réponse. Et savez-vous comment on appelle les plus grandes limaces? On appelle ça des loches, les grandes limaces.
15: Des loches?
0: Oui, des loches, monsieur.
15: Ouais. Et ça vient de là, une paire de loches?
0: Enfin, J'en sais rien, mais en tout cas, les grandes limaces, ce sont des loches.

0: On a des chemises.
1: Pardon.
0: C'est pas des chemises.
1: Ah, c'est vrai qu'on dit aussi une limace pour une chemise. Vous avez raison, on le dit peu, on le dit moins qu'avant, mais en tout cas, à une époque, c'était effectivement un terme argotique pour désigner une chemise, une limace. J'aimerais maintenant vous interroger. Ce sera une question pour Monsieur Rémy Vest de Bienville au Miroir, c'est en Meurthe-et-Moselle. Vous interroger sur le 17 janvier 1987. Ce jour-là, Michel Sardou annule un concert. Et il faut le dire, c'est Édouard Poulet qui va, hélas, en subir les conséquences.
2: C'est des vrais gens, ça ?
1: Oui. Enfin, bah, Michel Sardou, c'est quand même quelqu'un qui existe.
2: Oh, Édouard Poulet.
1: Édouard Poulet aussi. Édouard Poulet a été indirectement victime de l'annulation du concert de Michel Sardou le 17 janvier 1980.
3: Il devait faire sa première partie ?
1: Non.
4: Ça concerne... il avait un restaurant à côté ?
1: Non plus.
0: Ça concerne une des chansons de...
1: De Sardou.
2: On doit trouver pourquoi il a annulé.
5: Oui, pourquoi il a annulé, on doit trouver.
1: Peu importe, Michel Sardou a,
0: ah bah c'est important.
1: A annulé parce qu'il était souffrant, voilà. Oh. Son récital prévu est donc annulé. Et là, il se passe quelque chose.
0: Et Edgar Poulet, il devait assister au...
1: Édouard, pas Edgar.
2: Oui. Edgar, c'est son frère.
0: Il devait assister au concert?
1: Non, non, non.
2: Édouard Poulet, c'était son sosie?
1: Non plus.
4: Il avait un rôle à jouer dans cette...
1: Pas du tout.
0: C'est un collègue, un ami de...
5: Ils se connaissent.
0: Sardou?
1: Pardon.
0: Ils se connaissent.
5: Poulet, Sardou, ils se connaissent?
1: Pas du tout.
5: Ah oui.
2: C'est un mec qui tenait un stand de Winx à l'entrée du concert.
0: C'était le chauffeur, le taxi?
1: Non.
0: Poulet?
5: Non, mais non. Vous voulez dire que l'annulation de ce concert a eu une incidence sur Edgar Poulet?
1: Ah ben, non,
5: c'est Edouard.
2: Edouard.
4: Ah
0: une incidence financière?
1: Financière, non, mais...
0: Sa santé, il est mort?
1: Non,
0: il n'est... C'est la cause.
1: Pas mort, mais non,
0: il a... été blessé?
1: Alors, blessé, le mot serait peut-être fort.
2: Ah, c'est un policier, Edouard Poulet?
1: Non, non. Ah, je vais vous aider. Il était même ministre belge des Affaires sociales, monsieur Poulet. Ministre, le ministre Poulet... En Belgique, hein, donc,
0: oui, oui, oui.
1: Puisque c'est un concert de Michel Sardou qui devait avoir lieu en Belgique, qu'il a annulé ce jour-là, et là, paf, la victime, c'est le ministre Édouard Poulet.
3: Parce que c'est lui qui l'a annoncé, et du coup, il y a eu une émeute.
1: Oui, non,
3: ils l'ont tapé, les gens?
1: Non.
5: Il devait faire campagne dans le même village, et du coup, ça, il n'y a personne.
0: Non. Peut-être que le concert était une œuvre caritative et l'argent devait aller à une œuvre.
1: Non, ça a un lien avec l'actualité. Si vous avez un peu feuilleté les journaux, ce dont je doute, vous pourriez trouver la réponse.
0: Le cyclisme?
2: Non. Il y a eu une tornade?
1: Une tornade, non.
0: Sur l'actualité?
2: Édouard Poulet.
0: Il y a un lien avec l'actualité? Un lien avec la politique française?
1: Non, non, non, non, avec la politique française, non. Mais je vous aiderai pas. Hein.
4: C'était au moment du Tour de France?
1: Pas du tout. Non, non. En Belgique, il est plus rare.
2: Est-ce que les gens étaient énervés contre Édouard Poulet?
1: Ah non, non.
0: Ouais. Un rapport avec Philippe Bouvard?
1: Avec Philippe Bouvard, non, mais allez, je vous aide un peu parce que oui. Je vois bien...
4: Cool. Ah, attendez, il y a Noël Gaudin qui est mort, l'entarteur, il était belge et du coup il s'est pris une tarte poulet. Une tarte au poulet.
3: Non, il s'est fait entarter.
4: Il s'est fait entarter par Noël Gaudin.
1: Et pourquoi c'est une victime indirecte de l'annulation de Michel Sardou?
3: Parce qu'il avait prévu d'entarter Michel Sardou.
1: Excellente réponse. Excellente réponse de Carina Marimont.
0: Bravo.
1: Depuis hier, vous riez, Carina.
0: Ah, oui, oui, oui, oui, oui.
4: Ah non, mais elle a passé son temps à réviser à la maison.
0: Elle rutile.
4: Ah. Elle était là.
3: J'ai acheté les grosses têtes pour les nuls et j'ai beaucoup bossé.
0: Wow, you're shining. Oh, amazing.
1: Wow. Ah, vous parlez anglais, vous, Manon?
0: Sure.
1: Depuis que vous êtes allé au box?
0: For sure. For sure.
1: Édouard Poulet, ministre du Tourisme, ministre des Affaires Sociales, ministre de la Formation, il avait plusieurs portefeuilles là-bas en Belgique, a effectivement été entarté par le fameux Noël Gaudin, l'entarteur, dont on vient d'apprendre la disparition à l'âge de 80 ans. Et effectivement, il avait prévu, l'entarteur, ce jour-là, de prendre Michel Sardou comme victime. Mais Sardou a annulé son concert au dernier moment. Peut-être qu'il avait été prévenu, allez savoir.
3: Il
1: est malin, le Sardou. Et donc l'autre, il était là avec sa tarte. Qui va pouvoir entarter? Paf! Il se trouve que pas loin, il y avait le ministre belge des Affaires Sociales qui inaugurait un théâtre à Bruxelles. Et c'est le ministre qui a été entarté à la place de Michel Sardou. Savez-vous qui fut la première entartée d'ailleurs par Noël Gaudin? Celui qui
0: est... Marguerite Duras.
1: Marguerite Duras. Bravo, la romancière Marguerite Duras. C'est elle la première victime de ce qu'on appelait les attentats pâtissiers à l'époque. Alors il y a eu aussi beaucoup Bernard-Henri Lévy.
4: Hein. Voilà, il va pouvoir ressortir.
1: Il en a pris plusieurs, BHL. Ça, je sais qu'Ariel Dombal n'ira pas aux obsèques de ce monsieur, ça c'est sûr.
5: Non, je suis tarte surtout.
1: Philippe Douste-Blazy. Alors, c'est assez étonnant. quand on regarde la liste des victimes de l'entarteur, parce que bon, il y a Hélène, c'est la chanteuse
5: Hélène Rolles,
1: voilà. Pascal Sevran, il y a Daniel Toscan du Plantier, Benjamin Castaldi, Jean-Pierre Chevènement, Nicolas Sarkozy. Il y a eu pas mal d'entarté, quand même.
5: Oui.
1: Et puis Doc Gynéco aussi.
5: Sur quels critères on entarte?
6: Il entartait les gens qui l'énervaient, je pense.
1: Voilà, exactement.
6: Ah, c'était à la tête de son client lui-même.
1: Oui. Et d'ailleurs, il avait entarté Patrick Bruel aussi.
5: Ah bah tiens.
6: Mais il l'avait pas mis dans la gueule.
1: Et PPDA aussi.
6: Ah bah comme quoi?
5: Comme de par hasard.
4: On commence à comprendre les critères.
1: Allez, une autre question, et ce sera une question d'actualité, vraiment à la portée de tout le monde, monsieur Adil Rami, je vous rassure. C'est madame Aurélia de Kersmacher, qui habite Wamil dans le Nord. Ma question porte sur les chaussures de l'été. C'est le magazine Women's World Daily, WWD, qui a attribué ce titre « Chaussures de l'été ». C'est la bible de la mode, c'est un magazine américain, WWD. Mais quelles chaussures ?
0: Les Birkenstock ?
1: Non.
6: Les méduses.
1: Quelles chaussures ont été élues ?
0: Les tongs ?
1: Chaussures de l'été. Vous dites ?
0: Les tongs ?
1: Mais quelles tongs ?
4: Les Havaianas.
1: Oui, mais plus précisément encore.
6: Coupe du monde.
0: Léopard.
5: À talons compensés.
1: Qu'est-ce que vous dites ?
5: À talons compensés.
2: Les tongs à talons.
1: Ouais. Bonne réponse de Jean-Philippe Edouaz.
4: Ah, mais c'est les chaussures qu'a créé aussi Sylvie Tellier.
1: Ah oui?
4: Ouais, elle a créé une marque de chaussures, c'est des tongs à talons.
1: Mais j'ai jamais vu ça, des tongs à talons.
4: Bah, moi non plus, j'avais jamais vu ça, mais ça réunit tout ce que je déteste. Moi, je suis trop chatouilleuse, je peux rien mettre entre mes orteils et je porte jamais de talons. Donc, j'ai rien à faire.
1: Pourquoi? Je vous ai vu avec des trucs dans les orteils.
4: Ah, oui. C'était pas mes orteils, Laurent.
2: Non, si, ça se porte beaucoup, c'est très à la mode. Zara, ils les font.
5: Oui, c'est un.
1: Ah oui?
0: Mais on peut marcher avec ça?
2: Bah oui, c'est le but, hein.
5: Il est con, hein.
0: Non, mais on. En principe.
4: Je suis d'accord, Gérard, on se complique la vie, quoi. Déjà, marcher avec des tongs,
0: je supporte pas, j'arrive pas à marcher.
6: T'imagines avec des talons.
0: Bah oui.
1: Lily Collins, l'actrice américaine d'Emily in Paris, par exemple, porte ses chaussures à talons, ses tongs à talons, qui sont arrivées devant les ballerines, devant les mules et même devant la sneakerina. Je sais pas ce que c'est la sneakerina. Mais en tout cas, ce sont les chaussures de l'été. Les tongs à talons, les claquettes à lanière talonnées.
2: Après, c'est des petits talons, c'est pas les talons de 30 cm.
1: Oui. Ah oui.
2: Bah oui, tu vas pas mettre un talon aiguille sur des tongs.
4: Ouais, c'est un talon de 2-3 cm. Max.
1: Ouais, voilà. Ah oui, quand même.
5: Oui, c'est
4: mais ça fait un joli pied.
5: Une légère surélévation.
4: Les meufs qui portent ça, c'est des meufs qui prennent des taxis.
2: Ça fait un joli pied, si t'as un joli pied.
5: Non, mais ça peut l'embellir, la courbe du pied.
2: Moi, je mets mon pied dans une tongue à talons, je pense que ça fait pas un joli pied. Hein.
4: Je pense que t'es pas la cible en même temps, Az.
2: Dommage d'aller en acheter.
1: Je crois que vous n'aimez pas les pieds, monsieur
2: non.
1: Az.
5: C'est tellement important.
1: J'ai souvenir de ça, vous n'aimez pas voir les pieds des gens.
2: Moi, je trouve que les gens qui mettent des sandales d'une prétention... Faut vraiment être très prétentieux pour mettre des sandales et montrer ses
1: pieds. Mais pourquoi?
2: Je sais pas, faut avoir confiance en soi pour montrer ses yeux.
7: Ah, il a raison,
0: Mais tout le monde n'a pas des pieds immondes comme toi!
2: Tu peux pas juger tes pieds. Faut sortir avec tes pieds, si on te dit c'est pas bon, tu rentres, tu mets des baskets.
1: Vous, c'est l'inverse, vous aimez beaucoup ça, monsieur Rami.
7: Les beaux pieds.
1: Oui.
7: Voilà, ouais.
5: Oui, effectivement.
7: Comme je l'ai déjà dit, si, par exemple, je rencontre une femme.
1: Oui. Oui.
7: Qu'elle est sublime.
5: Oui.
7: Mais qu'elle a pas des beaux pieds, je peux pas.
6: Ouais. Merde.
2: Donc tu fais comment? Imaginons.
6: Et même si tu les vois au dernier moment parce qu'elle avait des chaussettes.
0: Ouais. Mais elle peut garder ses chaussures.
7: C'est un gros problème, ouais.
6: Ah,
7: donc,
6: voilà.
7: Ma copine, elle met ce type de tongs. Et elle prend des taxis aussi.
4: Et voilà. Bah oui, non, bah oui.
0: Il y a des chaussures qui arrangent les pieds.
6: Moi, jusqu'à hier, j'ai pas quitté mes Birkenstock.
1: Ah oui?
6: Ah oui, moi, je suis Birkenstock à fond.
1: Ah oui, ah oui.
6: Ah oui.
1: Depuis 1940.
7: En tout cas, moi, je suis fétichiste des pieds, alors.
4: Moi, j'ai des très jolis pieds.
1: Ah, c'est vrai, vous avez de jolis pieds?
4: Oui, je crois.
1: C'est le reste, le problème.
7: La pauvre. Elle est sublime.
1: Ah, merci, vous trouvez?
7: Et elle est talentueuse.
4: Merci, Adil.
1: Ah, donc c'est l'affaire qui marche, entre
0: vous.
1: Elle
0: est talentueuse.
4: Écoutez, ça regarde personne. On a envie de, mon chéri.
7: Quoi. Exactement. Voilà. On marche à l'ombre.
4: Voilà.
1: En tongs.
4: Et les pieds nus.
2: Dès qu'il parle à une meuf, il sait reparler français.

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8: Le livre du jour s'appelle L'homme qui était heureux sans le savoir. C'est publié chez Pauvert.
9: C'est Adil Rami, ça.
8: Un peu, ça pourrait être Adil Rami, mais c'est pas l'imbécile heureux là. Enfin, pardon. Là, c'est un homme qui apprend qu'il va être malade. C'est son médecin qui lui annonce. D'ailleurs, ça, je peux le dire, ça fait partie du pitch du livre. On interrogera l'auteur Antoine Raud dans un instant au téléphone. Mais justement, pourquoi je vous dis ça, que son médecin lui annonce qu'il a une maladie grave? C'est parce que cette journée du 28 février va être importante dans sa vie. Je dis cette journée parce que c'est la journée, il le constate, le 28 février, la journée mondiale, ben justement, de ce genre de maladie. Quelle journée mondiale célèbre-t-on le 28 février?
10: Une maladie mortelle.
8: Et d'ailleurs, l'auteur Antoine Raud explique, c'est une phrase supplémentaire que je vais vous donner, le 28 février, tant qu'à faire, j'aurais choisi le 29.
11: Et oui.
8: De quelle maladie s'agit-il?
9: J'en ai de la diarrhée?
8: Non, pas de la diarrhée, non.
12: De l'autisme?
8: Non, non.
11: C'est une maladie qui se traite?
8: Alors, non, justement, pas forcément.
13: Les maladies orphelines?
9: Sida?
8: Alors, donc, effectivement, c'est un terme plus générique. Le 28.
9: Auto-immune?
8: Non, non, le 28 février, c'est la journée des maladies.
11: Des maladies rares.
8: Des maladies rares! Bonne réponse de Karina Marimont. La journée des maladies rares. Et Antoine Raud, bonjour.
14: Bonjour Laurent Ruquier.
8: Je suis obligé un peu de vous contredire parce que j'ai vérifié, depuis avoir lu votre livre pendant l'été, j'ai vérifié la liste des journées. C'est bien en fait le 29 février, la journée des maladies rares. Simplement, comme effectivement ça ne tombe que tous les 4 ans, c'est ramener le 28 février les années qui ne sont pas bisextiles tout simplement. Mais c'est bien le 29, la journée des maladies rares. Désolé de vous contredire un peu.
14: Hein. Non, mais c'est ça.
8: Mais c'est effectivement ce que le médecin annonce à votre personnage, et c'est un moment très difficile pour lui. Il s'appelle Pierre Tarot. D'ailleurs, au début, il rêve qu'il est mort. Hein. Il rêve. C'est plutôt un cauchemar, on peut dire. C'est ainsi que le livre démarre, et on va nous raconter ce que va vivre votre personnage. Vous allez nous raconter ce qu'il va vivre à partir du moment où il sait qu'il n'a plus que quelques semaines à vivre, parce que ça, c'est terrible. Le médecin lui annonce carrément qu'il a plus longtemps à vivre.
14: Le premier médecin lui annonce pas exactement. Il lui dit, vous avez une maladie rare, très très rare, 25 cas en France, dont 3 en région parisienne. Alors il dit, bah, avec moi, ça fait 4. Alors, non, je vous ai déjà compté. Donc le ciel lui tombe sur la tête ce jour-là. Et c'est vrai qu'ensuite, il va consulter sur les instances de sa femme un grand spécialiste qui lui dit, vous êtes foutu. En fait, il va vivre plus longtemps que ce que le spécialiste lui dit. Parce que je me moque un peu aussi des médecins qui peuvent vous dire des choses absolument terribles parce qu'ils vous traitent un peu comme un objet, enfin, d'une façon statistique et technique. Mais lui, il va vivre un peu plus longtemps. Le livre va raconter vraiment sa métamorphose à partir du moment où il pense qu'il est condamné. Parce qu'au fond, ce qui aurait pu être un chemin vers la mort va être pour lui un chemin vers la vie, vers le bonheur de vivre, en fait, vers la prise de conscience que cette petite vie que jusque-là, il ne voyait pas vraiment parce qu'il était pris par le temps, par son travail.
8: D'où le titre, D'où le titre, l'homme qui était heureux sans le savoir, parce qu'il va se rendre compte, au fond, qu'il n'a pas vraiment forcément suffisamment profité de la situation plutôt favorable dans laquelle il était, une femme amoureuse, et ça, il l'avait oublié, peut-être. Elle va d'ailleurs être très présente, cette femme, malgré un voyage professionnel très amusant, d'ailleurs, il faut bien dire, à Vienne, il lui propose qu'elle vienne avec lui, mais elle le laisse aller seule. Alors là, évidemment, je laisse à nos auditeurs le soin de découvrir ce qui va se passer là-bas en Autriche lors de ce déplacement professionnel. Mais ce n'est pas un homme très aimable, finalement, votre monsieur Tarot.
14: Volontairement. Au départ, je voulais que ce soit, au fond, un peu comme on est beaucoup, peut-être, enfin, en tout cas, moi, je me compte dedans, les Français, ça râle, ça grogne, souvent, c'est insatisfait. Et puis, quand on est pris par son quotidien, quand on est pris par ses ambitions de travail, de carrière, etc., au fond, souvent, on passe à côté de beaucoup de choses, en fait. On ne se rend pas bien compte. Personnellement, c'est une chose que j'ai vécue, s'apercevoir que je ne vivais pas pleinement la vie jusqu'à temps qu'il m'arrive quelque chose qui fait que j'ai enfin changé de regard et que maintenant je vis l'instant présent avec beaucoup plus de bonheur. Et c'est cette métamorphose que j'ai envie de raconter dans ce livre. C'est pour ça que j'ai pris un personnage au départ, comme ça, qui est grognon, ce qui le rend d'ailleurs comique, parce qu'il se plaint de tout, un peu comme on peut faire, voilà.
8: Il n'aime pas les goûts de sa femme, les goûts musicaux, qui, elle, aime bien Alain Souchon. Lui, il est plutôt, comme vous dites, BMW. Alors, expliquez à nos auditeurs ce que ça veut dire BMW pour votre héros.
14: C'est Bruckner, Mahler, Wagner.
8: Voilà.
14: D'ailleurs, quand il va à Vienne, il va voir un opéra de Wagner,
8: Musique classique à fond, quoi.
14: Ça, il va grande symphonie, très, très sombre, très.
8: Il va changer un peu, évidemment, avec le temps. C'est ce dont on s'apercevra à travers votre livre. J'ai devant les yeux, parce que je ne veux pas trop en dévoiler, mais le moment où le spécialiste, lui annonce, effectivement, qu'il a peu de temps. Vous êtes au stade 4. Ah oui. Il y en a combien de stades 4? Ça, c'est affreux. Quand on vous annonce ça, quand même. Alors, est-ce que j'ai des chances de... Vous voulez savoir quand vous allez mourir? C'est ça. Enfin, plutôt si je vais mourir. Et il lui annonce, quand même, c'est ça la sentence, 1 an, 18 mois, ce serait vraiment exceptionnel. Et la phrase la plus terrible qu'on entend dans ces cas-là, c'est celle-ci, et elle clôt votre chapitre. Il faut mettre vos affaires en ordre, monsieur.
14: Ce livre est quand même né de ce que j'ai moi-même vécu. Alors, c'était un cancer, j'en ai guéri. Mais j'ai entendu exactement ces phrases-là. Quand on vous dit « il faut mettre vos affaires en ordre », le ciel vous tombe sur la tête.
8: Et c'est vrai que cette femme très présente, très amoureuse, il va constater lui-même son changement de comportement, mais pas seulement le sien, le changement de comportement des collègues de travail, c'est un monde qui change autour de... Les enfants, bien sûr, c'est un monde qui change autour de vous, c'est ce qui vous est arrivé aussi?
14: Ah oui, oui. Oui. Alors, d'une façon complètement différente et sans doute plus facile aussi, parce que c'était pas, je savais que je pouvais vraiment sortir. Moi, j'étais pas au stade 4, mais 3. Et donc voilà, c'est une grosse différence. Mais c'est vrai que ça a totalement changé ma vie. C'était il y a plus de 15 ans et c'est ce qui fait que chaque jour que je vis aujourd'hui, je suis heureux d'être là, je me lève en étant heureux de me lever, je suis heureux de partager des moments avec les autres, de parler avec les autres, voilà. Oui. J'oublie jamais ça.
8: On va rappeler que vous êtes un auteur de théâtre à succès, on vous doit Le Caïman, Le Diable Rouge, autant de pièces jouées par Claude Rich, L'Intrus aussi, puis il y a eu Le Système avec Laurent Deutsch et Stéphane Guillon, entre autres. Mais c'est vrai que vous êtes, avant d'avoir été un dramaturge, un auteur, un écrivain heureux, alors heureux sans le savoir?
14: Ah non, heureux en le sachant.
8: Bon.
14: C'est une vocation et c'est un bonheur de pouvoir faire ce qu'on a envie de faire.
8: Ça s'appelle L'homme qui a été heureux sans le savoir. Je vous le conseille. C'est un des livres de la rentrée. C'est signé Antoine Roux et c'est publié chez Pauvert. C'était le livre du jour.
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C'était Alex Warren, Fever Dream. Ça fait partie des nouveautés de l'année. C'est dans la playlist RTL. C'est un nouveau titre de son dernier album. Alex Warren, vous écoutez les grosses têtes?

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7: Ah, une question d'actualité qui concerne quelque chose qui n'est pas commercialisé si ça fait moins de 53 grammes. Mais de quoi s'agit-il ?
8: Ah, c'est les robots IA.
7: Non, pas du tout. C'est dans Le Monde, d'ailleurs, qu'on a consacré une page à ce phénomène. C'est d'ailleurs lié à la canicule, parce qu'il a fait très très chaud.
9: C'est un fruit.
7: Pardon.
9: C'est un fruit.
7: Un fruit ? Non.
10: Un fruit de mer.
11: Un œuf.
7: Pardon ?
11: Un œuf.
7: Un œuf ! C'est en regardant votre crâne que vous y avez pensé, Gérard. Mais effectivement, c'est un œuf ! Et un œuf ne fait pas de politique.
12: Parce que les œufs sont trop petits, parce que les poules, elles n'ont pas le temps de se nourrir.
7: Ça.
12: Elles n'ont pas l'envie de se nourrir. Donc.
7: Les poules ont eu trop chaud pendant l'été, au printemps déjà. Il y a eu la canicule au mois de juin. Et effectivement, elles vivent un stress climatique, les poules. Elles pondent, moi, pourquoi vous dites oui.
9: Mais non, mais pourtant, ça doit les dilater la chaleur s'il fait trop chaud. Bah non, mais alors l'œuf, il ne doit pas être petit.
11: C'est lui qui fait le résumé.
10: Mais elles se nourrissent. C'est lui qui fait le résumé, ouais.
11: Enfin, bon, voilà. On va le faire maintenant, comme ça on passe à autre chose. Je pense pas qu'il va faire la fin de l'émission.
7: Moins de 53 grammes, l'œuf n'est pas commercialisé, il est trop petit, il y a beaucoup de poules qui pondent des petits œufs en ce moment à cause effectivement de cette canicule.
11: C'est les poules mouillées.
7: Dans tout le monde.
13: Il n'y a qu'à faire plusieurs catégories.
7: C'est-à-dire ?
13: Bah, il y a des gros œufs, il y a des œufs moyens et maintenant ils n'ont qu'à faire des petits œufs.
9: Ou ça peut être des gros œufs mais moins remplis.
7: Il faut des petits coquetiers.
11: Vous savez qu'on peut faire les œufs durs au air fryer maintenant ?
9: Oui.
7: Ah, me parlez pas de ça.
9: Hein. Ah, si, pourquoi ?
7: Ah, me parlez pas de ça, ça a été mon problème de l'été. Ça,
11: bah, Enfin, c'est ma mère qui m'a dit, tu peux faire les œufs durs au air fryer. Je lui ai dit, t'es sûr ? Elle m'a dit oui. En fait, le problème, c'est qu'après, c'est très dur d'enlever la coque et tu perds la moitié. En fait, l'œuf, il se creuse à l'intérieur et tu perds la moitié de l'œuf. Mais bon, pour les gens qui veulent pas faire
9: non,
11: cuire de l'eau.
9: Non,
12: si tu veux rigoler, mets-le dans un micro-ondes.
9: Non, alors moi, je m'y connais bien en air fryer, excuse-moi. Je peux rectifier ce que tu viens de dire.
11: 12 minutes.
9: Non, c'est moins que ça. C'est 4 minutes ou 5 minutes au air fryer.
11: C'est une omelette, moi j'ai pas un œuf dur.
9: Et après, il faut récupérer les œufs et les mettre, les plonger dans l'eau froide. Sinon,
11: alors,
9: ils continuent de cuire.
11: Oui, mais c'est pour ça qu'ils se rétractent. Mais non, c'est pas 4 minutes.
9: Je sais pas ce que j'ai dans la gorge, Laurent, je sais pas. J'essaye de le retirer depuis tout à l'heure, mais ça veut pas sortir. Je suis désolé.
7: J'ai l'impression que j'ai Michou dans l'émission.
10: C'est vrai, il est tout en bleu.
9: Ouais, je vois bien que vous me regardez, mais j'essaye de le sortir depuis tout à l'heure, je veux pas vous contrarier.
7: Je te demande s'il n'aurait pas changé celui qui doit faire le résumé.
9: Oh non, j'ai tout noté.
7: Et puisque monsieur Rami s'est gentiment proposé à dire il faut pas prévenir avant, je me demande si au dernier moment je vais pas vous demander de faire le résumé.
8: Pas de problème, seulement si on est en retard. Comment ça va être court avec moi.
7: Continuez à prendre des notes et à soigner votre voix.
9: Bien sûr, je comprends, mais ça devrait aller à la fin de l'émission. Mais
7: qu'est-ce que vous avez avalé?
9: Je ne sais pas, je suis arrivé ici.
11: Je pense pas que c'est pas un chat qui l'a avalé, moi.
7: Je pense que vous avez stressé à partir du moment où je vous ai dit que vous alliez faire le résumé.
9: Ça m'a contracté la corde vocale.
11: Elle est bloquée comme ça. Hein.
9: Parce qu'en plus, vous m'avez regardé méchamment, dire « Mais tu n'as pas écouté ce qu'on a dit pendant les vacances ?» Parce qu'il nous avait parlé de cette idée de rubrique pendant les vacances qu'on passait chez lui, en disant que voilà, il y aurait une nouvelle rubrique. Et donc, je m'en souvenais plus, moi, il s'est passé 2 mois.
10: Si, bah oui, je me souviens très bien, t'as dit « Ah, oh, c'est génial comme idée !»
9: Connasse.
10: Espèce d'idiote.
13: Et là, moi, j'ai dit, oh, je suis pas sûr du concept.
9: Il arrive, il me donne la feuille en disant, c'est ce qu'on s'était dit. Je dis, qu'on s'était dit quoi? Et je regarde, et il fait, me dis pas, tu te souviens plus ce qu'on s'est dit pendant les vacances? Voilà, donc, ça m'a, voilà. Ça m'a pas bien.
7: Je pensais pas que j'étais traumatisant.
9: Et encore, ça, c'est la gorge, mais j'ai la diarrhée aussi.
7: Non, non, mais alors, écoutez, pardon.
9: Non, mais
7: alors,
9: tout va bien.
7: Je vais passer pour un méchant, maintenant.
9: Non, vous n'êtes pas du tout.
7: Alors que gentiment, je vous proposais de briller avec cette nouvelle rubrique.
9: Eh oui.
12: Gentiment, retiens-toi.
9: Je remercie vivement de cette belle attention. Je suis content de faire le résumé de l'émission.
7: Bah tiens, une question là encore qui est liée à l'été, puisque c'est quelque chose dont souffrent beaucoup de gens sans parfois oser le dire. C'est en tout cas le journal Le Parisien, sous la plume de Véronique Humsinger et de Damien Licata-Caruso. Pardon, mais j'aime bien citer mes sources et les journalistes. Mmh. Et ces deux journalistes ont consacré tout un papier à ce problème qu'on peut soigner. Alors je vais citer, pardon, ce n'est pas que j'ai des intérêts financiers avec ces deux produits, mais paraît qu'avec la crème NOC de chez Aquiline ou encore le Roll-On de chez Mimosa,
13: oui,
7: avec
13: ah
7: ça,
13: oui, c'est quand
12: les
13: on
12: pieds.
13: Tue les pieds, c'est quand non. On transpire beaucoup, beaucoup,
12: les pieds
13: beaucoup.
12: Qui puent.
7: Pas les pieds qui
11: puent. Les aisselles.
7: Pas les aisselles.
8: Non, quand tes boules sentent le camembert.
11: Oh, c'est un poète, hein, c'est un poète.
13: Enfin, c'est un problème de sudation.
9: De sudation
13: quand même.
9: Extrême.
7: Pas de sudation, non, non.
11: Des corps,
7: non.
13: De mycose.
11: Psoriasis.
7: Il paraît que plus de la moitié des femmes souffrent.
12: C'est les jambes qui se touchent, les cuisses qui se touchent.
7: Les cuisses qui se frottent. Bonne réponse de Gérard Jugnot. C'est un papier du Parisien, il paraît que c'est un désagrément tabou. Les femmes souffriraient du fait que leurs cuisses se frottent en marchant lorsqu'il fait... Ah, Gérard,
13: non. Non mais ça fait très mal.
7: Ah vraiment?
13: Ouais.
7: Vous,
13: bah oui, c'est...
7: vous alors, souffrez de ça?
11: Ah, c'est alors, une copine à elle.
13: Plus parce que j'ai perdu beaucoup de poids là.
7: Mais paraît que c'est pas une question de poids.
13: Ah bah moi si, parce que mes cuisses ne se touchent plus. Donc quand même. Mais non, moi j'avais trouvé une solution. Je mettais des petits shorties sous les robes.
7: Ah bah
13: mais...
7: voilà, c'est ce qu'ils disent.
13: Bah oui.
7: Il faut acheter un panty.
13: Un
9: legging.
13: Panty, ouais, un shorty c'est moins, mais ça sert moins.
9: Mais
13: ou alors je mets de la crème.
7: Oui, c'est fait... ce qu'on vient de dire, Valérie. Oui. C'était la question, vous voyez.
12: Avec un panty en textile
13: en coton. Non, faut prendre du coton.
9: Au lieu de bien le bruit du panty,
12: ça fait fou.
7: Vous semblez spécialiste des cuisses qui se frottent, Gérard.
12: Je me trompe parce que j'avais une copine, sa fille, c'était son elle était toute jeune et très belle. Hein. C'était son angoisse. On l'appelait cuisse qui se touche.
13: Sympa.
9: C'est bien.
7: Mais c'est vrai que moi je ne connaissais pas ce problème et j'ai été surpris par cet article du Parisien qui nous dit que les irritations provoquées par le frottement des cuisses, surtout en été, est un sujet de discussion sur les réseaux sociaux. Oh. Monsieur Janssen, vous-même peut-être souffrez.
12: Non, il a les boules qui se touchent.
9: J'ai jamais eu les cuisses qui se touchent. Enfin, c'est pas les miennes.
13: Non, c'est féminin, mais c'est féminin.
7: Ah, c'est féminin. Mais pourquoi c'est uniquement
13: parce
7: féminin?
13: Parce qu'on a des cuisses pas faites comme vous. Ah, et oui. Puis qu'on est souvent en robe. En plus, on est en robe.
9: En robe, vous êtes en pantalon.
13: Mais non, quand t'es en robe, tes cuisses
9: touchent.
13: Ah oui,
12: la peau, c'est la peau.
13: Ça me fait penser que j'ai dû maigrir parce que cet été, j'en ai pas souffert.
7: Ah bah voilà.
13: J'y ai même pas pensé.
7: Peut-être que vous n'avez pas bougé non plus.
13: Alors là, c'est pas vrai parce que j'ai fait du sport toute la journée quasiment.
7: Ah bah alors, tant mieux. Parfait. Bravo, on est content pour vous. On va passer à un autre sujet.
13: Le Sky Joe, le Yams, le baccalauréat. Que du sport.
7: Non, effectivement, il s'agit de sport avec une question qui concerne le 11e mondial. On peut être fier. Un Français, ça y est, on a enfin un nouveau Français qui réussit en tennis. C'est le 5e tricolore à soulever un trophée en Masters 1000. C'est Arthur Fils. Peut-être vous avez vu.
12: C'est le fils de qui ?
7: Qu'est-ce que vous dites ?
12: C'est le fils de qui ?
7: C'est malin, ça, monsieur. C'est pas mon fils, en tout cas.
13: Voilà.
7: Puisque c'est fils.
12: Ah, d'accord.
8: Fils de Pidou.
7: Vous avez Tsonga, qui est encore un autre. Ouais. Et qui d'ailleurs a été le dernier Français à gagner ce même tournoi emporté par Arthur Fils, qui devient ainsi tout près du top 10. C'est pas mal, quand même, hein. Quand même pour un Français, c'est...
11: Les 12e.
7: Ça nous arrive pas si souvent. 11e, je vous ai 11e, dit. Pour l'instant, il est 11e. Ma question, parce que quand même, il y a une question.
12: Ah oui.
7: À la clé.
13: Voilà.
7: Ma question, la voilà. C'est quel titre aurait pu ou dû utiliser la presse à propos de cette victoire du Français Arthur Fils dans ce tournoi du Masters 1000?
11: Comment ça?
9: Bah, comment on peut le savoir?
12: Imprévu.
7: Je vais vous aider. Parce que ce titre qui aurait pu être utilisé, c'est le titre d'un célèbre film des années 60.
11: Cincinnati? Le tournoi s'est passé à Cincinnati, donc ils auraient pu mettre Arthur Fils remporte Cincinnati.
7: Oui, mais
13: le
7: kid de Cincinnati. Bonne réponse de Gérard Junior, aidé par Monsieur Haas, qui lui ne connaît pas le cinéma mais connaît le sport. Et à vous deux, vous avez réussi effectivement à retrouver le titre, le Kid de Cincinnati. C'est Steve McQueen qui jouait ce film, le Kid de Cincinnati. Qui jouait le kit de Cincinnati. C'est vrai que c'est pas facile à dire, Cincinnati. Mais effectivement, c'est bien là-bas qu'avait lieu le tournoi. Bravo, monsieur Haas.
11: Merci.
7: Comment vous savez ça?
11: Parce que je suis le tennis.
7: Ah oui?
11: Ouais.
7: Vous jouez vous-même au tennis?
11: Oui, tennis, paddle, tous les sports de gros. Oh. qui nécessite un mouvement de bras. Et pas un mouvement de jambes.
13: Pourquoi tu dis que t'es gros? T'arrêtes pas de dire que
11: je suis gros. Je le sens que je suis gros.
7: Pas du tout.
11: Attends, j'ai les
13: cuisses. T'as un petit embonpoint, mais t'es pas gros.
12: Est-ce que tu joues à ce nouveau jeu de raquette?
11: Paddle. Le paddle, oui.
12: Non, c'est pour les vieux.
7: Le pickleball.
12: Le quoi?
7: Le pickleball.
11: Ah oui, ça c'est Florian Gazan qui joue à ça.
7: Florian Gazan est champion de pickleball.
11: Pour ceux qui ont de l'arthrose.
8: Ah bon? Ah ouais, il est champion?
7: Oui, vraiment, il est classé en pickleball et il fait les tournois mondiaux, Florian Gazan.
8: Ah bon, avec ses pantoufles, là?
11: C'est quoi, ces
7: pantoufles? Encore un souvenir de vacances. Parce que c'est vrai que Monsieur Ramy nous avait invité dans un très bon restaurant et Florian est arrivé avec des comment on pourrait appeler ça? Des sandales Goldorak.
8: Ouais, c'est, comment on appelle ça en vrai? C'est comme
11: des espadrilles.
8: Des espadrilles.
7: Des espadrilles.
8: En tissu.
7: Voilà.
8: Et je lui dis, tu me fais honte, là, va te changer.
13: Ah,
8: un pantalon que tu arrives au tibia, non, ça va pas.
13: C'est sûr que Florian Gazan n'a pas tout à fait le même look que toi, c'est clair.
9: Florian Gazan lance pas les tendances de la mode, hein. Mais il est confort, voilà, il est confortable, Florian. Et puis il est féticité, il aime bien Goldorak, il aime bien Disney, mais c'est resté un grand enfant, voilà, c'est tout.
8: J'aurais bien aimé une petite question sport ou Disney.
7: On vient de faire une question sport.
8: Une.
7: Bah oui, bah il y en aura d'autres. Il n'est pas encore 18h pour l'instant. Il est seulement 17h sur RTL. L'essentiel de l'information en 3 minutes avec Aude Vernuccio.
14: Bonsoir Laurent, bonsoir à tous. De nouvelles informations après la tornade qui a ravagé hier le village de Poma dans l'Aude. Jusqu'ici, on donnait 39 personnes blessées. D'après le préfet, aucune n'est en urgence absolue. 20 personnes ont été hospitalisées au total. Le préfet qui a donné une conférence de presse il y a une dizaine de minutes.
15: Fort heureusement, le bilan humain est un peu plus léger que le bilan matériel, puisqu'on a une cinquantaine de personnes qui ont transité vers les centres de secours, dont une vingtaine qui ont été hospitalisées. Aucune n'est dans un état qui inspire de l'inquiétude. Voilà, il y a eu un certain nombre d'informations qui ont circulé sur des urgences absolues, en fait des urgences relatives, réévaluées au moment de l'hospitalisation. Pour vous donner une idée, le village de Poma, il y a à peu près 500 maisons. Sur ces 500 maisons, il y en a plus de 300 qui ont été impactés. Alors les enfants feront leur rentrée des classes, mais pas dans l'école de Poma, puisque malheureusement elle a été en très grande partie détruite. Donc on s'organise avec les élus locaux, et je remercie le président de Carcassonne Agglo et les services de l'éducation nationale pour que les enfants puissent être scolarisés dans les communes environnantes dans de très bonnes conditions dès le jour de la rentrée.
14: Le préfet de l'Aude, Alain Buquet, et petit à petit l'électricité revient également. On dénombrait jusqu'ici 1400 foyers privés d'électricité dans le département de l'Aude, chiffre qui sera réactualisé dans les prochaines heures. Après Chartres, Dijon, Strasbourg, le maire d'Amiens se dit contre la venue de Patrick Bruel, censé se produire en concert dans sa ville comme dans une trentaine d'autres. Le chanteur, pour l'heure, maintient sa tournée dès octobre, malgré les 32 plaintes déposées à son encontre pour viol, tentative de viol, harcèlement et violence sexuelle. Pour rappel, il est mis en examen dans 4 affaires et placé sous le statut plus favorable de témoin assisté dans 4 autres. Lui nie les faits qui lui sont reprochés. Alors que les bombardements russes s'intensifient en Ukraine depuis le début de l'été, on apprend ce soir que le patron de la CIA, John Ratcliffe, est en visite à Moscou. Aujourd'hui, information des médias américains CBS et Axios, ni Washington, ni le Kremlin n'avaient évoqué ce déplacement. C'est le vol d'un avion américain parti de Lettonie en direction de l'aéroport de Moscou qui a mis la puce à l'oreille, repéré par le site spécialisé Flight Radar 24. La météo, encore des orages en ce moment, ils se décalent vers l'est du pays et vont gagner ce soir le long de la Seine et le long du Rhône. Rhône. Demain, accalmie avant, avec le retour d'un temps sec et ensoleillé dans la plupart des régions. Mais une nouvelle dégradation orageuse progressera dans le nord-ouest du pays en cours d'après-midi. De la Bretagne à la Normandie et des Pays de la Loire au nord de l'Aquitaine. Les températures le matin comptaient de 15 à 18 degrés en général, de 18 à 22 près de la Méditerranée. Et puis les courses à Deauville, départ 18h30. Les pronostics de Dominique Cordier, le 4, le 9, le 14, le 16, l'As, le 8, le 15 et l'outsider de RTL, c'est le 14. Beauregard. RTL, il est 17h03, tout de suite les grosses têtes continuent avec vous Laurent Ruquier.
7: Merci Aude Vernuchiot.
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7: Toujours avec Valérie Mérès, Karina Marimont, Gérard Jugnot, Jean-Philippe Janssen, Adil Rami et Az. Et pour rendre hommage à Philippe Bouvard, on va écouter un extrait d'une époque où Jean-Yann, Jacques Martin, Olivier de Kersauzon et vous, Gérard Jugnot, étiez réunis. Et je crois que ce jour-là, il y avait une forme d'éducation, de leçon d'éducation sexuelle.
16: Bon, dites-moi, s'il fallait donner une leçon d'éducation sexuelle, puisque ça, aux enfants, imaginez que vous avez une classe de quatrième, monsieur Yann.
17: Et alors ?
16: Avec des petites filles et des petits garçons.
17: Moi, je leur dirais, mes chers enfants, ce que vous faites entre vous dans les cabinets, les abeilles, c'est pareil. C'est pas compliqué.
18: Mais moi, il faut pas apprendre l'éducation sexuelle, il faut apprendre l'éducation du plaisir.
16: Et vous, monsieur de Kersauzon ?
18: S'en fout, il sait même pas que ça existe. Mais...
19: Non, papa, et vous, à quel âge avez-vous connu le premier plaisir sexuel ?
16: Eh bien, vers 13 ans et demi.
19: Ah bon ?
16: Je savais pas que les insectes, c'était...
17: Et alors, comment ça s'est
20: passé ? Donc, vous voyez, mes petits-enfants, le coléoptère connaît son premier rut à 13 ans et demi.
16: Et vous, monsieur Yann ?
17: Ça m'a laissé aucun souvenir, dites-donc, cette histoire-là.
18: C'est sympa pour ma sœur.
17: Écoutez, je sais pas, je voudrais pas rivaliser avec vous, je voudrais pas jusqu'à dire que c'était vers 13 ans et demi aussi, mais enfin, moi, quand j'allais au collège, on avait le choix le jeudi entre la visite du musée du Louvre ou stade. Alors, je choisissais le musée du Louvre.
16: Pourquoi ?
17: Parce qu'on venait par la rue Saint-Denis.
7: Vous étiez drôle déjà, Gérard Jugnot, à cette époque. Mais on reconnaît difficilement votre voix.
21: Oui, j'avais une petite voix.
7: Ah ben, vous étiez timide à l'époque.
21: Oui, très timide.
7: J'ai une question culturelle pour vous, les grosses têtes d'aujourd'hui, du 21e siècle, et pour Béatrice Chopin, qui habite en Haute-Loire, au Moyen-Âge. Mm-hmm. Pour quelle... Qu'est-ce qu'il y a, vous, là-bas ?
22: Moi, je suis très concentré.
7: Ah ben, je vois bien, j'entends. Pourquoi vous faites « à chaque fois ?
22: Non, vous dites « au Moyen-Âge », et moi, j'ai
21: « Tu sais quand c'est le...
7: Vous voyez à peu près à quel moment ça se situe, le Moyen-Âge ? Et ben alors, voilà. Au Moyen-Âge...
21: Mais juste avant.
7: Pour quelle activité fallait-il avoir au minimum 40 ans, et comment appelait-on cette limite ?
21: Une activité sportive ?
7: Du tout. Au Moyen-Âge...
21: Prêtre,
7: non, mais on se rapproche.
21: Nonne,
7: non plus.
21: Alors, évêque ?
7: Non.
23: Pape ?
7: Non. Écoutez bien la question, ouais. Parce que ça va vous aider. Au Moyen-Âge, pour quelle activité fallait-il au minimum 40 ans ? Et comment s'appelait cette limite d'âge ?
22: Activation.
21: D'être confesseur.
7: Comment vous dites-vous ?
22: Activation. J'ai bien écouté la question. Il y a activité, activation. Je sais pas.
24: Oh là là, il fait une émission parallèle. Hein. Oh là là là.
7: Je comprends que Deschamps l'ait mis comme remplaçant.
23: Ah, pour servir la messe ?
7: La messe,
21: pour
7: non.
21: Pour confesser ?
7: Non plus.
25: Les évangiles ?
7: C'est l'âge qui compte, vous voyez, dans cette affaire-là.
24: 40 ans.
7: 40 ans, effectivement. Au Moyen-Âge, pour quelle activité fallait-il avoir au minimum 40 ans ? Et surtout, comment appelait-on cette limite ?
21: Pour l'exorcisme ?
23: Pour être bourreau ?
7: L'exorcisme, non. Être bourreau, non plus.
24: Mais pour être le mec qui fait la cloche ?
7: C'est-à-dire le mec qui fait la
22: cloche. Quasimodo, quoi.
24: Le mec qui dit c'est il est midi, là.
7: Ah,
22: il est midi.
23: L'horloge parlante.
24: Non, mais qui tape la cloche à midi.
7: Mais en fait, des cloches, vous deux, là-bas.
21: C'est une sorte de médecine, mais en cloche.
24: Ah, voilà. Celui qui dit il est midi, et on fait la cloche.
7: Non, ça n'a aucun rapport avec la cloche.
21: C'est un sacrement.
7: Non, non plus. Non, mais on est effectivement dans le domaine religieux. D'où, d'ailleurs, l'intitulé.
25: Mais 40 ans au Moyen-Âge, c'est vieux.
7: Exactement, bravo.
23: Ah, Retraité,
7: non.
21: C'est une activité qu'on pouvait pas faire si on n'avait pas 40 ans.
7: Ouais. Exactement.
24: Elle a bien compris la question.
23: Comment bah, mourir.
21: C'est une belle
23: interdit
21: activité.
23: De mourir.
21: Une belle activité.
23: Ans.
7: Non.
21: Mais un passe-temps.
7: Ce qui devrait vous aider, déjà, il y a deux choses.
24: Homme de ménage dans les églises.
7: Alors, bravo. Là, déjà, on se rapproche. Effectivement, l'activité en question, c'est d'être au service. C'est pas d'être curé.
24: Ceux qui nettoient les tombes.
7: C'est d'être au service des ecclésiastiques. Les femmes qui étaient autorisées à entrer au service d'un ecclésiastique devaient avoir au minimum.
21: Ça concerne des femmes.
7: 40 ans.
23: Ah, bah, voilà. La bonne du curé devait les... avoir,
21: si elle devait être ménopausée.
7: Ah, si vous voulez. Effectivement, elle devait avoir 40 ans. Mais ça, c'est une partie de la réponse. Ah, oui.
23: Mais ça, comment ça s'appelle, quoi? C'est ça qu'on cherche. Cette limite d'âge, elle porte un nom.
7: Il y en a une qui a compris.
23: Elle devait être vierge. J'ai pas la réponse. Bah,
24: ménopause?
7: Ça n'a rien à voir avec la ménopause. Mais effectivement, le minimum était fixé à 40 ans.
24: Mature?
7: Non, c'était un âge avancé à l'époque.
21: C'était pour éviter qu'il y ait une séduction.
7: L'espérance de vie était de moins de 30 ans, hein, au Moyen-Âge, faut savoir.
23: Laurent, ce mot qu'on cherche, il est utilisé encore aujourd'hui?
7: Absolument.
23: Pour les femmes?
7: Pour les hommes, milf. Comme pour les
24: milf,
7: femmes.
24: Les milf. Alors,
23: il est
24: les
23: utilisé milf. Dans le monde du travail?
7: Attendez. Les milf du Moyen-Âge.
24: Ah, il y avait des milf au Moyen-Âge. Ah, cougar?
7: Non, cougar non plus. Non.
21: Une sinécure?
7: C'était effectivement pour limiter la tentation charnelle pour les prêtres.
24: Ah, la vieille.
25: Non. La sorcière.
7: Mais c'est un synonyme.
21: L'ancêtre, la greluche.
7: Non.
25: La yeuve.
7: Il y a quelque chose qui pourrait vous aider, c'est Astérix. Voilà, ça pourrait.
22: Oh. Là, ça m'intéresse.
25: La druide.
21: Ça concerne le vieux?
7: Oui, absolument.
21: Ah. Assurance touriste?
7: Non,
21: c'est pas
24: sa femme.
7: Non.
21: Comment il s'appelle le vieux?
23: Le vieux.
24: Il est fixe.
21: Âge canonique.
7: Âge canonique. Bonne réponse. Mais je vous ai trop aidé, hein.
22: Ah oui.
7: Vous appelez ça l'âge canonique. Puisque, effectivement, c'était les canons de la religion, voyez-vous. On inscrivait dans les canons de la religion l'âge minimum pour qu'une femme, ou même un homme d'ailleurs, puisse servir un prêtre. Il fallait avoir 40 ans.
21: C'était un laïc.
7: Voilà, et c'est comme ça qu'on a appelé ça l'âge canonique. C'était pas facile à trouver, vous y êtes arrivé. Alors quand même, bravo les grosses têtes.
22: Merci.
7: J'ai une question maintenant pour Monsieur Besnik de Carouge, c'est en Suisse. Et cette question nous emmène dans les Alpes-Maritimes, puisque là-bas, Stéphane Lamarre est entré dans un restaurant au mois d'août, un restaurant de Roquebrune Cap-Martin. Et qu'a-t-il fait d'étonnant dans ce restaurant qui a évidemment surpris tout le monde ce jour-là?
21: Un grand restaurant?
7: Oh, un grand restaurant. Gastronomique, peut-être pas, mais en tout cas, c'est pas non plus un petit restaurant. C'est un restaurant, comme on peut en trouver sur la Côte d'Azur ou ailleurs. Mais en tout cas, là, c'est à Roquebrune Cap-Martin. Et monsieur Lamarre est rentré. Et là, qu'est-ce qu'il a fait?
24: Il a pris la bouteille la plus chère?
7: Non, mais c'est vrai qu'il a payé, en revanche, quelque chose assez cher. Mais dans un but bien précis.
24: C'est un plat qu'on cherche?
7: Alors, un plat, pas tout à fait.
25: Du caviar?
7: Pardon.
25: C'est pas du caviar?
7: Mais pareil!
25: Est-ce que c'est du caviar?
24: C'est d'Afidec, hein.
21: Il a acheté la plus grosse truffe.
25: Oh, ouais.
23: Est-ce qu'il a...
7: Vous voyez bien qu'elle est là encore.
23: Est-ce qu'il a acheté les homards vivants pour ne pas les manger, pour les sauver?
7: Vous accordez la bonne réponse. Ce n'est pas un homard, mais c'est une langouste.
23: Qu'il a remis dans la mer.
7: Bonne réponse de Karina Marimont et de Valérie Mérès. Cet homme, effectivement, qui s'appelle Stéphane Lamarre, est connu dans le monde de la défense de la cause animale. Il a vu dans une sorte de... Comment on appelle ça?
23: Un vivier,
7: aquarium. Cette langouste qui était à la carte, à 300 euros le kilo. Et
24: il a fait ça au McDo aussi avec les nuggets, mais c'était trop tard.
23: C'est vrai qu'il a fait ça à Amsterdam aussi, avec une prostituée.
7: Qui était dans la vitrine, il l'a relâchée.
23: Il l'a remise dans la mer, elle est morte.
7: Non, mais c'est un beau geste, quand même.
23: Ah, c'est ridicule.
7: Comment ça, c'est ridicule?
24: Toute la journée, il fait ça?
7: Non, ben, c'est un défenseur de la cause animale.
24: Mais qu'avec les langoustes, où il fait les huîtes, les moules et tout? Parce que les moules, faut les raccrocher au rocher et tout, c'est dur, hein. Il vient avec de la glu et tout, qu'est-ce qu'il fait avec les moules?
7: C'est vrai que, vu comme ça, vous n'avez pas tort. Il y a du boulot, il reste du boulot, il n'y a pas que les langoustes.
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7: Qu'est-ce qui se passe par ici, Karina Marimont, Monsieur Rami, Monsieur Haas?
24: Non mais Adil, il me montre, Karina, elle a ramené une boîte à bananes, et dans la boîte, elle met sa banane, une banane à box. Je lui dis, mais il y a la peau déjà sur la banane, pourquoi tu prends une boîte?
13: Parce que je la mange pas en entier, donc ça me permet de la remettre dedans.
24: Ah, tu remets la banane sans peau dedans?
13: Ben oui.
7: Oui, peut-être qu'il est temps de relâcher la banane. Pour la langouste, voyez-vous.
13: Génial, une banane à box.
24: C'est au bout de combien d'années de célibat qu'on achète ce genre de...
13: Oui, bon, c'est vrai, ça fait presque un an. Bon,
24: t'as pour les clémentines aussi, les clémentines?
7: Une clémentine box.
21: C'est pas un sextoy.
13: En tout cas, moi, je me mets pas des perceuses dans le cul. Alors...
7: Non mais c'est vrai que c'est la première fois que je vois une banana box, non, je dois dire.
24: Où,
7: vous êtes surpris, monsieur Rami, vous aussi. Hein,
22: bah, je pense à celui qui s'est dit, je vais créer un nouveau projet, je vais créer des box à bananes. Mais qui va les acheter?
13: Des connasses comme moi.
7: Vous m'aviez réclamé une question sportive, Adil Rami, la voici, puisque je vais vous parler de John Monfort. John Monfort, c'est un photographe qui a refait parler de lui cet été, pour une raison bien précise, et une photo très célèbre. Laquelle?
25: Une photo qui est ressortie cet été.
7: Oui, qui est ressortie cet été.
22: Est-ce que c'est la photo à New York, tout en haut du... Ah, il y en a plusieurs, des tours là-bas.
25: De l'Empire State Building.
22: Ouais, bien, merci. Où il y avait King Kong.
7: Ah oui, et qu'est-ce qu'il y a de sportif là-dedans?
22: Ben, je l'avais pour grimper là-haut, pour être sportif quand même.
21: Il était très sportif, King Kong.
24: Est-ce que c'est une photo par rapport à la Coupe du Monde?
7: Oui, absolument.
24: Messi?
7: Expliquez.
24: Photo de Messi en finale de Coupe du Monde.
7: Ah non, non, non, non, c'est mieux que ça. Et c'est une photo qui a beaucoup fait parler à l'époque. Ah. Et John Monfort est l'auteur de...
24: Ah, c'est une photo de Messi et il avait fait la même photo avec Maradona?
7: Non, du tout.
13: Il est seul sur la photo?
7: Non, justement.
13: Il y a un enfant?
7: Oui, il y a un enfant.
24: C'est une photo de Messi avec le fils de quelqu'un?
7: Non. Ah bah, on est tous le fils de quelqu'un.
23: C'est un petit garçon qui l'aimait vraiment beaucoup, qui était son...
7: Oh non, parce que c'est un bébé, je vais vous dire.
21: C'est un MeToo?
7: Ah non.
22: Ah mais oui, c'est Lamine Yamal.
7: Expliquez.
24: Ah oui.
22: C'est la photo...
24: C'est la photo de Lamine Yamal bébé dans les bras de Messi. Car à l'époque, il y avait eu un concours pour faire des photos avec les joueurs de Barcelone. Et coup du sort, incroyable, Lamine Yamal, la famille de Lamine Yamal gagne. Et donc, prend la photo avec Lionel Messi. Et t'as Lamine Yamal qui est bébé dans les bras de Lionel Messi. Et il se retrouve des années plus tard en finale de Coupe du Monde.
7: Excellente réponse
22: de Adil Rami.
7: De Monsieur Haas, aidé par Adil Rami. Mais oui, effectivement, c'est quand même, c'est incroyable. Fou, hein. Il faut expliquer que Lamine Yamal, d'un côté, est un joueur qui joue à... Qu'est-ce qu'il y a?
22: Non!
7: Quoi non?
22: C'est bonne réponse d'Adil Rami, aidé par Haas.
21: Non. Énoncé. Non.
22: La chronologie, elle est pas bonne au départ.
24: Bonne réponse d'Adil Rami, faite en français par Haas.
7: Mais effectivement, elle est étonnante, cette photo. D'ailleurs, on a même l'impression qu'elle est truquée tellement elle est incroyable. Pour expliquer à ceux qui ne suivraient pas le football, en finale de la Coupe du Monde, d'un côté, vous aviez l'Argentine, de l'autre, vous aviez l'Espagne. Effectivement, le grand joueur Lionel Messi, argentin, est déjà très âgé. C'était d'ailleurs sa dernière Coupe du Monde. Bon, ils ont perdu, les Argentins. De l'autre côté, côté espagnol, vous aviez un très jeune joueur, Lamine Yamal, qui est déjà une énorme vedette, ce footballeur. Mais ce footballeur, quand il était bébé, eh bien, il a effectivement pris une photo dans une baignoire, mais il a quoi, 6 mois, même pas à cette époque-là. Il est vraiment tout bébé, et c'est Lionel Messi qui lui donne le bain, car c'était pour une œuvre caritative. Ses parents, les parents de Lamine Yamal étaient là, ils ont confié leur bébé, Lionel Messi. Donc on a l'impression que c'est vraiment le sort qui a désigné
23: un conte de fées. En fait, il a remplacé une fée.
25: C'est bien.
23: Parce qu'avant, c'était les fées qui se penchaient sur nos berceaux.
22: Oui, il y a très longtemps.
24: Ça fait longtemps, La Rochelle, quoi.
23: De temps en temps, c'est Messi ou quelqu'un d'autre.
7: Mais il avait 3 mois.
6: Mais non.
24: Adil Rami a fait la même faute avec un bébé, maintenant il est remplaçant, le bébé. Ah, ça marche pas avec tous les joueurs. Hein.
7: C'est Claude François qui tenait Adil Rami dans ses bras.
23: Il a pas mis la lumière.
22: Claude François joue au foot.
7: Non mais avouez quand même que c'est
24: dingue.
7: À peine crédible que cette photo puisse exister. Ah oui. Un gamin qui a 3 mois dans les bras d'un joueur qui va affronter en finale de la Coupe du Monde 20 ans plus tard en quelque sorte.
23: Eh ben moi je trouve que c'est très beau.
7: Ah oui.
23: C'est
7: ah oui.
23: Comme s'il y avait eu une photo de vous bébé Laurent dans les bras de Philippe Bouvard.
22: Moi, quand j'étais là, je peux raconter une histoire?
7: Mais bien sûr. Enfin, vous êtes ici pour ça.
23: Juste essaye de, en français.
22: Quand j'avais 15 ans, j'ai fait une photo.
7: Oui.
22: Je ne connaissais rien au football, je m'intéressais pas au foot et j'ai fait une photo avec Claude Puel. Et j'ai été recruté quelques années plus tard à Lille. Et, enfin, j'avais le choix entre Auxerre et Lille. Mais je connaissais rien au football. Et on m'a dit, tu vas aller à Lille ou à Auxerre? J'ai dit, bah, Lille, parce que je connais Claude Puel. Donc, j'étais,
7: Il faut expliquer que Claude Puel, c'est un grand entraîneur de football.
22: À l'époque, il était à Lille.
21: Mon voisin.
22: Et donc, du coup, en allant à Lille, j'étais avec les jeunes en formation. Et c'est Claude Puel qui m'a lancé en pro. Et quand je suis arrivé en pro, il m'a fait jouer mes premiers matchs professionnels et je lui ai montré la photo qu'on avait fait quand j'avais 15 ans. Elle est belle, l'histoire.
7: Ben oui.
23: Non, mais les deux, là, ils partagent un cerveau. C'est un peu alternatif, des fois.
22: Mais j'ai une autre histoire.
23: Oh là là.
7: Ah, allez-y. Oui, parce que la première, elle est moyenne. C'est difficile de comparer Claude Puel et vous.
22: Là, c'est plus un souci que j'ai eu sur les 3 derniers jours.
7: Ah, expliquez.
22: Alors, j'étais dans le sud, j'ai récupéré ma voiture. Ma voiture est toujours dans le sud. Je roule jamais en voiture dans Paris.
7: Dans le nord, très bien.
22: C'est des problèmes. C'est...
7: D'accord. Ouais.
22: Et donc, du coup, bah, y a des petits dysfonctionnements.
7: En même temps, c'est pas facile que votre voiture soit dans le sud quand vous les roulez dans le nord.
22: Hein?
24: Ne compliquez pas la chose.
22: Bon. Ok. Et donc, du coup, je la ramène ma voiture au garage.
21: Il ne roule que dans le sud.
22: Et le garage m'appelle 2 jours après pour me dire qu'il y a des gros problèmes et que je devais payer une sale addition. 8000 balles.
21: Oh là là.
22: Je dis bon, c'est pas grave. De toute façon, c'est pas grave. Gardez la voiture. Je reviendrai plus tard. Là, je dois remonter à Paris. C'est le retour de la Ligue 1 Plus, notre championnat français. Je remonte et je cherche mon vélo.
7: Oui.
22: Bam, il est en panne. Merde. Je ramène le vélo électrique chez le mécanicien et là, il y a un gros problème de vélo, machin. Et ce matin, il me restait plus qu'une option, le scooter. Et en arrivant ici, ben, mon scooter était cassé. On a essayé de le voler. Voilà, j'ai plus rien pour circuler.
21: C'est fascinant.
7: Ah oui, oui.
23: Il voilà. Va falloir que tu cours.
22: Alors du coup, qu'est-ce que j'ai fait ce matin pour venir? Je suis venu à l'heure. Hein. J'ai pris le vélo électrique de la ville. Mais je savais pas qu'il s'arrêtait à Neuilly.
7: Comment ça?
22: Ben, je pédalais tranquille, vélo électrique, bam, bam, bam. J'arrive du Paris 16, tranquille, il fait bon.
24: Il fait bien le vélo.
22: Et d'un coup, je vois le vélo, il commence à être dur, je transpire des aisselles. Je sens que mon coccyx, il y a la goutte et tout, je dis oula. Je prends mon téléphone comme ça, je regarde pour voir s'il y a plus de batterie dans le vélo et tout. Mais en fait, non. À Neuilly, il roule plus.
7: Ah, il se bloque.
22: Là, mon vélo, il est à l'entrée de Neuilly, là.
23: Les vélos sont plus intelligents que toi.
7: Ils sont bridés à Paris.
24: Non, les vélos ne peuvent pas sortir
21: mais
24: de
21: le Vélib.
7: Mais comment ils savent
23: qu'ils
7: savent?
23: Il y a un
24: traceur dedans.
23: Il y a une géolocalisation qui fait que le vélo électrique.
21: Les Vélib, les autres.
22: C'est qui est le maire de Neuilly?
7: Monsieur Fromentin? Non, c'est pas Monsieur Fromentin, Neuilly.
22: Alors, il faut être d'accord avec Hidalgo, hein.
24: Bah, c'est plus Hidalgo à Paris. Hein.
23: Hidalgo, elle est plus là. Hein.
24: Le mec, il veut faire de la politique, mais il est pas calé. Attention à Raffarin.
7: Hein. On va en parler à Mitterrand.
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0: Vous vous rappelez du principe, oui. Attention, 300€ en jeu pour Olivier Delviche qui habite en Belgique à Fernelmont. On va y aller 50 par 50. Je vous dis d'abord que monsieur Frédéric Villeroux est celui qui a fait gagner l'équipe de France.
9: Mais le Cécifoot.
0: Le Cécifoot, bravo.
9: Ah, il est fort.
1: Ah ouais.
9: Je l'ai vu jouer, il est meilleur qu'Adil. Hein.
0: Ah oui. Truc, il y a des non-voyants footballeurs qui jouent mieux qu'Adil Rami.
9: Non, c'est pas vrai. Non, c'est un très bon joueur.
1: Un essai. Je vais lui envoyer un tac, il va pas pouvoir arriver.
9: Non, mais en fait, je me demandais comment il savait où était le ballon. En fait, il y a des gros lots dans le ballon.
0: Bah, oui. Il y a des gros lots. On a gagné contre l'Angleterre.
10: Ce que je comprends pas, c'est que pour le but, il sait pas où est le but.
1: Bah si, il sait parce qu'en fait, je vous explique. Ça, c'est mon domaine. Restez assis, soyez attentifs.

0: Votre domaine, domaine c'est le football ou la cécité?
1: Non, non, moi, c'est tout. Moi, mon domaine, c'est toutes les choses très intéressantes.
0: Ok.
1: Derrière les cages, il y a toujours un membre du staff de l'équipe de France, justement, qui envoie des voix pour savoir où est le but.
2: Il y a gauche, droite.
1: Exactement.
2: Ah, d'accord.
1: Voilà. Et quand il y a des pénalties, par exemple, ben, il vient derrière et il tape comme ça avec un petit bâton.
3: Mais le goal, il est
1: pas. Poteaux.
3: Le goal, il est pas aveugle, par contre.
1: Non.
2: Bah, non. Il est... Mais il peut.
0: C'est mieux.
2: C'est mieux.
3: Moi, j'aurais trouvé ça mieux qu'il soit aveugle.
2: Mais il peut être, bah, pas, non. Il peut être malvoyant.
3: Bah, un arrêt d'un goal aveugle, c'est fou, quand même.
2: Il peut être malvoyant.
4: Mais oui, mais.
1: Non, mais on est bon, les Français. On est bon, on est bon.
4: Oui. En braille.
0: En tout cas, on sait s'y foutre. On a gagné 1-0 contre l'Angleterre lors de cette finale des championnats d'Europe et ça permet à monsieur Delviche déjà de toucher 50 euros. On essaye 100 maintenant avec un nom que je vous réclame. Là, c'est l'inverse, hein. Là, je vous avais donné effectivement le nom de monsieur Villeroux et vous m'avez donné l'activité. Là, c'est l'activité. Il faut me donner le nom. Qui a remplacé Léa Salamé aux 20h de France 2 depuis hier soir?
2: Marteau.
0: Comment vous dites?
2: Marteau.
4: Jean-Baptiste.
5: Jean-Baptiste.
0: Jean-Baptiste Marteau. C'est bien. Ça avait 100 euros, puisque effectivement, Léa Salamé a été obligée d'abandonner son poste parce que...
4: Son mari s'est déclaré.
0: Ah, son mari, ils sont pas mariés, attention.
4: Ah, ils sont pas mariés.
0: Ah non, non, ils sont pas mariés.
5: Bah, le père de son enfant.
0: Voilà, voilà.
4: Oui, son compagnon.
0: De son compagnon, si vous voulez, effectivement. Sûr. C'est le problème, effectivement, d'avoir un compagnon qui fait de la politique.
4: Ah oui. Franchement, je me retire.
6: Bon, déjà, le problème, c'est d'avoir un compagnon. Moi, ça commence là, déjà, ma problématique.
0: Et vous, faut que vous vous retiriez, alors.
4: Quand mon mari se présentera à la présidence.
0: C'est Gabriel Attal, c'est qui?
4: Bah non, non, j'ai pas encore trouvé, mais je compte bien finir première dame, alors donc je me dis que le jour où ça arrivera, bah...
3: Non mais le pire, c'est si tu perds ton taf pendant un an comme ça, et en plus, tu vas même pas être élu, quoi.
0: C'est ce qui risque d'arriver. Alors...
3: Non mais le mec va faire 3%, elle a plus de taf, c'est terrible, à la maison, c'est l'embrouille direct.
0: Bah, il continue son émission le samedi soir, quand même, mais ouais. C'est vrai que le 20h, désormais, c'est Jean-Baptiste Marteau qu'il présente. On en est à 100 euros, on va maintenant partir à Angoulême, puisque du 24 au 29 août se déroule le fameux festival de
3: la BD.
5: FFA.
0: Non, pas de la BD. La BD, c'est qu'est-ce qu'il y a?
4: J'y vais aujourd'hui, après l'émission, on m'en va à Angoulême. Vous savez que je suis un habitué du festival du film d'Angoulême.
0: Mais pourtant, vous faites pas de cinéma.
3: C'est pour ça que
4: non, mais j'aime le cinéma, et puis je suis invité par Dominique Besnier tous les ans, donc j'y vais.
0: Tu m'étonnes.
4: Oh. Et j'adore ce que je fais.
0: Et une place va être inaugurée par Dominique Besnier. Quelle place?
4: Nathalie Baye.
5: Nathalie Baye, mais elle a déjà été inaugurée. Elle a été inaugurée la semaine dernière.
4: Nya, nya, nya, nya.
0: Pourquoi la place a été inaugurée la semaine dernière, puisque le festival a commencé hier?
5: Eh ben, parce qu'il y avait Laura Smet et que peut-être elle pouvait pas être là après, j'en sais rien, mais ça a été inauguré la semaine dernière.
4: Oui, mais il doit y avoir,
5: Et il va peut-être y avoir encore une deuxième inauguration, chic, plus...
3: Peut-être ils vont la fermer.
5: Plus people.
0: Non, il y a une rétrospective, Nathalie Baye, tout simplement, vous voyez. Et effectivement, l'inauguration d'une place, carrément, la place Nathalie Baye à Angoulême, c'est une bonne réponse collective, ça fait 150 euros. On va passer maintenant à Madame Barbu, qui a beaucoup fait parler d'elle pendant l'été. Monique Barbu. Mais qui est Madame Barbu?
3: Ministre du Travail.
4: Ministre de l'écologie, là.
3: Non, ministre.
4: L'énergie, je sais pas quoi, là.
5: Contrôlable. L'énergie contrôlable.
3: Renouvelable.
5: Oui. Renouvelable.
3: Ministre des énergies renouvelables.
0: Bon, on va dire grosso modo, alors.
4: Ouais, les conditions durables, je sais pas quoi, là, non, c'est ça. Ministre de l'énergie.
3: Développement durable.
4: La transition énergétique.
3: Transition écologique.
0: La transition écologique, bravo, Aze. Monique Barbu est la ministre de la transition écologique. Et maintenant, je vais vous demander qui va jouer prochainement Fred Astaire au cinéma. Vous connaissez le danseur Fred Astaire? Eh ben, il va y avoir un biopic consacré à Fred Astaire. Mais qui va interpréter Fred Astaire?
6: C'est américain, bien sûr.
0: Ce sera américain.
3: Timothée Chalamet.
6: Tom Holland.
0: Comment vous dites?
6: Tom Holland.
0: Tom Holland. Oui. Il n'est pas le fils de Ségolène Royal.
6: Non.
0: François Holland. Mais bien Tom Holland, l'acteur qui fait Spider-Man aussi.
3: Spider-Man, hein. L'Odyssée.
2: Il est dans l'Odyssée.
0: Et il fera aussi Fred Astaire. Bravo, Carina Marimont. Ah, vous l'avez vu, l'Odyssée, d'ailleurs.
2: Oui.
0: Ah, oui. Vous avez aimé, monsieur Juniau? Je trouve que le cyclope est mal fait.
1: Ah non, il
4: n'y a qu'un œil.
2: Non, c'est l'histoire romantique.
0: Ça, c'est vrai qu'il a qu'un œil. Mais je trouve qu'il est mal fait, les effets spéciaux
2: sont... Non, ah ouais. Non, l'histoire romantique est pas très géniale, mais c'est vachement
0: bien. Ah ouais, mais vous, tant mieux. Bah, écoutez, alors, moi, je me suis un petit peu ennuyé pendant l'Odyssée, vous voyez, mais bon.
3: Fallait aller voir Spider-Man.
0: Ah oui. C'est bien, Spider-Man.
3: Ah, là, ouais,
0: oui,
3: trop bien.
0: Oui, ah
3: bien.
0: Ouais.
3: Moi, j'aime trop Spider-Man.
0: Ah ouais, oui.
3: Ouais, il est trop fort. Il fait des toiles d'araignée et tout.
0: Oui, c'est le principe, oui.
3: Ouais.
6: Dis donc, Laurent, c'est l'heure de la cantine pour les petits, là, non?
0: 250 € pour notre auditeur, donc on peut continuer avant
4: d'aller. Ah oui, fait péter, fait péter.
0: Avant d'aller à la cantine, qu'est-ce que vous dites, vous, là-bas?
4: Fait péter.
6: L'autre, il a la voix de Maria Paco, mais on n'en peut plus. Et le physique de Michou, la voix de Maria Paco, il n'y a plus rien qui va.
2: Fait péter.
0: Ben, puisque vous dites faites péter, pour les derniers 50 €, ça tombe bien, quel enchaînement vous m'offrez, monsieur Janssen. Puis c'est un monsieur qui s'appelle Louis Jublin, qui a beaucoup fait parler pendant l'été à cause d'une interview accordée à Vanity Fair où il racontait sa consommation régulière de cocaïne. Un communicant qui faisait partie du groupe Mazarine, qui a travaillé tout près de Matignon à l'époque de Gabriel Attal. Et Louis Jublin, il a carrément dit cette phrase qui a beaucoup surpris, que je vous demande de compléter. « Je m'en désinguais à m'en faire péter... »
4: Les naseaux.
0: Non.
1: Les narines.
0: Les narines, non. Je m'en désinguais à m'en faire péter...
6: Le cerveau.
0: Non plus. Non,
6: les yeux.
0: Les yeux, non.
3: J'ai lu cette phrase.
6: Les dents.
4: Je l'ai lu la phrase. À m'en faire péter les...
6: Les m'en... couilles.
0: Non plus.
2: La jugulaire.
0: Non, non.
6: C'est un endroit du corps.
0: Ah, c'est... Alors...
3: Non.
0: J'imagine effectivement que... On va dire de façon allégorique, ça représente un endroit du corps, mais le mot ne signifie pas un endroit du corps, mais ça veut dire le cerveau, j'imagine. Ou le ventre, d'ailleurs, je sais pas. Peut-être vous saurez me dire exactement, parce que je n'emploie pas trop ce genre de mot, mais je me désinguais à m'en faire péter la...
3: La rondelle?
0: La rondelle, mais enfin, monsieur...
4: La caboche? À m'en faire péter la...
0: Non, je vous dis, la caboche, non.
3: Non, mais je sais
4: le mot, je lis.
0: Je me désinguais, c'est Louis Jublin que vous connaissez mal, mais c'est vrai que cette phrase va rester à la postérité, parce que quand même, fallait oser prononcer cette phrase, surtout à quelle époque il travaillait manifestement dans les hautes sphères.
4: M'en faire péter la caisse?
0: La caisse, non.
6: La carlingue?
0: Non, c'est plutôt, alors je vais vous aider un peu, c'est plutôt dans la cuisine qu'on trouve ça, vous voyez.
6: La cafetière? La marmite?
0: Pas la cafetière.
6: La marmite?
0: La marmite. Non,
6: la casserole.
0: On est tout prêt, on brûle.
6: La
4: cocotte. La cocotte.
6: La sauteuse.
3: La couscoussière.
0: La couscoussière.
4: Comme de par hasard.
6: Eh ben là.
0: C'est le régional de l'étape.
3: Voilà, encore une...
0: Chacun son domaine.
3: Et donc Pascal Praud a repris l'info, bien évidemment.
0: Je me désinguais à m'en faire péter la couscoussière. Ça fait 300 € pour notre auditeur. On est content.
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0: Toujours avec Karina Marimon, Valérie Mérès, Jean-Philippe Janssen, Gérard Jugnoise et Adil Rami. Hommage toujours évidemment à Philippe Bouvard avec cet extrait. Un extrait qui va réunir à l'époque de Philippe, Jacques Martin, Sim, André Gaillard, c'était un des duettistes des Frères Ennemis, et Jean Dutour, l'académicien.
19: Oh, vous avez deux crocodiles au pied, splendide.
20: Elles sont belles.
19: Oh, des belles pompes, hein. Ravissant. Surtout vous qui chaussez du 22.
21: Non, vous devriez mettre des chaussettes avec parce que c'est...
19: C'est pas ses chaussettes que tu vois, c'est son pullover.
20: Eh ben, je suis habillé sur mesure.
19: C'est joli. Qu'est-ce qui les a tricotés?
20: Oh, non, joli. Oh. C'est-à-dire c'est assez pointu, alors pour ce que j'aurai à faire tout à l'heure.
19: Vous pourrez jamais lever la jambe aussi ou alors.
20: Monsieur Dutour, je suis navré car la conversation
22: s'égare. Navré, vous savez, on peut être petit et charmant. Petit et très bien fait, monsieur Bouvard. Ne soyez pas navré.
19: Bien sûr,
20: je suis quand même pas piral, hein.
19: Mais non, tiens, passe-moi la loupe, faut que je.
20: Je fais quand même 1m69.
19: Ah, tiens, ah, vous êtes arrêté. Tiens, ça ne m'étonne pas de vous, ça. Hein,
21: vous êtes dur avec les enfants, quand même.
20: Monsieur Sim, combien vous mesurez, vous?
21: 1m68, je suis plus petit que vous. Mais je fais plus grand. Parce que je suis moins gros.
0: Et voilà Sim face à Philippe Bouvard. Et puisqu'on parle de Philippe, on a beaucoup évoqué ses voitures depuis hier. À l'époque, il avait aussi une Rolls-Royce, hein, célèbre marque. Et justement, la marque Rolls-Royce est à nouveau dans l'actualité avec sa Spectre. Spectre, c'est le nom de la dernière Rolls-Royce. Mais quelle particularité a la Rolls-Royce Spectre ?
3: Elle conduit toute seule ?
0: Non.
6: Elle est électrique ?
0: 100% électrique. Ah, oui. C'est la première Rolls-Royce 100% électrique. Bonne réponse de Karina Marimon. Pourquoi vous dites elle est horrible?
3: Je l'ai vu, c'est un raté complet.
0: Vous intéressez à la voiture, vous, maintenant?
3: Rolls-Royce, surtout, ouais. Bah quoi, on n'est pas à l'époque de Philippe Bouvard, mais on rêve, hein.
1: C'est laquelle t'as préférée?
3: La Rolls-Royce Fantôme.
1: Ah là, ils connaissent pas les anciens, on va vous expliquer.
0: Ça, c'est vrai qu'on s'y connaît très peu. En Rolls-Royce, qu'est-ce qui vous prend à vous intéresser aux voitures de luxe et l'un
3: moi,
0: et l'autre?
3: Moi, j'aime bien rêver comme ça. Je regarde des trucs. Hier, j'ai regardé sur un jour un doc sur M6, Méga Yacht. Méga Yacht de luxe, c'est nouveaux riches qui vous envahissent sur toutes les mêmes sujets.
0: Vous, c'est surprenant. Monsieur Rami, lui, il a les moyens, évidemment, ouais, de s'acheter une Rolls-Royce.
3: Moi, j'ai les moyens de regarder.
1: Il y a encore, quand j'ai commencé ma carrière, j'ai voulu faire comme tout le monde. Ouais. Acheter une grosse voiture, un peu de sport et tout. Et ma plus grosse voiture de sport que j'ai achetée en premier, c'était une Ferrari.
0: Oui.
1: Et ma mère, elle m'a dit absolument pas, tu vas la vendre de suite. Et je l'ai vendue au bout d'un mois, surtout parce qu'il n'y avait pas d'accoudoir. Alors je l'ai vendue.
6: Ah bah oui, c'est vrai.
0: Mais en plus, elle s'arrêtait à Neuilly.
1: Exactement. Et donc du coup, depuis, plus de voiture de sport, ça m'intéresse pas du tout. Je préfère le confort, j'aime bien les 4x4.
3: Et la voiture que t'as en réparation, là, c'est quoi comme voiture?
1: C'est un 4x4. Je suis pas très voiture... J'aime pas quand on me regarde, quand ça fait du bruit, tout ça. Enfin, pas à travers...
0: Ça tombe bien, pendant les matchs, vous n'étiez pas filmé.
1: Non, moi je veux dire dans les rues avec une voiture un peu tape à l'œil, moi j'aime pas ça. C'est ça que je veux dire.
0: Pour intéresser Valérie Mérès et Gérard Jugnot, qui ne sont pas des spécialistes ni d'automobile ni de football, vous êtes d'accord? Je sais bien que Valérie et Gérard aiment bien quand il y a une petite question cinématographique. Vous savez évidemment que le premier film qui a obtenu un César lors de la cérémonie des Césars, c'est Le Vieux Fusil.
3: Le Vieux Fusil.
6: Oui.
0: Un film avec Philippe Noiret et Romy Schneider. Le film a obtenu le César du meilleur film cette année-là lors de la première cérémonie des Césars. On est en 1976. Vous voyez, c'est un anniversaire, puisque c'était il y a pile 50 ans, c'est Philippe Noiret qui a obtenu le César du meilleur acteur pour Le Vieux Fusil. Et curieusement, Romy Schneider, qui était elle aussi dans Le Vieux Fusil, a reçu le César de la meilleure actrice. Mais pas pour Le Vieux Fusil, pour un autre film qui était en compétition aussi cette année-là.
6: César et Rosalie.
0: Non.
2: La passante du sans-souci.
0: Non.
6: La banquière.
0: Non plus. Lequel, évidemment, c'est ma question.
6: L'important, c'est d'aimer.
0: Excellente réponse de Karina Marimont.
3: Ah, je l'ai vu, c'est avec Florent Pagny.
0: Qu'est-ce que vous dites, vous?
3: Avec Florent Pagny.
0: Oui, sur un scénario de Pascal Obispo.
3: C'est pas l'important, c'est
6: non, vrai. C'était Jacques Dutronc qui jouait avec
0: elle. L'important, oui, exactement. C'était avec Jacques Dutronc, l'important, c'est d'aimer Claude Dauphin, Romy Schneider. Et c'est pour ce film, ça c'est curieux quand même, faut reconnaître. Le meilleur film, c'est Le Vieux Fusil. Meilleur acteur, Philippe Noiret qui joue dans Le Vieux Fusil. Meilleure actrice, c'est celle qui joue dans Le Vieux Fusil, mais elle ne reçoit pas. Pour ce film-là, mais encore pour un autre.
3: Ouais, elle jouait mieux dans l'autre.
6: Mais parce qu'elle, ce qu'elle fait dans L'Important, c'est d'aimer, c'est une leçon pour toute actrice.
0: À expliquer, alors.
6: Mais il me semble que c'est dans ce film où elle joue une actrice qui fait un peu du porno, de l'érotique, et à un moment, elle se tourne vers la caméra et elle dit, vous savez, je sais pas faire que ça.
4: Bah, c'est une actrice.
6: Moi, je peux jouer. C'est extraordinaire. C'est magnifique ce qu'elle fait.
0: Oublions le cinéma et les Césars, mais bravo d'avoir si bien rendu hommage à Romy Schneider.
3: Pas de souci, pas de souci.
0: Non, Karina, c'est à Karina que je m'adresse. Et j'aimerais vous parler d'une plateforme payante qu'on surnomme PTP d'ailleurs. Moi, je ne savais même pas que ça existait, PTP, mais ça va vous coûter, on va dire, entre 15€ et 40€ de l'heure si vous faites appel à cette plateforme. Mais pour obtenir quoi? Pour louer, d'ailleurs, je peux carrément dire le verbe, je vais vous aider, pour louer quoi?
3: Une voiture?
0: Non, une voiture, non, PTP.
2: Un assistant? Louer une personne qui vous parle?
0: C'est-à-dire?
2: Bah, louer quelqu'un qui vous dit des choses gentilles, par exemple, ou...
6: Un psy?
2: Érotique?
0: Ah, érotique, non, mais vous êtes tout prêt.
3: Pour parler à quelqu'un?
2: Personnel IA?
0: Non, mais vous êtes tout prêt, vous brûlez, Gérard Junior.
6: C'est SOS Détresse Amitié, quoi.
0: Vous louez...
6: Un psychologue.
3: Louer une personne pour se confier.
2: Ça vous qualifie, ça vous câline?
0: Non.
3: Louer un ami.
0: Louer un ami, bonne réponse de Monsieur Hage. PTP.
6: Ça veut dire quoi? Paye ta personne?
0: Paye ton pote.
3: Il y en a une un peu plus chère, c'est paye ta pute. Mais c'est 30€ de plus.
2: Ouais, mais ça va mieux.
0: Paye ton pote.
2: C'est ok, d'être obligé de payer pour avoir des amis.
6: Non mais, jusqu'où... Où va-t-on, quoi? Jusqu'où ira-t-on?
5: Jusqu'à La Rochelle.
2: T'inquiète pas, Valérie, tu le verras pas.
0: C'est la première plateforme française qui rémunère l'amitié de manière légale.
2: C'est pitoyable.
0: On peut effectivement louer un ami pour avoir de la compagnie. C'est pas par téléphone, hein. C'est que la personne va venir prendre...
5: Elle vient chez toi?
0: Ah oui, prendre un café avec vous, ou aller au cinéma avec vous.
5: Ouais, donc ça peut devenir autre chose.
3: Mais qui est payé, la plateforme ou le gars qui vient, ou le gars qui met la pas d'amis non plus?
0: Ah bah les deux, hein, évidemment, c'est pour des sorties, pour du gaming, pour des discussions, vous voyez. Qu'est-ce que vous dites, vous?
3: Je vais m'inscrire.
0: Pour être ami ou pour avoir un ami?
3: Non, pour faire l'ami.
0: Ah bah oui, très bien, écoutez.
2: Est-ce que tu aurais des clés?
6: Mais attendez, je comprends pas.
0: Si c'est Jordan Bardella qui loue, il va avoir une surprise.
3: Salut Jordan, alors, tu cherches un ami?
5: Non, mais il y a un problème là, dans l'équation.
6: Là, c'est comme un site de rencontre, mais pour se faire des amis. Ouais. Personne n'est payé, en fait.
3: Non, il y a un professionnel, ami.
6: Ah bon?
3: Et il y a celui qui n'a pas d'ami. Le professionnel ami, il va, il joue l'ami. Bah oui, parce que...
0: Après, il repart, vous ne le revoyez plus.
2: Oh là.
0: Il est l'ami le temps d'une soirée bar, d'une balade en ville.
2: Est-ce que vous voyez un escort boy, mais pas sexuel?
3: Mais le truc, c'est qu'il faut vraiment pas avoir d'amis pour jouer l'ami, donc finalement, les deux, ils sont dans la même situation.
0: Non, l'ami, celui qui joue l'ami, peut juste avoir des besoins financiers.
2: Oui, c'était parce qu'un ami... il vous connaît, donc
5: il faut
2: lui parler un peu de ce qu'on est pour qu'il puisse avoir de la conversation.
0: Ah ben enfin, vous pouvez avoir un ami.
2: Ça peut pas, t'as un mec qui, tu te souviens, il y a 10 ans.
3: Bah à part celui-là, pris à 10 ans.
2: Ou alors il faut vraiment qu'il...
6: Il est très fort, quoi, il a des fiches.
0: Il peut se documenter.
6: Oui, il fait une enquête avant.
0: Mais tu te souviens quand t'as tourné Les Bronzéens?
2: Ouais. Tiens, on allait manger une glace à la pistache. T'aimes ça? Non? Ah bon?
6: Je suis allergique.
5: Ah oui?
6: Je fais des œdèmes de quink.
5: Attends, t'es allergique aux arachides, il le sait pas, il va te donner une cacahuète.
6: Enfin, t'es pas trop con, tu la manges pas si tu sais que t'es allergique.
5: Non, non, c'est mon ami qui m'a donné, j'ai compris.
6: C'est ton ami, mais bon.
3: C'est combien l'heure? C'est combien l'heure?
0: Oh, bah écoutez, moi, ça me coûte cher, c'est ce que je fais ici. Paye ton pote.
1: Non, mais quand on regarde bien, c'est un peu comme la banane box, hein, c'est des trucs à la con. Mais est-ce que ça marche?
0: Ah, bah ça marche. Ça cartonne.
6: Ah ouais?
0: On peut se louer un ami.
4: Les gens sont malheureux.
0: D'ailleurs, je peux même vous dire, Charlie Hebdo a fait une blague là-dessus cette semaine. Pour lutter contre l'isolement, des personnes ont recours à la location d'amis. Pour presque rien, vous pouvez avoir François Bayrou chez vous. Ça, c'est Charlie Hebdo.
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0: Le résumé, c'est une nouvelle chronique dans vos grosses têtes en cette rentrée. À cause de la disparition de Philippe Bouvard, à qui, et c'est bien normal, on a consacré toute l'émission, on n'a pas pu inaugurer cette rubrique, mais aujourd'hui, on peut le faire. Et ce résumé, je l'ai confié à Jean-Philippe Janssen. Chaque jour, nous changerons évidemment de grosses têtes.
5: Évidemment, évidemment.
0: Alors là, il a un peu la voix abîmée, oui, notre Jean-Philippe national.
5: Mais je rassemble le peu qui me reste de filet pour vous donner le résumé du jour. Alors, c'est une émission qui était assez complexe, avec un niveau globalement bas, mais quand même... Mais beaucoup d'humour et quelques fulgurances, hein, ah vraiment, oui, malgré tout. Oui, oui, alors celle qui s'en sort le mieux dans l'émission, c'est Karina Marimont qui a, au bas mot, 6 bonnes réponses.
0: Quoi ?
5: Et en plus, des réponses pas évidentes. Des réponses où il fallait de la jugeote et de la déduction.
0: Ah oui,
5: on est bien,
0: ah oui,
5: sorti. Oui, je parle de l'entarteur, de la langouste qui a été sauvée, et puis la, oui, dernière, c'est Rolls-Royce électrique. Enfin, vraiment, elle nous a surpris. Ah hein, et avec tout ça, avec beaucoup d'humour.
0: C'est pas beaucoup de culture en même temps.
5: Non, mais bah ça ressemble à Karina Marimont, hein, en même temps. Alors après, t'as l'équipe des deux, là, aujourd'hui, c'est tic et tac, hein, quand même. Et ils répondent bien aux questions sportives, mais pour le reste, bon, eh, ça vole pas haut. Hein,
0: Adil Rami et Az.
5: Oui, oui, Adil Rami et Az, excusez-moi. Mais bon, Adil, tu es drôle, à ton insu, c'est ça qui est drôle, parce que tu nous as fait beaucoup rire avec ton histoire de... Enfin, moi, ça m'a beaucoup intéressé, la perceuse à New York dans la boîte, que je voudrais bien te voir après pour que tu me donnes l'adresse, s'il te plaît, de me dire comment que ça marche, parce que j'ai pas tout compris. Mais je vais à Brico Dépôt en sortant. Après, celui qui a eu aujourd'hui l'humour qui tombe à plat, tout ce qu'il a fait, c'est Gérard. Gérard, t'en as pas mis une. Hein. Toutes les vannes que t'as fait sont tombées à plat. Personne ne les a relevées. Alors, tu peux te cacher derrière tes lunettes. Hein. Et en plus, tu parles pas dans le micro. Aujourd'hui, c'est pas... Et puis, alors,
0: c'est bien, j'ai plus à les engueuler moi-même.
5: Ah bah, oui. Alors après, qu'est-ce qu'il y a d'autre? Ah bon, alors, si qui doit parler de moi, j'ai quand même trouvé.
0: Oh, allez-y.
5: Ouais, bah oui, j'ai trouvé une bonne réponse, hein, Coulommiers, Philippe Bouvard, et puis mon histoire de banque qui a fait beaucoup rire, donc j'étais très content, voilà. Et sinon, j'ai une envie de faire pipi pendant toute l'émission, mais j'ai pas voulu déranger le cours de l'émission, et je ne suis pas sorti parce que je suis respectueux de votre travail. Donc là, en sortant, je vais y aller direct, hein, vraiment.
4: Et ouais. Moi alors
5: T'as envie de faire pipi?
4: Non, mais t'as pas parlé.
5: Ah si, alors attends, si, j'ai fait Valérie. Alors Valérie, on sait qu'elle habite à La Rochelle, que chez elle c'est bleu, et puis elle s'énerve calmement au volant. Voilà, c'est ça. Et puis alors Carina, elle a eu quand même aujourd'hui, en plus, la chance d'avoir son ego flatté par un auditeur qui l'a tout. Non, c'est Valérie.
4: Non, c'est
5: Valérie.
4: Moi,
5: tu as eu l'ego flatté par un auditeur qui trouve que tu es merveilleuse et que le temps n'a pas de prise sur toi. Voilà, il doit avoir la cataracte, le monsieur. qu'est-ce qu'il vous faut d'autre? Ah oui, quand même. J'ai appris, et je brillerai dans un dîner ce soir à Angoulême avec le milieu du cinéma, en disant que je connais très bien Françoise Pidoux, qui est la mère de Jean de La Fontaine.
0: Ah oui, ça c'est vraiment peut-être la question la plus culturelle du jour.
5: Ah bah oui, ça fait briller dans
0: un
5: dîner.
0: Et quel rapport y avait-il dans l'actualité à propos de cette Madame Pidoux?
3: Elle est née à Coulommiers, comme Bouvard.
0: Et voilà! J'ai une dernière question avant qu'on s'en aille.
5: Attendez, justement, et je vous rends grâce. La meilleure vanne de l'émission, c'est vous qui l'avez faite.
0: Ah bon?
5: Oui, en disant que vous étiez sorti de la boîte à perceuse avec un grand black et d'équerre. Et Carina a rajouté, mais oui, il s'enfile, les perceuses s'enfilent. Voilà, avec ceci, vous faites autre chose? Mais c'était globalement une très bonne émission. Vous êtes contents, les gens ont beaucoup ri.
0: Et ça n'est pas fini. Parce que j'ai une dernière question pour la route, hein, comme on dit dans ces cas-là, avant le journal de 18h, et pour Fanny Crevel, qui habite dans les Ardennes. Je vais vous emmener dans la Loire, à Saint-Bonnet-le-Château, très précisément, puisque là-bas, on en fabrique quand même chaque année près de 2 millions sont produites chaque année. Et c'est notre fierté, d'ailleurs, fierté française. 115 personnes les fabriquent là-bas, dans la Loire, très précisément, à Bonnet-le-Château. Mais de quoi s'agit-il?
5: Les brosses à dents.
0: Les brosses à dents.
3: Les bérets? Les chaussures?
0: Les bérets? Les bérets. Pour vous, la France, c'est le béret.
3: Béret baguette. Béret baguette, bouteille de vin.
1: Fromage.
3: Bah oui.
4: C'est un accessoire de mode?
0: Pas du tout.
4: Non. La porcelaine? C'est un accessoire pour la cuisine, pour faire de la cuisine.
0: Non plus.
4: Ça se mange?
5: Avec le sexe?
0: Non, genre Lefèvre.
4: Est-ce que ça se mange?
2: Est-ce que c'est
0: ça
2: un vêtement?
0: Ça ne se mange pas.
2: Un kaléidoscope?
0: Oh oui, le fameux kaléidoscope.
3: Ah, l'opinel.
0: L'opinel, non.
4: Mais c'est pas un couteau, en
2: c'est
4: fait.
2: C'est utile ou c'est un gadget?
0: Alors, ce n'est pas un gadget, utile.
2: C'est décoratif?
0: C'est utile si on a envie, évidemment,
4: posséder un.
0: Alors, c'est pas un. On achète ça par plusieurs. Hein.
5: Ah, des cotons-tiges?
0: Des cotons-tiges, non.
2: Pince à linge?
0: Pince à linge, non.
3: Les billes?
2: Il y a de l'acier?
0: Pas les billes, mais on se rapproche.
2: Il y a de l'acier?
3: Les boules?
2: Les pâtes à roulettes?
3: Les boules de pétanque?
0: Les boules de pétanque!
4: Ah, oui.
0: Bonne réponse, Naz!
3: Excuse-moi. Fais le noter, s'il te plaît.
5: Je note aussi que t'as confondu Nostradamus et Excalibur. Hein.
0: À Saint-Bonnet-le-Château, dans la Loire, on fabrique 1,8 million à 2 millions de boules de pétanque.
2: Parce que les au but, c'est à Marseille.
0: Alors, c'est non. La boule au but, c'est là-bas dans la Loire.
2: Ah oui, ouais.
0: Qu'on la fabrique, c'est là. Effectivement, vous avez raison. C'est la marque la plus célèbre, au but. Il y a 115 personnes qui fabriquent les boules au but, pour lesquelles, évidemment, nous sommes connus à travers le monde, parce qu'on joue à la pétanque partout dans le monde aujourd'hui.
2: C'est vrai, oui. Bon, on m'a offert des boules ovales.
0: C'est-à-dire?
2: Comme des ballons.
0: Vous parlez de vos parents?
2: Des ballons, comme les ballons de rugby. Ah oui. Ça n'a aucun intérêt.
3: D'ailleurs, cet été, on a été attrapés parce qu'on a truqué des matchs de pétanque. Vous avez vu ça ou pas?
0: Ah oui, j'ai vu ça. Mais comment ils ont truqué?
3: Bah, en fait, la France sont très forts. Donc, forcément, ils ont une cote sur les paris sportifs très basse. Et donc, ils ont fait exprès de perdre. Ils ont dit à toute leur famille, va parier qu'on perd. Et toute leur famille est partie parier ça. Mais sauf qu'après, les mecs, quand ils sont regardés, ils ont dit, mais pourquoi ils ont tous le même nom de famille que le joueur, ceux qui ont parié au tabac, là? Et ben en fait après j'ai remonté qu'en fait il y avait une arnaque à la boule de pétanque.
5: Oh, quelle belle histoire.
3: Ça l'était ça, ça nous a fait juillet août, on était
5: saga de l'été. Puisqu'on parle de pétanque, je voudrais pas faire le faillot monsieur Riquet, mais comme je sais que vous aimez bien la pétanque, je vous ai fait un cadeau, il doit arriver cette semaine.
0: Un cochonnet.
5: Des cochonnets avec vos têtes dessus, la tête de votre chien.
0: Oh
5: Et c'est au but qui fait ça, il grave votre tête dessus.
0: Ça tombe bien parce qu'effectivement j'ai perdu mon cochonnet.
5: Et je sais,
6: bah oui, on
5: là.
6: Était ensemble.
5: Du coup, j'en ai acheté des cochonnets.
6: Ah oui, on a joué avec un bouchon de champagne.
5: Ouais.
3: Mais vous avez joué au boulot.
0: On n'est pas toujours avec vous, monsieur Haas.
3: Moi, j'étais
4: moi
3: pas
4: j'ai
3: là quand
4: une
3: vous
4: salamande sur mes boules.
0: On a joué en Normandie à la pétanque.
2: Sur votre terrasse
0: non,
5: non sur, la plage.
6: Sur la plage.
5: Sur la plage.
0: C'est très dangereux de jouer à la pétanque sur une terrasse, voyez-vous. Sur la plage, on a joué à la plage, voyez-vous, à la boule. Et c'est vrai que j'avais effectivement pas de cochonnet.
5: Égarer votre cochonnet.
0: Parce que les gens perdent toujours le cochonnet.
5: Oui, et puis ils le disent pas.
0: Mais il y a quelque chose de plus intéressant dans l'article à propos des boules de pétanque construites, fabriquées par Obut. Et ça, je trouve qu'il est temps quand même justement que ça change, c'est qu'ils vont faire maintenant des boules qu'on reconnaît plus facilement.
5: Ah oui, oui c'est vrai.
0: Parce que ça, c'est vrai. Oh, à chaque fois, on prend un
5: lignes,
0: temps fou.
5: Lignes,
0: entre les trois lignes, oh. Quatre lignes, est-ce que c'est quadrillé dans ce sens-là, pas quadrillé dans ce sens-là, ah, c'est oui. Tes boules, non, c'est les miennes. Mmh. Mais c'est vrai que pourquoi ils n'ont pas pensé plus tôt
6: mais oui.
0: À mieux oui. Différencier les boules.
6: Moi, je mets du vernis à ongles dans les rainures pour les reconnaître. Mmh. Hein, c'est vrai.
3: Ils le font avec
6: je
3: les boules de
6: plâtre. Une ligne de vernis rouge sur eux, voilà, les autres deux.
2: Moi j'ai oui. Des boules en or.
5: Il y en a les peignes.
6: Moi j'adore mettre du vernis sur les boules.
3: Dans les boules. Dans les boules de plage, ils le font, ils mettent des couleurs rouges, vert. Je sais pas pourquoi
0: voilà.
3: Ils ont fait ça.
0: Mais oui, voilà, ça c'est oui. Tellement plus simple. Parce que moi, je suis toujours là. Je ramasse les boules de tout le monde. C'est pas les miennes. On me dit, c'est la tienne.
2: Moi, j'avais un ami, il avait créé des boules pour jouer dans une pièce fermée, quoi. Des boules molles.
3: Ah oui,
5: oui
3: ça,
5: en cuir,
3: ça.
5: Oui, c'est pas rigolo. Hein.
2: Quel intérêt.
4: Ah, oh, bah, quand une boule est molle, oui, quel intérêt.
6: C'est moins intéressant. Ouais.
0: Ouais, ouais, bah, ouais. Voilà. Ouais. Hein.
3: Et là, l'émission, elle s'unique vraiment sur ça, là.
6: C'est vrai que c'est un peu
3: là,
6: pathétique.
3: Le mec a écouté toute l'émission, il est très. Enfin, il était en forme, il est très déçu, là.
0: La pétanque est effectivement internationale grâce à notre pays et les boules seront désormais, paraît-il, plus facilement identifiables. Alors, on peut dire ça comme ça parce que vous aussi, j'imagine, vous avez des difficultés à reconnaître vos boules.
4: Moi, les miennes, il y a une salamandre dessus parce qu'on me les a offertes, c'est des hauts buts, hein. Et donc ça, moi, je reconnais toujours les miennes. Mais toutes les autres, elles sont avec des rayures, en effet. Donc les autres gens, ils reconnaissent pas.
2: Bah, il y a mon nom gravé, moi.
0: Votre nom?
2: Oui, ils m'ont fait ça.
0: Ah
2: oui.
0: C'est pas vrai.
2: Comme ça, je reconnais.
5: C'est écrit GG.
2: C'est Gérard Julio, bah c'est à moi.
6: Bah, puis si, tu te perds, c'est pratique. Bah, ouais.
2: Et ça se joue piétanqué, bien sûr.
0: Pardon.
2: L'expression, la pétanque, c'est piétanqué. Tu vois, par rapport à la boule lyonnaise.
5: Tout en bas côté aujourd'hui.
2: La boule lyonnaise. La boule lyonnaise, on fait trois pas, oui. Alors que la pétanque, on a les pieds tanqués. On ne bouge pas les pieds.
0: Ah oui, il ne faut pas mordre le
4: dans le cercle.
2: Tu as joué la boule lyonnaise?
0: Pardon?
2: La boule lyonnaise, c'est des grosses boules, beaucoup plus... C'est très étonnant.
0: On a de la chance, il est bientôt 18h. Et on se retrouve demain avec d'autres grosses têtes, dès 15h30. À demain tous. Bonsoir Anne-Sophie Lapix.
8: Bonsoir Laurent, et à demain à vous tous, à 15h30 donc, pour les grosses têtes. Le réveil a été difficile. Dans l'eau de la tornade qui s'est abattue sur le village de Poma, il y a tout juste 24 heures, a tout dévasté et fait 39 blessés, dont 2 graves. Pas de mort, un miracle. 300 maisons ont été touchées, certaines sont effondrées sur elles-mêmes. La ville semble avoir été bombardée. Nous entendrons le témoignage du directeur des pompiers de l'Aude, le colonel Magny. C'est le grand invité d'RTL Soir. Cette tornade est survenue alors que s'achève un été marqué par des incendies, des canicules, la sécheresse et l'une des conséquences de ces intempéries. 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Autre question au cœur du débat politique. 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C'est parti, il est 18h.
9: RTL Soir, Anne-Sophie Lapix. Le journal est présenté par Antoine Cavallero. Bonsoir Antoine.
11: Bonsoir Anne-Sophie, bonsoir à tous.
9: À la une de ce mardi 25 août, la désolation à Poma dans l'Aude, au lendemain du passage d'une tornade qui a fait 39 blessés, dont deux graves, et laissé une grande partie des maisons en ruine.
11: Nos envoyés spéciaux ont rencontré une des blessées, une sexagénaire frappée par une tuile qui voltigeait dans l'air. La maison de son fils a été emportée par le tourbillon de vent. On vous racontera aussi la solidarité qui se met en place dans le village dévasté. Dans les 20 minutes qui viennent, on vous fera vivre la deuxième sortie dans l'espace de Sophie Adenau. L'astronaute doit terminer sa mission. Après Chartres, Dijon ou Strasbourg, autour d'Amiens d'en refuser la venue de Patrick Bruel. Le feuilleton sans fin des dauphins de Marineland, le zooparc de Beauval, renonce finalement à les accueillir. Et puis nous venons de l'apprendre, les obsèques de Philippe Bouvard auront lieu lundi prochain à Cannes.
9: La météo, c'est avec vous Marina Giraudeau, bonsoir.
12: Bonsoir.
9: Alors demain, ça se calme.
12: Oui, demain matin, terminez les orages, parce qu'il y en a encore qui traînent là en cette fin de journée au sud de l'Île-de-France ou encore la Lorraine, c'est très localisé. Demain donc, le temps sera partagé entre nuages et éclaircies, accalmie de courte durée pour le nord-ouest, parce que dans l'après-midi, de nouveaux orages sont attendus. Et côté température, il fera chaud, très chaud dans le Pays Basque, 35 degrés à Biarritz demain après-midi, 31 à Lyon, 29 à Paris.
9: Merci Marina, vous nous en dites plus à la fin du journal. 24 heures après le passage de la tornade dans l'Aude, le village de Poma est toujours à terre.
11: Le sentiment de vivre une situation de guerre, un village bombardé par la nature, déclaration du maire de cette commune de 1000 habitants au sud de Carcassonne. 39 personnes ont été blessées, dont deux ont été hospitalisées en urgence absolue. 300 maisons sur 476 ont été touchées. Rémi Vallès, vous êtes sur place pour RTL. Bonsoir.
13: Bonsoir Antoine, bonsoir à tous.
11: Vous avez rencontré une habitante qui a été blessée par cette tornade.
13: Oui, malgré la trentaine de degrés affichés au thermomètre, Malika porte un épais bonnet blanc. En dessous, une grosse cicatrice causée par une tuile qui a percuté cette sexagénaire de plein fouet.
14: Dans cet tourbillon, j'ai vu des débris, j'ai vu des branches. C'est là que j'ai eu peur et c'est là que j'ai voulu fermer mes volets.
13: On vous a fait plusieurs points de suture.
14: 5 points de suture. Hein. 5. Jusqu'à la boîte crânienne, c'était ouvert. J'ai fait un malaise. J'ai appelé mon compagnon, mais il n'était pas dans le coin non plus. Donc j'ai pris ma voiture et je me suis dirigée pour aller directement aux urgences à Carcassonne.
13: Mais cette blessure n'est rien à côté de celle psychologique que ressent cette habitante qui vit à Poma depuis 36 ans. Si sa maison a été épargnée, presque par miracle, celle de son fils, David, a été dévastée par la tornade.
14: Le vent est passé par là, il s'est engouffré, il a tout emporté, la tornade est redescendue. Du coup, vous avez tout le plafond qui est à l'intérieur de sa maison. Et vous avez du côté de la piscine un pan de mur qui est directement dans la piscine.
13: Devant la maison éventrée, au milieu des tuiles et des gravats, Marion, la sœur de David, est venue lui apporter un peu de réconfort.
15: Il est dévasté. C'est tout un projet d'une vie.
13: Il voulait se réinstaller à Poma pour être plus proche de sa maman,
15: c'est ça.
13: Son frère venait de déménager il y a 3 mois. Aujourd'hui, ses affaires tiennent dans 5 bacs en plastique posés sur un trottoir. Les seuls effets personnels qu'il a pu récupérer.
11: Rémi Vallès à Poma pour RTL.
9: Dans le village, les tuiles se sont envolées. Ce sont désormais des bâches vertes ou bleues qui recouvrent les maisons.
11: Et certains véhicules sont toujours retournés sur la chaussée. Alors la solidarité s'organise. Patrick Tégéro, vous avez rencontré des jeunes prêts à aider, notamment pour le déblayage des monticules de gravats.
16: Oui, c'est un cas un petit peu particulier, car ce sont des ados en difficulté de Toulon. Ils sont venus en stage de rupture chez un éleveur des environs. Hier, leur camion a même été pris dans la tornade, alors quand l'éleveur leur a parlé de son ami vigneron sinistré, ils n'ont pas hésité.
17: On est là pour aider les gens, quoi.
16: Enzo a 16 ans.
17: Ils sont à bout, quoi. Ils ont plus rien, ils ont perdu tout ce qu'ils ont construit.
16: Qu'est-ce que vous ressentez à faire ce que vous faites là aujourd'hui?
17: J'aurais aimé qu'on soit là pour moi au cas où si ça arrive. Donc je préfère donner de mon temps ou quoi. Moi et les autres jeunes, on a demandé à venir parce qu'on était là, on a vécu le moment. Donc fallait venir aider, quoi.
18: C'était pas prévu dans le programme, mais ça fait partie de l'école de la vie, ouais.
16: Maillot est l'un de leurs éducateurs à la maison d'enfants, la Déferlante.
18: Je suis fier des jeunes que j'accompagne parce qu'ils ont eux-mêmes été volontaires pour venir aider. Enfin, je veux dire, ils ont pas râlé du tout. Au contraire, c'était même eux qui ont impulsé le mouvement.
16: Alors, ils sont venus aider Julien, vigneron, qui a vu 14 ans de sa vie professionnelle s'effondrer en moins d'une minute.
19: Le bâtiment agricole, la cave et les deux appartes, le jardin, tout est dévasté, là. C'est une cata. Et puis les jeunes qui n'ont rien demandé. C'est excellent, c'est vraiment génial ce qu'ils font. Bravo les gars, quoi.
16: Et il y a aussi et surtout la solidarité de proximité. Les pompiers et la préfecture avaient prévu des bus pour l'évacuation des 600 habitants de Poma et des logements d'urgence. Eh bien tout cela est inutile. Parents et amis ont accueilli les réfugiés de la tornade.
11: Reportage de Patrick Tégéro et cet élan de solidarité touche les habitants et leur mère. Écoutez Hervé Ginet, l'édile s'est exprimé tout à l'heure lors d'une conférence de presse.
20: Vous savez, ce week-end, on préparait notre fête dans 2 jours. Puis spontanément, vous avez le traiteur qui devait faire le repas, vous avez notre Le comité des fêtes, il y avait un stock, tout le monde est venu, tout le monde est arrivé avec son matériel pour faire à manger, à nuit et jour. Donc voilà ce dont les gens ont besoin aujourd'hui, c'est de la solidarité, encore de la solidarité, et viendra ensuite l'heure de la reconstruction. Il y a des gens qui ont tout perdu. Je pense que les gens aujourd'hui, bien sûr, sont choqués, mais ne pensent pas encore à la reconstruction. Ils pensent à être relogés, ils pensent à justement ce qu'ils vont faire demain, ils pensent à leurs enfants. S'ils vont pouvoir être scolarisés, ils pensent à leurs aînés qui sont souvent isolés. Poma, qui est une très belle commune, sera, j'en suis persuadé, une commune encore plus belle après sa reconstruction d'ici quelques années.
11: Voilà pour les propos du maire de Poma.
9: Et à 18h30, nous serons avec le directeur des pompiers de l'Aude, le colonel Magny. Ce sera le grand invité d'RTL Soir.
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9: Sa première sortie dans l'espace la semaine dernière était historique. Sophie Anneau est allée terminer le travail aujourd'hui dans le vide intersidéral.
11: L'astronaute française a entamé sa mission en début d'après-midi. L'objectif est le même que la semaine dernière, remplacer une antenne de l'ISS, la Station Spatiale Internationale. Bonsoir Sophie Jousselin.
22: Bonsoir.
11: Spécialiste espace de RTL. Est-ce que les choses se passent mieux? Est-ce que les boulons sont moins récalcitrants?
22: Mais pour être honnête, on a quand même quelques sueurs tout là-haut, mais globalement ça avance. La première étape qui consistait à détacher la nouvelle antenne de sa plateforme provisoire s'est bien passé. On a vu Sophie Adno, visseuse en main, retirer des boulons assez facilement. On l'a vu aussi, brosse à dents à la main, lubrifier quelques petites pièces. Ensuite, Adil Menon de la NASA, fixé par les pieds au bout d'un immense bras articulé, a saisi l'antenne et l'a transportée jusqu'à l'endroit de son installation. C'est ensuite que ça s'est un peu compliqué. Comme la semaine dernière, un connecteur a fait des siennes, à tel point que les deux astronautes ont demandé l'autorisation à Houston d'utiliser un marteau. Adil Menon a donc donné quelques petits coups sur le connecteur qui s'est enfoncé dans sa prise, provoquant le soulagement dans l'espace et sur Terre.
9: Ils sont contents.
22: Malheureusement, les deux astronautes sont en ce moment aux prises encore avec des boulons récalcitrants.
11: Toujours eux.
22: Il leur reste encore près de 3 heures pour réussir à fixer cette antenne. Courage.
11: Merci beaucoup, oui, Sophie Jousselin.
9: Une brosse à dents, un marteau, c'est simple, hein, finalement, l'espace.
22: C'est très technique.
11: Dans l'espace. Merci beaucoup, Sophie Jousselin, spécialiste des questions d'espace à RTL. Des surtaxes douanières de 15 à 50% sur les produits américains, l'acier, les produits laitiers, l'électroménager ou encore du matériel agricole. C'est la riposte du Canada au nouveau droit de douane voulu par Donald Trump. Ottawa estime être face à un défi sans précédent.
9: La liste ne cesse de s'allonger. Celle des maires qui ne veulent pas que Patrick Bruel vienne chanter dans leur ville.
11: Le chanteur est censé entamer sa tournée le 2 octobre prochain, 35 dates partout en France, mais l'artiste est visé par une trentaine de plaintes. Il est mis en examen pour viol et agression sexuelle dans 4 dossiers. Et après Chartres, Dijon, Laval ou encore Strasbourg, c'est le maire d'Amiens qui refuse de voir Patrick Bruel se produire dans sa ville. Frédéric Fauvet, élu socialiste.
23: Patrick Bruel n'est pas le bienvenu parce que, mis en cause dans de nombreuses affaires, tout ça aujourd'hui, c'est plus un faisceau, c'est un fardeau. Et je me demande comment l'artiste peut aujourd'hui tenter de dérouler un concert avec un tel fardeau. En tout cas, même si la présomption d'innocence s'impose, en tout cas, lui, il a la liberté de renoncer à son concert. Moi, j'ai pas la liberté de pouvoir l'interdire. Donc voilà, il n'est pas le bienvenu et je souhaiterais effectivement qu'il prenne la décision lui-même de renoncer à son concert à Amiens.
11: Et bonsoir Olivier Bost.
24: Bonsoir.
11: Concrètement, quelle est la marge de manœuvre des maires? Peuvent-ils vraiment faire annuler les concerts de Patrick Bruel?
24: C'est très très compliqué et surtout risqué. Il y a deux cas de figure. À Amiens par exemple, c'est une salle privée, un Zénith, et le Zénith a passé un contrat directement avec la société de production de Patrick Bruel. La ville n'a aucune autorité sur cette salle de concert, pas plus que sur la société du chanteur. Amiens pourrait bien prendre un arrêté, faire valoir un risque de trouble à l'ordre public, mais la justice peut retoquer sa décision. Et là, la ville se retrouverait à dédommager Patrick Bruel et donc à faire payer à tous les habitants le concert annulé. Vous comprenez bien que c'est un risque qu'un maire ne veut pas prendre. Deuxième cas de figure, c'est une salle municipale. C'est plus simple puisque là, la ville la gère directement. Mais là encore, il y a un contrat. Et là encore, c'est un contrat direct avec la société de Patrick Bruel. C'est pour ça que Montpellier, Laval, Chartres, Nancy, Strasbourg et bien d'autres demandent sur tous les tons à Patrick Bruel de renoncer à ses 35 concerts prévus.
1: Merci Olivier Bost, chef du service politique de RTL. On l'apprend à l'instant, le député insoumis de Marseille, Sébastien Delogu, visé par une plainte pour outrage. Elle a été déposée par des policiers marseillais. Ils assurent avoir été insultés hier par l'élu alors qu'il tentait d'interpeller un suspect dans son immeuble. De son côté, l'avocat de Sébastien Delogu, joint par RTL, affirme que le député ne savait pas qu'il s'agissait de policiers, qu'il ne les a pas insultés et assure avoir été lui-même bousculé. Il compte déposer plainte également.
3: Vos enfants ou petits-enfants en profitent encore, mais dans une semaine finie, ce sera la rentrée scolaire.
1: Les candidats à la présidentielle, eux, s'emparent déjà des sujets autour de l'école. Édouard Philippe veut augmenter les enseignants de 20% sur 5 ans. Il propose également une amende pour les parents d'enfants qui harcèlent ou perturbent les cours. Gabriel Attal souhaite un ministre de l'Éducation nationale pour 5 ans. Le candidat Renaissance suggère aussi de rétablir le certificat d'études. Bonsoir Hortense Crépin.
6: Bonsoir Antoine, bonsoir à tous.
1: Et le ministre actuel, Édouard Geffrel, leur a répondu, c'était cet après-midi, lors de sa conférence de presse de rentrée.
6: Oui, Édouard Geffrey a voulu se montrer très clair alors que nombre de candidats veulent faire de l'école le cheval de bataille de leur campagne.
7: L'école doit être un enjeu de la campagne électorale et j'espère qu'elle le sera. En revanche, l'école ne sera pas le lieu de la campagne. Un enjeu, oui, le lieu, non.
6: Édouard Geffrey, qui se décrit donc pour les prochains mois comme le garant de la neutralité du service public. Du côté des enseignants, les mesures voulues par l'ancien Premier ministre et l'ex-ministre de l'Éducation, désormais candidat, ne font pas effet. Elisabeth Alain Moreno est la secrétaire générale du SEUNSA.
10: La majorité ont déjà été sur des fonctions politiques qui leur permettaient justement de prendre la mesure de ce décalage important entre le pouvoir d'achat des personnels et l'inflation et la réalité du coût de la vie. Et aucun d'entre eux n'a pris justement les décisions et que pour la plupart, souvent, ils ont d'ailleurs parlé du coût que représentait le service public d'éducation plutôt que de parler de l'investissement sur l'avenir.
6: Édouard Philippe et Gabriel Attal auront sans doute ce chiffre en tête ces prochains mois. Selon le CEVIPOF, seuls 47% des enseignants ayant voté pour Emmanuel Macron en 2017 avaient recommencé en 2022.
1: Hortense Crépin, spécialiste éducation de RTL. Les syndicats saluent la nouvelle. Le ministre du Travail, Jean-Pierre Farandou, annonce une date. Le projet de loi sur la transparence salariale sera présenté le 9 septembre en Conseil des ministres. Il s'agit en fait de transposer une directive européenne qui prévoit des sanctions en cas d'écart de salaire important entre hommes et femmes.
3: Vous l'avez sans doute constaté sur les étals de vos supermarchés, des légumes riquiqui.
1: C'est l'une des nombreuses conséquences de cet été marqué par les canicules et la sécheresse. Les cultures souffrent, notamment les pommes de terre, des légumes plus petits et en quantité moins importante. La production française de pommes de terre en baisse de 23% sur un an. Franck Hanson, vous êtes rendu chez un producteur à Bonnières dans le Pas-de-Calais.
25: Oui, à la ferme, après le passage des arracheuses, les pommes de terre sont triées avant d'être expédiées en camion. Jean-Louis Hénaud est plutôt amer face à une telle récolte.
26: Ça, c'est très, trop petit pour faire des frites. Il en manque beaucoup, quoi. Le contrat, c'est 60% minimum. Pommes de terre de cette taille-là. Et en fait, on les a pas du tout, quoi. Au lieu de faire 45 à 50 tonnes, on est autour de 25 à 30 tonnes, quoi. Avec les températures de l'été et le manque d'eau de l'été, ça pouvait pas vraiment être autrement. On n'a jamais vu une récolte aussi faible en rendement.
25: C'est producteurs nordistes qui n'ont pas pu irriguer pour limiter les dégâts espèrent que leurs clients industriels seront compréhensifs, même si les frites seront plus petites.
26: Ça pose question sur le réchauffement, mais ça pose aussi d'un point de vue économique au niveau des fermes, quoi. Qu'est-ce qui va se passer dans un an, deux ans, quoi. Quand on voit la perte à l'hectare, une pomme de terre, ça va vite, quoi. Elle se relève pas comme ça, surtout que les autres cultures ne vont pas bien.
25: Dans les champs, les salariés aussi accusent le coup.
27: C'est une grosse récolte et puis il n'y a pas beaucoup de rendement. Bon, de toute façon, on le voit déjà là, d'habitude ça, on n'a jamais. C'est pas les meilleurs.
25: La récolte va se poursuivre tout le mois de septembre dans le Nord. Les exploitants aspirent à un soutien de l'État pour se relever.
1: Franck Hanson dans le Pas-de-Calais pour RTL.
3: Oui, on y revient tout à l'heure dans la preuve par 3 à 19h20. Nous verrons, donc, nous répondrons à cette question. Y aura-t-il assez de légumes cet automne? Quel avenir pour les dauphins de Marineland?
1: Sur les 12 que compte le parc d'Antibes, 8 devaient être transférés vers le zoo parc de Beauval. Le projet était à l'étude depuis plusieurs mois. Il était contesté par les associations de défense des animaux. Eh bien, le parc du Loir-et-Cher l'a annoncé aujourd'hui. Il renonce finalement à accueillir les cétacés.
3: L'impression d'un interminable feuilleton, ça vaut bien 3 questions à Pierre Herbello. Chef du service économie et transition écologique, bonsoir.
28: Bonsoir.
3: Pourquoi Beauval fait marche arrière?
28: Parce que c'est trop cher, en tout cas beaucoup plus que prévu, c'est ce qu'a expliqué le patron du zoo, Rodolphe Delors, à Christian Panvert.
0: Initialement, nous avions estimé ce budget entre 25 et 30 millions d'euros. Le projet a été chiffré à issue des appels d'offres à près de 45 millions d'euros et ce budget est intégralement à la charge de Beauval.
1: Des coûts qui s'envolent et des banques qui traînent des pieds pour prêter l'argent, la faute aux nombreux recours déposés par des associations, le zoo préfère laisser tomber.
3: Que disent les associations de défense des animaux?
1: Alors, elles se réjouissent de la décision, en particulier One Voice, celle en pointe sur le sujet des dauphins et des orques du Marineland d'Antibes, parce qu'elles ne veulent plus que les cétacés soient en captivité, ni transférés d'un établissement à un autre, ce que les associations considèrent comme contraire à la loi de 2021 sur le bien-être animal.
3: Mais alors, où vont aller les dauphins de Marineland?
1: Alors, pour l'instant, ils restent là où ils sont, certains dans le parc fermé du sud de la France, d'autres dans un parc espagnol. Mais Muriel Arnal de One Voice veut remettre sur la table les sanctuaires marins des zones marines protégées.
2: Ce que nous espérons aujourd'hui, c'est enfin pouvoir parler des solutions de sanctuaires. Il y a des possibilités, il faut une volonté du gouvernement, comme le font les Italiens par exemple. Nous espérons aujourd'hui un sursaut après tous ces mois de réunions uniquement avec une solution de delphinarium à Beauval.
1: Et pour le moment, cette solution donc n'est pas privilégiée, pas à l'ordre du jour. Pour le patron de Beauval, le risque, c'est que les dauphins soient envoyés en Asie, dans des hôtels ou des parcs d'attractions.
3: Merci Pierre Bulot. Moi, je connais une dauphine qui est assez heureuse dans la baie de Saint-Jean-de-Luz. Le retour du roi, du dieu en réalité, à Flushing Meadows, Roger Federer est attendu sur les courts de l'US Open.
4: Roger, c'est quand même plus classe.
3: Ouais, c'est mieux que Roger.
4: Cinq fois à New York à la retraite depuis 2022. Il va participer ce soir à un match d'exhibition. Ce sera avec Andy Roddick, André Agassi ou encore John McEnroe. Bonsoir Philippe Sanfourche.
5: Bonsoir.
4: Et c'est véritablement l'événement. Le public n'attend que ça.
5: Oui, la magie Federer opère toujours. Écoutez l'ambiance hier à New York pour son entrée sur le court. Voilà, pas loin de 10 000 personnes réunies sur le central de Flushing Meadows pour un simple entraînement de Roger Federer avec l'actuel 14e joueur mondial Lorenzo Musetti, l'Italien heureux comme un gamin qui a même fait un selfie avec son idole à la fin de la séance. Federer, 45 ans, né en 81, comme Serena Williams qui a récemment fait son retour sur le circuit principal. Est-ce que ça peut donner des idées de comeback au grand Roger?
8: Non.
12: Non. Merci de poser la question. Ça me permet de clarifier au cas où certains se la poseraient. Non, pas du tout. Il y a trop d'obstacles, je suis trop occupé et mon corps m'a dit stop. Je me sens très bien comme ça. Je suis juste un fan maintenant.
5: Et amateur notamment de Carlos Alcaraz, Roger Federer, qui a concédé que c'est le joueur de la nouvelle génération avec lequel il aurait adoré batailler.
4: Merci Philippe Sanfourche, service des sports de RTL. Et le tournoi officiel, lui, débutera dimanche. Mauvaise nouvelle pour Loïse Boisson. La Française est touchée à la cheville. Elle a dû jeter l'éponge lors d'un tournoi à Philadelphie.
3: Votre radio est toujours bouleversée au lendemain de la disparition de Philippe Bouvard. On connaît la date et le lieu de ses obsèques.
4: Ce sera lundi prochain à 15h en l'église Notre-Dame de Bon Voyage à Cannes. Il sera ensuite inhumé dans le cimetière de la ville. Cannes, où l'émotion est toujours vive, la ville où il vivait ces dernières années. Écoutez par exemple Eric, restaurateur, voisin des Bouvard, devenu un ami de la famille.
13: Moi j'ai connu Monsieur Bouvard sur plusieurs restaurants sur ma vie. Client récurrent avec Carlos, toute la bande, il venait très souvent. On a parlé plusieurs fois de ça, quoi. Il était bien sûr nostalgique de cette période.
14: Son petit péché mignon en termes de gastronomie.
13: Le bon, le filet de bœuf, le foie gras, les choses les plus gourmandes de la restauration. Classique, hein. Gourmand comme dans la vie, il était quelqu'un de gourmand. C'est quelqu'un qui était physiquement, quoi. Il perdait un peu la vue, la Louis, et ça c'est des choses bien sûr qui l'embêtent après, quoi. Mais c'est quelqu'un qui était qui avait toujours sa tête, ça jusqu'au bout. Il a eu son esprit.
14: Blagueur?
13: Ah oui, toujours, bien sûr. De toute façon, il est là-haut en train de rigoler sur nous. Hein. Vous inquiétez pas.
4: Et ce soir, c'est une soirée spéciale hommage à Philippe Bouvard sur RTL. À 20h, le grand récit d'André Dussolier, consacré à notre illustre collègue. Puis, à 21h, Vincent Perrault prend les commandes. Il recevra de nombreux invités.
3: Merci Antoine. On vous retrouve à 18h30. C'est devenu la drogue des jeunes. Ce gaz utilisé en pâtisserie qui fait rire et vous fait perdre le contrôle, y compris au volant. À Cannes, la mairie a décidé de tester les automobilistes pour les empêcher de conduire sous protoxyde d'azote. Vincent Serrano, vous avez décidé de participer même à ce contrôle.
5: Oui, qui marche comme un éthylotest. La promesse affirmée par les policiers cannois de savoir en 20 secondes à peine si vous avez consommé du protoxyde d'azote. Ce qui est sûr, c'est que la ville de Cannes avait grandement besoin de mettre un terme, à minima un frein, au fléau du protoxyde d'azote.
3: Parce que c'est ce que l'on va voir dans RTL Inside. À tout de suite.
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0: Bonsoir.
1: Vous avez testé vous-même ce dispositif?
0: Oui, dans les locaux de la police municipale de Cannes, dans le bureau de son directeur Yves Darros, qui sort fièrement d'une petite pochette noire l'un des 3 exemplaires aujourd'hui en circulation à Cannes.
2: Alors voilà, c'est un appareil très simple qui fonctionne exactement comme un éthylotest. Alors c'est d'une simplicité enfantine, hein. L'embout qui a usage unique. Voilà. Et à partir de ce moment-là, il y a quelques secondes à attendre. Alors, pour souffler, c'est environ entre 4 et 5 secondes. Voilà, soufflez. Allez-y, vous pouvez le prendre. Encore. Voilà, ça devrait être bon. 0 ppm.
0: Je suis rassuré.
2: Le corps humain ne produit pas de protoxyde d'azote. Donc, forcément, celui qui n'a pas consommé, ça va être automatiquement 0.
0: Alors, je peux repartir avec la voiture.
2: Vous pouvez repartir en voiture.
0: On a déjà eu des contrôles positifs ici à Cannes.
2: Il y en a eu 2. Un extrêmement sensible puisque la personne était au-dessus des 5000 N2O. C'est, si vous voulez, l'appellation technique du protoxyde d'azote. Donc 5000, ça veut dire que la personne, elle a consommé du protoxyde d'azote moins d'une heure avant d'être interpellée et d'être contrôlée. Et un deuxième où il y en avait un peu moins, on était à 500. On va dire que la personne était sans doute sur une phase descendante.
0: Qu'est-ce que vous avez fait pour ces 2 personnes testées positives?
2: D'abord, elles ont été verbalisées puisque elles étaient détentrices de bonbonnes de protoxyde d'azote qu'on a saisies aussi. Pour l'instant, c'est 150€ au maximum pour un arrêté municipal. Et ensuite, on les a empêchés de reprendre le volant tant que le taux n'est pas redescendu à 0.
0: Alors, 2 cas positifs sur 10 personnes contrôlées. Pour le moment, ça paraît peu, mais la police ne peut pas arrêter à tout va. Il faut que le conducteur ait commis une infraction visible pour détecter du protoxyde d'azote. Mais les contrôles vont se faire de plus en plus fréquents, en tout cas en centre-ville.
1: Et alors, que pensent les Cannois de ces contrôles, Vincent ?
0: Ils sont pour, en grande majorité, parce qu'ils sont nombreux, comme Geoffrey ici, à avoir été confrontés de près ou de loin au protoxyde d'azote au volant.
3: Il y a eu, moi, j'ai 2 personnes que je connais qui sont mortes l'année dernière, à cause de ça, ouais, sur l'autoroute à Mandelieu. Elles sont mortes à 6h du matin en allant au boulot, et franchement, à cause de ça, il y avait des protoxydes d'azote, il y avait un peu de cocaïne aussi, et je supporte pas. Moi, je vois des gamins qui prennent ces bouteilles d'azote, là, et ils font n'importe quoi, ils roulent à fond. Alors, très tard le soir, mais bon, c'est un peu le beans, parce que voilà, il y a les casinos, il y a la fête, mais je dirais pas fléau, mais oui, c'est un problème.
0: Et dans une ruelle juste à côté, Christophe et Christian abondent.
4: Bah oui, il y a eu les 2 infirmières qui se sont fait tuer il y a pas si longtemps que ça, les 2 infirmières des broussailles, à cause des jeunes qui avaient pris ça. Après, même si on les voit pas, on en trouve tellement partout de ces bouteilles d'azote, là, qu'on voyait jamais avant. Il y en a de partout, dans tous les quartiers, sur tous les bords de route, on en voit maintenant.
5: Ce qui m'agace, c'est qu'aujourd'hui, on fait que du fait divers, quoi. C'est que du fait divers, systématiquement du fait divers. Oui, ça m'excède.
0: 2 hommes qui regrettent, en revanche, de ne voir que 3 exemplaires, 3 dispositifs de détection du protoxyde d'azote en circulation pour la seule grande ville de Cannes.
1: Mais l'appareil en question, Vincent, qui détecte le proto, n'est pas encore homologué.
0: Oui, alors pas en France, mais dans d'autres pays européens, puisque la Belgique et le Danemark sont 2 pays qui utilisent déjà ce dispositif de détection de protoxyde d'azote, qui est commercialisé, fabriqué par une société basée à Aix-en-Provence. Un dispositif fiable, c'est ce qu'affirment vraiment les policiers municipaux cannois. Et de toute façon, Christian, que vous avez entendu il y a peu, trouve que c'est déjà en soi une bonne solution trouvée.
5: On réussit pas à tous les coups, on se casse la gueule, on se relève. Ben, il a raison d'essayer. Qu'est-ce qu'il a à perdre ?
0: Le maire de Cannes.
5: Le maire de Cannes a tout à fait raison d'essayer. Il entreprend. Vaut mieux qu'on lui dise « vous êtes hors les clous » et qu'il se fasse retoquer plus tard. Mais non, il a raison d'essayer.
0: Il lutte contre le problème de protoxyde.
5: Bien sûr, c'est une réponse. Je dis pas que c'est la réponse du siècle, mais c'est une réponse. Mais vaut mieux une réponse que de rien faire du tout. Mais bon, on met des pansements sur les cancers, là.
0: Voilà, donc vous l'aurez compris, un dispositif qui doit encore montrer toute son efficacité, notamment dans la durée. La police municipale de Cannes et la ville de Cannes affirment que, de toute façon, les contrôles vont être de plus en plus fréquents, et notamment sur cette fin d'été, qui est une période très accidentogène ici à Cannes.
1: RTL Inside, signé Vincent Serrano. Merci Vincent. La météo, c'est avec vous, Marina Giraudot. Un nouveau coup de chaud dans le sud-ouest demain.
6: Exactement, on attend demain après-midi 35 degrés à Biarritz. C'est 10 degrés de plus que cet après-midi, on doit ça à un flux de sud. Un vent de sud d'ailleurs qui va souffler fort sur la chaîne pyrénéenne, sur toute la chaîne, hein, 110-120 km par heure en rafale. Et il ne fera chaud sur, pas que dans le sud-ouest, hein. Bon, alors on aura 34 à Bordeaux, 33 à Toulouse, mais 31 à Lyon, à Clermont-Ferrand, 30 à Marseille, 29 à Paris, donc on sera bien au-dessus des moyennes de saison, 3-4 degrés au-dessus des moyennes de saison, 28 à Lille à Nantes, 26 à Brest et 24 à Cherbourg. Du côté du ciel, demain matin, alors terminez les orages, parce qu'il y en a quelques-uns qui traînent encore ce soir, hein, sur la Lorraine, le Cotentin, le sud de l'Île-de-France ou encore la Touraine. On en parlera plus demain. On aura un ciel quand même assez nuageux, cet aspect un petit peu laiteux. Les averses seront rares, peut-être quelques-unes entre Lille et Strasbourg.

0: jour vers le nord-ouest du pays, mais ailleurs ce sera sec. Dans l'après-midi, les éclaircies prendront le pas quand même sur les nuages. Dans le sud-ouest, il fera carrément beau, le soleil sera de retour. C'est aussi pour ça qu'on aura du chaud dans le sud-ouest du pays. Et puis on va surveiller en revanche l'apparition d'une nouvelle dégradation orageuse qui arrivera dans l'après-midi par le nord-ouest. Donc ça va se dégrader en Bretagne, dans les Pays de la Loire, puis ensuite en Normandie en soirée, avec des averses parfois assez fortes, et puis des orages avec de la grêle, de fortes rafales de vent et une activité électrique importante.
1: Merci Marina. Dans un instant, nous recevons le chef des pompiers de l'Aude, le colonel Christophe Magny. Il nous raconte les ravages de la tornade qui s'est abattue sur Poma hier vers 17h, comment ces hommes travaillent pour sécuriser les maisons qui n'ont pas été totalement détruites, comment les habitants qui ont tout perdu se relèvent. C'est le grand invité d'RTL Soir, juste après l'essentiel de l'info avec Antoine Cavallero.
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1: Il est 18h30. L'essentiel de l'info avec vous, Antoine Cavallero.
11: Le jour d'après à Poma dans l'Aude, paysage de désolation suite au passage de la tornade avec des maisons auxquelles il manque un étage, la toiture envolée, les tuiles qui jonchent le sol, mêlées au branchage. Sur 476 maisons, 300 ont été touchées dans ce village au sud de Carcassonne. On rappelle le bilan, 39 personnes blessées, dont 2 graves. La liste s'allonge encore après Chartres, Dijon ou encore Laval. C'est le maire d'Amiens qui s'oppose à la venue de Patrick Bruel. Le chanteur doit lancer sa tournée le 2 octobre. Il est visé par une trentaine de plaintes. Il est mis en examen dans 4 dossiers, notamment pour viol et agression sexuelle. Lui réfute les accusations. La mission de Sophie Adno se poursuit. Pour la deuxième fois en une semaine, l'astronaute se retrouve dans l'espace avec un collègue américain. La Française doit remplacer une antenne de l'ISS, la Station Spatiale Internationale. La mission doit durer encore moins de 3 heures. Et puis ce sera lundi prochain à Cannes, les obsèques de Philippe Bouvard en l'église Notre-Dame de Bon Voyage. Il sera ensuite inhumé dans le cimetière de la ville. Ce soir sur RTL, c'est une soirée spéciale. Hommage à Philippe Bouvard. À 20h, un grand récit d'André Dussolier consacré à notre illustre collègue. Puis à 21h, Vincent Perrault et de nombreux invités.
1: Merci Antoine, à demain.
11: À demain.
1: Notre grand invité est le colonel.
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1: Notre grand invité est le colonel Christophe Magny. Bonsoir, vous êtes directeur du service départemental d'incendie et de secours de l'Aude. Merci d'avoir accepté notre invitation. Vous êtes en direct de Poma, ville sinistrée, ville ravagée par une tornade hier soir aux alentours de 17h. Est-ce que vous pouvez nous raconter ce qu'il s'est passé précisément hier soir ?
12: Après 17h, on était en vigilance orange sur le département. On a reçu un premier appel sur le quartier du château de Pomas, nous indiquant qu'on avait un épisode de vent avec des dégâts importants. Donc on a tout de suite déployé des moyens sur les lieux, des moyens d'ailleurs aussi pour certains qui étaient prépositionnés, parce qu'on est aussi dans une période de risque feu de forêt, et donc on a aussi des moyens prépositionnés sur tout le département pour faire face à ce risque. Et on est ensuite monté rapidement en puissance à travers le nombre d'appels qu'on a pu recevoir pour justement évaluer les dégâts et monter en puissance pour organiser cette opération d'envergure.
1: Le maire du village a dit que ce village avait été bombardé par la nature. C'est ce que vous avez ressenti en arrivant ?
12: Alors c'est ce qui a été ressenti par les premières équipes qui sont intervenues, hein, les pompiers aux côtés du maire qui ont pu observer effectivement des dégâts conséquents, hein, des habitations complètement détruites, des véhicules aussi complètement explosés et du coup des dégâts importants qui ont été consolidés par les premières équipes drones qui étaient sur place pour pouvoir apprécier l'étendue des dégâts et surtout acheminer rapidement en lien avec le maire toutes les personnes blessées à la salle polyvalente de la commune de Pomas.
1: Aujourd'hui, à quoi ressemblent les rues du village? Vous pouvez nous les décrire?
12: Alors, on est sur des rues qui sont parsemées d'obstacles, même si on a aujourd'hui dans l'émission ouvert les routes, hein, en tronçonnant les arbres qui jonchaient la route, mais aussi en enlevant les gravats pour permettre au secours d'aller sur toutes les opérations de sécurisation des habitations pour permettre aux gens de regagner leur domicile le plus rapidement possible pour les maisons les moins touchées. Mais voilà, ça a été surtout un décor effectivement qui rappelle les dégâts conséquents et le travail important qui reste à faire pour sécuriser et ramener un retour à la normale dans les prochaines semaines ou prochains mois.
1: Je crois que 120 pompiers ont été mobilisés, c'est ça, au cœur de la nuit?
12: Alors on est 120, on est en fin d'après-midi, là on va monter jusqu'à 185 avec des renforts qui viennent de 12 départements. Hein. On a les Bouches-du-Rhône mais aussi les Alpes-Maritimes qui vont se présenter dans la fin d'après-midi. Donc on est au plus fort en fin de cette journée à 185 sapeurs-pompiers avec des équipes spécialisées pour pouvoir en progresser justement en toiture, mettre des systèmes de bâchage mais aussi des équipes drones pour mieux apprécier les risques. Et puis on a eu hier d'ailleurs aussi 6 équipes cynophiles pour lever le doute sur d'autres victimes éventuelles qui pouvaient être ensevelies.
1: Je crois qu'il y a 300 maisons sur les 476 du village qui ont été touchées. Il y a encore des risques d'effondrement à cette heure?
12: Alors là, on a eu 12 binômes d'équipes spécialisées dans les risques bâtimentaires, qui sont des sapeurs-pompiers aguerris à l'exercice avec une formation spécifique qui ont par maison catégorisé 301 maisons, justement, soit par des effets limités, soit par des effets plus importants, d'autres qui pouvaient être habitables après quelques travaux, et puis d'autres à l'inverse qui étaient inhabitables. Donc ce travail de recensement permet aujourd'hui d'identifier lesquelles vont pouvoir être ce soir regagnées grâce aux travaux qu'on a réalisés.
1: Je vous propose d'écouter le témoignage de Dimitri, c'est un habitant de Pomas, ou Pomas, je ne sais plus comment on le prononce, un témoignage recueilli sur place par Simon Marseille.
5: Déjà c'est un peu drôle de revoir des gens dans une maison comme ça, et je me dis waouh, c'est compliqué, c'est dur. Ouais, il reste 4 murs, voilà. Il n'y a plus de lit, il n'y a plus d'armoire, il n'y a plus de vêtements, tout a été emporté.
13: Parce que là on a l'impression que c'est une maison de plein pied.
5: Il y avait un étage avec les chambres, la salle de bain, il n'y a plus rien. C'est une dalle vide.
13: Et là, ça, c'est votre voiture?
5: Et là, c'est ma voiture, voilà, qui est ensevelie sous les morceaux de béton qu'ils ont dû tomber de l'étage. Enfin, il n'y a plus rien.
1: Comment vos hommes vérifient que cela tient? Comment on inspecte ce genre de bâtiment ravagé?
12: Alors, c'est là où moi je pourrais pas vous répondre n'ayant pas la qualification de risque bâtimentaire, mais c'est une formation spécifique qui permet d'apprécier justement à travers l'observation et la mesure d'un certain nombre d'indicateurs comment justement le bâtiment peut être réoccupé ou pas après ou pas de travaux. Donc il y a un listing qu'on fait bâtiment par bâtiment. Donc c'est là où tous les pompiers engagés plus fort de la nuit ont reconnu ces 301 bâtiments en ayant fait ce bilan qu'on a pu rendre au maire et à la sous-préfète de Limoux qui était sur les lieux, pour apprécier leur catégorisation. Est-ce que le bâtiment a bougé? Est-ce qu'on a des fissures? Est-ce qu'on a un accès à l'intérieur du bâtiment? Comment a travaillé les vitres? Donc entre le vent et les effets qu'il a générés, qui sont très impressionnants, c'est ça qui permet d'apprécier le niveau de stabilité du bâtiment.
1: Et sur les 301 maisons qui ont été touchées, on a une idée du nombre de celles qui pourront être sauvées?
12: Là, aujourd'hui, on voit qu'on en a près d'une cinquantaine qui pourront être gagnées ce soir, hein, dans les 300. On en a encore une grosse 150 à peu près qui vont être à traiter pour pouvoir justement les sécuriser en faisant des travaux de bâchage, mais en enlevant aussi les matériaux qui menacent de tomber, que ça soit des cheminées ou des tuiles par exemple. Et puis après, on en a à peu près une centaine qui pour nous sont plutôt catégorisés comme inhabitables. Donc là, on est sur une situation plutôt très défavorable sur ce type de bâtiment qui pour nous ne répond pas des conditions, même après travaux, de pouvoir regagner le domicile. Hein, parce qu'on a dans ces 100 maisons près de la moitié qui sont complètement rasées. Hein, c'est-à-dire que vous voyez juste les quatre angles de l'habitation sans autres matériaux.
1: Alors, il y a aussi bien évidemment un bilan humain. Une quarantaine d'habitants ont été blessés. C'est un miracle qu'il n'y ait pas eu de mort quand vous nous décrivez ce spectacle de désolation.
12: C'est clair, on a une situation par rapport aux 1000 habitants de la commune, hein, on a dit près de 500 habitations, on voit qu'on a un bilan qui a été évolutif aujourd'hui avec 50 personnes qui ont été vues et qui ont, pour 20 d'entre elles, ont été évacuées sur les centres hospitaliers. Donc on est plutôt sur un bilan avec les blessés graves qui sont passés blessés légers, et on voit que les 20 blessés légers permettent d'avoir un bilan effectivement remarquable par rapport à l'épisode de cette tornade exceptionnelle et importante.
1: Et de quel genre de blessures souffre-t-il ? Je crois que certains ont été littéralement ensevelis dans leur maison. On a entendu ces témoignages.
12: Alors ça, c'est les éléments qu'on avait, mais elles ont été rapidement évacuées pour deux d'entre elles, hein, qui étaient à l'intérieur effectivement du bâtiment, mais qui ont pu être dégagées sans utilisation de techniques particulières qu'ont nos équipes spécialisées de sauvetage d'éblaiement. Et puis après, les autres, on est plutôt sur des plaies, hein, et des hématomes pour la majorité des premières victimes qui étaient directement en lien avec l'épisode lié à la tornade, hein, puisqu'on avait, on le voit sur les façades d'ailleurs, hein, des projectiles importants. On voit même des tuiles qui ont traversé des carrosseries de voitures ou des habitations qui ont été traversées par des parties en bois qui ont été projetées. Hein, donc ça rappelle, voilà, les personnes blessées étaient surtout avec des blessures et hématomes liés à des chocs.
1: Alors il y a les blessés, mais on imagine aussi tous les autres, ceux qui ont tout perdu. Comment sont-ils pris en charge ? Où vont-ils dormir cette nuit ?
12: Alors là, il y a une solidarité dans le département où le préfet le rappelait tout à l'heure que ça fait partie de l'ADN de l'Aude, où il y a les communes voisines qui ont permis d'accueillir l'ensemble des personnes hier dans des villages voisins, dans des familles d'accueil ou en lien avec les maires, hein, où tout se met en place là-dessus dans ce dispositif de solidarité. Au même titre que nous, les 11 départements en renfort, on les accueille dans les meilleures conditions pour justement pouvoir durer dans l'effort à travers des conditions de couchage ou de restauration pour avoir des équipes toujours fraîches pour pouvoir intervenir dans les meilleures conditions. Donc la solidarité qui a été le remarquable pour aider ces habitants de Pomas.
1: Il y a une cellule psychologique pour les aider ?
12: Tout à fait, là, hein, avec un soutien de ces gens qui ont besoin d'être accompagnés et de les faire parler. Nous, on a nous-mêmes modestement eu 3 psychologues sapeurs-pompiers de l'Aude qui ont été aux côtés aussi de la population, hein, qui sont à vocation première aux côtés des pompiers, mais qui, pour eux, ont fait face. Et du coup, ils sont aussi aux côtés de la CUMP, appuyés pour soutenir la population face à cette épreuve. On peut comprendre de tout perdre en quelques minutes et des bruits et du vent qu'on peut imaginer très impressionnants.
1: Alors, les habitants ont évidemment réagi comme ils ont pu, hein, en essayant de se protéger, de protéger même leur domicile. Comment il faut réagir en pareille situation ? Est-ce qu'il y a une marche à suivre face à un phénomène aussi exceptionnel et violent ?
12: Alors on l'a dans les rappels des procédures qu'on envoie régulièrement sur les vigilances, hein, qu'elles soient liées à la pluie ou au vent, par exemple, hein, on est sur des principes effectivement de rester chez soi, de fermer ses volets, de rentrer tout son mobilier de jardin lorsque c'est possible, et puis après ça va être effectivement comme pour un tremblement de terre de se trouver dans une zone qui permet de rester à l'abri en cas d'effondrement de bâtiments, comme on a pu le voir par exemple ici, hein, c'est effectivement d'avoir une zone de survie, ce qu'on appelle, soit sous une table, soit sous un abri en cas d'effondrement des murs porteurs du même bâtiment. Donc ça, c'est vraiment, voilà, des consignes qui sont rappelées pour chaque type d'épisode, y compris les tornades.
1: Merci beaucoup, colonel Christophe Magny, directeur du service départemental d'incendie et de secours de l'Aude. Merci de nous avoir accordé cette interview alors que vous vous trouvez encore sur place. Dans un instant, on retrouve la petite borne de RTL Soir. L'info qu'on a failli manquer de Florian Gazan. Cette info, ce sont les JO version robot qui viennent de se terminer. Le petit phénomène d'Emma Guessel, bah c'est un croissant, mais un croissant glacé. J'ai l'impression qu'il y a dégustation ce soir dans le studio d'RTL. Et puis Tanguy Pastureau défait l'info politique, puisqu'il s'intéresse notamment à la primaire de gauche. À tout de suite.
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0: On retrouve la petite bande d'RTL Soir. Bonsoir Emma Guessel.
16: Bonsoir Anne-Sophie.
0: Une gourmandise pour votre petit phénomène.
16: Eh oui, vous aimez les croissants?
0: Oui, j'aime bien.
16: Vous aimez les glaces?
0: J'aime beaucoup.
16: Bon, bah alors vous allez adorer.
0: Attention les parfums quand même.
16: Le dessert star des réseaux sociaux, le croissant glacé, avec dégustation évidemment.
0: On va voir si j'aime les mélanges. Bonsoir Tanguy Vassiro.
17: Bonsoir.
0: Vous allez chaque soir défaire l'info et ce soir c'est une info plutôt politique.
17: Voilà, vous aimez l'ennui?
0: Oui, j'adore.
17: Donc je veux parler de la primaire du Parti Socialiste.
0: Génial.
17: C'est fun.
0: Merci, je me réjouis d'avance. Mais d'abord, on retrouve Florian Gazan. Bonsoir Florian.
18: Bonsoir Anne-Sophie.
0: L'info qu'on a failli manquer, ce sont les JO des robots,
18: oui.
0: Les World Robot Games.
18: Exactement.
0: Qui viennent de se terminer à Pékin. Une compétition, comme son nom l'indique, réservée aux robots, et dans laquelle ils ont essayé de battre des records sportifs établis par des humains, et certains y sont parvenus.
18: Eh oui, les World Robot Games, c'est un peu les Jeux Olympiques des robots, donc, alors je précise tout de suite, lors de la cérémonie d'ouverture, non, il n'y avait pas un robot de Philippe Catherine à poil peint en bleu sur un plateau. Le délire Schtroumpf Naturus, c'est pas trop l'esprit des humanoïdes, comme on les appelle. Par contre, pour les épreuves, là, c'était les mêmes qu'au JO. Alors, il y avait de l'athlétisme, de la boxe, du foot, de l'haltérophilie, du tennis de table. Alors, je précise qu'il n'y avait pas des robots à lunettes pour imiter les frères Le
0: Et pas de sueur non plus.
18: Non, pas de sueur. Et il y avait 51 épreuves en tout. Et la question était évidemment de savoir si les robots allaient être plus forts que les hommes. Alors, autant sur une mayonnaise, il n'y a pas de doute, le Thermomix me bat à plate couture. Sur le plaisir aussi, ah là là. Le
0: Pardon
18: voilà. Mais sur le sport, on pouvait avoir des doutes. Eh bien, ils ont été levés, Anne-Sophie. Les robots, dirigés, je précise, sans télécommande, ont fait fort, très fort, en battant déjà le plus symbolique des records, celui du 100 mètres.
0: Établi de mémoire en 2009 par Usain Bolt, c'est ça?
18: De mémoire, Anne-Sophie.
0: Mais oui, non,
18: surtout,
0: mais...
18: quels yeux pour lire votre fiche.
0: Non, c'est pas bien de dénoncer.
18: C'est vrai. Oui, c'est ça. Usain Bolt avait réalisé un temps de, combien déjà?
0: Le record du monde du 100 mètres. Vite,
18: combien?
0: 9,58.
18: 9,58. 9 secondes 58.
0: Je sais vraiment bien lire, même à distance, comme ça.
18: 9,58. Record battu, mais non homologué le 2 juillet dernier par les clients de chez Lidl qui se sont rués sur les clims vendus à 179 euros. Eh bien, le robot chinois Tiangong Ultra, fabriqué par la marque de smartphone Honor, a pulvérisé le temps du Jamaïcain Usain Bolt en courant le 100 mètres, accrochez-vous, en 9 secondes 39. Presque 20 dixièmes de moins, c'est colossal. Et ce qui est encore plus fou, ce sont les progrès de ce robot. L'an dernier, son meilleur temps sur 100 mètres, c'était 21 secondes. Même mon robot aspirateur se déplace plus vite, sauf quand il se retrouve les rues coincées par une chaussette qui traînait. Ça peut arriver.
0: C'est pas très bien rangé chez vous. Il y a eu d'autres records battus lors de ces World Robot Games?
18: Oui, Tiangong Ultra, encore lui, a explosé le record du 400 mètres en 38 secondes 15. C'est presque 5 secondes de mieux que le record humain. Et je précise, sans dopage, on l'a vidangé après la course, on n'a trouvé aucun produit interdit dans son huile. Record aussi en saut en hauteur, 2,88 m pour le robot vainqueur, soit 43 cm de mieux que le record actuel détenu par un humain, à savoir les 2,45 m de... Qui ça?
0: Voilà, bon, j'ai perdu la feuille.
18: Javier Sotomayor.
0: Ah mais oui, j'allais le dire.
18: Eh oui, ce qui est quand même énorme, le Cubain a réussi à sauter au-dessus de Victor Wembanyama, alors que nous, même avec un mini trampoline, je suis pas sûr qu'on y arrive. Bon, je rassure quand même les athlètes humains, c'est pas demain la veille que les robots vont les remplacer, car sur les 2056 robots présents lors de cette deuxième édition, venus de 16 pays différents, fabriqués soit par des universités, soit par des ingénieurs de l'industrie électronique, eh bien la majorité de ces robots étaient made in China, et on le sait, c'est pas forcément un gage de qualité. La preuve avec quelques ratés. Alors par exemple, lors du 100 mètres, un robot a continué à courir après la ligne d'arrivée, incapable de s'arrêter, il a fini par exploser. Un autre est resté bloqué sur la ligne de départ. Il a fini par faire un mètre avant de se casser la gueule. Un robot boxeur s'est pris les pieds dans les cordes du ring et s'est resté coincé pendant tout le temps du combat. Un robot footballeur s'est cassé la figure entraînant dans sa chute d'autres robots. On aurait cru voir les images d'un match de Ligue 1 entre Le Mans et Auxerre. Et enfin, le meilleur pour la fin, le robot humanoïde de kickboxing s'est envoyé lui-même au sol après avoir perdu son équilibre en tentant un coup de pied circulaire.
16: Mais c'est comique vos JO en fait.
18: Il y a quand même eu des records. Bref, ouais. C'est World Robot Games, c'est quand même encore la preuve que le frêle naturel, pour le moment, ça reste meilleur que la boîte de conserve.
16: Bien sûr, est-ce que vous en doutiez ? Merci beaucoup Florian. Emma Guessel, puisqu'on parle de frais de naturel et pas de boîte de conserve. Le petit phénomène de ce soir prolonge donc un peu les vacances. C'est le dessert qui affole les réseaux sociaux en cette fin d'été, le croissant glacé.
15: Eh oui, 11,5 millions de vues pour la créatrice de contenu qui a popularisé cette petite merveille sur les réseaux. Et vous allez le voir, le concept est aussi simple qu'improbable. Vous prenez un croissant et vous y fourrez une glace Magnum en entier. Voilà, des siècles de tradition boulangère pour en arriver là. Alors évidemment, le concept n'a pas pu être inventé par nous, les Français. On est beaucoup trop chauvins avec nos croissants et surtout beaucoup trop occupés à débattre pour savoir s'il faut dire chocolatine ou pain au chocolat.
16: Même
15: si on est d'accord qu'il n'y a pas de débat.
16: Non,
15: chocolat.
16: Non, c'est chocolatine.
15: En tout cas, la traîne du croissant glacé est donc née en Allemagne pour devenir virale en Angleterre et s'imposer peu à peu en France où tout le monde a quand même voulu tester.
16: Et évidemment, vous non plus, vous n'avez pas fait que regarder les vidéos.
15: Évidemment que non, je vous ai ramené de quoi faire ce dessert. J'espère que mes petites expériences culinaires vous ont manqué, Anne-Sophie.
16: Beaucoup.
15: Parce qu'il faut quand même savoir, chers auditeurs, qu'Anne-Sophie n'a quasiment rien aimé de tout ce que j'ai pu lui faire.
16: J'ai goûté quand même.
15: Saison dernière, j'avais goûté. Donc, ma mission cette saison, c'est d'inverser la tendance. J'espère que ça sera pas mission impossible. Alors après, c'est peut-être pas gagné avec le croissant glacé, hein. Vous qui aimez la simplicité, Anne-Sophie. Oui. Vous allez être servi pour faire un bon croissant glacé. Il vous faut donc un croissant. On a des glaces. On a aussi.
16: Ouais.
15: Et alors il faut. Couper.
16: Et c'est vous qui allez le fourrer ?
15: Bien sûr. Il faut. C'est moi qui vais le faire. Il faut couper légèrement une extrémité du croissant, retirer ou tasser un petit peu l'intérieur pour faire de la place. Et puis là, on y va gaiement. Voilà.
16: On
15: met le magnum.
16: Bah oui, mais là vous avez en fait.
15: Non. Mais c'est ce qu'il faut faire. Et ensuite, d'accord, on enlève le bâton.
16: Bah, et la glace est repartie avec.
15: Donc
16: en fait, je vous explique. Il y a eu un petit fracas et en fait,
15: j'ai eu un petit raté.
16: La glace est restée à moitié coincée dedans, elle a retiré le bâtonnet.
15: J'en ai fait trois, qui veut goûter, Anne-Sophie?
16: Ben, je crois que je suis toute désignée.
18: Moi, j'ai beaucoup goûté l'année dernière. J'ai mis deux mois à cicatriser.
16: C'est vrai que ça a été un peu...
15: Alors, Florian, vous n'allez pas y échapper. Est-ce qu'on ne ferait pas goûter aussi à notre ami Tanguy?
19: Je suis pas sûr.
15: Et Marina, évidemment, aussi.
20: Si vous insistez.
15: Allez, Marina. Je crois que Marina, elle a envie. Alors?
20: Honnêtement?
21: Ça va?
20: Oh, c'est pas mal.
15: Non, c'est pas vrai. Je vais y arriver. Vous allez aimer ce que je vous fais goûter.
20: Mais je pense que
19: c'est quoi, la
20: séparément c'est meilleur, mais c'est pas mal comme ça aussi. Pourquoi pas?
15: Alors, bah,
20: franchement,
21: très très bien, franchement.
20: Il est 18h45 pour la fin.
19: Étant donné que je fais une chronique juste après, je sais pas si c'est très sympa de manger, mais on va essayer.
15: Allez, une petite bouchée.
20: Ça se mange bien.
15: Est-ce que ça pourrait vous aider de savoir combien il y a de calories?
20: Non.
15: Et là, je vais quand même.
20: Non, ça allait bien.
15: Un croissant, c'est environ 180 calories. Tanguy, vous aimez bien?
19: J'aime bien.
15: Ah, super.
20: Oui. Et le magnum, c'est
15: 230. Donc, l'ensemble de ce dessert, c'est environ 410 calories.
19: Ah, c'est pas un dessert, c'est un repas, quoi.
15: Mais en fait, il n'y a même pas de chantilly, c'est pas si gras.
21: Le croissant, il empêche que ce soit trop froid, en fait.
20: C'est vrai, il réchauffe.
21: Ça réchauffe un petit peu. Glace.
20: Ouais. Mais alors, on a moins mal aux dents.
15: Donc, voilà. Vous validez ou pas?
21: Moi, je valide, ouais.
20: Écoutez, ça va. Oui. C'est bon.
15: Je vais essayer de faire encore mieux cette année.
20: Oui. Non, mais je vous en crois capable. Merci beaucoup, Emma. Alors Tanguy a la bouche pleine, mais je ne sais pas si c'est la glace.
19: Ça pourrait être le nom de cette chronique, en fait. C'est pas mal.
20: C'est vrai, on a beaucoup hésité. C'est la glace, je ne sais pas, qui vous met dans cet état-là. Vous avez la mine sombre ce soir.
19: Oui, c'est un jour difficile pour le petit monde du proxénétisme aggravé, la fraude fiscale. Dodo La Saumure est mort en Belgique. De ce pays, il ne reste que les frites et Alex Vizorek. Dodo La Saumure, c'était la star de l'affaire DSK qui a vu éclore deux stars. Lui et le pénis de DSK. Alors pour les distinguer, ce pénis est lui toujours vivant, pas forcément très vivant, hein. Son propriétaire a 77 ans, mais bon, voilà, disons qu'il existe. Et on espère que la personne à qui il appartient l'a enfin dompté avec un lasso, parce que c'est un Mustang qu'il avait dans le slip. Voilà, vous voyez, le souci avec ce genre d'infos, c'est qu'on part vite dans le graveleux. Or, je suis sûr qu'on vous a dit, vous allez voir, Pastureau, c'est l'élégance, la distinction, hein, et si on vous a pas dit ça, je veux pas le savoir. Donc, je vais vous parler de la primaire du Parti Socialiste, comme ça, s'il y a 3-4 auditeurs un peu pervers qui commençaient à avoir chaud. Ça va les refroidir. Impossible de trouver un sujet moins excitant que la primaire du PS. Pour faire cette chronique, j'ai lu des articles sur le sujet. Après chaque paragraphe de dealing, j'étais obligé de dormir 3 quarts d'heure. Le soir, je ne prends pas de mélatonine. Je pense au PS. Je m'endors comme un bébé. Et ce matin, j'ai vu passer une interview de Philippe Brun, okay, qui est pas très connu. Bon, c'est un socialiste. Quoi, hein. Et moi, pour me souvenir de leur nom, j'ai un moyen mémotechnique. En fait, je les associe à autre chose. Par exemple, Brun, je pense à Petit Ours. Voilà, Petit Ours Brun. C'est-à-dire que n'importe quelle personne qui a eu des enfants sur les 30 dernières années à la REF.
20: Bien sûr.
19: Pour Olivier Faure, je pense au fait que son nom est le contraire de l'impact qu'il a sur la politique française. Et ainsi de suite. Et donc, Philippe Brun en interview ce matin, mais il était embêté. Il faisait la même tête que Mélenchon. S'il s'était trompé de jour à la brasserie, il se retrouvait par hasard au dîner du CRIF. Parce qu'il avait envie de dire du mal de Raphaël Glucksmann, qui participe aussi à la primaire. Mais le problème avec ce concept à la con de la primaire, c'est qu'ils vont se clasher les uns les autres jusqu'à la réunion finale. Vous voyez, c'est comme Koh-Lanta, mais habillé. Ce qui fait qu'ils essayent de se critiquer, mais en finesse, pour pas se fâcher éternellement, parce qu'après, il faut tous se réunir et être derrière l'autre. Exemple petit, Philippe Brun a dit qu'il était le candidat du social, celui de la France des Gilets jaunes, ce qui permettait d'insinuer que Glucksmann est un peu, voilà, celui des bobos hors sol. Et c'est vrai que Glucksmann, bon, voilà, ça fait que 25 ans que moi je suis parisien, voilà, soyons honnêtes, hein, on le voit plus en train de commander un match à la télé dans un brunch à 55€ un dimanche à 14h, qu'à l'Elysée. Voilà, Glucksmann, je sais que si je vais au concert de Juliette Armanet, je le vois au premier rang, quoi. Enfin, ben, j'ai fait 10 ans de service public, je sais reconnaître ces personnes-là. Hein, parce que quand j'en vois, les porcs, ce sont les truffes, ben moi, je repère les gens de la gauche caviar. Alors, la primaire du PS, vous avez suivi, il y a aussi Jérôme Gage. Hein, c'était le premier à annoncer sa candidature en ressenti, c'était il y a 104 ans. Et surtout, mon idole, voilà, je l'adore, c'est mon cœur de beurre de micelle vibre pour elle. Bah, Ségolène Royal, hein, c'est bah 20 ans qu'elle nous fait rire. Hein, on a perdu Philippe Bouvard, mais enfin il reste Royal. Personne n'en parle. Alors elle, bon, vous la connaissez, c'est un peu spécial. Son cerveau fait du moonwalk. Hein, disons que dans le biopic de Michael, j'attendais un moment qu'elle arrive. On sait jamais sur quoi elle va partir. Je pense que Waze lui a mis une puce GPS dans la nuque pour que au moins arrive à la suivre. C'est pour ça les Saoudiens avec leur parc d'attractions Dragon Ball Z là à 6 milliards. Moi sur l'ancien site de Mirapolis. Je foutais Ségolène Royal. Elle a 14 montagnes russes dans la tête. Et ben, pour le prix d'une petite pension de retraite, on avait la même chose. Donc, résumons. On a 4 candidats en lice. Dont Glucksmann, la star de la primaire. Hein, vraiment. Ouais. Je veux dire, s'il se fait sortir par Philippe Brun, ce sera terrible. Oui. Hein, ça reviendrait à se faire dégager de The Voice par un mec qui a subi une ablation de la glotte, quoi. Mais Olivier Faure va y aller aussi. Il l'a dit. Plus Bernard Cazeneuve, le monsieur qui génère la même ambiance festive qu'un interrogatoire de la Stasi en 72. Alors, lui, il passera pas par la primaire parce que c'est une diva, hein. C'est Maria Carré, il est au-dessus de tout le monde. Plus François Hollande, il a dû faire 3 selfies en Corrèze avec ses 3 derniers fans, mais il en a tiré la conclusion que la France l'attendait, donc bah, je pense qu'il se drogue. Hein. Enfin, il y a le maire de Saint-Ouen, Karim Bouamrane, ils sont 8 candidats déjà, soit autant qu'il y a de socialistes en tout en France, et je pense que vraiment, ça peut pas être un hasard.
20: Merci beaucoup Tanguy, on espère recevoir tous ces gens donc hein, sur le, dans le studio
19: sinon, hein,
20: d'RTL Soir, maintenant vous les avez un peu incité à venir. Hein. Merci beaucoup et merci à tous les trois. Ça va, le croissant et pas des miettes entre les dents?
19: Merci.
20: Bon.
19: Ça va.
20: Alors c'est bon les croissants, mais si vous voulez vivre vieux et en bonne santé, n'hésitez pas à manger des légumes. En fait, c'est facile à dire, mais si vous vous êtes promené sur les marchés, vous avez peut-être constaté qu'ils étaient plus petits, voire qu'ils manquaient à l'appel. C'est une conséquence de la sécheresse de cet été. Va-t-on manquer de légumes cet automne, voire de frites et de chips? C'est la question de la preuve par
19: pas
20: 3, c'est pas
19: non.
20: Une blague
19: pas
20: après
19: frites.
20: Le journal de 19h, à tout de suite.
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16: Dans un instant, le journal de 19h. Mais d'abord, un petit point météo. Est-ce que il sera temps demain de manger des croissants aux glaces, Marina?
21: Ben, oui, franchement, on attend 35 degrés à Biarritz. Donc oui, les glaces, c'est bien. Et le matin, eh bien, il fera 19. Un petit croissant. Donc franchement, ben, les deux seront bien. Il fera chaud, en effet, demain après-midi, quasiment partout. 35, on l'aura aussi à Auch. 34 à Bordeaux. Vous aurez 33 à Toulouse. C'est dans le sud-ouest qu'il fera le plus chaud. Mais on aura chaud ailleurs. 31 à Lyon. 30 à Marseille. 29 à Paris, 28 à Lille et à Nantes demain après-midi, tout ça à l'ombre, 26 à Brest et 24 à Cherbourg. Alors du côté du ciel, un petit mot là des orages parce que là encore, là ce soir, ils sont localisés mais on en a vers Caen, localement au sud de l'Île-de-France, vers la Lorraine ou encore la Touraine. Demain, on n'en parlera plus, il y aura juste quelques gouttes de Lille à Strasbourg sur le nord-ouest, mais ailleurs ce sera un temps sec, plutôt nuageux, hein. Il y aura des petites éclaircies mais elles seront plus importantes dans l'après-midi et surtout dans le sud-ouest qui retrouvera du soleil avec un vent fort 100, 110, 120 km par heure sur la chaîne pyrénéenne. Et ce que l'on va surveiller, c'est demain après-midi l'arrivée de nouveaux orages par le nord-ouest, donc de la Bretagne en allant vers la Vendée.
16: Et on a déjà une petite idée pour la fin de semaine?
21: Oui, parce que ces orages-là, ils vont être problématiques dans la journée de jeudi. Il y aura plusieurs salves orageuses, donc on va surveiller la journée de jeudi qui sera très orageuse avec peut-être une vigilance orange. Un coup de chaud en Corse avec du 38-40 degrés, un coup de sirocco là-bas. Ça ira mieux vendredi. Et puis pour le week-end, France partagée en 2, soleil au sud, nuages et pluie au nord.
16: Tout ça rentre dans l'ordre, dans la logique, on dirait. Merci beaucoup, Marina. 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
16: Anne-Sophie Lapix. Le journal, c'est avec Alban Leprince. Bonsoir Alban.
25: Bonsoir Anne-Sophie, bonsoir à tous.
16: À la une de ce mardi 25 août, 102 maisons totalement détruites, 330 touchées. Le village de Pomas dans l'Aude constate encore ce soir l'ampleur des dégâts.
25: Au lendemain du passage d'une tornade d'une violence inouïe, au désarroi et au désespoir s'ajoute maintenant la peur des pillards. Certains habitants ne comptent pas abandonner leur maison cette nuit. Un drôle de trafic à la frontière franco-suisse, celui du foin face au manque de fourrage et aux prix exorbitants. Les agriculteurs suisses n'hésitent plus à en faire un produit de contrebande. Au sommaire, également le décès du célèbre proxénète Dodo la Saumure. Et puis, qui gagnera le bras de fer? Le Canada riposte ce soir au nouveau droit de douane annoncé par Donald Trump.
16: Sans oublier la tentation du soir, c'est un film qui fait sale comble. Une comédie tombée du ciel, déjà plus d'un million d'entrées en à peine 2 semaines. Un peu plus de 24 heures après le passage d'une tornade d'une rare violence à Pomas dans l'Aude, le bilan humain est heureusement plus léger que le bilan matériel, indique le préfet.
25: À cette heure-ci, il n'y a plus aucun blessé grave. 48 le sont légèrement d'après le tout dernier bilan. Mais plus de la moitié des maisons de la commune ont été endommagées. Des toitures arrachées, des fenêtres explosées, des murs effondrés. Rémi Vallès, vous êtes l'envoyé spécial de RTL à Poma, où malgré la présence des gendarmes qui vont assurer une surveillance toute la nuit pour éviter les cambriolages, eh bien certains habitants refusent de partir de chez eux.
26: Oui, c'est le cas de Laetitia, dont la maison a été très sévèrement touchée par la tornade hier soir.
27: Je ne bouge pas de chez moi tant que mes affaires sont pas parties.
28: J'ai une télé qui a pas d'impact du tout, j'ai mon meuble de salle à manger, j'ai une table, le petit électroménager qui est encore bon, après la vaisselle, frigo, tout ça, ça a pris. Les télés des chambres ont pris, mais voilà, le peu qui me reste, j'ai envie de le garder, quoi.
26: Car depuis hier, la jeune femme et son compagnon Christopher ont vu passer des pillards rôder dans les rues de la commune.
28: On le voit, il y a beaucoup de rôdeurs, il y a beaucoup de curieux qui viennent, donc ouais.
29: Ils m'ont demandé, est-ce que je peux vous changer votre toiture?
1: Il y a autre chose à changer que la toiture, tu vois.
26: Et tant pis s'il faut dormir au milieu des tuiles, de la poussière, des meubles et des objets renversés et brisés.
1: Je préfère coucher dans une maison qui n'a pas de toit, qu'on me pique ce qui me reste.
3: Bah,
1: on va se débrouiller.
3: On va dormir dans la voiture.
1: Même s'il pleut, je sais que tout va être pourri, mais je préfère... Je suis là et ils vont pas rentrer chez moi. Ils peuvent être 4-5, je m'en fous, je suis là.
26: Après ce traumatisme, le couple qui a déménagé à Poma en janvier dernier envisage désormais de quitter la région.
25: Et après cette catastrophe, la solidarité s'organise. Les habitants des communes alentours viennent prêter main forte aux sinistrés. Comme Damien, la maison de son frère et celle de son voisin ont été fortement endommagées.
5: C'est les pompiers qui ont dit qu'en fait, en gros, ils visitent les maisons, etc. Et en fait, selon le cadre, en fait, c'est des couleurs, vert, orange ou noir. Noir, ben, c'est démolition, c'est que le bâtiment va s'écrouler. Vert, c'est les maisons qui sont les plus saines. Et orange, c'est, elles ne sont pas sûres. Donc après, du coup, c'est eux qui purgent, comme il dit.
7: Ouais.
5: Et du coup, voilà. Donc, ouais, y a beaucoup de bâtiments qui sont en noir, quand même. Là, juste à côté, justement, il y a le monsieur, là, il l'a acheté il y a 3 mois. Il n'y a plus rien de la maison. Il n'y a plus rien. Et elle est en noir.
25: Des propos recueillis par Patrick Tégéreux. Au total, ce sont 330 maisons qui sont touchées. Une centaine sont totalement détruites, d'après les autorités.
20: C'est une conséquence du changement climatique, la sécheresse qui touche toute l'Europe, ou presque. Si bien qu'aux frontières, les douaniers ne traquent plus seulement les trafiquants de drogue, mais aussi ceux de foin.
25: Oui, ils ne roulent pas en grosse berline allemande, mais en tracteur pour livrer les agriculteurs suisses, obligés de payer le prix fort pour pouvoir nourrir leurs animaux. Samuel Goldschmidt, un paysan, a même été arrêté la semaine dernière, dans le Doubs, avec un chargement illégal de plusieurs tonnes.
10: Tous les ans, des agriculteurs suisses font des achats de fourrage en France, mais en cette année de sécheresse grave des deux côtés de la frontière, la Suisse a supprimé les droits de douane sur le fourrage depuis début août et certains agriculteurs français peuvent être tentés de passer la frontière sans déclarer leurs marchandises. Philippe Monnet est le président de la Chambre d'agriculture du Doubs et du territoire de Belfort.
11: On a vu apparaître des pratiques anormales, à savoir que des gens passaient dans des chemins de traverse, dans des routes qui n'étaient pas autorisées pour faire circuler ces marchandises-là. Ne déclarait pas, donc on a sollicité les douanes françaises pour intervenir et regarder. Et il se trouve qu'il y a eu des constats qui ont été réalisés de trafic de fourrage, est-ce qu'on appelle trafic ou pas trafic, mais des choses illégales.
10: Le foin, déjà à 150 euros la tonne en France, peut se vendre jusqu'à 220 euros en Suisse. Cela peut attiser des convoitises et il y a 41 points de passage non surveillés sur les 250 km de frontière franco-suisse. La douane a renforcé ses contrôles car le foin est précieux cette année et les agriculteurs du Doubs, déjà en manque, veulent que les maigres quantités commercialisables restent en France.
25: Samuel Goldschmidt.
20: Il s'était fait connaître après avoir comparu dans l'affaire DSK du Carlton de Lille, dans laquelle il avait été relaxé. Le célèbre proxénète Dodo Lassaumur est décédé cette nuit.
25: Dominique Alderweireld, de son vrai nom, Maxime Lévy, il avait 77 ans.
12: Oui, Dodo Lassaumur, en référence à cette eau salée dans laquelle trempent les maquereaux, un clin d'œil à sa profession, gérant de maisons closes du côté belge de la frontière. Un proxénète devenu célèbre en 2011 lorsqu'éclate l'affaire du Carlton de Lille, suspecté d'avoir fourni des prostituées à différentes personnalités, dont Dominique Strauss-Kahn, un prévenu haut en couleur qui se vante au procès en 2015 de faire de l'audiard. Il a par exemple dû s'expliquer sur l'ouverture de l'un de ses établissements, le DSK, pour Dodo Sex Club. C'est une provocation, demande le président. Non, une politique commerciale, répond le proxénète, qui sera relaxé dans cette affaire. Il a pourtant cumulé les condamnations en Belgique. 5 ans de prison avec sursis en 2014 pour proxénétisme et même 6 ans ferme en janvier dernier pour traite d'êtres humains. Il avait fait appel. Au fur et à mesure des années, ses bars et ses clubs ferment les uns après les autres. En juin dernier, il assure même vivre dans la misère, être à la rue, avant de décéder aujourd'hui après des semaines d'hospitalisation.
25: Merci Maxime Lévy.
20: Une assez bonne nouvelle pour les acheteurs, moins pour les vendeurs. Les prix de l'immobilier dégringolent à Bordeaux, Nantes et Lyon.
25: De 8 à 9% en seulement 2 ans, c'est ce qui ressort du tout dernier observatoire que vient de dévoiler le site PAP. Un recul qui s'explique par la hausse des taux d'emprunt, mais pas seulement, d'après Corinne Joly, c'est la PDG de PAP.fr.
13: L'investissement locatif est moins rentable ces dernières années. Les taux d'intérêt sont beaucoup plus élevés que dans les années 2010 à 2020. Et donc, les investisseurs sont beaucoup plus frileux aujourd'hui. Et puis, il y a un autre sujet qui joue beaucoup. C'est qu'en fait, ces villes-là, alors là, notamment, c'est Bordeaux, Lyon et Nantes, c'est des villes où un certain nombre de Parisiens étaient partis après la crise sanitaire avec une situation du marché de l'emploi qui leur était plutôt favorable. Et aujourd'hui, c'est un mouvement qui s'est beaucoup tari parce que la situation sur le marché de l'emploi est beaucoup plus difficile. suicide. Il y a beaucoup moins de cadres qui quittent leur emploi pour tenter leur chance dans une autre grande métropole. Et donc là encore, ça joue sur la baisse des prix dans ces villes.
16: Des propos recueillis par Agathe Landais pour RTL.
0: Visé par de nouveaux droits de douane sur l'acier et les voitures, annoncé par Donald Trump hier, le Canada riposte.
25: Oui, le torchon continue de brûler et Ottawa refuse de se laisser faire. Alexis Gacon, vous êtes le correspondant de RTL au Canada, où le gouvernement vient donc de dévoiler en début de soirée sa réponse.
2: Eh bien, la riposte canadienne entrera en vigueur le 8 septembre. Plus de 700 produits américains seront surtaxés, de l'acier aux produits laitiers, en passant par les produits de la mer et l'électronique. Sur l'acier, par exemple, les droits de douane vont doubler pour atteindre 50%. Le premier ministre Mark Carney accusait hier les Américains de vouloir détruire les grandes industries canadiennes. Mais Ottawa garde encore ses armes les plus lourdes en réserve, comme taxer le pétrole, l'électricité ou les minéraux critiques exportés vers les États-Unis, qui en dépendent largement. Et le bras de fer vire aussi à la guerre des mots. Doug Ford, le premier ministre de l'Ontario, le cœur économique du Canada, mène avec Mark Carney la riposte la plus musclée. Il a qualifié Donald Trump de dictateur et de loser. Le président américain menace de taxer à 50% les automobiles canadiennes dès janvier. Une escalade qui frappe directement l'Ontario. Son industrie automobile est tellement imbriquée avec celle des États-Unis que certaines pièces traversent jusqu'à 7 fois la frontière avant qu'une voiture ne soit terminée. Ces nouveaux droits de douane feraient d'ailleurs aussi du tort à l'industrie automobile américaine.
25: Et justement, dans la foulée, Donald Trump a réagi sur ses réseaux sociaux. Le président américain affirme vouloir changer le nom du lac Ontario, situé à la frontière entre les deux pays, en lac d'Amérique. En bref, une visite restée secrète jusqu'au tout dernier moment. Le patron de la CIA est arrivé à Moscou tout à l'heure. Pour l'instant, ni le Kremlin ni le gouvernement américain n'ont communiqué sur ce déplacement ni sur le motif de ce voyage.
0: En foot, c'est le match qui va déterminer la suite de la saison pour l'OL.
25: L'OL qui est très endetté et qui reçoit demain les Turcs de Fenerbahçe en barrage retour de la Ligue des Champions. L'enjeu est considérable pour les Lyonnais puisqu'une qualification leur garantit de toucher au moins 20 millions d'euros. Eloïse Openda, attaquant des Gones, en est bien conscient.
3: On ressent l'attente, mais elle n'est pas négative, elle est positive. Je pense que tout le monde a envie de jouer la Champions League cette année. Et je pense que tout le monde veut la voir cette année ici à Lyon, pas seulement que les joueurs, le club, mais aussi les supporters et tous ceux qui sont dans cette ville. Donc on est prêt, on s'entraîne dur, on sait quelle importance aura le match de demain. Mais oui, l'attente est là, mais elle est positive et tout le monde est prêt pour le match de demain.
25: Voilà, au match aller, les deux équipes s'étaient quittées sur un nul un partout. Le match retour au Fenerbahçe en barrage de la Ligue des Champions, c'est donc demain à 21h, en attendant dans moins d'une heure maintenant à 20h. Soirée spéciale sur RTL en hommage à Philippe Bouvard, animateur historique des Grosses Têtes pendant 37 ans, décédé hier à l'âge de 96 ans. Ses obsèques se tiendront lundi prochain, le 31 août à 15h, à l'église Notre-Dame de Bon Voyage à Cannes.
0: Merci Alban, on vous retrouve à 19h30 et on passe à la tentation culture du soir avec Stéphane Boutsock. Bonsoir Stéphane.
7: Bonsoir Anne-Sophie, bonsoir tout le monde.
0: On a beaucoup parlé du très bel été du box-office au cinéma et vous vouliez saluer la bonne santé des comédies françaises, à commencer par le carton du film Tombé du ciel.
7: Eh oui, déjà vu par plus d'un million de personnes en à peine deux semaines, le film de Mohamed Hamidi avec Josiane Balasko, Ilyes Djadel et Fred Testo. C'est l'histoire d'un gamin de banlieue exclu de son lycée. Il doit absolument décrocher le bac. Dernière chance pour lui, intégrer un pensionnat catholique en Bourgogne.
14: Ahmed, Ilyes, Fatima, c'est pas catholique. C'est pas... Jésus va jamais vouloir, je pense. Hein ?
15: Écoutez, madame, moi je viens d'arriver ici.
17: Vous m'appelez ma sœur.
15: Je n'ai pas le numéro de votre soeur. Et du coup, vous êtes qui ?
17: C'est le frère Oscario.
15: Ça va, frère ?
18: Il est en train de manger tout le corps du Christ, là.
19: Commencez pas à dire j'ai mangé les gens.
29: Ce sont les hosties pour la messe de dimanche.
30: Allez immédiatement vous confesser.
15: Dans l'armoire, là ?
31: Bonjour, mon fils.
15: Bonjour, papa.
7: Voilà, Tombé du ciel, comédie sur le choc des cultures, les préjugés, le droit à la seconde chance.
0: Et c'est ce qui explique ce succès, Stéphane ?
7: Alors, il y a à la base l'envie de rire, évidemment, mais en dehors des gags, des dialogues et du casting, l'histoire tombe aussi peut-être en ces temps compliqués, anxiogènes, au bon moment. C'est en tout cas l'avis de Mohamed Hamidi, le réalisateur, joint par Sophie Orange.
32: Ce jeune d'un quartier de Roubaix qui va dans un lycée catholique et qui, au départ, est assez réticent à ce transfert et qui finalement s'y habitue. C'est un film qui est à la fois drôle, mais qui véhicule aussi des valeurs positives. On passe pas mal de temps en ce moment à me dire que que la vie en commun est assez difficile, que quand on a des cultures différentes, des religions différentes ou même des origines différentes, on est forcément en conflit. Nous, on pense le contraire. On ne sait jamais si les gens vont être au rendez-vous. Là, ils le sont et c'est formidable.
7: Alors, rappelez-vous que Mohamed Hamidi avait déjà senti l'air du temps. C'était il y a 10 ans avec un autre succès, le film La Vache avec Jamel Debbouze, Fatsa Bouyamed et Lambert Wilson.
20: Et j'étais même dedans. Tombé oui. du ciel. Ce n'est pas la seule belle surprise française du box-office estival, Stéphane.
7: Non, parce qu'il y a un autre film tricolore qui a lui aussi passé 1 million de spectateurs, de la comédie française, autre style, autre réussite. On y ajoute les 5 millions des deux films de Gaulle. On voit que le cinéma tricolore, dans toute sa diversité, n'a pas à rougir face aux mastodontes comme Spider-Man et l'Odyssée. Alors eux, ils sont très loin, parce qu'ils ont passé le cap des 7 millions d'entrées là ces jours-ci. Mais quand même, on a passé un bel été avec notre cinéma à nous.
20: Merci beaucoup Stéphane et à demain.
7: À demain.
20: La météo c'est avec vous Marina Giraudeau. Demain vous nous annoncez une accalmie mais qui risque de ne pas durer.
1: Oui, parce que les orages qu'on a ce soir vont se calmer. Demain matin il n'y aura plus d'orages, quelques rares averses de Lille à Strasbourg et puis vers la Bretagne, le Cotentin, les Pays de la Loire, mais sinon partout ailleurs demain matin ce sera sec, assez nuageux tout de même. En Languedoc-Roussillon on aura des entrées maritimes, donc c'est des nuages apportés par le vent marin qui soufflera d'ailleurs jusqu'à 80 km/h. Dans l'après-midi, les éclaircies prendront quand même un petit peu plus de place, et notamment dans le sud-ouest, où là, c'est carrément le soleil qui va revenir, en gros, des Pyrénées, en remontant vraiment sur toute la Nouvelle-Aquitaine, l'Occitanie, jusqu'au sud du Massif central. En revanche, le vent va aussi s'accentuer. Sur les Pyrénées, attendez-vous à des rafales à 120, 110 km/h, situation à surveiller. D'ailleurs, en parlant du vent, il y en aura aussi dans le sud-est, le vent d'autant et un vent de sud, en vallée du Rhône, soufflant entre 60 et 80 km/h. Ce que l'on va surveiller demain après-midi, en fait, ce seront de nouveaux orages qui vont arriver par le nord-ouest, donc Bretagne, Cotentin, en allant vers les Pays de la Loire. Ce sera surveillé et ça ira vers le nord en cours de soirée. Et puis pour terminer, un petit mot des températures, parce que demain ce sera assez chaud, même très chaud dans le sud-ouest, entre 33 et 35 degrés. 35 à Biarritz, 10 degrés de plus que cet après-midi. 34 à Bordeaux, vous aurez 33 à Ajaccio, 32 à Limoges, 31 pour Clermont-Ferrand, Tours et Lyon, 30 à Marseille, 29 à Paris, 28 à Lille et à Nantes, 26 à Brest et 24 à Cherbourg. Ce sera bien chaud.
20: Merci Marina, à demain.
1: À demain.
20: La canicule, la sécheresse ont mis à l'épreuve nos agriculteurs cet été et on en voit déjà le résultat. Des légumes minuscules, voire des récoltes annulées, au point qu'on se demande si on va manquer de salades, d'artichauts, de pommes de terre et donc de frites, de chips cet automne. C'est la question à laquelle nous allons répondre dans la preuve par 3, notre nouveau rendez-vous dans RTL Soir. À tout de suite.
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0: C'est sûrement la plante qui souffre le plus. Elle roussit.
1: Et ça fait mal au ventre. Mais là, c'est quand même jaune depuis maintenant, bientôt 2 mois. Il n'a toujours pas plu. Et on ne sait pas comment vont réagir les prairies à la pluie. Est-ce que ça repoussera? Est-ce qu'il faudra tout ressemer?
2: Alors moi, j'ai 81 ans. Je n'ai jamais vu de telle chaleur. Pas du 38 degrés comme on a eu. Ou pour bien faire, il faudrait qu'il y ait de l'arrosage à l'avenir. Il y a déjà de la perte d'exploitation. Ça ne peut pas être rattrapé. Ça.
3: Le soleil brûle les pommes. Donc les pommes ont des coups de soleil comme nous. Les arbres souffrent. Là, on commence à se poser des questions sur qu'est-ce qu'on va récolter.
4: Vous avez peut-être constaté que certains fruits et légumes avaient une petite mine sur les étals, trop petits ou carrément moches et chers de surcroît. C'est la conséquence des canicules et de la sécheresse qui frappe la France. La pomme de terre pourrait même subir une crise historique. Va-t-on manquer de légumes cet automne? C'est la question à laquelle on va tenter de répondre dans la preuve par 3, notre nouveau rendez-vous. Une question, 3 interlocuteurs pour vous répondre, spécialistes, témoins et journalistes. Bonsoir Nathan Bocard.
5: Bonsoir.
4: Vous êtes journaliste au service économie et transition écologique. D'abord, quels sont les légumes, les fruits qui souffrent le plus de la sécheresse?
5: Alors, beaucoup d'entre eux sont durement touchés. Côté légumes, les carottes, les poireaux, les salades sont en première ligne. Entre autres, les pommes de terre ont vu leur rendement chuter de 23%, presque un quart. Les courgettes de 35% chez les maraîchers de Prince de Bretagne. Côté fruits, on peut citer les tomates, les fraises, les melons. En fait, il faut savoir que ça concerne à la fois les fruits en champ et les cultures sous serre. Donc la plupart des fruits et légumes cultivés l'été souffrent de la sécheresse.
4: Et certains sont plus petits donc.
5: Oui, vous avez sûrement dû le remarquer sur les étals. Des carottes, des pommes de terre qui sont bien plus petites que d'habitude. C'est assez basique. Moins une plante a d'eau, moins elle peut assurer une croissance normale. Certaines salades, par exemple, perdent un tiers de leur poids sous l'effet de la sécheresse.
4: Donc les rendements sont en chute libre, on imagine.
5: Ils sont en baisse, parfois très forte. Parce qu'il n'y a pas que le problème de la taille. Il y a des produits qui sont endommagés, qui peuvent être brûlés par le soleil, par exemple, qui sont de moins bonne qualité parce que asséchés. Et d'autres, enfin, qui ne sont pas récoltés du tout. Donc, selon les produits et les zones, on a des rendements qui baissent de quelques pourcents à 100%.
4: Il y a des récoltes qui sont totalement gâchées?
5: Ça peut exister localement. C'est le cas notamment dans l'Ouest, où certains maraîchers n'ont tout simplement pas l'habitude d'irriguer leur culture. En Bretagne, par exemple, des producteurs d'artichauts et de choux-fleurs ont subi des pertes de 100% sur certaines parcelles qui n'étaient pas irriguées, c'est-à-dire aucun légume à récolter.
4: Et ça, c'est tout à fait exceptionnel.
5: Alors cette sécheresse l'est, oui, le mois de juillet était le 3e mois le moins arrosé depuis 1959. Donc moins de précipitations et moins d'eau disponible pour l'irrigation. C'est aussi le mois le plus chaud jamais enregistré en France, au mois d'août. Donc ce mois-ci, 77% du territoire est concerné par la sécheresse. Avec ce constat de Météo France, les sols sont plus secs qu'en 2022, qui était la dernière grande sécheresse en France.
4: Et conséquence, on imagine que les prix ont flambé.
5: Alors oui, ils ont commencé à grimper en juillet. Bien sûr, l'été n'est pas fini. Par exemple, le prix des tomates, des courgettes et des aubergines a augmenté de 13% le mois dernier. Pour les salades, pour les endives, c'est plus 8%. Et tout ça en sachant que ces prix avaient, pour la plupart, déjà augmenté les mois précédents.
4: Est-ce que la situation peut encore s'arranger pour certaines cultures? On voit qu'il y a des pluies, même si ce sont des pluies violentes, des orages.
5: Alors s'arranger, c'est difficile à dire, puisque vous l'avez un peu sous-entendu, ça va dépendre des conditions météo aussi, des semaines à venir. Il y a encore des produits qui sont récoltés plus tard, dont on ne connaît pas encore la quantité de perte. D'autres, par exemple le maïs, on sait que ça va être forcément compliqué à l'automne. En tout cas, l'interprofession des fruits et légumes se veut plutôt rassurante. Elle affirme qu'il n'y aura a priori pas de pénurie. En revanche, il y aura des pertes financières importantes pour les producteurs.
4: Alors, on va entendre justement un producteur de pommes de terre qui se trouve dans les Hauts-de-France, Alain Dequesquer. Bonsoir.
6: Bonsoir.
4: Est-ce que vous pouvez nous décrire ce qu'il se passe dans vos champs?
6: Alors, ce qui se passe dans nos champs, c'est que bon, il faut savoir que cette année, on a eu d'abord, vous venez de le dire, une pluviométrie extrêmement faible durant l'été, et on a eu 5 épisodes caniculaires. Et donc l'ensemble des deux fait qu'on a une production qui est en baisse cette année de 23%. Alors c'est pas les rendements qui sont en baisse de 23%, mais la production qui est en baisse de 23%, avec des différences très significatives selon que les pommes de terre ont été irriguées. ou que les pommes de terre n'ont pas été irriguées. Chez nous, on a des pommes de terre qui sont sur irrigation, on a 60% de la production qui n'est pas irriguée, et là, on a des différences très significatives de rendement entre les deux, quoi.
4: Comment on récolte les pommes de terre?
6: Comment on récolte les pommes de terre?
4: C'est la surprise, quand vous les récoltez, elles sont petites, comment ça se passe?
6: Alors chez nous, la récolte n'a pas encore commencé, elle va débuter dans quelques semaines, étant donné que c'est de la pomme de terre de conservation, c'est pas de la pomme de terre qui est faite pour alimenter le marché directement, c'est de la pomme de terre qu'on va récolter à partir du 15 septembre à peu près, et qu'on va mettre dans les stockages pour alimenter le marché et les industriels tout le long de la campagne, sachant que une industrie tourne 11 mois sur 12 et donc a besoin des pommes de terre du mois d'août au mois de juillet ou au mois de juin l'année suivante, quoi.
4: Est-ce que il peut y avoir des conséquences de cette sécheresse et de cette de ces intempéries sur le goût des pommes de terre?
6: Non. La pomme de terre sera toujours aussi goûteuse, toujours aussi savoureuse. La seule différence, ça sera surtout autour du calibre. On sera sur des calibres plus petits. Alors, ça veut dire que, et ça vous en avez parlé, que sur les étals, on va avoir des pommes de terre d'un calibre plus petit. Mais pour la pomme de terre destinée à l'industrie, on aura par voie de conséquence certainement des frites plus courtes, mais toujours aussi savoureuses. Ça n'a pas d'effet sur la qualité intrinsèque de la pomme de terre, quoi.
4: Mais c'est pas plus difficile à vendre des frites plus courtes aux industriels de l'agroalimentaire?
6: Disons que c'est en ça que il faudra que sur l'ensemble de la chaîne de valeur les conditions d'acceptation soient revues, parce que il ne faut perdre avec une récolte qui est plus faible, il ne faut perdre aucune pomme de terre. La pomme de terre qui est plus petite devra être valorisée. C'est vrai qu'aujourd'hui il faudra une adaptation des cahiers des charges par rapport à ça, et il faudra une adaptation des cahiers des charges sur l'ensemble de la chaîne de valeur. Aujourd'hui, dans les restaurants, il faudra accepter d'avoir des frites un peu plus courtes, qui pour autant seront tout autant goûteuses, quoi.
4: Oui, il faut que tout le monde montre qu'il est compréhensif et fasse preuve d'adaptation, de sens des réalités. On va donner la parole à ceux qui vendent les légumes, les pommes de terre, les chips. Bonsoir Hugues Beller, vous êtes directeur agriculture et filière de la Fédération du commerce.

0: chacune essayer de faire le maximum pour pouvoir quand même justement valoriser les produits sur des problèmes de calibre, sur des problèmes parfois de forme ou sur des problèmes également de sanitaires hein, sur des poireaux. On a allégé, on a été bienveillant sur la partie des cahiers des charges pour encore une fois pouvoir valoriser les quantités qui arrivaient à maturité et qu'il fallait pouvoir vendre à des consommateurs qui sont pas toujours habitués à ce type de produit, mais ça fait partie de, je pense, de l'accompagnement du changement climatique où il faut aussi que tout ce rôle-là, on l'ait au niveau de la pédagogie.
1: Nathan Bocard le disait, il y a des prix qui augmentent. Ça va devenir plus que jamais un luxe d'acheter des légumes. Est-ce que les clients vont suivre?
0: Alors, sur le prix, les fruits et légumes, c'est un secteur où effectivement c'est l'offre et la demande. Nous, on tient vraiment à encore une fois, accompagner le maillon de l'agriculture. Nous, on a des consommateurs qui demandent des origines de l'origine France. Donc, il faut qu'on ait ces produits-là. Il faut qu'on ait des producteurs, donc qui passent ces périodes difficiles. Donc, quand les prix augmentent parce qu'il y a moins de production, on accompagne, on essaye de trouver les prix qui restent en accessibilité pour le consommateur. Et donc, on joue l'origine France pour encore une fois passer ce cap particulièrement difficile et qui pourrait se reproduire à l'avenir. Donc, sur lequel il faut qu'on travaille justement avec les différentes filières. Vous avez parlé d'Interfel, il faut qu'on trouve des solutions pour l'avenir.
1: Mais est-ce que vous risquez de manquer de légumes? Est-ce qu'il faudra compenser peut-être en achetant ailleurs, à d'autres fournisseurs que les fournisseurs français avec lesquels vous travaillez?
0: On n'en est pas à ce stade-là, ça a été dit juste avant. Je partage le fait qu'on n'est pas en pénurie, donc on en a moins, ce qui fait effectivement les prix peuvent être plus chers. Et on n'est pas au stade où il faut substituer justement la production française. On a toute la gamme. Il y a des produits qui sont également importés. Hein. De toute façon, vous avez tous les agrumes, etc., qui sont dans nos rayons aujourd'hui. Le rayon fruits et légumes, c'est quand même extrêmement important en cette période d'été. Donc, on travaille sur ces questions-là. Mais encore une fois, on n'est pas sur la pénurie. Et il faut qu'on soutienne la partie agricole et la production pour qu'encore une fois, on soit tous autour de la table l'année prochaine encore.
1: Mais hélas, les canicules qu'on a vécues aujourd'hui, on risque de les connaître de nouveau dans les prochaines années. Est-ce qu'il y a des légumes ou des fruits qui vont disparaître et d'autres qui vont faire leur apparition dans les rayons parce qu'ils résistent mieux au réchauffement?
0: Alors ça, on y travaille également donc avec l'interprofession, mais je pense que ce qui a été déjà souligné de nombreuses reprises, c'est déjà d'abord retrouver une gestion de l'eau. Je crois que le projet de loi qui a été voté et mis en place par le gouvernement apporte certainement des espoirs pour avoir une gestion de l'eau. Ce sera pas peut-être partout et tout de suite, mais on a cette gestion de l'eau à avoir et ça permettra probablement de maintenir nos productions traditionnelles dans les régions qui ont été touchées de façon un peu inattendue cette année, notamment sur la partie bretonne.
1: Nathan Bocard, est-ce qu'il y a une réflexion pour faire évoluer totalement notre production et nos cultures?
2: Oui, puisque alors comme vient de le dire notre invité, il y aura une réflexion à avoir sur l'eau et la manière de la partager. Quoi qu'il en soit, les canicules, les sécheresses vont se multiplier. Donc l'une des pistes de réflexion à avoir, c'est en effet peut-être de changer certaines cultures de zone. Par exemple, des plantes qui sont très gourmandes en eau devront aller dans des régions qui sont moins soumises aux sécheresses. D'autres cultures vont se développer aussi, des cultures qui sont plus adaptées à ces changements climatiques. On parle de céréales comme le sorgho, on parle de légumineuses comme les pois chiches, de chanvre, de soja. Mais tout ça, c'est une réflexion profonde et concertée parce que ça ne se fait pas du jour au lendemain. Il faut d'abord s'assurer qu'il y aura des débouchés. Il faut former les agriculteurs, il faut les accompagner dans ces transitions. Et donc, il faut construire intégralement de nouvelles filières qui aujourd'hui sont presque inexistantes.
1: Mais en attendant, si j'ai bien compris, c'est plutôt rassurant, on ne va pas manquer de légumes.
2: Pas pour l'instant.
1: Même si on risque de devoir faire des choix, puisque les prix devraient augmenter. Merci beaucoup à tous les trois d'avoir répondu à la preuve par trois. Je précise que demain matin, dans la matinale, Marc-Olivier Fogiel recevra le patron de Carrefour, Alexandre Bompard, à 8h15, qui devrait aussi s'expliquer sur cette problématique des petits légumes et même de leur rareté. Merci beaucoup. Dans un instant, le journal de campagne d'Agnès Bonfillon avec les coulisses, les indiscrétions à 236 jours du premier tour de la présidentielle. Et puis l'autre nouveau rendez-vous, le face-à-face. Les grands esprits se rencontrent et aujourd'hui on va parler d'un débat qui s'invite justement dans la campagne. Faut-il taxer davantage les héritages? Ce sera après l'essentiel de l'info d'Alban Le Prince.
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5: Il est 19h30. L'essentiel de l'info avec vous, Alban Le Prince.
6: Un traumatisme pour les habitants. Les mots du préfet de l'Aude au lendemain d'une tornade, d'une violence inouïe qui a balayé le village de Poma, fait 48 blessés d'après le tout dernier bilan encore provisoire et touché 300 maisons sur les 500 que compte la commune. Et de deux, l'astronaute française Sophie Adnaud a effectué sa deuxième sortie extravéhiculaire. Sa mission a terminé l'installation d'une nouvelle antenne de communication entre la Station Spatiale Internationale et Houston. Les syndicats le réclamaient. Le projet de loi sur la transparence salariale qui transpose une directive européenne sera présenté le 9 septembre en Conseil des ministres. C'est ce qu'a indiqué aujourd'hui Jean-Pierre Farandou, le ministre du Travail. Et puis dans 30 minutes maintenant, début d'une soirée spéciale sur RTL, hommage à Philippe Bouvard, animateur historique des Grosses Têtes, décédé hier à l'âge de 96 ans. Ses obsèques se dérouleront lundi prochain, le 31 août à 15h à l'église Notre-Dame de Bon Voyage à Cannes.
5: Merci Alban, on vous retrouve à 20h
6: tout à l'heure.
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5: Le journal de campagne d'Agnès Bonfillon. Bonsoir Agnès.
7: Bonsoir Anne-Sophie, bonsoir à tous.
5: Ce soir, le Rassemblement National aux tables rondes du MEDEF. Emmanuel Macron ne veut ni de Gabriel Attal, ni d'Édouard Philippe comme successeur. Yannick Jadot, passion éolienne. Et nous commençons donc par cette information RTL.
7: Oui, car jeudi à l'université d'été du MEDEF, Marine Le Pen ne fera pas que débattre. C'est vous, Julien Fautra, qui nous le révélez. Pour la première fois, un représentant du Rassemblement National participera aux tables rondes avec les patrons.
8: Oui, et il s'agit d'Alexandre Loubet, il est député de Moselle, spécialiste des questions économiques et industrielles. Une table ronde demain à 19h sur le cours central de Roland-Garros avec d'autres parlementaires invités à prendre position sur des questions économiques. Plus une autre table ronde à huis clos, celle-là, avec un collectif lancé par le MEDEF. C'est une grosse évolution, savoure-t-on au Rassemblement National. Le RN avait déjà participé à des débats, jamais à une table ronde. Marine Le Pen n'a pas tardé à dire oui quand l'invitation a été lancé à un de ses cadres, car le Rassemblement National franchit là une étape supplémentaire, c'est une petite touche par petite touche, dans son processus d'acceptation par les patrons.
5: Information signée Julien Fautra pour RTL. La phrase du jour, elle est signée Emmanuel Macron.
7: Oui, ce matin, lors des obsèques de François Patria, sénateur de Côte d'Or, le président de la République a rendu hommage à l'un de ses tout premiers soutiens.
9: Et oui, dans des temps où beaucoup pensent que l'inventaire vaut mieux que d'assumer bravement. Il assumait bravement. Là où beaucoup pensent que l'esprit de défaite a déjà gagné, lui, il se battait. On se retournait et il était là.
7: Droit d'inventaire, flèche décochée à Gabriel Attal et Édouard Philippe, tous deux candidats à la présidentielle. Et s'il les vise, Pauline Thévenot, c'est qu'il ne compte soutenir ni l'un ni l'autre durant cette campagne. Aucun ne trouve grâce à ses yeux.
10: Et non, avec Gabriel Attal, c'est simple, la rupture est totale. Avec Édouard Philippe, c'est un tout petit peu plus nuancé, mais cela reste bien distant. L'entourage du président l'assure, il s'agace quand on lui prête de pousser en sous-main une candidature alternative. Jean Castex, intense, Sébastien Lecornu, plus récemment. Ça, c'est pour la version officielle, mais Emmanuel Macron n'en pense pas moins, vous venez d'ailleurs de l'entendre. La période est propice à oublier tout ce qu'on a fait, moi aussi ça m'agace, approuve un macroniste présent à la cérémonie. Dans la vie, il faut assumer tout entier, même lui en 2017 n'avait pas critiqué François Hollande, il avait proposé son offre sous titre un proche. oubliant que cette candidature, Emmanuel Macron l'avait préparée durant de longs mois dans le dos de l'ancien président.
7: Deux prétendants qui critiquent le président. Pauline, ça ressemble pas un peu à une ambiance de fin de règne?
10: Et si le président lutte contre l'isolement et une ambiance crépusculaire, tout à l'heure on l'entendait, il s'est aussi élevé contre l'esprit de défaite, soit contre ceux qui expliquent que tout est foutu, que rien ne bouge, que la France va mal, y compris dans son camp ou parmi les intellectuels, dans des médias, explique-t-on autour de lui. Hier, déjà au Conseil des ministres, il a dû appeler, une fois encore, le gouvernement à défendre son bilan. Selon nos informations, il a également lancé des campagnes. J'en ai fait deux, on gagne rarement en racontant n'importe quoi. Ça visait plutôt les populistes. Et oui, ce n'est pas si facile de tourner la page et de regarder le match se dérouler sans lui.
7: Pauline Tavignot, merci Pauline.
5: Hier dans ce journal, on vous racontait les coulisses du rapprochement entre Yannick Jadot et Raphaël Glucksmann. Et c'est l'image du jour.
7: Oui, ce matin, les deux hommes, Yannick Jadot et Raphaël Glucksmann, étaient en Charente-Maritime, dans le parc éolien d'Aunis. Comme un petit air de déjà-vu, le sénateur écologiste, lui-même candidat à la présidentielle en 2022, avait lancé sa campagne de la même façon, casque vissé sur la tête.
5: C'est original.
7: Sauf que c'était en Loire-Atlantique. À l'époque, sur notre antenne, il ne tarissait pas d'éloges sur les éoliennes, surtout, quand lui était posée la question de l'esthétique.
3: Pour pas mettre des éoliennes partout, mais franchement, sur la mer, assez loin, c'est très joli aussi, ça fait des grands mouvements, et c'est très apaisant.
7: Passion éolienne, on vous dit, signé Yannick Jadot en 2022 sur RTL.
5: Et puis, bref de campagne pour terminer ce journal.
7: Lundi prochain, jour de rentrée, Bruno Retailleau dévoilera à son tour ses propositions sur l'éducation. En attendant, le Vendéen recharge ses batteries en pleine nature. Sur ses réseaux sociaux, on peut le voir, en train de sentir des fleurs.
4: Elles sont magnifiques. La rose, c'est vraiment, pour moi, la plus belle des fleurs. Et oui, pourtant, c'est... je suis pas socialiste. Hein.
7: Bruno Retailleau qui arpente aussi le terrain de sa ferme de Saint-Malo-du-Bois en Vendée.
4: Voilà ce qui reste de la poule. Voilà, des plumes. Ça, c'était une poule de maran, noire cuivrée, et elle n'est plus. Les renardeaux en ont profité. C'est le cycle de la nature.
7: Voilà, des vidéos sans référence directe à la campagne, quoique, Anne-Sophie, hein, les renardeaux qui croquent les poules, certains pourraient y voir une métaphore.
5: C'est pas faux. Merci beaucoup Agnès Bonfillon. On vous retrouve demain, chaque jour, pour le journal de campagne. À présent, on va se pencher sur un débat de la campagne lancé dimanche par le candidat Raphaël Glucksmann, la taxation des héritages. Il espère récolter 15 milliards d'euros en ne touchant qu'à 1% des successions les plus grosses. Faut-il taxer davantage les héritages? C'est le thème de notre face-à-face, les grands esprits se rencontrent, juste après la pause.
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18: Les deux tiers du patrimoine des Français sont constitués par leur héritage et un tiers seulement par le travail. On est en train de recréer une société de privilèges, comme sous l'ancien régime, au détriment des travailleurs français. Alors ma mesure, elle est simple. Nous augmenterons la rémunération nette des travailleurs. Et comment nous financerons ça? Comment nous financerons cette baisse des prélèvements sociaux sur les salaires des Français? En taxant davantage les méga-héritages, les 1% les plus gros.
5: Tous les candidats à la présidentielle cherchent de l'argent pour financer leur programme. Et Raphaël Glucksmann a donc proposé de récupérer 15 milliards d'euros sur les successions des plus riches. Est-ce que c'est le meilleur moyen de rétablir une forme de justice sociale? Est-ce que c'est efficace? Faut-il taxer davantage les héritages? C'est la question des grands esprits se rencontrent, le face-à-face qui oppose Victor Fouquet, docteur en droit et spécialiste de politique fiscale. Bonsoir.
16: Bonsoir.
5: À Henri Sterdignac, économiste à l'OFCE, l'Observatoire français des conjectures économiques, et cofondateur des économistes atterrés. Bonsoir.
19: Bonsoir.
5: Alors, Raphaël Glucksmann donc propose de taxer uniquement les plus riches successions, 1% d'entre elles. D'abord, comment fait-il son calcul? Est-ce que ça rapporte vraiment 15 milliards d'euros, Victor Fouquet?
16: Alors, le chiffrage est difficile puisqu'il faut intégrer les réactions comportementales. Mmh. Et la difficulté, c'est qu'en concentrant les hausses de fiscalité sur les plus hauts patrimoines, on s'expose à un risque d'exil. Mmh. Si de manière générale, les patrimoines sont assez peu sensibles aux variations de la fiscalité, c'est moins vrai à mesure qu'on surtaxe les plus hauts patrimoines. Mmh. On sait dans les États fédéraux qu'en surtaxant les plus riches, notamment les milliardaires, ils sont plus tentés, notamment en vieillissant, de s'exiler et d'aller sous des cieux fiscaux plus favorables.
5: Mais si on s'intéresse à son calcul, le calcul qu'il a fait et le chiffre qu'il donne. Alors, j'ai lu le détail dans la presse. Il veut augmenter le taux maximum de 45 à 50%. Il veut aussi mieux taxer la transmission d'entreprise, le fameux pacte Dutreil. Il veut le réformer. Mais surtout, il espère 10 milliards en taxant les plus-values latentes héritées. Est-ce que vous pouvez nous expliquer ce que sont les plus-values latentes héritées qui peuvent rapporter 10 milliards? Peut-être vous, Henri Sterdignac?
20: Ben, jusqu'à présent, si vous avez une entreprise, cette entreprise accumule des dividendes. Ces dividendes, éventuellement, vous pouvez les transmettre à des holdings patrimoniaux qui prennent de la valeur, et ces plus-values ne sont pas taxées. Et au moment où vous mourrez, vos héritiers, au moment où vous donnez cet argent à vos héritiers, ces plus-values ne sont pas taxées, et donc elles échappent pour toujours à la taxation, alors que vous paierez une taxation au taux de 31,4% si vous aviez touché sous forme de dividendes. Donc c'est un vieux
5: énorme
20: projet
5: à récupérer, oui.
20: C'est un vieux projet qui a été proposé par Terra Nova il y a quelque temps, qui a été proposé par l'OFCE depuis longtemps, et qui peut rapporter grosso modo une quinzaine de milliards si on l'applique à tout le monde. Voilà.
5: À donc, tout le monde? Non, c'est pas seulement aux plus riches.
20: C'est
5: le problème. C'est là où il y a un petit doute.
20: Il y a un petit doute.
5: Il y a un mauvais calcul.
20: Généralement, le calcul qu'on faisait généralement, c'était appliqué à tout le monde, sachant que en fait, bien sûr, ça ne profite généralement qu'aux plus riches.
5: Oui. Par principe, ce système est plutôt réservé aux plus riches. Mais
20: si Glucksmann s'appuie sur le chiffrage de la Fondation Jean Jaurès, c'était réservé aux plus riches, aux 1% les plus riches.
16: Le Conseil des prélèvements obligatoires chiffrait l'effacement de ce qu'on appelle la purge et plus-value latente à 2 milliards d'euros.
5: Ah oui, c'est pas pareil.
16: Quand on fait des comparaisons internationales, on voit que certains pays taxent les plus-values latentes au moment de la succession, donc lors de la transmission, soit à l'impôt sur le revenu. Et dans le cadre français, on efface les plus-values, donc il n'y a pas de rattrapage à l'impôt sur le revenu. Mmh. La transmission efface la plus-value latente. En revanche, on les taxe au titre des droits de succession et donation. La difficulté, c'est que quand l'actif qui est transmis est une entreprise, elle bénéficie du pacte Dutreil avec un taux marginal qui tombe de 45% à un peu moins de 6%, et donc des sommes qui peuvent être très importantes avec une fiscalité qui est considérablement allégée. Mais on peut difficilement faire les deux. Si on revient sur la purge des plus-values latentes, il faut maintenir le pacte Dutreil.
5: Bon, j'ai essayé vraiment de vous faire rentrer dans le détail. J'espère qu'on n'est pas trop technique. Voilà, on essaie de comprendre cette mesure proposée par Raphaël Glucksmann. Son argument, c'est que les deux tiers du patrimoine des Français est constitué par leur héritage, un tiers seulement par l'argent qu'ils gagnent eux-mêmes, par le fruit de leur travail, et qu'avant c'était l'inverse. Donc c'est une évolution plutôt négative en son sens. Est-ce que c'est juste de vouloir un peu rétablir l'équilibre entre les grands héritiers et les autres, Henri Sterdignac?
20: Oui, bien sûr, c'est toujours juste. Hein, le poids de l'héritage augmente. On a une hausse importante de la valeur du patrimoine, que ce soit le patrimoine financier ou le patrimoine immobilier. Et on a des situations très différentes entre des gens qui font le même travail, selon que ils ont hérité de leur appartement, ou sinon qui doivent payer un loyer ou qui doivent s'endetter pour acheter leur appartement. Et donc, il n'est pas scandaleux de revoir la fiscalité de l'héritage. Il faut savoir qu'actuellement, on a grosso modo 400 milliards par an de flux d'héritage. Là-dessus, l'État ne prélève que 20 milliards, donc ça fait un taux apparent de 5%, et on serait mieux si on le faisait passer à 10% et si on gagnait comme ça une vingtaine de milliards.
5: Victor Fouquet, vous êtes d'accord ?
16: La principale difficulté aujourd'hui, et le fait nouveau, c'est qu'on hérite de plus en plus tard. Il faut se féliciter de l'allongement de l'espérance de vie. La contrepartie négative du point de vue économique, c'est qu'on assiste à une seniorisation, un vieillissement du patrimoine transmis. On héritait à l'âge de 25 ans il y a deux siècles, c'était un peu plus de 40 ans en 1980. Aujourd'hui, on est au-delà de 50 ans, on sera quasiment à 60 ans d'ici 2060 à 2070. Or, l'effet bénéfique d'une réception patrimoniale en matière économique, quand vous héritiez à 35, 40 ans, vous pouviez utiliser ce patrimoine pour reprendre une entreprise, créer une entreprise. Or, quand vous héritez à l'âge de 60 ans, il y a une aversion au risque nécessairement plus forte. Et donc, le gain économique du bénéfice de l'héritage est nettement moindre. Alors, il y aurait une alternative à un durcissement de la fiscalité sur les successions. Ce serait un allègement de la fiscalité sur les donations pour réduire les inégalités intergénérationnelles.
5: Les donations, il faut rappeler quelle est la limite aujourd'hui des donations.
16: La fiscalité est la même pour les successions et les donations. Les deux ensemble rapportent 21 milliards d'euros, 16 milliards pour les successions et 5 milliards pour les donations.
20: Non, on peut aller plus loin. Hein. Si on a un peu de courage, on pourra un jour dire on n'hérite pas au-delà de 55 ans. Après 55 ans, vous perdez le droit à l'héritage.
5: Un certain courage au politique qui va porter le projet.
20: Directement au petit-fils, ça serait pas mal.
5: Ah, au petit-fils.
20: Au petit-fils.
5: Une génération.
20: Au lieu que ce soit le fils qui hérite à 55, 60 ans,
5: Il faut espérer qu'ils s'entendent bien avec ses enfants.
20: Aucune utilité.
16: Constitutionnellement, ce serait un peu délicat parce que selon qu'à 54 ans vous bénéficiez pas, selon que vous ayez 54 ou 56 ans, la fiscalité sera totalement différente, alors que la capacité contributive sera la même. Donc d'un point de vue constitutionnel, c'est sans doute un peu fragile.
5: Alors il y a beaucoup d'études qui disent que c'est un bon moyen de redistribuer, de réduire les inégalités. Je pense notamment au Conseil d'analyse économique qui, dans un rapport, expliquait que la fiscalité sur les successions était le levier le plus puissant pour garantir l'égalité des chances et réduire les inégalités de patrimoine. Ce rapport, il dort quelque part, comme beaucoup d'autres. Et pourquoi ? Écoutez, on va entendre un de nos auditeurs, il s'appelle Bruno, écoutez-le.
19: Je suis contre, on a travaillé pour ça, nos aïeux ont travaillé, moi j'ai travaillé, je ne vois pas pourquoi on paierait encore plus sur l'héritage. Les gens, ils ont qu'à travailler un peu et puis ils auront quelque chose. On en aura le bol de payer.
5: Et effectivement, et selon, il n'y a pas que Bruno, selon une étude récente de ce mois-ci d'Inovea, 79% des Français jugent les droits de succession excessifs. Et pourtant, ils sont pas si nombreux que ça à les payer.
20: Non, ils en sont que 85% des successions sont exonérées. Donc là.
5: Mais alors, ça veut dire quoi ? Ça veut dire que c'est culturel ? C'est une question de principe.
20: D'un côté, on peut voir le point de vue du donateur, si on peut dire, qui se dit j'ai travaillé, j'ai accumulé une petite fortune, un logement, quand je meurs je voudrais pouvoir le donner à mes enfants, je voudrais pouvoir assurer une certaine sécurité à mes enfants, ce qui est tout à fait sympathique. Et puis de l'autre côté, on a le point de vue inverse, qui consistant à dire il est injuste que parmi les gens qui font le même boulot, certains bénéficient du coup de pouce que représente l'héritage, sachant que déjà, il y a tout le coup de pouce de l'héritage du capital humain, du fait que quand vous êtes dans une famille riche, vous avez bénéficié déjà de relations, de la possibilité de faire des études. En plus, recevoir de l'argent sans contrepartie de travail, c'est pas juste. Et donc, mais le problème, c'est qu'effectivement, il faut une grande campagne idéologique pour dire, ça serait sympa d'augmenter les salaires et de baisser d'augmenter en même temps l'impôt sur les successions.
5: Ça, c'est le projet de Raphaël Glucksmann. Hein. D'ailleurs, cet argent, les 15 milliards, ils doivent permettre de baisser les charges sur les salaires pour augmenter ces salaires. Mais il y a un autre argument quand même, je pense à Bruno et à d'autres, c'est que en France, on a des droits de succession qui sont plutôt élevés par rapport à nos voisins.
16: Alors c'est vrai en ligne collatérale ou en dehors de la famille, mais comme le rappelait Henri Sterniak, en ligne directe, 85 à 90% des transmissions sont totalement exonérées. Et en revanche, la moitié des 21 milliards de recettes fiscales sont tirées de transmissions entre oncles et neveux, frères et sœurs ou un ami. Pourquoi ? Parce que les abattements sont beaucoup plus bas et les taux d'imposition beaucoup plus élevés. Mais l'argument que donnait votre auditeur, la double imposition, le fait que c'est la taxation d'un revenu qui a déjà été taxé, en réalité, c'est une redondance fiscale au même titre que tous les impôts sur l'épargne ou la consommation qui viennent taxer une deuxième, voire une troisième fois un revenu qui a déjà été taxé. Ça me paraît pas un argument totalement valable. Et inversement, considérer l'héritage comme un revenu immérité, c'est un argument à double tranchant. Utiliser les recettes pour financer une dotation ou des transferts sociaux, ces transferts sociaux sont tout autant immérités qu'une transmission au sein de la famille.
5: Il y a une dizaine de pays, je crois, dont le Canada, l'Australie, la Suède, le Portugal, il y a zéro impôt sur les successions, c'est vrai ?
20: Bah, on est les champions du monde, si on peut dire, pour ce que rapporte l'impôt sur les successions, mais ça rapporte très peu. C'est 0,74% du PIB, et à l'échelle de l'OCDE, c'est 0,18% du PIB. Donc c'est vraiment un impôt pourtant tout à fait juste,
5: Qui est mal aimé.
20: Qui est mal aimé et qui a
5: et mal exploité.
20: Une importance très minime dans les recettes fiscales. Et il faudrait dire, pour dire une méchanceté contre Glucksmann, que les 15 milliards dont il parle, en disant ça va augmenter les salaires, l'impact sur les salaires, ça serait de 1,5%. C'est pas la révolution.
5: C'est parce qu'il
20: on ferait augmenter de 1,5% les salaires. On pourrait pas dire c'est une révolution. Il faudrait beaucoup plus pour qu'effectivement les travails payent plus.
5: Alors justement, il y a une autre logique, c'est celle du syndicat CFDT. Il dit que tout le monde doit payer, même si évidemment ça reste proportionnel à sa fortune. On écoute sa responsable, Marie-Élise Léon, qui était au micro de Céline Landreau ce matin.
1: Dès le premier euro de succession ou de donation, on est pour l'application d'un pourcentage d'imposition. C'est une mesure de justice sociale. C'est une mesure de justice fiscale également. Et c'est pas une proposition nouvelle. La CFDT est une organisation démocratique. On en a débattu en congrès. Il y a plus de 4 ans maintenant. La question, c'est est-ce qu'on aura des responsables politiques qui auront le courage d'assumer que ça peut bouleverser une partie de leur électorat.
5: Alors... Oui, parce que ça veut dire aussi qu'il n'y a plus l'abattement, en fait. C'est ça, l'abattement de 100 000 euros par enfant,
16: absolument,
5: c'est ça ?
16: C'est ça.
5: C'est ça que veut supprimer la CFDT ?
16: Oui, la CFDT veut renouer finalement avec les droits de succession originels. Quand ils sont créés par Talleyrand en 1790, ils sont taxés dès le premier franc. C'est l'assiette la plus large possible et un taux proportionnel. Et on s'est éloigné de cette logique-là.
5: Il y a une raison qui est plutôt patriote, en fait.
16: Si on considère que le patrimoine fait partie des capacités contributives, il peut faire partie des capacités contributives dès le premier euro, premier français. Ça peut se concevoir. En revanche, c'est difficile à faire avaler politiquement.
20: Oui. Et c'est difficile à faire parce qu'actuellement, la moitié des successions ne donne, la moitié des décès ne donnent pas lieu à des successions. Si les sommes sont très faibles, vous ne passez pas devant le notaire. Et là, il faudrait passer devant le notaire pour des sommes tout à fait ridicules. Donc,
16: vous citiez l'exemple de l'Australie ou du Canada qui a supprimé le droit de succession dans les années 70. Un tiers des pays de l'OCDE ont progressivement supprimé leur droit de succession. Pourquoi ? Parce qu'ils rapportaient peu au regard des coûts administratifs, des coûts de collecte.
5: C'est juste une raison d'efficacité. C'est pas un positionnement moral ou politique.
16: Et c'est un peu la difficulté des impôts sur le patrimoine, que ce soit le patrimoine détenu ou transmis. À chaque fois, on assortit un barème qui est facialement extrêmement progressif, avec des taux qui sont très élevés. On assortit ces barèmes de tout un tas de dérogations, de niches fiscales, qui font qu'à la fin, effectivement, le rendement de l'impôt est assez limité.
5: Alors, il y a un chiffre qui suscite des convoitises. Ce sont les 9 000 milliards d'euros de patrimoine des baby-boomers, enfin des papy-boomers maintenant, qui vont mourir dans les prochaines années, dans les 10 prochaines années. L'État va en récupérer une partie de ces 9 000 milliards d'euros ?
20: si rien ne change, il va en récupérer uniquement 5%,
2: 5%,
20: c'est-à-dire de l'ordre de 25 milliards par an. C'est pas beaucoup.
2: Oui.
20: C'est
2: donc pour ça,
20: la grande idée, ça serait, au lieu d'en récupérer 25 milliards, si on en récupérait 50 milliards, ce serait mieux. C'est pour ça que il y a des idées qui fleurissent, aussi bien celle de Glucksmann. Il y a l'idée aussi, là aussi ça va pas plaire à vos auditeurs, de supprimer les privilèges fiscaux de l'assurance vie, qui voilà, c'est un moyen qui permet à beaucoup de gens d'éviter de payer les droits de succession et surtout aussi de choisir les bénéficiaires,
16: Contrôler la réserve héréditaire,
20: parce que comme l'a dit comme vous l'avez dit, le grand problème c'est qu'on taxe beaucoup trop les héritages faits à des amis, à des nièces ou aux enfants de votre conjoint, et donc ça serait bien également de faire une bascule, de faire un peu plus payer les enfants et un peu moins payer les amis et les nièces et les enfants de votre conjoint, si ce ne sont pas vos enfants.
2: On verra ce que donnera ce débat, s'il mènera vraiment à une réforme des droits de succession. On a vu que c'est pas forcément populaire. En tout cas, merci beaucoup à tous les deux d'être venus débattre dans Les Grands Esprits se rencontrent. À présent, je vous propose d'entendre le meilleur de nos invités, de nos humoristes, de nos auditeurs, le meilleur de la journée. C'est la Story RTL de Florian Gazan et c'est juste après la pause.
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2: C'est le moment de retrouver la Story RTL, la sélection des moments les plus forts aujourd'hui sur notre antenne avec vous, Florian Gazan.
27: Bonsoir Anne-Sophie.
2: C'est
27: vrai. C'est vrai que je suis un peu le Zinedine Zidane d'RTL, le sélectionneur des meilleurs moments de la journée. Bon alors, moi contrairement à Zizou, dans ma liste, je peux prendre un Belge. On commence donc avec Alex Vizorek. Ce matin, il revenait sur l'annonce hier du décès de Philippe Bouvard par Céline Landreau, qui a soulevé chez lui une petite interrogation.
28: Il avait 96 ans, Philippe Bouvard, il s'est éteint aux alentours de 8 heures.
29: Aux alentours de 8 heures, sachant que Philippe est un grand auditeur d'RTL, on est en droit de s'interroger. Que s'est-il passé aux alentours de 8 heures? Plusieurs explications possibles, soit il n'a pas trop aimé vos débuts.
28: Juste avant 8 heures.
29: Je ne vais pas m'exclure de la réflexion. Soit l'invité hier, je vous le dis Marie-Lise Léon, c'était David Amiel, ministre des Comptes public, et il est venu parler de la désindexation des retraités les plus aisés. Et ça, peut-être, Philippe, ça lui a mis une petite claquounette. Ou le plus probable, effectivement, c'est arrivé pendant ma chronique, et donc, mort de rire, si c'est pas magnifique.
2: Carrément, il y va.
27: Oui, c'est vrai qu'on a tous été un peu belges hier en apprenant la nouvelle du décès de Philippe Bouvard. On a eu le seum. Seum que les lycéens vont avoir, car la nouveauté de leur rentrée la semaine prochaine, c'est l'interdiction du portable. Christelle Kaufmann, proviseur à Albi, était ce matin dans l'enquête RTL à 7h15.
30: Supprimer le téléphone portable, alors pas dans tout l'établissement scolaire qui fait 14 hectares, mais uniquement dans les bâtiments. Ce qui veut dire que ça laisse toute latitude aux élèves de l'utiliser dans les cours de récréation, dans les espaces verts, etc.
31: Comprenez, un élève qui sort son portable dans un couloir sera en infraction dans ce lycée. Mais s'il marche 5 mètres plus loin et le consulte dans la cour, ce ne sera pas le cas.
27: Et autant vous dire que les lycéens vont progresser en sport parce que dès la fin des cours, ça va sprinter direction la cour. Parce que sinon, ce sera la sanction. On passe du lycée au collège, pas n'importe lequel, le collège privé catholique Stanislas, au cœur du livre de la journaliste Clémence Badeau. Elle a enquêté sur la face cachée de cette institution parisienne, au cœur de sordides affaires de pédocriminalité qui, elle l'a révélé ce matin à Marc-Olivier Fogel, ne sont pas nouvelles, loin de là.
3: J'étais très impressionnée de me rendre compte effectivement qu'en partant des années 70 à aujourd'hui, il n'y avait pas eu d'interruption dans la pédocriminalité. C'est-à-dire qu'à chaque décennie, j'ai trouvé des prédateurs au niveau des aumôniers, au niveau des surveillants, au niveau du directeur. C'est terrifiant de faire ce constat-là. Stanislas se targue d'être un lycée d'excellence. Mais l'excellence, elle est où? Et elle est à quel prix? Pour moi, l'excellence, elle doit d'abord être dans la protection de nos enfants.
27: Autre type d'horreur, rien à voir, hier soir à Poma, frappé de plein fouet par une tornade. On se serait cru aux États-Unis dans l'Alabama, mais on était bel et bien dans l'Aude, à quelques kilomètres de Carcassonne. Notre reporter Simon Marseille était depuis ce matin sur place pour RTL. Il a rencontré Dimitri, un habitant qui a vu un étage entier de sa maison totalement soufflé et qui en tremblait encore ce midi.
4: Déjà, c'est un peu drôle de revoir déjà ma maison comme ça. Et je me dis, waouh, c'est compliqué, c'est dur. Ouais, il reste quatre murs, voilà. Il n'y a plus de lit, il n'y a plus d'armoire, il n'y a plus de vêtements. Tout a été emporté.
6: Parce que là, on a l'impression que c'est une maison de plein pied.
4: Il y avait un étage avec les chambres, la salle de bain, il n'y a plus rien. C'est une dalle vide.
6: Et là, ça, c'est votre voiture?
4: Et là, c'est ma voiture, voilà, qui est ensevelie sous les morceaux de béton qu'ils ont dû tomber de l'étage. Enfin, il n'y a plus rien.
27: Et malgré tout, dans ce tumulte, un sourire nous a tous émus, celui du fils de Dimitri, toujours dans RTL Midi.
6: Ta chambre, elle est où, là?
7: Elle est toute cassée, mon lit, elle était emportée, très peur. J'ai plus rien, heureusement j'ai trouvé mes deux doudous.
27: Eh oui, je précise qu'il a aussi retrouvé son chat. C'est ça qui est magique avec les enfants. Leur sens des priorités n'est définitivement pas le même que celui des adultes, même dans les moments les plus dramatiques. Ceci dit, moi j'ai toujours mon doudou, mon poussin Piu-Piu.
2: C'est vrai?
27: Ouais, Piu-Piu, parce que quand on appuie sur son ventre, ça fait Piu-Piu.
2: Ah bah oui, c'est voilà. Une éternelle enfance.
29: Quel grand gosse.
2: On n'en doutait pas. Merci beaucoup Florian de nous avoir offert cette séance de rattrapage dans la story de RTL. On se retrouve demain. D'ici là, demain, donc Céline Landreau recevra Jean-Marc Jancovici, ingénieur spécialiste de l'énergie et du climat, président du centre de réflexion The Shift Project demain matin, et Marc-Olivier Fogel accueillera Alexandre Bompard, PDG de Carrefour. Tout ça, c'est la matinale. Ce soir, vous avez entendu sa voix, c'est Vincent Perrault que vous
29: bonsoir
2: retrouvez.
29: Bonsoir Sophie, bonsoir à tous.
2: On vous retrouve pour une soirée spéciale d'hommage.
29: Oui.
2: À Philippe Bouvard qui nous a quitté hier. On va réentendre ceux qui l'ont connu, qui l'ont accompagné, puis j'imagine sa voix, les meilleurs moments de ses émissions.
29: Je peux vous dire que je vais être extrêmement bien entouré dans cette soirée, et puis peut-être nous allons aussi essayer de vous faire découvrir le côté intime, caché, surprenant de Philippe Bouvard à travers des passions pour les animaux, pour les super belles mécaniques, pour beaucoup de choses et des témoignages inédits et des documents que vous ne connaissiez pas.
2: Philippe Bouvard intime donc avec vous, Vincent Perrault,
29: oui.
2: Merci. On vous retrouve donc dans un instant, RTL, il est 20h. L'essentiel de l'info avec Alban Leprince.
31: Au lendemain du passage d'une tornade d'une violence inouïe à Poma dans l'Aude, le village Pense-Séplet ce soir. Sur les 500 maisons de la commune, 330 ont été endommagées, 48 personnes blessées d'après le tout dernier bilan. Tout à l'heure, lors d'une conférence de presse, le maire de Poma, Hervé Ginet, a insisté sur l'élan de solidarité qui s'est mis en place ces dernières heures.
8: Nous allons être présents, nous allons faire tout ce qu'il faut et qu'ils soient rassurés pour que Poma, qui est une très belle commune, sera, j'en suis persuadé, une commune encore plus belle après sa reconstruction d'ici quelques années. Voilà. Il y a des gens qui ont tout perdu. Je pense que les gens aujourd'hui, bien sûr, sont choqués, mais ne pensent pas encore à la reconstruction. Ils pensent à être relogés, ils pensent à justement ce qu'ils vont faire demain, ils pensent à leurs enfants, s'ils vont pouvoir être scolarisés, ils pensent à leurs aînés qui sont souvent isolés. Il y a une cellule psychologique qui vient d'arriver. Vous savez, ce week-end, on préparait notre fête dans deux jours. Puis spontanément, vous avez le traiteur qui devait faire le repas. Vous avez notre comité des fêtes qui avait un stock. Tout le monde est venu, tout le monde est arrivé avec son matériel pour faire à manger, à nuit et jour. Donc voilà ce dont les gens ont besoin aujourd'hui. C'est de la solidarité, encore de la solidarité. Et viendra ensuite l'heure de la reconstruction.
0: Hervé Ginet, le maire de Poma au micro RTL de Rémi Vallès. Une semaine après sa première mission historique, retour dans l'espace pour l'astronaute française Sophie Adnaud. Elle a débuté cet après-midi une deuxième sortie extravéhiculaire pour terminer d'y remplacer une antenne défectueuse. Dans l'actualité aussi, les obsèques de Philippe Bouvard, animateur historique des Grosses Têtes, qui on l'apprend auront lieu lundi prochain, le 31 août. Elles seront célébrées à l'église Notre-Dame de Bon Voyage à Cannes, où il s'est éteint hier à l'âge de 96 ans. Et puis, on vient d'apprendre à l'instant la mort de la légende de

0: Jolene de Dolly Parton. Dolly Parton qui avait 80 ans. Elle a vendu plus de 100 millions d'albums dans le monde entier. La météo de demain, avec le retour d'un temps sec et ensoleillé dans la plupart des régions avant l'arrivée d'une nouvelle perturbation orageuse par le nord-ouest en cours d'après-midi. Elle apportera des averses de la Bretagne à la Normandie et des Pays de la Loire au nord de l'Aquitaine. Les températures 15 à 22 degrés le matin, 22 à 33 l'après-midi, jusqu'à 35 degrés à Agen. Les courses, c'est à Clairefontaine-Deauville. Demain, départ 18h30. 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Le début d'une soirée spéciale, hommage à Philippe Bouvard sur RTL, a commencé par le grand récit André Dussolier, Isabelle Choquet.
1: Merci beaucoup Alban, et tout à l'heure vous viendrez j'espère dans notre studio pour les prochaines infos à 21h.
0: À tout à l'heure.
1: Merci.
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1: En effet, je vous convie maintenant, chers amis, à une soirée exceptionnelle. En hommage à celui dont la disparition hier matin nous a tous émus et attristés, Philippe Bouvard. Durant cette première heure, pour vous remémorer l'ampleur de l'œuvre accomplie par Philippe dans ses différents domaines d'activité, voici d'abord l'essentiel de son parcours, raconté par André Dussolier, et puis ensuite, Isabelle Choquet recevra le journaliste de RTL, Laurent Marsic, qui le connaissait si bien, pour la suite de ce grand récit. Et puis, à partir de 21h, je prendrai le relais pour 2 heures de direct, en compagnie d'une foule d'invités. Et je peux vous dire que ce ne sont que des personnalités que vous connaissez tous, ainsi que des documents rares ou même carrément inédits à vous faire écouter, vous allez adorer. Tout cela pour essayer de vous faire découvrir un Philippe Bouvard un peu différent, un peu intime, méconnu, surprenant. Mais pour ouvrir cette soirée, hommage, André Dussolier vous raconte le destin singulier d'un personnage unique en son genre, Philippe Bouvard.
3: Ça, c'est moi. Encore moi. Toujours moi. Et ce que vous entendez, c'est le concerto italien, le seul bac que j'aurais jamais pu obtenir.
4: Philippe Bouvard était la mémoire de plus de 70 ans de journalisme français. De Pierre Lazareff à Jean Farran, il aura fréquenté les figures les plus illustres de la profession qu'il rêvait d'exercer enfant, jusqu'à la création des Grosses Têtes, devenue l'une des émissions les plus cultes du paysage radiophonique français.
3: Je fais de la radio à RTL depuis plus de 10 ans. Je ne sais pas ce qu'en pensent ceux qui m'écoutent, mais moi j'aime bien cette façon de parler aux gens dans l'oreille sans avoir à rectifier préalablement son nœud de cravate. Et puis j'apprécie cette facilité que les ondes me donnent de montrer mon âme sans montrer mon visage.
4: Il est des amitiés d'enfance qui ne s'oublient pas. Des parties de ballon, de marais ou de petites voitures qui restent, pour la vie, au plus profond gravé. Tenez, regardez ces 3 bambins qui babillent et c'est beau, là, juste en bas du 45 rue de Maubeuge, dans le 9e arrondissement de Paris. Il y a la gamine du 5e, André. Et ceux qui s'amusent avec elle, à côté, ce sont les frangins du 2e, Roger et Pierre. Roger est un peu plus âgé, mais André et Pierre sont de la même année, 1907. Inséparables, ces trois-là. À les entendre rire et jouer, on en oublierait presque les grondements sourds de la Grande Guerre. Ils sont là, chaque jour, ils animent la rue, on compose le décor coloré et joyeux. Et puis le bruit des canons s'estompe, la guerre se termine, les enfants deviennent des adolescents, puis des adultes qui se voient moins, bien sûr, mais qui ne s'oublient pas. Alors, ce jour de 1952... André tombe dans les bras de Pierrot les Bretelles, qui l'accueille dans son bureau du 100 rue de Réaumur. Elle est venue lui parler de son fils qui l'accompagne. D'accord, il a loupé 3 fois son bac. C'est entendu, il a été viré de son école de journalisme pour avoir fait des devoirs à la place de ses camarades moyennant finances. Mais c'est un bon petit gars, il est intelligent, et puis la presse est sa passion. D'accord, entre André et lui, il y a ce lien à la vie, à la mort. Croix de bois, croix de fer. Mais quand même, il est le patron de François, pas Samaritain. Qu'est-ce qu'il va bien pouvoir faire de cet Olybrius qui a l'air plus intéressé par la rigolade que par le travail? C'est un journal sérieux ici, André. On vise le million d'exemplaires quotidiens dans quelques mois. On ne peut pas prendre n'importe qui. Et puis ton garçon, il n'est pas fait pour le journalisme. Non, il est fait pour le commerce. André repart, son dadais sous le bras. Certes, à 22 ans, on pourrait être un grand dadais. Mais quand on mesure 1m69, on est un dadais, tout court. Quoi qu'il en soit, la mère est désespérée. Bon sang, mais qu'est-ce que tu vas devenir si même mon copain Pierrot ne veut pas de toi? Le dadais en question n'a pas du tout l'air inquiet. Il a même l'œil qui frise encore et toujours. Il admire Lazareff, mais il est persuadé que son idole s'est trompée. Le journalisme, il est fait pour ça. Il l'a dans le sang. Il le ressent comme une évidence absolue. Il sait qu'un jour ou l'autre, sur l'une des 5 colonnes à la une, son nom s'affichera, Philippe Bouvard.
5: J'ai été un cancre parce que je ne trouvais pas des professeurs qui s'occupaient bien de moi, parce que l'école de l'époque était extrêmement rigide et pas du tout ouverte sur la vie.
4: Mais ce n'est donc pas à François que sa carrière commencera. Non, ce sera au Figaro. Pas en tant que journaliste, pas encore. D'abord, il faudra faire ses preuves comme garçon de course, pour le service photo du quotidien conservateur. Un garçon de course qui est chargé en théorie d'aller chercher des pellicules, les faire développer, apporter des appareils en réparation. Dans les faits, on demande surtout à Philippe Bouvard de dévaliser consciencieusement le rayon alcool de l'épicier du coin, puis de planquer les bouteilles sous son imperméable pour les rapporter en douce au service. Une tâche importante et délicate qui réclame du doigté et de la discrétion, mais une tâche tout de même relativement éloignée de la haute idée du journalisme qu'il se faisait et qu'il gardera toute sa vie. Après quelques mois, il est temps pour Bouvard de passer à l'étape suivante. Et le filou a planifié une stratégie toute particulière. Il a repéré l'heure à laquelle, avec une régularité impeccable, le patron du Figaro se rend aux toilettes l'après-midi. Et chaque jour, il l'imite et donc le côtoie dans une intimité libératrice. Au point que Pierre Brisson finisse par s'intéresser à lui et par lui confier quelques articles à écrire. Il serait réducteur de dire que la carrière de Bouvard a été lancée grâce à la proximité de deux urinoirs. Réducteur, mais pas complètement faux. Le voici donc, journaliste au Figaro, chargé au début de petits reportages. Mais très vite, on lui délègue la chronique de la vie parisienne. Spectacle, film, soirée de gala, il a pour charge de rendre compte de cette effervescence culturelle, mondaine et intellectuelle. Avec une consigne donnée par Pierre Brisson, « Vous ne vous ferez connaître qu'en vous moquant un peu des gens connus ». Brigitte Bardot, Mireille Mathieu ou Lynn Renault font partie de ses cibles préférées. Prudent, il évite en général d'égratigner les hommes dans la force de l'âge. Mais il est tout de même envoyé parfois en première ligne.
5: Je me suis mis comme ça à dos une petite partie du tout Paris de l'époque.
4: À l'image de ce jour où on lui confie la tâche d'approcher le grand Sacha Guitry. Une mission suicide ou presque. Le dramaturge a été accablé par le Figaro et en particulier par Pierre Brisson à la Libération. Accusé à tort de collaboration, il a depuis été blanchi mais garde une haine viscérale pour le quotidien de droite. Sauf qu'évoquer la vie culturelle parisienne sans parler de Guitry à cette époque, c'est un peu comme parler de football en ne relatant jamais les exploits du Stade de Reims, une gageure. Pour tenter de tirer le portrait de l'homme de théâtre et du cinéaste, Bouvard essaie d'abord de se muer en soldat autrichien, afin de le côtoyer en étant figurant sur l'un de ses films. Hélas, Guitry le repère, avec son lourd fusil et son bonnet de 30 cm, sa petite taille le rend ridicule, il n'est donc pas retenu. Le jeune homme ne se décourage pas. Cette fois, il transmet à Guitry une demande d'interview en bonne et due forme. Et il fait discrètement savoir au dramaturge que si elle n'est pas acceptée, il sera licencié sur le champ du Figaro. Le génie des lettres n'y est pas insensible. Il consent à le recevoir, mais Bouvard se voit imposer la même condition que tout le monde. On n'appelle pas Sacha Guitry autrement que maître. Le jour J, Guitry accueille Bouvard en lui lançant « Alors, c'est à vous, jeune homme, que le Figaro a ordonné de m'esquinter ?» Le jeune journaliste bredouille, se liquéfie un peu et en oublie la consigne. « Mais non, monsieur !»« Monsieur, monsieur, voilà que l'agression commence !» s'indigne le bon maître. Des esprits aiguisés, Bouvard en croisera quelques-uns au Figaro. Des académiciens, pour certains, dont le plus célèbre reste François Mauriac. À leur contact, il devient un meilleur journaliste. Et l'exercice du métier confirme sa vocation d'enfance, lui qui a créé son premier journal à l'âge de 6 ans, en 1935.
6: Pour mon 6e anniversaire, il m'a imprimé mon premier journal. J'avais intitulé ça « L'épatant ». Et ensuite, toute ma vie, partout où j'ai été, j'ai fait des journaux.
4: Le temps de l'innocence, pour la plupart des enfants, pas pour lui. Car son père a quitté André, sa mère, le jour de sa naissance, emportant élégamment les bijoux et les économies de la jeune femme. André se remarie avec Jules, qui sera le père adoptif du petit garçon. Mais nous sommes en 1939, et Jules, comme André et Philippe, sont de confession juive. Jules est aussi un résistant de la première heure. Il est capturé en 1942, sauvé de la déportation par l'intervention du recteur de la grande mosquée de Paris qu'il connaît. Mais plusieurs de ses proches sont arrêtés et envoyés à Auschwitz, dont ils ne reviendront pas. Philippe perd ainsi ses grands-parents adoptifs. Avec André et Jules, ils doivent se cacher pour échapper à la Gestapo.
5: Croyez-moi, c'est quelque chose qui marque un enfant,
0: mais j'étais un enfant. C'est pour ça que je vous en parle, parce que...
5: Et l'adulte ne peut pas renier totalement l'enfant. Et on ne peut pas occulter que pendant 4 années, on a vécu comme un drame, cette occupation.
4: L'enfant, puis l'adolescent qu'il devient, déménage une dizaine de fois et assiste à des scènes qu'il qualifiera de terribles, sans en dire beaucoup plus. Mais il confessera avoir gardé de cette époque un sentiment dont il ne se départira jamais vraiment, la peur.
5: J'ai eu peur, oui. Ben, finalement, comme j'ai vécu à une époque très importante de la vie où, qui vous façonne le caractère, alors que le pire était toujours possible, que la police allemande était à la porte, qu'il y avait des gens qu'on raflait, qu'on ne revoyait plus jamais, il s'est instauré en moi une espèce de peur de la vie, mais de la méchanceté des hommes.
4: Philippe Bouvard traverse donc ces temps si noirs comme il le peut, en tentant de suivre une scolarité aussi normale que possible, mais sans jamais s'éloigner de son rêve de devenir journaliste. En témoigne la création d'une autre revue en 1944 au lycée, après celle qu'il avait montée à 6 ans. En témoigne aussi ses études avortées, donc, dans une école de journalisme, avant son entrevue avec Pierre Lazareff et son arrivée au Figaro. Au sein du quotidien conservateur, au fil des années, il prend de plus en plus d'importance. Sa plume est redoutée et il applique à la lettre les consignes de férocité qui lui ont été données au début de sa carrière.
5: Alors la férocité, c'est tout simple. Le tout puissant patron de l'époque, Pierre Brisson, m'avait dit « Écoutez, si vous voulez vous faire un nom, il faut vous attaquer à des gens plus connus que vous ». Alors j'ai suivi son conseil.
0: Vous regrettez
5: parfois? Non, je regrette parce que souvent c'était immérité, vous comprenez. Je me suis réconcilié avec Brigitte Bardot, dont j'avais fait ma charmante tête de Turc, et ça demandait 50 ans.
4: En 1962, il devient directeur des pages parisiennes du Figaro. C'est aussi à cette époque qu'il fait la rencontre du média qui deviendra son plus grand amour, la radio. Sur le service public, on lui demande de décliner son billet écrit. Il donne donc des nouvelles sur la vie culturelle parisienne, sans se départir du ton acerbe qui fait déjà sa marque. Il doit parfois composer avec des confrères, disons, légèrement taquins.
7: Pour la première fois où, à la radio, j'étais chargé de faire un bulletin d'information, on m'a pas aidé du tout. Ils étaient trois dans le studio. Il y en avait un qui, quand j'ai commencé à parler, m'a déchaussé. Il avait préparé une bassine avec de l'eau chaude. Il m'a mis les pieds dedans. Il y a le second qui était en face de moi, c'était la radio. C'était moins grave, mais enfin, je l'avais quand même dans ma ligne de mire et qui a ôté son pantalon afin
8: ça
7: de me changer les
8: ça
7: idées.
8: Fait toujours plaisir.
7: Et comme je gardais malgré tout mon sérieux, le troisième a enflammé une allumette et a mis le feu à mon papier.
4: Très rapidement, Philippe Bouvard est repéré par Jean Prouveau, qui vient d'arriver à la tête de Radio Luxembourg. La station ne s'appelle pas encore RTL, mais son siège est déjà à rue Bayard. On lui confie une petite chronique de 2 minutes 30 au sein d'une émission de divertissement. Il est doué, la direction le pressent très vite. Bientôt, c'est l'émission en entier qu'il présente. Puis, on lui donne d'autres cases avant de l'installer pendant 2h30 l'après-midi dès 1967. Il animera RTL non-stop. Dans ce programme, il reçoit des sportifs, des comédiens, des personnalités politiques, et il parcourt la planète, de Rio à Rome, en passant par Londres. Et quand l'émission se déroule à Paris, il arrive qu'elle crée l'événement. En direct d'une péniche, Bouvard profite un jour des éternels embouteillages sur les quais pour proposer aux automobilistes de jouer du klaxon au passage du bateau de RTL. Un concerto en fa et en la dont les riverains se sont souvenus longtemps. Il tire un livre de la présentation de RTL Non-Stop qu'il publie en 1969, sous l'inoubliable titre « Comment devenir animateur de radio sans se fatiguer ». Bouvard rédigera une quarantaine de livres au fil de sa carrière, pas tous en rapport avec son parcours, ni même avec le journalisme. Illustration de sa curiosité, lui qui écrira aussi des pièces de théâtre, des sketchs, et fera même quelques incursions au cinéma, dont la plus célèbre reste L'aile ou la cuisse, où il joue son propre rôle aux côtés de Coluche et Louis de Funès.
9: Allô ?
10: Ah, cher monsieur Bouvard, vous m'avez proposé plusieurs fois d'être l'un des invités de votre émission « Tous les coups sont permis ».
9: Oui, c'est vrai, mais vous m'avez toujours refusé.
10: Cette fois, j'accepte.
9: Oh, fantastique, il ne manquait plus que vous à mon palmarès.
4: En 1971, Philippe Bouvard a l'occasion de découvrir la télévision. Sur la deuxième chaîne de l'ORTF, qui ne s'appelle pas encore Antenne 2, il va présenter une émission nommée « Samedi soir », qui n'est rien d'autre que la déclinaison filmée de RTL non-stop, diffusée en direct du très chic restaurant parisien Maxim's. Ironique et grinçant, Bouvard ouvre la voie à ce que l'on baptisera plus tard des talk-shows et inspirera notamment Thierry Ardisson. En parallèle de ces émissions, RTL non-stop à la radio et samedi soir en télé, le journaliste continue sa carrière en presse écrite au Figaro.
11: Même si j'arrive un jour à passer le cap des 50 volumes publiés, je ne serai toujours pas un écrivain, mais seulement un journaliste qui rédige parfois des articles de 300 pages.
4: Puis, il tient enfin sa revanche en collaborant aussi avec François, enfin. Pierre Lazareff est mort quelques mois plus tôt, et le bandeau annonçant que François tire chaque jour à 1 million d'exemplaires a disparu depuis la fin des années 60. Mais le titre lancé à la Libération reste encore très populaire, et a d'ailleurs dépassé les 2 millions de ventes à l'annonce de la mort du général de Gaulle le 9 novembre 1970. À la radio, Bouvard a continué d'animer RTL non-stop. Puis il a tenté d'être rédacteur en chef du journal de 13 heures. L'expérience a fait long feu. Le journaliste est bien plus à l'aise en étant aux manettes d'émissions moins sérieuses. Jean Farran, le patron de RTL depuis 1966, lui propose alors de revenir vers le divertissement culturel. Il se souvient d'une émission diffusée avant-guerre appelée « Les Incollables ». Elle était animée par Robert Beauvais, sur un principe assez simple, faire converser des gens de lettres et les amener à répondre à des questions de culture générale. L'idée vous rappelle quelque chose ? Les grosses têtes voient le jour en 1977. Philippe Bouvard affine le concept avec Jean Farand, bien sûr, mais aussi avec Jacques Martin, qui fréquente RTL depuis quelques années, en compagnie de son complice Jean-Yann. Les deux hommes vont devenir des piliers de l'émission, avec d'autres comiques comme Thierry Leluron ou Roger Pierre, ou comme la comédienne Sophie Desmarais. L'idée de départ est de mêler des artistes et des humoristes à des intellectuels. L'écrivain et académicien Jean Dutour trouve dans cette bande une forme d'immortalité sans doute plus grande que sous la coupole. Au début des années 80, l'émission ouvre ses micros à des personnalités venues d'horizons très divers. On y entend des comédiens comme Gérard Jugnot, Alice Sapritch ou Roger Carrel, le chanteur Carlos, l'écrivaine Claude Sarraute, le navigateur Olivier de Kersauzon ou encore la jockey Dari Boudboul. Les grosses têtes sont un savant mélange de culture et d'humour, pas toujours entouré de la plus fine dentelle de Limoges, certes, mais efficace. À l'image de la sortie lunaire du trio Jean-Yann, Jacques Martin, Olivier de Kersauzon sur la malheureuse et pourtant rieuse cité

0: et les faux, comme l'inoubliable Madame Belle-Père de Loche, qui déménagera un temps à Gand.
1: De Mademoiselle Belle-Père de Loche.
0: L'émission est portée à la télévision, d'abord sur Antenne 2, sur TF1, puis sur Paris Première. Mais c'est bien sur Antenne 2 que l'animateur connaît sa plus belle aventure télévisuelle avec son théâtre, resté dans les esprits comme le Petit Théâtre de Bouvard. Entre 1982 et 1987, les Inconnus, Mimi Mati, Muriel Robin, Jean-Marie Bigard ou les Vampes s'y révéleront notamment.
2: Bonsoir.
3: Aujourd'hui, notre nouvelle formule, comme chaque dimanche matin, et pour la première fois à l'écran, Jules Pantonique. Avec Aminé et Vérola. Je suis la grande Aminé, je suis la petite Vérola.
0: Sur RTL, les grosses têtes poursuivent en parallèle leur chemin de plus en plus populaire. L'émission devient une institution. Au-delà de ses adaptations à la télévision, elle est déclinée en t-shirt, en cahier de texte et de vacances, en almanach. On crée même des tournées au cours desquelles les auditeurs peuvent rencontrer les grosses têtes. Bouvard présente l'émission jusqu'en 2014, presque sans interruption. Son remplacement en 2000 ne dure que quelques mois, le temps pour la direction de réaliser qu'il n'est pas encore l'heure d'écarter celui qui a gagné une popularité immense auprès des Français. Sans jamais se départir de son œil qui frise, de son inoubliable rire, de son goût pour l'humour, ni de ses doutes récurrents, ni des épreuves de l'enfance. Sans oublier non plus son amour pour le journalisme, ce besoin d'informer qu'il résumait avec humour, bien sûr, ayant écrit plus haut que ma plume, et parlé de tout ce que je ne connaissais pas avec des gens plus instruits, j'ai eu longtemps très peur d'être remis à ma place. Et puis, peu à peu, comme tous mes contradicteurs potentiels disparaissaient, j'ai pris cette assurance des gens de médias qu'on nomme le culot. Comme Napoléon à Notre-Dame, et toute proportion gardée, je me suis posé la couronne journalistique sur la tête en disant « Je vais informer le monde, c'est la volonté du Tout-Puissant ». Mais cette belle assurance, il en était bien loin à la naissance des grosses têtes. À l'époque, Philippe Bouvard est persuadé que personne ne va écouter l'émission, qu'elle sera un flop monumental. Et puis le concept ne lui dit rien qui vaille. Jean Farran dégaine alors un argument massu. On va commencer la diffusion le 1er avril. Et si vraiment ça ne vous plaît pas, on dira que c'est un poisson et on n'en parlera plus. C'est en tout cas ce que Philippe Bouvard raconte dans son autobiographie. Mais faut-il vraiment croire celui qui se définissait comme un monsieur loyal, parfois déloyal? Les grosses têtes, le plus vieux poisson d'avril du monde, vient en tout cas de fêter ses 49 ans. Merci à tous de m'avoir suivi. Tout de suite, c'est Isabelle Choquet pour la suite du Grand Récit. Bonsoir Isabelle.
4: Bonsoir André. On va continuer à rendre hommage à Philippe Bouvard avec quelqu'un qui connaît autant le bonhomme que son histoire. Quelqu'un qui a souvent longuement discuté avec lui. C'est notre ami Laurent Marsic du service culture d'RTL. À tout à l'heure.
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8: Le grand récit consacré à Philippe Bouvard, petit par la taille mais grand par le talent, à la radio, à la télé, dans le journal et puis au-delà de sa bonhomie quotidienne dans les grosses têtes, eh bien c'est un personnage plus complexe qu'il y paraît. Pour en parler, j'accueille mon camarade Laurent Marsic du service culture d'RTL. Bonsoir.
9: Bonsoir Isabelle.
8: Vous êtes un fin connaisseur de l'histoire d'RTL, plus particulièrement de Philippe Bouvard que vous avez souvent côtoyé. Alors Philippe, dans son livre « Je suis mort » et alors, déjà tout un programme, il écrivait « À 18 ans, je nourrissais deux ambitions, publier un chef-d'œuvre et mourir jeune. Double échec, j'ai vécu longtemps sans devenir écrivain. Lorsque je m'en suis avisé, c'était trop tard, j'étais devenu un vieux con, honoré et à l'aise. » C'était ça, son grand regret, ne pas avoir été un grand écrivain.
9: Ah, c'était un vrai regret chez Philippe de ne pas avoir su écrire le livre qui aurait pu le rendre célèbre comme ceux qu'il recevait dans les grosses têtes. Je pense à Jean Dutour ou des gens comme ça. C'était vraiment un rêve qu'il a nourri pendant des années. Il a essayé, il a quand même fait pas mal de livres, il en a fait une cinquantaine, mais c'était toujours des livres de récits, des livres de témoignages, etc. Il a écrit un roman.
8: Un roman. Et alors?
9: Un roman qui s'appelait La cuisse de Jupiter, qui est sorti en 1974, qui pour le coup était un roman dans le monde journalistique. Il y avait mis beaucoup de lui. C'était une contre-enquête sur une disparition mystérieuse d'un grand patron de presse. Mais c'est la seule fois où il a écrit une fiction, en fait.
8: Voilà. Et ça n'a pas été bien reçu?
9: Ça n'a pas eu le succès que Philippe pouvait avoir à l'époque. Faut se rendre compte à la radio ou même dans les chroniques qu'il pouvait faire dans le Figaro ou ailleurs ou à France Soir. C'était une superstar, Philippe Bouvard. Et voilà, il ne pouvait pas se contenter d'un petit succès avec son roman. Il fallait que ça soit.
8: Il aurait voulu
9: avoir le prix Goncourt. Il aurait voulu avoir tout ça, vous voyez.
8: Oui. Donc comme il le dit, il voulait publier un chef-d'œuvre, pas juste publier un roman. Bon alors, pas de roman, mais effectivement des dizaines de livres malgré tout. C'était une plume incroyable quand même, Philippe Bouvard, et incroyablement cultivé, lui qui n'avait pas le bac d'ailleurs.
9: Alors, il a raté 3 fois son bac, il s'est fait virer de l'école de journalisme. C'est quelqu'un qui a essayé de compenser tous les complexes qu'il pouvait avoir, aussi bien le physique que intellectuellement. Et c'est devenu un boulimique de culture. Il lisait tout ce qui lui tombait sous la main. Peut-être vous y êtes allé aussi, mais je me souviens de son hôtel particulier à Paris.
8: Non, je n'ai pas eu ce plaisir.
9: Mais incroyable, il y avait des milliers de livres qui étaient là.
8: Ah oui.
9: Des milliers de livres sur tout et n'importe quoi.
8: Alors je l'ai vu en fait dans des reportages sur Philippe Bouvard. J'ai vu effectivement ces murs de livres de bibliothèque, de très beaux livres d'ailleurs.
9: Oui, il se prend de passion pour des livres pour Jules Renard, pour Sacha Guitry, pour tous ces gens-là. Il échange alors assez curieusement parce qu'on l'a appris un peu tard, mais il échangeait beaucoup à l'époque avec François Mitterrand qui, lors de ses balades devant les bouquinistes en bord de Seine, lui achetait parfois un livre qu'il lui faisait porter. Enfin, ils ont nourri une sorte d'amitié un peu secrète.
8: Ah oui, effectivement.
9: Parce que faut quand même savoir que quand François Mitterrand a été élu président de la République, Philippe Bouvard avait ordonné à son chauffeur de ne plus passer devant l'Élysée parce que pour lui, l'Élysée était occupée par un usurpateur. Et pourtant, voilà, ils ont noué cette amitié un peu singulière et surtout, voilà, Philippe était quelqu'un d'extrêmement cultivé, contrairement à ce qu'il disait d'ailleurs.
8: Et il écrivait merveilleusement bien.
9: Oui, il avait une plume très, alors très singulière, très très acérée, on va dire, hein, dès le départ. Et en fait, il doit ça à un de ses patrons. C'était Pierre Brisson, qui était le patron du Figaro. Il lui dit que pour se distinguer, pour être différent des autres, il faut qu'il soit méchant. Et donc, Philippe va devenir méchant. Il a pas un fond méchant, mais il va devenir méchant. Et il va dire des choses horribles, aussi bien à la radio que dans ses chroniques.
8: Vous disiez qu'il a combattu ses complexes. Il avait le complexe de celui qui s'est fait tout seul, justement ?
9: Il avait la fierté de celui qui s'est fait tout seul, je pense. Il était quand même fier de son parcours.
8: Mais il n'était pas du Sérail.
9: Non, il n'était pas du Sérail, mais Philippe avait... Philippe était journaliste. Il avait la carte de presse 13 781, j'ai regardé.
8: Ça ne nous rajeunit pas.
9: Ça ne nous rajeunit pas, nous on est dans les 70 000, 80 000. Philippe avait énormément de respect pour ses pairs, pour les journalistes. Chaque fois que je le voyais, c'était toujours « mon cher Laurent, mon cher confrère
8: voilà. ». Ça veut dire qu'il n'en avait pas pour les autres ?
9: Il a pu en avoir moins pour les gens qui travaillaient avec lui, soyons honnêtes. Voilà, il a été très dur avec ses équipes, mais parce que c'était un bourreau de travail qui ne supportait pas les mots « vacances »,« repos », »,« récupération », absence et j'ai pas envie. Voilà, et je travaille trop.
8: Ouais, gros travailleur effectivement, il ne s'arrêtait jamais Philippe.
9: Jamais, il avait à un moment donné, il a quand même collaboré avec RTL, la télévision, il faisait des papiers dans la presse écrite en France, dans un journal régional, il a travaillé pour un journal suisse, il a jusqu'à la fin, enfin il a travaillé à tel point que moi j'avais demandé comment il trouvait le temps de pouvoir écrire ses livres. Il m'avait dit « j'écris tout le temps, j'écris dans mon bain, j'écris dans mon lit, j'écris dans ma voiture ». Et effectivement, il avait une voiture qui est mythique, dans laquelle il y avait une secrétaire. Il dictait ses papiers à cette secrétaire qui les tapait dans la voiture. Il avait des micros pour pouvoir faire des directs, pour pouvoir envoyer, tout en regardant la télévision. Il s'intéressait, enfin c'était...
8: C'était un deuxième bureau cette voiture en fait.
9: Mais c'était quelqu'un qui était en état d'ébriété intellectuelle permanente. C'était ça Philippe Bouvard.
8: Mais est-ce que du coup il n'est pas passé à côté de certaines choses, enfin à côté de sa vraie vie entre guillemets, de sa vie privée, de sa vie de famille, de...
9: Le fait que ce soit un vrai bourreau de travail, qu'il ne pense qu'à ça tout le temps en permanence, etc. Oui, ça a fait que c'était pas forcément un papa très très très très présent, mais sa famille était quand même très importante.
8: Puisqu'on parlait des complexes, la taille, c'était un complexe, ça ?
9: Ah oui, c'était un complexe. Oui,
8: vrai.
9: Oui. Tout petit enfant, c'était un complexe, oui. Philippe mesurait 1m65, et oui, c'était un complexe, sa taille. Mais c'était aussi pour ça que il jouissait d'être devenu quelqu'un. Parce que il était certes petit, mais tout le monde le redoutait, et tout le monde le respectait. Donc il y avait quand même quelque chose d'un peu, peut-être un peu paradoxal, mais il disait que s'il avait eu 10 cm de plus... Il serait un grand vieillard, et que là, il était un petit vieux. Ouais, c'était ça.
8: Une de ces formules dont il avait le secret.
9: Et on l'appelait affectueusement le petit à RTL. Son réalisateur, qui a très longtemps travaillé avec lui, le surnommait le petit.
8: Éric Laverdin. Donc il travaille comme un fou, Philippe Bouvard, et en plus, pour ne rien arranger, il a une curiosité insatiable, c'est un véritable touche-à-tout. On va en parler dans un tout petit instant.
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0: rien qu'une.
1: La Lune, Christophe Maé sur RTL.
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3: Soirée exceptionnelle, soirée hommage en direct à Philippe Bouvard. À partir de 21h, de nombreux invités, des témoignages exceptionnels, des documents inédits et vous, votre participation. Julia est là au standard d'RTL ce soir, elle vous accueille au 3210 si vous voulez nous rejoindre dans la deuxième partie de l'émission. Mais retrouvons Isabelle Choquet et Laurent Marsic.
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1: De retour dans ce grand récit consacré à Philippe Bouvard, je suis en compagnie de Laurent Marsic du service culture d'RTL. Donc on disait, Philippe Bouvard travaillait énormément et en plus c'était un véritable touche-à-tout, il a fait absolument tout dans sa vie.
5: Il a touché effectivement à tous les médias possibles et inimaginables, journaliste, animateur, romancier. Il a été dénicheur de talent à la télévision, il a été à Bobino aussi, qu'il rachète.
1: Il a dirigé dialoguiste. Bobino pendant
5: Bien
1: assez
5: sûr.
1: Longtemps.
5: Il était propriétaire de Bobino, il l'a gardé, il l'a entièrement rénové, il avait installé à l'intérieur un studio, il y avait un studio d'enregistrement de télévision puisqu'il a enregistré des émissions de télé là-bas à Bobino. Il a même été dialoguiste de cinéma. Et tout ça avec le même fond de commerce, c'est-à-dire l'impertinence, les bons mots, la plaisanterie un peu salée et parfois grivoise, mais c'était quelque chose qu'il assumait parfaitement.
1: Il disait, très exactement, au lieu de faire un tas de petites choses, j'aurais pu faire une ou deux grandes choses, j'aurais pu faire le grand roman que je rêvais d'écrire, on y revient, la pièce de théâtre que je n'ai pas encore finie, au lieu de quoi, je me suis éparpillé un peu partout, mais avec grand plaisir. C'est ça qui l'a guidé peut-être, le plaisir.
5: Oui, bien sûr. Oui, c'est le plaisir. Et il disait aussi que il avait eu la chance de pas se rendre compte qu'on avait qu'une seule vie. Donc, il a réalisé tous ses rêves d'enfant, en fait. Ça a été sans limite.
1: Voilà. Sauf le grand roman.
5: Sauf le grand roman, oui.
1: Vous disiez que c'était un grand dénicheur de talent. Effectivement, à la télé et à la radio, il a quand même lancé un nombre incalculable de personnalités.
5: Oui, bien sûr, oui. Mimi Mati, Michel Bernier, Muriel Robin, tous ces gens-là sont passés par le petit théâtre de Bouvard. Et puis, il y a plein de gens, que ça soit Philippe Castelli, qui repère un jour à la télévision, qui fait une pub pour un slip. Ça fait marrer Philippe Bouvard et en fait, il le fait venir. Il révèle le talent incroyable d'humour de Léon Zitrone, qui était quand même un type assez austère à la télévision, et qu'on découvre dans Les Grosses Têtes. C'est l'inverse, quoi, en fait. Voilà. Et surtout, celui qu'il a considéré comme étant le talent le plus incroyable qu'il ait pu découvrir dans Les Grosses Têtes, c'était Olivier de Kersauzon, qui faisait des numéros incroyables dans Les Grosses Têtes. Le type arrivait avec une page blanche et il vous faisait des tirades de 10 minutes, 15 minutes. Il y avait des joutes verbales hallucinantes entre Jean-Yann, Jacques Martin. Enfin, c'était une bande incroyable.
1: Ah bah là, vous venez de citer les trois qui ont,
5: oui, bien sûr.
1: Qui ont notamment monté cette séquence. Enfin, monté, non, ils ont rien monté du tout parce que c'était totalement improvisé. Cette séquence extraordinaire sur la ville de Montluçon où ils improvisent comme ça pendant plus d'un quart d'heure, effectivement, sur la ville de Montluçon.
5: Ça dure quasiment pendant toute l'émission.
1: Ouais. Et je crois.
5: Philippe Bouvard pose une question. Il dit que ça a été le jour le plus rentable pour lui.
1: L'équipe des Grosses Têtes, enfin l'équipe. La vaste famille des Grosses Têtes, les dizaines de sociétaires des Grosses Têtes, c'est lui, quoi, véritablement.
5: Oui, oui. Alors, c'est ce qui a aussi causé quelques fâcheries, parce que Philippe considérait que, voilà, quand on était sociétaire des Grosses Têtes, c'était quelque chose de très, très important et qu'on devait, on devait donner priorité systématiquement aux Grosses Têtes. C'est ce qui a fait que, il s'est fâché avec Olivier de Kersauzon, il l'a regretté bien des années après parce que Olivier lui avait demandé une petite augmentation, Philippe a refusé et finalement il est parti sur Europe 1 et ça a terriblement vexé Philippe Bouvard qui a décidé de couper les ponts à partir de ce moment-là. Philippe s'était fâché avec un acteur qui s'appelle Olivier Lejeune, pareil, qui parfois avait des engagements ailleurs, au théâtre ou ailleurs. Et Philippe ne supportait pas ça et c'était un simple coup de fil, vous ne faites plus partie des Grosses Têtes. Terminé.
1: Oui, c'était aussi sec que ça.
5: Oui, oui, oui.
1: On parlait tout à l'heure de la méchanceté, de sa plume très, très acérée. Alors bon, lui, il préférait parler d'impertinence. Il disait irrévérencieux, mais jamais irrespectueux. Ça, c'était son credo. Il a quand même été méchant quelquefois. Il s'est fait des ennemis.
5: Oui, ça fait quelques ennemis, oui. En fait, il avait des invités dans ses émissions. Et ce qu'il voulait, c'est que ses invités ne viennent pas raconter ce pourquoi ils étaient venus. Un disque ou une sortie de livre, etc. Et donc, il les interrogeait sur autre chose. Mais ça allait parfois très très loin. Quand il demande à Mike Brandt s'il a un souci quand il chante, parce que on a un peu l'impression que parfois on lui marche sur les pieds, et donc qui crie, et à la fin il dit bon, ça ressemble quand même beaucoup à du Nicoletta, quoi. Voilà, ça c'est des choses un peu dures. Quand il demande à Polnareff si le succès de certains chanteurs provient de la surdité d'une partie du public,
1: ça c'est raide.
5: Fallait les faire quand même à l'époque, ces choses-là. Hein. Mais il était craint, redouté. Mais en même temps, derrière, il y avait la puissance d'RTL qui faisait que, même si ça pouvait être dur, les entretiens, les interviews, etc., les artistes en ressortaient gagnants de ces émissions-là, parce qu'elles étaient écoutées par des millions de personnes et que parfois certains fondaient l'armure. Et puis parfois, ça donnait des moments extrêmement savoureux, extrêmement intéressants. Et puis il y avait des gens qui ne se laissaient pas faire. Et voilà, avec Charles Aznavour, il a été invité permanent pendant un mois dans son émission. C'était pareil, des joutes verbales géniales.
1: Et donc, il s'est fait des ennemis.
5: Oui, il s'est fait des ennemis dans les grosses têtes, parce que le comique de l'époque était comme ça, et il s'est fâché, notamment avec Brigitte Bardot, qu'ils avaient pris comme tête de Turc pendant très longtemps. Son grand regret, moi, il m'avait dit que c'était la fâcherie qu'il avait eue avec Mireille Mathieu. Je ne sais pas s'ils se sont réconciliés. Il s'est par contre réconcilié avec Brigitte Bardot, parce qu'au bout d'un moment, lui en a eu marre, elle en a eu marre. Il l'a invitée, elle a d'abord refusé, et finalement elle est venue. Et elle est venue en invitée d'honneur des grosses têtes. Et ce qui était assez émouvant, c'est que jusqu'à la fin, ils sont restés en contact. Et jusqu'à la fin, il y avait des coups de fil de part et d'autre.
1: Donc il était capable quand même d'être gentil.
5: Oui, bien sûr, mais c'était pas quelqu'un qui avait un fond méchant. Il y avait le personnage.
1: Ouais.
5: Et il y avait Philippe Bouvard, c'était deux choses différentes.
1: Alors vous le disiez tout à l'heure, c'était une superstar, Philippe Bouvard, et la rançon de la gloire, si on peut dire, c'est qu'il a failli être cambriolé, enlevé même peut-être par Jacques Mesquine.
5: Non, effectivement, et il a appris le jour de la mort d'ailleurs du truand, parce qu'en fait dans la poche intérieure de sa veste, la police avait trouvé pas mal de documents où il y avait le plan de la villa de Philippe Bouvard, les horaires de départ, d'arrivée, etc. Et il avait effectivement prévu, visiblement, d'enlever Philippe Bouvard, qui s'était moqué de lui, en fait. Il avait dit que il avait fait 2-3 chroniques un peu dures pour protester contre le fait que celui qui était ennemi public numéro 1 avait sorti un best-seller et que c'était franchement un mauvais exemple pour la jeunesse. Voilà, que c'était lui faire beaucoup d'honneur que de l'avoir mis numéro 1. Et donc, c'était une réaction par rapport à ça.
1: On peut dire qu'il avait quand même souvent la dent dure, plus avec les femmes qu'avec les hommes. Il était un petit peu misogyne, Philippe Bouvard. C'est la question qui fâche.
5: Est-ce qu'il était misogyne? Je pense que c'était une autre époque. Et sa misogynie, si elle a existé, c'était celle des comiques de son époque. Et Philippe a évolué, parce qu'avec le temps, il est devenu beaucoup plus féministe. Il a jamais caché son souhait d'avoir un jour une femme présidente de la République. Voilà.
1: Il était de son temps, on va dire. Voilà.
5: Il était de son temps.
1: Un temps révolu. Les femmes, il les comparait, je crois, aux voitures de sport, ce qui était l'une de ses grandes passions. On va parler de ça après la pause.
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0: One Track Mind, c'était Naïka sur RTL.
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2: Merci d'être avec nous ce soir sur RTL, en effet, soirée exceptionnelle, grand hommage à Philippe Bouvard, à celui que vous avez tant aimé, qui vous a tant diverti, qui vous a tant donné tout au long de sa carrière. Nous devions nous mobiliser avec une grande troupe d'amis, vous les connaîtrez tout à l'heure, en direct, à partir de 21h, pour essayer également de vous faire découvrir un Philippe Bouvard un peu plus secret, un peu plus discret, un peu méconnu. Vous allez retrouver un personnage que vous ne soupçonniez peut-être pas. Vous voulez participer à l'émission? N'hésitez pas, Julia vous attend au standard, au 3210. Venez nous rejoindre.
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0: Le Grand Récit, la suite. On parle de Philippe Bouvard ce soir avec Laurent Marsic. Je disais donc, grande passion, les voitures de sport. Il en a eu quelques-unes.
4: Oui, la première qu'il a eue à 48 ans, c'était une Rolls dans les voitures de luxe. Il a eu une Ferrari. La Rolls, il s'amusait à faire un truc, c'était au moment de mai 68. Il traversait Paris avec sa Rolls pour venir jusqu'à RTL. Et ça le faisait rire, il savourait ce genre de...
0: Il jubilait. Son autre vice, c'était le jeu. Il dit très longtemps, j'ai été un véritable joueur, c'est-à-dire suicidaire, je ne me sentais en paix que quand je n'avais plus rien dans les poches. Il flambait, vraiment.
4: Ah, mais il est allé au fond du gouffre. Philippe, il a dépensé, oui, effectivement, beaucoup, il a perdu beaucoup d'argent. Mais ce qui est assez paradoxal, c'est que le plaisir qu'il trouvait à jouer, il le trouvait plus dans la descente que dans le fait de gagner. Gagner, ça fait de vous quelqu'un de riche le temps d'un instant. Voilà. Mais cette espèce de...
0: De vertige.
4: Ouais, de vertige, de descente quand on a tout perdu. Voilà. Et il est allé jusqu'à jouer ma Ferrari contre ta villa à Saint-Tropez. Ça allait jusque-là.
0: Oui, ça allait très loin quand même.
4: Ça allait très loin. Il a fini par se faire interdire de casino, mais il a quand même continué à y aller. Donc je ne sais pas si tout ça était bien vrai ou si c'était autre chose. Après, c'était pas quelqu'un qui était malade de jeu. C'est-à-dire qu'il allait dans un casino, il restait une demi-heure, une heure, il jouait un peu et il partait.
0: Il n'était pas addict.
4: Il n'était pas addict au point d'y passer entièrement ses nuits, etc.
0: Il disait, j'ai été vers le plus facile, le plus rentable, le plus rapide, et je suis peut-être passé à côté de choses plus nobles et plus intéressantes. Il y a beaucoup de regrets quand même dans sa vie, souvent dans ce qu'il écrit, mais il était fier des grosses têtes quand même.
4: Ah, ça, c'était son bébé. C'était vraiment sa grande fierté, bien sûr. Moi, la dernière fois que je l'ai vu, dans les premières questions, il m'a demandé... Qui vient aux grosses têtes comme sociétaire? Il voulait savoir. Comment se porte l'émission? Est-ce qu'elle fait toujours de l'audience? Est-ce qu'elle gagne de l'audience? Ah, elle gagne de l'audience, c'est bien, etc. Il était content. Il était content de savoir que ce bébé perdurait après lui. On a dit beaucoup de choses sur la fâcherie avec Laurent Ruquier. Les moments où on a pu discuter avec Philippe de ça, il n'y avait plus de rancune, en fait. Voilà, il avait compris qu'à un moment donné, il fallait aussi passer la main.
0: Philippe Bouvard, il a beaucoup écrit, il s'est beaucoup raconté, mais il a souvent brouillé les pistes au sujet des grosses têtes, notamment. Il disait que c'était un poisson d'avril, que c'était né le 1er avril. Ben non, en fait.
4: Non, c'est faux.
0: La légende est jolie.
4: La légende est jolie. Alors, la légende, elle vient d'un livre qui s'appelle Philippe Bouvard Non-Stop. C'était RTL Non-Stop, dont vous avez parlé dans le Grand Récit. C'était donc une émission, un grand cabaret géant, où Philippe Bouvard recevait le tout Paris, les stars, etc. Et je voudrais juste vous dire ce qu'il dit à propos de RTL Non-Stop. Le jour où on lui a proposé la présentation de cette émission, il a eu très peur parce qu'il n'était que chroniqueur. Et à ce moment-là, il se trouvait dans l'après-midi du 1er avril à RTL. Et le patron de l'époque, Raymond Castan, lui dit « Si tu bafouilles, si ça ne marche pas, on pourra toujours prétendre qu'il s'agissait d'une blague, d'un canular, d'un poisson d'avril. » 1969, ce livre. On est bien avant la naissance des grosses têtes.
0: Oui, donc il a mélangé deux histoires d'une certaine
4: Exactement.
0: Façon.
4: Exactement. Et dans un autre livre, Philippe Bouvard parle de la première des grosses têtes, oui. Le 18 avril 1977.
0: Donc c'est pas du tout le premier.
4: Pas du tout le premier. On a pendant très longtemps cherché la bande de la première des grosses têtes à RTL qu'on n'a jamais retrouvée. On cherchait le 1er avril, le 2 avril, voilà. Et je suis allé voir dans les archives et on a écouté la bande du 18 avril qui annonce la naissance de deux émissions, le bingo par Fabrice et les grosses têtes par Philippe Bouvard. Et dans le journal de 13h, Philippe Bouvard vient débriefer les premières la première émission des Grosses Têtes qui a eu lieu juste avant, puisque l'émission, comme ça a été dit, durait de 12h30 à 13h. C'était une demi-heure tous les jours.
0: Et qu'est-ce qu'il dit ?
4: Il explique que il avait des sociétaires qui étaient autour
0: explique
4: de lui. Il raconte, en fait, il explique le principe. Il raconte comment ça s'est passé, etc. Il y avait Jacques Martin, il y avait Roger Perfitte, et il y avait Robert Beauvais, qui était le créateur de l'ancêtre des Grosses Têtes, qui s'appelait Les Incollables. Ils ont fait une émission pendant une demi-heure où ils ont papoté culture, etc. Voilà, l'émission était assez austère. Hein. C'était pas, on n'était pas sûr de la rigolade. Comme disait Philippe, il n'avait pas encore découvert les trois premières lettres du mot culture.
0: D'accord, je vois. Je vois bien l'esprit. Donc, Poisson d'avril, pas du tout.
4: Non, 18 avril.
0: 18 avril, ce n'est pas son seul arrangement avec la vérité.
4: Voilà, il y a un autre petit mensonge qui concerne justement cette émission RTL Non-Stop, où il explique avoir été choisi de façon assez brutale, au suite d'un animateur, de l'animateur de l'émission en fait. Il était chroniqueur dans RTL Non-Stop, et un jour il raconte qu'il est arrivé dans le studio, on lui a dit l'animateur vient de se suicider, c'est vous qui allez présenter l'émission. En fait, ça se passe pas du tout comme ça, l'animateur en question qui s'appelait Jean-Michel Desjeunes s'est effectivement suicidé, mais bien des années plus tard, et ils ont fait un immense casting pour essayer de trouver l'animateur. Et ils ont fini par proposer à Philippe Bouvard. Et là, j'ai essayé de comprendre, moi, pourquoi est-ce qu'il racontait pourquoi il tordait un peu
0: cette vérité. Mais j'allais vous poser la question, pour quelle raison ?
4: Parce que je pense qu'il ne supportait pas de ne pas avoir été le premier choix. En racontant ça, il le devenait. Philippe Bouvard, on peut dire qu'il était une légende et qu'il a su façonner sa propre légende.
0: Il était tellement inquiet de ce qu'il allait laisser, de ce qu'on retiendrait de lui. C'était quelque chose d'important pour lui, cette postérité.
4: C'est une question que je lui avais posée quand j'étais allé le voir à Cannes. Je lui avais demandé de quoi vous voudriez qu'on se souvienne en parlant de vous. Et il m'avait dit rien. J'ai fait mon travail.
0: C'est pas vrai.
4: Je l'ai bien fait. Alors c'est la coquetterie de Philippe. La seule chose dont il était fier, c'est du lien qu'il avait réussi à créer avec la voix et plus qu'avec ses écrits, avec les auditeurs. Parce qu'il disait qu'il y avait quelque chose de particulier, de singulier entre lui et les auditeurs.
0: Il disait qu'il aimait la radio parce que c'était le média qui lui permettait de montrer son âme sans forcément montrer son visage.
4: Exactement. Et cette relation qu'il a tissée au fil des ans avec les auditeurs, moi je l'ai vue dans le grand studio. Il y avait une petite chaise qui était réservée à une dame qui s'appelait Guylaine. C'était l'auditrice de Philippe. Elle était tout le temps là. C'est une dame qui n'a jamais pris de vacances et elle venait à tous les enregistrements. Et à tous les enregistrements, Philippe allait la saluer. C'était comme un repère pour lui, cette dame, dans le grand studio.
2: Merci à André Dusselier, à Isabelle Choquet et à Laurent Marsic, évidemment, d'avoir si bien évoqué le parcours hors du commun d'un homme qui ne l'était pas moins. Et après les infos, dans quelques instants, je vais vous raconter un Philippe Bouvard peut-être plus intime avec une foule d'amis que vous connaissez. Allez, vous voulez quelques noms ? Philippe Chevalier, Mireille Dumas, Jacques Pradel, Gilbert Montagnier, Francis Perrin, Éric Logérias et beaucoup d'autres. Ne manquez pas ces deux heures exceptionnelles en direct consacrées à celui qui nous manque déjà, notre Philippe Bouvard. 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Les infos, c'est avec vous Alban Leprince, rebonjour.
3: Rebonsoir Vincent, bonsoir à tous. On l'a appris il y a une heure, la légende de la country Dolly Parton, interprète de Jolene notamment, est décédée aujourd'hui à l'âge de 80 ans. Dolly Parton, c'est 100 millions d'albums vendus à travers le monde. Une vraie perte pour des millions de personnes, déclare ce soir Donald Trump, qui ordonne la mise en berne pendant une semaine des drapeaux. Les gendarmes vont rester à Poma toute la nuit pour sécuriser le village de l'Aude, victime hier d'une tornade d'une violence inouïe. Elle a endommagé plus de 300 maisons sur les 500 que compte la commune et fait une cinquantaine de blessés légers d'après le tout dernier bilan, encore provisoire. Chartres, Dijon, Strasbourg et désormais, c'est le maire d'Amiens qui demande à Patrick Bruel, mis en examen pour viol des faits qu'il conteste, de renoncer à ses deux concerts prévus dans sa ville au mois d'octobre. Frédéric Fauvet qui estime qu'il faut laisser le temps à la justice de travailler sereinement.
5: Patrick Bruel n'est pas le bienvenu parce que mis en cause dans de nombreuses affaires, tout ça aujourd'hui, c'est plus un faisceau, c'est un fardeau. Et je me demande comment l'artiste peut aujourd'hui tenter de dérouler un concert avec un tel fardeau. En tout cas, même si la présomption d'innocence s'impose, en tout cas, lui, il a la liberté de renoncer à son concert. Moi, j'ai pas la liberté de pouvoir l'interdire. Donc voilà, il n'est pas le bienvenu et je souhaiterais effectivement qu'il prenne la décision lui-même de renoncer à son concert à Amiens.
3: Des propos recueillis par Olivier Bost pour RTL. Visé par de nouveaux droits de douane sur l'acier et les voitures annoncés par Donald Trump hier, le Canada riposte. Il annonce à son tour des surtaxes à partir du 8 septembre. 15 à 50% sur une série de produits américains. Il promet aussi 4 milliards 600 millions de dollars d'aide pour les secteurs visés par Washington. Et puis 24 heures à peine après s'être séparé de son entraîneur, le FC Nantes, retombé en Ligue 2, officialise ce soir l'arrivée de son nouveau coach. C'est Grégory Poirier. Objectif, trouver la solution après une série de 3 défaites consécutives. La météo, avec le retour d'un temps sec et ensoleillé dans la plupart des régions, demain, avant l'arrivée d'une nouvelle perturbation orageuse par le nord-ouest en cours d'après-midi, elle apportera des averses de la Bretagne à la Normandie et des Pays de la Loire au nord de l'Aquitaine. Les températures 15 à 22 degrés le matin, 22 à 33 l'après-midi, jusqu'à 35 degrés à Agen. Les courses, c'est à Clairefontaine-Deauville, demain départ 18h30. Dominique Cordier vous conseille de jouer le 11, le 2, le 3, le 12, le 4, le 14 et le 6. L'outsider de RTL, c'est le 3, coûte que coûte, 21h03 sur RTL. On vous retrouve donc, Vincent Perrault.
2: Merci beaucoup, Alban. Et si vous reveniez tout à l'heure sur le coup de 22h?
3: Avec plaisir, comme
2: alors,
3: toujours, vous le savez.
2: Rendez-vous pris, merci.
3: À tout à l'heure.
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2: Hier matin, lancement de la grille de rentrée de RTL. Céline Landreau présentait son premier RTL matin en tant que nouvelle titulaire et elle était loin de se douter que dès 9h, elle devrait lancer une édition spéciale pour rendre hommage à un des plus prestigieux représentants de votre radio RTL. Une heure plus tôt, chez lui, à Cannes, Philippe Bouvard se retirait discrètement et paisiblement après 96 années d'une existence intense, foisonnante, exigeante et joyeuse, ayant construit une carrière d'une exceptionnelle longévité. À partir du milieu des années 60 sur Radio Luxembourg, qui allait très rapidement devenir RTL, ce bourreau de travail aura créé de nombreuses émissions cultes, dont RTL Non-Stop et évidemment les incontournables grosses têtes qu'il a animées durant 37 années presque consécutives. À ses côtés, moi j'ai eu le bonheur de faire partie des sociétaires des grosses têtes durant 21 ans, jusqu'à sa dernière, le 23 juin 2014. Je ne suis pas prêt d'oublier cette date, croyez-moi. C'était l'année de ses 84 ans. Qui dit mieux ? Mais le mot retraite ne faisant pas partie de son vocabulaire, vous avez continué à l'écouter régulièrement sur RTL. Cette collaboration quasi quotidienne durant tant d'années a créé entre lui et moi des liens indéfectibles de complicité puis d'amitié. C'est pourquoi je n'aurais laissé à personne d'autre le soin de vous présenter cette soirée hommage sur RTL. Alors durant 2 heures, nous allons évoquer ensemble un Philippe Bouvard plus intime peut-être, parfois méconnu à travers les joyeux souvenirs de personnalités nombreuses, des amis que vous connaissez bien sûr. Depuis hier matin, vous auditeurs de RTL, vous avez témoigné en nombre sur l'antenne et je vous propose de continuer à le faire ce soir, si vous le souhaitez, en appelant Julia au standard, dès maintenant, au 3210. 1929, 2026, c'est l'histoire passionnante d'un autodidacte, un cancre à l'école devenu premier de sa classe dans ses diverses entreprises journalistiques, radiophoniques, télévisuelles et littéraires. Exigeant autant des autres que de lui-même, avec un goût exacerbé pour la langue française, le jeu, les belles autos, la rigolade entre amis, pour le plus grand plaisir des auditeurs de RTL, c'était Philippe Bouvard.
6: C'est-à-dire que j'avais un extraordinaire patron, celui du Figaro, qui s'appelait Pierre Brisson, et qui m'avait dit « soyez méchant ». Bon, ce que d'ailleurs, par la suite, mes employeurs m'ont souvent dit, et ce que je considère comme une grâce d'État dans un système où le patron dit généralement à ses employés « soyez gentils avec la clientèle ».
2: Avouez que c'était le comble. Ah oui, un caractère, un sacré caractère, pour dire un tempérament, Philippe. Alors, il y a un certain nombre de légendes urbaines, évidemment, qui parlaient parfois d'une certaine méchanceté, et il y était pour quelque chose, vous l'avez entendu dans cet extrait, il l'a bien cherché. On le disait même parfois tyrannique avec ses équipes. Non, de mauvaise foi, ah ça, oui, parfois. Perfectionniste, ultra exigeant, ça c'est certain. Alors, comment le petit Philippe est-il devenu le grand Bouvard? Eh bien, je vais d'abord poser cette question à quelqu'un que vous connaissez bien sur RTL, c'est notre astrologue maison, Christine Haas. Bonsoir Christine.
7: Bonsoir Vincent.
2: Merci beaucoup d'être avec nous et je voulais vous poser cette question parce que, connaissant Philippe qui, il ne s'en cachait pas, était athée, enfin agnostique, ce qui n'est pas tout à fait la même chose, mais ne croyait pas grand-chose aux choses du ciel, j'ai été très surpris d'apprendre qu'un jour, il vous a demandé d'étudier son thème astral. Alors ça...
7: Oui, ça peut surprendre quand on sait que il détestait les astrologues. C'était pas du tout.
2: Oui, oui.
7: J'ai certains confrères, consoeurs qui en ont fait les frais. Mais nous avions eu une connexion lors d'un dîner RTL, grâce au chocolat.
2: Ah, ça c'est une de ses grandes passions, un de ses points forts.
7: Oui, c'est la mienne aussi. Donc
2: vous l'avez eu par le chocolat.
7: Je l'ai eu par le chocolat. Voilà, exactement. Et puis par la suite, eh bien, il m'a invité chaque fois que je sortais mes livres de l'année, mes 12 sur les 12 signes, et donc il m'invitait en fin d'année dans les grosses têtes, et je constatais avec stupeur qu'il avait lu les 12 livres.
2: Ah bon, mais ça ne m'étonne pas. Ah non, c'est pas
7: alors,
2: le genre de la maison.
7: Il y avait des post-it au milieu de chacun des livres, et il essayait de me coincer. Oui. De me montrer que j'avais été en contradiction avec moi-même. Voilà.
2: Le côté cynique, taquin dont on parlait.
7: Très malicieux.
2: Oui, hein. Oui. Et alors, Christine, quand vous avez donc étudié son thème astral,
7: oui.
2: en quelques mots, qu'est-ce qui a fait qu'il est devenu Philippe Bouvard? Est-ce que c'était flagrant dans son thème?
7: Oui, quand on fait de l'astropsychologie comme je le fais, on comprend, je veux dire, du premier coup d'œil, qu'en fait, il avait le choix de devenir Philippe Bouvard ou alors de subir et de ne jamais se développer comme il l'a fait.
2: André Dussoli a très bien raconté son enfance tout à l'heure, enfance douloureuse, pas facile quand même.
7: Très douloureuse.
2: Dont il aurait pu ne jamais se remettre, en fait.
7: Mais c'était un Sagittaire ascendant Balance. Donc, ce sont vraiment deux signes extrêmement joyeux, de nature, et qui ont le goût de la vie.
2: Ah oui. Et une curiosité incroyable, je suppose.
7: Alors, évidemment, ce qu'on voit tout de suite dans son thème, c'est cette curiosité. Mais il y a aussi la place occupée par la question de la valeur. La valeur que l'on possède, celle que l'on se donne, et celle que les autres vous donnent, vous reconnaissent. Mmh. Donc, il ne lui suffisait pas de réussir, d'après son thème. Il lui fallait produire, gagner, accumuler les preuves concrètes de sa réussite. L'argent n'était probablement pas seulement destiné à lui procurer du confort, il constituait une mesure, presque un certificat de valeur personnelle.
2: Oui. Et oui, faute d'avoir eu le certificat d'études et le bac, c'était un autre certificat en l'occurrence.
7: Il a commencé sa vie par une double dépossession. D'abord, évidemment, son père qui quitte sa mère en emportant les bijoux de famille.
2: C'est violent, oui.
7: Donc, ça représente précisément l'angoisse de perte, le problème qu'il a avec l'argent. Et on comprend que gagner sa vie ait pu signifier beaucoup plus pour lui que s'enrichir.
2: Et il a voulu montrer que...
7: C'était reprendre ce qui lui avait été retirer, ne plus jamais dépendre de personne et devenir suffisamment puissant pour que nul ne puisse à nouveau le dépouiller de sa place.
2: Et
7: est lié, l'argent, la valeur, la place.
2: Oui. Et avec de temps en temps le plaisir de faire un peu peur pour ne pas être si facilement accessible. Alors Christine, restez avec nous. Un invité qui vient de nous rejoindre, journaliste, écrivain, patron de chaîne et à une certaine période directeur des programmes d'RTL, c'est Yves Bigot. Bonsoir Yves.
8: Bonsoir Vincent, bonsoir Christine.
7: Bonsoir Yves.
2: Merci Yves d'être avec nous. Je voulais vous demander, puisque nous parlons ce soir du Philippe Bouvard intime, je voulais savoir quelle avait été votre position de directeur des programmes vis-à-vis de Philippe Bouvard. Est-ce que c'était facile de l'approcher, de bosser avec lui et parfois de lui dire certaines choses qui pouvaient peut-être être délicates, non?
8: Alors l'approcher, oui, c'est assez facile. Alors, j'avais rencontré Philippe avant d'arriver à RTL, quand j'étais à la direction des programmes de France 2. C'est Michel Cotta qui me l'avait présenté en me disant « Mon copain Bouvard s'emmerde, il aimerait refaire de la télé, est-ce que tu peux lui trouver quelque chose ?» Et donc, on avait fait une émission pendant tout un été qui s'appelait « Bouvard des succès ». Et je pense que ça lui avait fait très plaisir. Donc bon, voilà, on se connaissait un peu, mais sans plus, quand je suis arrivé à RTL quelques années plus tard. Et ben, au début, quand je suis arrivé, il était très suspicieux parce qu'il redoutait que je ne programme des disques de rock anglais dans les grosses têtes. Et que donc, voilà, ça soit en contradiction avec les goûts de son public et avec voilà, ses auditeurs oui. bien aimés.
2: Alors, il a été très rapidement rassuré, heureusement. Mais ensuite, vous avez dû, évidemment, avoir des liens de patron à, entre guillemets, employé, tout de même, avec lui.
8: Oui, bien sûr. Alors, moi, j'essaie surtout de faire coach, hein, Vincent, vous le savez, puisque vous aussi. Hein,
2: oui, vous j'y suis passé.
8: Voilà. Et donc, voilà, d'avoir, d'essayer d'effacer un peu la hiérarchie, justement, dans la relation. Philippe, en fait, je pense que je suis entré dans ses bonnes grâces, j'ai gagné ses faveurs. Lors d'un jour où on avait déplacé toute l'antenne de RTL à Bruxelles, c'était pour la sortie du film de Danny Boone, et puis les gens de Belle RTL à Bruxelles étaient venus rue Bayard faire leurs émissions à Paris.
2: Je me souviens.
8: Et donc dans le Thalys, évidemment, tout seigneur, tout honneur, j'étais allé m'asseoir auprès de Philippe parce que c'était une occasion justement de l'écouter, de savoir ce qu'il pensait, voilà, de ce dont il avait besoin. Et là, ben, je me suis dit faut que j'arrive à le faire marrer pour décoincer quelque chose. Et à un moment, il me dit, écoutez, puisque vous venez de nombreuses années à la télévision, est-ce que vous pouvez me dire comment ça se passe désormais à FR3? Il disait FR3 toujours, hein, c'était France 3. Et là, ne sachant pas trop quoi lui répondre, puisque moi j'étais à France 2, je lui raconte en fait la blague que racontaient les gens de France 2 sur ceux de France 3, parce que vous le savez, il y a toujours des petites rivalités. Voilà, on était ensemble à l'intérieur de France Télévisions. Je lui dis, ça s'appelle la 3 parce qu'il faut 3 personnes pour faire le boulot d'un. Et là, ça lui a mais tellement plu. Alors, il a explosé de rire. Tout le wagon s'est retourné.
2: il a bondi comme un ressort sur son siège avec ce rire célèbre que nous connaissons et que nous aimions tous.
8: C'est ça, puis c'est cet esprit français qu'il incarnait. Hein.
2: Oui, oui, oui.
8: Et à partir de là, ben, on a eu une très très bonne relation parce que je l'avais fait marrer, donc il trouvait que je faisais partie de son club et j'ai eu toujours des très très bonnes à partir de là, hein, vraiment relations professionnelles. On n'a jamais eu de soucis. Quelquefois, oui. Il m'a demandé ceci, cela. Bon, évidemment, c'est Philippe Bouvard. Hein.
2: Eh ben oui.
8: Je veux dire, donc rien n'était trop beau. Pour lui à RTL.
2: Ah, évidemment, ah, c'était la big star, évidemment, le roi, hein, un des rois d'RTL. Une dernière question, Yves, à la période où vous étiez directeur des programmes et où vous travailliez avec Philippe, il n'était pas encore question de la fin des grosses têtes, mais est-ce que ça n'était pas la période où il fallait peut-être quand même un peu y penser? L'âge commençait à monter un peu, tout de même. Hein.
8: Oui, bien sûr, et puis c'était, l'audience de RTL, elle tenait avant tout sur les grosses têtes, sur la matinale d'info aussi, mais les grosses têtes, c'est ce qui faisait qu'RTL était la radio de France numéro 1, vous vous souvenez du slogan.
2: Bien sûr, Vincent. Première radio de France.
8: Voilà, exactement. Et quand je suis arrivé à RTL, tout de suite, Gerhard Zeiler, qui était le grand patron du groupe RTL pour l'Europe, un Autrichien, a demandé à Christopher Baldelli, qui était mon directeur général, qui m'avait engagé, est-ce que je peux voir Yves en tête-à-tête pendant une heure? Bon, ok, il me donne rendez-vous à 7h du matin à M6, là où vous êtes...
2: à l'Autrichienne.
8: Exactement. Voilà, donc alors moi, c'est pas mon horaire hein, préféré, moi j'ai plutôt un côté Georges Lang. Mais j'arrive et il me dit, voilà, je voulais vous voir. En fait, je vais vous poser une question concernant Philippe Bouvard et puis après, vous me raconterez comment c'était la télévision en Belgique, puisque j'avais dirigé la RTBF, donc la chaîne publique belge francophone, dont le concurrent est RTL TVI, donc qui dirigeait lui aussi comme tout le groupe. Et donc j'arrive, on m'a pas encore servi mon expresso en intraveineuse, que il me dit, est-ce que vous savez ce que vous faites si jamais Philippe Bouvard doit s'arrêter demain matin? Je lui réponds, oui. Et là, il me dit, bon alors, c'était comment la télé en Belgique?
2: Donc, ça, une minute, question-réponse, quoi.
8: Exactement, et je savais, hein, parce que évidemment, c'était une question dont on avait déjà discuté avec Christopher, donc on avait déjà un plan B qui
2: bien
8: a été déroulé d'ailleurs plus tard, un peu après mon départ. Enfin, le premier, d'abord, c'est on a fait venir Stéphane Bern, mais qui faisait la tranche de midi, pour avoir quelqu'un qui puisse prendre le relais au cas où, immédiatement, du jour au lendemain. Et puis, on avait dans l'idée de faire venir Laurent Ruquier.
2: Voilà, oui. Et heureusement, ça a quand même...
8: Mercato d'été.
2: Voilà, ça a duré heureusement quelques années supplémentaires, et tant mieux pour Philippe, bien sûr. Merci beaucoup de ces souvenirs, mon cher Yves. Merci Yves Bigot. Très bonne soirée et à très bientôt sur RTL.
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2: Et pour lui rendre hommage, des amis, des invités, Christine Haas qui reste avec nous, Yves Bigot à l'instant. Et puis, vous savez que Philippe Bouvard était quelqu'un avec un tempérament assez orgueilleux, bien sûr, qui n'aimait pas trop se confier, qui n'aimait pas confier ses faiblesses. Et quelle n'a pas été ma stupéfaction en écoutant certaines interviews qu'il donnait à celle qu'il appelait son confesseur préféré ou sa confesseur préférée, en l'occurrence Mireille Dumas. Bonsoir Mireille Dumas, merci d'être avec nous.
9: Bonsoir Vincent.
2: Ça me fait très plaisir de vous accueillir aujourd'hui sur RTL, ce soir, Mireille. Et j'aimerais vous demander si vous avez un souvenir particulier de ces nombreuses interviews que vous avez réalisées avec Philippe et où, il me semble, il vous a souvent fait des confessions, dit des choses qu'il ne disait pas aux autres. Je me suis toujours demandé pourquoi.
9: moi aussi. Mais c'est vrai que j'ai eu le sentiment d'avoir quelques entretiens très très sincères, mais toujours ponctués évidemment de drôleries, d'espièglerie. Et au milieu de tout ça, et surtout, je pense au dernier entretien qu'il m'a donné en 2018. D'ailleurs, où il me disait qu'il peut-être il ne m'aurait pas parlé de la même manière des années auparavant.
2: Ah.
9: Oui, bien sûr. Et ce qui m'a frappé, c'est cet homme que beaucoup enviaient quand même pour son trajet professionnel en particulier, ses réussites et tout, me disait tout ce qu'il avait raté.
2: Ah,
9: ça, c'était...
2: Alors, c'est assez stupéfiant. Oui. Lui qui, il faut quand même bien le dire, aimait parler de ses réussites, aimait aussi qu'on lui en parle. Avec vous, il vous dit, j'aurais aimé apprendre à faire la cuisine, je l'ai pas fait. J'aurais aimé jouer du piano, je l'ai pas fait. J'aurais aimé apprendre des langues étrangères, je ne l'ai pas fait. C'était stupéfiant de voir à quel point il se confiait à vous.
9: Oui, et surtout, moi, ce qui m'est resté toujours, c'est on parle beaucoup justement de sa relation au travail. C'était un boulimique de travail. Il produisait énormément de choses, hein, que ce soit à la radio, à la télévision, dans l'écriture. Et en fait, il parlait aussi de cette obsession de la mort. Il travaillait énormément, évidemment, parce que on l'a déjà dit, il avait manqué pendant son enfance et il avait toujours peur de manquer. Toujours, donc il avait très peur évidemment d'être au chômage, de ne plus avoir de travail, lui qui en avait tant, mais surtout, c'était une façon de fuir la mort qu'il redoutait. Et il redoutait la mort, il en parlait beaucoup, comme moi là, la première fois où il m'a parlé de la guerre, j'ai été aussi très très étonnée, parce qu'il ne parlait pas de son enfance aussi, de petits juifs qui se cachaient dans les maisons, et qui étaient cachés pour échapper à la guerre. Et quand il m'en a parlé la première fois sur un des plateaux de vie privée, vie publique, c'est vrai que j'ai été bousculée finalement ces souffrances enfouies, et cette pudeur qu'il avait sur sa, voilà, il n'aimait pas parler de lui. Mais alors quand il en parlait, alors moi, cet homme, ça avait très très mal commencé entre nous, je dois vous dire, Vincent.
2: Il était venu,
9: je l'avais interviewé des années auparavant avec Jean-Yann, son grand copain Jean-Yann. T'avais fait dans Vie privée, vie publique une émission sur le jeu. Donc, il était venu parler du jeu, de son addiction au jeu, du fait qu'il s'était fait interdire dans les casinos, enfin, oui, etc. Et oui, à la fin de l'émission, avec Jean-Yann, je les avais interviewés tous les deux. Et c'est vrai que pendant l'entretien, enfin, ou à la fin de l'entretien, j'ai dit à Philippe et à Jean-Yann d'ailleurs, j'ai dit mais je n'ai jamais rencontré des hommes aussi machistes et misogynes que vous.
2: Oula.
9: Oh Philippe, il était piqué au vif et ça a commencé comme ça. C'est qu'en fait, on a commencé même à se disputer et ça lui a tellement plu qu'après on a une véritable relation qui s'est nouée quand il écrivait un livre. Enfin, il venait faire mes émissions toujours. Mmh. Voilà, et il m'a même, vous savez bien, puisque je vous y ai rencontré, il m'a invité aux Grosses Têtes, et ça l'amusait énormément de me faire venir aux Grosses Têtes, alors que c'était pas du tout, moi, mon univers.
2: Votre environnement de prédilection.
9: J'étais un petit peu mal à l'aise et tout, et il m'appelait, il me disait, Mireille, venez, venez, vous me manquez, venez, venez, venez. C'était tellement, tellement amusant, et c'est quelqu'un de, voilà, qui est aussi paradoxalement que ça puisse paraître, qui pouvait irriter, être agaçant et très attachant en même temps. En même temps, une espèce de tendresse s'est développée comme ça, de façon un peu surprenante entre nous.
2: Et un grand cœur derrière cette armure, hein, mine de rien.
9: Mais, évidemment.
2: Eh bien, merci beaucoup. Allô, oui, Mireille, nous écoutons. Oui.
9: Excusez-moi, j'ai eu un blanc. J'ai l'impression que ça s'est arrêté. Oui, c'est quelqu'un. En fait, vous savez, je pense qu'à un moment donné, comme tous les êtres qui se font, qui peuvent se faire détester, parce que il est allé loin, hein, avec certains. Mmh. Eh bien, je pense qu'à un moment donné aussi, il avait envie d'être aimé.
2: Eh oui.
9: Voyez, mais il ne le disait pas.
2: Ah, surtout pas. Non. On ne s'épanche pas, surtout, hein, quand on est Philippe Bouvard.
9: Bien sûr, on ne dit rien.
2: Merci beaucoup, chère Mireille, de nous avoir consacré ces instants pour nous raconter votre Philippe Bouvard. À bientôt, Mireille Dumas. Merci.

0: Alors peut-être qu'il est devenu Philippe Bouvard parce qu'il a transformé ses blessures d'enfant, cette blessure de dépossession en formidable appétit de possession dans tous les domaines. Hein. Posséder de l'argent, des objets, une audience, une émission.
1: Des collections.
0: Surtout sa place.
1: Hein. Et oui.
0: Et je lui ai demandé, quand on avait parlé, je lui ai dit, mais dans votre thème, il y a une notion de danger, que vous aimez le danger. Et il m'avait dit, c'est quand je joue que je me mets en danger.
1: Ah oui, derrière au casino, derrière une table
0: voilà.
1: De roulette.
0: Et c'est vrai que derrière chaque joueur, il y a un grand traumatisme.
1: Oui. En conclusion, Christine, j'ai quand même très envie de vous demander comment il a reçu l'analyse que vous avez faite de lui. Parce que comme le disait Mireille, il n'aimait quand même pas se confier, pas trop dire les choses les plus profondes.
0: Il ne s'est pas confié du tout.
1: Il a écouté,
0: c'est ça ?
1: Oui.
0: C'est moi qui ai parlé et il me répondait pas et bon j'étais de plus en plus gênée parce que quand même quand on analyse un thème on est dans l'intimité de la personne hein, vraiment au plus profond mais bon il avait un petit sourire il était bon puis toujours ce regard très malicieux.
1: Oui oui et ses petits yeux comme ça.
0: Voilà,
1: et alors du coup est-ce que vous avez continué à manger du chocolat ensemble ou...
0: Écoutez j'aime toujours le chocolat et je suppose que lui il l'a aimé jusqu'à ses dernier jour, moi pareil d'ailleurs.
1: Oui, alors à un moment donné, sur la fin, son entourage, parce que moi quand j'allais le voir et que j'allais déjeuner avec lui ou à Paris, rue Saint-Ferdinand, dans son hôtel particulier ou dans sa maison à Cannes, j'arrivais toujours avec une boîte de chocolat, c'était la moindre des choses, parce
0: ah bon
1: que qu'est-ce que vous voulez.
0: Mais il avait une marque préférée.
1: Surtout, qu'est-ce que vous voulez offrir à Philippe Bouvard? Vous savez pas quoi lui offrir, c'est très compliqué.
0: Voilà.
1: Je me disais, du chocolat, je suis sûr de lui faire plaisir.
0: Ah, oui, oui.
1: Et puis à un moment donné, avec son régime, parce qu'il avait pris un peu de kilos, son entourage et son épouse Colette me disait « Vincent, pas de chocolat !» Alors du coup, j'étais très embêté, je savais plus. Et j'étais très ennuyé d'arriver les mains vides et sans chocolat parce qu'il attendait la boîte de chocolat qui, et de temps en temps, je le faisais en douce et il la planquait dans son bureau pour pouvoir en manger derrière le dos de tout le monde.
0: Exactement,
1: et de son entourage.
0: Oui, oui, oui.
1: Quelle personnalité quand même hein.
0: Oui, mais c'est très intéressant de voir que, justement, comme je disais, de ses blessures, il a fait une force. Et est-ce qu'on a tous cette capacité? C'est vraiment une question qu'on peut se poser.
1: Oui.
0: Parce que, bon, beaucoup d'enfants ont eu des enfances, beaucoup de gens ont eu des enfances épouvantables aussi, hein.
1: Et certains s'en sont parmis et d'autres.
0: Voilà. Est résilient, qui ne l'est pas.
1: Oui. Christine, merci beaucoup. Restez avec nous, évidemment. Vous êtes chez vous, hein. Vous connaissez bien le studio. Vous êtes la bienvenue. Alors, avec Mireille Dumas, il y a un petit instant, nous parlions de piano. Et ça, j'avoue, vous ne pouviez pas imaginer que Philippe Bouvard aurait rêvé d'être un grand pianiste. Et comme il me l'avait dit, il m'a dit, oh, bah, vous savez, avec mes petits doigts boudinés, j'ai aucune chance. Hein. Bon, donc il était quand même extrêmement lucide. Mais il vénérait les grands pianistes. Il n'aimait pas énormément et ne connaissait pas très très bien la musique, surtout la chanson et la variété. Il était très dur avec les chanteuses en particulier et il n'aimait quasiment que les chanteurs qui étaient compositeurs de leurs chansons et particulièrement des pianistes comme Gilbert Bécaud et puis également comme un autre Gilbert Tenet. Écoutez juste, avant de l'avoir avec nous au téléphone, le début de cette chanson.

0: Évidemment, vous avez reconnu la chanson de Gilbert Montagné, The Fool, la chanson qu'il a révélée, sa première chanson. Et je pense que Gilbert ne sait pas à quel point Philippe Bouvard avait du respect pour lui en tant que pianiste, en tant que musicien non-voyant également, et qu'il a toujours été là pour lui. Alors s'il ne le sait pas, il va maintenant le savoir, puisqu'il est avec nous. Bonsoir Gilbert Montagné.
1: Bonsoir mon Vincent.
0: Bonsoir Gilbert, merci d'être avec nous.
1: Très touché d'être avec vous et avec toi, voilà, par entremise.
0: Alors, est-ce que tu savais cette admiration que Philippe Bouvard, qui n'aimait, redisons-le, pas énormément la musique, qui n'en écoutait pas beaucoup, cette admiration qu'il avait pour toi et qu'il a eue dès le début, dès ta première chanson?
1: Écoute, faut que je vous raconte ma version, parce que c'est vrai que Philippe, il était assez insaisissable. La première télé que j'ai faite, c'était avec lui, avec The Fool. C'était samedi soir.

0: Et c'est vrai que quand je, il y a pas longtemps, j'ai réécouté ce document et vraiment c'était plein de tendresse finalement comment il m'a présenté tout ça.
1: Oui.
0: Maintenant après, il y avait il y avait le côté aussi RTL non-stop, hein, l'après-midi, ça s'appelait comme ça. Et là, il avait un truc extraordinaire, Philippe, c'est qu'il était, c'est un truc infaillible, c'est que il te posait une question. Arrivé au quart de la réponse et bang, il t'en relançait une autre qui était
1: Oui.
0: complètement déstabilisant, surtout pour moi qui commençais. Je comprends, je veux dire, qui commençais.
1: Eh oui.
0: Mais il se trouve que, au fil des années, s'est installé entre nous quelque chose de vraiment très agréable. C'est-à-dire que, et c'est vrai, finalement, maintenant que tu parles de ça, il y avait un respect mutuel. Enfin, moi, je respectais énormément pour sa carrière, pour tout ce qu'il faisait, pour tout ce qu'il représentait.
1: Bien sûr.
0: Et je sentais que dans sa voix, le truc, il va me poser un quart de question, puis il va me faire tomber parce qu'il va m'en poser une autre. Il le faisait plus. Ça, c'était bien. Peut-être que ça venait de moi aussi, que je m'affirmais un peu plus, j'en sais rien. Mais c'était un plaisir. Et puis, les derniers temps, je l'ai appelé 4-5 fois. Parce que ça me faisait plaisir. Et ce qui était un peu difficile pour nous deux, c'est que tu le sais très bien, il entendait de moins en moins.
1: Oui.
0: Ouais. Donc j'avais vraiment beaucoup de problèmes à communiquer avec lui, mais ça me faisait plaisir d'entendre sa voix. Et moi, j'aime admirer. Donc je l'admirais. Et ça me suffisait. Par contre, ce qui m'a fait beaucoup de peine, c'est quand il, me semble-t-il, oui, je pense pas que je dis n'importe quoi, c'est-à-dire
1: Dis-moi.
0: quand il a commencé à dire en télé que ça lui a fait beaucoup de peine à lui, qu'on lui ait dit que bah, peut-être fallait qu'il se retire pour les grosses têtes.
1: Ah, ben oui, avec l'âge qui augmente. Ben oui, forcément,
0: Ouais, mais il faut le dire, des trucs comme
1: l'insatiable, le
0: ça.
1: boulimique ne pouvait pas envisager, la retraite ne faisait pas partie de son vocabulaire. Voilà,
0: Ben,
1: ça
0: il
1: c'est...
0: faut expliquer au public la souffrance aussi qu'on peut ressentir dans
1: Eh
0: des cas
1: oui.
0: comme ça.
1: Christine?
2: Il n'aimait pas perdre.
0: Ben oui,
1: Eh oui.
0: bonjour Christine.
2: Bonjour.
0: Bien sûr qu'il n'aimait pas perdre, mais là, son cœur parlait. Moi, je l'ai entendu là, et là, j'ai compris que je voyais un autre Philippe que je ne connaissais peut-être pas très bien.
1: Eh oui.
0: Et c'est vrai que j'étais pas un proche. J'aurais pu faire un peu d'effort pour l'être, mais c'était quelqu'un que qui a beaucoup marqué, évidemment, ma vie professionnelle. Et je suis ravi d'avoir pu le connaître. Comme, je voudrais quand même vous dire que j'ai appris il y a 1 heure la mort de Dolly Parton,
1: Eh
0: qui m'a
1: oui.
0: vraiment fait beaucoup de peine aussi. Vraiment.
1: Oui.
0: Parce que c'est une fille de la country music. Les Français connaissent même pas le fait que c'est elle qui a écrit « I Will Always Love You » que
1: Eh
0: chante
1: oui, la chanson
0: Whitney
1: de
0: Houston,
1: Whitney Houston,
0: notamment.
1: oui, c'est
0: Et
1: vrai.
0: écoutez la musique de Dolly Parton, vraiment.
1: Ok.
0: Mais
1: En tout
0: Monsieur
1: cas,
0: Philippe
1: Gilbert, tu nous
0: Bouvard,
1: disais que tu
0: grand
1: avais beaucoup
0: respect.
1: d'admi- pardon, tu disais que tu avais beaucoup d'admiration pour Philippe Bouvard. Je tenais à ce que tu saches ce soir qu'il en avait beaucoup pour toi, beaucoup plus qu'il n'a pu te le dire et que tu t'en doutais. Maintenant, les choses sont claires.
0: Ça me touche énormément.
1: Merci beaucoup, Gilbert. Oh, allez, Marc Bisset qui est à la réalisation de cette émission en direct ce soir, The Fool, pendant 2 minutes, avant de consacrer la prochaine demi-heure aux grosses têtes. Merci Gilbert
0: Exactement.
1: Montagnier.
0: Et puisqu'on est dans aussi le sourire, je veux quand même vous dire, je vois pas pourquoi je le dirais pas, que le 14 février, je suis au Dôme de Paris
1: Ah
0: avec
1: oui.
0: vous. 2027. Voilà.
1: Merci Gilbert, bonsoir.

0: The Fool, la première chanson de Gilbert Montagné qui était à l'origine de sa rencontre avec Philippe Bouvard et qui était avec nous en direct il y a quelques instants. Merci beaucoup Christine de nous avoir accompagnés.
1: Mais de rien, j'étais ravie.
0: À très bientôt, à samedi dans
1: à
0: RTL
1: samedi
0: Petit Matin Week-end,
1: voilà.
0: Évidemment, de beaucoup plus bonheur cette fois.
1: Oui.
0: Et maintenant, dans un instant, une nouvelle demi-heure consacrée aux grosses têtes de RTL.
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0: De toutes les émissions de radio, de télévision, vous pouvez le retourner dans tous les sens. Les grosses têtes reviennent toujours 37 ans aux commandes de la même émission, un record absolu dans l'univers de la radio. Et lorsque j'ai fait la connaissance de Philippe Bouvard, c'était à la télévision dans les après-midi de la 3. Vous allez écouter ma voix prépubère. Je lui posais la question pour essayer de comprendre comment il expliquait ce phénomène incroyable. Écoutez, document d'époque.
3: Revenons un petit peu en arrière, au tout début des grosses têtes, Philippe. Est-ce que vous imaginiez les uns les autres que cette émission, au départ, allait prendre un essor et allait devenir une institution de la radio française ?
4: J'avais même dit au directeur de RTL de l'époque, qui en avait eu l'idée, une idée elle-même inspirée par une émission de l'avant-guerre qui était menée par Robert Beauvais et qui s'intitulait Les Incollables. J'avais dit, j'y crois pas du tout à votre histoire.
3: Ah oui.
4: Et pour malgré tout me convaincre, il avait une trouvaille, il m'avait dit, écoutez, on commence le 1er avril, si ça marche pas, on n'en fera pas une deuxième et on dira que c'était une blague. Et ça va faire bientôt 17 ans.
0: À ce générique, au moment du lancement du générique, tous on se regardait les uns les autres en disant « il va falloir qu'on soit à la hauteur encore aujourd'hui ». Et ce qui était formidable dans les grosses têtes avec Philippe qui était notre moniteur de colonie de vacances, c'est que il arrivait aussi des intervenants, des sociétaires qui a priori sur le papier n'étaient pas forcément des grosses têtes en puissance. Et il y en a un qui s'est peut-être aussi au début demandé ce qu'il faisait là. Je pense à Jacques Pradel, mais pour avoir la réponse, le mieux, c'est peut-être de lui poser la question directement. Bonsoir Jacques Pradel.
5: Oui, bonsoir Vincent.
0: Merci d'être avec nous, cher Jacques. Alors, je vous pose la question, vous, aux grosses têtes, à l'époque où vous faisiez les émissions Perdues de vue, Témoin numéro 1, c'était pas évident, vous n'aviez pas l'image d'un rigolo, entre guillemets.
5: Ah ben non, c'était même un contre-emploi, comme on dit au théâtre. Mais il se trouve que la première fois que j'ai rencontré vraiment physiquement Philippe Bouvard et que j'ai pu parler avec lui pendant de nombreuses heures,
0: oui,
5: c'était sur TF1 et ça n'était pas du tout pour les grosses têtes. C'était une émission un réveillon de premier de l'an, je pense 1980, fin 93, début 94, et la direction de TF1 avait fait une émission spéciale diffusée le 31 décembre, où ils avaient réuni par couple un certain nombre d'animateurs qui faisaient à l'époque on va dire les grandes émissions de
0: voilà.
5: TF1, c'est-à-dire il y avait Jean-Pierre Foucault et beaucoup d'autres.
0: Okay. Et vous étiez en couple avec Philippe Bouvard, si je puis dire, Jacques.
5: Voilà, c'est ça. On avait fait ce couple improbable et moi j'ai passé un après-midi parce qu'on a c'était une émission qui était enregistrée. J'ai passé une émission et vous le savez très bien quand on tourne pour la télévision, il y a beaucoup de temps de repos,
0: ah,
5: de latence,
0: oui,
5: de réglages, etc. Et moi, j'étais à 20 cm de ce personnage que j'admirais comme auditeur et comme spectateur des grosses têtes de TF1, mais voilà, que je ne connaissais pas. Et commence donc, pour briser un peu la glace, comme on se retrouvait pendant de très très longues minutes, pendant que les gens faisaient des réglages de lumière autour de nous et de micros, je dis à Philippe, vous savez, je suis particulièrement content de vous rencontrer en tant qu'homme de radio aussi, parce que pour moi, les grosses têtes, c'est vraiment un incontournable de la radio. Et vous êtes l'un des derniers animateurs que je n'avais jamais rencontré. Il me manque encore Jacques Martin.
3: Ah, okay.
5: Et donc, il avait botté en touche. Il était préoccupé plutôt par le tournage que par ce que je pouvais lui dire. Et donc, on fait cette émission. Elle est diffusée. Et quelques semaines plus tard, l'équipe de Philippe Bouvard d'RTL me passe un petit coup de téléphone en me disant « Monsieur Bouvard aimerait que vous veniez, il veut vous inviter aux grosses têtes. » Et là, je dis « Bah écoutez, est-ce que je peux lui parler ?» Évidemment, ça me flatte, mais je suis pas sûr d'être l'homme de la situation, puisque moi, je avec Perdu de vue, on parlait souvent de fugues de mineurs, des familles dans l'embarras. Avec Témoin numéro 1, on parlait d'affaires criminelles quand même assez graves. Et on me passe Philippe Bouvard au téléphone, et je lui dis « Écoutez, Philippe, je suis très... très honoré par votre invitation, mais vraiment, les grosses têtes, en tant qu'auditeur, ça va très vite, et voilà, je ne suis pas un rigolo de service, quoi. » Et il me dit à ce moment-là cette phrase à laquelle j'ai souvent repensé par la suite, il m'a dit « Écoutez, Jacques, dites-vous que le public avec un P majuscule, se souviendra surtout que vous ne vous prenez pas au sérieux, si vous venez. »
3: Et oui.
5: Voilà. Et donc, je lui ai fait confiance et j'ai dit « Ok ». Donc, on enregistrait, vous savez, les émissions par deux à RTL. Et le jour où j'arrive pour l'émission où j'étais convoqué, l'invité d'honneur, c'était Jacques Martin.
3: Vous voyez, quand je disais tout à l'heure qu'il n'oubliait rien.
5: Non, vraiment. Ouais. Oui. Et bon, inutile de vous dire que dans ces deux premiers enregistrements, j'ai pas ouvert la bouche. Je n'ai rien dit.
3: Ce qui ne vous a pas empêché de revenir quand même très très souvent. Et d'ailleurs, Jacques, je me souviens très bien de cette dernière émission des Grosses Têtes au mois de juin 2014. Nous étions assis quasiment l'un à côté de l'autre.
5: Oui,
3: et je crois que nous étions presque aussi émus l'un que l'autre, au bord des larmes. Enfin, moi, j'ai pas pu cacher les miennes. Elles sont sorties toutes seules. Mais et là, nous avons quand même aussi découvert un Philippe absolument extraordinaire, de dignité.
5: Ah ben c'est aussi la première fois que on a vu, on a entendu une petite faille dans le personnage, qui était surtout un personnage d'autodérision, de rire, de sketch, etc., qui a été vraiment très ému, parce que il savait que ce n'était pas un au revoir et que c'était un adieu.
3: Oui,
5: Je crois qu'il a prononcé ces mots on a tous été pris, évidemment,
3: oh là là.
5: Et vous et moi en particulier, par cette phrase-là. Voilà. Mais il a formidablement, évidemment, présenté cette dernière émission. Et en fait, moi, ce qui me reste, c'est de lui, c'est parce que il avait la réputation, et pas que la réputation, c'était une réalité, d'avoir parfois la dent très dure, d'être un peu beaucoup misogyne, enfin bon, bref, tout le monde avait un peu peur de Philippe. Et moi, il agissait, alors on a une certaine différence d'âge, évidemment, il avait 20 ans de plus que moi, mais il s'est toujours comporté, par rapport à moi, un peu comme un grand frère, un frère aîné, plutôt bienveillant, plutôt protecteur. Et puis j'ai découvert aussi, parce que j'ai fait beaucoup d'émissions sur TF1 au Grosses Têtes TV, avant de faire régulièrement, d'être sociétaire, comme
3: c'est ça, c'est ça.
5: J'ai découvert, on tournait à Bobino, vous savez.
3: Oui, rue de la Gaîté, oui, je me souviens.
5: Même,
3: hein. Oui.
5: C'était
3: oui, oui.
5: Rue de la Gaîté, c'était pas mal.
3: Oui, comme ça partait bien.
5: Pour enregistrer les grosses têtes. Et là, évidemment, il y avait le spectacle, on va dire, à 20h30, 21h. Mais avant, il y avait les répétitions. Et ils distribuaient les rôles, puisqu'ils tenaient beaucoup à ce que tous nous fassions des sketchs, ben vous vous en souvenez.
3: Oh oui, on a fait des choses invraisemblables.
5: Voilà, ah ben, moi le plus beau tour qui m'est joué, c'est il y avait Francis Perrin, il y avait à l'époque, c'était une parodie de Tintin. Donc Francis Perrin était Tintin, Sim était Milou.
3: Oh là là.
5: Le capitaine Haddock, c'était évidemment Pierre Bellemare. et quand il distribue en arrivant l'après-midi pour le tournage,
3: ouais.
5: On découvrait les choses. Et je lui dis, mais Philippe, qu'est-ce que je peux faire dans... Parce que, voilà.
3: Ouais.
5: Et il me dit, ah Jacques, vous serez très très bien en Castafiore.
3: Ah, voilà. Ah ça pour un rôle de composition, c'est un rôle de composition. Hein.
5: Voilà, et c'est un souvenir qui reste permanent. Voilà, il m'a offert également des très grandes émotions. Je suis pas acteur, je suis pas voilà comédien de métier, mais il avait une rigueur. Vraiment, il dirigeait, il réalisait.
3: Ah oui, comme un réalisateur de cinéma, c'est vrai.
5: Cette partie de l'émission.
3: C'est vrai. Merci beaucoup de nous avoir confié ces quelques souvenirs d'intimité avec Philippe Bouvard. Merci, cher Jacques, et à très bientôt.
5: Merci, bonne émission, et
3: merci.
5: J'écoute la suite.
3: Alors, j'espère bien, parce que vous savez que parmi les sociétaires, ça n'était pas toujours facile d'être femme au milieu de toute l'équipe des piliers des grosses têtes. Alors évidemment, il y en a quelques-unes que Philippe adorait, Amanda Lear, Isabelle Mergault, mais il y en a une qui, à mon avis, emportait encore un peu plus son adhésion. Vous allez la retrouver avec nous en direct aussitôt après ceci.
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3: Et parmi ces grosses têtes au féminin, ces sociétaires re, si je puis dire, il y avait évidemment celle qu'il appelait sa princesse, Macha Merrill. Bonsoir Macha.
1: Bonsoir Vincent.
3: Ah, oh merci là, d'être avec nous Macha.
1: Nous sommes tous des enfants de Philippe. C'est extraordinaire, moi, il y a des gens qui ne me connaissent que par les grosses têtes. Quelquefois, il y a des gens qui ont vu aucun de mes films, qui ont lu aucun de mes livres, mais qui se souviennent de ma voix aux grosses têtes. Et vous savez, il y a une chose rigolote, c'est que ce qui m'a protégée avec lui, c'est mon sang bleu. Parce qu'il était assez conservateur quand même. Hein.
3: Oui.
1: Et donc,
3: ah, oui.
1: Le fait d'avoir une aristo dans sa compagnie,
3: et
1: ça
3: en
1: lui
3: plus,
1: plaisait.
3: Russe,
1: c'est pour ça qu'il m'appelait sa princesse.
3: Mais oui.
1: Il se foutait de ma gueule, mais en même temps, ça lui plaisait. Et il y avait une deuxième chose qui l'amusait beaucoup, c'est que j'étais une aristo de gauche. Alors, ça veut dire qu'on pouvait me rentrer dedans facilement et que la seule chose qui l'amusait, c'était évidemment de me coincer. Mais c'est pour la raison peut-être pour laquelle finalement j'y suis allée avec autant d'opiniâtreté. Il y avait des gens qui me disaient mais pourquoi tu vas à cette émission, c'est macho, c'est vulgaire, qu'est-ce qu'ils disent comme cochonnerie. Eh ben moi je disais justement c'est là qu'il faut que j'aille parce que c'est là qu'il faut qu'on défende nous les femmes de qu'on est non seulement capable de réfléchir mais qu'on est aussi drôle. Et si tu réfléchis bien Vincent, il a créé l'humour féminin, tout en nous déminant, en disant que les femmes sont inférieures, etc. Parce que ça, c'était quand même le credo, hein. C'était quand même ça
3: un
1: la
3: peu,
1: base.
3: Il faut le dire, oui.
1: Hein. Mais regarde, Muriel Robin, Mimi Mati, Isabelle Mergault, finalement, il a mis au monde cette nouvelle génération de femmes qui étaient des femmes très drôles, et avec le petit théâtre aussi. Mais il les invitait aussi aux grosses têtes. C'était aussi un acte politique. C'est-à-dire qu'ils disaient, bon, on va voir comment elles se défendent, là, les cocottes.
6: Oui, c'est ça.
1: Et finalement,
6: oui.
1: Moi, avec Amanda, très souvent, je disais ça, je disais, tu sais, il faut justement qu'on tienne tête. Alors, les plaisanteries sexuelles, d'abord, à part que ça me fait beaucoup rire, moi je riais de tout
6: oui,
1: mon cœur.
6: Oui, et je t'ai entendu, Macha, dire quelques histoires qui n'étaient pas piquées des vers aussi, parfois. Hein.
1: Mais c'était ça le but, c'était ça l'objectif. Lui dire, attendez, vous croyez que vous êtes des champions de sexe, vous n'avez-vous que des visions héréditaires, parce qu'il y a une tradition en France, hein, dans l'esprit français, la gauloiserie, tout ça, ça fait partie. Il y a des polémistes qui existent depuis le 19e siècle.
6: Bien sûr.
1: Et lui, il aimait bien ça. Hein, c'était dans ce sens, il était un peu passéiste. Hein. Alors tout d'un coup, que nous, si on avait envie d'exister, il fallait absolument qu'on leur dame le pion. Alors j'ai raconté que des choses vraies, mais ils me croyaient pas. Hein. Ils pensaient que j'exagérais, que tout ce que je racontais était impossible, et que les femmes, elles ont qu'à tais-toi et couche-toi. Voilà, c'était ça.
6: Oui. Moi, je me souviens d'histoires de bagatelles dans le train. C'est l'histoire. C'est resté très célèbre, Macha, ça. Hein, l'amour ben voilà. Dans le train.
1: Alors l'idée, c'était non pas d'abord de faire rire. Parce que ce qui a été la grande trouvaille de Philippe, c'est d'allier la culture au rire. Mmh. C'est-à-dire que c'était pas idiot ce qu'on racontait. D'abord, ça répondait aussi à un désir d'honorer la France, l'esprit français. Il parlait un français impeccable, hein,
6: oh là,
1: Philippe. Hein,
6: évidemment.
1: Avec un imparfait du consubjonctif.
6: Nous en parlerons avec Olivier Barrault tout à l'heure. Oui.
1: Ah oui. Mmh. Et donc il avait une espèce d'éthique. Moi j'ai beaucoup regretté qu'on le prenne pas à l'académie. Il avait dépassé l'âge. Tu sais, il y a des règles stupides. Après 70 ans, on ne peut plus postuler. Parce que je trouve qu'il aurait trouvé sa place. Lui, il était vraiment un descendant de Jules Renard, de Jean Rostand, même de Victor Hugo, de Flaubert, c'était ça la langue française.
6: Et oui,
1: il adorerait
6: vrai.
1: Le spectacle que je fais en ce moment sur George Sand, parce qu'il aimait beaucoup George Sand, justement, pour sa langue. Et ça, nous, on essayait quand même, tout en disant des cochonneries, on essayait de le dire en bon français.
6: Et oui, et ça marchait.
1: Mais bien sûr, et Jean-Yann parlait un très bon français aussi, Kersauzon, n'en parlons pas,
6: oui.
1: Et avec des vocables qu'il inventait quelquefois. Tout ça, c'était ça aussi le jeu. C'était la grande trouvaille de Philippe, ça a été ça.
6: Oui.
1: Alors, on dit qu'il avait la dent dure. C'est pas ça. Il nous mettait sur la corde. Parce qu'il savait qu'il fallait pour rire. Il faut que ce soit piquant. Il faut que ce soit des choses qui touchent les gens. On peut pas faire rire juste... Il y avait des professionnels du rire, hein, au milieu de nous.
6: Ah bah
1: il y
6: oui.
1: avait les types comme Sim,
6: Francis Perrin, par exemple.
1: Mais Francis n'était pas un professionnel du rire. Il était un comédien qui avait fait des comédies, mais et justement, qu'est-ce qu'on a pu rire? D'abord, on y allait pour rigoler, hein, parce que les souvenirs quand même que Philippe était un homme d'affaires avisé, on était payé avec un ancien quand même.
6: Oui, t'avais remarqué. Macha, nous parlions de comédien, nous parlions de Francis, alors c'est bien gentil de parler de quelqu'un qui n'est pas là, mais c'est peut-être encore mieux si on lui laisse la possibilité de répondre et de corroborer. Bonsoir Francis Perrin.
5: Bonsoir.
1: Vincent et Macha. Salut mon Francis, comment ça va?
6: Alors,
5: ça va bien.
6: Est-ce que tu as écouté tout ça, Francis?
5: J'ai écouté tout ça. Et effectivement, je suis entièrement d'accord. C'est vrai que Philippe avait une culture extraordinaire. Et j'ai un souvenir qui était merveilleux quand il était venu pour mes 30 ans de théâtre. J'avais donné un extrait des Fourberies de Scapin avec Sim. Dans Géronte. Et là, il a tout de suite dit, après, vous allez me le faire à la télé, dans les grosses fêtes, en direct. Donc, on a fait avec Sim, on a joué la scène du sac des Fourberies de Scapin, avec Sim en direct, à la télé, dans les grosses fêtes. Quoi. Donc, c'était extraordinaire d'avoir amené Molière aussi. Voilà, parce qu'il adorait ça.
1: L'art comique français, la comédie française, dans le sens le plus noble, c'était quelque chose quand on pense, tu sais, que c'était un petit enfant juif du sentier. Il est devenu plus français que les Français, plus rigoureux que la plupart des hommes de lettres français. C'est ça qui est extraordinaire.
6: Oui.
1: Moi, il a fait son coming out très tardivement. Moi, je le savais, mais peu de gens le savaient.
6: Oui.
1: Et finalement, c'était son. Il aurait voulu être Pierre Lazareff, lui. Il aurait voulu être un patron de presse. En fait, il est devenu presque Pierre
6: Lazareff. Bien sûr, bah oui, patron de journal, évidemment. Oui, Francis, une chose quand même, mais il t'a fait faire, toi, des choses hallucinantes, et il y a quand même un sketch qui reste célèbre encore aujourd'hui, et il y a un grand débat qui dit, mais Francis, dans le sketch où il buvait vraiment ou c'était du faux alcool? Quand tu tombes à la renverse sur le plateau, c'est un truc, c'est un sketch culte, hein, ça.
5: Ah oui, puis j'emmène Sim avec moi en plus, et puis il dit... Ça, c'est ce qui s'appelle une chute, quoi.
6: Ah oui, oui. Alors c'était vraiment de l'alcool?
5: Ah oui, non, c'était. Oui, il était persuadé quand on a fait le sketch que c'était du jus de raisin. Et j'ai tout de même bu un magnum entier de Côte de Blaye plus une demi-bouteille.
6: Et il paraît que tu t'es endormi dans ta voiture dans le parking après, c'est vrai?
5: Ah oui, je me suis endormi dans ma voiture. Il m'a dit, Francis, je vous interdis de rentrer chez vous. J'habitais Versailles à ce moment-là. Il dit, non, ne vous inquiétez pas, je vais rentrer, là, je vais dormir à l'hôtel à côté. J'ai été chercher ma trousse de toilette dans la voiture et en me penchant pour prendre ma trousse, je me suis endormi, je me suis réveillé le lendemain matin, quoi.
6: Oui. Bon, le reste du temps, je sais que c'est avec modération, mais là, il y avait eu quand même un petit peu excès, hein, faut dire.
5: Ah bah, il y avait excès parce qu'il nous demandait ça aussi. D'ailleurs, avec Sim, il nous disait, mais vous êtes complètement fous tous les deux. Vous êtes des déjantés enfin, complètement absolu, et c'est vrai qu'on a fait des sketchs cultes tous les deux.
6: Ah ouais, vraiment.
5: Mais ma sœur, le dentiste, ou...
6: Francis, pourquoi venais-tu aux Grosses Têtes, en fait? Qu'est-ce qui te motivait? Qu'est-ce qui te donnait envie? C'était pas pour le cachet, Macha l'a dit. Bon. Mais.
5: Ah non, c'était pas, non, mais je trouve que, non, c'est, non, moi
1: il
5: je venais
1: pour rigoler.
5: Parce que Philippe nous faisait confiance, et c'était d'ailleurs, il était pas facile, hein, quand on n'était pas en forme, hein, on se faisait engueuler, hein.
6: Il fallait être à la hauteur, attention, hein.
5: Ah, il fallait être à la hauteur, mais moi, je me souviens d'avoir fait des émissions avec Jean-Yann, avec Jacques Martin, avec Jean Dutour, c'était, ça volait haut, comme on disait.
6: Mais que de souvenirs.
1: Moi, je suis fière de deux choses.
6: Oui, ma chère.
1: J'ai fait entrer deux personnes. J'ai fait entrer Jean-Yann, qui me disait, oh, t'es sûr de ton truc? Et j'ai dit, écoute, tu vas voir. On va s'amuser et toi aussi, tu vas t'amuser.
6: Ah,
1: et le deuxième, c'est Stéphane Bern.
6: Ah,
1: Stéphane
6: oui.
1: Bern. Qui se tâtait, qui disait, mais moi, que j'ai ma place. Et ben, finalement, il a fait beaucoup d'années, Stéphane aussi. Hein.
6: C'est vrai.
1: Je me rappelle d'un sketch où il faisait un bébé, il était dans un berceau, je poussais ce berceau, c'était Stéphane. Mais il avait quand même du pif, hein, Philippe. Parce qu'il a mis la main sur tous les gens qui ont fait des grandes carrières et qui ont marqué l'esprit français, hein.
6: Oui.
5: Oui, c'est ça qui était formidable, c'est qu'il savait mettre les gens, je dirais pas en opposition, mais justement en accord pour justement ça fasse quelque chose d'extraordinaire.
6: Et qu'il y ait toujours un effet de surprise, en plus.
5: Absolument. Mais moi aussi, je voudrais parler, moi, de Philippe, que j'ai connu comme ami, je dirais pas intime, mais qui était, qui m'avait dit, Francis, enfin, si vous avez des problèmes un jour, vous m'en parlez et je serai toujours là. Et ça, il l'a été. Il a fait des choses extraordinaires parce qu'il avait une grande pudeur. Il était d'une discrétion extraordinaire, mais il était d'une amitié très très fidèle. Et ça, je n'oublierai jamais.
6: Il avait quand même, on peut le dire, et ce ne sont pas des mots vains, un petit côté paternel avec nous tous. Hein. C'était
5: complètement
6: évident. Évident.
5: Pas complètement.
6: Oui. Merci beaucoup, ma chère Macha. Merci, mon Francis, d'avoir témoigné pour cette émission hommage en direct ce soir. C'est vrai qu'on le lui doit bien.
1: On l'aimait.
6: Merci, Macha. Je vous embrasse. Je t'embrasse, toi aussi, Francis. À très bientôt.
5: À très bientôt.
6: Merci. Restez avec nous par RTL, n'hésitez pas. Et puisque nous parlons aussi de musique, eh bien, les quelques chansons que vous allez entendre, ce sont des chansons que Philippe aimait, comme celle-ci. Oh, deux petites minutes de Gilbert Bécaud et de Nathalie. Il avait une tendresse toute particulière pour cette chanson. Et ensuite, ce seront les infos de 22h.

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1: Une grande, grande complicité unissait Gilbert Bécaud et comme certains artistes avec Philippe Bouvard. Et dans la deuxième heure de l'émission, vous allez encore apprendre et découvrir des facettes cachées de celui que vous pensiez peut-être si bien connaître. 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Et pour les infos, c'est le retour dans ce studio d'Alban Le Prince. Bonsoir Alban.
2: Bonsoir Vincent, bonsoir à tous. Drapeau américain mis en berne pendant une semaine. Ordre ce soir de Donald Trump après l'annonce du décès de l'icône de la country, Dolly Parton, que l'on savait malade depuis un certain temps. Même si la cause de son décès n'a pas été précisée, Dolly Parton qui avait 80 ans. Bientôt un mois après le méga-feu qui a ravagé la Gironde, le patron des pompiers du département l'assure ce soir. Non, le Porge n'a pas été abandonné, contrairement à ce qu'affirment certains de ses habitants. Chiffre à l'appui, Marc Vermeulen promet qu'il y a toujours eu plus d'engins d'incendie engagés au Porge que dans la commune voisine de Lège-Cap-Ferret durant les 48 premières heures. Dans l'Aude, à Poma, au lendemain du passage d'une tornade d'une violence rare qui a endommagé 330 maisons et fait 48 blessés, les gendarmes qui vont assurer toute la nuit une surveillance pour éviter les cambriolages. Mais certains habitants refusent de partir de chez eux, comme Laetitia et Christopher.
3: Avec les pilleurs qui traînent, je ne bouge pas de chez moi tant que mes affaires sont pas parties.
4: Oui, j'ai une télé qui a pas d'impact du tout, j'ai mon meuble de salle à manger, j'ai une table, le petit électroménager qui est encore bon, après la vaisselle, frigo, tout ça, ça a pris. Les télés des chambres ont pris, mais voilà, le peu qui me reste, j'ai envie de le garder, quoi. On le voit, il y a beaucoup de rôdeurs, il y a beaucoup de curieux qui viennent, donc ouais. C'est qu'il y a beaucoup de gens.
5: Vous avez repéré des gens?
6: Ah oui, ils m'ont demandé, est-ce que je peux vous changer votre toiture? Il y a autre chose à changer que la toiture, tu vois. Donc je préfère coucher dans une maison qui n'a pas de poids qu'on me pique ce qui me reste.
7: Vous avez les moyens de dormir?
6: On va se débrouiller.
4: On va dormir dans la voiture.
6: Ouais, non, mais même s'il pleut, je sais que tout va être pourri, mais je préfère, je suis là et ils vont pas rentrer chez moi. Ils peuvent être 4-5, je m'en fous, je suis là.
2: Témoignage au micro RTL de Rémi Vallès. Le foot et le PSG qui annoncent ce soir la mise au repos du Ballon d'Or 2025. Ousmane Dembélé pour le reste de la semaine. Il ne sera donc pas au rendez-vous de la deuxième journée de Ligue 1 vendredi face à Lille et puis à Chamonix. C'est le français Rémi Brassac qui a remporté ce soir en 19h28 la 17e édition de Sur la Trace des Ducs de Savoie. 145 km et près de 10 000 mètres de dénivelé positif. L'une des principales courses de la semaine de l'Ultra Trail du Mont Blanc qui lui débutera vendredi soir. La météo avec le retour d'un temps sec et ensoleillé dans la plupart des régions demain avant l'arrivée d'une nouvelle perturbation orageuse par le nord-ouest en cours d'après-midi. Elle apportera des averses de la Bretagne à la Normandie et des Pays de la Loire au nord de l'Aquitaine. Les températures 15 à 22 degrés le matin, 22 à 33 l'après-midi jusqu'à 35 degrés à Agen. Les courses, c'est à Clairefontaine-Deauville. Demain départ 18h30. 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On vous retrouve, Vincent Perrault.
1: Eh bien, coûte que coûte, nous resterons nous aussi jusqu'à 23h. Vous revenez à 23h.
2: On fait ça, à
1: merci
2: tout à l'heure.
1: Alban, à tout à l'heure.
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1: Soirée hommage, soirée spéciale et bien entourée comme vous avez pu le constater. Étaient avec nous Christine Haas, Yves Bigot, Mireille Dumas, Gilbert Montagnier, Jacques Pradel, Macha Merrill, Francis Perrin. Et ça n'est pas terminé. Dans cette deuxième heure, alors je vous invite vous auditeurs d'RTL si vous avez un témoignage, une émotion, quelque chose autour de Philippe à nous donner en direct à l'antenne. Vous appelez Julia au 3210 qui est là au standard. Et puis j'aimerais aussi vous faire découvrir quelques aspects peut-être un petit peu plus méconnus, des facettes plus privées de la personnalité de Philippe, notamment son amour pour les animaux. Saviez-vous qu'il était non seulement un fervent défenseur de la cause animale et qu'il ne ratait pas une occasion d'essayer d'aider tous ceux qui se battaient pour eux? Et parmi les invités régulières des Grosses Têtes, il y avait Réa Hutin, la présidente de la Fondation 30 millions d'amis, qui est souvent venue sur le plateau et à travers cette façon d'inviter Réa Hutin, c'était aussi une façon de prouver prouver son amour pour les animaux. Je pense qu'elle va nous le confirmer. Bonsoir Réa Hutin.
9: Bonsoir Vincent.
1: Ah, merci d'être avec nous parce que nous nous sommes souvent croisés sur les plateaux des Grosses Têtes. Et je crois que le public au sens large connaissait peu cet amour de Philippe pour les animaux.
9: Oui, c'était vraiment un grand amoureux des animaux et un soutien fidèle de la cause animale. C'est une facette en effet beaucoup plus tendre, plus méconnue de sa personnalité qui contrastait souvent avec son ton satirique à la télévision ou à la radio. Mais Philippe se fixait une limite stricte lorsqu'il s'agissait de la souffrance. Il avait cette formule en réponse à Pierre Desproges qui disait qu'on pouvait rire de tout. Il disait non, on ne peut pas rire de tout. Je ne ris pas des enfants maltraités, des grands malades et des chiens battus. Mmh. Et ça, c'était vraiment Philippe. Et c'est vrai qu'il nous a toujours soutenus. C'était un grand ami de Jean-Pierre Hutin. Ils étaient des amis de toujours. Tous les deux étaient les poulains de Pierre Lazareff, le patron de presse iconique de François,
1: évidemment.
9: François de la grande époque. Et ils appartenaient à cette même génération de journalistes aguerris.
1: Avec Philippe Labro également.
9: Et Labro aussi, effectivement. Donc Philippe, c'était le dernier qui restait des trois poulains. Et là, vraiment, ils sont tous partis. Mais il y avait vraiment une vraie complicité professionnelle entre eux et un respect mutuel qui les liait. Et leur convergence avec Jean-Pierre, c'était... elle était totale autour de la cause animale.
1: Voilà, Jean-Pierre, créateur de 30 millions d'amis, hein, Jean-Pierre Hutin,
9: oui, Jean-Pierre
1: bien sûr.
9: Hutin, oui.
1: Et puis alors, est-ce que vous pouvez, Réa, nous dire un petit mot sur Miel ?
9: Ah oui, mais Miel, c'était un chien abandonné qu'il avait recueilli. Et donc, il était toujours avec lui, il l'adorait. Tout comme d'ailleurs, il y a toujours eu des animaux chez Philippe. C'était, il y avait son Yorkshire Filou aussi.
1: Oui.
9: Et quand il n'était pas chez lui à Cannes, il appelait sa femme Colette 3 fois par jour pour savoir comment il va. Il a bien mangé, il a bien joué et tout. Non, mais c'était vraiment un pépère à chien.
1: Oui. Et il disait d'ailleurs d'un chien, un chien, c'est un ami et pas encombrant.
9: Exactement, c'est ce qu'il disait de Miel, justement.
1: Oui, oui.
9: Et puis il y a eu aussi Katushka, pour laquelle il avait un attachement si fort qu'il avait baptisé sa villa du sud de la France de son nom, la villa Katushka. Donc vraiment,
1: c'est dire, hein,
9: c'était
1: c'est dire.
9: Un des nôtres, hein, vraiment. Oui.
1: Et il vous a souvent aidé. D'ailleurs, puisque vous nous faites l'amitié d'être avec nous, Réa, juste en quelques mots, comment pour la cause animale s'est passé cet été 2026? Il va y avoir du monde dans les refuges, j'en ai peur à la rentrée là, non ?
9: Mais oui, c'est dramatique, il y en a encore eu des milliers, les refuges sont saturés, donc si je peux vraiment faire appel à
1: bien sûr,
9: c'est d'aller dans les refuges là à la rentrée et recueillir ces pauvres animaux abandonnés. Et on a eu des histoires terribles de chiens attachés à des arbres pendant 6 jours et tout. Donc la cruauté n'a pas de limite, mais il y a tellement de gens formidables qui vont dans les refuges, qui prennent les animaux les plus vieux, les plus moches, les plus esquintés. Et là, vraiment... il répare un peu tout le mal qui leur a été fait cet été.
1: Oui. Vous savez, Réa, que, donc nous venons de le dire, Philippe aimait passionnément les animaux. Vous savez que Brigitte Bardot, bien sûr, s'est beaucoup engagée pour la cause animale. Alors, ils ont été fâchés pendant très longtemps. Et oui, ils ont été fâchés pendant très longtemps. Et puis, ils se sont retrouvés, ils se sont réconciliés. Et un jour, elle est venue aux Grosses Têtes. Non pas tellement par rapport au journaliste qui était Philippe, parce qu'elle avait des réserves un peu et surtout elle avait des souvenirs parce qu'elle avait très bonne mémoire, mais par respect pour son engagement pour la cause animale. Et je me souviens que dans une émission dans laquelle je me trouvais, à un moment donné, Philippe lui a posé cette question à Brigitte Bardot. Écoutez Réa.
10: J'ai une trentaine de chats. J'ai plein de poules qui ont fait des poussins, des canards, j'ai des chèvres, j'ai des tourterelles en masse et j'ai des cochons.
11: Est-ce qu'il vaut mieux avoir un petit cochon qu'un gros dans son lit ?
10: Écoutez, je vais vous dire, ça se compare pas tellement, mais c'est pas désagréable ni l'un ni l'autre.
11: Vous aviez même un petit âne sur votre lit il y a des années. Vous le dites dans
10: J'en ai eu
11: lit.
10: Quelques-uns des ânes sur mon lit, mais enfin bon.
12: C'est formidable ce qu'on vient d'entendre, Réa, non?
9: Oui, mais j'espère que vous n'avez pas accueilli Brigitte de la même façon que moi à chaque fois. J'avais toujours, et vous en étiez, vous en faisiez part, hein, Vincent.
12: Oui.
9: C'était des miaulements et des aboiements de tous les joyeux lourons, là. Et Philippe était toujours tellement bienveillant et protecteur. Il me disait, mais vous savez, ils sont pas si méchants, vous allez voir. Et il veillait à ce qu'ils ne dérapent pas trop sur les blagues animalières, anthropomorphes et autres. Mais je vois que Brigitte ne l'a pas évité.
12: Voilà, exactement. Merci mille fois, Réa, de nous avoir éclairé sur cet
9: Merci.
12: Aspect peu connu de Philippe Bouvard.
9: Et merci à Philippe, surtout, pour tout ce qu'il a fait pour nous.
12: Il a beaucoup aidé la fondation 30 millions d'amis que vous présidez. Merci de votre présence. Bonne soirée, Réa. À très bientôt.
9: Bonne soirée.
12: Merci. Une petite page musicale avec quelques chansons qui faisaient partie de la discographie des chansons préférées de Philippe Bouvard. Et parmi ses artistes et complices, il y avait Charles Aznavour, avec une tendresse particulière pour la bohème. Et aussitôt après, un auditeur d'RTL va venir nous rejoindre, un ou une auditrice, je ne sais pas encore. Et ensuite, nous parlerons vroom vroom, nous parlerons beau bolide et belle mécanique avec Philippe.

0: Je vous parle d'un temps que les moins de 20 ans, eh bien certains pourtant connaissent. C'était Charles Aznavour avec La Bohème. J'aimerais maintenant accueillir un auditeur d'RTL sur l'antenne. Bonsoir Nicolas.
1: Bonsoir Vincent.
0: Merci de nous avoir appelés. De quel aspect de Philippe vouliez-vous nous parler? Une histoire, un souvenir, un témoignage? Racontez-moi.
1: Bah écoutez, une petite histoire, parce que quand j'étais étudiant, je venais aux grosses têtes au lieu d'aller en cours à la fac.
0: Ah, c'est du beau.
1: Et de fil en aiguille, j'avais sympathisé avec son réalisateur Éric Laverdin,
0: puis ah, oui.
1: Ensuite avec lui. Et puis, il m'avait reconnu, on se reconnaissait. Un jour, vous étiez même présent, c'était le 7 mai 2014, j'avais été auditeur d'honneur où j'avais parlé de mon métier devant tout le monde. D'ailleurs, c'était un exercice très, très spectaculaire. Et je voulais simplement vous dire que lorsqu'il avait débuté Allo Bouvard, j'avais été le premier intervenant. J'étais un intervenant récurrent. Et à chaque fois, c'était sur des sujets un peu politiques, cohabitation et autres sujets. Et j'échangeais beaucoup avec Philippe. Je venais parfois même dans les studios lorsqu'il enregistrait Allo Bouvard. Et ça me laisse des souvenirs vraiment marquants. D'ailleurs, je pensais très souvent à lui, même quand on le voyait plus beaucoup, on l'entendait guère. Et pour moi, ça a été véritablement une personne irremplaçable. Pour moi, c'est vraiment le roi de la radio, il n'y en aura plus comme lui. Et c'est pour ça que ce soir, quand j'ai su qu'on pouvait laisser un petit témoignage, je me suis permis d'appeler le standard.
0: Vous avez bien fait. Merci, ça nous touche beaucoup et je sens que vous l'aimiez, que ces expériences ont fait partie des grands moments de votre existence, on peut dire ça?
1: On peut dire ça.
0: Merci beaucoup Nicolas.
1: Merci Vincent, bonne soirée.
0: Merci, à très bientôt. Après les animaux, en tout début de cette deuxième heure, j'aimerais que nous parlions maintenant voiture. Ah, ce n'est un secret pour personne, Philippe aimait les belles mécaniques, rutilantes, les voitures rouges notamment, entre autres, mais pas seulement. Et un jour, on n'avait pas eu l'occasion de parler souvent de voiture ensemble, je dis Philippe, il faut qu'on parle de bagnole. Il n'était pas motard, il appréciait les belles motos, il aimait les miennes, mais lui, son grand truc, c'était l'auto et je voulais en savoir plus. Et un jour, avec un ami caméraman, je suis allé chez lui à Cannes, on s'est installé au bord de sa piscine et je l'ai filmé, nous avons parlé pendant une vingtaine de minutes, non pas de voitures, mais de ses voitures, enfin de quelques-unes de ses voitures, parce qu'il en a acheté à peu près 200 voitures durant toute sa vie et nous avons parlé de quelques-unes. Et puis d'abord, alors je vais vous faire écouter quelques extraits de cette conversation inédite que vous n'avez jamais entendue. Et j'ai commencé par lui demander pourquoi cette envie de collectionner les voitures, Philippe.
2: Ce qui est important dans les voitures, ce n'est pas d'en avoir, c'est de les avoir eues. Parce que les souvenirs, eux, ne payent pas de vignette ni d'assurance. Le regard qu'on porte dans une société comme la nôtre est qui est quand même sous-tendu par la jalousie et par la médisance. Bon, mais c'est en fond, c'est ce que j'espérais. J'espérais rendre jaloux. Eh ben, j'y arrivais, parce que j'avais des voitures qui très souvent dépassaient mes moyens. Et c'est pour ça que derrière chaque modèle, il y a une arrière-pensée. Il faut bien prononcer le mot parce que il est en omniprésent dans cette histoire, une arrière-pensée de frime. On frime.
0: Eh oui, c'était un aveu hein, de sa part que de dire qu'il y avait aussi un petit peu un côté frime. Et alors figurez-vous qu'à la rentrée 1990, Philippe Bouvard, aux éditions Jean-Claude Lattès, avait fait paraître un livre qui s'appelait « Sans voiture et sans regret ». Alors « sans », C-E-N-T, voiture, et « sans », S-A-N-S, regret. Où il racontait justement ses voitures préférées. Et à cette époque, dans ce livre, je suis tombé sur une photo de lui dans sa Jaguar type E. Vous vous souvenez, cette Jaguar avec... Les jantes étaient avec des petits rayons. C'était une voiture d'une élégance folle et je voulais absolument qu'il me parle un peu de sa Jaguar type E.
2: Oui, alors c'était une histoire d'amour parce que c'était la première ou la deuxième qui arrivait en France. Ça avait été, c'était un modèle anglais redessiné par des Italiens. Elle était superbe. Et elle avait l'air d'un suppositoire pour ceux qui ne l'aimaient pas, mais pour d'autres, c'était la plus belle voiture du monde. Mais je pouvais, à l'époque, y entasser ma petite famille, c'est-à-dire ma femme et mes deux filles. Et nous partions en reportage. Et je m'arrêtais tous les soirs pendant les vacances pour téléphoner mon papier au Figaro. Et alors, naturellement, il y avait la famille, mais il n'y avait pas de bagages, hein, parce que il n'y avait plus de place. Mais très bon souvenir que celle de la Jaguare.
0: Vous remarquez au passage que des vacances, d'accord, mais à condition de faire quand même un papier tous les soirs pour le Figaro. Cela dit, la famille entière dans une Jaguar typeuse, c'était pas forcément toujours confortable. Hein. Alors, autre chose, Philippe n'a jamais eu d'accident de voiture, sauf une fois. Il m'a avoué qu'il avait bien failli mourir en voiture, au volant, figurez-vous, d'une Lamborghini. Philippe m'a raconté ce qui s'était passé.
2: Il y avait la Lamborghini qui m'a laissé un très mauvais souvenir parce que elle faisait, comme toutes les voitures surbaissées, elle faisait de l'aquaplaning. Et un jour, sur l'autoroute du Nord, je me suis retrouvé dans le sens inverse de celui où j'allais depuis Paris. J'ai réalisé que j'avais eu la vie sauve et qu'il fallait pas tenter une nouvelle fois le destin. Et au retour, j'ai vendu la Lamborghini.
0: Oh. Eh oui, parce qu'il avait quand même fait un sacré tête-à-queue qui aurait pu très mal finir. Dernier extrait de ces documents inédits où Philippe parle d'une de ses grandes passions, les automobiles. On savait tous que Philippe avait depuis très longtemps un chauffeur, le même pendant de très nombreuses années. Et je vous avoue que ce jour-là, je lui ai demandé, mais qu'est-ce qui vous a donné l'envie ou peut-être le besoin de vous faire conduire, d'avoir un chauffeur? Et j'avoue que je m'attendais à tout, sauf ce qu'il m'a répondu là.
2: Le Figaro a décidé de m'offrir ce que je souhaitais pour mon 34e anniversaire. Et comme j'étais déjà un journaliste multicarte, que je travaillais jour et nuit, et que je savais plus où donner de la tête et du stylo, j'ai demandé au patron de l'époque, qui s'appelait Pierre Brisson, qui était le tout puissant magnat de la presse, je lui ai demandé un chauffeur. Il a été d'ailleurs très surpris. Et deux jours plus tard, il m'a fait téléphoner en disant « Vous avez votre chauffeur ». Je l'ai gardé 54 ans. C'était formidable parce que je pouvais travailler jour et nuit dans cet espace roulant pour écrire sur une tablette mobile, pour écouter de la musique, pour faire une sieste abritée par des petits rideaux Vichy. Et là, j'avais déjà fait monter le premier téléphone et la première télévision. Donc, je passais ma vie dans la voiture. Elle était très solide, c'était une 604 carrossée par Eliès sur un plan que j'avais dessiné.
0: Dessiner sa propre voiture pour ses utilités, le travail, le téléphone, la télé, de quoi mettre une machine à écrire pour une secrétaire, enfin c'est assez étonnant quand même. Il fallait parler de voiture. D'ailleurs, je vous disais que cet entretien avait été filmé, nous en avons diffusé, posté un petit extrait sur l'Instagram d'RTL cet après-midi et sur mon Instagram Vincent Perrault officiel, mais vous pouvez dès maintenant, tout à l'heure, attendez quand même la fin de l'émission, si vous voulez voir l'intégralité de cet entretien exclusif inédit, vous allez sur YouTube, sur la page RTL et en homepage directement, vous pourrez tomber sur cet entretien où Philippe parle de sa passion comme un gamin, comme un véritable gamin pour les belles mécaniques et l'automobile. Philippe Bouvard, ses goûts musicaux, ça passait par un de ses grands amis, Henri Salvador, et une de ses chansons préférées s'appelait Jardin d'hiver. Dans un instant, un auditeur d'RTL nous rejoindra en direct dans cette soirée hommage spéciale.
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0: au 3210. Alors, qui nous a appelé? C'est Lucas, je crois. Bonjour, Lucas.
1: Tout à fait. Bonsoir, bonsoir. Vincent Perrault.
0: Oui, bonsoir,
1: bonsoir tout
0: plutôt.
1: Le monde.
0: Oui, il commence à être même un petit peu tard. Merci de nous appeler. Quelle est la teneur de votre témoignage sur Philippe, Lucas? Qu'est-ce que vous vouliez nous raconter ce soir?
1: Mais écoutez, c'est un souvenir fabuleux. Bon, tout d'abord, j'avais écrit une lettre et cette lettre... Philippe Bouvard, c'était en 2016, c'était il y a quasiment 10 ans, jour pour jour.
0: Oui.
1: Et il m'avait répondu par une magnifique, mais magnifique lettre. Et il avait marqué cette phrase à l'intérieur qui est restée gravée dans ma mémoire et qui va rester jusqu'à la fin de ma vie. Il avait marqué votre fameuse lettre à combler le fameux fossé entre les générations. Et c'était fabuleux et il nous a invités, moi et mes parents, à la Villa Kachouchka à Cannes.
0: Ah, il vous a invité chez lui à Cannes, dans les collines de Cannes. Vous vous souvenez de cette vue incroyable sur
1: fabuleux.
0: La baie de Cannes?
1: La piscine surtout.
0: Oui, avec le tapis persan au fond, vous vous souvenez?
1: Tout à fait. Et en plus, il nous avait, parce que dans la lettre, il avait dit, si vous voulez me voir, il avait cet humour, si vous voulez venir me voir, appelez ma secrétaire à Paris et je vous accueillerai avec plaisir. C'est ce que j'ai fait, parce que c'était mon idole.
0: Excusez-moi, je vous interromps un instant. La secrétaire à Paris, c'était Christine, qui a passé plusieurs décennies avec lui et qui a vu beaucoup de choses et qui était un modèle de patience et qui est une femme absolument formidable, Christine. Peut-être nous écoute-t-elle. Si c'est le cas, nous l'embrassons très affectueusement. Pardon de vous avoir coupé, Lucas.
1: Non, je vous remercie encore de me donner la chance de parler en direct sur RTL. C'est une soirée fabuleuse et très émouvante. Et hier encore, je regardais sur une cassette une émission des Grosses Têtes de janvier 96, car j'ai 30 ans et c'était un peu avant ma naissance et mes parents l'avaient enregistré à l'époque. Et vous étiez à l'intérieur, vous avez chanté avec Kevin Leclerc. qu'est-ce que j'ai rigolé. Non, franchement, c'était un souvenir. Et vous savez, il y a cette anecdote qui me revient. En 2018, vous étiez dans la salle de l'espace Miramar à Cannes. C'était le 23 juillet, c'était la veille de mon anniversaire. Et c'était la fameuse conférence des 80 ans d'Idylle.
0: Oui. Le maire de Cannes, David Lisnard, était là d'ailleurs.
1: Et... Sophie Mouisset, sa secrétaire de cabinet.
0: Oui.
1: Et c'est moi qui avais enregistré cette fameuse réunion publique.
0: Ah, ok.
1: Et c'était un moment privilégié. Il avait parlé d'énormément de... Vous vous rappelez, vous étiez au premier rang d'ailleurs,
0: oui,
1: je vous rappelle.
0: Oui.
1: Et il avait parlé de très grandes figures de Cannes, comme François André. Il avait parlé d'Harry Pilser, de Georges Cuevas. Et il avait dit aussi énormément d'anecdotes personnelles. Et c'était un moment... privilégié, très émouvant, et de temps en temps, je me le regarde chez moi, je les réécoute aussi, parce que j'avais enregistré des images et le son, et c'était un moment unique, et mes parents, grâce à eux, m'ont légué, enfin, j'ai chez moi toutes ces cassettes vidéo, en plus de celle de la première chaîne, de Paris Première, et à Guy Montagnier, il y avait Sim, extraordinaire,
0: Carlos, Jean-Claude Brialy, Francis Perrin, Thierry Roland, tous les camarades, bien sûr. Et puis vous avez quand même eu la chance d'être invité chez lui, dans sa villa à Cannes. Ça n'est pas donné à tout le monde. Merci de nous l'avoir raconté. Merci beaucoup, Lucas.
1: Merci, Vincent Perrault. Merci à tout le monde. Merci beaucoup.
0: Bonne fin de soirée avec nous. Restez avec nous, surtout. Continuez à nous écouter. Dans quelques instants, nous allons parler de l'amour de la langue française avec un de ses plus grands spécialistes et amis de Philippe Bouvard, évidemment.
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0: Dans cette deuxième heure, vous l'avez constaté, nous allons encore plus dans le Philippe Bouvard intime, sa passion pour les animaux, sa passion dévorante qu'il me confiait pour les belles mécaniques, les belles automobiles, et puis la langue française, la culture, la littérature, ça c'était vraiment quelque chose de très important, le respect, l'amour de cette langue et de ceux qui l'écrivaient. Et pour en témoigner, merci beaucoup Olivier Barraud d'être avec nous, auteur, journaliste. Vous avez tellement de cordes à votre arc et vous étiez proche de Philippe et vous avez parlé de littérature avec lui. Bonsoir Olivier.
3: Bonsoir Vincent. Et je dirais aussi, bien sûr, bonsoir Philippe.
0: Eh oui, s'il pouvait nous écouter, ça serait un cadeau merveilleux. Dites-moi, quelle était la teneur de vos conversations ensemble, avant ou après les Grosses Têtes, quand vous veniez, Olivier?
3: Je suis venu quelques fois, pas aussi nombreuses que certains des sociétaires que vient de citer votre

0: interlocuteur, votre invité. Mais oui, il m'a invité plusieurs fois à l'occasion de la publication de certains de mes livres, et un en particulier, et qui était une sorte de bibliothèque idéale de la littérature du monde entier. Il y avait là-dedans la présentation d'une centaine de livres venus d'ailleurs de toute l'époque et de tous les pays, un livre illustré assez joli du point de vue de la maquette, différent de ceux que j'ai pu écrire par ailleurs, et qui lui avait tapé dans l'œil, d'où d'ailleurs l'invitation qu'il m'avait formulée de le rejoindre aux Grosses Têtes, parce que il m'avait expliqué que c'est un livre pour les analphabètes, ou plutôt pour les gens qui se sont formés eux-mêmes à la littérature, n'ayant pas eu les moyens de suivre des études, mais ayant entretenu une grande curiosité. Ouais. Il me disait c'est un livre épatant pour ceux qui sont en quête de savoir et qui n'ont pas les bases. Alors ça m'avait beaucoup touché, ça, qu'est-ce que vous savez mieux que moi, d'où venait sociologiquement, si je puis dire, Philippe Bouvard.
1: Absolument, nous en avons parlé, oui.
0: Voilà, c'est quelqu'un qui vient d'un milieu très simple et qui, poussé par la curiosité, et pas simplement pour les livres, va devenir ce qu'il est. Et ce livre était, me disait-il, une sorte de trousse à outils pour ceux qui voudraient vérifier que, après tout, Eschyle est bel et bien un tragique grec du 5e siècle avant Jésus-Christ, ce que tout le monde ne sait pas forcément.
1: Oh non, c'est certain.
0: Non, mais on parlait aussi d'Arsène Lupin, vous voyez.
1: Ah oui.
0: Et il avait un goût particulier pour les auteurs d'esprit, si je puis dire. J'en citerai deux, parce que celui-là revenait souvent dans nos conversations. L'un, c'est Sacha Guitry, qui considérait non pas seulement comme un amuseur, mais comme un styliste, ce en quoi il avait complètement raison, rejoint qu'il était d'ailleurs dans cette conviction par quelqu'un d'alors encore plus réputé, si je puis dire, sur le plan littéraire et sur le plan de l'influence, qui est Dormesson. Dormesson appréciait beaucoup chez Bouvard cette espèce comme ça d'évolution à la langue française, à son illustration, à sa célébration. Alors je vous ai parlé de Sacha Guitry, je devrais citer quelqu'un d'autre qui est moins en évidence et qui, me semble-t-il, a compté énormément pour Bouvard, c'est ce qui me semble.
1: Oui.
0: Eugène Labiche, auteur de Vaudeville, absolument irrésistible. Voilà. Et il y avait une phrase, une réplique dans une pièce de Labiche qui nous enchantait, qui était un personnage qui, après avoir plaidé auprès de ses amis pour défendre je ne sais quelle cause, il dit ceci: quand j'ai vu que tout le monde était de mon avis, j'en ai changé. C'est quand même formidable.
1: Ah,
0: ça,
1: oui, oui.
0: Ça enchantait. Oui. Et il aimait aussi beaucoup Jules Renard, grand ami.
1: Ah bah oui, et le fameux journal de Jules Renard, bien sûr.
0: Le journal de Renard, son roman merveilleux, qui est une apologie de l'arrivisme, et qui s'appelle Les Cornifleurs, et puis peut-être encore davantage, ces deux petites courtes pièces, Le plaisir de rompre, en particulier, qu'il aimait particulièrement, et que d'ailleurs, tout ça a marqué beaucoup son activité à l'époque du théâtre de Bouvard. Il y avait chez lui une connaissance vraiment très, à la fois très simple, très immédiate, mais tout de suite partageable. Mm-hmm. C'est en ça vraiment que, bon, on l'a vu avec un certain nombre de ses œuvres complètes, si je puis dire, c'était magnifique.
1: Ouais.
0: Et puis, Vincent, vous vous souvenez sans doute de cette émission à laquelle vous n'avez pas participé. Vous êtes trop jeune, je crois. Mais il avait une révérence pour la langue française, vous l'avez dit, et pour les institutions la respectant ou la mettant en valeur. À commencer par l'Académie française. Et j'ai le souvenir d'une émission, d'une de ces émissions, dans laquelle les sociétaires étaient tous des académiciens français. Vous vous souvenez de ça?
1: Alors, je m'en souviens, mais en effet, je n'y avais pas... J'étais pas encore arrivé, mais je...
0: Non, vous êtes trop jeune
1: pour
0: ça.
1: Oui, mais je m'en souviens, oui.
0: Ah oui, et il avait là convié 4 académiciens français.
1: Ah oui. Hein,
0: dans les Grosses Têtes, c'est quand même pas donné à tout le monde que d'être d'abord invité. Il faut être Bouvard pour avoir cette idée, et puis cette espèce de truculence amicale, et en même temps assez savante, l'air de rien, qui fait que des gens comme Jean Dutour, comme Edgar Faure, hein, ancien président du Conseil, comme Jean Dormesson, déjà cité, ou Maurice Reims, célèbre commissaire-priseur, tous ces gens étaient venus en tout cas, une série d'émissions, et y avaient pris un grand plaisir, qui n'était rien à côté de celui des auditeurs, bien entendu.
1: Et oui, c'est-à-dire
0: que les lettres, la littérature, mais ça faisait aussi partie du bonhomme bouvard, si je puis ainsi m'exprimer.
1: En tout cas, je sens beaucoup d'affection à son égard en écoutant vos mots et ses souvenirs, Olivier Barrault.
0: Il y a juste une chose que je voudrais ajouter, c'est que j'ai reçu un diplôme pour avoir participé à une ou deux de ces émissions signées par lui, attestant que oui, bel et bien, ce jour-là, je ne sais plus quand c'était, j'avais été reçu en quelque sorte par son académie personnelle. C'est vous dire, c'est un titre de gloire que je ne suis pas prêt de partager avec quiconque. C'est à moi et à lui.
1: Je vous comprends. Merci Olivier d'avoir témoigné sur l'amour des mots, de la culture, de la littérature de notre cher Philippe. Passion que vous partagez, évidemment.
0: Merci à vous, Vincent.
1: Merci. À bientôt, Olivier.
0: À bientôt.
1: Au revoir. Bonsoir.
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1: Le temps passe trop vite, pour vous aussi j'espère. Soirée hommage à celui que nous aimions tant. Figure légendaire de RTL, Philippe Bouvard qui nous a quitté hier. Dans un instant, un auditeur ou une auditrice de RTL. Mais à nouveau, pour mieux connaître et explorer les goûts musicaux de Philippe, voici un artiste qui l'adorait et qui venait régulièrement aux Grosses Têtes et dans l'ensemble de ses émissions, Salvatore et Adamo. Et je me souviens que Philippe m'avait dit « Cette chanson-là, c'est ma vie ». C'est mieux que d'écrire une autobiographie.

0: Salvatore Adamo, c'est ma vie, une des chansons préférées parmi les goûts musicaux assez restreints, il fallait bien le dire, de Philippe Bouvard.
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0: Alors, vous savez, quand on est en direct, parfois, il faut faire avec les moyens du bord. Philippe Chevalier, m'entendez-vous ?
2: Oui, ça y est, mon cher Vincent. Maintenant, je vous entends.
0: Bon, alors Philippe, comme disons les choses à nos auditeurs, nous n'arrivons pas à vous joindre directement sur le téléphone. Vous avez la bonne idée de m'appeler. Et c'est par le haut-parleur de mon propre téléphone que nous vous entendons contre le micro. Mais ça passe très très bien comme ça.
2: Alors, ok. Si ça passe bien, c'est formidable. Faut dire que je suis dans une région très reculée.
0: Ben oui, où est-ce que vous vous trouvez ce soir là, Philippe ? Vous êtes où ?
2: Je suis à Saint-Malo, mais un peu perdu dans la campagne.
0: Ah, d'accord. Bon, alors, je tenais absolument, Philippe, à ce que vous soyez avec nous pour cet hommage à notre Philippe Bouvard, parce que vous, quand même, c'est plus de 40 ans de complicité. Ça a commencé, non pas aux Grosses Têtes, mais bien avant. C'était le Petit Théâtre pour vous, avec Régis.
2: Alors oui, alors le Petit Théâtre a existé après les Grosses Têtes, puisque les Grosses Têtes, je crois que c'est 76. Mmh. Et le Petit Théâtre, c'est 82. Mais moi, c'est vrai que j'ai commencé à rencontrer Philippe Bouvard, eh bien, pour son théâtre, le Théâtre de Bouvard. Alors, c'était une rencontre, j'allais dire, une rencontre choc pour nous tous, de la Spalès aux Inconnus, en passant par Mimi Mathy, etc. Parce que Philippe était un personnage qui incarnait l'autorité et la légitimité. Bon, l'autorité parce que c'était déjà une star quand on arrivait, nous jeunes comédiens balbutiants, nous jouions dans des cafés-théâtres et on s'était passé le mot. Je me rappelle que c'est Pascal Légitimus qui nous avait parlé de l'émission qui débutait, qui commençait, où il fallait faire des improvisations.
0: Eh oui.
2: Et c'est là que j'ai rencontré notre ami Jean-Jacques Perroni, qui est devenu après un des piliers des Grosses Têtes, et qui jouait dans le même café-théâtre que nous. Il y avait Michel Bernier, etc. Bon, il y avait toute une troupe, on pourrait évidemment les nommer, mais on était quand même assez nombreux. Et alors, pourquoi c'était un choc ? Parce qu'on rencontrait ce monsieur à l'autorité incontestable et incontestée, qui choisissait et qui jugeait en maître. Mais il jugeait en maître nos sketchs. Il nous demandait au début d'improviser. Il s'est rendu compte très vite que l'improvisation pure et dure, ça faisait quand même pas mal de déchets. Et donc, on préparait les sketchs un petit peu. On faisait l'audition le matin. Il prenait ou non le sketch et on enregistrait l'après-midi. Donc, ça restait très acrobatique. Mais on avait quand même préparé. Et alors, comment il choisissait les sketchs? Tout simplement en fonction de son propre diapason qui était son rire à lui. Il considérait que comme il était le représentant parfait, le modèle parfait du français moyen, son jugement correspondait au jugement.
0: Et oui, si ça marchait sur lui, ça marcherait sur le public alors.
2: Exactement.
0: Oui. Et puis il y a quand même cette dimension, Philippe, ce flair dont nous parlait Macha Meryl tout à l'heure, et cette faculté de mettre sur orbite, de créer un début de carrière à des jeunes qui venaient un petit peu de nulle part. Ça a été vrai pour beaucoup d'entre vous, ça.
2: Exactement. Mais oui, c'est là son talent et je dirais sa volonté. Il y a malgré tout, là, ça peut surprendre certains. Moi, je parle pour lui. De philanthropie. C'est quelqu'un qui, malgré sa dureté apparente, malgré ses flèches pointues, acérées, qu'est-ce que c'est qu'une flèche qui serait pas pointue, il y avait la volonté quand même de plaire au plus grand nombre, c'est-à-dire au public. Et pour plaire au plus grand nombre, il avait besoin de gens qui aient une particularité, un caractère, un truc en plus. Et ce truc en plus, il le trouvait chez ceux qui voulaient bien lui montrer leur talent, lui faire part de leur talent, et à ce moment-là, il prenait. Il y avait toujours chez lui quand même de l'indulgence, en ce sens qu'il n'a jamais exclu personne. Mmh. Chez lui, c'était pas un radio-crochet. Il n'y avait pas un jury.
0: C'est ça, c'est ça.
2: De bonnes gens qui disaient, ah non, vous, c'est terminé, faites autre chose.
0: C'était une troupe, une vraie troupe, en fait.
2: Oui, et puis surtout, il essaie toujours. Si un sketch ne lui plaisait pas le lundi, on pouvait revenir le mardi.
0: Et oui, c'est
2: etc.,
0: ça.
2: Etc. Ouais, ouais. Un garçon comme Lim, par exemple, qui est ce grand garçon déjà grandé, qui était extraordinaire. Lim, il a passé 13 sketchs. La Spalès et moi, on est passé devant lui sept ou huit fois. Et c'est le huitième sketch qu'il a dit, allez, banco. Donc, il fallait pas se décourager. Et plus on était persévérant, et ben, plus il nous en savait gré. Et puis, parfois, c'était ça nous récompensait. Alors, il y avait des malheureux qui se désespéraient avant et qui partaient avant. Il y en avait qui, effectivement, c'était trop laborieux. Alors, d'eux-mêmes, ils disaient, mais moi, je n'ai jamais vu dire un non définitif à qui que ce soit.
0: Ah oui, oui. Et puis, alors, tout naturellement, vous vous êtes retrouvé aux grosses têtes d'RTL, Philippe.
2: Alors, tout naturellement, alors quelques années après. D'ailleurs, il nous avait fait faire, au moment du théâtre de Bouvard, quelques émissions des grosses têtes. Il y avait notamment, Isabelle de Botton, Michel Laguéry, je sais plus, mais ça n'a pas duré longtemps. Après, il a repris ses grosses têtes sans les quelques individus du théâtre de Bouvard. Et au début à la fin des années 90, il est venu me voir. Il m'a dit, il y a quelqu'un que j'aimerais bien prendre aux grosses têtes, mon cher Philippe. Est-ce que vous croyez que ça lui plairait? C'est Jean-Jacques Perroni. J'ai dit, mais évidemment, Perroni serait ravi. Donc, il a pris Jean-Jacques Perroni. Et des années après, Perroni m'a dit, Bouvard n'ose pas te demander de venir aux grosses têtes parce qu'il veut pas séparer le duo, parce qu'il savait que Régis, ça lui plaisait pas à la radio.
0: Ah oui.
2: Et donc, Perroni, j'ai dit à Philippe, mais si, moi, ça me plaît beaucoup, etc. Et donc, je suis arrivé dans les années 2000, je crois.
0: Et c'est là que nous avons fait connaissance, mon bon Philippe.
2: Et c'est là, mon cher Vincent, que nous nous sommes rencontrés comme voisins de table entre Thierry Roland, Jean Amadou, Amanda Lear, Carlos. Enfin, et des grosses têtes stars, et dont toi tu faisais déjà partie depuis longtemps.
0: Voilà, quelle équipe incroyable quand même. Hein. On peut dire ce qu'on veut, y régner une ambiance absolument insensée sur ce plateau.
2: Mais c'est-à-dire que le meneur de jeu qu'il était, le passeur de plat, comme disait quelqu'un l'autre jour, et c'est pas faux, mais faut pas que ce soit réducteur, parce que c'est un passeur de plat qui était en même temps un maître. C'était lui qui menait le jeu, c'était lui qui donnait les règles du jeu, etc. Et alors il y avait évidemment des gens absolument géniaux comme Jacques Martin, Jean-Yann, Sim,
0: Léon Zitrone.
2: Zitrone, évidemment, des personnalités incontournables. Et faire partie de cette troupe. Alors ça, moi j'étais au paradis. En même temps, j'étais très traqueur, très timide, parce que c'est pas facile d'avoir de la reprise.
0: Ah, il faut trouver sa place, hein. C'était pas évident, c'est vrai.
2: Non, et comme disait Bouvard, un jour Philippe m'a dit, mon cher Philippe, faites comme Balutin, dites parler haut et fort, même si ça n'a aucun intérêt. je l'embrasse au passage.
0: Voilà.
2: Et alors, non, mais on apprenait beaucoup de choses. C'était un homme merveilleux. Et quel talent. Je voyais tout à l'heure, là, une archive où il est, il y a deux journalistes très connus, je veux pas dire leur nom, qui lui volent dans les plumes d'une manière bête, idiote. Mais il les mouche, il les ravale.
0: Oui.
2: Avec trois traits d'humour.
0: Il fallait faire très attention au retour de Boomerang, hein, un petit peu avec lui, c'est vrai.
2: Mais quel esprit, c'était un homme spirituel, un homme cultivé, et puis qui aimait le public, qui aimait les gens. Et il était loin, d'ailleurs il le disait, je suis libre et éloigné et étranger à toute coterie.
0: Et
2: c'est vrai, c'était pas un individu qui obéissait à telle ou telle pression, tel machin. C'était un individu libre et qui donnait aux gens à qui il donnait la parole la possibilité d'être libre, justement. Mmh. La liberté, nous, on apprenait ça avec lui.
0: Et nous en avons profité de cette liberté en plus. Hein.
2: Ah, on en a profité, mon cher Vincent.
0: Merci beaucoup. Ça, merci beaucoup, Philippe.
2: Merci à toi, Vincent, et j'embrasse tous les auditeurs et tous ceux qui sont à côté de toi, mon cher Vincent. Et je te remercie de m'avoir donné la parole pour honorer notre grand Philippe.
0: Merci. Merci à toi, Philippe. À très bientôt, en tout cas. Merci beaucoup.
2: Au revoir, Vincent.
0: Et dans un instant, un dernier invité surprise pour conclure cette émission. Un autre pilier des grosses têtes. Restez avec nous jusqu'au bout dans cette soirée hommage à Philippe Bouvard.
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0: Et puis, dans ces moments inoubliables, irrésistibles, nombreux, qui si nombreux qu'on ne peut évidemment pas tous s'en souvenir, il y a des visages, et puis tout d'un coup, on se souvient d'une situation, et on se dit, tu te rappelles? Et ça, quand on se voit, souvent c'est, tu te rappelles de ça? Et n'est-ce pas, Éric Le Gérias? Bonsoir, Éric.
3: Bonsoir, Vincent.
0: Alors, je voulais que nous concluions ensemble cette soirée hommage à Philippe, parce que je me souviens toujours quand Philippe, tu disais, bon, mon cher Eric, vous allez me le faire avec l'accent chinois, puis avec mais tes imitations d'accent étranger faisaient rire Philippe comme personne.
3: Beaucoup. Oui, oui. Et c'est comme ça qu'on s'est rencontrés, en fait, avec Philippe.
0: Alors, raconte,
3: parce que,
0: raconte.
3: À l'époque où j'ai rencontré Philippe, il n'était plus chez RTL, puisque la station avait décidé tout à coup de rajeunir l'antenne et avait pensé que Philippe était trop âgé pour ça. Donc, il est parti quelques mois. Et pendant ces quelques mois, moi qui travaillais avec Carl Zéro au Vrai Journal, nous avions eu l'idée avec Carl d'une émission qui s'appelait Abracadabrantesque et qui était une espèce d'adaptation française de News of the World, les nouvelles du monde, c'est-à-dire des nouvelles totalement absurdes. De Johnny Hallyday s'est installé à Tour Eiffel dans son salon. Alors il y avait des reportages, et ça, l'absurde faisait beaucoup rire Philippe. Et donc on a eu l'idée, enfin Carl a appelé Philippe et lui a dit, est-ce que ça vous amuserait pour TF1 de présenter cette émission? Philippe étant sans attache pour le moment, puisqu'il était un peu chez Europe 1 où Laurent Ruquier l'avait et il était un peu libre, il a dit, mais bien sûr, je trouve l'émission complètement folle, je ne suis pas sûr, avait-il dit, et là on reconnaît ce flair incroyable de Philippe, que les Français soient aussi amusés que ça par l'absurde, mais il dit, en tout cas, nous, ça nous amuse, alors faisons-le.
0: Tentons-le.
3: Donc on a fait cette émission, tentons-le, on a fait cette émission, et dans cette émission, moi j'ai interprété à la fois un général russe, un cuisinier italien totalement fou, je faisais un reportage dans la rue, en faisant passer pour je sais plus qui, et on s'est retrouvé sur le plateau, moi comme chroniqueur voilà comme personnage et lui comme présentateur, et on a beaucoup ri. Et puis quelques mois après, 2-3 mois après, il m'a appelé et il m'a dit, voilà, je reviens sur RTL et j'embarque quelques jeunes et je voudrais que vous en fassiez partie. Et c'est comme ça que je me suis retrouvé. Mais c'est grâce au général russe, au cuisinier italien et autres personnages que Philippe m'avait remarqué et m'a embarqué.
0: Mais surtout, Eric, tu t'es trouvé comme un poisson dans l'eau immédiatement.
3: Je sais pas. J'entendais Philippe Chevalier dire que ça nous rend très timides quand même, parce que nous qui avons autour de la soixantaine largement, plus ou moins largement, on a été baignés, absolument, on a été baignés par les grosses têtes. C'est ce qu'écoutaient nos grands-parents, c'est ce qu'écoutaient les amis de nos parents. Et donc on écoutait avec des oreilles pleines d'étoiles. Les Zitrone, les Martin, les Yann,
0: quand on se trouvait pour la première fois face à eux, on n'en menait pas large, hein.
3: Et voilà. Et tout à coup, on se retrouve à la même table.
0: Et oui.
3: Et la merde. Et là, il faut être drôle. Et en fait, Philippe avait ce génie, vraiment, d'aimer le talent des autres. Et ça, je crois que on le dit pas assez. C'est un immense talent. D'avoir à la fois cet orgueil fou qui était le sien, parce qu'on connaît bien notre Philippe.
0: Bien sûr.
3: Il avait un orgueil incroyable, et c'est ce qui a fait aussi qu'il a été l'homme qu'il a été, et que le petit juif de Coulommiers, converti au catholicisme la veille de son mariage et commençant comme coursier au Figaro, est devenu le patron de presse, le journaliste incontournable, le journaliste qui faisait trembler les chanteuses et les acteurs quand on devait passer chez lui. Mais ce qu'il avait d'incroyable, c'est ce talent d'aimer le talent des autres et d'être un client, comme on dit. Voilà. Et ça, ça mettait en confiance quand même, parce qu'on savait qu'on n'était pas là pour rien, et que s'il nous avait distingués parmi d'autres, c'est parce qu'il imaginait, qu'il pensait que notre place était là. C'était déjà en soi une espèce d'accouplement.
0: Une consécration, déjà.
3: Une consécration.
0: Et puis ensuite, il fallait être à la hauteur.
3: Voilà. Voilà. Après, j'ai vu des gens passer et ne pas revenir. On en a vu passer beaucoup, oui. Pas mal, mais le fait de rester, et puis son rire, qui n'était pas faux. Qui était ce rire du français moyen qu'il aimait être et qu'il aimait dire qu'il était un français moyen, qui avait eu une petite réussite, disait-il. Avec beaucoup de travail, beaucoup plus que beaucoup d'autres. Il disait ça, mais avec une espèce de à la fois de fierté et en même temps de bonhomie, de façon de dire aux autres, c'est accessible. Ce que j'ai fait,
0: et voilà,
3: ce n'est pas impossible. Et donc, être au milieu de toute cette bande-là, c'est accessible, vous y êtes. Maintenant, à vous de faire votre place.
0: Voilà. Merci mille fois, Eric, d'avoir pris un petit peu de temps pour nous et pour la mémoire de Philippe. Merci d'avoir témoigné ce soir sur RTL. Je t'embrasse, Eric. À très bientôt. Avant de terminer, puisqu'il ne reste plus que quelques minutes, je voudrais que nous prenions un auditeur d'RTL très rapidement au téléphone, Jordan. Bonjour, Jordan.
4: Bonsoir, monsieur Perrault.
0: Oh non, Vincent, s'il vous plaît. Et bonsoir, alors, Vincent. Nous n'avons que une minute, mais je voudrais dire que c'est vous qui animez la page officielle de Philippe sur Facebook et sur YouTube, c'est bien ça, hein, Jordan?
4: Oui, tout à fait, depuis 2014, oui.
0: Ok. Alors, dites-nous ce qu'on y voit, ce qu'on y trouve, pourquoi il faut aller les visiter, ces pages, Jordan?
4: Alors, du coup, on y voit des archives que je diffuse en lien avec Philippe Bouvard.
0: Oui.
4: Et c'est vrai que c'est ça qui a fait c'est cette page Facebook qui est en relation, parce que c'est vrai que je l'ai créé en 2014 et avec Philippe on s'est écrit par lettre en 2016 et j'ai eu la chance de le rencontrer une première fois en décembre de la même année et c'est vrai que voilà, c'est il a été très touché par ce travail. Je me souviens de cette phrase, il dit 68 ans d'écart et pourtant il y a ce lien qui se crée et ouais. Voilà, c'est vrai que il y a eu un lien, il y a eu par la suite deux déjeuners. Et c'est vrai qu'on a créé un lien différent.
0: Et il devait être très touché par votre travail, sans aucun doute.
4: Tout à fait, tout à fait. On en parlait de temps en temps. Et c'est vrai que voilà, moi, c'était pour moi un travail important à faire et que je compte continuer. Et j'espère que voilà, de là où il est, il pourra continuer de nous amuser, de nous faire du bien, parce qu'il nous aide beaucoup
0: à
4: beaucoup de monde.
0: Je ressens votre émission, votre émotion, Jordan. Merci en tout cas, et j'incite les auditeurs d'RTL qui sont avec nous ce soir à aller sur les pages officielles de Philippe que vous animez sur Facebook et sur YouTube. Je vous laisse, pardonnez-moi, Jordan. Merci en tout cas, mais je voulais vous donner la parole. Et avant de vous quitter, je voulais juste que vous écoutiez Philippe, à qui ce jour-là, Jordan, alors pas le même, Jordan Deluxe, lui demandait ce qu'il aimerait qu'on retienne de lui après sa disparition.
5: Je voudrais qu'on dise que c'était pas méchant. Je voudrais qu'on dise que je suis un exemple de petite réussite sans grand bagage. Je voudrais qu'on dise que j'ai passionnément aimé mon métier et que pour moi, ce qui est plus pénible, ça n'est pas le travail. C'est de ne plus travailler.
0: Retenez cette phrase. Le plus pénible, ce n'est pas le travail, c'est de ne plus travailler. C'était la même chose pour nous, pour ces deux heures que nous vous avons concoctées avec amour et avec respect pour lui. Je remercie Christinas, Yves Bigot, Mireille Dumas, Gilbert Montagnier, Jacques Pradel, Macha Meryl, Francis Perrin, Gilbert Montagnier, je le disais, Olivier Barraud, Philippe Chevalier, Éric Legérias. Merci à la direction des programmes, Cyprien, Antoine, Jonathan Curiel, à Cerise qui m'a aidé à la préparer, à Marc Bisset qui l'a réalisé en direct. Et sachez que les archives des Grosses Têtes spéciales Philippe, jusqu'à samedi, vous pouvez continuer à les écouter exceptionnellement de 00h30 jusqu'à 3h du matin avec des documents absolument exceptionnel. Et encore une fois, merci, merci, merci Philippe pour tout le bonheur que vous nous avez donné. 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Les infos, Alban Le Prince.
6: Les drapeaux américains mis en berne pendant une semaine en guise d'hommage à Dolly Parton, la reine de la country qui est décédée aujourd'hui au micro de RTL il y a 3 ans. Elle était revenue sur ce qu'elle incarnait.
7: On dit que moins c'est plus, quelle connerie. Plus c'est plus et j'en veux plus. Je suis toujours comme ça, au-delà d'excessive. Je sais bien que je ressemble à un personnage de cartoon, mais je me sens toute nue si je ne suis pas comme ça. D'autant que je n'ai pas vraiment besoin de perruque. J'ai des cheveux, je suis très féminine. Je dirais pas féministe pour autant. Je ne suis pas une activiste. J'aime tellement être une femme que si ça n'avait pas été le cas, j'aurais été une drag queen. Et j'écrivais mes chansons bien avant qu'il y ait MeToo. Mon premier numéro 1, c'était avec le titre « Just because I'm a woman ». Mais défendre les femmes, ça n'a jamais été une affirmation. J'écrivais simplement sur ma manière de penser.
6: Dolly Dolly Parton, qui est donc décédée à l'âge de 80 ans. La cause de son décès n'a pas été précisée. Les gendarmes vont rester à Poma toute la nuit pour sécuriser le village de l'Aude, victime hier d'une tornade d'une violence inouïe. Elle a endommagé plus de 300 maisons sur les 500 que compte la commune et fait une cinquantaine de blessés légers d'après le tout dernier bilan encore provisoire. Visé depuis hier par de nouveaux droits de douane annoncés par Donald Trump, le Canada riposte. Il annonce se sera imposé à partir du 8 septembre des surtaxes de 15 à 50% sur une série de produits américains. Il promet aussi 4 milliards 600 millions de dollars d'aide pour les secteurs visés par Washington. Et puis 24 heures à peine après s'être séparé de son entraîneur, le FC Nantes retombé en Ligue 2 officialise ce soir l'arrivée de son nouveau coach. C'est Grégory Poirier qui a passé les deux dernières années au Red Star. Objectif, trouver la solution après une série de 3 défaites consécutives. La météo, avec le retour d'un temps sec et ensoleillé dans la plupart des régions demain, avant l'arrivée d'une nouvelle perturbation orageuse par le nord-ouest en cours d'après-midi. Elle apportera des averses de la Bretagne à la Normandie et des Pays de la Loire au nord de l'Aquitaine. Les températures, 15 à 22 degrés le matin, 22 à 33 l'après-midi, jusqu'à 35 degrés à Agen. Les courses, c'est... Caroline Dublanche, vous allez bien? Je vous vois courir...
8: Vous me voyez rarement, je vous perturbe,
6: oui,
8: Alban.
6: Oui,
8: je comprends.
6: Attendez,
8: je comprends
6: fais les parce
8: que c'est exceptionnel que je cours. Donc je comprends que ça vous perturbe, mais il y a eu un petit passage de studio, un petit passage d'antenne avec Vincent. Donc je vais chercher des feuilles blanches pour écrire et tout ça. Vous voyez, mais voilà, ben oui, vous êtes une grande sportive, moi pas du tout.
6: Oh
8: donc
6: là là.
8: Oh, je fais juste je cours entre la photocopieuse et le micro, mais ça suffit à vous impressionner, vous voyez.
6: Oui. On termine avec les pronostics.
8: Volontiers.
6: C'est à Clairefontaine-Deauville. Demain, départ 18h30. Dominique Cordier vous conseille de jouer le 11, le 2, le 3, le 12, le 4, le 14 et le 6. L'outsider de RTL, c'est le 3. Coûte que coûte, 23h03 sur RTL.
8: Voilà, c'est bon, Alban.
6: Tout est bon.
8: Oui, je ferai du sport tous les jours, ça vous impressionnerait plus, alors que là, quelques petits pas avec ma montre connectée et ça bouscule votre flash. Eh ben oui. À tout à l'heure.
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8: Et oui, il nous en faut pas beaucoup pour bousculer nos petites habitudes, mais nous voilà maintenant confortablement installés dans le studio et très heureux de vous retrouver après cette soirée d'hommage à Philippe Bouvard qui m'a donné le plaisir de faire la bise comme ça à Vincent Perrault qui a été à vos côtés ce soir. Maintenant, on va prendre le temps de se parler de ce qui vous touche, de ce qui vous concerne, de ce qui vous préoccupe. Tous vos questionnements, même les plus intimes, sont les bienvenus au 09 69 39 10 11. C'est le standard de Parlons-nous où vous allez être chaleureusement accueillis par Margot et Paul. 09 69 39 10 11. Parlons-nous sans plus attendre. Marc est à la réalisation. Il était là aussi toute la soirée aux côtés de Vincent. Il me dit désormais que il est prêt à enchaîner, on est prêt à démarrer et à vous écouter. Bonsoir Yolande.
10: Bonsoir Caroline.
8: Bonsoir et bienvenue.
10: Merci beaucoup. Je confirme la gentillesse de Paul à l'instant.
8: Ah, bah ça lui fait plaisir.
11: Évidemment.
8: C'est lui qui vous a accueilli ce soir, voilà. Avec qui vous avez beaucoup parlé, parce que je vois une très très très longue fiche.
10: Oui.
8: Est-ce qu'il vous reste encore un peu de choses à me dire? Vous lui avez tout dit à Paul?
10: Oh, je lui ai dit les grandes lignes.
8: Les grandes lignes,
10: oui.
8: Bon.
10: Je suis très préoccupée par mon fils qui vient de rompre les liens depuis quelques jours là en contactant sa grand-mère chez qui je suis actuellement et voilà ça me perturbe bien sûr et ça m'inquiète aussi pour lui surtout. Donc je viens un peu chercher les clés chez des gens qui savent.
8: Alors, il va quand même falloir que vous m'expliquiez un peu la, parce que moi je ne sais rien a priori de vous, de votre histoire, de votre personnalité, de celle de votre fils, du lien qui vous unit et qui fait que vous vous trouvez aujourd'hui dans cette situation.
10: Oui. Écoutez, j'ai eu mon fils avec mon ex-mari avec qui je me suis mariée à 20 ans.
8: Oui.
10: Je suis restée 20 ans avec lui. Et au bout de 20 ans, on s'est séparés. J'ai rencontré un autre homme. Et Tom, mon fils, pardon, avait 7 ans. Et ça a été assez brutal pour lui. Et au fil des ans, on n'a pas su créer de lien vraiment. On se voyait à Noël, aux vacances.
8: Avec votre fils ?
10: Oui.
8: Et avec vous avez d'autres enfants ?
10: Oui, j'ai une fille aînée et depuis, avec mon nouveau compagnon, j'ai une autre fille.
8: Mais il avait quel âge quand vous avez quitté son père ?
10: Il avait 7 ans.
8: Ah oui, très jeune.
10: Oui.
8: Mais alors, vous dites on n'a pas su créer de lien, ça m'étonne.
10: Mais parce qu'en se voyant qu'aux vacances et... c'était pas suffisant et puis surtout ça se passait pas très bien avec mon nouveau compagnon. Il n'arrivait pas à... enfin voilà, ça, il y avait pas de...
8: Il n'acceptait pas vos enfants?
10: Non. Enfin non, c'est plutôt mon fils qui n'acceptait pas. Hmm. Il se forçait à venir me voir parce que c'était lui qui venait me voir et déjà ça l'ennuyait. Voilà, il trouvait que c'était pas normal.
8: Mais là, quand vous vous êtes séparés de leur père, donc vous êtes partis vivre assez loin avec
10: oui.
8: le nouvel homme que vous aviez rencontré,
10: oui.
8: Comment vous avez néanmoins pu prendre le temps d'en parler, un peu d'expliquer, de voir les conditions où ça s'est fait un peu dans la précipitation?
10: Ben, c'est ça, je pense qu'en fait, depuis toutes ces années, on n'a pas pris ce temps-là, même avec ma fille aînée, finalement, ça fait des années là que ça remue en moi et que je veux faire quelque chose pour ça, je veux leur parler et que je ne le fais toujours pas. Enfin, c'est comme si je n'y arrivais pas.
8: Oui, c'est ça. Mm. Vous en voulez, en fait.
10: Ah oui, complètement.
8: Cette période-là.
10: Complètement.
8: Et votre fille, comment réagit-elle?
10: Ma fille était plus âgée, elle a fini par...
8: Elle avait quel âge ?
10: Elle avait 16 ans.
8: Oui, elle était adolescente, donc...
10: Oui, elle vivait, justement, elle venait de rencontrer son amoureux, donc même si ça, elle aussi, ça l'a beaucoup touchée, mais de façon différente, on va dire. Mais depuis, elle a décidé... Enfin voilà, on a quand même pu en discuter. Hein. Elle m'a posé des questions, j'ai amené des réponses qu'elle souhaitait. Et depuis, elle préfère qu'on passe des bons moments. Donc elle vient me voir chez moi, je viens chez Z, tout va bien entre nous. Et ça, c'est chouette. Mais avec mon fils...
8: Il est marqué par.
10: Il est en colère même.
8: Parce que. Oui, il vous en veut, vous le ressentez.
10: Ah oui, oui. Et ce que je comprends.
8: Oui.
10: Ce que je comprends.
8: Qu'est-ce qui vous a amené à l'époque à. C'est pas banal. Enfin, je sais pas quel lien. C'est très petit, 7 ans, et partir comme ça, et se voir une fois à Noël, et enfin presque deux fois par an, ça. C'est un arrachement un peu. Je sais pas comment vous l'avez vécu, mais je sais pas quelle relation vous aviez avec cet enfant auparavant, mais c'est un vrai déchirement, non?
10: J'avais une relation assez forte puisque je l'ai allaité assez longtemps.
8: Ah bon? Jusqu'à quel âge?
10: Jusqu'à ses 3 ans.
8: Ah oui.
10: Ouais.
8: Ah, tout est paradoxal. Ah oui, jusqu'à 3 ans. C'est très long. Enfin, je sais que maintenant ça devient. Il y a beaucoup de jeunes mères qui sont dans. Mais enfin, c'est l'enfant de lui-même, lui est prêt, hein, à se détacher du sein maternel. C'est souvent les mères qui ne sont pas prêtes, soit dit en passant. Bon, après, chacune fait ce qu'elle veut. Mais c'est intéressant. Vous-même, d'ailleurs, vous le remarquez avec sincérité. D'ailleurs, vous n'étiez pas obligée de m'en parler, Yolande.
10: Oui.
8: Mais vous aviez du mal à vous détacher.
10: Oui,
8: et puis
10: je pense que Oui, un an, enfin, je veux dire, jusqu'à 2 ans, ça m'aurait paru suffisant, mais c'est vrai que c'était compliqué, en fait. Quand j'essayais, ça le mettait en colère, donc en fait, ça a duré comme ça, mais je pense qu'il y avait une espèce de, parce qu'enceinte, ça a été compliqué, mon mari à l'époque était malade, donc c'était difficile. Et puis il est né avec une malformation aussi, au pied. Et puis il a eu de l'eczéma, il en a encore d'ailleurs. Donc je pense que tout ça est très lié en fait.
8: Oui, donc vous êtes passé d'une relation extrêmement fusionnelle à tout d'un coup une distance vertigineuse, quoi.
10: Oui, d'autant que la distance a été importante puisque
8: géographiquement.
10: Je suis partie dans le sud.
8: Donc il y avait ce qui explique d'ailleurs que vous ne pouviez pas vous voir plus souvent.
10: Voilà, exactement.
8: Et ça a duré combien de temps?
10: Ça a duré ça a duré jusque là. C'est-à-dire que on s'est vu voilà épisodiquement.
8: Mais ça a duré, je veux dire, ce que je veux dire, ça a duré des années. Quand est-ce que vous avez, est-ce qu'un jour vous avez à nouveau, vous vous êtes rapprochés, vous avez pu vous voir des week-ends, enfin un rythme, ou est-ce que jusqu'à, je ne sais pas, sa majorité et au-delà, vous voyez qu'une à deux fois par an?
10: Ben, on s'est vu en fait, je me rends compte souvent en famille, c'est-à-dire quand on allait chez mes parents parce qu'ils avaient une maison de campagne, donc on se retrouvait tous là-bas, donc ou à Noël ou aux anniversaires, ce genre de choses.
8: Oui, des réunions familiales, mais
10: voilà.
8: Donc même pas dans une intimité, il y avait du monde autour de vous, quoi.
10: Voilà, exactement.
8: Mais pendant donc jusqu'à ce jour, quoi.
10: Oui.
8: Ouais. C'est ça se comprend. Vous le comprenez d'ailleurs qu'il soit très en colère et qu'il vous en veuille. Ouais. Avec son père, ça se passe comment?
10: Avec son père, c'est difficile aussi. En fait, son père, il a été présent tout en étant absent. C'est-à-dire il a pas été limité, il a pas été structuré, ni il a pu faire un peu comme il avait envie, quoi. Il n'y a pas eu de réel équilibre, que ce soit dans la nourriture, que ce soit.
8: À ce jour, vous êtes toujours avec cet homme?
10: Oui, avec qui j'ai eu une petite fille.
8: Alors cette petite fille, elle a quel âge, elle, aujourd'hui?
10: Là, elle a 17 ans, bientôt 18.
8: Donc oui, en fait, vous avez eu donc si votre fils a 26 ans, ils ont quoi, 10 ans d'écart?
10: Oui, quasiment. La fille aînée, mon fils et ma dernière fille ont presque 10 ans d'écart, oui. Chacun.
8: Mais pour lui, enfin, c'est-à-dire parce que si elle a, enfin, même un peu moins de 10 ans, c'est-à-dire que pour lui, il a su que vous aviez donc une petite fille, qu'il avait une petite sœur.
10: Oui. À ce moment-là, il avait plutôt bien accepté.
8: La petite sœur.
10: Oui. Pense qu'en fait, il n'exprimait pas vraiment. Je pense qu'il devait déjà être en colère, mais...
8: Bah, c'est-à-dire malheureux, surtout, je pense, avant d'être en colère.
10: Oui,
8: parce que je pense profondément malheureux. Parce que, vous retrouvez, il perd sa mère, d'une certaine façon, dans un quotidien, dans tout ce qu'il fait, dans ce quotidien rassurant, dans ses repères. Mais vous construisez une vie où il y a un autre enfant qui arrive et qui, lui, est dans ce quotidien.
10: Ouais.
8: Et dans la tête d'un enfant de cet âge-là, de moins de 10 ans, ils ont quoi, 8-9 ans d'écart, enfin, c'est comme cet enfant prend sa place auprès de vous. Donc il y a de quoi être profondément malheureux. Vous voyez, c'est-à-dire que aujourd'hui, ça se manifeste par de la colère, mais je pense qu'il y a chez votre fils une grande souffrance.
10: Oui, Ah oui, complètement.
8: En profonde souffrance.
10: Ah mais moi, j'en suis extrêmement convaincue.
8: C'est important que vous en ayez conscience, mais à partir de quand vous avez réalisé ce que ça pouvait chez lui, enfin, est-ce que, parce que aujourd'hui j'entends bien que vous avez conscience de cela, mais ça n'a peut-être pas toujours été le cas, pris dans votre vie à vous, dans cette nouvelle rencontre, dans le fait que après il y a eu cette petite fille qui est née, dans un quotidien qui vous a absorbé. Vous n'avez peut-être pas mesuré la détresse laquelle était plongé votre fils.
10: Certainement.
8: Est-ce que vous lui en avez parlé aujourd'hui de cela?
10: Enfin, on a eu des discussions toujours en messagerie, enfin par WhatsApp. On a beaucoup parlé quand même. Je lui ai dit, effectivement. Lui m'a surtout reproché de ne pas avoir... outre abandon, lui considère qu'il a été abandonné.
8: Oui.
10: Je suis complètement d'accord avec ça.
8: Et oui.
10: Et en plus de ne pas avoir su le protéger de son beau-père, parce qu'il n'a pas du tout aimé non plus.
8: Le protéger de quoi?
10: C'est-à-dire que si lui disait de faire des choses, lui il voulait pas. J'aurais dû intervenir, j'aurais dû le soutenir. Donc ça, il me l'a dit.
8: Oui. Oui, ce qui renforçait certainement le sentiment qu'il a pu éprouver qu'il ne comptait pas, à vos yeux.
10: Oui.
8: En tout cas,
10: alors que c'est complètement l'inverse, mais effectivement, je me rends compte.
8: Comment vous expliquez dans votre histoire à vous, ce qui m'étonne, est-ce qu'il y a quelque chose dans votre histoire à vous, d'enfant, qui explique cette relation quand même très particulière que vous avez eu à un moment donné où, pour des raisons qui sont les vôtres, mais où cette décision où je ne sais pas d'ailleurs ce qui se passait avec leur père, mais où évidemment vous décidez de quitter leur père, ça, ce qui est tout à fait légitime, mais avec des conséquences importantes pour vos enfants, puisque cet éloignement, cette mise à distance où vous n'êtes plus présente finalement dans leur vie.
10: À ce moment-là, je n'ai pas une idée, mais la moindre idée des conséquences, en fait.
8: Oui. Oui, c'est ça.
10: Je ne le comprends pas.
8: Oui, aujourd'hui, vous ne le comprenez pas.
10: C'est-à-dire que je ne comprends pas comment j'ai pu, c'est ça.
8: Oui, c'est ça. Aujourd'hui, vous ne comprenez pas quelque chose qui vous paraît inconséquent.
10: Oui.
8: Avec votre regard à vous aujourd'hui. Vous aviez quel âge à l'époque, Yolande?
10: J'avais 40 ans.
8: Oui, c'est ça. Vous n'étiez pas une gamine non plus.
10: Non plus.
8: Oui.
10: Mais j'ai l'impression, c'est ce que je disais à Paul tout à l'heure, j'ai l'impression d'être complètement niaise.
8: Niaise?
10: C'est exactement le mot, moi.
8: Ah bon?
10: Niaise.
8: C'est dur parler de vous en ces termes, mais niaise dans quel sens?
10: Justement, de ne pas se rendre compte, de ne pas imaginer les conséquences, de ne pas avoir cet esprit ouvert de se dire, mais attends, qu'est-ce que tu fais là?
8: Mais c'est comme si à ce moment-là, il y avait un appel du large, un appel de... Je ne sais pas quelle a été la relation avec cet homme, avec laquelle d'ailleurs vous êtes toujours aujourd'hui. Ce qui montre que sur ce point-là, vous ne vous êtes pas trompé, vous, dans le choix que vous avez fait.
10: Certainement.
8: C'est plutôt, au moins sur un plan de femme, de votre vie de femme, le choix que vous avez fait, vous imaginiez si vous aviez fait tout ça pour vous retrouver avec un type qui vous plaque, au bout de quelques mois et... changer votre fusil d'épaule, vous me diriez.
10: C'est-à-dire
8: vous êtes avec quelqu'un qui vous rend heureuse.
10: Oui.
8: Aujourd'hui. Et
10: ça a été pareil avec des hauts, des bas. D'ailleurs, en 2017, il m'a trompée. Il m'a trompée. Donc, effectivement, là, c'est je me dis, avoir fait tout ça pour ça, quoi. Effectivement, ça a été encore un choc terrible.
8: Et dans votre histoire à vous, Parce que sur la, on voit, c'est-à-dire qu'à un moment, à 40 ans, comme si peut-être, vous dites, c'est le moment ou jamais de changer de vie, de vivre ma vie. Bon, c'est une chose, mais ça interroge sur votre rapport aux enfants, à la maternité finalement. Vous-même, quelle place ça tenait dans votre vie ou dans votre histoire à vous d'enfant d'ailleurs. Quelle mère avez-vous eu, vous ?
10: Bah, une mère qui était très occupée, qui travaillait beaucoup.
8: D'accord.
10: C'est plutôt mon père d'ailleurs qui... Enfin, moi j'ai le souvenir de mon père qui s'occupe de moi et de ma
8: sœur. C'est intéressant.
10: Ouais.
8: C'était ma votre mère, père qui était plus là dans un quotidien.
10: Oui.
8: Oui.
10: Oui, ma mère travaillait beaucoup, mon père aussi d'ailleurs, mais il travaillait de nuit. Donc en fait, il
8: D'accord.
10: avait la journée.
8: Il était là la journée.
10: Voilà.
8: Oui. Oui, votre mère était plus absente, elle. Mm. D'accord, dans votre... D'accord. Donc, quand vous avez... Parce que vous me dites que votre mari, aussi certainement avec le recul, vous dites que vous contestez certaines choses de son éducation, enfin comme s'il était présent, absent. Mais à l'époque... est-ce que vous pensiez qu'il serait un bon père pour vos enfants ? Enfin, que est-ce que vous êtes parti ? Je vais le formuler autrement. L'esprit tranquille, un peu, en vous disant bon, ils ont leur père est fiable, il peut faire face, il s'occupera bien d'eux.
10: Ben, j'y ai même pas pensé. Mais j'étais, oui, j'étais confiante de l'homme qu'il était et du père qu'il était, oui. Je me suis pas inquiétée, mais je pense que je n'y ai même pas pensé.
8: C'est en fait, ça qui interroge.
10: Hmm?
8: Vous voyez?
10: Ouais.
8: C'est-à-dire de passer d'un enfant, alors je ne sais pas, peut-être est-ce que... J'essaie de comprendre, peut-être même pour vous d'ailleurs, pour mais que vous n'ayez pas... parce que j'entends bien qu'aujourd'hui, il y a de la culpabilité, vous admettez les faits, vous vous en voulez, de façon vous vous dénigrez en vous traitant de niaise. J'essaie de comprendre quel pouvait un peu être votre état d'esprit de l'époque. Pour que quand vous dites j'y ai même pas pensé, comme s'il y avait quelque chose, vous voyez, ce qui interroge, c'est de passer d'une relation très fusionnelle avec votre fils. Vous l'allaitez jusqu'à ses 3 ans. Vous dites la grossesse a été difficile. Vous l'expliquez aussi. Il y avait une malformation au pied. Il y avait donc beaucoup de protection, de surprotection autour de cet enfant.
10: Oui.
8: Est-ce que vous pensez que il y a quelque chose qui vous a épuisé dans cette très grande sollicitude, dans ce vous êtes absorbé à un moment donné dans cet enfant, dans la
10: Oui, certainement. Oui. Déjà parce que je travaillais.
8: Oui.
10: J'avais carrément un double travail, plus la maison, plus enfin voilà, je m'occupais aussi de la maison, de mes enfants en général, c'est-à-dire que ma fille.
8: Votre fille
10: également.
8: Aussi. Oui.
10: Même si c'était une adolescente à ce moment-là, donc oui, je pense que j'étais assez fatiguée, épuisée.
8: Oui.
10: Oui, complètement.
8: Oui. Et finalement, il y a eu cette rencontre, et là, comme si je largue tout, quoi. Enfin,
10: oui, c'est ça.
8: Comme si,
10: souffle d'air.
8: Oui, c'est ça. Avec votre fils, alors, vous me dites, donc aujourd'hui, il a 26 ans, comment va-t-il ?
10: Ben, mal.
8: Mal ?
10: Mal.
8: Qu'est-ce qui vous fait dire qu'il va mal ?
10: Il est très angoissé. Il y a beaucoup de
8: D'accord.
10: choses qui l'angoissent. Il y a beaucoup de choses qu'il ne fait pas parce que ça l'angoisse. Par exemple, il s'empêche de voyager parce que ça l'angoisse. Il s'empêche d'acheter des choses parce que ça l'angoisse. Il a eu un travail.
8: Oui.
10: Il n'en a plus pour l'instant. Et voilà.

0: de sa santé.
1: Oui, voilà. C'est bien. Voilà. Il n'est pas dans le dans le déni de ses difficultés. Il est actif. Il se prend en charge. Alors peut-être que d'ailleurs cette rupture du lien, ce désir en tout cas qu'il a manifesté, correspond à un moment de sa psychothérapie.
0: C'est possible.
1: Peut-être parce que peut-être être en lien avec vous le fragilise encore un peu plus pour le moment.
0: C'est en fait, c'est ce qu'il a exprimé. Il a dit que ça lui génère du stress et que il a pas envie de ça justement peut-être pour.
1: Pour mettre son énergie à
0: ailleurs
1: et pour lui-même. Oui, c'est-à-dire que certainement qu'il a dû être. Oui, il vous dit que ça lui génère du stress.
0: Oui.
1: Oui, il y a une attente et beaucoup de peur derrière là aussi. Oui. Bon. Comment il a jusque-là vous étiez il a manifesté il vous en a parlé de vive voix ou comment il a exprimé d'ailleurs ce désir de
0: Non,
1: ce besoin plus exactement.
0: De vive voix, non. Quand on en discute par message, il se confie un peu plus.
1: D'accord, par écrit, il se confie davantage.
0: Oui.
1: C'est important. Ça.
0: Quand on se voit, on parle d'autres choses. Souvent, comme je vous dis, on se voit rarement seul. On se voit. Là, on s'est vu avec ses sœurs, avec sa grand-mère.
1: Vous lui avez proposé, vous lui proposez parfois de le voir seul.
0: Oui, bien sûr. J'étais contente parce que je lui avais proposé au début de l'été, justement, de partir quelques jours. Il m'avait dit, je vais réfléchir. Alors, j'étais ravie. Et puis, finalement, il m'a dit non. Et c'est là où justement j'ai un peu insisté, enfin sans vraiment insister, mais j'ai essayé de lui dire, parce que c'était de partir avec sa grand-mère, avec sa sœur, donc je lui dis si tu veux, on part juste nous deux, parce qu'il disait que ça aussi, ça lui génère du stress, le fait qu'il y ait du monde, etc.
1: Mmh.
0: Donc je lui dis si tu veux, on peut partir seul. Et là, il m'a dit non.
1: Oui, ça l'angoisse aussi.
0: Voilà, donc j'ai pas.
1: Vous n'avez pas insisté, mais vous lui avez proposé.
0: Voilà, je lui ai proposé.
1: Donc c'est récent encore, ce qu'il exprime là. Vous avez répondu à cela par écrit
0: Alors là, j'ai envoyé une petite carte hier, je crois, où je lui dis que donc je comprends. Enfin, je lui ai même dit j'ai enfin compris, parce que je pense que jusque-là je l'avais pas encore compris que je lui génère du stress. Je pense que même de me voir lui génère du stress. Donc me lire, me parler, me voir, tout ça.
1: Mais ça ravive certainement beaucoup de manque.
0: Donc je comprends qu'il ait envie de mettre de la distance et que
1: vous le comprenez seulement maintenant.
0: Je comprends que je lui génère du stress. Voilà, effectivement, je le comprends que maintenant.
1: Donc, le fait, cette compréhension tardive de ce que votre fils a pu ressentir, certainement a contribué à accentuer beaucoup le malaise entre vous deux. Vous voyez? Parce que, outre ce qu'il a ressenti, il a dû aussi ne pas se sentir compris. Donc, le fait qu'aujourd'hui vous preniez conscience de tout ça, est une étape importante parce que ça signifie que vous vous mettez à sa portée, que vous ressentez de l'empathie pour lui, pour ce qu'il a vécu. Alors que jusque-là, c'est comme si, ça ne veut pas dire que vous n'avez pas d'empathie, mais c'est comme si ça vous était étranger, ce qu'il pouvait ressentir.
0: Je l'avais déjà exprimé parce qu'on avait déjà eu des discussions sur les 3-4 dernières années, mais il trouvait que j'arrivais quand même toujours à me justifier d'après lui, alors que c'était pas mon propos. Je pense qu'en fait, c'est là l'erreur de communiquer par messagerie. Oui. Je pense que on n'arrive pas à y mettre l'émotion qu'on a envie, c'est parfois.
1: Oui, à nuancer.
0: Voilà, je pense que là, c'est l'erreur finalement, et c'est ce que je disais il y a quelques temps à ma fille aînée.
1: Oui.
0: C'est que j'avais envie, ça fait longtemps que ça mûrit en moi, mais je n'ai pas encore passé le cap. J'ai envie de leur dire, mais que ce soit à mon fils, à ma fille aînée et aussi à leur père, j'ai envie de leur dire, j'ai envie de leur demander pardon, tout simplement. Ce que je n'ai jamais fait. Parce que j'ai généré beaucoup de souffrance en eux et je l'ai jamais fait et je comprends pas.
1: Mais vous ne pouviez pas le faire parce que jusque là il y a quelque chose, alors je ne sais pas quoi, mais quelque chose qui ne vous permettait pas d'avoir accès à cela pour demander pardon

0: Et c'est important de pouvoir le faire. Je trouve que c'est, ça montre aussi que il y a des choses qui ont mûri en vous, qui ont maturé. Et ça suppose de pouvoir reconnaître les torts que l'on a causés, volontairement ou involontairement. Sinon, on ne peut pas demander pardon. Si on n'est pas en capacité de se mettre à la place de l'autre et de se dire qu'on a pu le blesser, lui faire du mal ou lui causer du tort. Mais évidemment, je pense que ça c'est important que vous le fassiez. Mais évidemment, du point de vue de vos enfants, de votre fils, puisque c'est lui qui le vit plus douloureusement, ça doit aussi l'interroger. Que vous n'ayez pas que ça ait pris autant de temps. D'où peut-être vous dites souvent d'ailleurs dans les quand il y a des liens comme ça conflictuels ou en rupture de lien, souvent la conversation, enfin le c'est même pas une conversation, l'échange ça tourne un peu au dialogue de sourds parce que l'un est dans le reproche et l'autre dans la justification. Sans toujours se rendre compte. Et donc, en fait, on ne s'entend pas. Et de fait, face à des reproches, on peut être tenté, pas forcément d'ailleurs de se justifier, mais d'expliquer. Oui. Mais pour expliquer, voilà, il faut quand même se comprendre. Or, dans l'échange que nous avons là ce soir, vous avez la sincérité de dire que finalement. Vous avez du mal à comprendre ce qui se passait en vous à ce moment-là. Et vous l'exprimez de façon, enfin, finalement réductrice et péjorative pour vous en disant « j'étais niaise ». Je pense pas qu'il s'agisse de cela, moi, Yolande, en vous écoutant. Je suis même convaincue qu'il ne s'agit absolument pas de cela. Mais il y a quelque chose qui est lié à votre propre histoire. Quand vous me parlez, c'est pour ça que je vous ai posé des questions un peu sur votre enfance, sur les relations, sur l'image que vous aviez aussi, les figures parentales, la figure maternelle, la figure paternelle. Et vous m'avez dit quelque chose d'important, je ne sais pas si vous en avez conscience, en disant que finalement, votre figure d'attachement principale, votre figure sur laquelle vous pouviez vous appuyer, c'était votre père.
1: Oui, et pourtant, mon père nous a pas donné à moi et à ma sœur une bonne image de nous-mêmes, c'est-à-dire qu'on n'a pas été bien traités entre guillemets.
0: C'est-à-dire, vous avez été mal. En quoi avez-vous été maltraité par votre père?
1: On pouvait avoir des surnoms. On était, enfin, il était très macho, mon père, en fait, très macho, même si.
0: D'accord.
1: Même si dans le fond c'est un bel homme et une bonne personne, mais il avait, je sais pas, lui aussi certainement vécu des choses.
0: Il dénigrait un peu le féminin.
1: Oui, complètement. Du coup, on a eu on n'était pas aimé quoi. Enfin aimé si, mais.
0: Enfin, en tout cas, le féminin en vous n'était pas valorisé.
1: Voilà, complètement. Voilà.
0: Votre père pouvait vous aimer, être attaché à vous, mais il ne valorisait pas les filles que vous étiez, les femmes en devenir.
1: Voilà, exactement.
0: Ouais. Et votre mari, le père de vos enfants, quel genre d'homme était-ce avec vous?
1: Très gentil, j'ai peu de choses.
0: Gentil.
1: Oui,
0: parce que je vous pose la question parce que vous me dites que à lui aussi vous avez envie de demander pardon.
1: Mais oui,
0: pardon de quoi?
1: Mais parce que je l'ai quitté.
0: Oui, mais
1: je l'ai quitté et qu'il y avait aucune raison de le quitter dans le sens où j'ai rien à lui reprocher, si ce n'est d'avoir privilégié les vacances avec mes parents parce qu'il adorait mes parents. Oui, et que lui, justement, n'avait pas eu ce lien avec un père qu'il a eu, qui était affreux. Et que quand il a rencontré mes parents, ben, il est tombé amoureux de moi, mais aussi de mes parents.
0: Ah.
1: Et qu'il privilégiait, ben, des vacances avec mes parents. Enfin, on faisait beaucoup de choses avec mes parents. Et moi, j'ai adoré, mais peut-être que justement, on s'est un peu oublié, nous, le couple.
0: Oui, je comprends. Il s'était trouvé une famille.
1: Voilà.
0: En vivant avec vous, en vous épousant, il s'était aussi trouvé une famille. Et ce faisant, en voulant, parce qu'il avait besoin, lui, d'un père et besoin de se rapprocher de votre père, ça peut aussi finir dans une sorte de relation où vous étiez, il prenait plus la place d'un fils auprès de vos parents, donc ça vous mettait dans une position un peu particulière où vous vous retrouviez un peu frère et sœur.
1: Oh, j'irais pas jusque là.
0: Pas jusque là.
1: Mais oui.
0: On n'a pas désérotisé votre relation.
1: Non, mais non. C'est vrai qu'on n'a pas pris le, on n'a pas pris le temps pour nous, quoi.
0: On n'a pas pris le temps. Oui, il n'y avait pas assez de moments d'intimité.
1: Non.
0: Oui. Donc vous étiez aussi en manque à ce moment-là de ça.
1: Et puis c'est vrai qu'on parlait peu de nos ressentis, nos envies, nos besoins. Et c'est vrai que ça, je l'ai appris aussi avec mon nouveau compagnon.
0: Avec votre nouveau compagnon.
1: Lui m'a appris justement à pas retenir les choses, à parler, à oser dire les choses. Et ça, c'est vrai que c'est une...
0: Ça, il vous fait du bien. Mm. Oui, il vous permet de... Parce qu'il y avait peut-être cette difficulté-là chez vous. Vous voyez, quand on a du mal à comme encore aujourd'hui, à savoir ce que vous ressentiez à ce moment-là, c'est peut-être que vous n'aviez pas vraiment accès à vos émotions, à ce qui se passait.
1: Oui, certainement.
0: Et votre fille, donc que vous avez eue, ben, voilà, alors la dernière, la troisième, qu'est-ce qu'elle dit de tout ça, elle? Parce que elle est en âge aussi de se poser des questions sur le lien que vous avez avec son frère, enfin du fait, elle aussi, elle peut dire, mais aussi se dire, mais finalement, maman, t'étais là, mais t'étais pas tellement là pour eux. Enfin, vous voyez, est-ce qu'elle vous questionne? Qu'est-ce qu'elle en dit de cette histoire-là?
1: Bah elle pense d'abord à elle, c'est-à-dire qu'elle...
0: Elle a quel âge, ou même?
1: Elle a bien 17 ans et demi.
0: Oui, bon.
1: Elle souffre, elle, du manque de relation avec son frère, justement.
0: D'accord.
1: Parce qu'elle en a beaucoup avec sa sœur.
0: D'accord.
1: On fait beaucoup de choses ensemble.
0: D'accord.
1: On passe du temps ensemble. Et avec son frère, non. Alors, elle, un jour, elle a dit, j'en ai marre. Elle lui a envoyé un message. Elle lui a dit, écoute, moi, j'y suis pour rien. Si t'aimes pas mon père, moi, je suis là, quoi. Alors ils se sont promis de faire des choses. Peut-être que quand elle va faire des études, ils se verront, peut-être.
0: D'accord.
1: Ça va venir.
0: D'accord. Et vous êtes en thérapie?
1: Alors moi j'ai été quelque temps effectivement en thérapie. J'ai arrêté et puis là j'ai eu envie déjà à vous écouter. J'ai eu envie de vous parler et puis je me suis dit que j'allais revoir la personne que je voyais quelque temps. Il y a quelques années ici, quand j'en profite, je suis chez ma mère.
0: Pour parler de la relation avec votre fils, c'est ce qui vous avait amené. Oui, donc elle connaît bien votre histoire, votre d'accord.
1: Tout à fait.
0: Je pense que c'est important, parce que, en fait, votre lien avec votre fils, il est à tisser à nouveau. Vous voyez? Il va falloir vous apprivoiser à nouveau l'un et l'autre. Vous avez quitté un petit garçon de 7 ans et vous retrouvez, pardon, hein, c'est un peu dur ce que je vous dis, mais un homme de 26 ans. Alors, bien sûr, vous m'avez dit, et je l'ai pas oublié, que vous voyez de loin en loin dans des repas de famille. Enfin, comme on peut voir des cousins. Éloigné, vous voyez, c'est pas ça qui fait un lien.
1: Mais non.
0: En tout cas, avec une figure maternelle. Donc, ça peut pas se faire du jour au lendemain. Et ça peut d'autant moins se faire si, enfin, en tout cas, si on reste en surface et si l'un et l'autre, et si l'enfant qui a souffert de cette rupture de lien, qui s'est senti abandonné, ne peut pas exprimer ses griefs. Il l'a fait. Et je pense, c'était important qu'il le fasse. C'est important aussi qu'il exprime. C'est important que de votre côté, vous l'accueillez. Vous puissiez accueillir cela. C'est douloureux.
1: Je suis prête.
0: Mais vous êtes aujourd'hui prête à entendre. Là où, peut-être, quand votre fils vous parle de justification, c'est que quand on n'est pas prêt, on peut se croire prêt à entendre, et puis c'est pas facile, hein, ça touche à quelque chose de très profond. Eh bien, on peut, sans le vouloir, parler beaucoup de soi. Pas forcément justifier, mais un peu ramener les choses à soi.
1: C'est ça, c'est mettre dans un contexte aussi, c'est ça, parce que souvent.
0: C'est ça.
1: Moi, je l'ai vécu, je sais que je me suis fait des montagnes de beaucoup de choses, enfant, et puis j'ai compris en devenant parent, par exemple. J'ai compris les choses. Je me suis dit, mais qu'est-ce que j'ai été ridicule de reprocher ça à ma mère ou à mon père.
0: C'est ça. Mais vous avez cette capacité aujourd'hui, même si à un moment c'était absent, aujourd'hui vous avez cette capacité à vous remettre en question. Une capacité aujourd'hui d'introspection. À accueillir aussi, c'est-à-dire que vous ne vous insurgez pas. Vous comprenez aujourd'hui ce que ressent votre fils. Donc voilà, rien n'est perdu. Mais c'est vrai que ça va prendre du temps parce que je pense qu'il y a du côté de votre fils et du vôtre aujourd'hui tellement de manque. Et le manque, ça crée beaucoup d'attentes. Et ces attentes, à un moment, ça peut être écrasant. Et c'est là où il est important, je parlais de s'apprivoiser, c'est-à-dire se rencontrer dans la réalité d'aujourd'hui. Vous ne pourrez pas rattraper ces années-là.
1: Non.
0: Il faut être clair par rapport à ça. Voilà. Il ne s'agit pas de se mentir. Mais vous pouvez aujourd'hui partir à la rencontre l'un de l'autre. Et quand il vous parle de stress, c'est-à-dire que on le voit parfois dans d'autres cas de figure où des personnes à l'âge adulte, de jeunes adultes ou des gens plus âgés partent à la recherche d'un père ou d'une mère qu'ils n'ont pas connu. Alors c'est pire parce que dans ces cas-là, souvent le fait de ne pas le connaître fait que ce parent est idéalisé. Et que la rencontre avec la réalité de ce parent peut s'avérer décevante. Là, c'est différent, c'est-à-dire que vous êtes resté dans lui, c'est comme s'il y avait quelque chose qui était resté bloqué à ses 7 ans.
1: Ah, mais c'est complètement.
0: À ce petit garçon où sa maman était le personnage central de sa vie. Le rassurer, était là. Et puis du jour au lendemain, cette maman, elle disparaît de sa vie. Elle n'est plus là, dans ce quotidien. Et ce quotidien perd de son sens. Et il ne comprend pas pourquoi, qu'est-ce qui lui arrive, qu'est-ce qu'il a fait, pour qu'on ne l'aime plus, pour qu'on le rejette. Et même si aujourd'hui il a 26 ans, il y a quelque chose de ce petit garçon-là qui subsiste en lui, qui reste très douloureux. Quand vous me dites qu'il est très anxieux, qu'il a peur de voyager, qu'il a peur, il est dans une anxiété certainement folle de séparation, qu'on rencontre souvent chez les enfants. Oui, non. Comme si finalement il lui faut une vie très réglée, très qui le sécurise, qui le rassure. Oui. Donc, je pense que il a besoin que lui aussi que vous lui expliquiez ce qui s'est passé et qu'il compte à vos yeux, qu'il a toujours compté, même si vous n'avez pas pu être la mère que vous auriez aimé être pour lui à ce moment-là. Et qu'effectivement, cela, vous lui demandez pardon. Mais demander pardon ne suffit pas. C'est-à-dire que ça va prendre du temps. Voilà. Et vous allez, pardon, je vais le dire un peu trivialement, devoir un peu ramer, Yolande. Ça va pas se faire comme ça. Et ça passe aussi par accepter que pour le moment, peut-être pour ne pas se fragiliser, il a besoin de moments de rupture. Et ça, vous pouvez lui dire que vous comprenez aussi cela. Même si c'est douloureux, mais que ce qui compte... Et c'est là où vous mettez aussi en avant une dimension maternelle, c'est qu'il aille mieux, qu'il aille bien.
1: Ah, mais moi,
0: et que la priorité, en fait, c'est ça. Et que si, pour qu'il aille mieux, vous devez, vous, être moins présente et prendre sur vous-même et vous en souffrir, eh bien, tant pis. Vous voyez, peut-être même aller jusque-là. C'est-à-dire dire, parce que ce qui compte, c'est qu'il trouve son équilibre.
1: Bien sûr, mais comment je vais le savoir et comment lui va pouvoir...
0: Donnez-vous le temps. Je pense que ça, vous pouvez, puisque vous écrivez, je pense que par écrit, vous pouvez, voyez, mettre des choses par écrit. Mais c'est bien que vous repreniez un travail avec votre thérapeute, parce que je pense quand même qu'il est préférable que vous en parliez avec elle. Y compris de peut-être, si vous voyez, vous le contactez ou à travers une lettre, que vous puissiez travailler ensemble cela, de façon à éviter des maladresses qui peuvent survenir, même quand on est plein de bonne volonté.
1: Je veux bien faire.
0: Oui. Paul ?
2: Il y a Sybille qui comprend hein, que votre fils ait besoin de s'éloigner de vous maintenant. Et là, cette fois-ci, c'est lui qui en est à l'origine, ce qui diffère de ce qu'il a vécu à l'âge de 7 ans. Et c'est oui. probablement difficile à entendre et à vivre pour vous, sa maman. Vous vivez finalement ce que lui a vécu, alors plus ou moins quand il avait 7 ans.
0: Différemment, parce qu'il est adulte.
2: Il y a Mimi qui dit « Quel courage de raconter votre histoire, Yolande. Moi, oui. j'admire votre sincérité. Mmh. Je pense que la relation avec votre fils reviendra, mais il faut être patiente. » Et puis, il y a François qui vous remercie. Parce que finalement, votre témoignage, ça lui permet de mieux comprendre sa propre situation. Oui. François, il vit avec un sentiment d'abandon de la part de sa mère depuis qu'elle s'est séparée de son père en partant avec son frère et sa sœur, mais en laissant François seul avec son père. Oui. Il écrit « Depuis, je n'arrive plus à avoir du lien sincère mère-fils avec elle. » Donc je vous remercie parce que ça me permet oui. de relativiser, de revoir un peu tout ça aussi, de revoir toute mon histoire. Et je sais que la route va être longue, mais surtout ne désespérez pas, un enfant aime ses parents.
0: Et d'autant plus quand ils lui ont manqué. Ça crée un attachement très anxieux, souvent. C'est important, enfin, je ne sais pas ce que vous en pensez, mais merci à François aussi. Vous voyez, à travers la façon dont vous vous racontez, sans complaisance, Yolande, avec beaucoup de sincérité, permet de comprendre aussi que, avant d'être des mères, les mères ont été des enfants.
1: Tout à fait.
0: Et des enfants qui ont pu aussi avoir des manques, des blessures, qu'on demande beaucoup aux mères, beaucoup plus qu'aux pères, encore aujourd'hui. Et que les mères, forcément, comme tout être humain, elles sont imparfaites. Et que leurs imperfections viennent aussi de leur histoire et de leur histoire d'enfant. C'est aussi tout ça que vous nous avez permis de comprendre ce soir. Donc je vous souhaite vraiment... que vous puissiez trouver une forme d'apaisement, vous et votre fils, et de rapprochement en vous donnant le temps nécessaire pour cela. Bon courage à vous.
1: Merci beaucoup.
0: Au revoir, Yolande. Merci.

0: C'est écrit sur RTL, Francis Cabrel.
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0: 09 69 39 10 11, c'est le standard de Parlons-nous que je vous invite à composer jusqu'à minuit et demi. Et c'est Christophe qui nous rejoint maintenant. Bonsoir Christophe.
2: Bonsoir Caroline.
0: Bonsoir, oui. Ravi de vous accueillir.
2: Oui, merci.
0: Vous êtes dans une période un peu compliquée, je crois.
2: Oui. Puis j'ai pas le moral.
0: En ce moment.
2: Même depuis un moment, d'ailleurs.
0: D'accord. Qu'est-ce qui se passe?
2: J'ai une vie qui est, je suis perdu en fait. Et puis j'en ai un peu marre, quoi.
0: Oui.
2: De la vie que je mène, j'ai pas de plus de perspective. Tout est plat en fait dans ma vie. Les relations, c'est catastrophique. Enfin, depuis mon divorce, de toute façon, c'est, je sais pas.
0: Et combien de temps vous avez divorcé?
2: Ça fait 5 ans, la fin d'année, là.
0: Oui. Vous avez du mal à vous relever, à vous remettre de...
2: Non, c'est relevé. Ça a été dur, oui.
0: Ah bon? Vous êtes malheureux de cette séparation?
2: Non, c'est pas la séparation, le fait d'être seul, en fait.
0: C'est la solitude qui me pèse.
2: Cette solitude et qui me pèse et, ouais, je...
0: Oui, qui rend les choses un peu plates, quoi, vous avez...
2: c'est monotone. Voilà, oui. J'ai essayé de reconquérir une personne pour pourquoi pas faire un bout de chemin, et puis à chaque fois ça tombe à l'eau parce que ça fonctionne pas, et maintenant j'arrête parce que c'est fini, je veux plus.
0: Vous êtes inscrit sur un site de rencontre?
2: Oui, fait site de rencontre et tout ça, mais bon, les sites de rencontre, j'en veux plus de ça, c'est une catastrophe, Et puis quand j'entame des relations, ça ne fonctionne pas. Bon.
0: Mais vous les entamez quand même, il y a quand même un début de relation.
2: Qu'est-ce qui ne fonctionne pas? Je pense que c'est ma vie qui ne les intéresse pas. Hein.
0: Vous pensez que votre vie ne les intéresse pas?
2: Bien sûr, mais oui, j'en suis sûr.
0: Et pourquoi? Qu'est-ce qu'elle a, votre vie?
2: Parce que les monotones. Parce que
0: à deux, avec des projets, on peut sortir un peu de la monotonie. Vous travaillez?
2: Enfin, moi, c'est ce que... Oui, je travaille. Mais bon, j'ai pas non plus un gros salaire. Enfin, j'ai pas non plus des gros revenus.
0: Mais est-ce que votre travail vous plaît?
2: Oui, le travail par lui-même. Après,
0: qu'est-ce que vous faites?
2: Dans la fonction publique.
0: Dans la fonction publique, d'accord. Et vous aimez bien ce que vous faites?
2: Oui.
0: Bon, vous dites c'est-à-dire que vous n'avez pas de gros revenus, donc ça vous limite dans vos projets.
2: Bien sûr. Donc du coup, quand j'entends des relations, forcément, ça se ressent. Et moi, je pense que ce que je comprends, hein, après tout, c'est sûr.
0: Des remarques à ce sujet?
2: On le sent. Enfin, je veux dire, j'ai eu pas mal. Enfin, j'ai eu quand même quelques relations et je sens bien que c'est.
0: C'est ça qui bloque.
2: Alors, elle n'ose pas me le dire, mais je le sens bien.
0: Mais voilà. Comment vous pouvez me donner des exemples, où vous avez senti
2: Le fait que quand il s'agit de faire un petit week-end, aller par-ci, par-là.
0: Oui.
2: Moi, il y a des fois, je peux pas. Voilà, je peux pas.
0: Vous n'êtes pas le seul, Christophe.
2: Oui, mais
0: quand
2: on a 25 ans, ça passe, mais à 55 ans,
0: il y a beaucoup de gens qui, même à 50 ans, ne peuvent pas toujours partir en vacances ou ne peuvent pas se faire des week-ends à droite à gauche.
2: Je suis d'accord, mais le problème, c'est que j'ai eu des relations, oui, enfin, voilà, oui. Les personnes, mon gars me dit qu'elles étaient, voilà, qui s'emballaient avec moi, quoi.
0: J'ai pas compris, il y a une petite coupure.
2: Qui s'emballaient avec moi, c'est-à-dire qui s'emballent au départ. Oui, voilà. Et puis après, au bout de quelques semaines, quelques mois, ben, ça y est, c'est fini. Elle décide d'arrêter.
0: Oui, voilà. Mais peut-être pas pour les raisons que vous pensez, vous.
2: Oh ben...
0: Est-ce qu'elle vous donne des raisons ou est-ce que ça se termine?
2: Alors, pour moi, c'est des alibis. C'est un coup sur... C'est parce qu'elle se pose des questions sur elle, parce qu'elle ne sent pas prête, parce que c'est sur l'intimité, c'est sur si, c'est sur... Des alibis. Pour moi, c'est des alibis parce que...
0: Pas toujours, ça. Quand vous dites, par exemple, qu'elle se pose des questions sur elle, qu'elles ne sont pas... qu'elles se pensaient prêtes et qu'elles ne le sont pas, vous me parlez de l'intimité.
2: Oui, mais... Non, mais
0: ça, c'est pas... C'est, ce sont de vraies questions, ça
2: c'est des vraies questions, mais...
0: À ne pas balayer d'un revers de main, justement. Là où vous mettez sur l'aspect financier. Oui, mais c'est une façon...
2: C'est un tout, hein. Enfin, je sais pas. C'est un
0: comment
2: tout, c'est un tout, je pense.
0: Oui, mais... Ce faisant, moi j'entends surtout que vous dévalorisez beaucoup. Parce que en disant cela, vous voyez, ma vie est plate, ma vie est monotone, finalement, ma vie, pourquoi elles s'en vont? Parce que ma vie ne les intéresse pas. Et puis de toute façon, je gagne pas bien ma vie. Moi j'entends que vous vous dénigrez beaucoup.
2: Ben oui, parce que j'ai perdu confiance en moi.
0: Voilà.
2: C'est vrai.
0: Voilà.
2: Elles ont fait en sorte pour que je perde confiance encore plus.
0: Alors, on va continuer à se parler. Ce sera après les infos. D'accord, Christophe? Ne raccrochez pas tout de suite.
2: D'accord. Oui.
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3: Icône de la country aux 100 millions d'albums vendus dans le monde entier. On a appris dans la soirée le décès de la chanteuse Dolly Parton à l'âge de 80 ans. L'artiste que l'on savait malade, mais sa famille n'a pas précisé les causes de son décès. Pour lui rendre hommage, Donald Trump ordonne la mise en berne des drapeaux pendant une semaine. La commune du Porge, martyr du méga-feu de Gironde cet été, n'a pas été abandonnée. C'est ce qu'a promis dans la soirée le patron des pompiers du département, alors que plusieurs habitants affirment le contraire. Chiffre à l'appui, Marc Vermeulen assure qu'il y a toujours eu plus d'engins d'incendie engagés au Porge que dans la commune voisine de Lèche-Cap-Ferret durant les 48 premières heures. À Poma, dans l'Aude, victime ce lundi soir d'une tornade, d'une violence inouïe, les gendarmes restent mobilisés toute la nuit pour sécuriser les maisons touchées dans la commune. 330 ont été endommagées parmi elles. Une centaine sont totalement détruites, d'après un dernier bilan qui fait aussi état d'une cinquantaine de blessés. Le parquet de Bayonne requiert un procès devant la cour criminelle pour trois suspects. Des personnes accusées d'avoir tabassé à mort un habitant qui leur reprochait d'avoir uriné devant sa porte lors des fêtes de Bayonne. En 2023. Il est également requis un non-lieu pour les autres personnes poursuivies. Et de deuxième sortie à l'extérieur de la Station Spatiale Internationale pour l'astronaute française Sophie Adnaud ce mardi. Pendant 6h30, elle a terminé d'y remplacer une antenne défectueuse. Avant elle, seuls 4 Français étaient allés dans l'espace, le dernier en date étant Thomas Pesquet. Une bonne nouvelle pour les Marseillais et les Toulousains qui n'auront plus besoin de passer par Paris s'ils veulent se rendre aux États-Unis. La compagnie aérienne United Airlines vient d'annoncer de nouvelles dessertes à partir du printemps prochain avec des vols directs entre Washington et Toulouse et entre New York et Marseille. En foot, le PSG se passe de son ballon d'or 2025. Le club parisien annonce la mise au repos d'Ousmane Dembélé pour le reste de la semaine. Il sera donc absent pour le match de la deuxième journée de Ligue 1 vendredi face à Lille. Et puis la révélation française du dernier Roland-Garros, Moïse Kouame cale à l'US Open, le jeune prodige de 17 ans s'est incliné dans la soirée dès le premier tour des qualifications, battu en 3-7 par le 163e joueur mondial. La météo, avec le retour d'un temps sec et ensoleillé dans la plupart des régions avant l'arrivée d'une nouvelle perturbation orageuse par le nord-ouest en cours d'après-midi. Elle apportera des averses de la Bretagne à la Normandie et des Pays de la Loire au nord de l'Aquitaine. Les températures 15 à 22 degrés le matin, 22 à 33 l'après-midi, jusqu'à 35 degrés à Agen. Les courses, c'est à Clairefontaine-Deauville, départ 18h30. 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
0: Continuons à nous parler de tout ce qui vous soucie, de tout ce qui vous préoccupe. Appelez le standard de Parlons-nous au 09 69 39 10 11. Et on vous retrouve, Christophe. Merci d'avoir patienté. Alors en ce moment, depuis votre divorce en fait, il y a 5 ans, il n'y a pas grand-chose qui va. En tout cas, la vie que vous menez ne vous plaît pas.
2: Non.
0: Alors, vous me dites que... Comment ça se passait lorsque vous étiez en couple ?
2: Normal, enfin je veux dire normal, je sais pas ce que ça veut dire, mais je veux dire bien au début,
0: oui.
2: Et puis après c'est sûr qu'au bout de des années, effectivement, peut-être une lassitude dans les dernières années, dans les on va dire vers la fin.
0: Vous êtes resté combien de temps ?
2: 20 ans.
0: Marié, 20 ans.
2: D'accord. 20 ans.
0: Oui, une forme de lassitude, mais...
2: c'était pas dans le...
0: Oui, il n'y avait pas de conflit, il n'y avait pas de, tension, c'était plus
2: finalement,
0: les sentiments s'étaient un peu évanouis.
2: On s'est peut-être un peu éloignés, et puis du coup, elle a été, elle m'a dit un jour que c'était fini.
0: D'accord.
2: Et elle m'a avoué qu'elle avait rencontré quelqu'un d'autre. Voilà.
0: Oui. Comment vous l'avez vécu, ça?
2: Pas bien.
0: Pas bien.
2: Forcément, parce que
0: ça vous est tombé dessus quand même.
2: Ça m'est tombé dessus. Je ne m'attendais pas du tout. Et puis le jour où elle me l'a dit, ça a été du jour au lendemain. Je n'ai plus reconnu cette femme. Voilà.
0: Du jour au lendemain,
2: ça a été brutal.
0: Vous n'avez plus reconnu votre femme.
2: Le soir où elle me l'a annoncé, le lendemain, elle avait complètement changé d'attitude.
0: C'est-à-dire, qu'est-ce qui s'est passé ?
2: Elle m'ignorait.
0: Oui.
2: Je n'existais plus pour elle.
0: Ah bon ?
2: C'était. Ah oui, oui. Ah oui, non, mais véridique. Hein, ça,
0: mais du jour au lendemain, c'est...
2: C'est-à-dire que je pense qu'elle a dû se libérer d'un poids, je ne sais pas, mais ça devait être durer un petit moment, enfin, je pense, totalement. Il fallait qu'elle fasse un choix, certainement, qu'elle le dise. Et quand elle me l'a dit, à partir du lendemain,
0: oui, c'est comme si déjà il y avait plus lieu de même garder un minimum de relations vous partagez, vous avez continué à partager encore un peu un quotidien.
2: Oui,
0: elle n'a pas quitté le domicile.
2: Non, on a vécu 3 mois.
0: C'est très long dans ces conditions-là.
2: Ça a été pour moi,
0: pénible, certainement.
2: J'en dormais pas, enfin bref.
0: Ça a été beaucoup très stressant. Oui, parce que du jour au lendemain, c'est comme si vous n'existiez plus à ses yeux.
2: C'est ça.
0: Et que vous étiez rejeté.
2: Voilà, c'est ça. Elles m'ont rejeté, voilà. Et puis, il fallait vite prendre un avocat pour le divorce. Enfin, il fallait vite. Ça a été pour moi violent, quoi.
0: C'est tel que vous m'en parlez, c'est violent. Violent parce que vous étiez éloigné, il y avait une forme de lassitude, mais il n'y avait pas de, de tension, de conflit, de dispute
2: non.
0: qui.
2: Non, non, c'était, c'est ça. Et le problème, c'est
0: donc
2: que.
0: Donc vous auriez pu continuer comme cela, finalement. Elle se libère, elle vous dit bon, voilà, c'est on est plus très, je me sens plus très heureuse, plus très épanouie. Oui. J'ai rencontré quelqu'un, mais ne pas vous baser comme elle l'a fait, c'est-à-dire que
2: ça a été, je n'existais plus. En plus, c'était au temps du Covid encore à l'époque, donc les week-ends, elle partait le week-end, elle prenait sa valise le vendredi soir, elle revenait le dimanche soir. Et moi, je restais tout seul.
0: Ah ouais.
2: Oui, non, mais c'était, j'ai vécu, elle m'a fait vivre des choses.
0: Oui.
2: Je me suis dit, qui est cette femme? J'ai eu la face A pendant 20 ans et j'ai trouvé la face B pendant 20 ans, quoi.
0: Oui, c'est très perturbant.
2: Ah oui, c'est très perturbant. Ça, c'est sûr, c'est très perturbant. Donc du coup, ça a été très dur et après voilà, il fallait.
0: Vous avez des enfants?
2: Une fille.
0: Oui, qui vit à la maison.
2: Qui vivait à l'époque, oui, encore vivait à la maison.
0: Oui.
2: Je pense que elle était au courant ou plus ou moins au courant parce que elle était pas si perturbée que ça, on va dire. Voilà, elle était triste.
0: Oui.
2: De ce qui se passait, mais pas un point d'être perturbée ou voilà.
0: Comme vous, en tout cas, où du jour au lendemain, moi, vous découvrez quelqu'un d'autre, quoi.
2: Voilà, c'est ça. En fait, c'était moi le plus perturbé dans l'histoire, hein, ça c'est sûr. Mmh, ouais. Donc du coup.
0: Et vous avez essayé d'en parler avec elle, parce que 3 mois c'est très long à cohabiter comme ça, même si elle partait tous les week-ends, mais de dire vous n'avez pas eu d'espace pour parler. Vous auriez pu lui dire ailles, c'est une chose, que tu me traites de cette façon-là, non quoi.
2: Je lui dis pourquoi ce mépris.
0: Oui. Vous êtes senti méprisé.
2: Elle était en fait tout ce que je disais de toute façon elle ne l'entendait pas. Enfin, où elle était.
0: Oui. C'est comme si elle s'autorisait à exprimer son agressivité.
2: C'est ça.
0: Ce qu'elle ne faisait pas auparavant.
2: Non, pas de
0: façon ostensible.
2: Oui, voilà, c'est ça. C'est.
0: Il y avait des tensions, est-ce qu'elle vous parlez de lassitude, donc vous aviez bien conscience vous n'étiez plus très heureux dans cette relation, qu'il y avait un peu d'ennui.
2: Oui, bien sûr, mais moi j'étais dans l'optique de peut-être d'essayer encore de rattraper les choses et d'en
0: vous
2: parler.
0: Vous l'espériez.
2: Voilà. Mais le soir où elle m'annonçait ça, pour elle c'était fini.
0: Oui.
2: Alors que moi j'étais pas dans cette optique-là.
0: Oui.
2: Donc il y a eu un décalage énorme en fait.
0: Oui.
2: Et du coup, j'ai pas compris quoi. En fait, il y avait plus de dialogue. Il y avait plus de dialogue. Mmh. Voilà. Il y avait plus rien.
0: Oui.
2: Et j'ai essayé par tous les moyens de revenir. J'ai écrit une lettre. J'ai tout essayé. J'ai essayé de. Enfin, rien à faire. Rien. C'était fini, terminé. Elle ne voulait plus de moi. Voilà.
0: Oui, ça a été très violent, ce rejet du jour au lendemain.
2: Il n'y a pas eu de violence physique ou même verbale à la limite, mais c'est abandon en fait, d'être abandonné et rejeté.
0: Oui.
2: Et ça c'est terrible psychologiquement, c'est dur quoi à vivre.
0: Oui, c'est très dur.
2: On comprend pas, surtout au bout de 20 ans. C'est pas au bout de 2 ans de vie commune, mais 20 ans, c'est fou.
0: C'est-à-dire qu'il y avait une routine qui n'était plus très exaltante, mais il n'y avait pas non plus de sorte de désaccord profond, d'agressivité, encore moins de violence. Comme ça, radical, du jour au lendemain, vous n'existiez plus, vous êtes senti nié et méprisé, me dites-vous.
2: C'est ça.
0: Ce qui explique aussi, vous voyez, vous me dites que vous avez perdu confiance en vous. C'est pas seulement les rencontres que vous avez faites après, c'est aussi cette rupture-là qui a sérieusement abîmé l'image que vous avez de vous.
2: La rupture m'a fait très mal et m'a fait perdre confiance, c'est sûr.
0: Oui.
2: Mais après, petit à petit, j'ai essayé de relever la tête et de toute façon, j'ai pas le choix, sinon je sombrais. Et du coup, mais j'aurais pu faire une rencontre ou avec une personne qui aurait pu marcher.
0: Oui.
2: Et là, ça m'aurait reconduit confiance. Et bing, et non, à chaque fois, je me plante en fait. Et ça me renvoie forcément à cette rupture que j'ai eue au bout d'un temps.
0: Ça réveille ça.
2: Et au bout d'un moment, une fois, deux fois, trois fois, au bout d'un moment, stop.
0: Oui.
2: J'avais maintenant beaucoup moins parce que maintenant je sais que je vais rester seul, ça c'est sûr. Mais
0: pourquoi vous dites
2: avant
0: ça
2: j'avais du Parce que je le sais, parce que je finirai seul ma vie, ça je le sais. Maintenant, c'est une
0: mais
2: certitude.
0: Vous pourrez le dire à la fin de votre vie, ce qui n'est pas arrivé.
2: Si, Caroline, si, parce que je le sais maintenant, parce que ça fonctionne pas, parce que j'ai l'impression de pas intéresser quelqu'un. Donc
0: c'est ça. C'est parce qu'en fait, vous donc, avez ce sentiment-là. Vous avez le sentiment que quand vous parlez, c'est que votre vie ne vous convient pas, qu'elle est plate et monotone. Il y a derrière ce qui le plus important, c'est que vous avez le sentiment que vous n'êtes pas intéressant, que vous n'êtes.
2: Oui, parce que
0: Alors que ça, c'est votre perception. C'est pas la réalité, parce que je vais vous dire, Christophe, après une séparation, des hommes et des femmes qui cherchent à faire une rencontre pour justement aller mieux, se remettre dans une dynamique, reprendre confiance en soi, il y en a beaucoup, mais ça marche pas forcément du premier coup. C'est-à-dire qu'il y a des rencontres qui se font, et puis, comme vous le dites, ça s'arrête. Pour X raisons. Mais qui ne sont pas liées forcément à des raisons personnelles. Et au fait que vous n'êtes pas intéressant. Les autres aussi, ces femmes que vous avez rencontrées, elles ont une histoire. Elles aussi,
2: bien sûr,
0: vous voyez, elles sortent de... Et parfois, on peut se dire prêt d'ailleurs à avoir une histoire, être sincère en cela, être convaincu, et puis une fois que l'histoire démarre, avoir peur, avoir plein de choses qui surgissent, se sentir pas assez intéressant, avoir peur d'être à nouveau abandonné ou trahi, plein de choses qui surgissent. Ce que vous vivez, les femmes que vous rencontrez peuvent le vivre aussi, même si elles ne l'ont pas exprimé. Donc tout n'est pas lié à vous. Le problème, c'est que ça vient à chaque fois... Ça vient réveiller cette blessure-là, de ce que vous avez vécu lors de votre séparation avec votre épouse. Et à mon avis, cette séparation avec votre épouse, la façon, les circonstances, le fait que du jour au lendemain, vous vous sentez rejeté, un peu méprisé, vient réveiller aussi d'autres choses de votre histoire. Ou peut-être, vous avez pu avoir, dans d'autres expériences passées, même plus précoces, eu ce sentiment que finalement,
2: vous n'intéressez pas. Je pense avoir un problème avec la gente féminine, en fait, je pense.
0: D'accord.
2: Je sais pas. En fait, j'ai jamais été à l'aise avec les femmes.
0: Oui.
2: Les filles aussi, à l'époque, quand j'étais très jeune.
0: D'accord.
2: J'étais très, Alors que paradoxalement, je plaisais beaucoup aux femmes.
0: Bref.
2: Oui. C'est vrai. Elle me faisait peur, en fait. Ça me faisait peur.
0: D'accord.
2: Voilà, rôles. Et j'étais plus avec les copains j'étais plus à l'aise avec, d'être entouré de copains que d'être,
0: d'avoir avec des copines.
2: Voilà. Avec des filles, j'étais très timide à l'époque et j'osais pas et puis je sais pas, je me sentais pas à l'aise, j'étais pas à l'aise.
0: Oui, je comprends.
2: Par contre, avec les copains, j'étais voilà.
0: Vous en avez des copains aujourd'hui? Vous en avez des amis?
2: Là, très peu maintenant, presque plus.
0: Ah bon? Vous avez un peu perdu de vue avec les années, la vie de couple, vous êtes un peu isolé.
2: Le problème, c'est qu'ils sont en couple, ils font leur vie, et puis, voilà, et donc, du coup.
0: Mais certains seraient peut-être contents de vous voir, ou vous pouvez vous en faire de nouveau.
2: Si, mais c'est pas facile.
0: J'ai pas dit ça. Oui, c'est vrai, c'est pas facile. j'ai pas dit que c'était facile,
2: Après, c'est différent. On peut pas, on a 20-30 ans, c'est différent.
0: Oui, c'est plus facile de se faire des amitiés. Mais à tout âge, on peut quand même se faire des amitiés.
2: Oui, bien sûr, mais c'est plus après,
0: à travers souvent une activité partagée. voyez, parce que ça suppose de passer un peu du temps ensemble autour. Je sais pas d'ailleurs si vous faites ou du sport ou des.
2: Oui, je fais beaucoup de sport, mais le problème c'est que c'est assez individuel finalement.
0: Ah oui, d'accord, vous le faites seul. Et vous inscrire dans une activité où vous pourriez être en contact avec d'autres.
2: J'ai essayé, mais enfin, le problème c'est que c'est un âge aussi qui est pas facile, parce que c'est soit c'est des gens plus âgés ou plus jeunes. Enfin, vous voyez, c'est un âge bâtard, c'est un peu bâtard, excusez-moi du terme, mais la cinquantaine, c'est, on sait pas trop où on est finalement.
0: C'est peut-être. Alors, vous savez, après.
2: Il y a beaucoup d'activités où il y a beaucoup de retraités. Enfin, voilà.
0: Oui, c'est vrai, c'est vrai. Il y a un âge où
2: on peut plus.
0: Au contraire, des gens plus jeunes. Mais vous savez, il y a aussi, à la cinquantaine, des gens qui se séparent et qui, comme vous, éprouvent le désir un peu d'essayer de se construire une nouvelle vie, de peut-être justement, parce qu'ils ont davantage de temps, de s'adonner à une activité, une passion, ça reste possible. Je dis pas, c'est vrai qu'on se fait, c'est plus compliqué qu'à 20 ou 30 ans, ça se fait moins comme spontanément, mais c'est pas impossible. Mais je voulais revenir, parce que je vois que l'heure tourne, là, il va être minuit 20. Ouais. Je voulais quand même revenir sur ce que vous me dites et qui est important. Ce problème avec les femmes qui remonte à loin où vous dites, en fait, elle vous impressionnait, elle vous faisait un peu peur. C'est important, ça. Est-ce que vous avez des sœurs?
2: Non.
0: Non.
2: J'ai un frère, mais qui est plus jeune, mais non.
0: D'accord. Je vous pose la question parce que parfois, justement, beaucoup d'hommes ressentent cette peur-là du féminin, des femmes, sont à la fois attirés, mais ne savent pas comment se comporter. C'est inconnu. Et le fait d'avoir des sœurs permet une familiarité avec l'univers féminin. Donc vous avez un frère. À la maison, ça se passait comment? C'est-à-dire qui prenait un peu les décisions dans le couple de vos parents?
2: C'était mon père.
0: C'était votre père.
2: Oui.
0: Votre mère était plus effacée.
2: Oui. Elle était dans l'ombre de mon père, donc.
0: D'accord.
2: Donc, du coup.
0: Et votre père a été comment avec vous? Est-ce qu'il était aussi. Est-ce que vous vous êtes senti vous aussi un peu dans l'ombre de ce père?
2: Oui.
0: Oui.
2: Oui.
0: Un peu écrasé à certains moments.
2: Oui, toujours. D'ailleurs, ça a toujours. Je pense qu'il a pas su, ou je sais pas, ou toujours chercher le côté négatif et pas le côté, et même pas valoriser le côté positif.
0: Il a pas su qu'il était fier de vous, vous valoriser,
2: Non.
0: Donc déjà, il y a quelque chose d'une blessure, là.
2: Ah oui, mais ça, je sais. Je sais.
0: Avec votre frère, il était pareil?
2: Différemment. Différemment parce qu'il était plus, on va dire, un peu plus studieux. Bon, à l'école, il était plus...
0: Donc il valorisait
2: ça plaisait plus à mon père. Moi j'étais l'inverse, donc du coup un peu plus rebelle, donc vous voyez. Donc ça.
0: Oui, vous avez réagi différemment. Vous étiez moins docile.
2: C'est ça.
0: Votre façon un peu de vous démarquer.
2: Oui. C'est ça.
0: Alors tout ça, ça n'aide pas aussi. Ça ne vous a pas aidé à construire la confiance en vous.
2: Non.
0: Ça tombe pas du ciel, la confiance en soi. Vous voyez, c'est quelque chose qui se construit dans l'enfance. Mais bonne nouvelle, même si on n'a pas un socle très solide dans l'enfance ou dans l'adolescence, ça peut se construire aussi à l'âge adulte et à tout âge. À travers, justement, d'ailleurs parfois une activité, quelle qu'elle soit, où l'on se sent bien, où l'on se sent valorisé, qui nous procure du bien-être, où on se sent reconnu, où on se sent valorisé. C'est toujours possible, ça. Mais vous voyez que... et y compris d'ailleurs quand vous me parlez de vos copains, de vos amis, ça devait être très important pour vous, l'amitié justement avec des garçons. Parce que là, avec vos amis, là vous étiez reconnu. Si en tant que garçon vous pouviez, il y avait quelque chose où là vous aviez votre place.
2: Oui, c'est ça. C'est qu'en fait, j'étais dans mon élément, quoi. Enfin, j'étais. Oui, il y avait une histoire de une reconnaissance, une forme de reconnaissance.
0: Mais oui, bien sûr, bien sûr. Donc, vous savez, parfois, vous savez, Christophe, les séparations amoureuses réveillent en nous, au-delà de ce que ça engendre comme stress, comme chagrin. Ça engendre, ça fait remonter aussi de vieilles blessures dont on n'avait pas toujours conscience. Vous en avez conscience, vous en parlez très spontanément.
2: J'en ai conscience, mais je me dis, j'aimerais que si la roue tourne un peu. Voyez,
0: ah, mais la roue, elle peut tourner. Mais la roue, elle tournera d'autant plus que, vous voyez, je trouve que au départ, c'est ce que dit d'ailleurs une auditrice prénommée Marie. Elle dit au départ on vous sentait plutôt défaitiste, et puis quand on sent même votre voix s'anime, elle dit, elle trouve d'ailleurs que vous avez une très jolie voix, et elle dit que vous êtes agréable à écouter, et c'est vrai que vous vous animez, c'est-à-dire que...
2: Mais parce qu'en fait j'ai tellement envie de parler aussi, enfin c'est... Je suis quelqu'un qui a beaucoup besoin de parler, donc et ça me manque, mais bon...
0: Mais je comprends. Voilà, et ça vous fait du bien.
2: Ça me fait du bien, bien sûr, ça me fait du bien. Parce que sinon, je rumine dans ma tête, et là, je bois du noir, et c'est pas bon du tout.
0: Mais bien sûr.
2: C'est pour ça que le sport m'aide aussi, parce que sinon, sens bourré, je crois.
0: Oui, je comprends. Ouais. Alors, le sport, effectivement, libère aussi, évite toutes ces ruminations mentales. Mais vous savez, le fait de vivre seul... Christophe, malheureusement, ça favorise la rumination.

0: tellement des pensées positives qui tournent dans la tête.
1: Ben non.
0: Et c'est que on finit par se voir comme un gros nul. Donc, à un moment donné...
1: Comme si on avait raté des chemins.
0: Voilà. Et de fait, quand on fait un peu le bilan de sa vie, il y a forcément des choses dont on est plus ou moins satisfait, des choses, des échecs, mais aussi des réussites. Mais dans ces cas-là, on voit toujours le verre à moitié vide. On voit jamais ce qu'on a réussi. Donc déjà, je trouve ça très important que vous ayez cette lucidité-là, d'avoir conscience de ça, voyez, et de vous dire que vous avez un grand besoin de parler, parce que vous n'êtes plus dans... Parfois, on va tellement mal, et on peut s'enfoncer dans le mal-être, qu'on se dit, pouf, à quoi bon ? Et on n'a même plus l'énergie et la force. Or là, j'entends bien combien vous vous animez, et vous le dites... Ça vous fait du bien, vous avez besoin de parler. Donc moi, je pense qu'il serait important vraiment de, pour ne pas laisser ces pensées négatives se développer, cette mauvaise image revenir à la surface et ne comptabiliser que vos échecs et pas ce que vous avez réussi et ce qui vous reste à vivre. Parce que franchement, à 55 ans, il vous en reste des choses à vivre. Et plutôt que de vous enfermer dans une croyance, c'est foutu, je serai seule, ad vitam aeternam, allez parler. Allez voir un thérapeute, trouvez quelqu'un, donnez-vous aussi, accordez-vous ce temps, cet espace. C'est déjà aussi vous dire que vous avez de la valeur. Et que ça, vous méritez, vous valez cela. De prendre du temps pour vous et pour aller mieux. Pour ne pas vous enfoncer dans l'anxiété et un peu dans la déprime. Alors, il y a Paul qui me fait de grands signes depuis un moment, ça veut dire qu'il y a des messages, il me fait signe qu'il y a un très long message qui est
2: arrivé. Oui, il y en a plein des très longs, alors j'ai essayé de résumer.
0: Voilà.
2: Il y a Laurence qui est déjà très touchée par votre histoire, qui veut vous dire que elle ressent beaucoup de bonté chez vous, qui séduira un jour une femme. Reprenez confiance en vous, croyez en vous. Il y a Laetitia aussi qui dit, ne cherchez pas absolument à combler un vide dans votre vie. Je pense déjà qu'il faut se combler soi-même, faire des choses pour soi, apprécier sa propre présence avant de rechercher une personne qui comblera vos failles. Ne vous aimez pas non plus à travers une femme. N'attendez pas qu'une personne vous redonne confiance en vous parce que vous lui mettez aussi une sacrée charge sur les épaules. Vous avez un emploi, un logement, une belle voix et il semblerait aussi la tête sur les épaules. Vous avez déjà beaucoup de choses pour vous. Donc faites des choses pour vous, reprenez confiance en vous. Et puis il y a Florence aussi qui comme vous, sa vie a complètement changé depuis son divorce. Elle avait une belle vie, elle faisait des beaux voyages. Et puis maintenant plus rien n'est possible, elle n'a pas forcément de grands moyens financiers. Donc elle vous comprend vraiment. Et puis c'est drôle, j'ai le même ressenti aussi comme vous que je vais rester seul. Je suis en région Centre-Val-de-Loire. Venez visiter les châteaux de la Loire, on se racontera nos mésaventures.
0: Ah, c'est Florence.
2: Exactement.
0: Alors merci Florence, bravo, parce que j'allais dire, mais si elle a le même ressenti, si elle s'est sentie proche de vous en parlant avec vous, déjà, ne serait-ce que, pourquoi elle se lance pas? Ben elle a fait, pourquoi ne pas échanger? Vous voyez, c'est aussi ça, l'émission, c'est du lien, voilà, sans forcément penser à plus, mais en plus... Val-de-Loire, il y a de très beaux coins, et au moins déjà échanger au téléphone. Il y a Marie, elle dit franchement Christophe, moi je vous ai trouvé très agréable à écouter et j'espère sincèrement que vous trouverez une compagne prochainement qui vous apportera le bonheur que vous méritez. Et ça montre une chose, Christophe, et je confirme le point de vue des auditrices, majoritairement des auditrices là, c'est que vous êtes agréable à écouter et que ça donne, on s'intéresse à vous et que vous avez une personnalité riche et intéressante. Donc n'en doutez pas et allez en parler. Je vous embrasse. Au revoir. Au revoir Christophe. On va vous mettre en relation avec Florence en antenne. Voilà, c'est fini pour ce soir. Je vous embrasse, je vous souhaite une très belle nuit. Nuit spéciale Philippe Bouvard. Hommage à Philippe Bouvard tout de suite. Maintenant, les grosses têtes avec Philippe Bouvard sur RTL.
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4: Apprécie les plaisanteries au premier degré et les boissons à 50. Jean-Jacques Perroni.
5: Ben la vôtre.
4: Au lieu de travailler, il s'amuse à organiser des petits jeux. Jean-Luc Reichmann. Bonjour. S'il avait disputé des matchs au lieu de les commenter, sa carrière serait finie depuis longtemps. Thierry Roland. Bonjour.

0: entraîné par Merckx, mis en scène par Lamoureux, coiffé par Villemorin, Jacques Balutin. Les soirs de gala, il se mitonne des petits plats sur le gaz et des gaz sous la couette, Jean-Pierre Coff. Ah, votre réputation flatulente, maintenant vous colle à la peau, si et je peux dire.
1: Pas tant que ça, parce que vous savez, l'autre jour, je vous ai avoué que j'avais cessé de péter.
0: Oui.
1: Et que j'avais trouvé un médicament, ça m'a valu un courrier considérable de gens me disant, qu'est-ce que vous prenez comme médicament? Donc il y a beaucoup de péteurs dans ce pays. Bien. Énormément. Et qui sont embarrassés, qui n'ont pas réussi à transcender le pet.
0: Oui.
1: À l'amener
0: oui.
1: vers une sorte une béatitude. De béatitude. Oui. Exactement. La joie du péteur, qui est un... plaisir rare quand même.
2: Alors si c'est puis-je me permettre de savoir pourquoi tu as décidé de t'arrêter?
1: Mais j'ai pas décidé, j'ai dit ça comme une boutade parce que j'en avais marre toutes les fois que Philippe fasse son numéro sur mon mes petits plaisirs, parce que finalement il ne s'est pas encore rendu compte, n'est-ce pas, vous ne vous êtes pas encore rendu compte que pour moi péter était un acte joyeux. Oui. Quand on pète propre, quand on pète net, hein,
3: quand on en est au nirvana de la Louise.
0: Non, non, pas du tout. Et je sais que ça fait partie de vos moyens d'expression, que c'est une façon de clamer votre joie de vivre.
4: Ça vous gêne pas du tout de péter comme ça quand vous êtes en public?
5: Ah, au contraire.
1: Pas du tout. Pardon. Mon idéal aurait été d'en faire un métier.
5: Ah oui.
4: Le métier péteur.
0: Ah oui. Le pétoman.
6: Mais il est trop jeune, il ne connaît pas. Il ne connaît pas les classiques.
1: Ah, quel bonheur. Montrer son cul et faire du bruit.
6: Les allumer.
1: Ah, puis les allumer, mais ils ne savent pas ce que c'est, la beauté d'un feu de cul.
6: Mais,
1: oh là là.
6: Il n'y a plus de service militaire, comment veux-tu qu'ils sachent? Tu n'as pas connu la douce ambiance de la chambrée, l'odeur de la chambrée le soir?
1: Alors, moi, c'est pas là où j'ai. Moi, c'est dans l'intimité que j'ai le plus de plaisir.
0: Mais en circuit fermé.
1: Non, nous avons beaucoup pété avec Carmé, on allumait. Ça, c'est du grand art. Allumer le P.
4: Allumer. Ouais, je connais bien la chanson.
1: Non, mais c'est pas du tout, il plaisante avec ça, il n'a pas compris la poésie de la chose. Mais vous êtes sûr que Reichmann est des nôtres? Il n'a pas compris du tout la poésie.
4: Alors, expliquez-moi la poésie.
1: Il est là en train de rigoler grassement. Ah non, ne laissons pas faire ça, sinon ça va être, il va y avoir du déviationnisme dans cette émission. Monsieur Jean-Luc, le paix est honorable.
4: Ah bon?
1: Ah oui. Non, vous sortez ça du niveau tout de suite, il est en train de me mettre ça au niveau du caniveau. Non, de l'élégance, le paix joyeux, le paix chic, le paix lousdé.
4: J'ai une histoire de paix élégante, c'est deux Anglais qui sont dans un ascenseur, et il y en a un qui dit à l'autre, excusez-moi, sœur, est-ce que vous avez pété? Et l'autre se retourne et dit, évidemment que j'ai pété, je sens pas comme ça tout le temps.
0: J'ai même pas pu vous proposer la première citation.
7: Alors, ça lui fait tellement plaisir.
0: C'est monsieur Latré de Sarthe-Lespa qui attend depuis près d'un quart d'heure.
3: Eh bien, qu'il prenne 10 choux, ça cicatrise.
8: Non, le chou, c'est assez peu digeste quand même, non?
9: Pas du tout, le chou, c'est au contraire, c'est un des légumes les plus digestes qui existent.
0: Oh,
9: alors on dit la choucroute, c'est lourde.
0: C'est plein de saucisses dedans.
9: Oui, mais c'est... C'est la saucisse qui est dure à digérer.
0: Mais c'est la saucisse qu'on aime.
8: Oh, la potée au chou dans le chou.
0: Et du frangiou.
9: Qu'est-ce que c'est?
0: C'est une mortadelle naturelle.
8: Naturelle, ça pousse sur le frangiou.
0: Et le betterelle.
9: Non plus.
8: Le jus de betterelle fait des plaies.
0: Oui.
8: Ça entaille l'estomac, c'est très bon.
7: Oui, mais tu peux manger du chou parce que ça cicatrise.
8: Absolument.
7: Derrière.
9: Voilà.
0: C'était d'accord. La mercuriale des Halles.
8: Moi, je suis pour ne pas manger de la viande, mais quand
9: attends,
8: même pas des huîtres, c'est chiant.
9: Tu parles non. Ton nom.
8: Les huîtres, j'aime bien ça.
7: Ah oui,
0: mais les huîtres, c'est bien.
8: C'est mauvais, les huîtres, pour la santé.
0: Non, si tu enlèves la couane, ça va.
8: Il faut manger la peau, c'est ce qu'il y a de meilleur.
0: Il faut manger la peau.
8: La coquille, c'est ce qu'il y a de meilleur.
9: C'est la coquille qu'il faut manger, c'est ça.
0: Bon, qui a dit?
8: Vous avez posé la question déjà?
0: Oui, non, pas encore.
8: Non. C'est la première question.
7: Mais on attend, ça fait quart d'heure qu'on attend, nous, cette question.
0: Et qu'est-ce que vous prenez comme légumes, vous, Philippe?
3: Des haricots coco?
10: Je vis dans le navet depuis des
0: années. Ah, ça.
9: Oui. Pourquoi? Il faut réhabiliter le navet.
0: Ben, allons-y, fais un discours. Ricard Zara, il va réhabiliter le navet devant vous.
9: Absolument, je revendique les droits de le faire.
0: Allez, mais vas-y, te gêne pas. On n'en est pas une demi-heure près.
9: ça y est, il m'a
5: coupé. Ceux qui veulent dormir s'appuient sur les autres. Hein. Le navet par Ricard Zaray.
8: Par contre, on peut dire que c'est un bide.
9: Arrêtez.
5: Alors, le navet.
8: Quel est le plus mauvais légume?
9: Il n'y a pas de.
8: Tous les légumes sont bons.
5: Ah,
9: ils sont bons. Mais écoutez, le navet.
5: Pas bon légume.
9: Les navets contiennent des calcium
5: attends, le navet noir.
9: Pourquoi le navet noir?
5: Parce qu'il y a du navet noir.
9: D'accord, mais moi je parle de tous les navets.
5: Et il y a le navet bleu.
9: Tiens donc.
5: Et il y en avait le navet rouge.
9: Tiens donc, il y avait pas les roses aussi, hein.
5: Et il y a le navet Maria aussi. Pour les catholiques uniquement. Le navet par Ricard Zaray. Oui.
9: C'est lui qui est décalcif.
5: Conférence
9: celui
5: potagère.
9: C'est lui qui n'a pas de calcium.
8: Celui qui n'avait jamais,
9: qui mange
8: jamais
9: beaucoup
8: navigué.
9: Des navets. Qui mange du navet cru.
5: Taisez-vous, attends, taisez-vous parce que là on peut pas, on va se taire. Le navet par Ricard Zaray.
9: Si vous voulez une bonne recette. Arrête de m'emmerder. Tu vas m'emmerder comme ça, combien de temps?
5: Le navet par Ricard Zaray.
9: Plein de cigarettes.
5: Voici la conférence que vous attendiez tous. Vous n'avez pas attendu en vain à la porte. Ricard Zaray vous propose le navet.
9: Bien. Puis monsieur Jacques Martin me permettra de parler. Je dirais, chers amis et amies, que le navet est un des légumes les plus importants que nous possédons.
8: Oui.
9: Alors surtout manger du navet cru.
8: Vous pouvez changer.
9: Et puis si vous
8: pouvez changer de station, passer sur Europe 1 10 minutes.
5: Mesdames, messieurs, ceux d'entre vous qu'une conférence sérieuse effraie sont priés de ne pas sourire ou de quitter la porte. Nous reprenons le navet. De prendre la porte. Le navet par Ricard Zaray. Je t'en prie. Je vous en prie. Pour une fois que c'est scientifique, le navet par Ricard Zaray.
8: C'est presque une histoire d'amour.
5: Si vous écoutez bien le navet par Ricard Zaray, moi je vous raconterai le navion. Toute l'histoire de l'aéropostale en 30 minutes. Alors le navet.
8: Et d'où vient
5: le navet?
8: Moi je peux parler du Cantal.
5: Et ben tu feras le Cantal. Et après vous aurez droit à une conférence sur le Cantal.
8: Terre du contraste.
5: Voilà, terre du contraste. Allez, le navet. Alors, mes amis,
9: Jacques Martin sera l'occasion de dire encore un mot. Je vous laisserai une recette.
5: Attends, écoute la
8: première partie historique du navet.
5: Historique du navet.
9: Une recette.
8: D'où vient le navet?
5: D'où vient le navet?
9: Oui. Un navet.
5: Un navet.
9: Et trois carottes.
5: Ça fait un chapelet. Un navet et trois carottes.
11: Mon père. C'est madame Hourtan.
5: Mon père, j'ai touché les fesses de Ricard Zaray. Vous me ferez un navet et trois carottes. Alors, bon, écoutez donc, si
9: rien.
5: Vous êtes intéressant que les Martins me laissent parler, écoutez la recette du navet.
8: J'aimerais alors savoir d'où vient le navet.
5: On n'a jamais su.
8: Parce que par exemple, la tomate a été importée en Europe au 14e siècle.
5: Par Chapelier.
8: Oui.
9: D'Amérique.
5: Si la pomme de terre vient de Parmentier, le petit pois, ce sont les Médicis.
9: Européen.
5: Mais le navet, eh bien je vais te le dire, c'est Gustave Templier qui l'a ramené. À Philippe Auguste. Moi, je suis intéressé, parce que tu vois, je donne des recettes de cuisine à la télé, j'écoute ta recette du navet.
9: Alors, mais tu vas l'écouter?
5: Je l'écoute jusqu'au bout, mais dès que ça m'arrête en je ferai.
8: Non, je veux arrêter les conneries, moi je veux.
9: Non, parce
8: historique,
9: qu'il va...
8: étymologie.
5: Oui.
10: Dites donc ma question, où est-ce que je la mets?
5: Ou dans le navet?
11: Dans votre navet?
5: Elle est dans les choux, votre question. Alors, le navet, conférence par Ricard Zaray.
9: N'écoutez pas, écoutez, notez ça, c'est très très important.
8: Découvert par les
9: L'hiver commence, vous êtes déminéralisé, L'hiver vous êtes fatigué. Un navet, trois carottes.
8: Son gourmand de son manteau de vent de froid dur.
5: Aïe, elle m'a ramené le navet.
9: Je déclare forfait, il n'y a rien à faire.
5: Non. Ça intéresse les gens de savoir comment on fait pour se rappeler le navet.
8: Comment fait-on pour obtenir un navet cachère?
5: Tu coupes la pointe?
8: Ah oui, il faut couper la pointe et laisser, il faut saigner.
9: Que vous savez,
8: faut laisser saigner le navet très longtemps.
5: Bah oui.
8: Pour qu'il soit tout blanc, parce que normalement, le navet au départ, c'est une carotte. Mais le navet est une carotte cachère, voilà.
5: Voilà. Alors, attends, j'ai tes mains un peu, je m'excuse, c'est je l'ai pas compris. Tirap.
9: Gérap.
5: Trois carottes.
9: Oui.
5: Et un navet.
9: Oui.
5: Alors, quand tu as cette bouse sur ton assiette, qu'est-ce que ça te donne?
9: C'est un mélange un peu.
5: Oui, non, c'est
9: la peau. S'il est très beau et sans vraiment des défauts, on le fait qu'il lave.
5: Oh, avec la peau, c'est plus agréable.
8: La peau, c'est là où il y a tout.
9: Oui, voilà. C'est sous la peau qu'il a la majeure partie des vitamines.
5: Ah, dans la peau de navet.
9: Oui.
8: Pourquoi il y a cette expression qui a jailli en France, fleur de nave? Ça vient d'où?
9: Je connais même pas.
12: Ah bah, ça, c'est pas bon, de la carotte râpée.
10: Il y a quand même une demi-heure.
5: Ah, vous êtes là, vous
11: vous êtes encore là, surprise. Oh, Philippe.
8: Alors, continuez votre recette. Vous râpez le navet et la carotte.
11: Oui.
13: Alors, ça dans une assiette. C'est dégueulasse. Il faut
10: pour l'instant, c'est ma question qui râpait.
9: C'est orange et blanc.
8: Pour sortir ça du sac poubelle. Et ça a la même couleur une fois que tu le vomis qu'une fois que tu le manges. C'est très rare.
9: Ils sont bêtes.
13: Alors, qu'est-ce que tu fais?
11: On presse un jus de citron, qu'est-ce qu'on fait?
9: Exactement, sel marin non raffiné. Tous les aromates que vous avez sous la main et selon l'époque.
13: On peut mettre de l'huile
9: d'olive.
13: Madame,
8: un peu
13: de l'eau de Cologne. Non.
9: Je disais donc huile d'olive, première pression à froid.
13: Oui, c'est la première
9: pression. Mélangez, vous mangez est-ce et vous vous régalez.
13: Non.
8: Si, c'est des carottes râpées, quoi. Tenez la recette des carottes râpées. Sauf que c'est avec des navets aussi.
5: Je crois que Philippe voudrait poser une question.
11: Oui. Alors.
10: Elle peut encore attendre.
11: Oh, mais pas nous, allez.
10: Parce que je serais quand même désolé que des gens qui s'intéressent aux navets ne sachent pas tout sur cet intéressant légume.
8: Non, c'est pas tout, on n'a pas parlé de...
10: Oui, alors, on sait d'où vient le navet, mais où va-t-il? Comment vous avez découvert le navet?
9: J'ai découvert...
13: Elle n'avait que 5 ans. À peine.
9: En étudiant les légumes et les fruits.
13: Et comment tu les étudiais?
9: Je lis, je compare, j'analyse,
13: et
9: j'ai
13: questions... Et tu les prenais en main, quoi?
8: Je mange, je goûte. Je rentre,
13: tu as goûté
9: le navet. Je vois les résultats, j'entends, je lis des ouvrages et des médecins.
5: Il y a des livres sur le navet.
9: Absolument.
5: Ah bon.
9: Mais tu sais qu'on peut faire du bien au
8: navet. Proust a énormément écrit sur le navet. Ses écrits sont perdus, mais là.
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10: Bon, alors, la question suivante est une question qui vient de... Sarthe-Lespa.
15: Bah, bien sûr.
10: C'est donc une question de...
15: Belge.
10: Oui, de monsieur, comment il s'appelle?
16: Vend de quelque chose, de
10: non,
16: pute,
10: bon,
16: non.
10: Attends, je croyais qu'au bout de 12 ans, vous l'auriez repéré. Qu'est-ce qui se compose de fructose, d'acides organiques?
11: Oh, c'est sale.
10: De protéines, de vitamines et d'eau?
15: Des fruits?
10: Non.
11: Des bananes?
15: Des fruits?
10: C'est pas sans rapport avec la banane.
9: Ah. C'est le biberon, un bébé.
11: Ah.
9: Un biberon.
11: Le sexe? Oh.
9: Le fructose, alors là chérie, au fructose, hein, jamais eu. Hein.
11: Non, le sperme.
10: Oui, elle a mis le doigt dessus. Bonne réponse, Alice Sapé.
11: Voilà. Et après, il dira que je ne la trouve pas.
15: Mais non, mais ça, un truc de bon goût, tu trouves toujours.
9: Mais c'est pas assez moral,
15: un peu de fructose et puis un peu de... On peut mettre un petit point de citron, si on veut.
9: Du fructose, tu rigoles.
10: Il y a
15: fructose.
10: Des acides organiques, des protéines, de la vitamine et de l'eau. Bon, enfin, après cet hommage rendu à un produit naturel, il faut bien le dire.
11: Oui, absolument. Je vois rien de...
15: Et essentiellement français. Ah non, peut-être pas. Non. Oh là là. Faut pas faire de nationalisme. Dire, avec ça.
16: Dans les Anglais, il y a de la confiture de framboise avec, certainement.
10: De Madame Materne de Soumagne. Quelle est la matière première dont on extrait la vaseline?
15: Le sperme.
16: Le pétrole.
15: On ne sait pas, il y a bien du fructose.
16: Le pétrole. L'essence.
10: C'est le pétrole. Bonne réponse de Sim et de Claude Sarraute. C'est le pétrole.
15: Et qu'est-ce qu'on fait si on mélange du pétrole et du sperme? On obtient de la vaseline au fructose. Si on veut.
9: Très utile aussi.
15: Très bon pour la peau.
9: Oui. Pour les lèvres.
15: Voilà.
9: Oh, ah, la vaseline. Non, mais c'est rien. Mais c'est sérieux pour les gerçures.
15: Ce qui est bon pour les lèvres, c'est pas le produit, c'est le truc qu'il donne.
9: Moi, j'ai un problème de gerçure.
5: Oh, mon cher.
9: C'est vrai, j'ai les lèvres qui gercent.
5: J'ai quelque chose pour toi.
9: Ah oui?
5: Justement,
9: c'est quoi?
5: J'ai un produit qui vient de Suisse.
16: D'ici qu'elle le sorte, il n'y a pas... Ah, il fouille bien, là. Non, pas ça, c'est ta carte de vieillesse. Tu l'as oublié chez toi, toi.
5: Ah, voilà.
16: Il y a une tranche de foie de veau. Il y a des vieilles frites.
5: Chérie, c'est essentiel pour ce que tu fais dans la vie, c'est Suisse.
9: Mais
5: c'est
9: mon très doigt.
5: Beau. Attends.
9: Je vais remettre sur mon
5: spécial.
9: Doigt.
10: C'est un petit tube, en tout cas, tout petit tube.
9: Comment ça s'appelle?
15: Je ne peux pas, c'est
9: zéro pour moi, ça ne sert à rien.
15: Tu n'as rien du tout.
9: Rien du tout, j'en ramène des États-Unis en
15: pâte. Il n'y a que le Sénégalais qui lui fait du miel.
5: Il n'y a que... Quoi, donc, qu'est-ce que tu dis?
16: Si on roule un patin, faut des...
5: Tu veux que je te mette
16: des skis,
5: de
16: hein.
5: Hein?
15: Mais non,
16: ah non, ne mets rien sur la bouche, moi. Tu m'as déjà embrassé une fois. Ah non, j'aime pas tout ce qui glisse.
5: Non?
16: Déjà que tu tiens pas debout quand il fait beau.
5: Mais tu n'as pas de lèvres.
16: Bah, c'est ce qui te trompe.
10: Bon, une question de Madame Foy. Quelle différence entre ce qui est gigantesque et ce qui est colossal?
16: Colossal, ce sont les monuments, oui. C'est vaste, grand, genre germanique. Et gigantesque,
9: c'est physique.
17: C'est géant.
9: C'est physique, grand, ça appartient à la nature. C'est
10: grand, ça appartient c'est à la nature. Bah, ils se sont mis à deux, mais c'était une bonne réponse. Bravo à Sim et à Claude Sarrault. De Madame Grota.
15: Elle habite Vau ou Bou?
10: Elle habite Bou.
15: Elle habite Bou, oui, c'est ça.
10: Vous la connaissez?
15: Oui, oui, bien sûr.
9: Smart comme un gamin. Non, mais c'est pas possible.
15: Ah ouais, heureusement qu'elle habite pas Fiante en Artois. Parce que...
10: Qui a dit en 1912 qu'une Olympiade féminine serait inintéressante, inesthétique et incorrecte?
17: Ben, le gars des sports, là.
10: Qui?
15: Coubertin.
10: Coubertin. Ben, oui, bonne réponse de Jean-Yann. Ben... Et merci. Et merci.
17: Non, mais j'ai dit le gars des sports.
10: Oh,
17: non. Ah non, Jean.
15: Ben quoi, ma chérie, qu'est-ce que tu veux que je te dise? C'est le baron.
16: Non. Il y aura photo. Il y a photo.
15: Bah, tu dis le gars des sports, et ça pourrait être n'importe quel gars des sports. Je sais pas dire à Sugar Robinson, le gars des sports.
16: Non, on va faire une photo avec son nez, elle risque de gagner. Hein. 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
10: Question de Madame Douchy. Quelle œuvre dirigeait Lully lorsqu'il eut l'accident qui occasionna sa mort quelques jours plus tard? Et vous savez que... Alors qu'il dirigeait ses musiciens, oui, la baguette est tombée.
18: Le bourgeois gentilhomme.
10: Non. La baguette est tombée sur son pied, malencontreusement. Le pied s'est infecté, la gangrène s'est mise.
18: Le Samu est arrivé en retard.
10: Et il est mort 8 jours plus tard.
18: Tartuffe.
10: Non.
18: Molière, c'était
13: une pièce de Molière.
18: Non, c'est pas
10: un pièce. N'oublions pas que c'était le compositeur attitré de la cour.
18: C'était pas Alceste.
10: Non, ça n'avait rien à voir avec le spectacle.
18: C'était pour les soupers du roi.
10: Non, mais c'était effectivement en pensant au roi qu'il avait composé cette œuvre de circonstance.
18: Alors, c'était pour le mariage?
10: Non, Louis XIV vient d'être opéré de la fistule. Bon, c'est
18: ça. Pour la fistule du roi. Pour sauver la fistule du roi, absolument.
10: Exactement, un TDE. Pour la fistule du roi. Bonne réponse de Francis Perron.
18: C'est vrai.
13: Alors là, Versailles.
18: C'est foutu un coup de.
9: Heureusement que t'as trouvé
18: sur le pied. Il est non, absolument. C'était une ordure. Hein. Il a été avec Molière immonde.
10: Ah oui.
13: Pourquoi?
18: C'est parce qu'il l'a. Il l'a calomnié auprès du roi. Après, enfin, ça a été immonde. Alors qu'il a travaillé avec lui et tout. C'était un type, un courtisan.
10: Il paraît que le pape a refusé qu'il compose une œuvre pour lui.
18: C'était un type vraiment.
13: Et il supportait pas les médicaments.
18: Avec un grand talent. Grand talent.
10: Ah oui.
13: Il n'aimait pas les médicaments, le daquin par exemple, il ne supportait pas, c'était Lully à bal daquin.
18: Voilà.
13: J'en ai fait des pires,
10: oui.
13: Mais rarement.
18: Oui, tout de même rarement, hein, ça je...
13: Merci. Oui.
10: Où va-t-il chercher tout ça? Vous avez un grenier
13: Non, j'ai le gros là, c'est ma mémoire vivante en quelque sorte.
10: C'est vrai que vous avez vécu en concubinage un temps.
13: Pratiquement, oui. C'est pas moi qui faisais le binage. Hein.
10: Il y a combien de temps?
13: Oh, on était encore assez gamins à l'époque. La plupart des gens font ça, d'ailleurs. C'est dommage qu'on la finisse très vieux. Mais
10: ouais. Question de Madame Tolson. Qu'est-ce que la biomasse?
13: Alors,
18: c'est l'ensemble des choses vivantes dans la nature.
13: C'est les lesbiennes qui sont comme ça.
10: Non, j'attendais ça. Eh bien non, c'est ce que vient de dire Isabelle Alonso, c'est-à-dire c'est l'ensemble de la matière vivante, végétale, animale de la surface du globe. Bonne réponse d'Isabelle Alonso.
13: Tu connais tout ce monde-là, Isabelle?
18: Mais t'en fais partie de la biomasse.
13: Ah, quelle merveille!
18: Mais
13: moi,
18: oui.
13: Je fais la masse. Qui c'est la vie?
18: Tu fais ce que tu veux.
10: Non, mais elle connaît énormément de choses.
18: Ben, oui. Elle n'arrête pas de lire le grand Robert et tout.
10: Si je l'ai invitée aujourd'hui, c'était pour sauver l'honneur, parce que Robert, j'avais peur que les machos ne soient pas à la hauteur culturelle de la situation.
13: Je vous remercie
18: beaucoup.
13: Pas ça.
18: Non, mais ça, alors, je ne sais pas qu'est-ce que vous avez contre moi aujourd'hui.
13: Isabelle Alonso s'est habillée d'une façon pour Ah oui. Pour me faire plaisir, bah, elle est sublime.
11: Bah et toi, Carlos, aussi, tu t'habilles avec une façon pour me faire plaisir.
13: J'ai mis une souris.
11: Il s'est mis une souris sur les seins. Enfin, le haut de la souris est sur les seins, le bas...
13: Mais notre ministre de la Culture a dit qu'il souhaitait que les enfants, en sortant de l'école, connaissent au moins 3 ou 4 fables de La Fontaine. Et j'ai fait une petite fabulette à usage culturel pour les enfants, parce qu'il faut...
18: Tu as le talent des hommes, hein, ça je te jure.
13: Une belle africaine, rwandaise de surcroît, s'est rendue au marché pour y faire l'emplette d'un chapon bien dodu. Une superbe bête. Auprès d'un volailler de race Tutsi, je crois, notre joli Utu, gêné en trésorerie, proposa au marchand un échange marchandise. À la place de l'argent, une érotique bise. Le commerçant coquin accepta la gâterie. Moralité, turlute Utu, chapon, point du.
0: Utu, chapon pointu.
13: Ah, chapon pointu.
0: Oui, mais merci, j'ai compris.
11: Non, mais il avait compris. Je sais que c'est difficile, mais il avait compris.
13: Oui, oui, voilà. Tout de même. Ah, bah, je suis content, voilà, à peu près. Là, j'ai trouvé quelqu'un de très bien.
0: Question de Madame Douchy. Qui envoya à Charles IX ses félicitations à la suite du massacre de la Saint-Barthélemy?
11: Le pape.
0: Le oui, pape Pie V, exactement. Bonne réponse d'Isabelle Alonso.
13: Eh ben, dis donc.
0: Question de Monsieur Sénac de Chantilly. Quelle est la particularité des animaux monotrèmes?
13: Ils n'ont qu'un truc, mais lequel?
11: Voilà. C'est un pied?
0: Non.
13: Un seul organe?
0: Ah, ils ont plusieurs organes.
11: C'est un insecte?
18: Ils font à la fois tout avec le même. Quoi.
0: Exactement. Voilà. Ah, ils ne disposent que d'un seul orifice.
11: Ah, la moule?
13: Ah oui, c'est ça, voilà. Oui.
0: Je ne sais pas comment vous l'appelez. Tout,
11: mais... Non, la moule, c'est monotrème. Il n'y a qu'un trou pour tout faire.
18: Voilà.
0: Il y en a beaucoup d'autres. Hein.
11: Oui, il y en a d'autres.
0: C'est-à-dire que ça sert à la fois de rectum, voilà, de conduit urinaire, d'organes génitaux et de bouche.
11: Et d'oreilles.
18: C'est ça qui m'arrive.
11: Et de nez.
13: Moi, j'embrasserai jamais mon autre sur la bouche.
0: Question de Monsieur Bandalès.
11: Eh ben, justement. C'est un cousin à moi.
0: Ah ben oui, c'est vrai.
18: Éloigné.
0: Qui ne demande qu'à se rapprocher. Quel homme d'État donna ordre au préfet de recenser les filles de plus de 14 ans appartenant à des familles nobles pour les marier avec les bons serviteurs de l'État?
13: Napoléon.
0: Oui, c'est Napoléon en août 1911. Bonne réponse,
18: Dubert. 1811.
0: 1811, oui. Je crois pas qu'aujourd'hui on pourrait faire ça.
11: Il dit ça en me regardant.
0: Ben non, mais parce que bon, vous avez contribué quand même à l'égalité croissante des sexes. Et au fait qu'aujourd'hui...
11: Oui, j'espère. Napoléon était un grand ennemi des femmes.
0: Il paraît que c'était pas un bon coup. Hein, que...
11: En plus, oui. Mais ça n'a rien à voir.
13: Ouais, écoutez, j'étais
18: personne n'était là pour dire à Thomas.
11: Si c'était un bon coup ou pas, mais si, Joséphine. Oh, elle, ça devait être un coup d'enfer, quand même.
0: Ah oui,
13: oui, parce qu'elle a eu du monde après. Sûr,
11: si, parce que ça a été une grande séductrice, alors qu'elle était pas très jolie, elle avait les dents pourries.
18: C'est ça. Hein, un Hubert.
11: Mais elle avait des dents.
13: Oui, mais il manquait de dentiste à l'époque. Il y en a trop maintenant. Napoléon, c'était haut que yes, et elle, c'était haut que note.
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0: De Monsieur Gravillon de Paris.
20: Ben voilà, Monsieur Gravillon, alors là, à ras la route. C'est un homme qui a beaucoup dérapé dans sa vie. C'est pas lui qui avait écrit Tous en selle?
0: Il fréquente peut-être les allées du pouvoir.
20: Oh, ben Monsieur Gravillon, oui.
0: Aux Jeux Olympiques de Montréal, qu'est-ce que les nageuses allemandes se sont introduites dans un endroit très intime pour améliorer leur performance?
20: Un thermomètre.
0: Non.
20: Un réchauffe-plat. Un démon de pneu. 125 grammes de margarine. Un cintre dérobé à l'hôtel. Une lampe de couleur en imitation de fer forgé.
21: Mais c'était quoi l'endroit intime?
20: Il faut ce qu'on peut mettre là-dedans. Je me demande même pourquoi, mesdames, vous prenez des bagages.
21: Non mais vous savez qu'il y a un comédien très célèbre, il y a un comédien américain.
20: Un démon de pneu. Une photo polychrome de la bataille de Reichshoffen avec... les cavaliers apparaissant en relief. Pourquoi qu'est-ce qu'elle s'était mis? Un truc pour aller plus vite.
0: Exactement.
20: Alors elle s'était
21: mis un flotteur.
2: Un moteur diesel.
20: Une sonde. Non, une sonde gonflable.
21: Elle l'a mis devant ou derrière?
20: Une hélice, mais il fallait souffler dessus.
0: Alors, question intéressante d'Amandalire. Elle me demande devant ou derrière.
20: Oui.
0: Et je réponds derrière.
21: Alors, dans le derrière, elle s'est mis une hélice.
20: C'est un sujet.
6: Un suppositoire à la vitamine C?
20: Non. Un suppositoire qui dégageait des bulles et qui activait la...
0: Exactement.
20: Un suppositoire dégage bulles.
0: Elle s'est mis de l'air comprimé dans...
20: Non.
0: De l'air comprimé dans cet endroit.
21: Alors, il y a réaction, là. Pouf.
0: Et effectivement, ça a provoqué une réaction. Bonne réponse de Jacques Martin.
20: Oh, non.
21: Non mais écoute, écoute, quand elle
6: mangeait... Elle aurait pu manger un cassoulet, ça revenait au
20: même. Non. Oh, je l'attendais.
21: Non parce que ça fait des bulles, hein, c'est affreux. Ça fait des grosses bulles quand on traverse la piscine.
2: Parce que tu coules avec un cassoulet, tu sais.
6: Mais oui, quoi, elle était au bout du rouleau, donc elle avait plus d'énergie, et puis voilà, quoi.
20: Ma chérie.
6: Mais quoi?
21: C'est une idée, hein, ça.
0: Mais tout est bon en âge de compétition pour gagner quelques millièmes de seconde. Par exemple, les poils. Il ne faut plus avoir de poils du tout.
20: Oui, parfaitement. Et il faut être enceinte un mois avant la compétition parce qu'une femme enceinte est suractive. Ah. Et vous ne saviez pas, elle se faisait engrosser les bougresses. Il n'y a bien que les Russes pour faire ça. Hein. La Française, très pure, arrivait dernière, mais elle n'avait rien fait. Parce que les sportifs français sont formidables. On peut les regarder dans les yeux, mais les Russes! Ah!
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0: Question de Madame Le Pelet de Saint-Jean-le-Thomas. Quel est le dernier mot de Charles Ier d'Angleterre sur l'échafaud?
20: Dommage. Coupez tout.
2: Non. Trop tard.
0: Il était adressé à l'évêque Juxon.
20: Si Dieu existe, t'auras de mes nouvelles dans 3 jours.
0: Non.
6: Un mot ou un
0: mot qui est devenu d'ailleurs
20: j'ai froid,
0: célèbre.
20: Il a dit.
0: Un mot anglais, hein.
20: Un mot anglais.
0: Mais qu'on pourra traduire à l'usage de ceux qui ne connaissent
20: God pas. God save the king.
0: Non,
6: un mot.
0: Un mot.
20: Juste
0: il y a eu un mot. C'était un impératif qui était adressé à la foule. Au bourreau, au juge qui l'avait condamné et au prêtre.
20: Non.
6: C'était injurieux ou c'était...
0: Pas du tout,
20: c'est grandiose.
6: C'est
0: prophétique, prémonitoire.
6: See you soon.
21: Ah ben Jean, vous le regretterez, faites attention.
20: Ah, mais Eloi, Eloi, lama sabachthani.
0: Mais non,
2: c'est bon.
20: Il n'était pas roi d'Angleterre.
6: Arrivederci.
20: Ah non, c'est roi des Juifs, pardon.
2: Olé.
20: Ah oui, olé.
0: Il voulait dire que c'est quelque chose à quoi il fallait penser ensuite longtemps, souvent et...
20: Je suis innocent.
2: Ah, il a dit remember.
6: Remember.
0: Il a dit. Bonne réponse d'Isabelle Mergaux. Remember. Souvenez-vous. Remember a Thursday.
6: C'est Pleter, ça.
20: Vous aimez les 78 tours? I went a library.
0: C'est la voix de son maître.
20: Oui, c'est un disque, la voix de son maître.
0: Question de Madame Golan. Avec quel?
20: Son fils s'appelle pas Henri.
0: Henri Golan.
20: Oui, ah. Faut du temps.
0: Elle est bonne, celle-là. Avec quelle graine déguste-t-on le minster?
20: Avec la petite graine. Hein, avec du cumin.
0: Du cumin. Bonne réponse de Jean-Pierre Gaufre et de Jacques Martin. Cumin.
20: Avec du cumin. C'est pour ça que le fromage a la même odeur.
6: C'est vraiment la graine des deux extrêmes. Hein.
20: Oui. Je vais te dire, c'est drôlement bon, un minster.
0: Ah, c'est joli, on n'a pas fait un sort à la boutade d'Isabelle.
20: On a une véritable haleine de jeune fille, après. On peut faire ça avec du vieux lille aussi.
2: Oui.
20: Si on veut rompre.
2: Ou du maroilles.
20: Ah,
2: oh, le maroilles.
20: On peut dire, une haleine au maroilles. Elles partent sans demander de pension, là. J'aurais dû manger du fromage, moi.
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1: icône de la country aux 100 millions d'albums vendus dans le monde entier. On a appris dans la soirée le décès de la chanteuse Dolly Parton à l'âge de 80 ans. L'artiste que l'on savait malade, mais sa famille n'a pas précisé les causes de son décès. Pour lui rendre hommage, Donald Trump ordonne la mise en berne des drapeaux pendant une semaine. La commune du Porge, martyr du méga-feu de Gironde cet été, n'a pas été abandonnée. C'est ce qu'a promis dans la soirée le patron des pompiers du département, alors que plusieurs habitants affirment le contraire. Chiffre à l'appui, Marc Vermelaine assure qu'il y a toujours eu plus d'engins d'incendie engagés au Porge que dans la commune voisine de Lèche-Cap-Ferret durant les 48 premières heures. À Poma, dans l'Aude, victime ce lundi soir d'une tornade, d'une violence inouïe, les gendarmes restent mobilisés toute la nuit pour sécuriser les maisons touchées dans la commune. 330 ont été endommagées, parmi elles, une centaine sont totalement détruites, d'après un dernier bilan qui fait aussi état d'une cinquantaine de blessés. Le parquet de Bayonne requiert un procès devant la cour criminelle pour trois suspects. Des personnes accusées d'avoir tabassé à mort un habitant qui leur reprochait d'avoir uriné devant sa porte lors des fêtes de Bayonne en 2023. Il est également requis un non-lieu pour les autres personnes poursuivies. Et de deuxième sortie à l'extérieur de la Station Spatiale Internationale pour l'astronaute française Sophie Adnaud ce mardi. Pendant 6h30, elle a terminé d'y remplacer une antenne défectueuse. Avant elle, seuls 4 Français étaient allés dans l'espace, le dernier en date étant Thomas Pesquet. Une bonne nouvelle pour les Marseillais et les Toulousains qui n'auront plus besoin de passer par Paris s'ils veulent se rendre aux États-Unis. La compagnie aérienne United Airlines vient d'annoncer de nouvelles dessertes à partir du printemps prochain avec des vols directs entre Washington et Toulouse et entre New York et Marseille. En foot, le PSG se passe de son ballon d'or 2025. Le club parisien annonce la mise au repos d'Ousmane Dembélé pour le reste de la semaine. Il sera donc absent pour le match de la deuxième journée de Ligue 1 vendredi face à Lille. Et puis la révélation française du dernier Roland-Garros, Moïse Kouame Kall à l'US Open. Le jeune prodige de 17 ans s'est incliné dans la soirée dès le premier tour des qualifications, battu en 3-7 par le 163e joueur mondial. La météo, avec le retour d'un temps sec et ensoleillé dans la plupart des régions avant l'arrivée d'une nouvelle perturbation orageuse par le nord-ouest en cours d'après-midi. Elle apportera des averses de la Bretagne à la Normandie et des Pays de la Loire au nord de l'Aquitaine. Les températures 15 à 22 degrés le matin, 22 à 33 l'après-midi, jusqu'à 35 degrés à Agen. 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
10: Voici vos grosses têtes.
3: On a failli attraper de travers.
4: J'avais les mots raisins. Hein.
10: Je recommence pour gommer ces détails de vie intérieure qui n'intéressent que votre famille et votre médecin traitant. Voici vos grosses têtes, un peu de tout, mais ce qu'il y a de mieux dans chaque genre. D'abord, celui qui fait la pluie et le beau temps, plus souvent d'ailleurs la pluie que le beau temps depuis quelques jours, Alain Gillot-Pétré.
7: Je me défends bien, oui, en ce moment, oui. Bravo.
10: Ensuite, un comédien que toutes les stations de radio s'arrachent, car il a un des plus beaux physiques de radio qui y est, Daniel Secaldi. La place vide à mes côtés sera occupée tout à l'heure par quelqu'un qui d'ailleurs ne l'occupera pas complètement eu égard à ses mensurations personnelles. Je vous le présenterai donc lorsqu'il arrivera.
3: Il est pas là.
10: Et puis...
3: Il est pas là.
10: Non, vous aviez.
3: Ah, je croyais qu'il était là.
10: Ouais. Oh,
4: il est sous la table.
10: Ouais, ouais. Et puis celui qui triomphe actuellement sur les écrans. Oui, mais oui, mais oui. Bon, c'est la nouvelle coqueluche des producteurs. Certains d'ailleurs ne se remettront pas de cette quinte-là. C'est le simple flic, Gérard Jugnot.
4: Bravo. Bravo. Il mange une pêche comme une rondelle de saucisson, c'est très curieux.
10: Ah, dites donc, vous avez en plus dans votre film un officier d'une très belle prestance que j'avais jamais vu sous l'uniforme, encore qu'il soit fils de colonel.
12: Oui.
10: C'est Jean-Claude Brialy.
12: Qui est très bien, qui porte très bien la moustache et l'uniforme.
10: Dites donc.
12: C'est pas tant.
10: Ah, c'est un flic de grande allure, hein.
12: C'est un chef.
10: Ah oui, oui, on voit
12: c'est
10: tout de suite.
12: C'est un OPP. un officier de paix principal.
5: Ah, ça change un peu, hein. Ah, oui. Pour une fois qu'il a retiré sa jaquette.
12: Il est charmant.
10: Très c'est gentil.
12: C'est un type très bien.
10: C'est quand même en plus un des rares officiers de police qui habite un château, hein. Il y en a très peu.
8: Vous savez que il l'a donné pour les œuvres du cinéma.
10: Oui, mais
8: de son vivant.
10: Oui, bah, après sa mort.
8: C'est déjà pas mal.
12: Il aurait pu donner son corps.
10: Là, il l'a donné de son vivant.
8: On lui a beaucoup pris.
12: Et là, voilà. J'avais un ami dans le métier. Il l'a encore souillé avec son gros groin. Je me dis, peut-être ça lui plairait. Bon, passez à autre chose, parce que vous allez me saquer tout, là.
10: Pas du tout.
12: Tous les gens qui avaient envie de voir ce magnifique film, vous
10: allez prendre des amis ici. Bon. Alors, de madame... Non, monsieur Marandon de Grande-Sainte. Qu'est-ce que c'est qu'un vocabulaire xéniste?
5: Xénon, ça vient de Xénon?
10: Ça vient de Xénon.
5: Bon, alors si on a trouvé Xénon, on a trouvé la réponse, mais quelle est-elle?
10: Attendez, qu'est-ce que ça veut dire Xénon?
12: Étrangère?
5: Comment c'était un type?
12: Les étrangers, non?
5: C'était un grec. Oui.
10: Oui, non, mais je veux dire, à partir de cette racine,
12: racisme,
5: xénophobie.
10: Alors, exactement, c'est étranger, donc le vocabulaire xéniste.
12: C'est quand on fait du franglais, par exemple.
10: Exactement.
12: Voilà. La traduction du
10: étranger. Blocos, parking, toréador, voilà. Ça ressortit au vocabulaire xéniste. Okay. Excellente réponse de Gérard Jugnot et de Daniel Sekel.
8: Pino est dans un état.
10: Oh là là, dis donc.
8: C'est ta mitraillette.
5: Faut appeler police secours, hein.
12: Police secours.
10: Mais vous avez vraiment visité les commissariats avant de faire ce film?
12: Absolument.
10: Et alors, qu'est-ce que vous avez vu?
12: Des horreurs.
10: Mais encore.
12: Non, je dis que c'est un métier héroïque, parce que
10: ouais.
12: Les pauvres Pino, hein. Non, je parle de police secours, je parle pas des CRS, mais... Vous avez regardé la télé? Moi, depuis que j'ai fait ce film, je regarde la télé. Dès qu'il y a un attentat, un hold-up, une connerie, un mec qui s'est fait arracher par une bombe et tout, il y a toujours un pauvre Pino avec une branche qui ramasse les morceaux. En fait, c'est les éboueurs, quoi. Ah, oui. C'est terrible.
8: Ils chôment pas actuellement.
12: Ah, c'est l'horreur. Ah, oui. Ce qu'ils préfèrent, c'est les suicides sur le métro parce que la viande est cuite en même temps. Un mec il me dit, oh putain con, j'ai pas dormi de la nuit l'autre fois. Une pauvre vieille s'est pris un 42 tonnes, oh putain con. Et ils l'ont ramassé, non, non, c'est horreur quoi. Parce que nous on voit que le côté PV et tout, c'est pas eux d'ailleurs, c'est la circulation. Hein. Parce qu'il y a une grande différence entre la PS et la circulation.
10: Non mais la PS...
12: PS c'est pas Parti c'est Socialiste. Pas
10: ce... Ah non, oui, c'est ça, oui.
12: Police secours.
10: Ouais, ouais. Mais enfin ils sont bien habillés, hein, c'est assez saillant le costume.
12: Mais on n'a pas froid avec ces costumes. Bon, passez
10: une question. Il y a une arme de service.
12: Une arme de service, oui.
5: Oui. Ils n'arrivent pas à la retirer. On a calculé que pour qu'un policier retire son arme, il fallait d'abord qu'il retire son espèce d'imperméable, ensuite il fallait qu'il ouvre la veste, qu'il déboutonne le ceinturon, qu'il prenne le truc, qu'il retire le cran de sûreté. Il était mort 10 fois le temps de tirer son flingue.
12: Pourtant,
5: terminé.
12: Il y a quelques bavures de temps en temps. Non, mais le problème, tu parles des... C'est vrai qu'ils peuvent pas dégainer, mais le problème aussi, il y a une loi qui dit que l'arme doit pas être apparente, donc elle est sous la vareuse.
8: Oh, si vous aimez les histoires de police, il y a un bouquin de Jacques de Rogy, c'est extraordinaire.
5: C'est des
8: remarquable. Bah lui, il a trouvé un éditeur, c'est pas comme Allier.
10: Question de madame Margon de Dijon. Comment doit-on réciter le chapelet?
5: Comment ça, comment on doit réciter le chapelet?
10: Il y a des gros grains, il y a des petits grains.
12: Les gros grains, c'est à notre père, le petit grain, c'est à nous, salut Marie, on fait une pause, on respire, on boit un coup.
5: Dans le sens des aiguilles d'une montre.
10: Alors,
12: et à notre père, je vous salue Marie.
5: Alors, vous voulez qu'on vous donne la ligne? Il y a un je crois en Dieu, un notre père, trois je vous salue Marie, un notre père. 10, 1, 10, 1.
12: Deux cafés en terrasse, à notre père.
5: Et on repart juste.
12: Et la choucroute terrasse.
10: Bon, je dois dire qu'au milieu de ces insanités, la bonne réponse était perceptible, à savoir que sur les gros grains, on récite le Notre Père, sur les petits grains, je vous salue Marie, et que à la croix correspond le je crois en Dieu. Bonne réponse collégiale.
14: Bien. Laissez-moi vous dire, Philippe Bouvard, que j'espère qu'à Moscou, Tchernenko me servira que du gros grain.
10: De mademoiselle Étienne de Grenoble.
15: Ouh, une des sœurs.
10: Étienne. Qu'est-ce qu'un hochepot?
15: Hochepot.
0: Ben c'est un pot au Midas qui n'a pas été bien fixé.
21: C'est connu, le hoche-pot.
0: C'est pour ça qu'il hoche.
21: C'est en Bourgogne. Non, c'est bœuf. L'hoche-pot.
9: Qui est en hoche-pot.
10: Oui, exactement. Une queue de bœuf. Ça peut être d'ailleurs des viandes diverses qu'on cuit avec des,
21: des
10: marrons et des navets. Mais souvent avec de la queue de bœuf. Bonne réponse de Joséphine Chapeau.
0: Elle en sait des choses.
10: Elle doit bonne cuisinière.
0: Si j'avais su,
10: vous vous seriez invité à dîner.
0: Eh oui.
21: Il n'aurait pas nettoyé les armes, il aurait fait autre chose.
10: C'est bien d'être bonne cuisinière.
9: Oh, ça ne suffit pas.
0: La bouffe, c'est rien. Ça compte pas. Ce qui compte, c'est le sens du devoir.
10: Et pour vous, le sens du devoir?
0: C'est la mère Denis. Non, le sens du devoir, c'est cette espèce de regard désabusé sur une vie qui doit être difficile parce que nous vivons dans une vallée de larmes. Cette espèce de dignité qui fait que jamais l'on s'en plaint et que l'on prend les bonheurs du jour avec la sérénité de ceux qui savent qu'un jour ils vont mourir et qui respectent le quotidien avec la douceur qui est nécessaire pour le bien-être d'autrui. Marcel Couillard, mais moi.
10: Vous avez de bonnes lectures, mais vos moralistes ont toujours des noms bizarres.
0: C'est les mêmes que ceux qui posent vos questions.
10: Oui, il y a un peu de ça. De Madame Charpagne de Mency, où Voltaire apprit-il à tisser la soie avant de se lancer dans la fabrication des bas?
0: À Lyon.
10: Non.
9: À Ferney.
10: Non, c'est à Ferney ensuite qu'il ouvrit sa première manufacture.
0: Oui.
10: Mais il avait appris la technique
0: du tissage.
10: Il l'avait apprise dans un certain.
0: Ah oui, ben en Afrique du Nord. Non. Il se promenait toujours dans le tissu.
9: En France?
10: Quoi? J'y suis plus, vous savez.
0: On demande la mini-ambulance pour le petit. Amenez la digne clitoris blanche.
10: Oui, c'était en France.
9: Dans le Nord?
0: Non, dans la région lyonnaise plutôt.
10: Non, dans la région parisienne.
0: Parce qu'il
9: à Versailles.
0: Non, il aurait voulu être poète, Voltaire. Donc il voulait avoir des vers. Il dit, comme il disait, c'est bien d'avoir des vers à soi.
21: Voilà.
0: Donc c'est pour ça qu'il a commencé à tisser. Vous comprenez tout ça, ma puce, ou bien ça vous écorche la Légion d'honneur?
9: C'était chez quelqu'un?
0: Oui, chez une femme.
10: Non.
0: Salopina Tissabot.
10: C'est vrai que c'était pas chez lui.
21: Mais là où on fait des grandes tapisseries?
0: À Aubusson.
10: On peut faire tapisserie assez longtemps.
0: Au bal populaire, alors. C'est sa femme qui lui avait appris, même Voltaire, l'inventeuse de la cocotte minute. C'était une chaude lapine mais rapide. D'où le nom de cocotte minute. Et il l'appelait Seb. Viens là, Seb. Oh, il en prend plein la gueule.
21: Dans une ville où, en ce moment, on continue à faire de la tapisserie.
10: Oui. Non, j'ai dit qu'on y faisait tapisserie.
0: On attendait l'antichambre.
10: Ah. On attendait longtemps.
21: C'est une ville connue.
10: Ben oui, c'est à Paris. C'est à Paris.
21: Ah, bon. C'est à Paris.
10: Mais j'aimerais que vous me disiez l'endroit très précis. À Paris.
0: Oui, où il a appris à tisser.
10: Dire qu'il avait rien d'autre.
0: Au Louvre.
9: C'était en attendant quelque chose.
21: Non, mais parce qu'on tisse pas partout. Quand même.
0: Dans le 6e.
10: Pour l'arrondissement, je sais pas, je sais que.
0: 7e.
10: On en parle encore aujourd'hui, mais les bâtiments n'existent plus.
0: Ah. Ah, bah bien sûr.
9: Au bois de Boulogne?
0: Bah oui. Non, il y a toujours la fabrique, mais il n'y a plus de bâtiments.
21: Ah. On l'emmenait tisser au bois de Boulogne.
0: Ça se termine par Eury.
21: La conciergerie, il existe.
9: Ce qu'il attendait, c'était un plaisir ou une corvée? C'est dans le Marais.
10: Non, il attendait, il avait l'espoir, chevillé au corps.
21: Ah, il tissait en attendant?
0: Oui.
10: Puisqu'il n'avait rien
21: d'autre à
10: faire.
21: Mais il avait envie de tisser tout le temps.
0: Il était en tôle?
10: Oui.
0: En cabane, à la conciergerie? Là-bas, là où il y a encore la Poulaga, à la Bastille?
10: À la Bastille.
21: À la Bastille, on l'aime bien.
10: Réponse de l'amiral. Il était emprisonné à la Bastille pour avoir critiqué le régent.
0: Eh oui.
10: Il a passé la 12 mois.
21: Ah.
0: Moi, j'ai tout dans le tibia.
10: De Madame Pruvot de Massy, quel spectacle de choix les Maharajas des Indes offraient-ils chaque année à des milliers d'invités?
0: Ah.
21: C'était sur des éléphants.
0: Voilà,
10: oui.
0: Blanc.
10: Ça mettait en scène des éléphants. Qu'est-ce qu'ils faisaient, les éléphants?
0: Ils piétinaient.
21: Ils faisaient des bébés.
0: Ils tuaient des gens.
10: Ils faisaient des bébés. C'était l'accouplement.
0: Vous avez vu ça aussi avec le maréchal Pétain au voyage de noces? Alors.
21: Sous Napoléon III, voyons.
10: C'était une bonne réponse de Christine Fabria.
11: Christine Fabrega.
15: Au temps où il y avait un empereur des Indes.
11: Qui, je vous rappelle, a connu l'empereur des Indes.
16: C'est curieux qu'il vous ait montré ça, parce qu'il n'y avait pas d'éléphant à l'Île-Dieu. Vous l'avez rencontré tard, Pétain ? Comment ça s'est passé ? Ben, j'essaie de savoir, l'amiral n'a pas dit ça au hasard, je le connais.
11: Il n'y a jamais de
15: c'est
11: hasard
15: chez moi. L'amiral dit n'importe quoi. Non.
11: L'amiral ne dit pas n'importe quoi,
16: ma puce. Quand il s'agit du passé d'une femme.
11: Oui, exactement. Et dans mon ordinateur, Fabrega, Fabrega, Fabrega, Fabrega, Fabrega, teuf, Pétain. Clac.
16: Non, mais... Vous vous en tirez bien, parce que d'habitude, quand il voit une dame, il ne dit pas Pétain.
11: Ou bien alors c'est que ma langue a fourché.
15: Ah oui, j'ai compris, je viens de comprendre.
11: Mais vous comprenez tout.
15: Oh, merci mon cœur.
11: Délicieuse Sophie.
16: Question de Monsieur Samir qui habite Paris.
17: Bonjour.
11: Bah, pourquoi pas.
16: Vous n'êtes pas un peu raciste?
11: Non, j'ai trop vécu dans des pays autres que le mien pour avoir une once de racisme. Mais si je vois Monsieur Samir, je dis bonjour.
16: Quand vous étiez en Afrique, vous n'aviez pas le complexe de supériorité du blanc?
11: Ah non, quand vous êtes le seul blanc d'une foule de 2000 noirs, vous n'avez pas le complexe de supériorité du blanc. Oui. Putain, j'aurais trouvé une boîte de lion d'or, je me passais aussi sec, moi.
15: Lion noir, lion pas noir, lion d'or.
11: Ouais. Ah non, mais moi, je ne suis pas raciste du tout. Je trouve le racisme est le dernier bastion de la connerie. C'est pas mal, ce que j'ai dit, là.
16: C'est curieux, j'étais persuadé que...
11: Ah, pas du tout.
16: Alors, ouais.
11: Pas du tout. Il y a des choses que je n'aime pas, que je ne nommerai pas sur l'antenne.
18: Mais c'est un peu vraiment... misogyne quand même, non?
11: Non, alors j'aime bien les gonzesses, mais c'est comme les sandwichs, c'est à certaines heures. Ah non, je ne suis pas raciste du tout. Non, ça, en plus, je trouve que c'est vraiment taré, le racisme. C'est, moi, c'est l'ignorance, le racisme.
18: C'est vrai.
11: Plus, c'est marrant, il y a des belles gonzesses, hein, chez les peules et tout ça. Hein, des noires superbes et tout, des jaunes mystérieuses. Des rouges sauvages avec des grandes plumes dans les cheveux.
15: Wow.
11: Des bijoux, des lourds bracelets d'argent.
15: Des beaux tissus.
11: Ciselés au flanc de collines inconnues dans des pays lointains. C'est quand même mieux que des contractuels, non?
18: Est-ce qu'il y en a là-bas?
11: Dans les beaux pays? Non. Les contractuels, c'est comme les merdes de chiens. Ça vient dans les villes surpeuplées. Alors, je dirais qu'il a trouvé un machin pour ramasser les merdes de chiens. J'espère que le prochain maire a trouvé un machin pour ramasser les contractuels.
15: En ce moment, elles sont mauvaises, hein?
11: Oh bah, elles ont toujours été mauvaises. Ah, moi j'ai la haine pour ça. Hein.
16: Ouais, mais ça se sent.
11: La haine totale.
18: J'en ai une jolie dans mon quartier.
11: Ah, mais moi, non, les miennes elles sont pas belles.
18: Moi j'en ai.
11: Elles sont pas belles et elles passent tout le temps. Alors, on dira un essuie-glace quand il pleut, les contractuels. Elles montent la rue et la redescendent. Elles montent la rue et la redescendent. Elles montent la rue et la redescendent. Et chaque fois qu'ils vont dans ma bagnole, ils prennent un truc vert. Oh là là.
18: Vous êtes sûr que c'est pas des putains?
11: Hein?
18: Puisqu'elles montent et elles descendent sans arrêt, ce sont des dames qui font le tas, non?
11: Si elles font le tas, il n'y a qu'un tas qui peut les faire. Ah non, mais pour moi, la contractuelle, oh là là, c'est vraiment...
18: Ça doit être une décision difficile de devenir contractuelle.
11: Non, mais c'est le pire des tapins. Le tapin, c'est beau, on donne de l'amour. La contractuelle, elle donne du verre. Ah non, mais vraiment. Puis alors, si elles arrivent près des bagnoles, elles commencent à leur tripoter les essuie-glaces. Moi, je serais une bagnole, je te ferais un coup de poil d'échappement. Enlève tes mains, salope. Alors, regarde à l'intérieur pour voir si le ticket rodateur est bien là. Et le numéro de ma bagnole est 497 EMW75. Vengez-vous. Ah non, mais c'est une race maudite et tout, hein, vraiment.
16: Bon, vous n'êtes pas l'homme à payer vos contraventions de toute façon.
11: Mais, ils sont arrivés chez moi, la cravate et tout, le jour où j'ai loué les enfants. 5 briques.
18: Quoi?
11: 5 briques.
16: De contravention?
11: Oui, alors que moi dans ma rue, elles passent tout le temps. Elles montent, elles descendent, elles montent, elles descendent. C'est bleu, c'est comme la marée, mais ça sent la morue.
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16: Bonjour. C'est un grand retour, un retour très attendu aujourd'hui.
11: Un retour d'âge.
16: Celui de la femme la plus spirituelle de France. Et le fait qu'elle soit pas d'origine française ne change rien à l'affaire. Au contraire, ça augmente ses mérites. C'est Jane Birkin.
25: Bravo! L'étrangère!
26: Bravo!
16: Je tiens à le dire, chère Jen, oui. Solennellement, vous êtes la plus drôle, la femme la plus drôle que nous ayons eue aux grosses têtes. Pourtant, j'en ai essayé une autre encore la semaine dernière.
20: Oh, vous en avez essayé toutes les semaines.
6: Et Castelli.
20: Ça me croit, vous croyez que c'est facile.
13: C'est avec votre tête qu'il faut les essayer, ma puce.
16: Non. Je le dis, et c'est puis vrai. Tout le monde sait que c'est vrai.
6: Ouais.
16: C'est une performance d'humour assez rare chez une dame qui, par ailleurs, est très agréable à regarder et qui a d'autres.
6: Et bien, chérie, épouse-la si tu l'aimes. Tu jettes l'autre et puis tu épouses celle-là, hein, mon
16: bon, vous avez reconnu le grand jaloux, c'est Jacques Martin.
20: Deux à l'endroit, deux à l'envers.
16: Non, regardez, montrez votre tête au peuple, elle en vaut la peine.
20: Oui, tirez dessus.
16: Et puis, un garçon que ses parents nous ont amené il y a bientôt 9 ans, que je n'ai plus jamais lâché, et qui se révèle comme une valeur de plus en plus sûre, et pas seulement ici, mais dans les librairies, dans les galas, un petit peu partout, c'est Sim.
6: Non, vous dites, bravo. Vous dites qu'il y a bientôt 9 ans, déjà 9 ans ?
16: Déjà 9 ans,
6: oui.
16: Oui.
6: C'est vrai ? Vous m'avez porté pendant 9 ans.
20: Comme un éléphant.
6: Maman 9 mois et vous 9 ans.
16: Et comme mes trésors de gentillesse sont à peu près épuisés, je ne vous dirai de mon quatrième invité que ceci, c'est ce que la Bretagne nous a donné de mieux après les artichauts, c'est Olivier de Kersauzon. Comment va s'appeler votre prochain bateau, amiral ?
17: Ninjoli.
16: Ah, oui, parce que j'ai cotisé. Ouais.
20: Ah, vous êtes un des fournisseurs du prochain bateau.
6: Sponsorisé.
16: Oui, j'ai offert la quille.
20: Ouais. Ah bon, et qu'est-ce que vous allez faire sans la vôtre ?
17: Et moi, je te demanderai comment offrir.
20: Tu sais que je peux t'aider pour la nourriture.
16: Sur un bateau avec l'amiral ?
19: Non. Non, il ne m'a pas encore demandé.
17: Moi, oui.
19: Avec lui ?
17: Oui.
16: Qu'est-ce que ça a donné ?
17: C'était très bien.
16: Il vous a ramené tout de suite ?
17: Il nous a ramené tout de suite et... J'ai pu vérifier une chose. Moi,
16: les poissons étaient contents ?
17: Non, mais j'ai pu vérifier une chose, c'est que je suis devenu superstitieux à cause de lui. Parce que quelqu'un avait amené un lapin à bord et Olivier a dit qu'il arriverait quelque chose. Et il est arrivé quelque chose.
16: Qu'est-ce qu'il est arrivé ?
17: Rien, on a eu des ennuis, des avaries. Et c'est qu'il ne faut jamais dire à un navigateur, je vous ai amené un lapin ou un pâté de lapin. Parce que quand on prononce ce mot-là sur un bateau...
6: Mais ça vient de quoi, ça ? Il y a une raison.
19: Myxomatose ?
6: Il y a une raison.
17: Non. Mais il nous a dit, vous allez voir, on va avoir des ennuis. Effectivement, on a eu des avaries.
6: Non, mais il y a toujours une raison à ça.
17: Non, il n'y a pas de raison. Il est très superstitieux.
22: On parle d'autre chose.
17: Ah, il a horreur de ça. Horreur qu'on parle des rabbits.
16: C'est curieux parce qu'il y a d'autres choses qui... Dans toutes les corporations, d'ailleurs, il y a quelque chose qui porte
17: chez
16: malheur.
17: Chez nous, il y a...
16: Le verre.
17: Chez nous, il y a le verre. Bon. Et puis, il y a le mot qu'on prononce jamais, comme sur la marine.
16: Oui. Sinon, on paye une tournée à tout le monde.
17: Oui.
19: Les cordes.
17: Ouais, bon, allez, qu'est-ce qu'on boit ?
19: Je vous donne. Et au théâtre, on ne peut pas dire... On ne peut pas siffler, d'abord.
17: Oui.
19: T'as remarqué ?
6: Ah oui,
19: on m'a arrêté tout de suite.
6: Il y a que les spectateurs qui en
17: Mais on ne peut pas, au théâtre, on dit... Le grand truc sur un plateau, c'est d'arriver à faire dire à un nouveau le mot corde. Tiens, va me chercher ça. Si on dit le mot corde, tout le monde paye l'apéritif.
19: Même ficelle, ça marche.
17: Ficelle, ça marche pas non plus. Il faut dire lisse foque. Mais sur les bateaux, c'est exactement la même tradition.
16: Bon, voici la première citation que nous devons à Monsieur Bensoussan de Paris, qui a dit « On tient le pot de chambre aux ministres quand ils sont en
17: place. » Monsieur Bensoussan, l'homme normal ou le psychanalyste ?
16: Le normal.
17: Ah bon, parce que...
16: C'est vrai, hein. Mais tous les psychiatres sont un peu fous.
17: Ah bah oui.
16: Oh oui. Il y en a qu'on laisse pas ressortir le soir.
17: Mais oui, mais moi-même j'ai été psychiatre et je peux vous dire que je vais pas bien.
16: Qui a dit on tient le pot de chambre aux ministres quand ils sont en place, on le leur renverse sur la tête dès qu'ils l'ont perdu.
6: Talleyrand ?
16: Non.
6: C'est pas loin.
16: Très antérieur à Talleyrand.
17: Ah. Fouquet.
16: C'est un peu antérieur à Fouquet.
17: On approche.
6: Ministre lui-même, probablement.
17: Alors donc c'était un ministre de Louis XIII.
6: Richelieu.
16: Richelieu. Voilà. Bonne réponse de... Vous avez entendu parler de Richelieu ?
19: Oui.
16: De son copain Drouot.
19: Pourquoi ?
16: Ils étaient tous les deux, les inséparables. Richelieu Drouot, on vous a jamais parlé ?
19: Non.
6: C'est grâce à lui qu'on a le Bordeaux en France, du reste, hein, Richelieu.
19: Pourquoi ? Les Anglais le voulaient ?
6: C'est lui qui a fait venir les premiers plans de Bordeaux.
17: Les Anglais, moi, m'ont fait beaucoup de peine.
16: Beaucoup
17: parce
16: de
17: que
16: la ça... peine.
17: Beaucoup de la peine.
6: Il
17: parce
6: a
17: que
6: pas
17: de la
6: peine.
22: Vous, les Anglais, vous me faites de la peine.
17: De la peine. Parce que le Bordeaux, en Angleterre, ils l'appellent le claret.
19: Claret, oui.
1: Ah oui, c'est humiliant.
21: Ah ouais.
19: Bah non, on l'aime beaucoup.
21: Du temps de Rothschild,
19: c'est les Anglais qui arrivent de premier pour le Beaujolais. Hein.
1: Un mouton Rothschild, dire c'est du claret.
2: Oh, les Anglais arrivent premier pour tout, faut pas déconner. Pour la reine, ils ont fait une reine, nous, impeccable. Tout chromé et tout, avec les dents normales et tout, les petites pattes qui gigotent et tout. En France, ils font une reine, ça dure un jour. Chez eux, font, ça dure 75, 80, 83 ans. Pas vrai?
1: Tu restais bien en Angleterre et tout, avec le méchoui et tout.
2: Moi, c'est joli.
1: Les merguez de Londres, purée, comment elles sont, dit.
2: C'est joli comme climat et tout. Je connais bien, moi. Je suis allé en Angleterre et tout. Tu sais qu'il y a les Anglaises.
1: Oui.
2: Les Anglaises. Il n'y a pas que les clés, il y a les Anglaises, tu vois. Les femelles avec les pattes maigrichonnées et tout, ça court, ça bug et tout. Tu coins ça de braille dans l'oreille, t'indirectes, t'appuies sur une cornemuse. C'est bon, âge.
1: Purée, c'est beau l'Angleterre. C'est dommage qu'on ait perdu cette colonie, hein.
2: Bah oui, c'est dommage. Ça, c'est vraiment.
1: C'est
2: dommage.
1: Joli avec tous les minarets qu'il y a là-bas, dit.
2: Oui, c'est bien. Ah, tout... Et les corridas, tout
1: et
2: ça.
1: Et tout. Ah, et leurs courses de poules et tout. C'est magnifique.
10: Comment va la reine?
19: Je sais pas, t'as vu?
10: Non, mais je vous demande, parce que vous allez à Londres, vous, souvent.
19: Ah, cette fois-ci, tout le monde est venu ici.
10: Ah bon?
19: Ça fait un moment que je suis
10: C'est-à-dire
19: pas
10: la reine, le prince Charles, oui, tout le monde est venu vous voir.
19: Tous.
10: Oui.
1: Et Lady Di et son orchestre.
19: Pourquoi son orchestre?
1: Non, parce qu'elle a de quoi jouer.
19: Moi, j'attends. Ah bon, j'ai jamais remarqué.
10: Elle est charmante.
1: Elle est charmante.
19: Elle est très jolie, hein.
10: Non, non.
19: Elle n'a pas tellement.
21: Mais elle maigrit,
19: c'est
21: hein.
19: C'est pas le truc qu'on dit.
21: Non,
19: qu'est-ce qui se passe?

0: Les arbres reçoivent le faire-part de décès de l'automne et jettent par terre les enveloppes.
1: Tandis que les hirondelles fatiguées volaient vers des azurs lointains, uniquement de la... dans la ferme...
2: Ça pourrait être du Jules Renard, ça.
1: Sur le tas de
2: c'est du Jules Renard, ça. C'est un dessinateur, c'est Penet qui avait mis ça.
3: Est-ce qu'il dit anglais?
4: Non. C'est belge?
1: Non.
4: Français? Français, mais mort, alors.
0: Français, mort.
4: Ah, j'étais sûr qu'il serait mort après ça.
2: C'est pas Jules Renard, ça,
0: non,
2: c'est
0: non, il est mort il y a une quinzaine d'années, mais il serait très flatté que vous le compariez à Jules Renard, car il avait le goût de la formule, il était moraliste. Non, non, non.
2: Un moraliste?
0: Moraliste, mais on le savait pas, parce qu'il a fait sa carrière...
4: En cachette, quoi. Il faisait de la morale dans la résistance.
1: Ici, le moraliste. Josette enlève sa culotte deux fois. Du moraliste.
2: S'il est mort il y a 15 ans, c'est un auteur dramatique?
4: Non.
0: Bien, on a adapté un de ses romans pour la scène et pour le cinéma.
2: Et il en avait fait plusieurs,
4: Oui,
0: il a publié des romans, essais. Il était d'ailleurs répertorié comme un auteur chrétien.
4: Cesbron.
0: Bonne réponse de l'amiral. De Madame Poulet de Montureux-sur-Saône, quelle est la différence entre un tétin et une tétine?
5: Oh. Tétine, c'est en caoutchouc.
3: Tétine, on la suce.
6: Non. C'est percé, c'est pas percé.
0: Non.
5: Le tétin, c'est tout le sein.
0: Non.
5: La tétine, c'est juste
3: ça
5: le
3: bout. Ça n'a rien à voir, l'un avec l'autre, c'est ça?
0: Il y a une différence assez subtile, c'est peut-être pour ça d'ailleurs qu'on n'allait pas la trouver.
5: Mais c'est quand même au niveau des mamelles.
3: Il y en a une petite, il y en a une grosse.
0: C'est au niveau des mamelles.
3: Ah oui,
6: ça a rapport avec les prostituées,
3: tétin,
6: style
3: «
6: je dois voir mes tétines quand le square est éteint ». Mais tétine, on l'entend bien comme vous l'entendez.
0: Oui, bah c'est
3: ding, ding, ding, ding.
6: Enfin, comme vous l'entendez, je suis un peu dur parce qu'à votre hauteur, vous les avez autour de
3: vous. C'est la même chose. Les tétins, c'est ce que les hommes ont.
6: La tête à Bouvard au milieu d'une paire de seins, ça va.
0: Les tétins, c'est ce
3: que les hommes ont sous la ceinture.
0: Alors non.
3: Ah bon, d'accord.
6: Non, ça c'est pas pareil.
3: C'est la même chose que tétine pour homosexuel.
0: Non.
5: Ça a à voir avec les bateaux?
0: Non, mais attention.
3: Chacun essaie de ramener sur son
0: terrain. Nous sommes dans l'univers, ma mère.
6: C'est les seins d'hommes.
5: Les tétins, petits navires, non?
6: Des seins d'hommes?
0: Non. Enfin, oui. Hommes et femmes, oui. Alors, le tétin, c'est quoi, le tétin dans le sein?
6: C'est le bout.
0: C'est le bout, le mamelon, quoi.
6: Bon, oui. C'est vrai que la grosseur n'a pas d'importance, il n'y a que le bout qui fend du bien. Parce que je dis toujours, parce qu'on dit toujours aux dames qui font des complexes.
5: Le bout du sein, oui.
0: Le bout du sein, bon.
6: Mais c'est pas le téton, ça?
0: Non,
5: ça, c'est le tétin, ça.
6: Ah, c'est tétin.
0: Le teuton, c'est le...
5: C'est l'allemand.
0: Oui, l'allemand.
5: C'est l'allemand.
0: Alors donc...
5: Et le maréchal tétin, c'est le...
6: C'est celui qui était copain avec les Allemands.
5: Qui était avec les Allemands. Donc tétin et teuton sont deux mots qui vont très bien ensemble.
0: Alors donc, le tétin, c'est le mamelon du sein de l'homme ou de la femme.
5: Oui.
0: Bon.
6: Et la tétine, c'est l'enveloppe.
5: C'est le restant, c'est les os.
0: C'est non.
3: Les os,
0: C'est quoi?
5: Les animaux.
0: C'est les animaux.
5: Mais oui.
0: C'est
5: oui, bien sûr.
0: La mamelle d'un mammifère.
5: D'un mammifère.
0: Eh bien, c'est une excellente réponse
5: par exemple,
0: de Jean-Yves.
6: La truie, par exemple. La truie, par exemple.
5: Non, mais par exemple, les deux baleines là qu'on a sauvées avec des tétons.
3: Des tétines.
0: Oui. Voilà. Mais on vit, nous, dans une société où le sein est très important.
5: Ça nourrit, ça m'en donne déjà.
0: Mais vous, c'est pas, vous ne faites pas de complexe mammaire.
5: Monsieur. C'est ça, je vais vous dire tout ce que j'ai, je vais vous raconter. Sûrement que je vais dire à la radio les trucs que j'ai.
6: Et vous, Bouvard, vous préférez les gros seins ou les petits seins?
5: Ça qui me plaît pas, ce que je mange le matin, le soir et tout, comment que je fais ça à quatre pattes et tout, si je regarde n'importe quoi.
6: Mais vous, Bouvard, c'est quoi? C'est les gros ou les petits que vous préférez?
3: Oh, les gros, je suis sûr. Très gros. Il a mis une croix là-dessus.
5: Si je le vois bien, je le vois bien le nez dans des gros seins.
6: Oh, je le vois.
5: Oh là là.
3: C'est des baleines, ça. Mais les orientaux n'aiment pas les seins.
5: Mais lui, il n'est pas oriental.
6: Et puis, s'il se fait choper par sa femme, il peut toujours dire qu'il allait pleuvoir et qu'il s'était mis à l'abri.
0: Non, mais les Chinois que vous connaissez bien,
3: Isabelle. Les pieds, par exemple.
0: Oui, mais...
6: Ils n'ont pas de gros seins. Les Chinois n'ont pas de gros seins.
3: Non, bah, c'est des petits pieds, des mains, ouais.
0: Oui.
3: Non, mais c'est des petits seins, oui. Donc, ils sont pas très seins.
0: Mais ils ont tous
3: des petits... Ils adorent la nuque, par exemple.
0: Ah, ils adorent Qu'est-ce qu'ils font dans la nuque?
5: Oh, une bonne nuque.
3: Bah, je sais pas, ils regardent, ils flairent.
5: Manquer dans la nuque, c'est pas mal. Ah non, c'est vrai, la nuque, ça m'excite.
3: C'est vrai, hein.
0: Ah oui, sans blague.
5: Ah ouais.

0: Enfin, il faut qu'il y ait quand même les talons aiguilles, les bas, les jartels et la nuque. Hein? La nuque seule, c'est
1: et
0: un peu léger.
1: Et les seins dans les mains, tant qu'à faire.
0: C'est léger, la nuque seule. Mais avec deux, trois accessoires, une bonne nuque.
2: Éventuellement, les bas sans nuque, ça vous fait la même chose.
0: Oui.
3: Non, mais on dit des tas de blagues sur les seins. Les points érogènes, ça fait ni chaud ni froid.
1: Ni chaud ni froid.
4: Les zones érogènes, oui.
0: La zone G.
3: C'est de la blague, cette histoire-là.
0: C'est la zone G, non? G, c'est ça, la zone G.
3: Je ne trouve pas que ce soit un endroit plus sensible qu'un autre. Pas
0: ah bon? Quoi, le sein?
4: Oui. Le sein?
3: Ah, quand vous lisez.
2: Vous avez peut-être affaire à des maladroits.
3: On vous laisse travailler un peu comme ça, mais je ne sais pas. C'est pour vous faire plaisir.
0: Pour faire plaisir, pendant une petite heure ou deux, simplement, pour regarder la télé, quoi. Moi, j'aime beaucoup les seins parce que ça me fait penser au rat loukoum.
2: Ah bon? Pourquoi? Quel rapport?
0: La main sur un sein, l'autre dans un sac de rat loukoum. Je
5: trouve que c'est. Ce qui serait pratique, c'est les seins dans le dos pour danser.
2: Ah oui. Ah ouais. Bon, une question de Monsieur Blavier.
5: Des seins inanimés, ça fait toujours rire les gosses.
2: Durant la dernière guerre, qu'était un J3?
0: Bah, c'est une carte d'alimentation qu'on donnait aux mômes au-dessus de, je sais pas, il y avait un âge.
2: Exactement.
0: On va dire tous les âges. Alors
2: exactement.
3: Il avait l'âge, justement.
2: C'était une carte d'alimentation donnée aux adolescents.
0: Et oui.
2: J'ai la chance d'avoir parmi nous aujourd'hui un témoin de cette époque. Bonne réponse de Jean-Yann.
0: Mais oui.
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2: Est-ce que vous n'appréhendez pas que le grotesque et le ridicule qui constituent votre fonds de commerce se tarissent un jour?
7: Non, je crois pas, parce qu'il y a quand même beaucoup à faire quand on regarde. Je pense qu'il y a même un trop-plein de grotesque et de ridicule quand on regarde.
2: Est-ce qu'il n'est pas étrange qu'un garçon qui se noie dans un verre d'eau ait adopté la coiffure du commandant Cousteau?
7: Non, parce que finalement, quand il y a un verre d'eau au fond de l'eau, il est toujours vide.
2: Alors, il y a des morceaux de bravoure, là, en dehors de l'achat du pantalon. Il y a la douche avec un copain, enfin un monsieur que vous connaissez, qui est en train de prendre la douche. Et alors, vous êtes assis sur le banc.
7: C'est la douche après le match.
2: Après le match,
7: voilà,
2: oui. Vous êtes assis sur le banc, vous le regardez, il est tout nu. Et là, vous faites une fixation, je dirais peut-être une fixette, étant donné les dimensions de votre engin et les dimensions du sien.
7: C'est après un match. Moi, par exemple, j'ai jamais fait une grande carrière de footballeur. Pourquoi? Parce que je me débrouillais toujours de faire semblant d'être blessé avant la fin du match pour pas avoir besoin de prendre ma douche avec tout le monde. Parce que c'est terrible de prendre sa douche avec des mecs qui sont tous à poil. Tout le monde.
8: Y en a plein qui le font, ça.
7: Ah bah oui, mais moi,
8: c'est l'usage.
7: Oui, c'est l'usage.
9: Alors, qu'est-ce que tu crains?
7: Eh ben, déjà, bon, tout le monde discute de tout à fait autre chose, mais tout le monde regarde qu'une chose, en essayant de la comparer, en disant, bon, elle a l'air plus grosse comme ça, mais qu'est-ce que ça veut dire? Est-ce que ça veut dire quelque chose en action? Ça veut rien dire.
9: Non.
7: Alors, on parle d'autre chose, on parle d'action, on parle d'Alcatel, on parle de trucs comme ça, mais on a qu'un truc, qu'une vision. Sans la regarder d'ailleurs, parce que personne.
2: Si vous la regardez pas, comment vous savez qu'elle est plus grosse?
7: C'est-à-dire, on la regarde comme ça, on regarde ailleurs, tout en ayant un œil en haut, un œil en bas. C'est très compliqué, c'est toute une
2: gymnastique. Oui, remarquez, si elle est grosse, vous pouvez regarder en haut et en bas là.
7: Oui, exact.
2: Non, mais ça devient une obsession.
7: Quand c'est la douche, oui, ça devient une obsession.
2: Et pourquoi pas aller dans une douche où vous auriez la plus grosse et là vous en sortiriez revigoré.
7: Je dis pas que la mienne est plus petite que celle des autres.
9: Oh, si,
7: mais
9: quand même.
7: On a toujours.
2: Ah, si on lit entre les lignes, quand même, vous avez un petit complexe d'infériorité de ce côté-là, hein.
7: Je crois que tous les hommes ont ce complexe d'infériorité. Sauf Fabrice, et encore.
9: Oui, c'est bien sûr.
7: Que je connais bien.
9: Non, mais c'est un vieux fantasme masculin, et je crois que les femmes n'ont pas du tout ce genre de problème. Ça les préoccupe pas tant que ça. C'est un vieux fantasme masculin, un peu ridicule.
0: Les femmes n'ont pas de bite, grand idiot.
9: Oui, je te remercie, j'avais remarqué. Il est gentil, avec. Mais bon.
2: Il y a un très joli morceau de bravoure qui commence comme ça. Attendre des années n'est rien, c'est attendre 5 minutes qui est insupportable.
0: Ah, c'est joli.
2: Et ça, je trouve que c'est très beau, très vrai. Et en même temps, bon, le développement qui suit prouve à quel point une toute petite attente peut paraître de durer des siècles. Hein.
7: Ah, oui,
2: j'ai un peu honte qu'on étale nos turpitudes devant vous. Parce que vous, vous devez être un garçon plus équilibré, non?
7: Sous la douche?
2: Oui.
7: Oui, non, j'ai pas... Non, j'ai fait ça quand j'étais jeune, mais maintenant ça va, j'ai passé l'âge maintenant.
9: Ah bon?
7: Oui, oui.
9: Maintenant, t'es quoi, alors
7: Bah, j'essaye de... Qu'est-ce que je fais sous la douche?
9: Non, je dis t'es quoi? Tu dis quand j'étais jeune, t'es une vieille chose?
7: Non, maintenant, disons, quand j'étais jeune, quand j'étais enfant.
9: Ah, oui.
7: Maintenant, ça va, j'ai atteint...
9: T'as d'autres pratiques sous la douche, alors, maintenant?
7: Alors, on va peut-être pas en parler non
9: ah,
7: plus.
9: Ah bon, hein. D'accord, c'est bien ce que je pensais, oui. Alors là, oui. Philippe, ça le reste. Là, Philippe, il cherche. Il se dit, mais qu'est-ce qu'il peut
2: qu'est-ce
9: bien
2: qu'il
9: faire,
2: peut
9: sous,
2: bien
9: sa
2: faire
9: douche
2: sous la douche?
9: Eh oui. Bah, imaginez, Philippe, ce qu'il peut faire sous la douche. Il vous a dit qu'il avait du mal à communiquer. Il oui. a dit qu'il avait des oui. problèmes,
7: ah,
9: des
7: non,
9: relations,
7: ça,
9: etc.
7: Bon. Non, ça, je le fais jamais sous la douche. Ça.
9: Pas sous la douche.
7: Non, ça, ce dont vous parlez. Ah non, vous faites allusion au type qui se réveille le matin.
2: Oui.
7: Ah oui, et puis qui se lave.
2: Oui.
7: Ah oui, ça, c'est terrible, ça. C'est terrible parce que, déjà, vous essayez de régler l'eau. Et en général, l'eau, elle passe de froid à brûlant. C'est impossible de régler...
2: On se moque de l'inventeur de l'eau tiède, mais en fait...
7: Je sais pas qui a inventé l'eau tiède, mais c'est un mec qui touche jamais un rond là-dessus. Il n'y a jamais d'eau tiède nulle part.
2: Jamais d'eau tiède.
7: Jamais d'eau tiède nulle part. Alors après, bon, il faut se laver. Alors, il faut se laver. Bon, déjà, il faut prendre le savon, il faut éviter...
2: Il faut se laver à condition de ne pas avoir un rendez-vous d'amour dans la journée.
7: Exact. Mais ça, c'est que pour du travail. Donc, pour du travail, on va se laver. Alors, évidemment, déjà, le savon, déjà, on a du mal à le tenir dans la main. En général, la première fois qu'on prend le savon, il glisse, il rebondit, il tombe dans la baignoire. Et vous savez, la baignoire, c'est un
2: curieux. Et si vous êtes chez Jean-Pierre Coff, faut surtout pas vous baisser pour le ramasser.
7: Ah non.
9: Je voudrais quand même te signaler qu'il existe maintenant à notre époque pour les douches des systèmes de mélangeurs qui te permettent d'avoir la température exacte de l'eau sans aucun problème.
2: Avec un thermostat,
7: je sais pas
9: ouais, le mélangeur. Et oui. Puis tu as, en ce qui concerne le savon, c'est complètement dépassé. Il faudrait sortir
7: de
9: un peu.
7: Liquide.
9: Tu as quand même un machin liquide dans une bouteille que tu te poses partout et tu ressors de là comme un sous-neuf.
7: Ah oui, mais là, tu perds tout le charme de la douche. Qui est justement d'avoir un savon qui est ou trop gros. Et à ce moment, tu peux pas le tenir la main, ou trop petit, et qui gicle comme ça à la première occasion.
9: Ah, c'est comme ça que tu prends ton plaisir, maintenant.
7: Ah bah, c'est quand même plus agréable que d'avoir une espèce de truc qui te coule.
10: Ah, le savon liquide, c'est bien.
7: Ah ouais.
9: Ah ouais, c'est bien, le savon.
7: Bon, chacun école, là, il y a des écoles.
2: Vous puisez, vous, Jean-François Derecq, vos plaisirs de vivre dans la difficulté d'être, finalement.
7: Mais c'est pas tout à fait ça. C'est qu'en fait, non, parce que quand j'écrivais ce bouquin, chaque fois que je parlais de ça à des amis, ils me disaient, ah oui, puis il y a ça aussi, puis parle de ça. Alors finalement, c'est une sorte de concentré de ce que tout le monde
2: y
7: dit.
2: Oui, il n'y a pas que
7: finalement.
2: Vous là-dedans.
7: Ah non.
2: Mais ça
7: non,
2: nous ressemble.
7: Absolument. Parce que c'est un concentré de tout ça. C'est quand même pas tous les jours. Parce que la vie, c'est quoi? C'est ça, quand même. C'est pas tous les jours qu'on rencontre le grand amour. C'est pas tous les jours qu'on fait, qu'on se l'appelle du 18 juin. Mais c'est tous les jours qu'on prend sa douche. C'est tous les jours qu'il faut téléphoner. C'est tous les jours qu'il faut acheter un pantalon, ou presque. C'est tous les jours qu'il faut faire qu'on cherche ses clés, on sait pas où sont ses clés, qu'il faut tous ces trucs-là, et ça c'est tous les jours.
2: Ah oui, mais c'est bien dit, et cette comparaison avec l'appel du 18 juin est tout à fait intéressante. Hein. C'est vrai que le général, il a fait ça une fois, puis il s'est pas risqué une autre.
8: Il a pas récidivé.
7: Et par contre, il s'est lavé tous les matins, enfin je crois le savoir.
9: Je demanderais de vous parler un peu moins fort, parce qu'une dame qui s'est assoupie légèrement, et alors je voudrais pas, n'est-ce pas, qu'on la réveille en sursaut, parce que c'est très déplaisant. Ah, religieusement. Ah, les yeux clos, alors.
2: Oui, c'est pour déguster davantage.
9: Alors, pardonnez-moi, j'avais mal interprété.
8: Ouais. C'est Raymond Barre qui écoute tout religieusement.
2: Question de Madame Maury de Toulouse. Sous Louis XVI, que portaient les dames de la cour pendant la grossesse de la reine?
10: Un édredon, un oreiller.
9: Quelque
10: pour
9: chose pour simuler la grossesse.
2: Oui, exactement. Des ventres postiches.
10: Oui,
2: pour avoir l'air enceinte.
9: La
2: elles aussi. Oui. Bonne réponse de Bernard Mabille.
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2: Alors, deuxième citation, et celle-là nous la devons à Madame Tolson de Calais, qui a dit « Il n'y a que deux catégories de personnes qui ne peuvent commettre deux fois la même erreur. Ce sont les jeunes filles et les parachutistes. »
3: Mais pourquoi ça?
2: Alors, c'est quelqu'un que nous n'avons pratiquement jamais cité en 20 ans de grosses têtes.
12: Bon, c'est le 19e siècle?
2: C'est un homme qui vit encore,
12: qui a
2: dépassé, je pense, il est entre 70 et 80, qui a de l'esprit, qui a été à la fois un très bon professionnel et un aventurier.
12: Lanzmann.
2: Non.
12: Mais professionnel de quoi?
2: Eh bien, il s'est fait, avant de prendre sa retraite, une réputation dans l'audiovisuel.
3: Alors, c'est des groupes ou...
2: Non, des groupes, il est mort.
3: Il est mort, hélas. Du Maillet ? Non.
2: Non.
3: Mais pourquoi les jeunes filles...
12: Il a vraiment pris sa retraite, c'est pas José Arthur. Oh, mais c'est une valorisation de la virginité, c'est-à-dire que tu ne la perds qu'une fois, ta virginité, vois-tu. Et le parachutiste ne...
3: Ah, c'est ça.
2: Il faut tout expliquer aujourd'hui.
12: Ah oui, alors là, vraiment, c'est laborieux. D'ailleurs, c'est...
2: Merci de me servir d'interprète. Ah, oui.
3: Avant, je n'avais pas compris ça.
2: Elle a compris, mais elle ne rigole pas davantage.
12: Non, ça ne peut pas, non, non, non. Oh ben c'est pas particulièrement drôle.
2: Oh, c'est amusant.
12: Vous nous en faites des meilleurs, hein, Philippe.
2: Vous voulez que je la remette dans ma culotte? Non.
12: Non, mais je vous en prie.
3: Laissez-la où elle est. Alors, Guy Lux n'est pas encore à la retraite. Ça peut être lui, non? Non.
2: C'est quelqu'un qui avait beaucoup de charme, qui...
12: Une carrière dans l'audiovisuel, Jean Edernalier.
2: Non.
12: Ah ben non, il est mort. Il
2: a disparu aussi.
3: Alors, voyons. C'est deux cônes. C'est De Cône.
2: C'est Georges De Cône. Bonne réponse de Macha Berry.
3: Je cherchais un peu dans les paras, oui, qui ça pouvait être. Voilà.
2: Dont le fils a pris le relais.
3: Absolument.
2: Question de Madame Le Pellet. Où se trouve l'arc de Cupidon?
12: Oh, il doit se trouver quelque dans part coup, quelque dans part, l'anatomie dans humaine.
2: Oui.
12: Oui. Oui. Dans le creux des reins.
2: Non. Non.
12: C'est le décolleté?
2: Non.
12: C'est dans la bouche?
2: Pas loin.
12: C'est le dessin des lèvres?
2: Oui, alors c'est le dessin des lèvres.
12: En chapeau de gendarme? Oui.
2: Au-dessus de la lèvre supérieure, hein, ça monte jusqu'au nez.
12: C'est le petit machin.
2: Voilà, cette petite dépression est nommée très poétiquement l'arc de Cupidon. Bonne réponse de Marie Lecoq.
12: Tu m'as aidée, hein, Isabelle.
2: C'est joli, hein?
12: C'est très joli, c'est charmantissime.
13: C'est comme zone d'ailleurs.
12: Elle se touche tranquillement.
3: Je suis enrhumée, j'ai l'arc de Cupidon tout épluché à force de moucher. C'est joli.
13: C'est très
12: charming.
13: Agréable. C'est Guilly dessus.
12: Oh, mais c'est très agréable.
3: Fais un petit. C'est un bec de lièvre, ça s'appelle comment?
13: Et ben, c'est pas. Fais un petit Guilly dessus avec ton doigt.
2: Ça peut être très joli, un visage, surtout de femme, mais il y a quelque chose qui gâche presque toujours le tableau, c'est le nez. Vous ne trouvez pas que ça...
12: Particulièrement des femmes
3: beauté, ou pensez que
2: c'est
3: mieux?
2: Je sais pas, je trouve que c'est... D'abord, c'est généralement pas discret, ça fait souvent du bruit l'hiver.
13: Parce que vous trouvez que les oreilles, c'est joli?
12: Le nez fait du bruit l'hiver.
2: Oui, ça empêche de s'embrasser facilement.
12: Mais de quoi il parle?
2: On se cogne, hein?
13: Ah, oui. Oh, c'est mignon, les petits bisous, le nez contre nez. Vous faites pas ça, vous, Philippe?
2: Ah oui.
12: Mais il faut vous mettre en couple avec un chimpanzé, ils ont pas de nez.
3: Oui, pékinois.
12: Ils sont bien, ils ont des grandes bouches, pas de nez. Des grandes canines, le cul tout rouge, c'est attirant.
3: Très sexy, oui.
12: C'est joli, un petit nez.
3: Mais oui, on a toutes des jolies
13: nez.
3: Oh
13: oui, c'est mignon, le nez.
12: Regarde, Philippe, il a un tout petit nez, il a du mal à ce que ses lunettes tiennent, elles sont à mi-chemin, là. C'est vrai, hein.
2: Il était gros, puis à force de le mettre dans les affaires des autres, il a...
12: Ah, et c'est pareil pour tout.
2: Alors, question de Monsieur Laporte. Pourquoi les éleveurs de porcs utilisent-ils des mannequins de truies?
12: Pour exciter les verrats.
2: Oui, et puis
13: Pour recueillir le sperme.
2: Exactement.
12: Et pour faire de la sémination.
13: Et voilà, pour ensuite refaire des bébés cochons.
2: On excite, c'est une petite cochonnerie. On excite les verrats, on collecte leurs semences et on ensemence des femelles. Bonne réponse de Dari Boutboul et d'Isabelle Alonso.
13: Et c'est pareil.
12: Pourquoi on les laisse pas folâtrer gaiement d'ailleurs, ces pauvres bêtes?
13: Non, parce que quand tu fais par insémination artificielle, tu peux pas les laisser avec les juments. Par exemple, les chevaux, ils font ça sur des fausses juments.
12: Non, mais d'accord,
13: les juments,
12: mais
13: il y a d'ailleurs que derrière, il y a même pas la tête.
12: Mais comment ils peuvent se faire leurrer comme ça? C'est incroyable.
13: Ah. Oh, bah parce qu'il y a des odeurs, on met des odeurs. Oh. Une odeur du manche.
12: Le mal en rut réfléchit peu.
2: Oui.
12: Oh, bah non, mais c'est vrai.
3: Non, quand t'emmènes ton mec voir un film de Marilyn Monroe, c'est un peu le même coup, non?
12: Non, si, c'est vrai.
2: Faut se méfier, hein. Et comment c'est fait, une fausse jument?
13: Mais en plus, il n'y a pas la tête, il n'y a que le derrière. Alors,
2: oui,
13: c'est
2: la
13: bourré
2: partie
13: de crin.
2: La plus importante, oui.
13: Oui, c'est bourré de crin, empaillé, comme ça que la peau.
12: Oui, on met une peau de jument, et puis on fait une odeur, machin, et puis ça suffit.
13: C'est très...
12: L'autre, il arrive, il dit, elle est bonne, et hop là.
13: Oh là là, il semble...
2: Ah, vous faites bien le cheval en rut, hein.
3: Ils sont bien concons quand même, hein, les chevaux.
13: Et ils font ça sur une très courte période, de façon à ce que les talons puissent maintenir une carrière sportive. Donc on congèle, on fait des paillettes, hop, on congèle tout ça, et après on réinsémine les juments. Et ça permet à l'étalon, parce que quand un étalon saillit, que des vrais ou des fausses, ça lui monte un petit peu au ciboulot, comme ça. C'est comme les hommes. Ils sont pas très clairs. Donc on
3: ne
13: peut pas.
3: Attends, mais à quel moment? Tout de suite après ou
13: quand, non, mais ils pensent qu'à ça pendant. En fait, ce que disait Isabelle, en fait, plus tu schtroumpfes, plus tu as envie de schtroumpfer. Donc le cheval, plus il fait ça, plus il a envie, il ne pense qu'à ça. Donc il n'est pas utilisable.
3: Je n'ai pas dit schtroumpf, hein. Je tiens à le préciser.
13: T'as dit quoi?
3: Mais je ne dis pas schtroumpf.
13: Oui. Et alors, mais comme attendez, il pense qu'à ça.
14: Il ne s'aperçoit pas du tout.
3: De la supercherie la
14: su... Non, pas du tout.
13: Bon, écoutez, vous, quand vous allez au bois, laissez des travelots. C'est pareil.
3: Il non, c'est vrai, c'est le principe de la poupée gonflable. Le mec, il remarque même pas qu'elle a pas de conversation. Il s'en fout. C'est pas moi qui les
14: c'est
3: a inventé.
14: C'est justement parce qu'elle a pas de conversation qu'il pense que c'est
3: bien.
14: Une vraie femme.
3: Bah oui, qu'il la trouve intéressante.
14: Oh. Ah mais
3: non, mais
14: je suis venu avec
3: raison.
14: Quelques amis, hein.
3: Vous avez raison, les hommes s'intéressent d'abord aux femmes pas trop malines, comme ça, ça leur permet de se penser intelligent.
14: Non.
3: C'est un raisonnement par différence.
14: Après, parce tout qu'il y a des circonstances de l'existence où l'intelligence ne sert à rien et même elle gêne.
3: C'est vrai, et même ça gêne, ça, hein? C'est vrai. Ouais. Pour s'accoupler avec un homme, par exemple, faut pas trop penser quand même.
14: En plus, est-ce qu'on vient pour échanger des idées ou échanger autre chose?
3: Hein? Bah oui, tout est là.
13: Non. Moi, j'aime bien parler au lit.
3: Parler après, c'est bien.
14: De quoi vous parlez?
3: Elle parle au mur, elle parle à sa casserole, enfin.
14: De quoi vous parlez?
13: Mais de tout, c'est sympa de parler au lit.
14: Non, mais de quoi?
3: De sommier, de ressort.
13: Non, mais attendez, quand vous arrivez, vous faites tout de suite au lit, tu te jettes pas sur ton plumard et hop, crac-boum, tagada, ch'tac, salut! Non, c'est sympa d'être un peu
3: dedans. J'ai loupé un épisode là. Tu te jettes sur le lit et tu violes ton plumard où il y a un mec dedans avant.
13: Non, évidemment quand il y a un mec dedans.
3: Ah d'accord.
14: Bon, alors de quoi vous faut parler?
13: On peut parler de plein de choses, ça dépend de n'importe quel sujet. Ça peut être, je sais pas, de ma zouzoune. Non mais ça peut être d'un film, de ce qui s'est passé dans la journée, je sais pas, parler
14: un peu. Ah oui, le dernier bouquin.
3: Mais non, mais de l'autre, on parle l'un de l'autre.
14: T'as
3: on
14: lu
3: parle
14: le dernier concours, oui.
13: On parle
14: avec
13: de soi.
14: Où est-ce que tu mouilles ton doigt pour tourner la page, enfin des trucs comme ça.
13: Non mais parce qu'on peut, on se saute pas dessus comme ça sauvagement.
14: Non mais on croit rêver, hein. Moi j'ai pas du tout envie de venir vous dire bonsoir parce que il faut être cultivé, hein.
13: Non mais c'est sympa de parler au lit, c'est des moments de...
14: On peut peut-être se dire autre chose à ce moment-là.
13: Bon, on peut se dire plein de trucs, mais c'est sympa de parler au lit.
14: Le fond de l'air est frais.
13: Non mais c'est sympa, alors ça vous intéressait pas mon histoire de jeu des talons, parce qu'il faut quand même expliquer cette question. Alors pourquoi il y a des faux trucs, je reviens.
3: Oh, elle a de la ressource, elle revient en arrière, on croyait qu'on s'était débarrassé du sujet, mais non.
13: Mais pas du tout. Mais
3: elle
13: j'explique.
3: A un neurone qui est resté actif, vous l'avez qui repart.
13: Parce que comme ça, ça permet à l'étalon de faire de s'essayer et de concentrer. On a du sperme pour l'année, sur 2 mois.
3: Et après, il retourne gagner le tiercé, c'est tout bénéf.
13: Ensuite, voilà. Exactement.
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2: Question de Monsieur Gérard de Montauban. Quelle sanction progressive imagina le moine Savonarole en 1491 pour punir les hommes qui s'adonnaient pour la première fois à l'homosexualité et pour les récidivistes?
16: Il en faisait monter.
17: Châtrer, il les faisait châtrer, non?
2: Alors, monter progressif, hein?
17: On en coupait
2: alors,
17: une, deux,
2: alors,
17: et puis.
2: On en coupait une pour la première fois.
17: Deux après,
2: puis après.
17: Puis après, on laissait tout ça comme
2: voilà.
17: Dans l'état.
2: Exactement.
17: Bonne réponse de Fabrice. Bonsoir à tous. Vous voyez que moi, il y a un sujet qui m'inspire quand même, c'est curieux. Ça.
16: C'est de la séquestration, là aussi.
18: Moi, je pense qu'il n'aura pas sa plaque à la mairie de Paris, là, Savonarole.
2: Une question facile de Monsieur Scran. De quel accessoire Michel-Ange, c'est pas la station de métro, hein, c'est le...
16: Pourquoi vous me dites ça, moi? Enfin, franchement.
2: C'est le peintre.
16: C'est le 16e, non?
2: N'a-t-il pas voulu se séparer lorsque, durant près de 3 ans, il a peint les plafonds de la chapelle Sixtine?
19: D'une échelle pour toucher oui. le...
2: Non.
16: De quelque
17: la
16: chose
17: palette, non, les... un échafaudage.
19: Un échafaudage.
2: Alors, oui. c'est vrai qu'il était juché oui. sur un échafaudage et qu'il ne voulait pas le quitter pour un prétexte...
19: Ah, son pot de chambre.
2: Oui, oui. il a exigé bah, oui. d'avoir son pot de chambre
19: bah, oui.
2: en ah. haut de l'échafaudage.
19: Il délayait sa peinture dans le pot de chambre. D'où les couleurs extraordinaires.
17: Ah, le détail est plaisant.
2: C'est une bonne réponse de Jean-Jacques Perroni.
17: Bravo.
16: Qui a visité ?
2: Moi.
16: Moi, moi.
2: Moi. Mon torticolis ouais. a duré 3 ans.
19: Ah, ouais, ouais.
2: Monsieur Perroni, je vous sens accablé.
19: Je vous écoute.
17: Il s'endort doucement.
19: C'est le loft qui m'a foutu un coup de buis.
16: Ça t'a...
19: Oh là là, moi, c'est des trucs à la con comme ça. Rien à dire. Je regarde pas, moi, ça. Ben j'aurais que les feuilletons américains, qu'est-ce que vous voulez.
17: Et puis on en parle d'autant mieux que pratiquement aucun de nous ne l'a regardé.
19: Moi j'aurais des feuilletons américains qui ne se passent pas dans les appartements. J'aurais quand il y a des poursuites de voitures et des choses comme ça.
17: Oui.
19: C'est mon niveau, ça. Mais tous les trucs confinés, tout ça, ça me fait chier. Allez-y, allez-y.
2: Aux États-Unis. Merci de m'autoriser à parler pendant votre sommeil.
19: Oui, vous gênez pas pour moi.
17: Ne le réveillez pas en sursaut, Philippe.
19: Voilà, essayez de parler doucement, s'il vous plaît.
16: Alors,
17: c'est vraiment désagréable d'être dérangé.
2: Aux États-Unis, dans quel cas un commandant de bord est-il autorisé à utiliser la fréquence de détresse alors que tout fonctionne normalement?
17: Quand il y a un malade à bord.
2: Non.
19: Quand il y a un mec qui fume à bord.
18: Quand il a l'appendicite, quand lui-même est malade,
2: non.
18: quand l'hôtesse veut abuser de lui.
16: Quand l'hôtesse a fini,
17: La fréquence SOS, alors qu'il n'y a aucun incident d'ordre mécanique ou...
2: Non, tout va bien.
19: Ah bah c'est quand il n'a plus rien à boire.
2: Non.
16: Mais quand il est bourré, quand il fait des conneries,
2: Non, tout va bien.
19: Pour faire une farce.
17: C'est pour annoncer quelque chose.
2: Il y a un élément extérieur qui justifie le recours à cette fréquence.
16: C'est quand il reçoit lui-même un appel d'un autre avion.
2: Non.
16: Ben c'est quand il voit un 747.
18: Quand il voit un autre avion en détresse.
2: Non.
19: Quand il voit des soucoupes volantes.
2: Oui.
19: Je l'ai dit.
2: Pour signaler un ovni.
19: Il n'entend plus.
2: Ah bon. Eh bien, bonne réponse de Carl Zéro.
19: Alors, merde.
2: Et de Jean-Jacques Perroni, subitement réveillé.
17: Ne pleure pas.
19: Je te jure que je l'ai dit.
17: S'il l'a dit, je suis témoin.
18: Et s'il aperçoit Jean-Claude Bourré aussi, faut qu'il mette la fréquence détresse.
2: J'ai entendu Jean-Claude Bourré à la radio ce matin. Il est revenu.
19: Oui, parce que Berlusconi a été élu.
18: C'était Laurent.
2: C'était pas lui. Non. C'est ça. Berlusconi va être difficile à être imité.
18: Ah oui.
19: Et pourquoi ça, on travaille pas sur une radio italienne?
2: Ah oui, moi ça devient un personnage
18: international.
16: Souffle de le faire les cheveux gominés, la gourmette en or avec les chemises avec les poils qui les dépassent. Et puis c'est bon quoi, non?
18: Il a pas les poils qui dépassent.
16: Il a des poils qui
17: dépassent. Il a le poil comme un singe. Il a pas le poil qui dépasse.
16: Il est velu comme un singe, Berlusconi.
18: Mais il a rien qui dépasse.
2: Qu'est-ce qui vous l'a dit, Amanda Lear?
16: Oui, c'est Amanda Lear.
18: Le grand problème de Berlusconi, c'est que rien ne dépasse.
2: Il est coiffé comme Karl.
19: Oui, je pourrais jouer au cinéma. Berlusconi,
16: mais c'est vrai que.
19: C'est un modèle d'ailleurs.
2: Quelle œuvre musicale a-t-elle pour titre original Obsession d'un rythme? D'ailleurs, c'est...
16: Ravel, il boléro del Ravello.
2: Il boléro de Ravel. Ou le beau vélo de Ravel, comme dit Carlos. C'est une bonne réponse de Marianne James.
16: Excusez-moi, j'ai quand même quelques...
2: Il figure à votre répertoire?
16: Carl Zéro. Je réveille tout le monde. Perroni, debout. Perroni, oui, cette émission est extraordinaire. Oh. Voilà.
19: Déjà Orléans, c'est la Coupe décembre.
18: Vous voyez ça?
16: Ça t'a réveillé.
18: Dans la salle de bain de Love Story, ce que ça donnerait, c'est formidable.
16: Oh là là, mais
17: le boléro, c'est le plus beau devoir d'orchestration de toute l'histoire de la musique symphonique.
16: Et c'est le c'est celui qui ramène le plus d'argent.
17: Tous les instruments les uns après les autres. Et il y a une seule modulation dans l'œuvre qui est juste à la fin.
16: Voilà.
17: Et c'est un devoir d'orchestration génial.
16: C'est exact. Hein? Et c'est l'œuvre à la SACEM, donc l'œuvre mondiale qui ramène le plus d'argent. Et derrière, c'est Carmen. En premier, c'est le boléro, donc avant Michael Jackson. Britney
17: et
16: Spirou,
17: ça fait un certain temps.
16: Et ça fait des années, vous imaginez les ayants droit pour ce boléro de Ravel,
17: dont
16: la caisse claire, hein, parce que c'est le batteur qui tient tout. C'est un exercice pour la caisse claire. Il doit avec ses deux petites baguettes rebondir et fleurir.
17: C'est d'ailleurs toujours un Chinois qui s'en occupe.
16: Non mais c'est vrai que c'est beau.
18: T'aimes bien les petites baguettes qui rebondissent, toi. Hein.
16: Écoute, je connais une technique de massage avec des baguettes qui rebondissent et c'est vraiment, même sur les gens maigres, ça rebondit. Il n'y a pas que chez les ronds et c'est vraiment très très bien. Je suis partie au Japon en 86 et en 88 faire une tournée. J'étais choriste d'une chanteuse qui s'appelle Isabelle Antena et avant d'entrer, Isabelle Antena, une française.
20: On ne sait pas qui c'est.
16: Non, mais elle fait une carrière à l'étranger, voilà.
20: Elle a des choristes.
16: Elle a des choristes
20: aussi connus que vous.
16: Mais bah dites donc, elle ne refuse rien. Connue. À l'époque, j'étais pas connue. C'était il y a 13-14 ans. Donc c'est ça, 86, 88. Et en arrivant là-bas, quand on était stressé avant de monter sur scène, ce qu'on appelle les...
19: Tiens, bah, j'ai repiqué un petit roupillon.
17: Qui est méchant.
16: Il y avait un garçon charmant qui s'appelait Teruhu. Une sorte de lutteur, pas un sumo, un lutteur. Il était censé brancher les guitares. Et ben quand il nous sentait un peu stressé, il venait pas nous masser les deltoïdes et tout ça. Non, il venait avec des petites baguettes. On défaisait nos vêtements, nous offrions nos épaules nues comme ça, nous remontions nos cheveux. Et tel un samouraï.
20: Il vous disait que c'était charpenté. Des petites baguettes. En fait, il venait avec son frère.
16: Il faisait ça avec des lamelles de bambou. Il commençait ça, légèrement.
18: Des mamelles de bambou.
16: Des lamelles. Des lamelles. Oh, vous êtes trop con, tiens.
18: Des mamelles de bambou.
16: Oh, c'est vraiment.
18: Elle m'amène mes bambous et ça fait des bien.
16: Ah oui, vraiment. Et donc il vous tapait. Il commençait par un petit tapotis mais léger ici sur comment on appelle cette chose là, la bosse de bison, enfin le en haut là
17: le monde Vénus.
20: Mais après un accident de voiture.
19: un lifting trop poussé.
16: On faisait pas le poirier non plus. Je veux dire, on était à l'endroit.
20: Et Marianne, quel contact avez-vous eu avec les Japonais, les messieurs japonais?
16: En particulier avec lui, il fait partie, n'est-ce pas, d'un sorte de tableau de chasse international dans lequel je mettrais dans la catégorie asiatique. Et alors, donc c'était très très bien. C'était génial. Ah non, vraiment, il était super. Parce que quand il lâchait les baguettes. Aïe aïe aïe aïe.
17: Quand il léchait les baguettes, j'arrive.
19: Il léchait les baguettes.
16: Lâchait.
19: Ah, pardon.
16: Lâchait
19: les baguettes.
17: Parce qu'à un moment, il lâchait les baguettes.
16: Oui. Alors, c'était plus tard dans la nuit après moult saké chaud.
19: Quand il revenait chez le boulanger.
18: Ah, il t'a fait le coup du saké chaud.
16: Ah oui.
18: Ah oui, ça c'est terrible.
17: Ça, c'est
18: terrible.
17: C'est bon le saké.
16: Vous savez comment ils font dans les gargotes japonaises à Tokyo quand vous lâchez enfin les grands hôtels et puis les limousines et que vous allez dans les quartiers mal famés et que vous passez pour une sorte de quoi? Pour un japonais, moi je suis carrément, comment vous dire?
17: Le Fujiyama?
16: Oui, un peu, c'est un peu ça. Et vous avez des gars, et donc ils ont vraiment un bandeau blanc sur le front, exactement comme dans les films, quoi. Ils ont une sorte de petite, un petit kimono serré, les manches remontées comme ça, et le saké, ils le servent en prenant entre chaque doigt une petite fiole, comme ça. Donc ça en fait 5 par main, comme ça. Et ils trempent les mains jusqu'au coude, dans le saké chaud qui boue, comme ça. Et donc ils ont les bras rouges, cuits de saké, comme ça. Bien sûr, les petites fioles se remplissent comme ça. Il les pose devant vous et il les jette. Elles glissent comme dans les bars. Et chacun à sa place reçoit une petite fiole de saké. Je vous jure que c'est vrai, c'est ça.
20: Mais si on n'a pas de quoi s'offrir une consommation, on peut leur lécher les bras. Ouais. Est-ce après, que le japonais est un grand amoureux?
16: Le japonais compense probablement. Donc on parlait de l'outil tout à l'heure, de la taille, de la chaussure. Et il compensa par des pratiques tout à fait intéressantes, exotiques, justement de massage de liens. Les liens, hein, ils sont très
17: le bondage.
16: Voilà, bondage. Tout à fait. Et c'est vrai.
20: Mais on disait que le sexe du japonais s'écrivait avec une minuscule. Bien Est-ce sûr. Que c'est
16: non,
20: vrai
16: Non, non, non, non, non.
19: Mais
16: non,
19: c'est vrai qu'il a le goût de sushi.
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22: Icône de la country aux 100 millions d'albums vendus dans le monde entier. On a appris dans la soirée le décès de la chanteuse Dolly Parton à l'âge de 80 ans. L'artiste que l'on savait malade, mais sa famille n'a pas précisé les causes de son décès. Pour lui rendre hommage, Donald Trump ordonne la mise en berne des drapeaux pendant une semaine. La commune du Porge, martyr du méga-feu de Gironde cet été, n'a pas été abandonnée. C'est ce qu'a promis dans la soirée le patron des pompiers du département, alors que plusieurs habitants affirment le contraire. Chiffre à l'appui, Marc Vermeulen assure qu'il y a toujours eu plus d'engins d'incendie engagés au Porge que dans la commune voisine de Lège-Cap-Ferret durant les 48 premières heures. À Poma, dans l'Aude, victime ce lundi soir d'une tornade, d'une violence inouïe, les gendarmes restent mobilisés toute la nuit pour sécuriser les maisons touchées dans la commune. 330 ont été endommagées, parmi elles, une centaine sont totalement détruites, d'après un dernier bilan qui fait aussi état d'une cinquantaine de blessés. Le parquet de Bayonne requiert un procès devant la cour criminelle pour 3 suspects. Des personnes accusées d'avoir tabassé à mort un habitant qui leur reprochait d'avoir uriné devant sa porte lors des fêtes de Bayonne en 2023. Il est également requis un non-lieu pour les autres personnes poursuivies. Et de deuxième sortie à l'extérieur de la Station Spatiale Internationale pour l'astronaute française Sophie Adnaud ce mardi. Pendant 6h30, elle a terminé d'y remplacer une antenne défectueuse. Avant elle, seuls 4 Français étaient allés dans l'espace, le dernier en date étant Thomas Pesquet. Une bonne nouvelle pour les Marseillais et les